0: Québec espère faire économiser aux consommateurs l'équivalent de 50 $ d'épicerie par année pour une famille de 4 personnes. C'est l'objectif que s'est donné le gouvernement Fréchette avec l'abolition permanente de la TVQ sur divers produits destinés à minimiser les effets de la hausse du coût de la vie qui est entrée en vigueur aujourd'hui. Voici le reportage d'Aurélie Girard.
1: Symboliquement, la mesure fait des heureux.
2: Moi, je trouve que c'est quelque chose de bien.
3: Ouais, c'est une bonne idée. Je pense que les gens ont besoin de ça.
1: Mais en pratique, son efficacité laisse perplexe.
4: Tu sais que les taxes, habituellement, c'est utilisé pour payer comme les services essentiels, comme les hôpitaux et ça. Donc, il y a comme... J'ai l'impression que c'est un couteau à double tranchant un peu.
1: L'État se coupe en effet d'un revenu d'environ 100 millions de dollars chaque année avec cette abolition ciblée de la TVQ.
5: Bien, c'est une demande qu'on avait depuis très longtemps, les associations de défense des droits des consommateurs.
1: Qualifiée de premier pas, la mesure demeure malgré tout insuffisante aux yeux de la responsable de la défense des droits de la CEF du Nord de Montréal, Roxane Guénette.
5: Mais si c'était une mesure dans le but de redonner du pouvoir d'achat aux gens, c'est un peu un coup d'épée dans l'eau. C'est un peu une mesure électorale de dernière minute.
1: Pour ce qui est des commerçants, la majorité d'entre eux devraient avoir eu suffisamment de temps ces dernières semaines pour s'adapter. Quoiqu'il est possible qu'il reste encore quelques ajustements à faire, notamment dans les plus petits commerces, comme l'explique Michel Rochette, président du Conseil canadien du commerce de détail.
6: C'est des milliers de produits qui sont touchés. Selon le format, la quantité, le nombre de produits à l'intérieur d'une boîte. Encore une fois, c'est beaucoup de réorganisation quand même dans une épicerie. Et c'est le nombre de produits qui fait que c'est complexe.
1: Parmi les produits touchés, on compte par exemple le papier hygiénique, les barres tendres ou encore les pâtisseries et produits de boulangerie. Ici Aurélie Girard, Radio-Canada. Montréal.
0: À l'approche de la campagne électorale, la coalition Avenir Québec fait peau neuve. Le parti est rebaptisé pour mettre sa chef de l'avant. Sébastien Desrosiers.
7: Madame Christine Fréchette.
8: En quelques mois, la chef de la CAQ a refait le parti à son image. Depuis 2012, la formation politique portait le nom de François Legault, son fondateur, mais elle a officiellement été rebaptisée la semaine dernière pour devenir Équipe Christine Fréchette, Coalition Avenir Québec.
9: À mon arrivée, ça correspond à un changement d'approche, un changement de style, de leadership, et je pense que c'est normal de changer le nom.
8: Un changement visible sur le site du parti, où le logo de la CAQ n'apparaît plus. Il a également disparu des photos des candidats et même du vocabulaire de certains d'entre eux, comme en témoigne une vidéo diffusée par la députée Karianne Bourassa cette semaine.
10: Je serai candidate pour l'équipe de Christine Fréchette aux prochaines élections en octobre prochain.
11: La marque de la CAQ provoque des réactions épidermiques chez certains électeurs.
8: Un changement qui, selon le stratège en communication Louis Aucoin, n'est pas tout à fait anodin à l'aube de la campagne électorale.
11: On a besoin à la CAQ de relever un défi important, c'est-à-dire le fameux défi du changement dans la continuité. Et ça, il faut exprimer ce changement-là d'une certaine façon. Parfois, c'est des nouvelles politiques, parfois, c'est des nouvelles personnes.
8: Une équipe qui, d'ailleurs, prend forme de jour en jour avec un défi important malgré son changement de nom, celui, justement, de regagner la confiance des électeurs. Ici Sébastien Desrosiers, Radio-Canada. Québec.
0: La Banque du Canada estime que l'économie du pays demeure somme toute en bonne position malgré l'incertitude suscitée par le conflit au Moyen-Orient. Pour la sixième fois de suite, la Banque centrale a choisi de laisser inchangé son taux directeur à 2,25%, ce qui était attendu d'ailleurs par la grande majorité des économistes. La Banque se dit prête à ajuster son taux si nécessaire dans le futur, mais estime que son niveau actuel est approprié pour contenir l'inflation. Mais la situation pourrait évoluer d'ici quelques mois, selon l'économiste chez IA Gestion mondiale d'actifs, Étienne Bergeron.
12: C'est sûr que cet espoir-là repose sur le fait que la situation au Moyen-Orient demeure contenue. Donc, les risques là, sont clairement à la hausse à ce niveau-là. Si, en effet, là, la situation là, déboulonne un peu et qu'on se retrouve avec des prix du pétrole comme il l'était, par exemple, en avril, probablement que ça va forcer la main de la Banque du Canada à resserrer la politique monétaire.
0: La Banque du Canada dit miser sur une croissance de 2,5% au cours des trois prochains mois. De nouveaux constructeurs chinois de voitures électriques se préparent à faire leur entrée au pays. Parmi eux, l'entreprise Dongfeng est à Montréal cette semaine pour dévoiler certains de ses modèles qui seront offerts à moins de 35 000 $. Depuis mai, plus de 6 000 véhicules électriques chinois ont été importés au Canada, ce qui est encore loin de la cible de 49 000 véhicules permis par Ottawa cette année. La directrice de North World Industry, Julie Mazura Fernandez, qui agit comme distributrice officielle de Dongfeng au pays, estime que ces voitures seront bien adaptées au marché et au climat canadien.
2: qui sont des voitures qui sont déjà dans des pays qui a aussi la météo comme nous ici au Canada, comme des pays européens. Et ils ont aussi plusieurs innovations en test justement contre les degrés et moins zéro. Et c'est sûr certain qu'on vous assure que les Box et les Bigo, qui sont les deux modèles qu'on veut rentrer au marché, ce sont des voitures qui vont être bien adaptées au marché canadien.
0: L'accord entre Ottawa et Pékin prévoit que le nombre de voitures importées atteindra 73 000 dans 5 ans. Et puis enfin, les clients de WestJet pourraient faire face à des perturbations dès le 2 août. Les quelques 4 400 agents de bord du transporteur aérien ont voté à plus de 99 % pour un mandat de grève. Les négociations achoppent principalement sur les salaires et les conditions de travail, notamment en ce qui a trait aux tâches non rémunérées. C'était les informations.

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1: Vous écoutez Point de repère, je m'appelle Rosemée Autonne-Témorin, puis aujourd'hui, on va de l'amitié au tourisme en passant par la neurodivergence. Concrètement, en première heure, on apprend à se faire des amis quand on arrive au pays et Chantal Fontaine nous fait cadeau de sa présence en studio. En deuxième heure, on découvre le tourisme analogique qui nous permet de laisser notre cellulaire de côté. Puis on lance notre chaire de recherche en neurodivergence. Envoyez-nous vos questions parce qu'il y a une neuropsychologue qui va pouvoir y répondre en direct. On va terminer l'émission en discutant de culture pop avec Jean-Michel Pertium et Malia Kounkou.

0: Chaque mercredi, on cherche et trouve des manières de se faire des amis. Puis cette semaine, on s'intéresse à un outil qui permet aux personnes qui arrivent au pays, puis à celles déjà bien établies au Canada, de créer des liens, le jumelage. Pour en discuter, je reçois la psychologue Rachida Azdouz, qui fait pas juste des répétitions à notre émission. Elle a une carrière et elle se spécialise en relations interculturelles. Donc, très pertinente ce matin pour nous. Il y a aussi Lobna Najjar en studio. Elle est responsable de la mobilisation et du jumelage chez Singa Québec. Elle a elle-même trouvé des amis grâce au jumelage. Et il y a aussi Emmanuel de Fontbrune qui a trouvé une amie originaire du Mexique grâce au jumelage du côté de Singa Québec. Bonjour à vous trois.
1: Bonjour.
2: Bonjour.
0: Lobna Najjar, on va commencer avec vous. Moi, je trouve votre histoire tellement inspirante que je vous la fais répéter un peu partout. Dans un balado sur audio, dans la presse, à Point de repère. Je pense que tout le monde devrait vous découvrir, Lobna. Vous avez quitté une série en guerre pour vous établir au Québec avec votre mari, vos enfants. Quand vous êtes arrivée, est-ce que vous faire des amis, c'était compliqué?
1: C'est très bonne question. Je ne sais pas si c'était compliqué. Je n'ai pas compris quand je suis arrivée ici que c'était un besoin. Parce que je voulais ressentir qu'on est chez nous.
0: Ouais.
1: Que je suis dans mon pays. Et dans mon pays, moi, j'étais bien entourée de mes amis, de mes voisins, de ma famille. L'amitié ici au Québec, c'était pour moi, c'est le compense de cette vaste vide dans ma vie.
0: Mm-hmm.
1: Et l'amitié, c'était comme, c'est pas juste amitié, mais c'est la famille aussi.
0: Ouais. Mais oui, parce que vous vous retrouvez un peu seul, sans
1: oui.
0: repère. Puis je comprends que la priorité, c'est pas se faire des amis. Vous êtes un peu en mode survie en arrivant ici. Faut vous établir, créer des liens. Donc ça prend un moment avant que vous réalisiez que ces liens-là passent par l'amitié.
1: Honnêtement, j'étais pas seule, en fait, parce que moi, ma famille ici, ma sœur et mon beau-frère, elle était ici. J'étais accueillie par la famille.
0: Mm-hmm.
1: Mais mes sentiments, que je voulais être chez nous, l'amitié de Québec, c'était quelque chose de très important pour moi.
0: Mmh.
1: Mais c'est pas facile, parce que quand on arrive ici, on concentre plus sur comment on suivre le rythme rapide de société, surtout les nouveaux arrivants, la francisation,
0: ouais.
1: trouver un logement, trouver un endroit en sécurité pour les enfants, en temps d'école, en temps de garde du lit. C'était pas la même réalité si je veux avoir une amie québécoise ou québécoise.
0: Oui, je
1: comprends. On se côtoie, mais on se connaît pas.
0: Rachida Azdouz, j'imagine que ce

0: Lubna décrit, c'est commun à bien des personnes qui s'établissent dans un nouveau pays.
1: Oui, d'ailleurs, Lubna a dit « besoin », c'était un besoin. Alors, on revient à l'amitié, en général. C'est un besoin parce que, d'abord, c'est un indicateur d'intégration. Hein, il suffit pas seulement de travailler, de payer ses impôts, avoir un réseau d'amis, c'est un indicateur qu'on est intégré, accepté et inclus dans la société. Et dans la vie en général, un des piliers de l'estime de soi, c'est le sentiment d'appartenance.
0: Intéressant.
1: Et un réseau d'amis, ça renforce le sentiment d'appartenance. On l'avait dans le pays d'origine et c'est une des choses qui est le plus ébranlée. C'est le pilier qui est le plus ébranlé quand on émigre, le sentiment d'appartenance et le sentiment de sécurité. Et c'est ce qu'apporte un réseau d'amis. Quand vous êtes malade, qu'est-ce que vous dites? Les gens vous appellent, vous dites t'es malade et tu dis
0: ne
1: vous inquiétez pas. Vous êtes une soupe et tu dis non, vous inquiétez pas, je suis bien entouré, j'ai des amis. Donc, un besoin fondamental.
2: Tout à fait.
0: Alors, Lubna, vous avez éventuellement découvert l'organisme communautaire Singa Québec, qui crée des liens entre nouveaux arrivants, nouvelles arrivantes et résidents et résidentes locaux, locales, pour favoriser l'inclusion. On vous a jumelé avec Jocelyne.
2: Ouais.
0: Concrètement, qu'est-ce que ça voulait dire être jumelé à une femme québécoise? À quelle fréquence vous voyez Jocelyne? Qu'est-ce que vous faisiez ensemble?
2: Ça fait 5 ans qu'on est jumelés. On se voit pas comme avant. On était très disponibles pendant le COVID. On se voyait 2 ou 3 fois par semaine. Mais en ce moment, elle habite à la ville de Québec. Mais il y a 2 mois, elle est venue aussi à Montréal. Chaque fois quand je le rencontre, même si on perd parfois le fil, on n'a pas la même réalité, surtout qu'on n'est pas dans le même endroit. Mais c'est comme si je l'ai vu hier.
0: Oui, vous êtes vraiment proche.
2: Oui, on est très proche. Et surtout, Jocelyne et moi, ce qui nous ressemble, la fierté du Québec.
0: Oui.
2: En fait, c'est que j'aime chez elle que j'ai trouvé les réponses sur mes questions.
0: Elle vous a expliqué la politique québécoise et canadienne, l'histoire de la province.
2: La fierté des Québécois et Québécoises. Écoute, moi, je viens de Damas, une ville, elle est considérée la première ville peuplée dans l'histoire. Et l'histoire, c'est quelque chose qui compte pour moi. Quand je suis arrivée ici, l'histoire du Québec m'a fascinée. Parce que c'est pas très loin. Je peux le voir. Il est partout. Vraiment. Parce que chez nous, c'est très, très, très loin.
0: C'est vrai que notre histoire est moins ancienne que la vôtre.
2: Mais c'est impressionnant parce que tu le vois, c'est comme tu fais partie de l'histoire. Ah. J'adore ça. Et Jocelyne, elle m'a renforcé mes sentiments d'appartenance et de fierté au Québec.
0: Que c'est beau.
2: Ouais.
0: Emmanuel de Fontbrune, vous représentez l'autre portion de ces jumelages interculturels, en ce sens où vous êtes né au Québec. Et à l'âge de 17 ans, vous êtes allé vers Singa Québec pour faire un jumelage. Qu'est-ce qui vous a motivé à faire ça en tant qu'adolescente?
3: Moi, j'ai toujours eu cet intérêt pour découvrir les autres cultures. Puis c'est ça, ma mère, en fait, elle a entendu Lubna à la radio. Puis c'est comme ça qu'on a appris l'existence de Singa. Puis nous deux, on était vraiment intéressés par un jumelage, donc on s'est inscrites. Puis c'est ça, c'était vraiment de la curiosité. Puis je savais que ça allait être une expérience positive. Mais j'avais aussi, ce qui m'a poussée, je dirais, j'ai eu des cours d'espagnol secondaire.
0: Ouais.
3: Puis c'était pas j'avais les bases, mais c'était pas suffisant pour vraiment parler couramment. Donc... c'est là que j'ai donné mes intérêts. Ah, j'aurais une petite préférence pour quelqu'un qui parle l'espagnol. Donc, c'est vraiment comme ça que ça a commencé. Puis, c'est ça. J'ai rencontré ma jumelle, ça a été un clic.
0: Parlez-nous d'elle. Qui est votre jumelle?
3: Donc, ma jumelle, c'est Irma. Puis, c'est ça. Elle est mexicaine. Puis, quand on s'est connus, j'avais 17 ans, elle avait 34 ans. Donc, c'est vraiment une relation intéressante parce qu'on est... On est similaires, mais on est différentes en même temps. On peut se compléter vraiment. Puis, c'est ça, elle est super passionnée par... Elle veut tellement s'intégrer et elle l'a bien réussi. Donc, c'est ça.
0: Qu'est-ce que cette amitié-là vous a apporté dans les 4 dernières années? Parce qu'elle se poursuit, Emmanuel?
3: Oui, on se voit très fréquemment. Je dirais, elle m'apporte beaucoup de choses. De la confiance en moi et... dans le futur, parce que malgré... Moi, je vois tous les obstacles qu'elle traverse. Puis elle se décourage jamais. Elle vit beaucoup de rejet, mais elle garde toujours la tête haute. Puis elle

0: Il a plein de projets. On s'encourage toujours. On se dit, non, t'es pas folle, tu peux faire ce que t'as envie de faire.
1: Wow.
0: Puis, oui, donc beaucoup d'espérance. Puis, c'est ça, elle m'apprend beaucoup de choses.
1: OK, c'est beau. Oui. Là, c'est intéressant. Vous pouviez pratiquer votre espagnol. Irma pouvait pratiquer son français. Maintenant, il y a le même phénomène chez vous. Jocelyne a pu vous aider à parler français. Vous faisiez des cours de francisation. La maîtrise de la langue, ça joue un rôle dans notre capacité à tisser des liens. Donc, le jumelage, c'est une manière d'aider l'amitié, mais aussi d'aider l'apprentissage de langue?
2: Ça aide à l'apprentissage de langue, mais nous, notre mission chez Singa, c'est faciliter la première rencontre.
1: Mm-hmm.
2: C'est pas créer une amitié, mais créer l'occasion de trouver son ami. Et ça joue aussi dedans, l'apprentissage du français, apprendre sur la culture et l'histoire et tout ça.
1: Puis là, on parle de jumelage orchestré par l'organisme Singa Québec, mais il faut savoir que des initiatives comme ça, il y en a partout au pays. Je vais donner des références, si ça vous intéresse, vous qui nous écoutez, à la fin de l'entrevue, que vous habitiez au Québec ou ailleurs au Canada. Rachida, quel rôle peuvent jouer des jumelages comme ça quand on arrive dans un nouveau pays, selon vous?
3: Ben, c'est de passer de quelque chose d'abstrait à quelque chose de concret. Parce que quand des immigrants apprennent la langue, on leur apprend la langue et la culture aussi de la société d'accueil. Mais on parle de culture, de langue, mais on parle des gens, bien entendu, des figures importantes dans l'histoire. Là, tu as appris l'histoire. Mais là, tout à coup, on rencontre de vraies personnes qui ont de vraies vies. D'accord? Donc, ça prend corps. On parle beaucoup des immigrants, mais de l'immigration. Est-ce qu'on a trop d'immigration? Mais est-ce qu'on parle vraiment, est-ce qu'on connaît vraiment les immigrants? Les immigrants comme personnes, comme récits, comme histoire de vie. Donc, c'est ce que ça apporte. Tout à coup, on rencontre une personne avec son histoire singulière qui a parfois pas grand-chose à voir avec le récit qu'on se fait de cette espèce de concept abstrait qui est l'immigration. Et ça va aussi dans l'autre sens. C'est qu'il y a une société d'accueil qui sont ces gens. Il y a des discours, dans certains discours, cette société d'accueil est fermée, elle ne veut rien savoir d'immigration. Dans un autre discours, elle est très, très ouverte et tolérante. Et là, tout à coup, on a une personne devant nous qui vient vers nous et qui dit « Moi, tu m'intéresses et je veux construire quelque chose avec toi. » Donc, ça concrétise et ça donne corps à quelque chose de très, très abstrait que sont les notions de immigrants, société d'accueil, immigration. Et ce qui est intéressant aujourd'hui, c'est parce que moi, je l'entends beaucoup, oui, vous savez, on n'a plus assez de membres de la société d'accueil, surtout à Montréal, pour jouer le rôle du parrain. D'accord? Il y a beaucoup d'immigrants, donc on se retrouve. Ben, c'est ça aussi le parrainage. Parrainer une personne qui vient d'arriver, je sais pas moi, de Syrie, avec un Haïtien de quatrième génération.
1: Exact.
3: Ben, c'est une société d'accueil.
1: Oui.
3: D'accord? Parce que d'abord, c'est pas la même culture, donc ils apprennent à se connaître aussi. Sauf que le parrain ou la marraine, ils connaissent les codes de la société d'accueil. Donc ils peuvent aussi te faire des mises en garde donc c'est aussi du parrainage. C'est pas seulement un membre de la société d'accueil avec un nouvel arrivant.
1: Oui, et on voit ça chez Singa Québec, non, Lubna?
2: Oui.
1: Donc, des personnes qui ont immigré au Canada, qui deviennent les jumeaux jumelles de nouveaux arrivants ou nouvelles arrivantes?
2: Oui, on a eu Amal, algérienne, mais elle est considérée comme québécoise.
1: Oui.
2: Moi, je l'ai demandé, elle était intéressée par le jumelage, mais moi, je l'ai vu en tant que personne de la société d'accueil, mais j'ai pas usé de lui dire tout de suite. Je lui ai dit, comment tu te considères, Amal, ici au Québec? Elle m'a dit, ah, je me considère québécoise. Je lui ai dit, OK, on va trouver un nouveau arrivant pour toi.
1: J'adore. Et ce que vous racontez, Rachida, cette vision de l'immigrant ou l'immigrante qui devient concrète, ben, c'est ce que vous nous racontez aussi, Emmanuel. C'est en découvrant le parcours d'Irma que vous avez vraiment pu comprendre à quel point il y a des obstacles pour les personnes qui immigrent ici.
0: Définitivement. En fait, c'était particulier parce que quand on s'est rencontrés, tout de suite, elle a été mise un peu dans une situation d'ultimatum parce qu'elle avait un mois pour améliorer le plus possible son français avant une entrevue avec le gouvernement.
1: Mm.
0: Puis si son niveau de français n'était pas jugé acceptable, elle aurait sûrement dû avoir à retourner au Mexique. Donc, notre relation a vraiment commencé, je dirais, sur les chapeaux de roue.
1: Dans l'urgence!
0: On s'est vu plusieurs fois par semaine. Il fallait étudier. Moi, j'ai fait mon possible pour l'aider. Puis ça a vraiment fonctionné. Donc, après ce mois de stress, on a pu commencer à apprendre à se connaître, mais on avait déjà ce lien vraiment fort. Puis c'est ça, on apprend à se connaître au fil des mois, elle me raconte son parcours et tout, mais on apprend vraiment à se comprendre. C'est pas une amitié que j'ai avec quelqu'un d'autre, c'est vraiment différent. C'est très riche.
1: Ah, je trouve ça tellement beau, surtout que ça venait d'une jeune femme qui, à l'époque, avait 17 ans. C'est une belle responsabilité à prendre sur ses épaules, aider une personne immigrante à apprendre le français pour qu'elle puisse rester au Québec quand même.
0: Oui, c'est sûr. Puis là, c'était une situation particulière, mais les jumelages avec Singa, comment ça nous est présenté, c'est vraiment deux personnes égales qui vraiment font un échange. Donc, c'est sûr que... La personne dans la société d'accueil peut en aider beaucoup.
1: Oui.
0: La personne immigrante, mais c'est vraiment donnant-donnant.
1: Exact, parce qu'il y a des programmes de parrain-marraine, mais ici, on est mis sur un pied d'égalité. Mmh. D'ailleurs, Lobna, vous avez commencé en tant que personne jumelée chez Singa Québec, mais vous êtes aujourd'hui la personne qui orchestre les jumelages. Mmh. Comment ça fonctionne? Comment on crée le bon duo?
2: Comme je viens de dire, on facilite la première rencontre. Les gens y remplissent un formulaire d'inscription et, avec leur intérêt, leur affinité, leur valeur, parce que c'est très important aussi pour nous pour trouver le match parfait. Mm-hmm. Et on les invite à toutes nos activités pour voir le match parfait naturellement.
1: Ah, je vois. Donc, c'est pas nécessairement des rencontres en face à face dès le début.
2: Non.
1: OK, on se voit en groupe, on voit qui semble aller naturellement vers autrui. Ça, c'est important. Rachida, qu'est-ce qui facilite des rencontres comme ça entre personnes qui n'ont pas nécessairement la même culture?
3: Oui, parce que des fois, le problème de disponibilité de bassin, ça peut pousser à faire des rencontres parfois improbable, qui marche ou qui marche pas. Mm-hmm. Puis tu vois, par exemple, toi, tu avais un objectif commun avec ta jumelle, c'est qu'elle avait une urgence et c'est pas une mauvaise chose. Parce que ça donne quelque chose de naturel. Tout de suite, on se met à la tâche.
1: Ouais.
3: Dans un mois, tu as une entrevue et puis j'imagine que vous en retiriez quelque chose, vous aussi. Sentiment de fierté, là.
1: Oui.
3: Mais des fois, effectivement, ça peut ne pas marcher. Il faut accepter aussi parce que c'est comme dans la vraie vie. Il y a des gens qu'on rencontre, même quand on a la même culture, les mêmes valeurs, on rencontre des personnes et ça ne matche pas. Ça. C'est une amitié qui ne fonctionne pas, il faut l'accepter. Et c'est vrai pour les jumelages interculturels, parce que les personnes peuvent avoir des intérêts, des valeurs. Il y en a qui ont des jeunes enfants et qui ont pas le temps, donc, ou qui voudraient être jumelés à des personnes qui ont aussi des enfants pour avoir ça en commun.
1: Ouais.
3: Donc il faut penser effectivement aussi à des intérêts communs pour ne pas que le match soit... finalement, tombe à plat.
1: Mais ça peut générer de la tristesse, j'imagine, si un jumelage, qui en théorie doit durer 6 mois chez Singa Québec, mais on le voit dans votre cas, peut durer des années.
2: Oui.
1: Si ce jumelage-là ne fonctionne pas pour une personne qui cherche à créer des liens dans sa société d'accueil, comment on fait pour composer avec ce qui peut être perçu comme un rejet, Rachida?
3: Oui, mais en même temps, j'imagine que vous expliquez tout ça aux gens. En amont, on explique aux gens, voilà comment ça se passe, etc. Et si ça marche pas, s'il n'y a pas d'affinité, ben, il faut le dire, si vous avez l'impression que c'est lourd pour vous ou pour l'autre, de le dire. Ça s'explique avant et de façon de rappeler que c'est une amitié et que les amitiés ne se forcent pas.
1: C'est vrai.
3: Les amitiés se choisissent. C'est exact. Vrai pour une amitié intra-culturelle, mais c'est vrai aussi pour une amitié interculturelle. Préparer, parce qu'effectivement, un nouvel arrivant peut être très fragile et percevoir comme du rejet ce qui n'en est pas, ce qui est juste un jumelage qui n'était pas...
1: D'ailleurs, on a reçu un courriel d'un auditeur nommé Marc. Je rappelle notre adresse si vous voulez participer à la conversation, vous aussi, pointderepere@radio-canada.ca. Il y a la bulle de conversation de l'application Radio-Canada Audio aussi qui est disponible. Donc, Marc nous écrit « J'ai donné des cours de francisation pendant quelques années et des immigrants m'ont déjà dit que les Québécois et les Québécoises ne se laissent pas apprivoiser facilement. Ces personnes me disaient souvent que tout le monde est gentil, mais que ça ne va pas plus loin. Et j'ai trouvé ça intéressant d'entendre ce point de vue sur notre société. Lobna, vous qui orchestrez des jumelages, est-ce que vous trouvez que les Québécois et les Québécoises sont gentils, mais ne se laissent pas facilement tomber en amitié?
2: Sont gentils, je suis d'accord. Mais en fait, les gens qui viennent vers nous pour le jumelage sont... ouvert,
1: oui,
2: et curieuse, et ils veulent cette rencontre, ils cherchent la rencontre humaine. Et elles ont facilement une amitié, en fait.
1: C'est sûr qu'elles sont disponibles à l'amitié oui. si elles viennent vers un organisme. Mais Rachida, qu'est-ce que vous en pensez pour les personnes qui ne souhaitent pas être bénévoles nécessairement?
3: Ben, c'est parce que c'est là qu'il y a un décalage. C'est qu'il y a des sociétés où l'amitié, c'est à peu près la même chose que des relations familiales. Les amis font partie de la famille, on les connaît, donc c'est naturel, ça grandit avec nous. Mais au Québec, il ne faut pas oublier où est-ce qu'on en est. C'est quoi le discours ambiant? Les gens disent la conciliation travail-famille. C'est-à-dire déjà, on se perçoit comme une société qui a de la difficulté à concilier le travail et la famille, et on cherche des moyens de les concilier. Alors imaginez ajouter l'amitié à ça. Les gens nous disent, j'ai pas le temps de voir mes amis, ça n'a pas de sens. Imaginez une autre couche que sont des amis qu'il faut apprivoiser, avec lesquels on n'a pas les mêmes codes, parce que c'est quand même de nouveaux codes, c'est une grammaire. C'est une nouvelle grammaire à apprendre. On n'a pas la même conception de des choses banales et concrètes. Genre, qu'est-ce qu'on fait quand un ami est malade? Il y a des sociétés où c'est clair. Donc, tu apprends qu'un ami est à l'hôpital, tu te précipites et tu vas à l'hôpital. Ici, tu te dis, ah ben, il est à l'hôpital, est-ce que tu lui textes et tu lui dis, quand tu seras prêt à voir quelqu'un, appelle-moi, d'accord?
1: C'est vrai, oui.
3: Les salons funéraires, ça, c'est toute une grammaire, tout un décodage. Il y a des gens qui ne le savent pas, qui s'en vont au salon funéraire et qui restent à la cérémonie après. Tout à coup, ils se sentent mal, ils disent, ben, je ne sais pas, je ne connais personne, qui ne comprennent pas que, parce que personne ne leur a expliqué que quand tu apprends qu'un ami a perdu un membre de sa famille, tu vas au salon funéraire, mais que le code, c'est que tu restes pas après à la cérémonie, c'est si tu n'es pas
1: proches.
3: Vraiment proche.
1: Ouais.
3: Et tout ça, ça s'apprend quand on fréquente quelqu'un dans le 1 à 1, ça s'apprend, ça se dit, parce que tu peux dire à ta jumelée, écoute, j'ai vu ça, puis je suis allée là, puis je me suis sentie mal, et là, ta jumelée te dit, ah, peut-être parce que tu as fait ça ou tu as dit ça, et vice-versa. Donc
1: on n'a pas nécessairement tous et toutes le temps pour une nouvelle amitié.
3: Une nouvelle amitié.
1: Et encore plus le temps pour découvrir un langage commun.
3: Découvrir un langage commun. Donc, il y a beaucoup ça. Et donc, il ne faut pas tout de suite aller à l'explication de c'est une société fermée, c'est une société qui a peur. Donc, on vit dans une société où, effectivement, ce qu'on lance comme message, c'est on n'a pas le temps, on est essoufflé, on est épuisé. Non, je n'ai plus, la cour est pleine. C'est ça le message qu'on envoie. Donc, c'est sûr, et qu'on s'envoie à nous-mêmes. Donc, on ne se laisse pas de disponibilité, on ne se laisse pas d'ouverture aussi.
1: Waouh! Quel conseil vous pourriez donner aux gens qui ont envie d'être disponibles à ce type de jumelage, qu'ils soient de nouveaux arrivants ou des résidents locaux, Emmanuel?
0: Je dirais vraiment, lancez-vous, même si votre jumelage n'aboutit pas à une amitié qui dure, ça, dans tous les cas, ça va être une expérience positive. Les gens qui sont là sont ouverts d'esprit, comme Lubna a dit, puis ils sont là volontairement, donc il y a vraiment cet intérêt de connexion. Je pense que vous ne perdez rien à vous essayer.
1: Qu'est-ce qu'on a à gagner à s'essayer, Lubna? Qu'est-ce qu'on gagne dans ce type d'amitié?
2: Oh, en fait, on va gagner une rencontre humaine extraordinaire. Moi, en 32, écouter Rachida, et ça me touche beaucoup parce que moi, à côté de mon travail avec Singa, et j'ai pensé quand elle était en train de parler à mes amis Québécois et Québécoises. Moi, je suis entourée de très bons amis, comme Raphaël Sinard, par exemple, il est comme ma sœur.
1: Qui a fondé Singa Québec.
2: Oui. Et elle, si je l'appelle, elle est prête. Si je suis à l'hôpital, elle vient tout de suite. Même moi, j'ai le sentiment avec elle, c'est comme si on a grandi ensemble. On a la même tranche d'âge, on a la même affinité, même on fait les blagues ensemble. C'est drôle parce qu'on se comprenne même dans les yeux. Et c'est fou, en fait. On va gagner une très belle rencontre. Moi, la rencontre humaine, c'est quelque chose qui compte beaucoup pour moi, surtout dans nos jours, en fait.
1: Et regardez ce que vous faites dans votre société d'accueil, dans ce Québec qui est le vôtre, Lubna. Vous créez ces rencontres humaines. C'est tellement précieux de pouvoir compter sur des gens comme vous. Merci beaucoup pour cette belle discussion. Emmanuel de Fontbrune, merci d'avoir été des nôtres. Bravo pour votre implication. Bravo aussi pour les études universitaires que vous allez débuter en septembre. Quelle beauté que de voir une jeunesse impliquée socialement comme ça.
3: Qu'est-ce que
1: je lève mon chapeau.
0: Je vais en urbanisme. Ah, mais merci okay. beaucoup de l'invitation. Ben, c'est tout. Toujours un plaisir d'être avec Loubna.
1: Je comprends le sentiment. Loubna Najjar, responsable de la mobilisation et du jumelage chez Syngas Québec. Les personnes qui souhaitent profiter de votre magie à travers un jumelage, peuvent consulter le www.syngas.québec. On peut aussi découvrir votre histoire dans le balado Faire sa place, récit d'immigration et d'émancipation. C'est disponible sur l'application Radio-Canada Audio et encore une fois, conflit d'intérêts.

0: Je suis pigiste dans les médias, je travaille avec beaucoup de gens. Je suis la productrice au contenu de ce balado, donc à mon avis, il est très bon. Rachida Azdouz, autrice de plusieurs livres dont Le Vivre Ensemble n'est pas un rince-bouche.
1: Est-ce

0: pas encore, mais on aimerait le faire. Et si à distance, ça peut.
1: Alors, très bien, si c'est à distance, c'est possible. Autrement, si vous cherchez du jumelage dans votre région, vous pouvez trouver des ressources en vous rendant dans la section immigration sur le site du gouvernement du Québec. On trouve ça dans la section liaison Canada sur le site du gouvernement du Canada, si vous nous écoutez d'une autre province. Donc, il existe des programmes partout au pays. Parlant de jumelage, on va maintenant écouter Ramon Chicharon en duo avec Yves Desrosiers. Merci encore, mesdames.
2: Merci.
0: Merci beaucoup.

0: vous le dis souvent, mais je trouve que vous êtes un super auditoire. Quand on pose une question puis que je n'ai pas la réponse, qui arrive quand même fréquemment, ben vous l'avez. Il y a Émilie qui nous a écrit sur la bulle de conversation de l'application Radio-Canada Audio pour nous dire que ouais, en Outaouais, il existe un organisme de parrainage. Ça s'appelle Parrainage Outaouais. Donc, on fait des jumelages avec de nouveaux arrivants et de nouvelles arrivantes. Avis aux intéressés. On change de sujet maintenant parce qu'en septembre, ça va faire 30 ans que la populaire émission Virginie est débarquée sur les ondes de Radio-Canada. Ça a marqué un tournant dans les quotidiennes télé d'ici. Je pense pas avoir manqué un épisode ma jeunesse. Ah, c'était un rendez-vous familial. C'était important pour nous comme pour beaucoup de gens. Donc, pour souligner ce 30e anniversaire, on reçoit la comédienne qui a incarné le rôle de Virginie Boivin pendant 12 ans, puis qui nous a bien sûr impressionnée dans d'autres rôles depuis, en plus d'avoir été animatrice et entrepreneur. Bonjour, Chantal Fontaine.
1: Salut.
0: Mais oui, vous faites comme partie de ma vie. J'ai l'impression de vous connaître, mais on ne se connaît pas.
1: Oh, mais je me fais dire ça.

0: souvent. C'était un rendez-vous familial pour eux. Ah, jamais.
1: Oui, vous trouvez jamais. Pas ça bizarre, vous faire dire par de purs inconnus, j'ai l'impression de vous connaître?
0: Non, absolument pas. Non, je trouve ça joyeux. Ça, c'est toujours des commentaires sentis, des gens comme ça qui me disent que c'est des souvenirs en famille, que c'était le temps avec leur mère de s'asseoir, que c'était quand ils étaient plus vieux, que ça amenait des discussions, parce qu'il y avait quand même beaucoup d'enjeux de société, alors que ça amenait des discussions avec, avec les parents, avec frères, sœurs, amis.
1: Ça brassait dans cette école-là. Secondaire, c'était pas banal.
0: C'était pas banal, c'est sûr. C'était comme un concentré de tout ce qui peut aller mal. Mais aussi, beaucoup de gens qui m'ont dit qu'ils avaient appris le français.
1: En écoutant Virginie?
0: Oui, que c'était leur petit rendez-vous avec papa, maman pour apprendre le français. Parce qu'il y avait, tu sais, les professeurs parlaient un peu mieux. Les élèves, c'était plus un peu de yo. Fait qu'il y avait comme une espèce de portrait du langage québécois à travers tous ces personnages-là. Et comme c'était 4 soirs semaine.
1: C'est précieux.
0: Ben, c'est précieux, ça. Fait que non, vraiment, je me fais souvent dire des belles, belles choses. Fait que ça me touche. Il n'y a absolument rien de lourd là-dedans.
1: 30 ans de Virginie, qu'est-ce que ça vous fait? Oh, j'ai vu une petite grimace.
0: Ben ça, non, mais c'est que ça a passé tellement
1: vite. Le temps qui passe.
0: Hein? Mm-hmm. Tu sais, c'était au siècle dernier, là. C'était, il n'y avait pas, tu sais, moi j'ai connu l'arrivée du HD, tu sais, l'arrivée du fractionnement des chaînes. Ouais. Tu sais, dans ce temps-là, il y avait 4 postes. Tu sais, c'était en 30 ans, il s'est passé tellement de choses dans notre télé. Puis, tu sais, Virginie, c'était en studio avec, on appelait ça des grosses caméras, tu sais, on appelait ça des gros bodies. C'était le montage qui était fait en simultané. Tu sais, la télé a tellement évolué à partir du moment où l'équipement a rétréci. Mm-hmm. Ben là, ça a permis d'ouvrir les portes puis de sortir en dehors des studios. Mais nous, c'était vraiment une expérience, tu sais, on était dans les studios à 6h15, ça dépluguait. C'était comme quelque chose d'assez, tu sais, régimenté, là.
1: 12 ans de Virginie, à quoi vous pouvez comparer cette expérience-là? Un marathon, entrer en religion? On imagine que c'est un dévouement assez intense.
0: Oui. Il faut avoir beaucoup, beaucoup, beaucoup de discipline. Puis c'était plus verbeux dans ce temps-là aussi.
1: Beaucoup de textes, donc.
0: Beaucoup plus de textes, beaucoup moins de respire, beaucoup moins d'images qui parlent sans dire de mots. C'était des enseignants, il y avait des cours à donner. Alors, il y avait beaucoup, beaucoup de textes à apprendre.
1: Et il y avait 2 jeunes enfants à la maison pour Chantal Fontaine.
0: Oui, il y avait 4 ans et 8 ans. Tu sais, fait que j'ai eu la chance d'être là dans la petite enfance de mes enfants. J'ai eu la chance de les endormir avec une histoire dans leur dodo d'après-midi, de faire les costumes d'Halloween, de faire de la tire Sainte-Catherine. Tu sais, j'ai vraiment été chanceuse. J'ai eu mes enfants jeunes, puis j'ai eu le temps de profiter de leur petite enfance. Puis eux autres, ben, ils aimaient ça, là. Venir sur Virginie, j'aurais pu vendre des tickets des journées pédagogiques, là. Tous les amis de mes enfants voulaient venir les journées pédagogiques. C'était tellement, tu sais, ils disaient, on s'en va au restaurant. Ils s'en allaient chez Lirette. Tu sais, là, il y avait 6 studios pour s'amuser avec des vraies poussettes, des vrais ustensiles, des vrais meubles, des vrais appartements. Là, c'était le plaisir total pour eux autres. Alors, non, c'est vraiment des souvenirs, des beaux souvenirs. Oui, on travaillait fort. Oui, il fallait être hyper, hyper discipliné pour... T'sais, pour avoir une liberté, c'est parce que je pouvais pas rien repousser au lendemain. Il fallait, j'appréciais d'avoir toujours un pas d'avance. Alors c'est pour ça
1: première de classe donc.
0: Ben pour avoir une liberté, tu sais, mes heures de midi, c'était pas bon à part quand Claude Blanchard me disait ah ouais mon petit bébé je t'emmène dîner. là je disais non mais j'ai des textes à apprendre, je t'attends dans le char. Bon ok parfait. Mais sinon mes midis, tu sais, je les prenais à avancer mes textes pour pouvoir arriver chez moi soir. Libre. Et avoir du temps avec mes enfants, faire les devoirs, prendre des nouvelles, être avec eux autres. Alors, c'est ça. C'est le secret de la quotidienne, c'est vraiment la discipline. Sinon, t'as pas de fun, puis tu deviens pas un collègue amusant à travailler non plus.
1: C'est important pour vous d'être une collègue amusante?
0: Ben oui. Puis prête, tu sais, amusante, le plaisir peut venir quand la job est faite. Mm-hmm. Quand tout ce qui a à être contrôlé est contrôlé, ben le reste, tu fais, ben là, tu sais, qu'advienne que pourra, puis ayons du plaisir. Tu sais, quand tu travailles avec un collègue qui a à peu près appris ses textes, t'as l'impression de jouer avec un téléprompteur qui cherche. C'est moins fluide, c'est moins le fun. Fait que je voulais pas être ça. Je voulais être quelqu'un avec qui on oublie qu'on a du texte puis on joue, on s'amuse.
1: Je vous demanderai pas de nom parce que je suis polie. Chantal Fontaine. Virginie Boivin.

0: que vous incarniez. Je n'ai même pas rappelé l'histoire de Virginie tellement j'ai tenu pour acquis que tout le monde la connaissait, là, mais c'était une géo de Club Med qui revenait au Québec pour suivre les traces de sa mère en enseignant dans une école secondaire publique de Montréal.
1: Oui.
0: Parlez-nous de votre vie au moment où vous avez obtenu ce rôle-là.
1: Oh mon Dieu, je venais de me séparer. Je me souviens, quand j'ai passé l'audition, ils avaient trouvé tout le monde sauf Virginie. Ça, c'est quand même drôle.
0: Quand même.
1: Les parents étaient trouvés, le chum était trouvé, la belle-fille était trouvée, mais il n'y avait pas Virginie. Et quand j'ai passé l'audition, c'est le réalisateur, coordonnateur parce que dans ce temps-là, c'était une production de Radio-Canada, mm-hmm. qui avait vu, comment ça s'appelait, Pause Café, un petit court-métrage que j'avais fait qui avait passé en première je pense que c'était le Sphinx, le film.
0: Mm-hmm.
1: Et puis, là, il y avait. Exactement. Et il avait dit, ben là. Fait qu'il m'avait fait venir en audition ici à Radio-Canada dans l'ancienne tour. Et je me souviens qu'on avait répété, j'avais deux scènes en audition, on avait répété une scène, on l'avait enregistrée, l'autre scène on répète, on l'enregistre, merci, bonsoir. Là, je fais, je parle à mon agente, puis je dis, écoute, j'étais tellement, il n'y a pas de nuance, ou je l'avais tellement qu'il n'y avait rien à me dire, ou j'étais tellement à côté qu'il y en avait trop à me dire. Alors, un des deux, là.
0: Pas assez de temps pour faire toutes les critiques
1: exactement.
0: Nécessaires.
1: Et finalement, peut-être ça a pris quand même un mois. Peut-être un mois, cinq semaines avant d'avoir la réponse. Elle s'appelait Valérie à ce moment-là.
0: Okay.
1: Et je me souviens que j'étais en train de regarder. Quand le téléphone a sonné, je venais de raccrocher avec ma sœur en disant, t'as-tu des vieux meubles? T'as-tu quelque chose que je pourrais reprendre pour retaper, mettre dans la chambre des enfants,
0: donc,
1: dans mon
0: comprend.
1: Nouvel appart? Là, t'sais, j'étais vraiment là-dedans.
0: C'est pas la situation la plus stable que vous avez connue, donc?
1: Non, exactement. Et puis là, quand j'ai eu le téléphone, ben là, ça a fait, oh mon Dieu, ça se peut, là, tout ça se peut. Alors, j'ai eu, c'est sûr que c'était beaucoup de travail, mais en même temps, les enfants avaient 4 ans, 8 ans. Alors, tu sais, tout ça était possible, là. Mais ça a été 15 mois à 6 jours sur 7.
0: Ouf!
1: Qu'on travaillait. Oui, ça a été intense.
0: Parlant des débuts, on va écouter un extrait du tout premier épisode de la série Virginie. Oh, vous trouvez déjà ça drôle? J'aime votre attitude, Chantal Fontaine.
2: T'es-tu au gym avec moi ce matin?
3: Mm-hmm. Toute la journée. Demain, cheminement particulier.
4: Hey, faut être faite fort, hein? Un bac en éducation physique montré à lire à des délinquants.
3: Ben oui, mais je commencerai pas à faire ma snob ici, c'est pas mon genre. Puis je prends ce qui passe.
4: C'est quoi ta tâche?
3: J'ai un corps éducation physique, le reste en cheminement particulier.
4: Aïe, aïe, aïe. Bonne année!
3: En tout cas, au moins, je vais enfin pouvoir savoir pourquoi le mari de ma meilleure amie est toujours fatigué après 11 heures. Hein? Hey. T'as besoin de te tenir les fesses serrées avec tes petites étudiantes.
2: Et au lieu de déconner, j'irai me changer parce que je suis pas sûre que ta jupe va tenir au hockey costume.
3: Non, j'ai des boxers.
0: C'est riff, là. Pourquoi vous avez dit avant même qu'on fasse jouer l'extrait « Oh, ça, c'est drôle ».
1: Ben, parce que c'est des souvenirs. C'est des souvenirs, c'est notre vie, c'est au siècle dernier.
0: D'autres textes, d'autres façons de jouer,
1: oui.
0: Nécessairement.
1: Et je savais pas dans quoi, à ce moment-là, je m'embarquais. Là,
0: qu'est-ce que vous voulez dire?
1: Ben, je veux dire, on y allait un show à la fois. Déjà, 120, c'était beaucoup. C'est comme, bon, OK, allons-y gaiement, mais tu sais, je savais pas que j'étais pour être là 12 ans.
0: Devant 600 000 personnes par soir, hein?
1: À peu près. Puis même, on a eu des cotes qui ont été millions et tout ça. Tu sais, ça se pouvait là, dans ce temps-là
0: ouais,
1: aussi. Là.
0: Mais des gens, beaucoup, là, vous
1: ouais.
0: regardaient. C'était important pour eux. Au point où on vous a souvent prédit que ce rôle-là allait vous coller à la peau puis que ça allait vous freiner dans votre carrière. Y avez-vous cru, Chantal?
1: Ben un petit moment, oui, quand même. Ben j'étais prête à, je me disais, regarde, je vais toujours gagner ma vie, je vais toujours m'organiser, faire des affaires. Alors, j'étais pas inquiète de devenir neurasthénique, là, tu sais, d'attendre qu'on me permette de travailler. Je savais que ma vie deviendrait autre chose. Mais j'avoue que quand Anne Boyer m'a appelée pour m'offrir le rôle de Julie Davignon dans Yamaska, un an, tu sais, c'est passé un an sans qu'il se passe rien, là.
0: Mmh.
1: Alors, tu sais, puis c'était les comparaisons avec Séraphin, puis mmh. avec Bobineau. Tu fais comme, hey boy!
0: On vous a comparé à Bobineau, ça surprend.
1: Ça surprend pareil. Alors, c'est sûr que quand l'appel est arrivé d'Anne Boyer, ça a été vraiment quand même un soulagement, là, je dois dire, de dire, bon, OK, le mauvais sort, je ne serai pas Séraphin. Là. Yeah.
0: Ce sont les 30 ans de Virginie
1: oui.
0: cette année, mais
1: oui.
0: c'est aussi l'anniversaire de votre rencontre avec votre conjoint, Chantal
1: oui,
0: Fontaine.
1: Ben oui.
0: Vous l'avez rencontré quoi, 3 jours avant la diffusion de la première émission?
1: Le 13 septembre, oui.
0: Donc, c'est une année

0: importante pour
1: c'est
0: vous.
1: Quand même une année importante, une année où là j'ai aussi décidé de quitter la ville pour m'en aller à la campagne à temps plein. Alors oui, c'est une grosse année cette année, 30 ans plus tard.
0: Parlons-en de ce retour à la campagne. Je lisais dans mon 7 jours la semaine passée qu'après 6 ans passés dans une maison bigénérationnelle avec votre fille et ses enfants, donc vos petits-enfants, oui. Vous faites la transition vers une vie à temps plein dans votre maison de campagne, mais ça fait longtemps que c'est votre plan. Alors, pourquoi faire ça maintenant?
1: Parce que là, la maison bigénérationnelle, comme ma fille s'est séparée puis qu'elle est avec un nouvel homme maintenant, ben là, ça tenait plus. Mmh. Alors, mon chum qui travaillait ici à Radio-Canada est à la retraite. Fait que lui, il est plus à la campagne. Il est artiste peintre aussi, mais son atelier est à la campagne. Alors là, j'étais comme pas mal tout seul dans mon duplex. Là. À 60 ans, ma vie d'actrice n'est pas la même que quand j'avais 30 ans non plus, ou même 40. Alors, je me suis dit, puis tu sais, je suis pas à Saint-Éphrem-des-Meumeux, là. Je suis pas loin dans les Laurentides, ça se fait super bien. Alors, j'ai dit, bon, ben, envoyez. Déposer mes valises, alléger aussi, tu sais, une maison, pas deux maisons, une maison. J'ai deux de mes trois enfants qui vivent pas au Canada. Donc, quand ils viennent me voir, ben, c'est ça. J'avais envie que ce soit la maison de la famille, de l'agrandir pour que quand j'ai toute ma smala avec mes petits-enfants et tout, parce que quand je l'ai construite, j'avais mes deux enfants, mais là, maintenant, j'ai cinq petits-enfants. Alors, quand toute cette belle gang-là arrive, ben, c'est chez nous que ça se passe. Puis avant, ils me laissaient les enfants, puis ils s'en allaient coucher à l'hôtel. Là, j'ai dit non.
0: C'est
1: là,
0: fini,
1: là.
0: Ça?
1: C'est fini.
0: C'est pas le genre de grand-mère que vous êtes?
1: Non. Je dis, là, vous avez toutes des belles chambres. Il n'y a aucune raison que j'envoie eux aller à l'hôtel.
0: Oh non, ils sont coincés. Gérer un chantier, c'est plus ou moins reposant que tourner une quotidienne?
1: C'est à peu près équivalent.
0: On l'entend bien dans votre discours. Hein? La famille, ça occupe une place importante.
1: Oui.
0: Pour vous, Chantal Fontaine, dans votre quotidien, vous êtes mère, grand-mère. Vous êtes aussi proche aidante de votre tante.
1: Oui.
0: Et j'étais curieuse de savoir pourquoi vous avez choisi d'embrasser ce rôle-là alors qu'on le sait si difficile.
1: Oh, pour une simple raison, c'est que j'y devais ça. Ma tante, ma mère a été très malade quand j'avais 2 ans. Et ma tante n'avait pas d'enfant avec mon oncle. Et ils m'ont gardée pendant 1 an de temps, de 2 à 3 ans. Et ils ont toujours continué après ça. L'été, j'allais au chalet. J'ai toujours resté très proche. Et donc, quand mon oncle est parti il y a 10 ans... C'est Colette. J'ai vraiment fait la promesse à François sur son lit de mort que je serais là pour Colette, là, que je prendrais soin d'elle. Et c'est ce que je fais aujourd'hui. Alors, c'est comme ma deuxième maman, là, puis je suis comme sa fille aussi. Alors, la question se posait même pas, là. Ce rôle-là me revenait d'emblée, je trouve. Puis je le fais avec beaucoup de plaisir et d'amour, là, tu sais. Alors, mais c'est ça. C'est sûr qu'il y a du rendez-vous, hein, mm-hmm. À 92 ans, là. C'est le festival du médecin puis du denturologue et tutti quanti. Alors, mais c'est ça, j'y dois. J'y dois, c'est pas compliqué.
0: C'est quand même toute une promesse à faire.
1: Ouais. Mais, t'es en forme. Mais j'en prends soin, elle est coquette. Des beaux pieds, des beaux cheveux, tout va bien. Sa gériatre, il a dit, mais vous êtes pas malade du tout.
0: C'est beau. Au cours de la dernière année, vous avez célébré vos 60 ans.
1: Oui.
0: C'est le genre d'anniversaire important qui invite souvent au bilan. Est-ce que vous êtes passé par là?
1: Ça a été une belle année. Je trouve ça quand même sympathique, moi, 60. Là,
0: pourquoi?
1: Ben, parce que j'ai été 11 ans entrepreneur. J'ai eu jusqu'à 70 employés dans mes restaurants et tout ça.
0: Un milieu qui n'est pas reconnu pour sa simplicité.
1: Oh mon Dieu. Le plongeur, là, moi, il m'a rien appris, là, ce film-là. Là,
0: le roman de Stéphane Larue adapté.
1: Exact. Oui. Alors, donc, fait que c'est ça, je trouve qu'il y a, il y a quelque chose de beaucoup plus léger dans ce que je vis aujourd'hui. Aussi au niveau du travail. Bon, j'ai la chance, Virginie, elle m'a permis aussi de bien gagner ma vie, d'avoir des acquis. Alors, ce qui fait que, aussi, c'est parce que jouer. Il faut toujours qu'on attende qu'on nous permette de travailler, qu'on soit désiré, qu'on soit l'élu. Ça vient fatigant, donc. C'est quelque chose de difficile quand t'as de l'énergie puis que t'auras envie de tout jouer puis de dire, ah, ben non, là, je vais

0: Attendre mon tour. Ah, pas pour cette fois-ci. Ah, ça, j'aimerais ce projet-là, mais non, hein, ça le fera pas. Donc, c'est une réalité avec beaucoup de refus, mm-hmm. beaucoup de « on repassera, ça a été super, mais ça sera pas pour ce coup-ci ». Et à un moment donné, c'est usant, ça. Alors, je trouve qu'à 60 ans, d'avoir la liberté de m'en foutre pour la première fois de ma vie et de dire « ben regarde, si ça arrive, tant mieux, ce sera parce que j'adore tellement jouer, mais je suis plus dans l'attente. J'ai plus besoin. Alors, je suis plus dans des projets personnels, comme ça, la rénovation de ma maison, que ça, je trippe au bout. De cuisiner, je cuisine comme une démon. J'aime ça. De faire les activités dont j'ai envie. Et quand le travail arrive, ben, ça arrive. Fait que je trouve ça beaucoup plus... C'est un âge où je me sens beaucoup plus libre que je l'ai jamais été.
1: Je l'entends bien sur le plan de la carrière. Sur le plan intime... Est-ce que c'est aussi le cas? L'an dernier, vous avez dit en entrevue au Journal de Montréal, j'ai bien profité de ma jeunesse, de ma beauté puis de ma facilis. Là, j'ai l'âge que j'ai en oui. tant que femme. C'est oui. mon devoir de montrer ce que c'est que de vieillir avec grâce à ma fille et à mes petites filles. Est-ce que c'est une responsabilité que vous prenez avec joie ou par principe?
0: Avec joie. Puis, tu sais, moi, j'ai 4 sœurs plus vieilles que moi. On monte bien le chemin aussi. C'est des femmes fabuleuses, c'est des femmes qui sont bien dans leur peau, c'est des femmes qui vieillissent en beauté, parce que c'est beau de vieillir aussi, puis c'est beau de vieillir en beauté. Alors, fait que j'ai des beaux modèles autour de moi. Et j'espère être un modèle comme ça aussi pour ma fille puis mes petites filles.
1: Chantal Fontaine, vous avez longtemps été connue pour vos rôles de femme de tête en possession de leurs moyens. Puis là, un jour, vous avez souhaité incarner des personnages différents. Mm-hmm. Et il y a le réalisateur Jean-François Rivard qui vous a entendu puis qui a exaucé votre souhait oui. en vous offrant ce personnage.
2: Il n'est pas méchant. Dans le fond, c'est un tout.
3: Avez-vous entendu ce qu'il m'a dit? J'ose même pas le répéter.
2: Mais il est comme un petit chien. Quand tu as peur, il jappe. C'est pour ça que je te cite. J'aimerais ça qu'il arrête de japper, justement. Puis j'aimerais ça que ce soit toi qui l'arrête. Tu vises-tu bien, toi? René m'a dit que t'étais la meilleure en ville.
3: Ben, je donne pas ma place, je pense bien.
2: J'aimerais ça que tu te dises sur Raymond. Ah, oh, le slip and slide, c'était bien pensé. J'ai cru que ça suffirait, mais... Il veut pas, le vieux Chris.
1: Qu'est-ce que cette fabuleuse Janine, dans C'est comme ça que je t'aime, vous a permis d'explorer?
0: Ben, c'est Janine, ça a été le bon rôle au bon moment. Tu sais, c'est ça, il y a eu Virginie, il y a eu dans Yamaska, les femmes de tête, comme tu disais. Et là, tout à coup, est arrivé ce personnage haut en couleur.
1: Bonne façon de le décrire.
0: Exact. Et ça m'a permis, donc, juste de défaire un moule. Mm. Tu sais, on est vite pogné dans un moule. Et de Jean-François, juste qu'il me mette en couple avec René Richard.
1: Juste... René Richard, pour les personnes qui
0: n'ont
1: pas vu cette fantastique série.
0: C'est ça, juste ce duo-là était tout à fait improbable. Alors, de me faire confiance dans quelque chose que j'avais jamais montré à l'écran et de dire « go for it, girl », tu sais, il me l'a donné sans audition. Tu sais, alors, il y avait vraiment une belle confiance et ça a été... Et ma première scène parlée, c'est celle-là, là, où je lui demande de tirer sur Raymond. Là.
1: En parlant de « slip and slide ».
0: Exactement.
1: La glissade que ce caïd affectionne particulièrement.
0: Exact. Et tu sais, ça a été le fun parce que je l'ai joué, on l'a tourné, puis tu sais, il y a eu un silence quand j'ai fini, parce que c'était quand même un bon petit piano. Puis là, Jean-François Rivard a éclaté de rire et il dit « ma Janine ». Tu sais, oh. J'ai ma Janine. Là. Tu sais, alors, ça a été... C'est de pouvoir montrer, on n'a pas toujours, parce que je pense que tous les acteurs ont ça en eux, de jouer un paquet de personnages, mais on n'a malheureusement pas toujours la possibilité de le faire parce qu'on est vite caricaturé, on est vite mis dans « non, ça ». Tu sais, c'est rare qu'on vienne voir pour jouer quelqu'un d'absolument timide, tu sais, d'introverti, de malhabile alors que je rêve de jouer un personnage comme ça. Ah. Mais c'est sûr que c'est pas dans mon énergie première. Mais c'est ça, c'est le fun, c'est de pouvoir incarner quelque chose de différent. Puis à la suite de ça, ben, est arrivé Ville et Misérable, est arrivé d'autres rôles où justement là, c'est dans des univers, tu sais, bon, c'est tellement galvaudé, le mot déjanté, mais c'est ça pareil, non, non, là, qui sort de la norme, et c'est fort sympathique pour moi.

0: Misérable, film de Jean-François Leblanc. Oui. Là-dedans, vous m'avez fait mourir de rire, Chantal Fontaine. C'est un rôle tellement fly. Ce sont des rôles tellement fly que vous incarnez dans ce film-là. La comédie, c'est un genre qui vous apporte quoi en tant que comédienne?
1: Ah, c'est un rythme, c'est de la dentelle, la comédie. C'est vraiment, c'est de l'horlogerie suisse, là. Tu sais, si t'as pas le bon timing, le gag passe pas. Fait qu'il y a énormément d'instinct dans la comédie. Tandis que dans le drame, il y a quelque chose qui va beaucoup plus de soi, je trouve. C'est une valse, c'est une rencontre. La comédie, c'est de briser des rythmes, c'est de surprendre, c'est d'aller juste, tu sais, allumer le feu au moment où une seconde plus tard que tu t'y attendais, là. Tu sais, c'est très intéressant, c'est très demandant. Pour moi, c'est quand même plus demandant comme travail de placer ces moments-là. Mais je trouve ça stimulant et challengeant beaucoup, beaucoup.
0: Et on dirait que c'est votre nouveau casting, si je peux utiliser l'expression anglaise. Tu sais, je pense à votre rôle de directrice dans la garderie L'Académie des ratons, donc qui a éclaboussé le ministre, qui est la suite de Qui a poussé Mélodie, série célébrée de Télé-Québec. On a le temps pour d'écouter un extrait.
2: Vous n'allez pas aimer ce que je vais vous dire. L'Académie des ratons existe depuis 35 ans. Et en 35 ans, on n'a jamais vu un groupe aussi difficile. Violence physique.
3: Rémi, on lance pas les jouets sur les anneaux.
2: Violence verbale.
4: Explique-moi, Yvonne.
5: Non!
2: Étranglement.
6: Il y a deux singes, je l'ai dit.
2: Ils sont incontrôlables. Normalement, ce soir, on parlerait de la rentrée, des menus, du spectacle d'Halloween.
6: Oh.
2: Mais là, on vient d'atteindre un point de non-retour.
0: Donc, vous disiez qu'à la soixantaine, vous voyez votre avenir dans le jeu différemment. Avez-vous l'impression que vous êtes entrée dans votre phase flyée, dans les rôles qu'on vous offre?
1: Ben peut-être, oui. Oui, peut-être, mais tu sais, flyée... Pour moi, c'est pas nécessairement justement qui, tu sais, comme je disais, une grande timide pour moi, ça serait
0: flyé.
1: Excessivement flyé. Mm. Alors, tu sais, ça dépend, mais je pense que j'ai jamais été aussi autant sur mon X à ma place. Ma façon de travailler, ma méthodologie est tellement profondément ancrée. J'aime profondément mon métier. Je me trouve très chanceuse de le faire. Fait que c'est sûr que c'est jamais assez, mais chaque rôle qu'on m'offre, c'est
0: L'appel de la timidité est bien lancé,
1: oui.
0: Chantal Fontaine. J'ai l'impression qu'il sera entendu. Je prévoyais faire la liste des émissions dans lesquelles on peut vous voir ces temps-ci, mais elle est trop longue pour le temps qu'il nous reste.
1: Bon.
0: Preuve que 12 ans de Virginie Boivin ne vous aura pas empêché d'incarner d'autres rôles importants auprès du public. Merci beaucoup pour ces belles minutes de conversation.
1: Merci à toi.
0: Dans 6 minutes, on sera de retour pour trouver des façons de faire des petites escapades avec moins d'écran. Puis on va lancer notre chaire de recherche en neurodivergence. Envoyez-nous vos questions.
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10: Bonsoir, ici Louis de Belleval. Voici les informations. La situation des feux de forêt demeure préoccupante dans le nord de l'Ontario avec près de 200 brasiers en activité, dont plusieurs sont encore non maîtrisés. Plusieurs communautés ont dû être évacuées, dont certaines vers Toronto, où la fumée des incendies combinée à la pollution urbaine a entraîné une sérieuse dégradation de la qualité de l'air. Marion Bérubé fait le point.
11: This has gotten a little scary.
12: Lundi soir, les employés d'un train du CN ont été entourés par les flammes près d'Armstrong, dans le nord-ouest de l'Ontario. La région est touchée par près de 200 feux de forêt, dont la majorité ne sont pas encore maîtrisés.
11: Okay, y'all need to hurry up here. Like, seriously, we're in...
12: Les employés se portent bien et ont été évacués, tout comme les résidents d'une dizaine de communautés du coin.
13: Oh, the smoke was terrible.
12: La fumée était si épaisse qu'on pouvait pratiquement la

0: goûter, dit cette résidente d'Armstrong, qui a été évacuée à Thunder Bay. D'autres ont fui par leurs propres moyens, par exemple en bateau. C'est le cas de la quarantaine de membres de la Première Nation de Collins, qui a été complètement dévastée par les flammes.
1: It's very just smoky.
0: Et la fumée se fait sentir dans le sud de l'Ontario. Toronto s'est retrouvé mercredi dans le haut du palmarès des villes avec la pire qualité de l'air, selon le site de surveillance IQR, ce qui a incommodé plusieurs résidents.
2: Ce n'est pas très bon.
3: Je suis inquiet pour la santé de ma petite. Ma petite fille, là, je ne l'amènerai pas à l'extérieur, je vais au parc.
4: Mais c'est sûr que je vais comme essayer d'une manière de rester plus à la maison.
0: D'ailleurs, cette fumée a aussi traversé la frontière. Les États du nord-est des États-Unis, voisins du Canada, ont eux aussi connu une détérioration de la qualité de l'air. Ici Marion Bérubé, Radio-Canada, à Toronto.
5: Au Québec.
6: J'ai eu un coup de foudre un peu, comme on pourrait dire pour Mme Fréchette. Tout s'est vraiment enchaîné assez rapidement.
5: Rachel Renault, la sœur de Gaby Renault, qui a présumément été tuée par son conjoint à Saint-Jérôme en septembre dernier, sera candidate pour la CAQ dans la nouvelle circonscription de Bellefeuille, au nord de Montréal. C'est elle qui a approché le parti. À la suite de la mort de sa sœur, Rachel Renault a obtenu l'adoption d'une loi qui permet d'accéder aux antécédents criminels d'un partenaire. La menace d'un conflit de travail plane sur l'industrie du transport aérien au pays. Les agents de bord de WestJet se sont prononcés à plus de 99 % en faveur d'un mandat de grève qui pourrait être exercé à compter du 2 août. Les discussions se poursuivent entre les parties, mais le syndicat craint déjà une possible intervention du gouvernement fédéral. Le reportage d'Arzuma Compaoré.
7: Le message des employés est sans équivoque. 99,4% des membres ayant voté appuient un mandat de grève avec un taux de participation de plus de 97%.
8: We did what we had to do, but we remain.
7: Nous avons fait ce que nous devions faire, mais nous restons déterminés à parvenir à un accord à la table de négociation, car la dernière chose que nous souhaitons, c'est de faire la grève, lance Alia Hussein, présidente du syndicat local des agents de bord de WestJet. Au cœur du conflit, des heures de travail non rémunérées et des salaires que les agents de bord jugent inférieurs à ceux d'autres grandes compagnies aériennes canadiennes. Selon le spécialiste de l'aviation John Gradeck, une grève dès début août pourrait provoquer un véritable casse-tête pour des dizaines de milliers de voyageurs.
9: Lorsqu'on parle de WestJet, moi je préconise que par jour, on va avoir une interruption pour au moins 60 à 70 000 passagers par jour.
7: Pendant ce temps, WestJet affirme demeurer engagé à trouver une entente négociée et d'y poursuivre les discussions avec le syndicat. Mais ce dernier redoute qu'Ottawa intervienne comme lors du conflit chez Air Canada l'an dernier. Le gouvernement fédéral a déjà nommé un médiateur spécial pour aider WestJet et le syndicat de la fonction publique à trouver une entente. Ici Arzuma Compaoré, Radio-Canada, Calgary.
5: Maintenant, aux États-Unis.
10: I can't talk about whether there's any investigation.
11: I'm not asking you about an ongoing or closed investigation. I'm just asking you
10: I can't
11: about
10: answer your question, yes or no.
5: Le candidat désigné par Donald Trump pour devenir le prochain secrétaire américain à la justice a subi un interrogatoire serré devant le Sénat qui doit évaluer sa nomination. Todd Blanche a été questionné sur ses liens étroits avec le président dont il a été l'avocat personnel. Des sénateurs démocrates se sont inquiétés de voir l'appareil judiciaire être instrumentalisé pour servir les griefs personnels de Donald Trump envers ses ennemis politiques. Les républicains sont majoritaires à la commission judiciaire du Sénat, mais il suffirait d'un seul vote d'un des membres du parti pour compromettre sa nomination. Et puis, l'Argentine de Lionel Messi a défait l'Angleterre par la marque de 2-1 en demi-finale de la Coupe du Monde pour accéder au match ultime face à l'Espagne. Le compte-rendu de Théo Quentin.
12: L'Angleterre pensait pouvoir s'en tirer avec le but d'Anthony Gordon à la 57e minute de jeu, mais l'impossible n'est pas argentin. Encore une fois, l'Albi Célesté est revenu des morts pour se qualifier au prochain tour. On peut dire que l'Angleterre l'a bien cherché, ayant été très défensive après avoir pris l'avance, laissant toute l'initiative aux joueurs argentins. Deux buts rapides en fin de rencontre ont finalement permis aux champions du monde en titre de se qualifier pour la finale, qui aura lieu dimanche. Lionel Messi a servi deux passes décisives à Enzo Fernandez et à Lautaro Martinez pour subtiliser le match aux Anglais. L'Argentine aura donc l'occasion de remporter une deuxième Coupe du monde de suite, après avoir défait la France en 2022 dans un match d'anthologie. Cette fois, ce sera l'Espagne qui tentera de lui barrer la route. Les Espagnols ont battu la France mardi lors de la première demi-finale du Mondial. L'Angleterre espérait jouer sa première finale de Coupe du Monde depuis 1966, année de son unique sacre. Ce sera plutôt un match de troisième place contre la France pour le pays de Jude Bellingham et de Harry Kane qui se tiendra samedi. Ici Théo Quentin, Radio-Canada, Montréal.
5: C'était les informations.

ici Rosemée Autain-Témorin. Vous écoutez Point de repère. Dans 30 minutes, on apprend presque tout sur la neurodivergence avec la neuropsychologue Éliane Chevrier. Mais d'ici là, on va prendre la route ensemble.

0: Si vous faites partie des personnes qui ont la chance de voyager, est-ce que vous débarquez de votre voiture pour consulter les conseillers et les conseillères des bureaux touristiques? Est-ce que vous consultez encore les fameux guides papier quand vous planifiez vos voyages? Dites-moi tout sur la bulle de conversation ou par courriel, point de repère, @radio-canada.ca, parce que j'ai des questions. Pour vrai, cette histoire est véritable. J'ai été très surprise d'apprendre qu'auprès de mes collègues, les guides de voyage et les offices du tourisme ont encore la cote. La majorité d'entre eux et elles préfèrent ces outils-là. On m'a même parlé de tourisme analogique, donc d'outils pour se promener en lâchant son cellulaire. Puis j'avoue que je ne me suis pas reconnue, mais que ça m'a fait rêver. Alors pour en savoir plus, on réunit Rodolphe Lassne, écrivain et auteur de guides de voyage basé à Montréal, qui revient tout juste de la ville de Mexico. Puis dans nos studios de Rimouski, qui sont à air ouverte, ce qui explique peut-être le petit son ambiant que vous entendez, il y a Marie-Hélène Caron, coordonnatrice communication et relations publiques à Tourisme Rivière-du-Loup, et Alicine Roussel, réalisatrice et animatrice de Vagabond Média, la nouvelle radio touristique de la vallée de la Matapédia. Bonjour!
1: Bonjour!
0: J'aimerais commencer avec vous, Alicine, parce qu'on connaît les guides de voyage, on sait c'est quoi un bureau touristique, mais moi, j'avoue que la radio touristique, c'est nouveau. C'est quoi exactement?
1: La radio touristique, c'est vraiment quand même une drôle de bibitte, faut le dire, et c'est pas super connu encore. Ça commence et ça tente à vouloir se découvrir. C'est des ondes FM qui sont de courte portée qu'on peut donc capter dans les villes où ces radios-là sont installées. Donc moi, je suis propriétaire maintenant de 4 fréquences à Rivière-du-Loup, à Rimouski, à Amqui et à Matane, et on run donc un réseau de radios touristiques où les gens quand ils arrivent dans la ville, bon, peuvent avoir des conseils, peuvent écouter des capsules historiques sur la région locale. Et c'est vraiment ça, la radio touristique, c'est pour guider les touristes pendant, et les locaux également, pendant leur séjour dans ces villes-là.
0: On va écouter un extrait de ce que ça donne de votre côté.
2: Tu reçois de la visite, où tu les amènes et qu'est-ce que tu fais avec eux?
3: Là, ça dépend du contexte, si on est en été ou si on est en hiver. Si on est hiver, c'est sûr que j'apporte mes amis faire de la motoneige dans les sentiers de la vallée de la Matapédia. Ou sinon, quand que c'est l'été, ben, c'est sûr qu'on va sur la Matapédia puis on fait du paddleboard, on fait du bateau, du sidou. On s'amuse en l'eau.
2: La mode incontournable cet été dans la région.
3: Mettez vos hauts clés, vos Beat Viper, c'est le meilleur style à avoir ici. Puis je dirais aussi pour le bas, là, les bottes de cowboy, là, c'est super à la mode en ce moment. Tout le monde a ça. Ça fait un style d'enfer, puis ça vous donne le look de région.
0: Je n'aurais jamais osé parler de look de région personnellement. Et les hauts clés, on parle des lunettes de sport. OK,
1: ouais, c'est bon, des hauts clés, exactement.
0: Il y a 13 licences de radio touristique au Canada. Pourquoi je devrais écouter une radio touristique plutôt que googler les réponses à mes questions, selon vous?
1: Écoute, d'abord, j'ai pas besoin de vous vendre la radio présentement. Tu animes à la radio et les gens qui écoutent notre chronique aujourd'hui sont des amateurs de radio. Vous aimez l'expérience, vous aimez qu'une personne s'adresse à vous, que quelqu'un a fait le travail, le voyage et vraiment le temps de préparer quelque chose qui vous aide à comprendre, apprendre et faciliter votre vie. Alors, c'est un peu la même chose avec Trip FM. Nous, ce qu'on veut, c'est que les touristes se sentent chez nous. Donc là, vous avez entendu une jeune de ma région là, qui vient des villages de la vallée de la Matapédia et elle disait, si vous venez chez nous, n'hésitez pas à mettre des bottes de cow-boy parce que nous autres, on aime ça. Et c'est un peu ça qu'on veut faire. C'est que les gens, quand ils arrivent, ils comprennent un peu l'ambiance dans laquelle ils rentrent, là, vraiment. Et moi, personnellement, je suis une grande voyageuse et ça m'est souvent arrivé d'aller à un endroit et là, de rentrer sur Facebook et d'aller dans Events, là, donc dans le calendrier d'événements et voir qu'est-ce que je peux faire ce soir, est-ce qu'il y a un événement, et pourtant je me perdais un peu dans tous les événements qui étaient peut-être trop hyper local et je finissais des fois par juste rester dans ma chambre d'hôtel et ne pas sortir parce que je comprenais pas nécessairement la ville, comment la ville fonctionnait. Donc avec cette radio-là justement, on a les locaux qui nous disent, si tu veux la meilleure poutine, va absolument là. Si tu veux aller faire une marche sur le bord du fleuve, moi je te conseille ce spot-là. Donc nous, on va vraiment avec recommandations par les pairs. On fait beaucoup de vox pop. Et donc, ça, c'est super le fun. Puis on apprend des choses qu'on ne savait pas. Moi,

0: Il y a plusieurs personnes qui m'ont dit « Ah, je savais pas que la meilleure poutine aux fruits de mer était à Matapédia, finalement, et pas à Sainte-Flavie.
1: » Là, vous allez créer des chicanes, Alison Roussel, et on n'a pas le temps pour les confrontations comme ça. Mais j'aime beaucoup ce petit pitch de vente. Poursuivons avec cette idée-là. Aujourd'hui, hein, on a beaucoup d'informations à portée de main grâce au web. Marie-Hélène Caron, pourquoi je devrais sortir de ma voiture puis demander vos conseils dans un bureau touristique?
2: Clairement, venir au bureau d'information touristique, c'est rencontrer des gens dans des gens passionnés. On aime notre région, on veut la vendre, on veut que vous passiez un bon séjour. Donc, c'est certain que tu vas ressortir avec un restaurant que tu n'avais pas pensé ou que tu n'avais pas vu ou « Ah, il pleut! » J'avais pas prévu ça. Moi, je pensais qu'il allait faire beau toute la semaine. Donc, comment on peut t'aider à ajuster ton planning? C'est certain que il y a vraiment, vraiment beaucoup de choses sur le web. Donc, cherchons. Mais quand on vient nous voir, c'est vraiment plus personnalisé. On est capable de t'accompagner. C'est un point qui va tout ramener ton web à un endroit.
1: OK, comme curatrice du web, finalement, qui vient vous voir? Puis pour quel genre d'informations?
2: On a de tout. Évidemment, nous, on est une destination plein air. Hein. C'est vraiment beaucoup d'activités dehors. Les gens viennent nous voir pour une journée. Donne-moi tes incontournables. On veut pas rien manquer. D'autres, on est ici une semaine, donc on veut voir la région. Oui, on a Rivière-du-Loup, mais on a le Bas-Saint-Laurent qu'on peut découvrir. Donc, parle-nous des choses à faire. Donc, on a de tous âges. Je te dirais que peut-être un peu plus âgé, peut-être 40 ans et plus.
1: Mais ça va froisser des gens.
2: Ah, mais non, je dis ça, mais tu sais que j'ai 40 ans et plus. Mais c'est vraiment la tranche d'âge qui arrive chez nous. Mais c'est ça, c'est des gens qui veulent soit se faire réconforter, rassurer dans leur choix qu'ils ont vu sur le web. Ou des gens qui disent, c'est ça, je veux pas manquer quelque chose. Qu'est-ce que tu me recommandes? Ils veulent des recommandations, puis c'est de tout. Hein. Quand on vient nous voir, on vient parler à des humains, on veut un accueil. On est souvent le premier accueil, le bonjour. Hein. Vous savez, bonjour Québec.
1: Oui.
2: Donc, c'est bonjour à Rivière-du-Loup, bonjour à Rimouski, bonjour, on veut vous accueillir. Donc, les gens recherchent ça aussi.
1: Puis vous, Rodolphe Lasne, comment vous pourriez me convaincre d'acheter un guide de voyage pour Mexico plutôt que de planifier mon escapade avec l'intelligence artificielle puis la vie d'une poignée d'influenceurs?
3: Il y aurait beaucoup d'informations. Premièrement, en fait, c'est une façon pratique d'avoir une foule d'informations très très pratico-pratiques sans avoir à passer des heures sur Internet ou en faisant un petit peu une recherche par IA qui est effectivement plus rapide. Mais c'est aussi la pertinence d'avoir une information qui est vérifiée, qui est faite par des professionnels. On est certain d'avoir une information qui est à jour et juste. C'est aussi une façon aussi d'être surpris, parce que quand on fait affaire avec un moteur d'intelligence artificielle ou par le web, on trouve ce qu'on cherche, mais on ne trouve pas ce qu'on cherche pas.
1: Ok, c'est intéressant.
3: Et donc ça, c'est quand même une pertinence de pouvoir avoir un guide de voyage, d'ouvrir n'importe quelle page et d'avoir en fait des idées auxquelles on n'aurait même pas pensé, auxquelles on n'aurait pas pensé chercher sur le web. Donc ça aussi, c'est quand même assez intéressant. Et puis aussi, c'est une variété d'adresses ou de conseils qui ne se limite pas justement aux 5 étoiles sur le web ou aux endroits à la mode. Donc en fait, on essaye de varier les adresses et les conseils pour aussi bien pour avoir une sorte de feeling de la destination qui soit un peu plus complet, aussi bien avec des adresses un peu plus typiques, un peu plus classiques et des adresses qui sortent un petit peu de l'ordinaire, tout en essayant de se détacher des endroits qui se retrouvent un petit peu dans toutes les grandes villes du monde.
1: Mais justement, il y a une auditrice nommée Marie-Ève qui nous a écrit que pour elle, un guide papier, c'était une façon de faire un premier débroussaillage des principales activités à faire, des immanquables. Donc, c'est le tri qui lui permet ensuite de pousser sa recherche sur le web. Donc, j'aime cette idée de se laisser étonner, de trouver des trucs qu'on ne cherchait pas nécessairement. En même temps, on a souvent annoncé la mort des guides de voyage. Pourquoi ils sont toujours vivants, selon vous?
3: Oui, il y a eu plusieurs vagues. Hein. On se rappelle le, ben, au début de la, dès le début de l'Internet, en fait, on appelait déjà en fait un petit peu à la mort du guide de voyage. Il y a eu les blogueurs qui ont suivi au début des années 2000. Il y a eu les influenceurs à partir de 2010. Il y a eu la Covid. Il y a l'IA maintenant. Mm-hmm. Et finalement, les guides de voyage, en fait, ont réussi peut-être à se renouveler. Il faut savoir que les guides de voyage, c'est comme une grande famille. Il y a beaucoup de guides différents qui s'adressent, certains beaucoup plus peut-être à une population un peu plus jeune, un peu plus active, d'autres qui sont plus culturelles, d'autres

0: qui sont même maintenant certains guides qui sont beaucoup plus qui se lisent comme des romans en fait, qu'il faut découvrir une ville comme en lisant un récit d'un auteur. Donc il y a beaucoup de variétés, et effectivement le but du jeu des guides, c'est de se différencier de ce qu'on peut trouver sur internet maintenant, et d'avoir quelque chose d'un peu plus pertinent par rapport à la clientèle visée, ou par rapport justement à des endroits qu'on ne retrouve pas sur internet. Je vous mets au défi de faire une recherche sur intelligence artificielle pour préparer un voyage au Nicaragua par exemple, où il y a très très très peu d'établissements qui sont sur internet, et donc vous allez absolument rien trouver. Versus un guide aura été, comme il y a un travail sur le terrain, un guide pourra vous donner des adresses qui ne sont pas liées à internet.
1: Ah, ça faisait partie de mes angles morts. Merci pour cette information. Marie-Hélène Caron, je présume que les bureaux d'information touristique ont aussi dû s'adapter avec l'arrivée des sites comme TripAdvisor, les influenceurs qui font leurs propres recommandations, l'intelligence artificielle. Comment votre offre s'est transformée?
2: Nous, c'est sûr qu'on reste comme monsieur dit, c'est vraiment vérifié. Nous, on les vit, les expériences. Ça aussi, ça a été, fallait être sur le terrain, être là pour que les gens sachent. On leur dit, ben oui, tu es arrivé, tu fais du kayak, voilà, tu as une formation. Donc, on est vraiment plus, on essaie d'accompagner, mais c'est sûr qu'il a fallu s'adapter au niveau du web. Il a fallu s'adapter, être un peu partout. Les médias sociaux ont pris beaucoup de place. Donc, tout ça a fait que notre offre est beaucoup plus complète. Le numérique prend évidemment beaucoup de place, mais on fait aussi de la formation aussi auprès de nos restaurateurs, nos hôteliers. C'est des gens qui sont de première ligne aussi. Donc, c'est ça aussi notre
1: Quel genre de formation?
2: Ben, nous, on pouvait faire des tours guidés de différents sites. On peut faire des formations directement avec les réceptionnistes. On va voir des attraits, on leur parle, on fait du maillage aussi entre eux pour qu'ils se recommandent. Donc, tu sais, l'information touristique, oui, c'est les bureaux physiques, mais les gens qui vont au restaurant puis qui demandent qu'est-ce qu'on peut faire à la serveuse, ben ça serait bien qu'elle soit capable de répondre ou de nous les référer ou de répondre, ben oui, on a des incontournables, on a ci, on a ça, ou ben non, même des petites pépites cachées, là, on a des endroits, parce que c'est des locaux qui travaillent, puis ils peuvent dire, ben oui, on vous recommande ça, on le fait. Donc, il a fallu être un peu partout, des petites tentacules un peu partout dans la ville.
1: D'ailleurs, vous déployez pas des personnes sur le terrain, oui, en plus du bureau touristique? Qu'est-ce
2: maintenant,
1: que ces personnes-là font?
2: On a qui sont des guides mobiles qui vont là où les gens sont. Donc, des fois, ils peuvent être sur un bateau. Il y a la traverse de Rivière-du-Loup vers Saint-Siméon. Donc, les gens qui arrivent de Saint-Siméon, qu'est-ce que vous venez faire? Où allez-vous? Comment on peut vous aider dans nos parcs, dans nos événements, les festivals? Ces gens-là se promènent, posent des questions et s'intéressent aux gens.
1: En même temps, il y a certains bureaux touristiques qui sont partiellement financés par les commerces de la région. Donc, comment je peux m'assurer que la meilleure slot chaud fraise, c'est bien là où vous me suggérez d'aller?
2: Exact. Ben oui, c'est sûr qu'on a des membres, effectivement, mais nous, on goûte à tout, hein, vous savez. On va faire des tests, on recommande, puis c'est l'authenticité. C'est vraiment quelque chose qui nous tient à cœur. Puis les gens qui vont nous demander un restaurant qui serait pas membre avec nous, mais qui correspond à leur goût, certainement qu'on va leur dire, il existe, et oui, allez-y. Mais nous, on pense que ceux qui sont membres avec nous, qui font confiance à Tourisme Rivière-du-Loup ou à Tourisme Bas-Saint-Laurent, ben c'est des gens qu'on peut recommander aussi.
1: Alessine, vous aussi, vous faites des vox pop auprès des gens de la région, donc vous offrez de l'information de première main sur les ondes de votre radio touristique. Est-ce que vous testez chacune des recommandations?
3: Ça commencera à coûter cher quand même. mais il faut dire que oui, on teste beaucoup, beaucoup de choses, mais on fait aussi beaucoup de vox pop qui sont très variés. Donc, ça fait en sorte qu'on a plusieurs opinions sur différentes. Là. Donc, moi, sur mes ondes, j'ai 25 meilleures poutines. Là. Donc, ça, c'est sûr. Là. Et moi, ce que, un peu comme Marie-Hélène disait, c'est vraiment les pipettes cachées des fois que les locaux peuvent sortir. On offre aussi comme certains aspects historiques. T'sais, moi, ça m'est arrivé de rouler et de voir un monument et de dire, et je sais pas c'était pourquoi, mais ça devait être important. Donc, si vous tombez sur nos ondes, mais nous, on a aussi des capsules avec des musées locaux qui, justement, vont toucher certaines histoires, comme le musée de Pointe-au-Père ici à Rimouski, avec le sous-marin, on en parle. Donc là, ça donne aussi envie aux touristes d'aller plus profondément dans la compréhension de l'histoire locale et du territoire qu'ils visitent, et ils peuvent mieux se l'approprier.

0: Intéressant. Il y a, on reçoit des messages d'auditeurs et auditrices sur la bulle de conversation. Puis, il y a notamment une personne qui nous dit que ça lui fait du bien de pouvoir s'éloigner de son cellulaire. Et même que cette personne cherche à utiliser son téléphone que pour s'assurer de l'horaire ou de la route qui va lui permettre d'aller vers l'endroit qu'elle souhaite visiter. Est-ce que vous sentez une certaine fatigue des écrans chez les touristes? Et, ou est-ce que votre art respectif est sur le déclin, malheureusement, à cause du web?
1: Bien, moi, si je peux me permettre, là, je suis une genre de zillennial, là, donc on appelle, donc je suis génération Z, mais j'ai connu l'analogue. Et moi, j'ai vraiment une nostalgie de cette époque-là. Et en fait, moi, j'ai 28 ans et je crée des radios. Tout le monde me trouve complètement un peu cinglée. Mais je crois qu'il faut qu'il y ait des gens qui les mettent, ces médiums-là, analogues et qu'on recommence et qu'on revive pourquoi c'était si le fun d'avoir cette expérience-là, d'ouvrir la radio, d'entendre des recommandations plus proches. Les médias sociaux, c'est génial, mais on s'y perd souvent et c'est pas toujours... c'est un peu, des fois... intouchable, alors que ça, c'est tangible, moi, je trouve.
0: Il y a aussi beaucoup de personnes qui nous écrivent que les bureaux touristiques leur permettent de parler à des gens, ce qui leur fait du bien plutôt qu'être derrière leur écran. Et d'autres nous disent que les guides touristiques les envoient vers des endroits où il y a des gens de la place à rencontrer, ce qui est précieux aussi, Rodolphe.
2: Oui, tout à fait. Mais déjà, pour revenir sur le téléphone, je pense qu'en fait, ça dépend un peu comment on voyage. Il y a différents types de voyageurs et de voyages. Mais en fait, si on veut vraiment décrocher, justement, il faut peut-être raccrocher son téléphone. Mm-hmm. Et histoire de se libérer un petit peu de toutes les de tous les réseaux sociaux qui nous entourent et qui nous ramènent un petit peu chez nous et non pas à la place où on essaye de voyager. Donc oui, après, bah oui, de se rapprocher des personnes. Il y a généralement les guides vont donner des adresses un peu plus différentes peut-être qui sont un peu plus personnelles. Je rebondis en fait pareil sur ce que disaient les autres interlocutrices, c'est que pour faire un guide, il n'y a pas de secret non plus, il faut aller sur le terrain.
0: Vous déplacer pour vrai.
2: Bien sûr, il faut parler aux gens. Quand je vais aller visiter un hôtel, par exemple, le réceptionniste qui a 25 ans, évidemment que je vais lui demander où il sortira ce soir pour aller boire un verre. Et donc, lui, il va me donner des bonnes adresses. Quand je vais visiter un B&B, donc évidemment, avec tous des clients qui vont au restaurant tous les soirs et qui, le lendemain matin, au petit déjeuner, disent oui ou non, la recommandation était bonne. Ben, moi aussi, ça, c'est des informations très, très précieuses que je peux collecter et que je peux ensuite éventuellement aller visiter et mettre dans le guide.
0: Il y a cette idée de communauté dans ce que vous faites, tous et toutes, finalement. Et ça peut être très gênant de demander l'avis d'une personne dans notre époque où on parle de moins en moins à autrui de vive voix. Mais je comprends la valeur de ces rencontres.
2: Donc, les gens sont très contents de partager, justement, des bonnes adresses ou des bons plans comme ça. Et c'est à chaque fois, ils sont très... quand je fais un guide, je cours un petit peu après le temps, évidemment, et souvent, en fait, c'est des conversations qui sont très longues, parce qu'à chaque fois, évidemment, toutes les meilleures petites adresses que je trouve, qui sont évidemment pas sur Internet, qui sont un petit peu cachées, qui sont un petit peu perdues à quelques kilomètres d'un centre-ville, ben oui, c'est les personnes qui me les ont conseillées, je les ai pas trouvées par hasard.
0: OK, question de prouver que la vie d'un humain est d'une importance capitale. Je vous lance trois questions quiz pour terminer cette discussion. Marie-Hélène, scientifiquement parlant, c'est quoi l'endroit idéal pour voir un coucher de soleil si beau qu'il pourrait me faire pleurer?
3: À la pointe de Rivière-du-Loup.
0: Simple de même, c'est sûr?
3: Simple, comme ça.
0: OK, excellent. Rodolphe, si je dois avoir un seul monument à Mexico, c'est lequel, selon vous?
2: Ben, c'est pas un monument, en fait, c'est un nouveau transport en commun. C'est le téléphérique urbain à Mexico qui, pour 7 pesos, donc à peu près 50 sous, nous permet d'avoir une vue absolument monumentale de toute la ville.
0: Et ça
2: part directement du parquet de Chapultepec, qui est vraiment dans le centre de Mexico.
0: Un auteur qui s'est détourné les mots pour en tirer profit, j'aime ça. Alison, quelle est la capitale de la pêche au saumon dans la Matapédia?
1: Et c'est bien sûr Kosciuszko.
0: J'aime tellement l'assurance avec laquelle vous me répondez. Ça me donne foi, finalement, ce tourisme analogique qui semble prendre un élan en notre époque où on était écœuré de regarder notre cellulaire. Merci à vous trois pour cette incursion dans ce phénomène. Alison Roussel, réalisatrice et animatrice de Vagabond Média, la nouvelle radio touristique dans la vallée de Matapédia. On peut vous écouter en direct sur le site de Vagabond Média ou syntoniser les fréquences 90.9. pour Amqui et 90.5 pour Matane. Si vous êtes de passage dans le Bas-Saint-Laurent, ben vous pouvez vous arrêter au bureau de tourisme

0: Rivière-du-Loup. Marie-Hélène Caron et son équipe vont pouvoir vous faire des recommandations. Et n'hésitez pas à vous procurer l'un des guides de voyage de Rodolphe Lasne. Son plus récent, Le Québec à pied, 50 itinéraires de rêve, est publié aux éditions Ulysse. Et un prochain guide sur le Mexique sera publié début 2027.
1: Aux éditions Ulysse aussi.
0: Si vous passez dans le coin de Trois-Rivières maintenant, sachez que Paradis perdu, l'hommage du Cirque du Soleil à Jean Leloup prend l'affiche dès ce soir. Puis ça, ben, c'est un excellent prétexte pour écouter une très bonne chanson. Merci encore à vous trois.
2: Merci.
1: Merci.

0: À Point de repère, on cherche des points d'ancrage pour trouver un peu de contrôle dans notre vie. C'est pourquoi on lance une trolley de questions en rafale à des spécialistes chaque mercredi. Et cette semaine, notre chaire de recherche va porter sur la neurodivergence à la demande d'une auditrice nommée Marie-Ève. Écoutons ce qu'elle a répondu quand je lui ai demandé ce qui l'empêche de dormir la nuit ces temps-ci.
1: Mon fils avec son TDAH, c'est confrontant. C'est un sujet qui prend beaucoup de place dans mon cœur, dans mon couple, dans ma famille. Mais faut cadrer un petit gars de 9 ans avec ça. Dans un monde qui va vite, dans un milieu scolaire qui n'est pas nécessairement adapté pour ça, dans un monde où être différent, c'est pas bienvenu, alors que ça devrait être tout l'inverse.
0: Ça devrait être tout l'inverse. Alors, pour faire la lumière sur la neurodivergence, je reçois la neuropsychologue Iliane Chevrier, directrice clinique et propriétaire associée du Centre d'évaluation neuropsychologique et d'orientation pédagogique. Bonjour, Iliane.
2: Bonjour. Merci de l'invitation.
0: Ben, mon doux, merci d'être ici. Moi, je trouve que c'est un exercice périlleux. Ça m'impressionne qu'autant de spécialistes disent « OK, je me lance ».
2: Oui, ben il y a beaucoup de questions, je pense, autant de parents du milieu scolaire, oui, professionnel et tout. Donc, si on peut amener un peu de lumière, un peu d'information, ben on fait ce qu'on peut.
0: C'est exactement l'attitude qu'on cherche à Point de repère. Je rappelle que les gens qui nous écoutent peuvent nous envoyer leurs questions via la bulle de conversation de l'application Radio-Canada Audio ou par courriel pointdereperre@radio-canada.ca. Vous allez y répondre en direct. Êtes-vous prête à vous lancer?
2: Go, on va faire ce qu'on peut.
0: C'est quoi la neurodiversité?
2: En fait, la neurodiversité, c'est différé de la norme. Mais la norme, qu'est-ce que ça veut dire? Ça peut, ouais, être la norme sociale, ça peut être la norme développementale, la norme biologique. Donc, la neurodiversité...

0: Neurodiversité.
1: Neurodiversité.
0: Exact.
1: Est-ce que ça veut tout dire la même chose?
0: C'est similaire. Il y a vraiment des points communs. Il y a des gens qui vont dire « j'ai une neurodivergence » et d'autres vont dire « je suis neuroatypique ». Donc, des fois, c'est employé un peu différemment pour se décrire ou pour décrire quelque chose qu'on a, mm-hmm. mais on peut quand même considérer que ça réfère au même concept-là.
1: Puis, est-ce que c'est nécessairement un diagnostic?
0: Non. Non, c'est pas nécessairement un diagnostic officiel. Oui, d'un point de vue professionnel, médical, si je pose un diagnostic d'un trouble neurodéveloppemental ou de santé mentale, ben, la personne va par conséquent ou par définition différer, être divergente d'une certaine norme. Mais il y a des gens qui se décrivent et qui se disent neuroatypiques parce qu'elles ont différentes particularités, qui ne veut pas dire que c'est un diagnostic médical ou officiel de santé mentale. Alors, c'est là, des fois aussi, qu'il y a un certain flou.
1: Oui.
0: Malheureux. Tant mieux la flexibilité, mais des fois, c'est confondant.
1: Donc, qui définit c'est quoi la norme si tout ça est basé sur... Ben, ça répond juste pas à la norme.
0: Ouais, ben là, ça va dépendre de quelle norme on parle. Par exemple, moi, je suis neuropsy. Je travaille en pédiatrie beaucoup, mais aussi avec des jeunes adultes, des adultes. Alors, la norme, c'est la norme développementale. À quoi je m'attends pour un cerveau, pour un corps, pour une personne, à tel âge, dans tel contexte, pour telle langue. Donc, par rapport à cette norme-là développementale, ben, on peut se situer à quelque part.
1: Parce qu'on a des données statistiques.
0: Oui, et parce qu'on a des données, ben oui, développementales. Voilà. Je veux dire, quand on dit un bébé naît, il est au 50e percentile de poids, de taille, ben, c'est parce qu'il y a des stats, là. Mm-hmm. Exactement.
1: Est-ce qu'on sait c'est quoi le pourcentage de gens qui sont neurodivergents?
0: Ouais, ben là, c'est là où ça va dépendre un peu des critères ou des caractéristiques. Il y a certains troubles qui sont plus fréquents. Les troubles d'apprentissage, les dyslexies, dysorthographies, dyscalculies.
1: Tout ça fait partie de la neurodivergence.
0: Ben, oui, selon la personne qui veut l'utiliser d'une certaine façon. Ben,
1: okay.
0: Je suis un peu prudente là-dedans. Moi, c'est pas un terme que je vais utiliser. Je pose pas un diagnostic de neurodivergence, je vais pas le statuer, mais effectivement que les personnes se reconnaissent dans ce terme-là. Mmh. Mais c'est là où je pense que ça englobe des gens, des fois, parfois très différents les uns les autres.
1: Donc,
0: c'est tant mieux, mais c'est un peu compliqué.
1: C'est difficile de dire une quantité précise
0: oui,
1: de personnes.
0: Tout à fait.
1: OK, je comprends.
0: Vraiment.
1: Quels sont les profils les plus courants, alors, de neurodivergence?
0: Si on parle des troubles neurodéveloppementaux, comme je disais, les troubles d'apprentissage, le trouble d'attention, ça va être dans les plus fréquents. Encore là, si on parle des statistiques canadiennes versus les statistiques mondiales, c'est pas du tout pareil. Il y a certains pays, certaines régions où l'évaluation, le diagnostic, l'identification d'une différence ou d'une divergence se fait peu, moins, pas, à tort ou à raison, là, c'est pas un jugement. Alors qu'on le sait que dans les dernières années, au Canada, mais aussi, bon, en Amérique, en Europe occidentale, il y a beaucoup plus de diagnostics posés, plus de sensibilité. Donc, on est plus à l'affût. On détecte plus, on voit plus. Peut-être aussi les critères ont bougé. Il y en a qui sont élargis davantage.
1: Là, vous me parlez de troubles d'apprentissage, mais dans ma tête, là, la neurodivergence, je l'associe beaucoup plus rapidement aux troubles du spectre de l'autisme, au TDAH,
0: ouais, aussi.
1: Au potentiel intellectuel.
0: Oui, ben puis là, on peut aussi déjà commencer à faire une certaine différence. Le trouble du spectre de l'autisme, le TDA, le TDAH, ce sont des diagnostics officiels. Le haut potentiel intellectuel n'est pas un diagnostic, n'est pas un trouble, n'est pas un trouble de santé mentale, ni neurodéveloppementale. Donc, ça peut distinguer ce fonctionnement-là des autres troubles neurodéveloppementaux. Puis vous avez tout à fait raison, là, j'ai nommé les troubles d'apprentissage, mais tout à fait, TDAH, TSA, etc. Là, ouais.
1: D'ailleurs, question d'une auditrice, est-ce que l'hypersensibilité, son douleur, médicaments, émotions, etc., fait partie de la neurodivergence? Elle nous dit qu'elle vit depuis 70 ans avec plusieurs symptômes de l'hypersensibilité, puis elle se demande si cette condition, elle met le mot en guillemets, fait partie de la neurodivergence.
0: Ben là, je vous dirais, ça se peut. Ce que je veux dire par là, c'est qu'en soi, ce n'est pas un diagnostic officiel reconnu. Mais ce n'est pas parce que ce n'est pas officiel ou officiellement reconnu que ça n'existe pas, que ce n'est pas handicapant, que ce n'est pas une condition clinique qu'une personne a, ressent, qui l'hypothèque dans son quotidien. Donc, est-ce que ça la distingue? Oui, on sait que l'hypersensibilité... Bon, là, à différents degrés, à différents niveaux, je connais pas évidemment madame, mais peut se retrouver des fois chez 20, 25, 30 % de la population. Alors, il y a des, la, en soi, l'hypersensibilité,

0: sensibilité, c'est pas si rare, mais à certains niveaux, à certains degrés, ben là, c'est certain que c'est plus rare, c'est moins fréquent et ça peut être, handicapant.
1: Est-ce qu'on peut devenir neurodivergent?
0: Si on parle d'une condition neurodéveloppementale, on est construit d'une certaine façon, mais effectivement, ça se manifeste à un certain moment dans notre vie. Mm. Un trouble de langage, un trouble dans la lecture, je ne saurais pas avant un certain temps. Donc, et des fois, on le sait, on l'apprend plus tard, plus tardivement. Possiblement qu'il y avait des éléments dans l'histoire de vie.
1: Des indices,
0: des traces, des symptômes, des critères qui étaient là plus ou moins difficiles, avec, plus ou moins difficilement conciliables, si on veut, avec la vie, les attentes, la vie scolaire, sociale, etc. De le devenir d'un coup, admettons, une condition qui apparaîtrait. Des fois, on le voit dans le développement en santé mentale, à l'adolescence, à l'âge adulte, où là, il y a des troubles qui se développe.
1: Comment savoir si je suis neurodivergent ou si mon enfant l'est?
0: Ben là, ça va dépendre par rapport à quoi. J'allais dire, c'est quoi le problème? Ouais. Dans le sens qu'on ne veut pas inventer des problèmes à tout le monde non plus. C'est pas ça.
1: Réseaux sociaux portent à ça parfois. Ouais. Moi, le nombre de vidéos qui me disent si tu fais ces cinq choses, tu as le TDAH. Oui. Puis je suis comme, mais évidemment que je l'ai fait, mais je n'ai absolument pas de TDAH.
0: Ben c'est ça. Il y a un niveau d'impact fonctionnel qui doit être présent quand on veut identifier un trouble.
1: Oui, important.
0: Oui, alors, si je lis les critères diagnostiques d'une dépression, d'un trouble anxieux, d'un TDAH, de l'autisme et tout, on peut tout se reconnaître dans certains critères. C'est normal d'avoir ces particularités-là. C'est-à-dire, est-ce que je les ai tous? Toutes les manifestations depuis un certain temps, est-ce que ça a un impact dans ma vie personnelle, émotionnelle, sociale, scolaire, professionnelle? Donc, c'est là de voir est-ce qu'il y a quelque chose qui persiste aussi.
1: D'ailleurs, question d'un auditeur qu'on vient de recevoir sur la bulle de conversation. À quel âge faire passer des tests poussés pour trouver le ou les problèmes et ainsi trouver de l'aide et du soutien, signé un grand-papa TDA dont le petit-fils qui aura 6 ans doublera sa maternelle?
0: Ben oui. Et là, je vous dirais, souvent, dans la littérature, ce qu'on comprend et ce qu'on connaît cliniquement, c'est le plus tôt et le mieux. Faut aussi voir qu'il y a des choses qu'on ne sait pas à un certain âge. Mmh. Il y a des choses qu'on ne peut pas identifier tout jeune. À 3-4 ans, ça se peut que j'en ai aucune idée si un enfant a un trouble d'attention ou va avoir un trouble d'apprentissage. Ça se peut par contre que je le sache très bien à 3-4 ans s'il y a un retard de langage, s'il est sur le spectre de l'autisme. Alors, selon les problématiques, un enfant qui redouble sa maternelle, est-ce que c'est parce qu'il y a un trouble d'attention? Est-ce que c'est parce qu'il y a autre chose qui nuit à son attention? Ça se peut aussi. Le fait de reprendre une année scolaire, c'est quand même peut-être un indice qu'on se dit, OK, est-ce que je peux mettre quelque chose en place pour l'accompagner? Est-ce qu'on devrait investiguer pour savoir qu'est-ce que je peux faire pour l'accompagner?
1: Est-ce qu'on peut avoir plusieurs neurodivergences en même temps?
0: Oui, on peut avoir plusieurs troubles en même temps, plusieurs diagnostics en co-occurrence et donc oui, plusieurs neurodivergences. Des fois, on va parler de double exceptionnalité quand on parle de haut potentiel associé, admettons, avec un trouble de développement ou il y a beaucoup de co-occurrence entre un trouble d'attention et un trouble d'apprentissage ou entre l'autisme, le trouble d'attention et l'autisme et d'autres particularités aussi dans le fonctionnement.
1: On reçoit des témoignages liés au monde du travail. J'en partage deux avec vous et l'auditoire. Évidemment, on n'est pas seul.
0: Oui.
1: Il y a une auditrice qui nous dit que le fait de parler de sa neurodivergence, ça vient avec plein de préjugés et des possibilités de discrimination. Si quelqu'un demande des mesures d'accommodement, ce n'est pas une démarche facile. Puis les risques de demandes frauduleuses ou exagérées ne me semblent pas très élevés. Pourtant, on se méfie. Une autre personne nous a écrit, on ne dirait jamais un myope, force-toi à voir sans lunettes, si tu les portes, c'est pas équitable pour les autres. Regarde, moi, je peux voir sans. C'est quoi la réalité des personnes neurodivergentes dans le monde du travail aujourd'hui, selon vos observations de neuropsychologues?
0: Oui, ça s'est amélioré. Puis je veux pas minimiser du tout ce que les gens rapportent. Ça va mieux, moins pire. Il y a une meilleure connaissance. Mais je pense aussi qu'avec le temps, là aujourd'hui, au primaire, au secondaire, l'enfant, on l'accepte bien, on est peut-être rendu à l'âge adulte, à l'âge professionnel. Les enfants d'il y a 20 ans qui étaient identifiés sont rendus les adultes d'aujourd'hui. Donc, ça s'ouvre. En même temps,

0: C'est vrai que selon certains milieux de travail, il y en a des plus ouverts, il y en a des plus fermés. Des fois, il y a aussi une certaine contrainte. Il y a certains emplois qui ont, admettons, des exigences minimales dans certains domaines. Est-ce que toute personne fit avec tout emploi, avec tout cadre? Non plus. Alors, c'est ce match-là aussi qu'il faut essayer de trouver. C'est pas juste à la personne à s'ajuster, c'est certain. En même temps, il y a une dynamique entre le milieu de travail qui doit mettre des choses de l'avant, idéalement, évidemment, qui est de plus en plus amené à le faire, et la personne aussi, comment elle peut s'ajuster, mais ça lui repose pas sur les épaules à elle seule.
1: Oui, non. C'est ça. On reçoit aussi des témoignages d'auditrices qui voyaient les demandes de productivité trop exigeantes pour la neurodivergence qu'elle soupçonne avec laquelle, oui, c'est ça, avec laquelle elle soupçonne composer, puis qu'elle a l'impression que c'est très difficile. Donc, on comprend que c'est pas la responsabilité individuelle de employé, travailleur-travailleuse, mais en même temps, on n'est peut-être pas rendu à un endroit où la conciliation se fait si bien, de manière si ouverte et enthousiaste.
0: Effectivement. Je pense à une personne avec qui j'ai travaillé où c'est de dire, j'arrive pas à un niveau X, Y, Z. Admettons, on parle de productivité. Oui. Donc, OK, le milieu va dire, c'est correct. On va diminuer, admettons, à 3 jours semaine. Mm-hmm. Oui, mais financièrement, la personne ne peut pas y arriver à 3 jours semaine.
1: Voilà.
0: Et là, le milieu de l'emploi dit, mais je peux pas rémunérer plus cher cette personne-là. Alors là, ça avait causé,
1: il
0: y a eu des conflits, puis une façon de réfléchir. Comment on va y arriver? Qu'est-ce que la personne peut faire peut-être différemment ou d'autre et tout? Puis c'est pas juste une question d'argent non plus, mais des fois, il arrive certaines limites, je pense au milieu universitaire aussi, où les étudiants de plus en plus vont identifier, nommer leurs enjeux, leurs déficits, leurs difficultés. Il y a des adaptations. Des fois, il y en a maintenant beaucoup et tellement que c'est de dire, OK, comment on accommode tout le monde? Est-ce qu'on, par exemple, il y a des locaux plus isolés et tout?
1: Des temps plus longs pour certains examens.
0: Ce qui a beaucoup de bon sens pour beaucoup de gens. Puis là, c'est de dire, on a, par exemple, dans un cours, il y a 30 % des étudiants qui s'en prévalent. 30 % t'as pas 30 % pour des locaux isolés pour tout ce monde-là. Alors, il y a comme une réalité aussi que c'est plus fréquent et lorsqu'on cumule les différents troubles, les différentes neurodivergences, ça peut faire beaucoup pour un organisme. C'est pas dire qui ment ou qui ment pas ou qui exagère.
1: Oui, je comprends. Vous faites bien de le mentionner. Vous êtes en pleine chaire de recherche sur la neurodivergence avec la neuropsychologue Iliane Chevrier. Envoyez-nous vos questions. En même temps, on en reçoit beaucoup et j'aurai pas le temps de toutes les poser, mais je suis toujours heureuse de vous lire quand même. N'hésitez pas. Point de repère @radio-canada.ca ou la bulle de conversation. On va s'intéresser au spectre de l'autisme pour quelques minutes. Quels sont les comportements qui pourraient nous indiquer que notre enfant est sur le spectre de l'autisme?
0: On regarde généralement deux sphère, si on veut, la sphère de la communication sociale, de la réciprocité sociale. C'est pas juste parler, mais c'est comment je communique et j'interagis avec les autres, comment je m'ouvre aux autres, comment je réponds aux autres, verbalement, non-verbalement, comment je m'intéresse aux gens, comment je développe des relations, des amitiés. Il y a aussi l'autre aspect qui est comme une forme de rigidité. Avant, la terminologie, c'était trouble envahissant du développement, puis il y a quelque chose dans cette terminologie-là que je trouve qui est cliniquement encore pertinente, où la personne a son mode de fonctionnement, ses sensations, ses intérêts, sa façon de parler, qui vient un peu envahir justement son développement et aussi teinter les relations avec les autres. Donc, ça la ferme un petit peu à certaines nuances.
1: C'est bien illustré. On dirait que c'est très clair la façon dont vous nommez les signaux à garder à l'œil. Est-ce que c'est vrai que les personnes autistes manquent d'empathie?
0: Vraiment pas toutes. Vraiment, il y en a certaines, oui. Puis il y a des gens qui manquent d'empathie qui sont pas sur le spectre de l'autisme aussi, clairement. Mais ça peut être une façon de ne pas le montrer comme on s'y attend, ou de ne pas le percevoir chez l'autre comme on s'y attend. Donc, on peut avoir l'impression que la personne manque d'empathie.
1: OK. D'ailleurs, question d'une personne qui nous écoute. J'ai 42 ans, j'ai reçu un diagnostic d'autisme de niveau 1 à l'automne 2025. Comment répondre à ces deux commentaires que je reçois de manière polie? 1. Ça paraît pas. Deux, es-tu certaine qu'il y a un surdiagnostic des femmes adultes?
0: Ouais.
1: Ouais.
0: Ouais. C'est vrai que ça paraît pas tout le temps. C'est vrai beaucoup, surtout chez les personnes qui ont un trouble plus léger ou qui ont un fonctionnement aussi bon ou élevé au niveau cognitif,
1: ou
0: au niveau langagier.
1: Qui font du camouflage social.
0: Ou qui font beaucoup de camouflage. Exactement. Qui font beaucoup de camouflage social. Donc, effectivement, que ça paraît pas. D'entendre, moi, de certaines personnes dire « OK, ben j'étais pas folle. Non, vous étiez pas folle. » Donc, est-ce qu'il y a du surdiagnostic? Oui, ça se peut. Je veux dire, à un moment donné, il y a possiblement une forme de retour du balancier qui va se passer. Je pense qu'on était pendant plusieurs années dans du sous-diagnostic. Est-ce qu'à un moment donné, même pour certains professionnels et autres, on s'y perd un peu en se disant « Ouf! » Est-ce qu'on a contribué à ce que certaines personnes passent inaperçues? Est-ce que là, on veut être sûr de pas en manquer? Est-ce que des fois, donc, il y a un ajustement? Puis je vous dirais, autant dans la population des professionnels et des experts, autant chez les gens en général, effectivement que la question, si on veut, de l'autisme chez l'adulte et l'autisme au féminin, c'est une question là qui est de dire, ben trop, pas assez, qui est... Il y a des manifestations qui sont très similaires avec des troubles de personnalité, avec des troubles de santé mentale. Et c'est là où l'histoire développementale dans l'enfance prend toute son importance.
1: Donc, cette personne pourrait répondre « Tu m'as pas connue enfant, de quoi tu te mêles? »
0: Ben, de quoi tu te mêles, c'est très point. Si elle veut rester polie, par contre, j'enlèverai ce boulot.
1: OK, donc juste « Tu m'as pas connue enfant.
0: Ouais. »
1: Eliane Chevrier, neuropsychologue, une autre question d'une auditrice que j'aimerais vous soumettre. Elle commence par « Bonjour, très polie. Ouais. » L'autisme semble être en augmentation. Je constate dans mon entourage que plusieurs personnes ayant ce diagnostic ont aussi une identité de genre autre hétérosexuelle. Bon, là, on parle d'identité de genre, mais j'imagine qu'on parlait d'orientation sexuelle davantage, mais peut-être qu'il y a une question d'identité de genre aussi. Bref, est-ce un hasard ou les deux sont intimement liés?
0: Mais effectivement, et de façon anecdotique, là, on le voit aussi en clinique de plus en plus. Et dans certaines études, donc de prévalence et tout, effectivement, qui commencent à être identifiées, qu'il y aurait plus... Bon, là, tout dépendant de quoi on parlait, mais de questionnement au niveau de l'identité de genre dans la population des personnes sur le spectre de l'autisme que dans la personne qui n'est dans la population, pardon, qui est pas sur le spectre de l'autisme. Alors, oui, il y en aurait plus. Ça veut pas dire tout le monde, évidemment, puis c'est pas du tout un lien automatique à faire, mais en proportion de questionnement sur l'identité de genre, effectivement.
1: Donc, bonne observation. Une auditrice de Sainte-Anne-des-Monts nous écrit « On semble observer un haut taux de neurodivergence parmi les nouveaux arrivants en région, comme si notre cerveau nous avait sorti de la vie en ville pour mieux vivre dans un milieu plus adapté à nous. » Est-ce que ça a été observé scientifiquement?
0: Ah ben
1: est-ce que la nature fait du bien aux personnes neurodivergentes?
0: Ben oui, je sais pas. Je sais pas exactement. Si je me mets quand même à réfléchir à la question, la vitesse de traitement de l'information, là, je vais revenir à votre question, mais a vraiment augmenté dans les dernières années, la vitesse de la communication entre personnes, socialement et tout. Donc, le rythme est plus élevé. Puis là, c'est pas, je veux dire, on travaille trop, etc. Mais le rythme est beaucoup plus élevé et il est possible que plusieurs personnes qui ont certains enjeux, des défis, une neurodivergence, se retrouvent plus étouffées ou arrivent pas à suivre. Donc, un rythme parfois un peu plus lent pour certaines choses. Il y en a que c'est la vie dans le transport en commun, sur les routes ou autres. Il y en a que c'est le bruit. Donc, le fait de vivre en ville amène beaucoup de stimulation et une certaine rapidité. Et il est possible d'en atténuer certains en s'éloignant. Donc, mais là, je vous dis pas que c'est prouvé.
1: Non. J'aime votre sincérité, Eliane.
0: Ouais.
1: On va passer au trouble du déficit de l'attention avec ou sans hyperactivité pour cette chaire de recherche sur la neurodivergence. Quelles tâches sont particulièrement difficiles pour les gens qui ont un TDA ou un TDAH?
0: Ben déjà là, bon, très bon point. TDA, TDAH, c'est pas exactement pareil. Avoir un trouble déficitaire de l'attention, TDA, donc qui est généralement à prédominance inattentive. Je suis inattentif plus facilement, mon attention fluctue, ma concentration lâche, ça va me prendre plus de temps à exécuter les choses, je vais perdre le fil, je vais oublier. Donc, les personnes TDA, en moyenne, peuvent avoir du mal à rester concentré, focus sur quelque chose qui n'est pas très stimulant. Ça peut prendre plus de temps avant d'automatiser certaines tâches, certains apprentissages. Je perds le fil. En moyenne, les personnes TDAH, s'il y a une prédominance impulsive, hyperactive, ça peut être « je vais vraiment trop vite pour tout faire, je fais des erreurs, j'oublie des éléments, je saute par-dessus une étape, je suis perdue, je suis désorganisée, alors je suis pas efficace, mon attention est pas soutenue parce que j'ai mille affaires aussi qui me dérangent dans ma tête ou je suis attirée, distraite. »
1: Puis est-ce qu'une personne TDAH peut passer 6 heures devant un écran ou rester assise sur sa chaise à l'école?
0: Ben là, c'est pas pareil.
1: Question en deux temps. La première, l'écran, ça va.
0: Oui, l'écran, c'est hyper stimulant. Ben puis les algorithmes sont faits pour ça.
1: Exact.
0: Pour vous stimuler. Pour justement, si votre attention fluctue, vous allez, swiper. Vous allez passer à autre chose.
1: Balayer.
0: Ouais. Oui, pardon.
2: Bon, ça va.
0: Vous allez passer à autre chose. Alors, c'est stimulant. Donc oui, en classe, ça va dépendre. Ça va dépendre du prof, puis je mets pas la faute, mais on l'entend chez autant les jeunes du primaire qu'à l'université, ce qui connecte avec la personne au niveau émotif pour tout le monde. C'est le fun d'avoir un prof avec qui on fit, qui on trouve intéressant, mais ça peut être particulièrement pertinent pour quelqu'un qui a une attention qui est fragile et fluctuante, s'il y a un genre de lien émotif ou de lien d'intérêt. Donc, si la motivation est là, ça vient soutenir notre attention.
1: Est-ce que les médicaments sont nécessaires?
0: Non. Sont pas nécessaires. Il y a plusieurs personnes qui fonctionnent dans leur quotidien. Des fois, ça peut être utile et très utile par période de la vie, selon ce qu'on vit, selon ce qu'on traverse, selon les exigences. Des fois, pour certaines personnes ou pour certains enfants, ça peut être considéré, je vais mettre « nécessaire » entre guillemets, là, parce qu'ils se sentent non fonctionnel ou dysfonctionnel, que ce soit pour aller à l'école, pour maintenir des amitiés, pour se sentir heureux. Quand l'estime de soi s'effondre, quand le fonctionnement à l'école va pas bien, quand le fonctionnement social va pas bien, là, ça fait beaucoup de sphères qui sont affaissées. On prend pas de médication juste pour être performant au travail ou pour être performant à l'école. Mais c'est parce que c'est comme une béquille à un moment donné, puis on n'arrive peut-être pas à mettre des outils en place. Une médication, c'est pas des outils en soi, mais ça peut nous aider à apprendre à gérer les informations d'une autre façon, à mettre justement d'autres stratégies.
1: Je vous soumets une autre question d'une auditrice, Iliane. Elle a un double diagnostic. C'est une personne sur le spectre de l'autisme qui a aussi un TDA, donc un trouble du déficit de l'attention. Elle nous écrit aux États-Unis, ils utilisent spécifiquement le terme ODHD, donc autisme et TDAH en même temps, c'est comme un mot valise. La première fois que j'en ai entendu parler, le tiraillement dans ma tête a pris tout son sens. Elle aimerait beaucoup vous entendre, savoir où en est la thérapie au Québec à cet effet, sur le fait que c'est un trouble en soi et non une comorbidité, merci, de deux troubles. Elle nous dit, dans ma tête, je sens pas que des fois je suis TDA et des fois je suis autiste, c'est carrément deux pilotes aux commandes.
0: Ouais, effectivement, c'est un acronyme que j'avais pas entendu, que j'ai appris ce matin, mais c'est comme la contraction de autisme et de TDAH ou ADHD en anglais. Les troubles associés ou en co-occurrence ou en comorbidité, les deux troubles existent, mais les deux troubles se teintent l'un et l'autre aussi. Donc, par exemple, je veux dire, si je suis sur le spectre de l'autisme et j'ai des lacunes attentionnelles, est-ce que des fois c'était à cause de mon trouble d'attention ou d'inattention que j'arrive pas à me concentrer, ou c'est parce qu'il y a trop de stimuli qui viennent me déranger que j'arrive pas à me concentrer? Ça peut être un peu des deux, et des fois ça peut se cumuler comme effet et être pire, si je peux me permettre l'expression, pour certains facteurs. Donc, c'est vrai qu'il y a certaines circonstances où les gens qui ont deux troubles, selon ce que je vis, selon ma journée, etc., il y en a un qui prend peut-être plus la place, puis des fois c'est l'autre, puis des fois c'est comme Mais c'est ni l'un ni l'autre, mais c'est les deux
1: c'est
0: aussi.
1: C'est un ensemble, oui.
0: Oui, alors c'est plus complexe. C'est plus complexe la couleur que ça donne, si on veut, les manifestations. Donc, je peux comprendre que la personne se sente tiraillée, alors que des fois, elle va être focussée parce que le trouble du spectre de l'autisme peut aussi parfois amener certaines personnes à être hyper centrées sur des choses, sur certains intérêts et tout.
1: Oui.
0: Là, s'il y a de l'inattention qui arrive, c'est comme, ben voyons donc. Alors, des fois, pas les avantages, mais certaines aptitudes qu'on peut relier aussi ou qu'on

0: qu'on retrouve chez certaines personnes, malheureusement, peuvent être contrebalancées par le trouble associé.
1: Pour terminer, vous avez mentionné à quelques reprises, Eliane, les troubles en 10.
0: Ouais.
1: Pour le bénéfice de notre auditoire, est-ce que vous pouvez nous dire de quels troubles on parle ici qui font partie de cette neurodiversité qu'on célèbre aujourd'hui puis qu'on démystifie?
0: 10, en fait, ça veut dire développement. Donc, 10, c'est les troubles de développement. Alors, il y a 10, les troubles d'apprentissage, 10, lexie pour lecture, orthographie pour orthographe, calculie pour calcul. Donc, 10, lexie, 10, orthographie, 10, calculie. On a les troubles de développement moteur et langagier, 10, praxie, dysphasie. Alors, c'est une terminologie qui est utilisée. Aujourd'hui, des fois, on va utiliser des noms, des termes plus spécifiques comme troubles d'apprentissage, troubles de développement. Mais dans le fond, les 10, ce sont les troubles de développement.
1: Oh, on a reçu plein de questions que je n'ai pas le temps de vous poser, mais vous avez fait un si beau travail de vulgarisation. Merci pour ça, Eliane Chevrier. Je rappelle que vous êtes neuropsychologue et directrice clinique et propriétaire associée du Centre d'évaluation neuropsychologique et d'orientation pédagogique. Vous avez vraiment fait œuvre utile aujourd'hui.
0: Ben, merci de l'invitation.
1: Tout de suite après Point de repère, ce sera Midi Info avec Mathieu Bellumeur. Salut Mathieu.
2: Bonjour Rosémé.
1: Qu'est-ce qui vous intéresse aujourd'hui?
2: L'accès à l'eau. On en parle beaucoup, évidemment, lorsqu'il fait chaud. C'est pas simple au Québec d'avoir accès à l'eau. Et puis, un nouveau portrait de deux professeurs de géographie, un de l'Université de Montréal, l'autre de l'Université du Québec à Montréal, qui dresse un portrait assez sombre de l'eau au Québec. L'accès aux eaux publiques, un état des lieux, c'est le titre de leur ouvrage. On va en parler. On va recevoir un des deux chercheurs à l'émission aujourd'hui. On va aussi parler avec la mairesse de Montréal qui s'envole sous peu pour le salon aéronautique de Farnborough au Royaume-Uni, grand-messe donc de l'aéronautique. Et on va parler de voitures électriques chinoises. Il y a un fabricant chinois qui commence sérieusement à faire des démarches pour vendre des véhicules. Il semble que ce soit des véhicules beaucoup plus abordables au Québec, entre autres, et ailleurs au pays. Donc, il en sera question à l'émission.
1: OK, intéressant. Bonne émission.
2: Merci.
1: Dans quelques minutes, nous, on va plonger dans les actualités de la culture populaire avec Jean-Michel Berthiaume et Malia Kounkou. Et je veux vous dire déjà que la semaine prochaine, notre chaire de recherche va porter sur la crise climatique. Donc, vous avez des questions sur les manières possibles pour adapter votre maison, pour développer la résilience climatique. Vous vous demandez pourquoi le ciel est jaune. N'hésitez pas, écrivez-nous pointdepere@radio-canada.ca ou via la bulle de conversation sur l'application Radio-Canada Audio. On se retrouve dans 6 minutes.
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7: Bonjour à... Bonsoir, ici Louis de Belleval, voici les informations. Agropur annonce que sa division des fromages fins, qui inclut notamment le fromage Oka, va être vendue au géant français du lait et du fromage Lactalis. Les deux usines qui produisent ces fromages, à Saint-Hyacinthe et à Oka, changent donc demain. Mais aucun des 400 employés qui y travaillent ne perdront leur emploi, selon la porte-parole du syndicat des travailleurs unis de l'alimentation et du commerce, Roxane Larouche.
8: Je voudrais être assez positif là, comme réception parce que, premièrement, il n'y a pas de coupure d'annoncer. Les emplois sont maintenus. La convention collective va être respectée. Alors, à ce stade-ci, il n'y a pas du tout d'inquiétude de la part des travailleurs. Fait qu'on joue dans un film qui est quand même assez intéressant. Alors, donc, pour le moment, il n'y a pas lieu de s'inquiéter de quoi que ce soit.
7: Lactalis est une entreprise déjà bien établie au Québec. Elle possède notamment des produits comme le lait Lactantia et les fromages Petit Québec. La Banque du Canada estime que l'économie du pays demeure somme toute en bonne position malgré l'incertitude suscitée par le conflit au Moyen-Orient. Pour la 6e fois de suite, la Banque centrale a choisi de laisser inchangé son taux directeur à 2,25%, ce qui était attendu par la grande majorité des économistes. La Banque se dit prête à ajuster son taux si nécessaire dans le futur, mais estime que son niveau

0: actuelle est appropriée pour contenir l'inflation. Mais la situation pourrait évoluer d'ici quelques mois, selon l'économiste chez IA, Gestion mondiale d'actifs, Étienne Bergeron.
1: C'est sûr que cet espoir-là repose sur le fait que la situation au Moyen-Orient demeure contenue. Donc, les risques là, sont clairement à la hausse à ce niveau-là. Si, en effet, là, il y a la situation là, déboulonne un peu et qu'on se retrouve avec des prix du pétrole comme il l'était, par exemple, en avril, probablement que ça va forcer la main de la Banque du Canada à resserrer la politique monétaire.
0: La Banque du Canada dit miser sur une croissance de 2,5% au cours des trois prochains mois. La communauté de Prince George en Colombie-Britannique vit un moment difficile. Le géant forestier Canfor ferme son usine de pâte et papier à Northwood. Cette fermeture permanente force des travailleurs à trouver un nouvel emploi. Amelia McCower a préparé ce qui suit.
2: Brian Zenett travaille à l'usine de pâte à papier Northwood, non loin de Prince George, depuis 9 ans. L'usine est un pilier de l'industrie forestière dans le nord de la Colombie-Britannique, mais le secteur s'émiette face aux tarifs douaniers américains, ainsi qu'à la baisse des prix du bois d'œuvre et de la pâte à papier. C'est ce qui a poussé Canfor à annoncer mardi la fermeture définitive.
3: I don't know what's happening.
2: Le réveil a été brutal pour M. Zenett, un des 300 travailleurs qui ont perdu leur emploi. Il baigne maintenant dans l'incertitude. Kim Hackstad, la présidente du Conseil des industries forestières de la province, s'attend à un effet domino sur les scieries de la région. Ces scieries dépendent en effet de l'usine de pâte à papier pour écouler leurs sous-produits, un effet boule de neige que le ministre des Forêts, Ravi Parmar, craint et espère éviter. Pour tenter de répondre à ce défi, le ministre travaille de concert avec les scieries touchées. Il propose de concevoir un plan d'aménagement forestier à grande échelle, un peu comme le font les municipalités. Ainsi, l'industrie saurait exactement où couper le bois et où aménager des routes. Selon le ministre Parmar, cette stratégie offrira de la certitude à l'industrie pendant les prochaines décennies, tout en éliminant le besoin d'obtenir un permis pour chaque coupe. Ici Amelia McCower, Radio-Canada, Victoria.
0: Les clients de WestJet pourraient faire face à des perturbations dès le 2 août, à moins d'une entente avec leur employeur. Les quelques 4400 agents de bord du transporteur aérien ont voté à plus de 99% pour un mandat de grève. Les négociations achoppent principalement sur les salaires et les conditions de travail, notamment en ce qui a trait aux tâches non rémunérées. Et puis enfin, c'est l'aboutissement d'un long débat en France. Les députés de l'Assemblée nationale ont voté en faveur d'une proposition de loi pour encadrer la fin de vie. La France emboîte le pas à plusieurs autres pays, dont le Canada, qui autorise l'aide médicale à mourir. Éric Plouffe a préparé ce qui suit.
4: L'Assemblée nationale a adopté.
5: Après plusieurs années de débats et d'audiences, une majorité de députés au Parlement français ont donné leur feu vert à l'aide médicale à mourir, ce qui a valu ces mots de la part du ministre Laurent Panifou à la suite du vote.
6: Vous venez de décider démocratiquement d'une évolution sociétale majeure comme nous en avons connu peu dans notre histoire.
5: Le patient français qui souhaiterait obtenir l'aide médicale à mourir devra satisfaire à 5 critères, dont ceux d'être atteint d'une affection grave et incurable et de pouvoir exprimer sa volonté de façon libre et éclairée. Il pourra renoncer à tout moment. La loi prévoit également que le patient s'administrerait lui-même le produit létal, sauf s'il est physiquement incapable de le faire. Un médecin ou un infirmier pourrait alors s'en charger. Ce droit à l'aide à mourir suscite des avis partagés parmi les Français.
7: Il faudrait que je sache exactement ce qu'est la définition de maladie incurable et surtout que ça ne déborde pas.
8: Il faut laisser chacun choisir sa fin de vie. Oui. Donc tant que les personnes sont conscientes et disent « j'ai plus rien à faire sur Terre », je ne vois pas pourquoi on essaye de les maintenir.
5: L'Église de France a pour sa part déploré un texte de loi qu'elle considère comme étant une rupture grave dans l'histoire du pays. Éric Plouffe, Radio-Canada, Montréal.
0: Voilà, c'était les informations à l'antenne de Radio-Canada.

0: Vous écoutez Point de repère, je m'appelle Rosemie Autonne-Témorin et je suis ravie de retrouver Malia Kounkou et Jean-Michel Berthion pour parler de culture populaire, ce sujet parfois regardé de haut, mais qui en dit beaucoup sur nous, collectivement parlant. Salut!
1: Bonjour, Rosemie.

0: rapide.
1: OK, on va commencer. Oh, Jean-Michel, essayez-vous une nouvelle voie cette semaine?
2: Pourquoi pas? Hein?
1: Moi, j'encourage ça, se réinventer. Mmh. On va commencer avec la sortie cinéma la plus attendue de la semaine.
3: Tous ses compagnons doivent mourir. Je peux encore les sauver.
4: Tu es un homme qui doit maîtriser son destin. Mais ça, tu ne peux le maîtriser.
5: Ce monde est fini.
3: Nul ne peut se dresser entre moi et ma patrie. Pas même les dieux.
1: Maîtriser son destin, c'est vraiment beaucoup de pression. L'Odyssée, nouveau film de Christopher Nolan, va prendre l'affiche vendredi et même dans quelques salles privilégiées dès demain. On attend beaucoup là, cette relecture de l'œuvre d'Homère. Puis en équipe, on s'est demandé, écoutons, pourquoi l'Antiquité a à ce point-là la cote dans la culture populaire? Malia, à titre de journaliste, avez-vous des réponses pour nous?
6: Mais moi, le renouveau en fait, de l'Antiquité dans nos conversations sur Internet, ça m'a direct fait penser à cette... Ça a déjà fait penser à ce phénomène où on demandait aux hommes combien de fois ils pensaient à, pas à l'Antiquité romaine spécifiquement, mais combien de fois ils pensaient à la Rome antique,
1: ouais,
6: il me semble.
1: Et même l'Empire la romaine. Chute
7: l'Empire romain.
6: Je me suis mélangé des pinceaux avec tout ce qui est antique, j'imagine qu'on est vraiment dans le thème. Et ils y pensent énormément. Ils y pensent beaucoup de fois par jour.
1: Pour les personnes qui ne sont pas au courant, c'était une tendance sur les réseaux sociaux. Ouais, il n'y a pas si longtemps, où on demandait juste à des hommes à combien de fois par semaine tu penses à la chute de l'Empire romain.
6: Puis plein d'hommes.
1: Oui, plein d'hommes disaient j'y pense à tous les jours. Ce qui faisait poser beaucoup de questions aux autres gens dans l'univers, comme mais pourquoi les hommes pensent à ça? Mm-hmm. De quoi on parle? Qui pense vraiment à la chute de l'Empire romain chaque jour?
6: Eh bien, eux, ils y pensent et puis ils y pensent 11 fois avant l'heure du midi. Puis ils y pensent parce que il y a vraiment quelque chose de un côté conquête, un côté vraiment testostérone. On va à l'aventure, on se bat, vraiment un côté jungle humaine en fait qui, je pense, doit vraiment les réveiller quelque chose en eux. Puis là, pour faire le lien avec ce film de Christopher Nolan qui va sortir, j'ai l'impression que ça vient encapsuler totalement cette énergie parce que non seulement avant ils y pensaient juste peut-être à leur pause du midi, ils y pensaient avant de dormir, puis là ils auront vraiment le visuel sur lequel se projeter. Pour moi, c'est du pain béni. Je suis content pour tous ces hommes qui ont pensé à l'Empire romain et qui voient ce film maintenant aujourd'hui.
1: Écrivez-nous si vous pensez à l'Empire romain chaque jour, puis expliquez-nous, s'il vous plaît. Sinon, j'adopte la théorie de Malia. C'est parce qu'on dépeint des hommes conquérants. Puis c'est excitant, j'imagine, de revisiter ces périodes dangereuses. Jean-Michel Bertillon, de quel œil vous voyez la popularité de l'Antiquité à titre de docteur en sémiologie et de chargé de cours à l'UQAM?
2: En fait, moi, je suis beaucoup plus craintif que ce que vous exprimez actuellement parce que il y a une lecture de ce phénomène-là que Malia vient de nous présenter qui est qu'est-ce qu'on appelle un sifflet à chien, un dog whistle, donc un signal sous-jacent par rapport à une déclaration qui semble assez anodine.
1: Ah oui? Et, expliquez-nous.
2: C'est que si on pense à l'Empire romain, puis si on pense aux hommes conquérants, ainsi de suite, on glisse parfois dans des tendances fascistes. Donc, cette idée-là qu'on veut retourner à une époque où est-ce que les hommes menaient et on pouvait exclure les personnes différentes de notre empire, et ainsi de suite. Il y a quand même une grande dimension sous-jacente à ce message-là que moi, elle me rend profondément inconfortable.
1: Oui, et on sait que sur Internet, ces discours-là ont de beaux espaces dans lesquels se déployer.
2: C'est ça. Puis c'est pour ça qu'on appelle ça des sifflets à chiens. C'est parce que pas tout le monde l'entend. Si t'es capable de le décoder, là, tu vas avoir le message. Puis là, c'est pas pour rien qu'on demande aux hommes s'ils pensent à l'Empire romain.
1: C'est intéressant.
2: Le truc qui me préoccupe par rapport à ça, c'est que c'est un révisionnisme historique. C'est une façon de comprendre l'ancien temps pour, en fait, peut-être espérer le retour d'un nouveau Great Again, par exemple.
1: Mm-hmm. Donc, on colle nos valeurs contemporaines, les valeurs de certaines personnes contemporaines, à une période de l'histoire en cherchant à ce que ça colle puis que ça fonctionne, mais c'est pas nécessairement le cas.
2: C'est ça. Puis ça, c'est l'enjeu que moi, je ressens par rapport à l'Odyssée. Une adaptation de l'Odyssée, parce qu'on est toujours dans un texte auquel on n'a pas accès. Le texte premier, qui est en grec ancien, on le connaît pas tant que ça et on peut pas le lire. Pour la majorité des gens, on ne peut pas le lire. Fait qu'on n'a pas le choix de se reposer sur les traductions. Puis les traductions sont quand même très importantes, ne sont pas anodines. Mm. Fait que moi, ce qui m'intéresse dans la version de Nolan, c'est de voir quelle traduction qu'on va utiliser.
1: Oui, parce qu'un mot peut avoir plusieurs sens. Exactement. Donc, un traducteur ou une traductrice peut...
2: l'interpréter différemment.
1: Oui, c'est ça. Envoyer l'œuvre dans une direction qu'il ou elle aura bien choisie.
2: Et comme tu le dis, une traductrice, parce que la version la plus récente, celle qui est en mouvement, là, celle qu'on est capable de trouver sur les tablettes généralement, c'est la version de Emily Watson qui date de 2018. C'est la première femme à avoir traduit l'Odyssée de l'histoire de l'humanité.
1: En 2018 seulement?
2: Oui, exactement. Donc, ça amène un vent de fraîcheur à une compréhension de ce texte-là. Puis, Malia et moi, on a pu avoir cette conversation-là hors micro. Mm-hmm. La version de Nolan, elle va cerner une autorité sur le texte. Mm-hmm. Les gens vont peut-être pas lire l'Odyssée, mais vont connaître l'Odyssée à cause qu'ils l'ont vu chez Nolan.
1: Fait absolument.
2: Pour moi, c'est très important qu'il ait pris une version qui est nuancée, travaillée, disséquée et...
1: Êtes-vous confiant?
2: En Nolan, oui. En public, peut-être pas.
1: J'ai mis ce « oui
2: ». Ouais.
1: Prochain sujet maintenant.

0: Malia Kounkou, on avait envie de parler de l'ISO avec vous parce qu'en équipe encore, on jase beaucoup hein, entre collègues. Mm-hmm. On réfléchissait à la manière dont collectivement on a adoré cette chanteuse pop qui embrassait la diversité corporelle. Puis à quel point là, son nouvel album ne fait pas grand bruit, même que c'est bien vu de ne pas aimer l'ISO. Alors on s'est dit, bon, une vedette peut rapidement tomber de son piédestal et c'est un phénomène qu'on avait envie d'analyser avec vous aujourd'hui.
1: Oui, ben, l'ISO a vraiment créé la surprise dans le mauvais sens du terme avec son nouvel album qui a vraiment eu de très faibles ventes. En première semaine, par exemple, on parle de 2700 copies vendues. Alors, et aussi sur le Billboard qui est vraiment le classement par lequel tout le monde déduit si un album performe bien ou non. Il s'est classé 46e. Sur cette liste-là.
0: Pour
1: une superstar qui, pour son premier album, enfin pour son album précédent plutôt, Special, elle avait démarré avec près de 40 000 ventes en première semaine, puis elle était numéro 2 hein, du Billboard. Donc on peut parler de flop.
0: Ouais, c'est un flop.
1: Ouais, c'est un flop.
0: C'est un échec commercial. Et les critiques n'ont pas non plus encensé son travail.
1: Non, du tout. On a vraiment. Je faisais partie des critiques, mais en tout cas, ces critiques-là ont vraiment trouvé que l'album n'était pas à la hauteur de ce que l'ISO, de ce à quoi elle nous a habitués. Puis vraiment, l'album a été jugé peu marquant, à la fois par les critiques et par le public. Et là, on dirait qu'une bonne partie de sa fanbase s'est aussi désolidarisée parce que on ne reconnaissait plus en fait la l'ISO qui a explosé sur la scène mondiale.
0: Cette artiste militante.
1: Artiste militante, oui. Puis là, je vais aller dans ce sujet-là d'une façon extrêmement la plus délicate possible. Mais toujours est-il que lorsque l'ISO est arrivée sur la scène musicale, elle incarnait vraiment une sorte de body positivity et de je m'en foutisme au niveau, mais dans le meilleur sens du terme, hein, au niveau de vraiment corporel en fait.
0: Exactement, elle embrassait ses courbes, son poids qui n'était pas nécessairement associé à l'image de la star populaire.
1: Exactement, puis elle venait vraiment briser tous les dictats et montrer que oui, je m'impose, oui, je suis là et puis vous allez me respecter et je ne vais pas changer pour que vous ayez à me respecter. Et là, on a vu ça aussi avec Adèle, ce sont deux artistes qui ont commencé à perdre du poids et qui ont aussi commencé à perdre une fanbase qui se voyait en fait elles lorsqu'elles avaient leur poids original.
0: Ou se reconnaissaient à travers les valeurs qu'elles défendaient.
1: Exactement,
0: En existant dans leur corps tel qu'il était.
1: Voilà, c'est comme si maintenant elles se désavouaient et je ne vais pas mettre ça sur, comme raison principale du flop de Bitch. Mais
0: et qui n'est pas le surnom de qui que ce soit, mais le nom d'un album.
1: Exactement.
0: On va juste le préciser.
1: Mais toujours est-il que qu'est-ce qui fait le succès d'un album, c'est la fanbase qui est derrière. Et puis si une partie de cette fanbase ne se reconnaît plus dans ce que l'artiste incarne, l'album ne va pas être soutenu, tout simplement.
0: Puis là, on parle du corps de l'ISO. Évidemment, l'ISO fait bien ce qu'elle veut de son corps.
1: Mais c'est vraiment côté symbolique, en fait.
0: Exact. Et il y a eu quand même une controverse

0: par rapport à son caractère et ses valeurs et ça, sa façon de travailler avec autrui qui a certainement ennuyé.
1: J'irais jusqu'à dire que c'est vraiment plus ça qui lui a posé défaut parce que effectivement il y a eu une controverse avec une de ses employées qui a dénoncé. Ben ça apporte. Il y a quand même une sorte de zone grise. Mais ce qui a été dit en tout cas, c'est que Lizzo n'a pas eu de bons mots et un bon traitement envers elle.
0: Voilà.
1: Et Lizzo n'a pas vraiment réussi à se laver de ses accusations sur la place publique. Et je pense que c'est ça qui a entaché et qui continue d'entacher en fait son image. On dirait que le public ne lui pardonne pas en fait cet écart-là, qu'il soit vrai ou qu'il soit faux. Et peut-être que ça a contribué à ce flop, on revient à ce mot-là.
0: Oui. Donc, les valeurs qui sont mises de l'avant par les artistes peuvent teinter leur succès commercial par la suite.
1: C'est ça, ça peut teinter comme ça peut jouer à leur avantage en fait, parce que le grand comment dire la chose que chaque artiste veut, c'est de ne pas être un one hit wonder, ne pas être vraiment juste un artiste qu'on encense le lundi puis le mardi on se demande ah, mais
0: oui ou qu'on associe à une chanson que tout le monde peut fredonner mais c'est on ne se rappelle pas trop c'est quoi le nom de la personne qui l'interprète.
1: Ben oui, ben c'est comme Gauthier, Somebody That I Used To Know. Je ne sais pas si vous vous souvenez de cette chanson.
0: Ben évidemment.
1: Somebody that I used to... Désolée pour
0: tout
1: ma voix.
0: Tout le monde va l'avoir dans la tête toute la journée.
1: De rien. Ben, c'est un artiste qui a vraiment... Il est arrivé sur la scène musicale avec cette chanson-là. Elle a eu un fort succès. Et puis, on ne l'a plus du tout entendu. Et il y a plein d'artistes comme ça. Lil Nas X avec Old Town Road et puis Call Me By Your Name. Après ça, ben, il n'a jamais vraiment réussi à retrouver les sommets de ce succès-là. Donc, un artiste a vraiment... il peut être viral une fois, mais je dirais que lorsqu'il est viral, il a vraiment cette crainte-là de juste être viral une fois et ne plus jamais réussir à créer ce moment-là.
0: Puis, mais, oh, oui, allez-y, Jean-Michel.
2: C'est si grave que ça? Parce qu'on connaît Rick Astley, là.
0: Ben, j'imagine que pour un compte en banque ou pour...
1: Ça a des répercussions.
0: Ouais, des visées de création, puis une passion, ça peut être grave.
2: Il y a des grands one-hit wonders. Je voulais juste comme ouvrir la parenthèse pour dire
1: ben
2: on
1: que...
2: ne les dénigrons pas tout le temps.
1: Non,
2: il y a des excellents mentors.
1: Oui, puis le passage du temps, quelquefois, redonne à ces one hit wonder leur lettre de noblesse, mais sur le c'est plutôt un drame qui se passe dans le temps présent parce qu'il y a des répercussions qui sont financières. Donc quand un album ne performe pas, bah, le label de plus en plus délaisse cet artiste là puis ça le met sous pression, puis quelquefois il peut être viré. Puis il y a aussi des répercussions réputationnelles parce que les gens sur internet sont très moqueurs. Ils vont regarder combien de ventes à ton album, combien de ventes à ton album par rapport à ton album précédent, par rapport à tel artiste.
0: Mais oui, la meute va s'attaquer. Des artistes comme Lizzo qui ont un flop malgré elle ou à cause de leur comportement, hein, on ne sait pas. En terminant, est-ce qu'il y a des artistes à qui on pardonne un échec commercial?
1: Je dirais qu'il y a plutôt des artistes qui arrivent à se relever d'échecs commerciaux et à pivoter.
0: Comment?
1: Ben, je pense à Dua Lipa qui a eu future nostalgia. Lorsque je parle de New Rules, lorsque je parle de tous ces titres-là, de tous ces albums qui ont vraiment, on les a tous eu dans les oreilles. C'est Dua Lipa et c'était une superstar à un moment donné. Puis elle a sorti son dernier album, Radical Optimism, et là vraiment criquet. On n'a plus du tout entendu parler de Dua Lipa après ça parce que ça n'a pas créé cette même effervescence que ce qu'elle a fait avant.
0: Mais elle est archi présente dans la culture populaire.
1: Mais elle a réussi à devenir podcasteuse littéraire et c'est un grand nom maintenant dans la niche des clubs de lecture. Donc je dirais que c'est pas tant au public de décider si un artiste flop ou pas, mais c'est plutôt à un artiste de se relever, de se dire « Ok, il y a quand même une autre façon par laquelle je peux retomber sur mes pieds, tout simplement. »
0: Exister dans ce paysage numérique ou traditionnel, mais continuer à être vu.
1: En dépit de tout, donc c'est ce qu'on souhaite à l'ISO.
0: Peut-être, je continue à vouloir savoir le fin fond de l'affaire au sujet de l'ISO. Oui. Gentil ou pas, c'est important pour moi. C'est important pour un projet, je m'intéresse à la notoriété. Puis c'est important au Québec, du moins, que nos vedettes soient gentilles.
1: Oui.
0: Ça compte pour nous. Mais merci pour ce tour de piste des flops. On va passer vraiment à un tout autre sujet. On va parler de lutte avec vous, Jean-Michel Bertillon. Il y a du nouveau dans ce domaine?
2: En fait, c'est peut-être un hasard, mais il y a une grande acquisition qui s'est

0: fait au sein de la WWE, la grande fédération de lutte qu'on connaît pour Undertaker, John Cena, ainsi de suite, la compagnie TKO, propriétaire aussi de Ultimate Fighting Championship, UFC, oh. a acheté...
1: Donc, combat d'arts martiaux mixtes.
0: Exactement, a acheté la WWE, l'a intégré dans son giron. Après ça, ça a passé à Netflix.
1: Oui.
0: Il y a comme une espèce de constellation qui s'est faite par rapport à cette fédération-là.
1: On peut même l'écouter commenter en français au
0: oui.
1: Québec sur
0: Très
1: Netflix.
0: Bien dit, c'est ça. Ça a comme créé des remous, mais c'est pour ça que j'ai la misère à cerner le fait si c'est un hasard ou non. Pendant cette transformation-là de la lutte, qui, à cause du canal de diffusion, puis à cause des propriétaires, vont prendre différentes valeurs, vont prendre une esthétique différente, évidemment, il y a comme l'émergence, au Québec particulièrement, de lutte alternative. Puis, je pensais à la conversation qu'on a eue en début de saison où est-ce qu'on parlait de la culture populaire. C'est quoi la culture ouais. populaire? Mais là, on a un exemple massif de culture de masse avec la WWE. Et là, on peut voir dans ces petites fédérations, que ça me va vraiment faire plaisir de vous présenter dans un instant, une culture populaire. Des gens qui font « Ah, la lutte, ça n'a pas besoin d'être ça. Ça peut être autre chose. Voyons voir comment on est capable d'explorer cette branche des arts vivants qu'est la lutte professionnelle. »
1: Ah, c'est super intéressant. Ouais. J'y connais rien du tout. Entraînez-moi dans les coulisses de l'émergence de la lutte populaire.
0: J'ai fait cette chronique-là parce que j'ai remarqué, on l'a entendu depuis les dernières semaines, on termine le bloc et tu dis « Aïe, aïe, je suis tellement déprimé. » Fait que je voulais vraiment faire quelque chose qui te ferait plaisir. J'étais comme Rose, lutte professionnelle, on y va.
1: Merci de veiller sur ma santé mentale.
0: On commence avec une fédération à Montréal qui s'appelle Lutteville. Lutteville, ça se déroule dans le bar de l'espace public, dans l'usine où on fait les bières. C'est comme un théâtre, disons un peu comme un meurtre et mystère. T'es à ta table, tu as de la bière et il y a des gens qui luttent autour de toi. Donc, c'est un spectacle immersif, si on peut dire, où il n'y a pas de ring. Le ring est la brasserie et toi, tu prends ta consommation en voyant des combats et en voyant des histoires se dérouler.
1: Ça vire pas mal, des gens qui boivent pendant que des gens luttent autour d'eux?
0: C'est des professionnels, des gens qui savent exactement ce qu'ils font.
1: Non, je parle des spectateurs.
0: Ben, aussi. Il y a beaucoup
1: des
0: de ça par rapport à...
1: Des professionnels.
0: Ouais, non, mais en lutte professionnelle, il y a comme une grande coopération. Je vais prendre une petite tangente ici. Il y a une grande coopération entre le public et les performeurs, performeuses, où est-ce qu'on le sait qu'ils se mettent en danger, on doit respecter leur espace, et ainsi de suite. Je pense que ça se fait très bien à Lutteville. Mais à Lutteville aussi, ils ont compensé en créant des personnages qui sont plus grands que nature. Fait qu'on a des personnages qui sont dans la diégèse même du bar, Fredo le serveur, Maître Brasseur, et on a des personnes extérieures comme Pudding Chômeur et le diable en personne.
1: Ah, oh, je suis déjà vendue.
0: Oui, c'est vraiment comme tu rentres dans un théâtre vivant en quelque sorte, sauf qu'on se donne des baffes puis on est en bobette. L'autre que je trouve vraiment intéressante, puis ça c'est à l'extérieur de Montréal, c'est à Gatineau, c'est une fédération qui s'appelle Mystery Wrestling, qui est chapeautée par Evil Uno, un lutteur gatinois très très important. Récemment, ils ont fait un combat spécial, si on peut dire, qui s'appelle le Infinite Rumble. Et le Infinite Rumble, c'était un match où, en fait, on est éliminé si on est lancé, propulsé par-dessus la troisième corde. Et en le faisant de manière infinie, on faisait rentrer des lutteurs sur une période de, et je vais te le dire précisément, 21h58min49s.
1: C'est pas possible, c'est combien de gens, ça?
0: Ah, je pourrais pas dire combien de personnes. Ils pourraient nous le dire,
1: mais
0: eux autres.
1: Mais c'est beaucoup, nécessairement.
0: C'est énormément de gens. Et ça l'a servi à ramasser 34 661 $ pour la Société canadienne du cancer.
1: Magnifique.
0: Mystery Wrestling se fait des espèces de matchs particuliers, toujours avec des spéculations particulières, là, des spécificités. Et sont très dans le caritatif, sont très dans le familial. L'idée qu'on appelle ça Mystery Wrestling, c'est qu'on sait jamais c'est quoi le combat final.
1: Ah.
0: C'est toujours une surprise. C'est du monde qui ont le cœur dans la main. Ils s'occupent très bien de la lutte professionnelle québécoise et canadienne. Là, ils s'en vont à Édimbourg, ils viennent du Japon. Ça va très, très bien, leur affaire. Mais ils sont toujours en train de faire des espèces de matchs un peu bizarres avec des professionnels ou des personnages qui sont très, très bizarres et particuliers.
1: Ici, on associe vraiment la lutte à la communauté.
0: Oui.
1: On redonne aux gens.
0: Beaucoup, beaucoup, beaucoup.
1: C'est
0: là
1: beau.
0: Où on pourrait voir évidemment, TKO, WWE et Netflix comme étant des fédérations extractives.
1: Mm-hmm.
0: Ici, dans Mystery, on est vraiment en train de s'occuper de Gatineau et en conséquence du vieux Elmer, parce que ça se passe quand même souvent là.
1: Puis, parlez-moi de Tazmascar, Jean-Michel.
0: C'est mon grand coup de cœur. J'en reviens pas, cette découverte-là est extraordinaire.
1: Vos mains sont posées sur votre poitrine, vos yeux brillent.
0: Oui, et puis j'ai l'Odyssée juste à côté de moi, ça fait que mes émotions sont
1: prises.
0: Tazmascar, c'est une fédération qui existe sur Patreon, donc on peut payer à tous les mois pour aller voir voir c'est quoi leur production. Ils embauchent des lutteurs d'un peu partout.

0: partout à travers le Québec, de ce que j'ai pu comprendre, parce que c'est une lutte extrêmement mystérieuse. Ça se passe dans un labyrinthe. C'est de la lutte en noir et blanc.
1: Attendez-là, je regarde ça sur mon ordinateur.
0: Exactement. Les vidéos nous sont livrées à des intervalles irréguliers avec toutes sortes de documents d'information sur la mythologie interne de ce labyrinthe-là.
1: En noir et blanc.
0: Donc, on a des plans fixes en plus. C'est super
1: antithétique
0: à ce qu'on s'attendrait de lutte. C'est pas des coupes rapides, tout est en noir et blanc. Les personnages sont tous en bobette blanche avec un cagoule blanche. C'est extrêmement sobre, mais ça a une esthétique qui rappelle le creepypasta internet.
1: Mais oui!
0: L'espèce de croque-mitaine étrange. Les performeurs sont pris dans cet univers-là. Donc, on nous dit que c'est la première fois qu'on est capable de diffuser à l'extérieur. Ils doivent gagner des matchs pour obtenir des sous. Quand ils ont des sous, ils peuvent l'échanger pour la nourriture qui les rend plus forts.
1: Là, on est sûr que c'est de la fiction. Là. C'est pas des gens qui ont besoin de mon aide.
0: Ben, peut-être. Ça serait extraordinaire que ce soit ça, la révélation.
1: Ben non! Mais non, je veux pas que ces gens-là soient captifs puis à se battre pour sortir d'un labyrinthe sur Internet.
0: T'as raison. Moi, c'est plus comme l'idée d'une brèche alternative dans un monde où est-ce qu'on vit dans une mythologie régie par les codes de la lutte professionnelle.
1: Que vous êtes sémiologue.
0: Ah, je capoterais si c'était vrai. Mais je vais faire semblant que ça l'est jusqu'à présent. J'aime ça l'écouter de cette manière-là en vraiment étant touché.
1: Je suis sûr qu'il y a plein de gens qui veulent noter le nom Taz Mascar.
0: Oui, exactement. T-A-Z-M-A-S-K-A-R.
1: En terminant, rapidement, pourquoi l'existence de ces ligues-là vous réjouit, Jean-Michel?
0: Ben, parce que c'est une réappropriation d'une forme d'art qu'on a vraiment considérée comme unique à sa face publique. Mmh. C'est comme si ça a toujours été la WWE, donc c'est tout ce qu'on est capable de faire avec. Là, on voit l'inverse. On voit des gens qui font comme « Non, c'est un grand art. » On dit souvent que c'est le drag, mais pour les hommes en sport.
1: On dit souvent ça, oui.
0: Que c'est « Theater for sports kids
1: wow. ».
0: Ou « Sports for theater kids », tout dépend de la traduction. Donc, c'est ça, j'aime voir qu'il y a des gens qui, maintenant qu'on a des modèles complets et des modèles qui sont hégémoniques, on est capable de les contredire en quelque sorte en disant « Non, on va faire quelque chose de différent. On va mettre ça en noir et blanc. On va faire dérouler ça dans un bar, et ainsi de suite. » Ça énergise, ça met de la nouvelle vitalité à la forme.
1: Mission accomplie, je termine cette émission optimiste. Bravo! Yeah! Merci Malia Kounkou, merci Jean-Michel Bertillon. À la semaine prochaine. Demain, notre trio d'expérience sera là. On va découvrir l'opéra comme vecteur de changements sociaux. On va revenir à la base de l'idée de ressac et de mal alpha avec un super duo, puis on va parler de dissonance cognitive avec nos experts de psychologie sociale. Bye!
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6: Elle s'est jouée dans un climat de controverse, mais pour le pays hôte, ce fut un immense succès. Ici Maxime Coutier, à Aujourd'hui l'Histoire, série spéciale, la Coupe du Monde. Ce soir, Argentine 1978, sous les clameurs du mondial, la répression et la torture.
7: Vous entendez les hurlements du stade.
8: Le stade Aztèque a peut-être assisté à l'une des plus belles finales de Coupe du Monde.
9: En 1938, c'est à la France que revient l'honneur d'organiser cette troisième Coupe du Monde.
10: Gentlemen delegates, Mr. Avalanche received 68 votes.
11: Pelé! Ma Pelé, va du
12: coup! Oh, mon Brasil!
13: C'est la main, ce but!
14: Ah là là, il l'a mis de la main!
8: Diego Armando Maradona soulève la Coupe du Monde dans cette finale de légende face à la RFA.
6: Quand l'Argentine obtient l'organisation de la Coupe du monde de football en 1966, elle est seule dans la course. Mais dans l'intervalle, une junte militaire prend le pouvoir et met en place une dictature impitoyable. Dès lors, des voix s'élèvent pour réclamer le boycott de la compétition, sans succès. Le 25 juin 1978, l'Argentine, pays hôte,

s'impose face aux Pays-Bas. Dans l'immense stade de Buenos Aires, la foule exulte. Les Argentins sont en liesse et le général Videla bombe le torse. Pour lui, Paris réussit. L'Argentine a redoré son image et le régime.

0: C'est un moyen extraordinaire pour redorer le blason, disons pour donner l'image libérale au monde, à l'opinion publique internationale.
1: Signe de la paix, déclare officiellement inaugurado este 11º campeonato mundial de fútbol 78. Muchas gracias.
2: Discours d'ouverture du général Videla qui parle ici de paix, de football et de fraternité pour les hommes à travers le sport. Le tout sur les critiques de l'écrivain Marek Alter, figure emblématique du mouvement de contestation qui réclamait à l'époque le boycott de la Coupe du Monde de 1978. Alors pour nous en parler, quelqu'un qui l'a vécu, argentin d'origine, fier porteños, Victor Harmoni, professeur au département de sociologie de l'UQAM. Bonjour.
3: Bonjour.
2: Vous étiez en 1978, vous l'avez vécu même sur le plan personnel, hein. Vous avez même vu quelques matchs.
3: Ah oui.
2: Quels souvenirs vous en gardez sur le plan personnel, justement?
3: Ouais, j'avais 13 ans. Mon père avait acheté 6 billets pour voir jouer l'Argentine. Alors, on est 3 frères. Alors, l'idée était 2 matchs par fils accompagnant leur père.
2: Ah oui. Vous souvenez-vous de l'ambiance qui régnait à Buenos Aires avant, pendant, puis après la victoire?
3: Ben oui, c'était absolument, c'était une fête. C'était, même pour moi, mon père n'était pas vraiment un fan de foot. D'écouter, c'était dans un contexte dans lequel on pouvait même pas se rassembler dans la rue. Donc à ce moment-là, juste la possibilité de s'exprimer. Le foot, vraiment, c'était rassembleur. Hein, pour dire, oui. En Argentine, encore aujourd'hui.
2: Oh oui, on le sait, c'est une passion. Ben, je ne sais pas, on parlait du contexte, hein, parce que bon, à l'époque, ouais, les occasions de se réjouir étaient rares. Revenons sur cette dictature. Hein, on en a fait un épisode tous les deux récemment, à l'occasion du 50e anniversaire du coup d'État. Donc, rappel des faits. Au petit matin du 24 mars 1976, la junte militaire s'installe au pouvoir, dirigée par le général Videla, et commence alors ce qu'on appelle le processus de réorganisation nationale, hein, non officiel adopté par le régime. Mais dans les faits, ce jour-là, l'Argentine bascule dans la dictature.
4: El país transita por una de las etapas más difíciles de su historia. Colocado al borde de la segregación, la intervención de las fuerzas armadas.
3: C'est un moment très, très, très sombre de l'histoire politique argentine. Ce sera le début de disparition forcée, de la torture, des centres de détention et de torture. Donc, il y a tout un système de terreur d'État qui se met en place. En même temps, il y a de la censure, il y a une interdiction de toute activité politique. Donc, ça fait en sorte qu'il y a à la fois ce silence social, on n'en parle pas. Parfois, on ne veut pas en parler non plus. Il y a une sorte de retour à une paix. En fait, quand on écoute Videla parler de la paix, c'est la paix des cimetières, mais c'est une paix aussi par rapport à ce qui avait été le moment précédent, des moments de violence politique, d'instabilité économique. Donc il y a une classe moyenne aussi qui sera celle qui va aller au match d'ailleurs dans ma famille là qui voit aussi une sorte de retour au calme dans le pays. Oui. Et on sait, c'est-à-dire à ce moment-là en 78, on sait pas ce qui se passe. En tout cas, on peut dire que l'opinion publique n'est pas au courant de l'ampleur des crimes du gouvernement.
2: Oui, mais en même temps, c'est paradoxal parce que vous dites bon, on entend Videla parler de paix, de fraternité, puis dans la rue, dans les faits, on emprisonne, on torture, on élimine les opposants, puis par milliers, là.
3: Ah, tout à fait, tout à fait. Donc, on entend des histoires, mais ça arrive toujours avec un doute ou une remise en cause, ou oui, mais c'est des terroristes, hein, comme on les appelle le régime, qui sont la cible de tout cela. Si on n'a rien à se reprocher, bon, on peut continuer à vivre sa vie habituelle.
2: Oui, parce que quand l'Argentine a obtenu la Coupe du Monde en 66, le régime n'était pas le même. On était dans une démocratie fragile, marquée par les coups d'État, mais pas dans le même contexte.
3: Pas du tout. En fait, c'est un peu ironique que l'obtention, l'annonce du choix de l'Argentine se fait quelques jours après un coup d'État militaire. Oui, ben oui. Mais à l'époque, dans les années 60, c'était presque comme une sorte d'attente de la population, un gouvernement démocratique qui est plus ou moins affaibli, etc. Bon, il y a les militaires qui reviennent à mettre l'ordre dans la maison. Donc, c'est pas du tout à l'échelle de ce qu'on va vivre sous Videla et les autres.
2: Vous disiez, bon, oui, on n'est pas tout à fait au courant, mais

0: on sait quand même, oui. En 1978, hein, le monde est tout courant, d'où cet appel au boycottage mené par la France.
1: Dans plusieurs villes de France, des manifestations ont eu lieu hier soir pour protester contre le mondial.
0: Et puis cette pétition qui circule, dont le slogan dit « Lorsque vous applaudirez l'équipe de France, les acclamations couvriront les bruits des personnes que l'on torture ». Et ça fait beaucoup de bruit en France. Comment c'est reçu, ça, en Argentine? Est-ce qu'on est au courant que dans le reste du monde, il y a
2: presque,
0: beaucoup de contestation?
2: Presque pas, et le peu qu'on entend, justement, est présenté par le régime. Écoutez, il faut penser, il y avait 5 chaînes de télévision, toutes sous le contrôle de l'État. Les journaux n'avaient pas le droit de publier en dehors de ce qui était approuvé. Donc, à ce moment-là, tout cela était cadré par l'idée d'une campagne, c'était appelé comme ça, une campagne anti-argentine.
0: Ah oui, oui.
2: Alors, c'était de la propagande du marxisme international qui est le même, justement, qui a mis le pays en feu, etc. Donc, c'est reçu comme il y a des critiques, mais ils connaissent pas notre pays, ils savent pas jusqu'à quel point, finalement, les choses sont arrivées à un point où il fallait que les militaires remettent l'ordre. Je dis pas, il y avait une gauche active, il y avait une résistance en Argentine, mais il y a aussi une sorte de vie normalisée dans ce contexte-là, ne voit pas d'enjeu majeur, et aussi parce que la coupe est une occasion aussi de justement d'en penser plus, d'aller ailleurs,
0: de passer à autre chose.
2: Voilà,
0: on a entendu. Bon, évidemment, cette question-là sera posée au président de la FIFA. Hein. La FIFA est-elle craintive face aux enjeux de sécurité? On va écouter donc la réponse du président, le brésilien très controversé João Havelange, celui qu'on a surnommé d'ailleurs le parrain.
3: Primeiro, a FIFA trata de futebol, não trata de segurança nem de política. Isso refere-se ao país que recebe.
4: La FIFA est là pour le football. Elle ne se mêle ni de sécurité, ni de politique. Ces questions relèvent de la responsabilité du pays organisateur. Par ailleurs, la FIFA se doit de respecter, et c'est pour moi un principe fondamental, une question de droit et de respect, le gouvernement en place. Or, l'autorité actuelle en Argentine est une autorité constituée, reconnue et représentée par l'ensemble de la communauté internationale, y compris par le Brésil. Je ne vois donc aucune raison de déroger à nos principes sous prétexte de tensions politique interne. Si nous suivons cette logique, de nombreuses compétitions n'auraient pas lieu, car bien des pays font face à des crises autrement plus sérieuses et complexes que la situation actuelle en Argentine.
3: Délicates do que possa ocorrer no momento na Argentina.
0: Évidemment, João Havelange, je le disais, c'est pas rien, c'est un Brésilien. Il y a aussi cette volonté chez lui, il y a toujours eu cette espèce de rivalité entre Sud-Américains et Européens, c'est de montrer aussi un visage moderne de l'Amérique du Sud.
2: Oui, et il faut se rappeler aussi que c'est la dictature en Argentine n'est pas la seule, justement.
0: Non,
2: c'est la norme.
0: C'est ça.
2: Un continent. Donc, il y a une sorte de notion. Bon, on vit dans un contexte dans lequel, bon, il y a des gouvernements. Lui, il le dit, effectivement, c'est un gouvernement reconnu. En fait, c'est vrai. Mm-hmm. Il y a pas un boycott international. Il y a pas, l'Argentine n'est pas isolée d'un point de vue diplomatique, par exemple. Au contraire, même, on sait bien qu'il y a eu le soutien des États-Unis dans bien des contextes
0: de dictature. Avec Pinochet, c'est qu'en Argentine, c'est qu'au Brésil aussi. Là.
2: Alors, dire, comme il le dit quelque part, je vois pas le problème, on se met pas à la politique. Aujourd'hui, vu d'ici, ça semble absolument loufoque, mais en fait, dans ce contexte-là, c'est quoi le problème?
0: Voilà, c'est comme ça en Amérique du Sud. En France, par contre, les débats font rage là, dans les journaux, sur les plateaux de télé. Un exemple ici, Marek Alter, à nouveau écrivain, et puis Michel Hidalgo, l'entraîneur-chef de l'équipe des Bleus en 1978. Donc, on est à quelques mois de la compétition dans les archives de l'INA en France.
5: Ça veut dire que vous allez en Argentine, donc l'équipe de France va jouer, mais en dehors des faits de jouer, vous serez reçu par des généraux. Ça veut dire l'image de l'équipe de France, des individus qui serreront la main à des généraux, paraîtra sur tous les écrans du monde. À côté, il y a des pauvres Argentins qui continuent à crever. D'ailleurs, il y a certains, même des footballeurs, des sportifs. Il y a toute une liste de sportifs qui étaient arrêtés, etc. Voici, quel est votre sentiment en tant qu'un homme, Michel Hidalgo?
6: Bien, notre sentiment est d'abord qu'on a toujours eu beaucoup de mal à saisir tout ce qui se passe en politique. Deuxièmement, nous pensons que le sport est un langage universel et sans frontières. Et nous pensons qu'il est préférable d'aller dans un pays plutôt que de l'étouffer. Et si nous jouons en Argentine, il y aura peut-être échange avec le peuple argentin. Alors nous pensons que l'image donnée par les sportifs est quand même plus belle souvent que celle donnée par les gens de la

0: politique, parce que dites-nous s'il y a une plus belle image que tous les athlètes de toute race, de toute religion, au défilé de clôture des Jeux Olympiques. Et je crois que le jour où il y aura la même image de tous les hommes politiques du monde, eh bien on aura beaucoup d'espérance.
1: Discussion intéressante, qui est d'actualité, puis on la pose chaque fois qu'un événement sportif a lieu dans un pays autoritaire. On l'a vu il n'y a pas si longtemps en Chine avec les JO, puis en Russie aussi.
2: Oui, tout à fait. D'autant plus qu'on peut le voir aussi comme une expression de joie populaire, de fraternité des peuples, etc., etc. Mais c'est aussi un moment, justement, dans lequel une population qui subit les conséquences d'une situation économique très mauvaise, n'en parle même pas de la situation politique dans le contexte de l'Argentine dans les années 70. Donc, on peut faire l'argument que pourquoi nier aussi cette possibilité de se défouler, retrouver, de s'exprimer. Il y a quelque chose aussi d'être très identitaire dans tout ça. Il faut pas le minimiser.
1: Autour de la passion du ballon rond.
2: On peut se poser un peu plus en tant que intellectuel et dire il faut voir les choses comme elles sont. Mais pourquoi justement remettre en cause aussi, évidemment pas pour en disculper le contexte argentin. Mais c'est pour voir que on peut écouter l'argument comme quoi c'est un idéal l'écarter.
1: Tout à fait. Un exercice en tout cas difficile là, entre d'une part la passion du sport et ses valeurs de fraternité, et puis la caution d'un régime. Le magazine Jeune Afrique va écrire le 31 mai 1978. On est littéralement à la veille du début de la compétition. Si le régime argentin remplit ses objectifs, le mouvement démocratique aura subi une défaite importante en Argentine et dans le monde. Dans ces conditions, la finale du 25 juin, qui va se jouer à 800 mètres du plus célèbre des camps de concentration de l'armée argentine, deviendrait ainsi une des pages noires du football. Alors, de quelle manière la junte militaire en Argentine s'est-elle servie de cette Coupe du Monde? Comment l'a-t-elle instrumentalisée?
2: C'est clair que, et on l'entendait au discours de Videla à l'ouverture, c'est devenu un moment dans lequel l'Argentine pouvait donner une façade de normalité, voire de libéralisme, dans le sens d'un pays dans lequel les gens ont le droit d'aller au stade, de s'exprimer dans les rues, etc., etc. Donc, ça va donner aussi lieu à une sorte de soutien. Il y a encore des discussions en Argentine. Est-ce que c'était un soutien à la junte? Est-ce que c'était quand on applaudit Videla? Est-ce qu'on applaudit la dictature militaire? On applaudit un type qui parle et puis on veut qu'il vienne finisse pour commencer à voir le match. Donc, vous voyez, il y a un peu cet enthousiasme-là. Et c'est, d'un point de vue de l'analyse politique, on essaie de voir jusqu'à quel point il y avait de l'appui. Encore une fois, c'est pas tous les Argentins qui étaient derrière la dictature, bien sûr, mais en même temps, il faut accepter qu'il y avait une vaste partie de la population qui était à la limite passivement du côté de ce régime. C'était pas massif à ce moment-là, en 78, cette opposition au régime.
1: En tout cas, comme c'est souvent le cas lors de ce genre d'événement, une fois que la compétition est lancée, on parle de sport. C'est toujours comme ça, puis quand lors des Jeux Olympiques, la même chose. Donc, sur le plan sportif et populaire, on le sait, ça a été un immense succès. D'abord, victoire de l'Argentine contre la Hongrie au premier tour, victoire contre la France, 2-1, défaite contre l'Italie, mais match nul contre le Brésil, si bien que le 25 juin 1978, l'Argentine se retrouve en finale contre les Pays-Bas, pays vedette dans les années 70, il faut se rappeler, c'est un peu l'équipe Peace and Love, les Pays-Bas, et la finale se joue à Buenos Aires, dans le stade Monumental, devant une foule complètement surveillée.
3: Eh bien oui, le stade de River Plate est archi-comble, tout de bleu ciel et blanc vêtu par une journée grise à Buenos Aires. On attend la finale et on attend ici la consécration de cette équipe de l'Argentine, l'une des rares formations offensives de ce championnat du monde, qui aura évidemment fort à faire face aux représentants du vieux continent, les Pays-Bas, finalistes il y a 4 ans, qui présenteront pratiquement la même équipe. Et regardez, écoutez cette ambiance.
1: Et le match n'est même pas commencé. Donc, après 90 minutes de jeu, le match s'en va en prolongation. Et résultat final, victoire de l'Argentine 3-1 dans ce pays passionné de soccer, de foot. Est-ce que vous en rappelez du coup de sifflet final, justement?
4: That is it. Argentina

0: world champions.
1: Oui, je me rappelle très bien. J'insiste, on n'était pas une famille vraiment passionnée du foot en soi, mais c'était impossible de se soustraire à cet enthousiasme-là. J'en avais jamais vu quelque chose comme ça. Je me rappelle encore aujourd'hui les émotions. C'était vraiment là, être dans la foule. C'est ces moments-là où on comprend la force du nationalisme au sens le plus profond. Là, on perd son individualité, on peut pas croire qu'on fait partie de quelque chose. Alors évidemment, je me rappelle aujourd'hui avec un certain sentiment de honte parce que je me dis on est fêté un succès d'une dictature.
2: Oui, mais en même temps, mais c'était la victoire d'un pays aussi.
1: Cette contradiction avec laquelle on vit encore. Je pense en Argentine, c'est un souvenir assez complexe, je pense actuellement.
2: Oui. En couleur à la télévision, ça c'était nouveau pour vous, me dit-on.
1: Oui, mais la télé en couleur est arrivée, mais pas pour les Argentins. C'était pour la transmission à l'étranger. Il a fallu attendre. On a acheté les téléviseurs en couleur, mais on pouvait pas voir en couleur les matchs.
2: Oui, en 78.
1: C'est ça. Oui. C'est arrivé, je pense, à 80 qu'on pouvait nous en Argentine voir la télé en couleur. Mais les militaires se sont appréciés justement de pouvoir montrer ce pays moderne. Évidemment, entre autres, en ayant une télé en couleur.
2: Il le faut. Quand on parle justement d'instrumentalisation de la part du régime, il y a une image forte qui va rester, c'est celle du général Videla qui remet lui-même le trophée, la Coupe du Monde au capitaine de l'équipe nationale. Est-ce qu'on peut dire effectivement Paris réussit à ce moment-là pour le régime là?
1: Oui, tout à fait.
2: Ouais, parce que bon, ça sera la fête pendant des jours.
1: Ouais.
2: Victoire de l'équipe. Puis bon, c'est pas arrangé. Il y avait effectivement réellement un talent sur le terrain.
1: Mais écoutez, là, même sans faire de parallèle nécessairement, en Argentine actuellement, on dit la politique va s'arrêter pendant la coupe qui s'en vient. Alors à ce moment-là, pas besoin de faire quoi que ce soit. L'Argentine rentre dans un mode Coupe du Monde. Donc, tout problème politique, tout conflit a disparu pour un instant.
2: C'est ça.
1: Et c'est souvent l'avantage d'un gouvernement qui veut, par exemple, éviter certains sujets sur la scène publique.
2: Voilà, on met ça sur pause. Ouais. Mais quand je disais en ouverture que le régime bombe le torse, c'est ça, Videla, fort de cette victoire, va s'imaginer tout à coup très fort, puis c'est ce qui va l'inciter à se lancer dans la guerre des Malouines, ce petit archipel au large des côtes contesté entre le Royaume-Uni et l'Argentine. N'eût été peut-être de ses succès, il se serait peut-être gardé une petite gêne, non?
1: Ce ne sera pas lui-même, une nouvelle gente parce qu'il va avoir une succession, mais c'est certain que c'est ce gouvernement effectivement qui voit dans une guerre aux Malouines. En fait, il ne s'attendait pas à avoir une guerre. Il s'attendait à ce que le Royaume-Uni dise laissons ces îles
2: au large.
1: On peut même pas les trouver sur la carte. Donc à ce moment-là, c'était la même logique. À ce moment-là, le régime s'écroulait sous le poids de l'économie, mais aussi les protestations. Parce que là, il y a autre chose qui se passe. Il y a un peuple argentin qui commence à s'éveiller, et puis il y a beaucoup plus d'informations. On comprend beaucoup plus ce qui vient de se passer, ce qui se passe. Alors à ce moment-là, la guerre devait jouer un rôle un peu similaire, sauf que c'était effectivement Paris. Absolument.
2: Dans ce cas-ci, ça a été un pari raté parce qu'on pensait que la nation allait se fédérer autour de ça.
1: Tout à fait. Et en fait, je me rappelle, mais je ne suis pas allé, j'étais déjà suffisamment âgé et critique du régime pour ne pas aller fêter la conquête des îles. Parce que là, quand le gouvernement, le président Galtieri, est sorti au balcon à la place de mai, annoncé les Malouines sont argentines,
2: il y a eu
1: une foule immense et encore une fois ce sentiment de c'est l'Argentine avant tout.
3: Tenemos la solidaridad de varios pueblos americanos que están decididos.
1: Mais déjà là, on savait que c'était une manipulation. En tout cas, pour certains d'entre nous, beaucoup de gens étaient conscients de ce geste et ses conséquences.
2: La fierté sera de courte durée parce qu'on connaît la suite. L'Argentine sera complètement humiliée, vaincue en quelques semaines. C'est Margaret Thatcher de l'autre côté qui, elle aussi, a besoin de succès et qui envoie l'armée britannique. Puis les jeunes soldats argentins sont dans un sale état, mal équipés. Ils se rendent en drapeau blanc à la main. Et ce sera effectivement le début de la fin pour ces régimes. Il reste en tout cas que sur le plan sportif, ce fut une très, très, très belle Coupe du Monde. Et l'Argentine, va remettre ça 8 ans plus tard avec un certain Diego Maradona.

0: Maradona lors de la Coupe du Monde de 1986 à Mexico, certainement l'une des plus marquantes de l'histoire. Et ce sera d'ailleurs notre sujet demain avec Francis Millien qui était lui sur place en tant que journaliste, puisque ce fut aussi en 86 la première participation du Canada à la Coupe du Monde de soccer. Mon invité aujourd'hui, je rappelle, Victor Harmoni. Il est professeur au département de sociologie de l'UQAM, argentin d'origine. Merci beaucoup d'avoir été là.
1: Merci, ça me fait plaisir.
0: Merci également à toute l'équipe d'Aujourd'hui l'Histoire. Ici Maxime Coutier, là-dessus, à demain. Au revoir.

Le multi-instrumentiste d'origine cubaine Alex Cuba sait si bien combiner des influences de partout pour transcender les cultures. Ça donne des compositions novatrices, funky, joyeuses, qui ont rapidement fait de lui une figure incontournable de la musique latine contemporaine. Ses chansons restent solaires même quand il explore un peu plus la tristesse, ce qu'il fait sur l'album Indolé, qui signifie l'essence, la vraie nature des choses.

Cette chanson s'intitule Ella es oro, qui veut dire elle est en or. Sur ce disque, Alex Cuba visite davantage l'afro-cubain parce qu'il rend hommage à la diaspora africaine, à ses racines afro-latines. Et ça se manifeste entre autres à travers l'omniprésence des rythmes. Il a enregistré ce disque dans son studio maison à Smithers, qui est une petite ville à flanc de montagne en Colombie-Britannique, ville qu'on surnomme la Petite Suisse du Canada.

Sur le disque Nouveau Lyrisme, la pianiste Chloé Dumoulin et l'altiste Frédéric Lambert célèbrent des compositeurs contemporains avec des interprétations très sensibles d'œuvres de compositeurs québécois et canadiens. C'est une trame sonore parfaite pour des moments introspectifs. Je vous laisse sur Fulgurante Passion, qui est le troisième volet des trois poèmes pour alto et piano de Jeanne Landry. Écoutez combien le son est limpide et combien leurs instruments dialoguent avec émotion. Je m'appelle Ariane Cipriani. Merci d'être à l'écoute à notre antenne.

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1: Mettez-vous du ketchup sur vos fèves au lard. En réalité, les légumineuses déshydratées qui entrent dans la préparation des fèves au lard sont des haricots secs et non des fèves. En principe, le plat qu'on appelle fèves au lard devrait donc s'appeler haricots au lard. Fèves au lard est cependant considéré comme un équivalent parfaitement acceptable. Maintenant, ketchup est un mot anglais d'origine chinoise ou malaise. Ce terme est utilisé dans tous les pays francophones pour désigner le condiment bien connu à base de purée de tomates, de sucre, de vinaigre et d'épices. Enfin, on appelle ketchup ou ketchup aux fruits, une sorte de condiment aigre-doux épicé à base de tomates et de fruits.
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7: Ici Louis de Belleval, voici les informations. Québec espère faire économiser l'équivalent de 50 $ d'épicerie par année pour une famille de 4 personnes. C'est l'objectif que s'est donné le gouvernement Fréchette avec l'abolition permanente de la TVQ sur divers produits afin de minimiser les effets de la hausse du coût de la vie. Le reportage d'Aurélie Girard.
8: Symboliquement, la mesure fait des heureux.
9: Moi, je trouve que c'est quelque chose de bien.
10: Ouais, c'est une bonne idée. Je pense que les gens ont besoin de ça.
8: Mais en pratique, son efficacité laisse perplexe.
11: Je sais que les taxes, habituellement, c'est utilisé pour payer comme les services essentiels, comme les hôpitaux et ça. Donc, il y a comme... J'ai l'impression que c'est un couteau à double tranchant un peu.
8: L'État se coupe en effet d'un revenu d'environ 100 millions de dollars chaque année avec cette abolition ciblée de la TVQ.
12: Bien, c'est une demande qu'on avait depuis très longtemps, les associations de défense des droits des consommateurs.
8: Qualifiée de premier pas, la mesure demeure malgré tout insuffisante aux yeux de la responsable de la défense des droits de la CEF du Nord de Montréal, Roxane Guénette.
12: Mais si c'était une mesure dans le but de redonner du pouvoir d'achat aux gens, c'est un peu un coup d'épée dans l'eau. C'est un peu une mesure électorale de dernière minute.
8: Pour ce qui est des commerçants, la majorité d'entre eux devraient avoir eu suffisamment de temps ces dernières semaines pour s'adapter. Quoiqu'il est possible qu'il reste encore quelques ajustements à faire, notamment dans les plus petits commerces, comme l'explique Michel Rochette, président du Conseil canadien du commerce de détail.
13: C'est des milliers de produits qui sont touchés. Selon le format, la quantité, le nombre de produits à l'intérieur d'une boîte. Encore une fois, c'est beaucoup de réorganisation quand même dans une épicerie. Et c'est le nombre de produits qui fait que c'est complexe.
8: Parmi les produits touchés, on compte par exemple le papier hygiénique, les barres tendres ou encore les pâtisseries et produits de boulangerie. Ici Aurélie Girard, Radio-Canada. Montréal.
7: À l'approche de la campagne électorale, la coalition Avenir Québec fait peau neuve, le parti rebaptisé pour mettre sa chef de l'avant. Sébastien Desrosiers.
14: Madame Christine Fréchette.
15: En quelques mois, la chef de la CAQ a refait le parti à son image. Depuis 2012, la formation politique portait le nom de François Legault, son fondateur, mais elle a officiellement

0: a été rebaptisée la semaine dernière pour devenir Équipe Christine Fréchette, Coalition Avenir Québec.
1: Ben, mon arrivée, ça correspond à un changement d'approche, un changement de style, de leadership, et je pense que c'est normal de changer le nom.
0: Un changement visible sur le site du parti, où le logo de la CAQ n'apparaît plus. Il a également disparu des photos des candidats et même du vocabulaire de certains d'entre eux, comme en témoigne une vidéo diffusée par la députée Karianne Bourassa cette semaine.
2: Je serai candidate pour l'équipe de Christine Fréchette aux prochaines élections en octobre prochain.
3: La marque de la CAQ provoque des réactions épidermiques chez certains électeurs.
0: Un changement qui, selon le stratège en communication Louis Aucoin, n'est pas tout à fait anodin à l'aube de la campagne électorale.
3: On a besoin à la CAQ de relever un défi important, c'est-à-dire le fameux défi du changement dans la continuité. Et ça, il faut exprimer ce changement-là d'une certaine façon. Parfois, c'est des nouvelles politiques, parfois, c'est des nouvelles personnes.
0: Une équipe qui, d'ailleurs, prend forme de jour en jour avec un défi important malgré son changement de nom, celui, justement, de regagner la confiance des électeurs. Ici Sébastien Desrosiers, Radio-Canada, Québec.
4: La situation des feux de forêt demeure préoccupante dans le nord de l'Ontario avec près de 200 brasiers en activité. Plusieurs communautés ont dû être évacuées, dont certaines vers Toronto, où la fumée des incendies et la pollution urbaine ont entraîné une sérieuse dégradation de la qualité de l'air. Marion Bérubé fait le point.
5: This has gotten a little scary.
6: Lundi soir, les employés d'un train du CN ont été entourés par les flammes près d'Armstrong, dans le nord-ouest de l'Ontario. La région est touchée par près de 200 feux de forêt, dont la majorité ne sont pas encore maîtrisés.
5: Okay, y'all need to hurry up here. Like, seriously, we're in...
6: Les employés se portent bien et ont été évacués, tout comme les résidents d'une dizaine de communautés du coin.
7: Oh, the smoke was terrible.
6: La fumée était si épaisse qu'on pouvait pratiquement la goûter, dit cette résidente d'Armstrong, qui a été évacuée à Thunder Bay. D'autres ont fui par leurs propres moyens, par exemple en bateau. C'est le cas de la quarantaine de membres de la Première Nation de Collins, qui a été complètement dévastée par les flammes.
8: It's very just smoky.
6: Et la fumée se fait sentir dans le sud de l'Ontario. Toronto s'est retrouvé mercredi dans le haut du palmarès des villes avec la pire qualité de l'air, selon le site de surveillance IQR, ce qui a incommodé plusieurs résidents.
9: Ce n'est pas très bon.
10: Je suis inquiet pour la santé de ma petite. Ma petite fille, là, je ne l'amènerai pas à l'extérieur jouer au parc.
11: Mais c'est sûr que je vais comme essayer d'une manière de rester plus à la maison.
6: D'ailleurs, cette fumée a aussi traversé la frontière. Les États du nord-est des États-Unis, voisins du Canada, ont eux aussi connu une détérioration de la qualité de l'air. Ici Marion Bérubé, Radio-Canada, à Toronto.
4: Et puis enfin, la Banque du Canada estime que l'économie du pays demeure en bonne position malgré l'incertitude suscitée par le conflit au Moyen-Orient. Pour la sixième fois de suite, la Banque centrale conserve son taux directeur à 2,25. La Banque se dit prête à ajuster son taux, si nécessaire dans le futur, mais estime que son niveau actuel est approprié pour contenir l'inflation. Mais la situation pourrait évoluer d'ici quelques mois, selon l'économiste chez IA Gestion mondiale d'actifs, Étienne Bergeron.
12: C'est sûr que cet espoir-là repose sur le fait que la situation au Moyen-Orient demeure contenue. Donc, les risques là, sont clairement à la hausse à ce niveau-là. Si, en effet, là, la situation là, déboulonne un peu et qu'on se retrouve avec des prix du pétrole comme il l'était, par exemple, en avril, probablement que ça va forcer la main de la Banque du Canada à resserrer la politique monétaire.
4: La Banque du Canada dit miser sur une croissance de 2,5% au cours des trois prochains mois. C'était les informations.

on se calme. Aujourd'hui, à l'émission, Pierre-Yves McSween pour sa série sur Olivier Primeau, entrepreneur et influenceur, admiré par les uns, critiqué par les autres. Avec Eugénie Lépine-Blondeau, immersion dans l'univers de Charlie XCX qui s'apprête à lancer un nouvel album 2 ans après l'immense succès de Brat. Rencontre avec la comédienne Marielle Guérard qui fait rire beaucoup de monde sur Instagram avec ses personnages malaisants. Et avant que vous achetiez des billets, la réalisatrice Mélanie Charbonneau nous dit si la nouvelle mouture de Moana vaut le détour. Je m'appelle Julien Poirier-Malo. Bienvenue à l'heure d'été.

Je ne sais pas si c'est pareil pour vous. La simple mention du titre du film fait inévitablement naître ces notes dans mes oreilles.

0: Écoutez, je pense pas que ça bat libérer, délivrer de la Reine des Neiges. Quand même pas, à laquelle, on ne vous soumettra pas, je vous rassure. Mais il y a de ces chansons de l'univers Disney qui traversent les époques, les générations, les frontières. Quoi qu'on en dise, quoi qu'on en fasse, elles s'imposent dans nos têtes. Mélanie Charbonneau, allô?
1: Allô?
0: Là, je comprends, bon, évidemment, entre soi, parce que tu es d'abord réalisatrice, accessoirement experte des films Disney.
1: Absolument. Je chantais cette chanson-là ce matin en allant porter ma fille à la garderie, justement. Chez nous, là, chez les Charbonneau Rochette, là, c'est vraiment une passion, Moana. Vraiment.
0: Moana, donc, de là qu'est venue l'invitation, parce qu'on s'est dit, là, il y a une nouvelle mouture de Moana en prise de vue réelle. Est-ce que ça vaut vraiment la peine? D'autant plus que le dernier en dessin animé est sorti il n'y a pas si longtemps que ça. Donc, on va revenir à toi un petit peu plus tard, effectivement, pour parler de ce film. Toi, je comprends, Eugénie, que Miro est encore un petit peu jeune, j'imagine, pour être plongé dans...
2: Miro, c'est mon garçon de 2 ans. Oui, trop jeune encore pour être plongé dans les films de Disney. Quoique, bon, je pensais pas révéler ça. Personne nous écoute, hein, Julien, c'est pas vrai, ton émission, il faut l'écouter. Mais on a commencé à regarder Toy Story 1.
0: Oh,
2: mais on l'a pas fini parce que c'est beaucoup de temps d'écran. Mais oui, c'est ça, le 1, très bon. Puis moi, j'ai surtout hâte au Roi Lion. Mais ça va prendre un petit peu plus d'intelligence émotionnelle là, parce que quand le père il meurt, c'est quelque chose.
0: Oh, faut les préparer à ça quand même.
2: Faut les préparer à ça. Mais c'est ça, mais moi, je suis pas tombée dedans. Donc, hâte d'écouter ça.
0: On est entre deux générations, ouais, je pense, effectivement. Pierre-Yves, bonjour.
3: Bonjour.
0: Toi qui as des enfants.
3: J'ai pas connu ça du tout.
0: Non, pas du tout.
3: Mes enfants ont 12 et 15. C'est comme pas dans leur moment de vie.
0: Non, c'est sûr.
3: Ouais, la Reine des Neiges. J'ai deux garçons et je me suis tapé tout de la Reine des Neiges.
0: Ah, ben ça, c'est un incontournable pour tout parent, que voulez-vous.
4: Comment le fils d'un entrepreneur de Sainte-Martine réussit à acheter un bar, un site, développer une valeur marchande avec une canette, puis inviter du monde à l'international, puis générer des millions de clics?
5: T'es devenu célèbre en lançant le Beach Club de Pointe-Calumet.
6: Beach Day Every Day.
7: Ton surnom, c'est Canette.
8: Mon surnom, c'est Canette depuis que j'ai 3 ans.
9: On mélange le plaisir et le travail. Dodo pendant 8 heures et je redécolle pour l'Italie.
10: J'ai eu des broches tout mon secondaire.
11: Je vais te battre, moi j'en ai de 28 à 32 ans.
12: Nouvelle journée, nouvel auto.
13: T'as accès à des affaires que personne n'a accès.
14: Tu dis que tu vas une coupe de millions.
15: T'as un coup là.
16: Pas peu, hein? 40 ans cette année.
17: Ta première business, c'était quoi?
18: Je vendais de la poudre.
17: De la poudre.
18: Des bonbons en poudre.
19: Tout le monde aime Olivier.
0: Bon, quand même, précision importante. Extrait de la bande-annonce de la série documentaire Olivier Primeau, pas encore milliardaire, qui est disponible depuis aujourd'hui sur la plateforme Crave. 3 épisodes d'une 40aine de minutes environ qui nous plongent dans le quotidien de cet entrepreneur et vedette du web québécois. C'est un homme dont certains admirent le sens des affaires, la popularité aussi, mais que d'autres vont juger arrogant ou en quête constante d'attention. On peut dire qu'il laisse à peu près personne indifférent, Olivier Primeau. Alors, c'est mon collègue Pierre-Yves McSween, auteur, comptable, agréé, qui mène cette série-là. Salut Pierre-Yves.
3: Salut.
0: En quoi est intéressé Olivier Primeau?
3: En fait, c'est le parcours. C'est qu'il y a tout un star system qui existe, de Michel Richard à Véronique Cloutier, qui a, disons-le, pris notre petit écran depuis qu'on est jeune. Et les vieux comme moi, ben, en vieillissant, ben, il y a un star system parallèle qui s'est créé. Et Olivier en fait partie. Il fait partie des gens qui se sont développés une valeur hors réseau et qui ont réussi à monétiser cette valeur-là. Et finalement, sans le vouloir au début, sont devenus des genres de vedettes qui étaient capables d'échanger de la valeur contre des avantages et ça devient un mode de vie. Et moi, c'est ça qui m'intéressait. Comme avec Luc Poirier, c'est pas les humains qui m'intéressent, c'est leur processus. Mais les humains, ils sont caractéristiques, ils dérangent. Mais au-delà de ça, c'est de dire qu'est-ce qu'ils sont derrière.
0: OK, donc Olivier Primeau, un cas d'étude quand même intéressant. D'abord, puis tu le dis ça dès le début de la série, toi tu voulais qu'il ouvre ses livres au sens propre et au sens figuré. Est-ce qu'il a accepté de tout dire, de tout montrer ou est-ce qu'il t'a refusé certains accès, certaines infos?
3: Il m'a refusé sa vie personnelle. C'est-à-dire que on n'a pas parlé de ses copines qu'il a eues ou sa vie sentimentale. Il dit ça.
0: Tu grattes un peu, puis.
3: J'ai gratté plus que ce que tu as vu. Mais je le comprends. Dans le fond, il dit quand tu es public, il y a une fille ou une personne qui rentre dans ta vie. Et cette personne-là, quand elle sort, ça fait quelque chose. Alors, le meilleur moyen que ça n'arrive pas, c'est que la personne...

0: Laurent ni sort de ta vie publiquement, alors il garde ça pour lui.
1: Okay, on a donc quand même appris qu'il vivait en colocation.
0: Oui, ça, effectivement.
1: Ça, c'est assez
0: étonnant. Il nous a avoué qu'il n'aimait pas être seul dans la vie. Et donc, son colocataire, c'est une, pas pour des besoins financiers, on s'entend, là. Son colocataire, c'est un ami qui se tient avec lui. Puis, tu sais, c'est spécial, tu sais. Moi, j'ai des enfants et quand j'ai 2 minutes de break, ça fait du bien. J'imagine un coloc.
2: Bon, écoute. Ça, bon, on ne pas dans un 3,5 non plus, là.
0: Mais... Non, on était dans un condo de Laval, mais pas quelque chose d'exubérant comme on pensait. Non, effectivement.
2: Est-ce que ta perception d'Olivier Primo aujourd'hui est la même qu'au début du projet?
0: Ben, je l'avais vu évoluer comme tout le monde, et c'est plus que depuis qu'on a commencé le projet, il s'exprime beaucoup politiquement. Et ça, je
2: t'as commencé quand à travailler là-dessus?
0: L'année passée. Et je lui ai dit, regarde, moi, de sortir publiquement, de faire des phrases à l'emporte-pièce, de dire que le malheur du monde est basé sur tel premier ministre ou telle personne, je ne crois pas à ça parce que la vie canadienne et québécoise, c'est des évolutions de plusieurs décennies. Donc, ce bout-là, tu vois, c'est le bout du personnage qui me taquinait. Puis j'ai dit, puis c'est ça, on était vraiment le yin et le yang de la série. C'est ça qui est le fun, c'est que ça démontre. Mais il est ouvert, il est gentil, il est très, très ouvert quand les gens ne pensent pas comme lui. C'est pas comme à 110% là, avec le hockey. Là. On est vraiment relax. Donc, c'est ça qu'on veut montrer. Puis il faut comprendre que c'est pas un documentaire de Radio-Canada sur une fraude comme enquête. Vous comprenez? Donc, c'est, le but, c'est d'avoir un angle sur quelqu'un. Donc, c'est découvrir le monde de l'échange.
2: Dans la série, puis c'est drôle, tu parles d'une portion qui taquinait un peu. Moi, j'essayais beaucoup de lire ce qu'il y avait dans la tête d'Olivier Primo, puis dans la tienne aussi, Pierre-Yves, parce que des fois, on te sent admiratif, des fois, on te sent critique, des fois, on te sent dubitatif. T'en penses quoi d'Olivier Primo en tant qu'entrepreneur, homme d'affaires?
0: Bon, deux affaires. De quoi je pense d'Olivier Primo, l'entrepreneur, homme d'affaires? Disons qu'il part avec du capital plus grand que probablement vous et moi. C'est-à-dire que ça, il le sait. Il part de son père et il le transforme. Ce que je trouve
2: parce
0: intéressant.
2: Qu'il vient d'une famille plutôt fortunée qui l'a aidé finalement.
0: Aisé dans une région, aisé, mais à Montréal, il y a des familles beaucoup plus riches que ça, on s'entend. Et donc, il part de ça et... Contrairement à son père qui avait une entreprise dans la vieille économie, c'est-à-dire, j'étais un épicier, je fais 1%, 1,5% de marge nette, puis je vends beaucoup de volume, puis je finis par faire de l'argent, j'achète l'épicerie, puis bon, on se développe tranquillement. Le monde de l'échange, le monde des réseaux sociaux, c'est rapide, c'est instantané. Donc, moi, ce que j'ai aimé, c'est de voir aussi tous les gens plus jeunes que lui, parce que c'est un vieil influenceur, créer de la valeur très jeune. T'sais, Lewis le fou, il fait le fou, il fait le bizarre. Mais il y a une équipe de télévision avec lui à temps plein. C'est comme un Louis XIX. Donc, ce côté-là qui challenge beaucoup les gens de mon âge parce que nous, on a travaillé chaque heure de notre vie pour créer une valeur, pour se vendre. Eux, ils réussissent à l'échanger. Où je suis dubitatif, c'est la fiscalité. C'est que...
2: Je suis content que tu nous en parles parce qu'il y a une espèce de flou, là.
0: Pour moi, il n'y a pas de flou. C'est-à-dire, les règles, autant commerciales que fiscales, sont claires. Si vous avez un échange avec une compagnie, vous devez l'indiquer. Hashtag publicité, hashtag Volkswagen, hashtag, vous comprenez? Donc, le partenariat, donc il faut l'identifier clairement. Ça, c'est les règles publicitaires. Les règles fiscales sont, si vous avez un avantage en échange d'une publication et que c'est votre rémunération, ça, c'est imposable. Les règles floues, c'est du genre, je suis une influenceuse, je m'en allais au Mexique. Et là, il y a une compagnie qui me dit, on va aller faire un photo shoot au Mexique pour faire la promotion d'une compagnie de voyage. Mais là, c'est certain que le fait qu'on m'embarque dans un avion Élysée ou première classe, c'est pas le choix de l'influenceuse. Ça serait pas payé ça, c'est le coût de transport. Donc, est-ce qu'on l'impose là-dessus? Plus ou moins. Mais si on dit, par exemple, vous allez avoir 2 années de voyage gratuit en échange de faire des publications, ben là, c'est une forme de rémunération acceptée et c'est imposable pour être équivalent à moi et vous. Vous et moi. Donc, moi, si j'achète une voiture, je la paye avec de l'argent net et je paye mes impôts. Ça doit être la même chose dans un échange.
2: Donc, une rémunération, finalement. On en revient à ça. Ça, c'est l'un des éléments qui ressort beaucoup de la série. Pierre-Yves, Olivier Primo a un train de vie luxueux, mais ne paie pas grand-chose. Donc, effectivement, en argent.
0: Ben, il paye quand même beaucoup. Il dépense beaucoup. Tu sais, ça lui coûte 200-300 000 par année vivre.
2: Bon, il parle entre autres de ses restos. Il fait beaucoup des sorties au resto, mais ses autos, ses voyages, par exemple, son équipement de ski, on lui prête un échange de visibilité sur le web, ce que font beaucoup de créateurs de contenu sur Internet.
0: Beaucoup,
2: c'est pas
0: beaucoup
2: nouveau.
0: De vedettes québécoises aussi.
2: D'un point de vue d'affaires, à tes yeux, est-ce que cette stratégie-là a le même, je vais dire, en guillemets, mérite que celle d'un entrepreneur? Parce que j'ai l'impression que ceux qui n'aiment pas Olivier Primo vont dire, c'est un vrai homme d'affaires dans le sens où il génère pas vraiment d'argent, c'est juste qu'il fait des échanges de services. En bout de piste, le résultat est un peu le même, non?
0: En fait, ce que vous êtes en train de dire, c'est intéressant parce que c'est exactement comme on sent comme personne de la vieille génération, mais une personne d'affaires, c'est quelqu'un qui dit « je suis capable de vendre la valeur contre rémunération ». Alors, si quelqu'un le paye, c'est-à-dire quelqu'un donne une valeur à ce qu'il fait et ce qu'il a créé, avec de l'actif familial ou non, il le fait quand même. Donc, par exemple, Pourquoi quand

0: une vedette de la télévision fait une annonce de Volkswagen, de Toyota, puis gagne plusieurs centaines de milliers de dollars. Est-ce que c'est des gens qui sont payés au mérite ou qui sont payés à la notoriété? Ils sont payés à la notoriété. Des fois, ils ne savent même pas conduire, puis ils conduisent la voiture, on s'entend. Et donc, c'est la même chose. C'est la même chose. Ces gens-là sont payés pour exister parce qu'ils ont réussi à créer, par des publicités, par des vidéos, quelque chose. Et il n'y a pas de justice en ce bas monde. C'est un concours de popularité qui est basé soit sur des actifs, ou une capacité d'attirer du monde, ou soit sur une personnalité ou des accomplissements. Donc, qu'est-ce qui est vrai, qu'est-ce qui est faux là-dedans? Regarde, moi, je suis CPA. J'ai fait plein d'affaires avec mon titre. Il y en a d'autres qui ont fait d'autres choses avec leur titre. Un n'est pas plus méritant que l'autre. On a juste fait des choses différentes. Et ça qui est le fun de montrer à mes parents, par exemple, de dire, regardez cette série-là, le gars, il travaille peu par rapport à moi en travail clérical, mais au final, il gagne mieux sa vie.
1: Puis je trouve ça drôle que tu dises qu'il travaille peu parce qu'on le voit, on le voit travailler beaucoup, puis il le dit lui-même là-dedans. Bon, évidemment, tout est une question de perspective, mais tu sais. Qu'est-ce que le travail, effectivement? Être sur son téléphone, faire des publications, qu'est-ce que ça vaut?
0: C'est un peu comme dans les médias quand des gens font de la radio des fois ou de la télé. Ils disent, ah, je travaille 70 heures dans une semaine. Dans leurs 70 heures, il y avait un 5 à 7, il y avait un déplacement, puis un maquillage, puis un retour chez la coiffeuse. Alors que lui, il dit, regarde, il est tout le temps en train de faire des échanges, de faire des contrats, de faire des choses, et ça, ça se monétise. Mais il a un horaire de vie à sa guise. C'est que dans le fond, il est le partenaire. Moi, je lui ai dit, t'es l'homme sandwich. Il dit que ça veut dire.
1: L'homme sandwich numérique, quoi.
0: L'homme sandwich numérique. Tu te présentes, puis t'es l'homme sandwich de la compagnie, puis derrière toi, il y a des gens qui sont des gens cléricaux, des gens qui gèrent des. Le comptable, j'ai rencontré son comptable, puis il m'a dit, moi, je gère la business, lui, avant. Puis il veut pas pour vendre un festival entre deux stations de métro, fallait le vendre.
1: Effectivement, métro et Fuego, deux festivals donc qui se sont tenus à plusieurs reprises à Montréal dans les dernières années. Là, comme ça s'est vu pour ta série sur Luc Poirier, il y a eu des critiques de gens qui disent bon, ces séries-là glorifient la richesse, glorifient l'accumulation de richesse. En même temps, faut reconnaître qu'il y a des séries, des téléréalités américaines, par exemple, de riches comme Selling Sunset, comme Real Housewives, dont les gens sont fous, qui ont un grand public. Qu'est-ce que ça dit de nous, Pierre-Yves? Pourquoi on aime tant ça, ces séries-là, et pourquoi ça marche autant?
0: On n'aime pas voir notre propre vie. La preuve, c'est qu'on regarde des téléromans, on regarde des vedettes parler de leur vie à TV, on regarde des talk shows, les gens nous parlent de leur rénovation, alors qu'on ne peut pas s'y payer. On voit des maisons de designers, on regarde la série L'Agence en France. Ça démontre que c'est un autre pan de la société. Et on est 9 millions de Québécois ici, et je trouve que parfois, notre télévision reflète des pensées ou des visions de certains décideurs ou certaines personnes. C'est bien de montrer tout. Moi, je regarde de tout. J'aime regarder un documentaire qui m'explique la vie d'une personne qui n'arrive pas à m'expliquer c'est quoi la réalité. Puis j'aime voir du spectaculaire pour m'expliquer comment ça fonctionne puis de comprendre que tout ça fait partie de la société au lieu de le cacher.
1: Puis c'est pour ça que tu dis que ta série, tu classes ça dans l'infodivertissement d'une certaine façon.
0: C'est ce que c'est. Parce que je divertis, parce que ça va vite, parce que c'est rapide. Puis en même temps, on apprend des choses. Mais relaxement.
1: Après Luc Poirier et Olivier Primeau, est-ce qu'il y en a d'autres dans ton visage?
0: J'aimerais
1: que oui.
0: Beaucoup avoir une femme.
1: Ouais.
0: Puis j'en ai d'autres dans le pipeline. Mais la différence, c'est des filles qui voudraient être, excusez-moi l'expression, un peu cocky, montrer ce qu'elles ont, montrer comment elles réussissent, montrer ce qu'elles font. Non, c'est plus. Elles n'ont pas été favorisées par la société non plus. Il y en a moins parce que c'est une question de société. Donc, ça va venir, mais j'aimerais ça. Alors voilà, appel aux idées, appel à ceux qui sont intéressés, appel à celles qui ont quelque chose à dire, je suis ouvert.
1: Écrivez-nous, Pierre-Yves, va vous lire. Olivier Primeau, pas encore milliardaire, c'est disponible sur Crave à compter d'aujourd'hui. Pierre-Yves, on te retrouve donc, j'imagine, cet automne, à
0: le
1: ton micro.
0: 17 avec toi, à 4h du matin, je vais être là tous les jours.
1: À tout un matin dans la grande région de Montréal, et ton émission, sauf qui peut. Donc, merci beaucoup d'avoir été là.
0: Merci.
1: Dans un instant, Marielle Guérard qui fait rire tout le monde sur Instagram. Mais juste avant, coucou, comment ça va? Voici comment de bord sur Ici Première.

0: Comment de bord sur les ondes d'ici première. Marielle Guérard va joindre à nous dans les prochaines minutes. Mais d'abord, ceci.
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0: Moana, sais-tu qui tu es, d'où tu viens?
1: Ces histoires sont vraies.
0: Et celle-ci ne fait que commencer.
2: On est 10 ans après la version originale de Moana qui avait été nommée aux Oscars pour meilleur film d'animation. Moins de 2 ans aussi après la suite qui avait récolté près $1 milliard au box-office en quelques semaines à peine. Et là déjà, Disney nous ramène la jeune navigatrice polynésienne en prise de vue réelle. C'est une tendance lourde, on le sait chez Disney. Puis on voulait savoir si le film donc en valait le détour. Alors, Mélanie Charbonneau, à qui on doit d'ailleurs l'excellent film Les Furies, on te mise au défi parce que pour toi, ben oui, on le disait, Moana fait quasiment partie de la famille, là, ça fait partie des meubles, j'y vais.
3: Absolument. Tu sais, comme parent, tu développes une expertise involontaire en film de Disney.
2: Involontaire.
3: Tu sais, dans toute ma carrière de cinéaste, je pense que c'est le film que j'ai vu le plus. Ah. Tu sais, je l'ai vu, je pense, une 30aine de fois. Je le connais plan par plan. Tu sais, j'ai fait une analyse, là, tu sais. Puis mon chum, il est fou. Lui, il lit maintenant un livre sur la culture polynésienne. Nous, on chante les chansons. On a Moana en Lego, en Barbie. Tu sais, comme, c'est Moana, c'est une religion. Donc, la bande-annonce du film en images réelles, on l'a vu peut-être 30 fois. On était hyper excités vendredi dernier de se rendre au cinéma avec notre popcorn puis d'aller finalement découvrir ce film-là.
2: Donc, là, les gens, pour qui connaissent ou qui connaissent peut-être moins bien ce film-là, rappelle-nous ce que ça raconte, Moana.
3: Donc, Moana, c'est la fille du chef d'un peuple de la Polynésie. Quand une menace commence à détruire les récoltes et faire disparaître les poissons autour de son île, elle est choisie par l'océan pour partir seule en bateau. Elle doit retrouver Maui, qui est un demi-dieu extrêmement puissant, extrêmement tatoué et extrêmement convaincu par son propre talent. Puis ensemble, ils doivent retrouver le cœur de la déesse Tafiti. Ça, c'est une petite roche là, verte là, qu'ils ont. Puis ils vont restaurer l'équilibre de la nature. Puis ce qui est vraiment beau dans ce film-là, c'est que ça touche l'histoire puis la culture polynésienne. Ça met vraiment ça de l'avant. Ça parle de navigation ancestrale, ça parle de l'océan, de la terre. C'est une histoire vraiment touchante. Puis c'est une histoire qui met en scène une belle héroïne qui est Moana.
2: Dans quel sens, belle héroïne, qu'est-ce qui la distingue de toutes les autres héroïnes qu'on a connues de Disney, par exemple?
3: Bien, faut-tu comprendre que moi, j'ai grandi là, à l'époque de Cendrillon et d'Ariel. C'est comme Cendrillon, ben pareil, dans le fond, elle avait besoin d'un prince pour se sortir de la grosse misère. Puis Ariel, elle a décidé de donner sa voix à une sorcière en ayant vu Eric, genre 3 secondes d'écart sur un bateau. Genre.
1: Incroyable.
3: Aussi, donc, et sinon, les femmes dans les films de Disney, c'était aussi soit des vieilles un peu comme avide de pouvoir et de richesse. On peut penser à Ursula,

0: Cruella, la vieille belle-mère. Donc, on a, tu sais, avec l'univers Disney, on avait soit le choix d'attendre le prince ou de devenir une vieille qui avait des problèmes de colère.
1: Et tu devais sûrement juste avoir genre 40 ans, là, aussi.
0: La perception de vieillesse,
1: ça a été vraiment distorsionné à cause de ça.
0: Donc, quand Moana est arrivée dans ma vie, mettons, moi, j'étais comme enfin une héroïne. Moana, elle est forte. Elle est courageuse, elle est intelligente, à part toute seule en bateau sur l'océan. Genre, elle est vraiment impressionnante. Puis elle le répète souvent elle-même, elle n'est pas une princesse. Elle est une future chef de son peuple. Puis franchement, là, ça fait vraiment du bien. Puis c'est un beau modèle à montrer à nos enfants, dans le fond.
2: Donc, on peut se réjouir que le film ait connu autant de succès. Je le disais, il y a une dizaine d'années à la première mouture. Là, on le sait, oui, c'est une tendance lourde. Disney, beaucoup là-dedans. On refait les films en prise de vue réelle. Pourquoi est-ce qu'on fait ça autant?
0: Bien, ça fonctionne commercialement. Il y a eu beaucoup de succès. Ils ont fait beaucoup d'argent avec Le Roi Lion, Lilo et Stitch l'année passée, La Belle et la Bête, un peu moins avec La Petite Sirène, Aladdin, Blanche-Neige. Mais Disney, il a compris qu'il n'y avait pas besoin de créer de nouveaux souvenirs, dans le fond. Ils ont juste besoin de les revendre sous une nouvelle mouture. T'sais. Ils prennent des films que les parents connaissent par cœur, ils ajoutent des vrais acteurs, quelques effets visuels et boum, on nous ramène la facture.
2: C'est une histoire qu'on connaît puis qui plaît à deux générations en même temps. C'est payant auprès des parents et des enfants.
0: Exactement. Puis pour Disney, c'est payant. Ils prennent deux fois la même histoire puis t'as la revente de deux manières. Puis arrive McSween, trouverait ça très rentable.
2: Ouais, en même temps. On peut dire ça. Est-ce que ça a valu la peine de le refaire, celui-là, Moana?
0: C'est une grande question. Je suis mitigée. Je vais vous l'expliquer pourquoi. Premièrement, moi, j'avais l'impression que le film était très récent. Tu sais, quand je l'ai vu, tu sais, j'ai l'impression que ma fille a l'impression qu'il a été fait mardi passé, dans le fond, Moana, qu'on écoute. Puis le 2 est sorti il y a moins de 2 ans. Donc, on n'a même pas encore pris le temps d'apprendre les chansons par cœur, tu sais. Donc, on est allé voir le 2e, mais on était... puis je vous dirais que quand tu fais une adaptation d'un projet animé, je pense que tu te retrouves devant 2 choix. Soit que tu décides de refaire le film exactement pareil, plan par plan, reprenant les mêmes chansons pour que le public retrouve ce plaisir-là, ou tu prends des libertés créatives et tu fais une réinterprétation. Dans le cas de Moana, en image réelle, celui-ci, ben le réalisateur Thomas Kay, il a choisi de rester très près de l'original. Donc, on retrouve les mêmes chansons, les mêmes grands moments, les mêmes gags. C'est rassurant, c'est agréable, mais ça, la critique un peu... La comparaison devient un peu impitoyable parce que c'est exactement le même film à peu de choses près. Et comme je vous dis, je le connais plan par plan. Donc,
2: comme c'est un monde imaginaire qu'on nous a proposé d'abord en version animée, bien là, effectivement, ça peut jamais finalement accoter la version originale d'une
0: exactement,
2: certaine façon.
0: Exactement, ouais. Tu sais. Mais il y a des choses qui fonctionnent dans le film. Premièrement, je pense que l'énergie puis l'émotion du film original... Elles sont là, dans le fond. Puis on voit... Puis aussi, le grand défi, c'était de trouver une actrice qui était capable d'incarner Moana. Tu sais, il fallait une actrice d'origine polynésienne qui est capable de chanter, qui est forte, qui est capable de naviguer un bateau. Puis Catherine Lagaya, c'est une magnifique découverte. Vraiment, même sa voix, je la trouve plus intéressante que la voix de la chanteuse originale là, du film animé. Je pense, par contre, au niveau de sa direction, j'ai trouvé que le réalisateur n'avait pas mis de l'avant l'humour, puis la répartie, puis le côté espiègle du personnage original. Puis j'aurais aimé ça, voir ça encore, parce que c'est vraiment...
2: un peu plus sérieux, là.
0: Oui, puis il y a quelque chose dans la douceur, puis dans la force, alors que le personnage de Moana est multidimensionnel. Puis moi, c'est ce que j'aime de ce personnage-là. Mais le point fort du film, c'est Dwayne Johnson. C'est Maui. Parce que Dwayne Johnson, il interprétait la voix dans le film original. Et il était exceptionnel même dans cette voix-là. Mais là, il devient un demi-dieu. Puis on s'entend, tu mets Dwayne Johnson à l'écran, c'est un demi-dieu, genre.
2: Surtout que le personnage animé, on aurait pu penser qu'il avait déjà été calqué sur Dwayne Johnson.
0: Exact.
2: Finalement, tellement il se ressemble.
0: T'sais, même s'il meurt, c'est l'impression qu'ils ont fait des effets visuels. Qu'est-ce qui se passe, dans le fond? Mais il y a personne d'autre que lui sur la Terre entière qui aurait pu interpréter Maui. Puis ça, c'est vraiment le fun à voir parce qu'il y a quelque chose de profondément physique dans ce personnage-là et il l'a réussi avec brio. Et leur chimie, elle est bonne entre les deux personnages. T'sais, parce que c'est vraiment un duo un peu improbable. T'sais, un demi-dieu puis une jeune chef polynésienne qui se rencontre. T'sais.
2: Donc, on a réussi à créer quelque chose qui marche. Il y a des affaires qui marchent moins, par contre, dans cette nouvelle version de Moana.
0: Oui, bien, tu sais, je dirais que... moi, je me disais, si tu refais un film qui existe déjà, des fois, tu peux le regarder avec un peu de recul. Puis dans le film original, le début est un peu long. Ça prend du temps un peu avant qu'on parte à l'aventure sur l'océan. Puis là, je regardais, puis on dirait même qu'ils ont étiré un peu ça dans la version image réelle. J'avais envie de donner les clés à Moana du bateau puis dire, ah ouais, part dans l'océan. Let's go, tu sais. C'était un peu long. Puis,

On sentait aussi, tu sais, dans un film d'animation comme Moana, la caméra descend dans l'océan, remonte sur le bateau. Il y a quelque chose de vraiment très créatif. On sentait des fois la limite de l'univers des effets visuels, tu sais, des plans larges.

0: ça m'aurait fait du bien, moi, à l'œil.
1: Donc, c'est pas parfaitement réussi, mais si je comprends bien, c'est aussi peut-être un peu ingrat à refaire en prise de vue réelle aussi, vu l'univers qu'on essaie de reproduire.
0: Absolument.
1: En deux mots, Mélanie Charbonneau, ça vaut la peine ou ça vaut pas la peine?
0: Moi, je pense que ça vaut la peine pour une seule chose. Quand j'ai ce matin, j'ai dit à Simone, j'ai dit, qu'est-ce que t'as préféré entre le film en film d'animation et le film en image réelle? Elle m'a dit, maman, c'est Moana en vrai. Parce qu'elle, en voyant le film, moi, je regardais tous les petits détails, mais elle, elle voyait une petite fille qui était courageuse, qui était capable de naviguer un bateau, qui donnait la réplique à Dwayne Johnson. Tu sais, il y avait quelque chose de très... Elle se voyait, elle pouvait se projeter même du haut de ses 3 ans et demi. Puis je pense que c'est de là que ça vaut la peine de refaire ces films-là en image réelle.
1: Alors, malgré un box-office qui a été qualifié de décevant là, pour la première fin de semaine, là, ça restait numéro un du box-office pour le, en Amérique du Nord cette fin de semaine, mais c'était quand même pas mal en deçà de ce qu'on avait comme projection, comme entrée. Donc, bref, à voir. Mélanie Charbonneau, réalisatrice, merci beaucoup d'avoir été avec nous.
0: Merci.
1: Dans quelques instants, Marielle Guérard, mais juste avant, voici la F et Ariane Roy avec June sur les ondes d'ici première.

0: La F et Ariane Roy avec June sur les ondes d'ici première. Vous êtes toujours à l'écoute de l'heure d'été. Elle est l'un de nos coups de cœur des derniers mois sur les réseaux sociaux. Marielle Guérand, vous avez peut-être vu passer, entre autres, son pique-nique romantique sur le bord de l'autoroute, sa tentative de lancer la tendance du 7-8 pour remplacer le 6-7, ou encore cette inspirante vidéo pour la Saint-Jean.
1: Un Québécois, c'est pas quelque chose qu'il faut être fier de, c'est quelque chose qu'il faut avoir de la fierté. Un Québécois, c'est ça n'a pas rapport avec ta couleur de peau, avec quelle langue tu parles, avec d'où tu viens, n'importe où, ça n'a pas rapport à ça. Là, tu peux venir des Bahamas, tu peux aller dans l'anglais, puis si tu veux, tu peux être Québécois. Moi, j'ai choisi d'être Québécoise.
0: On l'a aussi vu le mois dernier se chercher une job, entre autres, à l'Hôtel de Ville.
2: Yo tout le monde! Alors, je vous ai dit que je me lançais dans les POV. Alors, aujourd'hui, je fais un POV, je me cherche une job et je vais m'en trouver une. Alors, je suis allée à l'Hôtel de Ville parce que j'habite à Montréal et je me suis dit qu'il peut-être y chercher des gens.

0: surveiller, que tout se passe bien dans la ville. Et je connais beaucoup de quartiers à Montréal et je peux me promener puis que m'assurer que tout se passe bien ou je peux devenir policienne. Alors, je vais essayer d'aller me chercher la job à l'hôtel de ville. J'espère que ça va marcher. Et si j'ai pas la job, c'est pas grave. Je vais aller appliquer aux gens qui sont à côté de chez moi. Bon.
1: Écoutez, de l'absurde, du malaise, de la caricature de ceux et celles qui sont pas super à l'aise aussi avec les réseaux sociaux. Allô, Marielle Guérard.
2: Allô, ça va bien?
1: Alors, on est très contente d'avoir avec nous aujourd'hui.
2: Merci beaucoup de me recevoir.
1: Écoute, ils sont nés comment, ces personnages-là? J'ai l'impression que tu devais voir beaucoup de monde publier des vidéos avec des hésitations, du mauvais montage, puis tu t'es dit qu'il faut comme faire quelque chose avec ça, quoi?
2: Oui, je pense qu'il y a un mélange un peu du classique millénial là, qui poste sur les réseaux sociaux une longue pause au début de la vidéo, puis des fois, c'est des problèmes techniques au niveau du montage. Mais
3: oh
2: c'est...
3: non, c'est moi!
2: juste un peu. Mais c'est ça, je me suis inspirée beaucoup de ces personnes qu'on voit sur les réseaux sociaux qui justement, sont pas nécessairement à l'aise avec ça. Il y a comme ce truc un peu de tellement naturel dans le « je veux pas paraître cool, je veux pas paraître... » Je sais pas, c'est vraiment...
1: Pour vouloir paraître, ça paraît souvent.
2: Oui, c'est ça. C'est d'avoir quelque chose de tellement naturel, tellement vrai, comme ces personnes-là ont juste pris leur téléphone, se sont filmées, ils ont dit quelque chose, puis ils l'ont publié. Fait que c'est vraiment dans cette simplicité-là que ça me faisait vraiment beaucoup rire. Fait que de le caricaturer, de l'incarner un peu, j'adore.
1: Écoute, ça. T'as trouvé une recette qui fonctionne parce que ces vidéos-là marchent vraiment fort. Tu te moques donc de ceux qui connaissent pas toujours les codes, de ceux qui se prennent trop au sérieux, de ceux aussi qui veulent être parfois un peu trop populaires ou encore de ceux qui se montrent trop. J'ai envie qu'on entende ce couple fictif que tu incarnes avec Félix Gravel.
0: Les abonnés, mon chéri m'a sorti. Enfin, ça faisait longtemps. Tu m'avais pas sorti en date.
4: Montre le cadeau que je t'ai fait.
0: Là. Regardez ça. M'a acheté un vrai de vrai sac Coach.
4: C'est vrai. Acheté au marché aux puces Saint-Michel.
0: Ah, ça y a coûté genre. Chanceuse! Aujourd'hui, date day, without kids, on a laissé Jayden.
4: Là. Jayden est dans le char, fenêtre baissée avec des jouets, fait que.
0: Il va s'en sortir, hein?
2: Wow!
1: On dirait, finalement, on regarde tes vidéos parce que la palette est quand même assez large. On est tous un peu ridicules sur Instagram. Puis il faut savoir rire de nous-mêmes. C'est un peu ce que tu nous montres.
2: 100%, je le fais moins dans un aspect de parodie, mais plus avec beaucoup d'amour, d'être comme on s'inspire des gens autour de nous. On s'inspire de, comme par exemple, ces deux personnages-là qui sont très inspirés de, mettons, les Bonnes Fêtes Kevin, des classiques québécois où c'est du vrai monde, qui sont dans un spa, puis ils font un barbecue, puis c'est un peu broche à foin, tout ça. Mais c'est fait vraiment moins dans un aspect de, on rit de quelqu'un, mais plus on rit de toutes nous. T'sais. On a tout un peu ce côté-là. Fait que avec Félix Gravel, qui est mon très bon ami, on s'est dit qu'on voulait commencer, c'est ça, à faire cette espèce de couple qui n'ont pas vraiment rapport sur les réseaux sociaux, qui ne sont pas glamour, pas en tout, mais qui veulent avoir l'air glamour. T'sais. Fait que c'est un peu c'est ça, cette contradiction dans ces personnages-là qui sont très québécois, mais en même temps, ils.
1: Un peu maladroits.
2: Très maladroits aussi.
1: Je trouve ça drôle, Marielle, de t'entendre parler de ça, de cette incarnation. Là, à travers l'amour, parce que il y en a qui pourraient dire, est-ce que tu te moques du monde avec ça? Est-ce que tu te moques d'une certaine catégorie de la population? Qu'est-ce que tu leur réponds?
2: Pas du tout, parce que je pense que c'est vraiment de s'inspirer, puis je le fais avec amour dans le sens que nous, on a reçu des messages aussi de gens qui font, hey, ça c'est vraiment comme ma tante est exactement comme ça, tu sais. Puis évidemment, il y a une absurdité aussi là-dedans qui est poussée, là. Tu sais, dans le sens qu'on fait une vidéo où on a fait un pique-nique sur le bord de la 40, puis tu sais, c'est très absurde, mais en même temps, dans jouer le personnage, c'est pas de rire des femmes qui sont comme ça, c'est justement de l'incarner avec tellement d'amour, de respect, puis beaucoup d'observations aussi, là, tu sais, moi, je viens de Québec, j'ai vu un petit peu des gens comme ça, puis je suis dans Hochelaga aussi, fait que de me promener dans la rue, puis de voir des femmes, de voir des hommes qui ont ce caractère-là, qui ont un peu, c'est vraiment beaucoup, c'est ça, de s'inspirer, mais jamais dans le jugement ou dans la parodie, au contraire, c'est vraiment fait... pour les représenter un peu
1: avec
2: d'une certaine manière.
1: Avec une bienveillance un peu brossée. Puis je trouve que ce qu'il représente bien, c'est que dans la vidéo dont tu parles, avec le fameux pique-nique, on entend en arrière-plan une toune de Roxane Bruno. Oui. Et il y a Roxane Bruno dans les commentaires qui répond « J'adore que vous ayez pris ma toune. »
2: Oui, c'est ça. C'est comme si on veut faire quelque chose aussi qui rejoint les gens. Avec ces personnages-là, on a comme créé une espèce d'histoire aussi qui est que peu importe sur quelle vidéo tu tombes, tu vas comprendre le sketch, la blague, mais il y a comme tout un lore, là, en parenthèse, qui crée avec un enfant, puis on a l'oncle de cet enfant-là qui revient souvent, puis dans certains lieux qui reviennent aussi. Fait que c'est comme si on rajoutait plein de personnages. Fait que comme un peu une espèce de genre mini-série qu'on crée malgré nous. Fait que...
1: Ouais, mais justement, tu dis mini-série, parce que là, j'ai entendu dire que tu avais des idées peut-être d'une série, éventuellement une série verticale, c'est-à-dire une série qui est créée d'abord.

0: pour être regardé sur un téléphone. Oui. C'est comme si là, tu es en train de placer des pions un peu, puis il y a peut-être quelque chose d'un peu plus quoi, structuré que tu as en tête.
1: 100% d'avoir une structure un petit peu plus, mais de garder quand même ce côté organique qui est très de... Tu tombes sur cette vidéo-là, puis tu as vraiment encore l'impression que c'est filmé sur le fly, que cette fille-là, ou peu importe dans quel univers on est, ben, elle a déposé son téléphone, puis il y a des sketchs qui se passent, mais que jamais il y a... C'est pas trop de texte, pas trop de montage, quelque chose de vraiment organique, de à la place de dire au monde, ben, hey, regardez ça, c'est drôle. De je vous dis rien, mais vous faites ce que vous voulez avec ça. Si vous trouvez ça drôle, vous trouvez ça drôle, mais voilà.
0: Tu dis que ça a l'air organique. Ça a l'air organique, mais il y a beaucoup de travail derrière ça.
1: Vraiment.
0: De montage, pour avoir l'air broche à foin, il y a beaucoup de travail derrière.
1: C'est ça. Il y a un calcul aussi, parce que ce malaise-là, puis jouer avec le fait que c'est du mauvais montage, que les pauses de trop longtemps, ben ça, c'est du montage. Tu sais, fait que ça reste, c'est calculé, mais en même temps, justement, d'avoir ce... Il y a certaines vidéos où j'ai pas du tout monté. C'est on filme, on poste, et voilà, bonne journée. Mais vraiment, c'est d'avoir ce côté-là le plus possible, qu'on tombe là-dessus puis qu'on voit pas l'effort derrière, mais l'effort est quand même là.
0: L'effort est là quand même.
2: Est-ce que vous scénarisez? Est-ce que vous écrivez vos scènes ou vous improvisez? Comment vous fonctionnez? La réalisatrice en moi veut savoir.
1: Ben, c'est pas du tout écrit, c'est 100% de l'improvisation, mais mettons, on va se dire, OK, là, aujourd'hui, le concept, c'est on va dans tel lieu, on va dans un parc puis on fait un gender reveal. Fait que ça, c'est la prémisse. Puis après ça, on pense à des jokes, à des gags sur le fly, mais tout est très improvisé. Fait qu'il y a comme un peu ce truc dont on peut pas vraiment refaire les prises plusieurs fois. On le fait vraiment... C'est beaucoup de l'improvisation.
0: Souvent, la première prise est la bonne dans ces situations-là.
1: C'est toujours ça.
2: C'est vrai? Ah
0: oui,
2: c'est cool.
0: Écoute, t'existes pas juste sur le web. Il y en a certains qui t'ont vu comme personnage principal dans la série Marika sur tout.tv de 2017 à 2020. Oui. On a pu te voir dans M'entends-tu, dans la série aussi Comme des têtes, pas de poule à Télé-Québec dans les dernières années. C'est arrivé comment, la création de vidéos sur le web et pour le web?
1: Je pense que ça a été dans une période où j'ai fait, ben, je suis tannée d'être dans l'attente de pour auditionner pour quelque chose, ou juste j'ai envie de créer, de m'amuser. Puis aussi j'ai toujours eu ce désir de faire des niaiseries sur les réseaux sociaux, puis de pas me prendre la tête, c'est dans le sens que il y avait pas un but ultime derrière, c'était pas un but de comme OK, là je vais créer une vidéo, puis là je vais me faire connaître. T'sais, moi j'étais juste comme hey, je veux juste créer, je veux m'occuper,
0: j'envoie ça dans l'univers, puis
1: exactement,
0: on verra.
1: Exactement. D'arrêter d'être en mode attente, puis de me dire ben moi-même je vais me les créer, ces opportunités, puis les rôles que je veux jouer, ben, je vais me les faire moi-même sur les réseaux sociaux.
0: Bon, donc, comédienne, tu fais beaucoup d'impro aussi. Là, tu t'imposes de plus en plus comme humoriste, j'ai envie de dire, créatrice de contenu d'une certaine façon. Il te reste encore beaucoup de temps pour te former. Tu as 20 ans. Est-ce que l'école de l'humour, l'école de théâtre, tout ça, ça t'intéresse? Tu le sais pas, t'en es où?
1: Je pense que ça reste à voir. On dirait que c'est encore c'est nébuleux pour moi aussi, de voir est-ce que c'est une formation que je veux prendre, est-ce que je veux être encadrée, ou je me dis hey, je vais en mode cheval fou, je fais juste n'importe quoi, puis autodidacte aussi là. Donc ça reste encore à voir. C'est sûr que c'est des formations qui sont intéressantes, mais on dirait que des fois j'ai envie d'essayer de voir mais comment ça peut peut-être fonctionner sans ces affaires-là. Je sais pas.
0: Puis là t'es bien parti pour finalement, une avenue intéressante dans ta carrière professionnelle.
1: J'espère, on s'amuse, c'est ce que je veux.
0: Ben écoute, on te le souhaite en tout cas, Marielle Guérard. On invite tout le monde à aller s'abonner à tes comptes sur TikTok, sur Instagram. Pour les gens de la grande région de Montréal aussi, le spectacle Les Aventures d'une orpheline sans parents sera présenté demain au Café Cléopâtre. C'est quoi ce spectacle-là?
1: C'est une comédie musicale, mais c'est une lecture en fait d'une comédie musicale humoristique qui a été écrite par Étienne Petit et Rose Desormiers, qui sont des finissants de l'École de l'humour. Puis on joue des personnages dans un univers. Moi, je joue une méchante belle-mère qui veut l'argent d'un père. En tout cas, c'est très absurde, le fun. Ça va être très, très bon. C'est une heure, puis il y a des chansons là-dedans, puis il y a des blagues, mais en même temps, on joue aussi ces personnages-là. Ça va être très, très le fun.
0: Un joyeux party au Café Cléopâtre demain. Marielle Guérard, merci beaucoup d'avoir été là.
1: Merci à vous, merci de m'avoir reçu.
0: Dans un instant, donc, on s'en va dans l'univers de Charlie XCX avec Eugénie Lépine-Blondeau. Ben, d'abord, une artiste française de 28 ans qui navigue, elle, entre rap, électro, pop, et qui nous offre ici de la nostalgie assez récente, je veux dire. Voici Asfar Shamsi avec 2006 sur Ici Première.

2006, quand elle dit la France de Mélanie, rendez-moi la France de Mélanie, c'est une référence à Mélanie Diams, alias Diams la rappeuse, qui en 2006 sortait Confession nocturne, jeune demoiselle aussi, qui ont marqué l'imaginaire. Petit voyage dans le temps, donc 2006 avec Afar Shamsi. Maintenant, on avance un petit peu à l'été 2024.

0: pourquoi la voix et le son de Charlie XCX? Parce que c'est elle qu'on peut voir sur la couverture du magazine Rolling Stone, dans lequel, Eugénie, Lépine Blondeau, tu t'es plongée parce que Charlie XCX, elle s'en vient avec un nouvel album très, très bientôt, 24 juillet.
1: Oui, tout à fait. Puis ça me fait vraiment plaisir, en fait, que ce soit elle qui fasse la une du Rolling Stone. Je rappelle quand même, chanteuse britannique Charlie XCX de 33 ans seulement. Elle fait de la musique depuis qu'elle a 14 ans. Elle a toujours été une immense icône de la pop underground avec un fanbase, si vous me passez l'expression, archi impliqué. Mais c'est vraiment avec l'album Brat, paru à l'été 2024, que ça a pris une dimension interstellaire, là, sa popularité. Rappelez-vous le vers lime qui était partout, le phénomène Brat Summer, le dictionnaire Collins qui a désigné Brat comme étant le mot de l'année 2024. Même Kamala Harris avait utilisé l'expression pendant sa campagne, donc ça s'était émissé dans le monde politique. Depuis, elle n'a pas chômé quand même depuis 2 ans. Elle a fait une immense tournée. Elle a enregistré la trame sonore, très réussie d'ailleurs, du film Wuthering Heights de Emerald Fennell. Elle a fait un documentaire, c'est-à-dire un mockumentary, là, un faux documentaire, sur le phénomène Brat Summer qui est paru il y a quelques mois. Et là, elle ne s'attendait pas nécessairement à faire un album de sitôt, ce n'était pas dans les plans, mais l'inspiration l'a frappée tout récemment.
0: Et donc là, dans à peine un peu plus d'une semaine, 24 juillet, Music, Fashion, Movie, titre de ce nouvel album-là, elle va capitaliser sur le succès du précédent. J'imagine que ça ne fait pas si longtemps en plus. Là.
1: Pas tant, en fait, même qu'elle va rompre ou du moins se distancer du phénomène Brat. Et ça, c'est très Brat, si tu veux mon avis,
0: ça
1: Julien.
0: Ça fait peur aux fans tout
1: ça
0: le temps.
1: Fait très peur aux fans. Elle en est consciente. Et déjà, on le voit visuellement avec la une du Rolling Stone magazine. Les photos sont magnifiques à l'intérieur et tout est en noir et blanc. Donc, on est très loin du vert lime et de toutes les couleurs pop, là, justement. Elle cherche ici quelque chose de plus vrai, voire modeste et classique, sans rien renier. Et le titre derrière de l'article, Life and Death with Charlie XCX, donc la vie et la mort, ça me fait rire parce que je suis comme impossible qu'ils n'ont jamais utilisé ce titre-là avant.
0: Il me semble que ça doit venir souvent,
1: mais quand même. Ici, le prétexte, c'est vraiment que Charlie, elle a donné rendez-vous

0: Voilà, journaliste Angie Martuccio dans le cimetière Hollywood Forever à LA, où elle n'est jamais allée malgré le fait qu'elle vit là à temps partiel depuis des années. Et là, parmi les tombes de David Lynch et Judy Garland, entre autres, on retrouve beaucoup de signes de vie. Et c'est ce mix, cette contradiction qui semble inspirer Charlie, et j'y reviendrai. Donc.
1: Bon, là, tu parlais d'une rupture avec l'époque de Bratz. Sans renier ce succès-là, ça a dû la changer en quelque part en pareil, ce succès-là qui a été majeur dans sa carrière.
0: Ouais, et c'est ce que je trouve le plus touchant dans cette entrevue dans le Rolling Stone, c'est que, comme je disais, Charli XCX, elle est connue depuis longtemps, elle jouit d'un fanbase qui l'adore, qui la soutient, mais le succès commercial est tout récent et elle refuse de devenir une prisonnière, donc, de ce succès-là. Elle considère Brad comme un moment culturel unique, elle en est fière et reconnaissante, mais refuse de refaire le même disque simplement parce que le public l'attend. Puis elle dit clairement dans l'entrevue, le succès peut devenir une cage, refaire une espèce de Brad 2, ce serait possible, comme elle sait comment le faire, mais impensable pour elle, comme une trahison personnelle pour l'artiste qu'elle est. Elle préfère risquer de décevoir plutôt que de se répéter. Et elle le dit, sa plus grande préoccupation, c'est pas de rester populaire, mais de rester intéressante. D'autant plus que ça a toujours été voulu dans la discographie de Charli XCX depuis presque 20 ans maintenant, que ses albums s'opposent un peu l'un à l'autre. Et c'est pour ça que ça en fait une artiste vraiment intéressante aussi. Elle va jamais là où on l'attend. Et déjà cet hiver, elle s'était quand même distanciée de Brat en déclarant à Vogue à l'hiver dernier donc que « the dance floor is dead ». Is dead, voyons. Donc, le plancher de danse est mort. Une affirmation qui a ébranlé tout Internet, même Madonna. C'était très provocateur. C'est une parole de chanson, d'ailleurs, on va l'entendre dans un instant, mais elle justifie dans cette entrevue du Rolling Stone, pour elle, c'est vraiment une façon de dire qu'elle ne va pas refaire donc un album pour danser tout l'été comme Brat. Son premier single, justement, a reçu un accueil mitigé. C'est une chanson qui lève jamais vraiment, mais qui n'est pas dépourvue d'intention. Elle clame, justement, que « Dance Floor is dead » et donc, maintenant, ils font de la musique rock, ses amis et elle, dans une musique qui est plus ou moins rock qu'on écoute.

0: Ça a presque l'air sarcastique. J'ai l'impression
1: c'est
0: au deuxième degré.
1: C'est super intéressant que tu dis ça parce qu'elle dit dans l'entrevue, souvent on me reproche d'être sarcastique.
0: Ouais,
1: en fait,
0: ouais,
1: où on me dit, elle doit être en train de nous troller. Puis elle est comme, ça lui coule un peu sur, c'est quoi l'expression?
0: Le dos d'un
1: comme,
0: canard.
1: Voilà, comme l'eau sur le dos d'un canard. Elle dit, elle revendique en fait la possibilité ou le droit d'être dans, toujours dans les contradictions et de jamais être totalement comprise non plus. Elle, elle dit, ben j'aimerais ça, j'ai le droit d'être sérieuse et ironique à la fois.
0: C'est
1: vrai. Et c'est tout ça, ben oui, comme n'importe quel être humain, en fait. Mais non, ce ne serait pas un album rock, parce que je suis sûre que tu allais me poser la question, Julien. Ce ne serait pas un album rock. Les trois premiers singles laissent présager qu'elle va flirter avec des genres musicaux qu'elle aime, mais elle, elle a toujours aussi rejeter les étiquettes musicales. Là, ça vient des autres. Le label qu'on peut mettre sur le genre musical avec qu'elle va faire, en
0: c'est
1: fait.
0: C'est pas son genre de se rentrer elle-même dans des cases. Là,
1: exactement.
0: Ouais.
1: Mais les gens sont juste vraiment impliqués et opiniâtres. Puis quand je parlais de contradiction aussi, elle, visiblement, ça l'affecte aussi parce qu'elle revendique le droit de dire tout et son contraire comme n'importe quel être humain. Mais en même temps, elle parle dans cette entrevue-là aussi que ça l'affecte l'opinion des gens, surtout quand ça vient de ses fans, les attentes qui sont élevées. Et dans l'entrevue, il est ouvertement question de santé mentale. Chapeau à la journaliste d'ailleurs qui a créé un espace sécuritaire sur plusieurs rencontres entre LA et New York pour que Charlie se confie sur puisse se confier sur le sujet. Elle va d'ailleurs la remercier, ce que la journaliste ne se privera pas d'écrire d'ailleurs. Mais bon, ça c'est autre chose. Alors oui, Charlie XCX, elle va dire qu'elle vit le pire moment de sa vie en fait en ce moment pour sa santé mentale au moment des rencontres, donc autour de début du mois de mai. C'est une révélation qui est vraiment marquante. Puis elle explique donc que l'explosion de Brat lui a apporté un niveau de surveillance publique qu'elle n'avait jamais connu avant. Elle affirme que son anxiété est devenue plus intense que n'importe quel autre moment de sa vie. Puis toute sa carrière, elle a cherché ce niveau de succès-là. Puis une fois atteint, ben, elle s'est rendue compte que ça venait avec une perte de liberté psychologique.
0: Ouais, puis c'est un paradoxe auquel on fait face beaucoup, beaucoup d'artistes à travers le temps.
1: Ben,
0: c'est souvent la même histoire.
1: Exactement.
0: Là.
1: Puis d'où le fait qu'elle revendique d'être tout et son contraire un peu. Mais il y a quand même autre chose rapidement que j'ai notée dans l'entrevue
0: en terminant,
1: puis qui m'ont fascinée. En fait, ce qui ressort beaucoup, puis ce que j'aime aussi personnellement de Charlie XCX, c'est vraiment comment elle est aussi une curatrice culturelle en quelque sorte. Je sais pas si vous la suivez sur l'application Letterboxd, mais elle regarde beaucoup, beaucoup de films et émet ses commentaires.
0: C'est une plateforme de critique de films très populaires.
1: Exactement.
0: Là,
1: et elle dit elle a pas de hobby. Là, vraiment, la culture, le travail, c'est sa vie. Et sa culture générale, elle est vraiment impressionnante. Sa vision, la façon dont elle veut mettre aussi en valeur ses inspirations. Donc, c'est pas pour rien qu'elle a réuni John Cale de Velvet Underground, Tom Ford et le réalisateur Martin Scorsese pour la pochette de son album qui va venir, qui paraît donc le 24 juillet prochain. Et d'où aussi sa volonté de demander au réalisateur Gus Van Sant pour faire les photos, en fait, donc à qui on doit Milk, Will Hunting, My Own Private Idaho, entre autres. Et puis, ben, ça montre aussi toute l'importance des magazines comme Rolling Stone.
0: Tout à fait.
1: De faire une longue entrevue comme ça, puis de pouvoir mettre en valeur, vraiment en nuance, les réflexions d'une artiste comme Charlie XCX.
0: Donc, c'est en kiosque, c'est sur le web aussi, Eugénie Lépine-Blordeau. Merci beaucoup d'avoir été là. Demain à l'émission, Michel Charette, l'humoriste français Louis Quatelas sera avec nous aussi. Dans quelques instants, c'est Rebecca McConnell avec Acteurs de changement. Au micro, c'était Julien Poirier-Malo. À demain et bon mercredi sur les ondes d'ici première.
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8: Ici Louis de Belleval, voici les informations. Québec espère faire économiser l'équivalent de $50 d'épicerie par année pour une famille de 4 personnes. C'est l'objectif que s'est donné le gouvernement Fréchette avec l'abolition permanente de la TVQ sur divers produits afin de minimiser les effets de la hausse du coût de la vie. Le reportage d'Aurélie Girard.
9: Symboliquement, la mesure fait des heureux.
10: Moi, je trouve que c'est quelque chose de bien.
11: Ouais, c'est une bonne idée.
9: Je pense que les gens ils ont besoin de ça.
10: Mais en pratique, son efficacité laisse perplexe.
11: C'est que les taxes, habituellement, c'est utilisé pour payer comme les services essentiels, comme les hôpitaux et ça. Donc, il y a comme... J'ai l'impression que c'est un couteau à double tranchant.
10: L'État se coupe en effet d'un revenu d'environ 100 millions de dollars chaque année avec cette abolition ciblée de la TVQ.
12: Bien, c'est une demande qu'on avait depuis très longtemps, les associations de défense des droits des consommateurs.
10: Qualifiée de premier pas, la mesure demeure malgré tout insuffisante aux yeux de la responsable de la défense des droits de la CF du Nord de Montréal, Roxane Guénette.
12: Mais si c'était une mesure dans le but de redonner du pouvoir d'achat aux gens, c'est un peu un coup d'épée dans l'eau. C'est un peu une mesure électorale de dernière minute.
10: Pour ce qui est des commerçants, la majorité d'entre eux devraient avoir eu suffisamment de temps ces dernières semaines pour s'adapter. Quoiqu'il est possible qu'il reste encore quelques ajustements à faire, notamment dans les plus petits commerces, comme l'explique Michel Rochette, président du Conseil canadien du commerce de détail.
13: C'est des milliers de produits qui sont touchés. Selon le format, la quantité, le nombre de produits à l'intérieur d'une boîte. Encore une fois, c'est beaucoup de réorganisation quand même dans une épicerie. Et c'est le nombre de produits qui fait que c'est complexe.
10: Parmi les produits touchés, on compte par exemple le papier hygiénique, les barres tendres ou encore les pâtisseries et produits de boulangerie. Ici Aurélie Girard, Radio-Canada. Montréal.
8: À l'approche de la campagne électorale, la coalition Avenir Québec fait peau neuve, le parti rebaptisé pour mettre sa chef de l'avant. Sébastien Desrosiers.
14: Madame Christine Fréchette.
15: En quelques mois, la chef de la CAQ a refait le parti à son image. Depuis 2012, la formation politique portait le nom de François Legault, son fondateur, mais elle a officiellement été rebaptisée la semaine dernière pour devenir Équipe Christine Fréchette, Coalition Avenir Québec.
16: Mon arrivée, ça correspond à un changement d'approche, un changement de style, de leadership, et je pense que c'est normal de changer le nom.
15: Un changement visible sur le site du parti, où le logo de la CAQ n'apparaît plus. Il a également disparu des photos des candidats, et même du vocabulaire de certains d'entre eux, comme en témoigne une vidéo diffusée par la députée Karianne Bourassa cette semaine.
17: Je serai candidate pour l'équipe de Christine Fréchette aux prochaines élections en octobre prochain.
18: La marque de la CAQ provoque des réactions épidermiques chez certains électeurs.
15: Un changement.

0: changement qui, selon le stratège en communication Louis Aucoin, n'est pas tout à fait anodin à l'aube de la campagne électorale.
1: On a besoin à CAQ de relever un défi important, c'est-à-dire le fameux défi du changement dans la continuité. Et ça, il faut exprimer ce changement-là d'une certaine façon. Parfois, c'est des nouvelles politiques, parfois, c'est des nouvelles personnes.
0: Une équipe qui, d'ailleurs, prend forme de jour en jour avec un défi important malgré son changement de nom, celui, justement, de regagner la confiance des électeurs. Ici Sébastien Desrosiers, Radio-Canada. Québec.
2: La situation des feux de forêt demeure préoccupante dans le nord de l'Ontario avec près de 200 brasiers en activité. Plusieurs communautés ont dû être évacuées, dont certaines vers Toronto, où la fumée des incendies et la pollution urbaine ont entraîné une sérieuse dégradation de la qualité de l'air. Marion Bérubé fait le point.
3: This has gotten a little scary.
4: Lundi soir, les employés d'un train du CN ont été entourés par les flammes près d'Armstrong, dans le nord-ouest de l'Ontario. La région est touchée par près de 200 feux de forêt, dont la majorité ne sont pas encore maîtrisés.
3: Okay, y'all need to hurry up here. Like, seriously, we're in...
4: Les employés se portent bien et ont été évacués, tout comme les résidents d'une dizaine de communautés du coin.
5: Oh, the smoke was terrible.
4: La fumée était si épaisse qu'on pouvait pratiquement la goûter, dit cette résidente d'Armstrong, qui a été évacuée à Thunder Bay. D'autres ont fui par leurs propres moyens, par exemple en bateau. C'est le cas de la quarantaine de membres de la Première Nation de Collins, qui a été complètement dévastée par les flammes.
6: It's very just smoky.
4: Et la fumée se fait sentir dans le sud de l'Ontario. Toronto s'est retrouvé mercredi dans le haut du palmarès des villes avec la pire qualité de l'air, selon le site de surveillance IQR, ce qui a incommodé plusieurs résidents.
7: Ce n'est pas très bon.
8: Je suis inquiet pour la santé de ma petite. Ma petite fille, là, je ne l'amènerai pas à l'extérieur, je vais au parc.
9: Mais c'est sûr que je vais comme essayer d'une manière de rester plus à la maison.
4: D'ailleurs, cette fumée a aussi traversé la frontière. Les États du nord-est des États-Unis, voisins du Canada, ont eux aussi connu une détérioration de la qualité de l'air. Ici Marion Bérubé, Radio-Canada, à Toronto.
2: Et puis enfin, la Banque du Canada estime que l'économie du pays demeure en bonne position malgré l'incertitude suscitée par le conflit au Moyen-Orient. Pour la sixième fois de suite, la Banque centrale conserve son taux directeur à 2,25. La Banque se dit prête à ajuster son taux, si nécessaire dans le futur, mais estime que son niveau actuel est approprié pour contenir l'inflation. Mais la situation pourrait évoluer d'ici quelques mois, selon l'économiste chez IA Gestion mondiale d'actifs, Étienne Bergeron.
10: C'est sûr que cet espoir-là repose sur le fait que la situation au Moyen-Orient demeure contenue. Donc, les risques là, sont clairement à la hausse à ce niveau-là. Si, en effet, là, la situation là, déboulonne un peu et qu'on se retrouve avec des prix du pétrole comme il l'était, par exemple, en avril, probablement que ça va forcer la main de la Banque du Canada à resserrer la politique monétaire.
2: La Banque du Canada dit miser sur une croissance de 2,5% au cours des trois prochains mois. C'était les informations.

0: Mika Makonnen. Aujourd'hui, à Acteurs de changement, j'accueille Nancy Audet, ancienne journaliste à Radio-Canada et à TVA, dont 10 ans au département des sports. Elle a quitté ses fonctions pour se consacrer entièrement aux jeunes après avoir révélé publiquement avoir été une enfant maltraitée, abandonnée. Son histoire est devenue un outil de conscientisation et elle est aujourd'hui cofondatrice et porte-parole d'Équipe Jeunesse qui célébrait en février 2026 l'ouverture de La Base, un local où les jeunes vulnérables ou en situation d'itinérance peuvent trouver des ressources matérielles. Bonjour Nancy.
1: Bonjour Rebecca.
0: Merci de raconter, d'accepter de raconter encore une fois ton histoire. C'est pas la première fois, tu le fais plusieurs fois. Publiquement, une enfance douloureuse. Je me demande souvent, quand on fait ça, peut-être pas régulièrement, mais ponctuellement, pour une bonne cause comme toi, comment on fait après pour se réapproprier son intimité, quand on l'a dévoilée aussi souvent?
1: C'est une bonne question. Je pense qu'au départ, c'est de se mettre des limites. Moi, j'avais mis des limites qui étaient claires. Il y a des endroits où j'avais pas envie d'aller. Je me suis respectée là-dedans. J'irai pas à cet endroit-là, à ces endroits-là. Et donc, quand on met, je pense, des balises claires, c'est plus facile aussi après. Mais bien sûr qu'il y a un avant et il y a un après. Je vais pas vous mentir. Le regard des autres change. Des fois, c'est difficile. J'aimais bien, moi, aussi la Nancy d'avant qui donnait l'impression qu'il y avait rien à son épreuve, très solide. Donc ça, j'ai eu un peu de difficulté à accepter le regard des autres après.
0: Ah, ça, c'est intéressant. Bon, alors, vous me le dites si je vais trop loin puis il y a quelque chose dont vous voulez pas parler. Dans cette enfance, est-ce qu'il y a eu un moment précis où vous avez compris, OK, ce que je vis, c'est pas du tout normal?
1: C'est arrivé quand j'allais dans les familles des autres. Quand j'arrivais chez des amis et je voyais qu'il y avait beaucoup d'affection, des comment s'est passée ta journée, la caresse dans les cheveux, le bon repas préparé avec amour. Je m'en suis rendu compte à ce moment-là. C'est vraiment le contact des autres et plus on grandit, plus on se rend compte qu'il y a quelque chose qui ne va pas.
0: Parce qu'il y a des choses qui vous manquaient que les autres enfants, amis, eux, avaient droit.
1: Absolument.
0: OK.
1: Ouais, puis le regard des parents qui sont toujours là.
0: Ah ouais. L'amour dans les yeux, la bienveillance.
1: Oui, quand on a des spectacles, quand on a des matchs. Moi, je faisais du sport. C'était un des endroits où je réussissais bien. Et de jamais avoir le regard des parents. Je voyais les autres parents dans les estrades qui criaient debout, qui encourageaient leur fierté, leur bonheur. Et ça, ça m'a beaucoup manqué. Et je me rendais compte que c'était pas normal qu'il n'y ait personne pour me regarder et célébrer donc mes victoires.
0: Oui, de cette manière-là.
1: Ouais.
0: C'est en 2011, Nancy, que vous avez coupé les ponts, finalement, avec votre mère, votre frère et votre sœur. Par contre, votre père Clément est encore dans votre vie. Comment vous avez renoué avec lui?
1: En fait, avant d'écrire « Plus jamais la honte » où je raconte mon parcours, j'ai appelé papa et je lui ai dit que j'avais besoin de lui dans ce projet, que c'était important pour moi, que ça me demandait beaucoup de courage et que s'il acceptait pas de vivre ça avec moi, qu'on pourrait pas continuer à essayer de bâtir une relation. Et il a accepté. Ça n'a pas été facile pour lui de se rappeler beaucoup de souvenirs qui étaient douloureux. Il y avait la culpabilité aussi pour lui. Mais il y a eu un effet réparateur qui a été assez incroyable et on n'avait pas pensé à cet aspect-là du tout quand on a fait ce projet ensemble.
0: Que ça allait vous rapprocher?
1: Oh non.
0: Vous pensiez que ce serait l'inverse?
1: En fait, on savait pas. C'était tellement douloureux. Puis mon père pleurait beaucoup. Il a passé plusieurs semaines sans dormir. Le processus a été douloureux pour lui. Mais on est sorti de ça tellement plus fort, plus uni. Et c'est un beau cadeau, vraiment.
0: Et comment votre relation a évolué depuis ce moment-là?
1: De façon incroyable. Maintenant, il y a des « je t'aime ».
0: Ah!
1: Ouais.
0: qu'il n'y avait pas avant.
1: Oui. Il y a des « je t'aime », il y a des moments partagés. On célèbre des beaux moments. On est allé célébrer ses 71 ans l'été passé. Mm. On est allé ensemble aux îles de la Madeleine. De le voir heureux, de le voir avec ma fille, de le voir rayonnant, ça m'apporte un grand bonheur.
0: J'aimerais ça, puis j'espère que je ne vais pas trop loin, Nancy, mais lire un extrait de « Plus jamais la honte », parce que vous écrivez qu'il était, on se rappelle, on est dans le passé, dans l'enfance, souvent absent, qui a pris votre défense à quelques reprises, mais qui a un moment où il a complètement perdu patience. Vous avez 14 ans ce jour-là. Vous écrivez que vous étiez hors de contrôle. Je vais citer l'extrait. Deux gifles, deux seules gifles. Malgré tout ce que ma mère m'avait fait endurer, ont servi à faire s'écrouler mon monde. Que ma mère me maltraite, à la limite, je pouvais le gérer, mais mon père, non. Pourquoi non?
1: Ben parce que papa ne me frappait pas. Et je me suis beaucoup accrochée à ça. Je me disais, ben, s'il me frappe pas, c'est qu'il m'aime, c'est que je compte pour lui. Je pouvais pas croire qu'il me faisait ça. J'étais tellement en colère.
0: C'était comme une trahison?
1: Ouais, je pense que oui, une trahison. Une blessure, ça m'a blessée qu'il me

0: fasse ça. Je pensais pas jamais qu'il ferait ça. Puis aujourd'hui, je comprends.
1: Pourquoi?
0: Plus, ben, mon père était sous pression. Il s'est retrouvé du jour au lendemain avec une adolescente qui était pas facile, qui était blessée ou qui vivait des choses difficiles. Puis bon, il était en pleine séparation. Même si on comprend, ça veut pas toujours dire qu'on excuse, hein, vous savez ouais. ça. Mais aujourd'hui, j'ai vraiment fait la paix avec ça.
1: Avec tout ça.
0: Oui.
1: Comment, en fait, quel est votre rapport au pardon? Parce que ça doit être fondamental dans votre parcours.
0: J'ai compris que c'était important pour moi. Chaque personne est différente. C'est un processus qui est compliqué, complexe, qui nous appartient. Et je trouve ça important de dire qu'on n'est pas obligé de pardonner pour aller mieux. C'est
1: pas vrai.
0: C'est pas vrai. Je trouve qu'on met beaucoup de pression sur les gens en leur disant ça. Moi, personnellement, j'ai su que c'était crucial pour pouvoir avancer. J'ai décidé de pardonner à ma mère parce que je ne voulais plus être dans la colère, la rancune, dormir les poings serrés. Parce que la colère, c'est du poison qu'on s'envoie à nous-mêmes et ça affecte que nous, mais aussi les gens autour de nous. Et j'ai compris qu'il fallait que je pardonne si je voulais être une bonne mère pour ma fille.
1: Ouais.
0: Et j'ai fait ce processus-là, puis effectivement, ça m'a amenée complètement ailleurs.
1: Alors là, on brosse un portrait pas trop précis, juste assez précis de ce que vous avez pu vivre, mais j'invite les gens à lire Plus jamais la honte s'ils veulent connaître tous les détails. Mais je me demande si dans votre contexte familial, c'était possible. Est-ce qu'on vous a inculqué des valeurs fondamentales qui vous guident encore aujourd'hui? Ou c'était inaccessible?
0: Très peu. Quand on grandit dans un milieu toxique, ce qu'on nous apprend généralement, c'est pas positif.
1: Ouais.
0: Je veux dire, on est beaucoup dans la gestion, en utilisant le pouvoir. Quand on n'a pas d'outils comme parents, ben c'est les cris, c'est les coups. On manque d'intelligence émotionnelle pour pouvoir gérer les situations, les émotions. Donc quand on grandit comme ça, ben c'est difficile de nous inculquer des bonnes valeurs. J'ai eu un grand-papa qui était très proche de moi.
1: Oui, qui habitait physiquement proche de vous.
0: La maison à côté.
1: Exactement.
0: Et qui, lui, quand même, de son côté, m'a inculqué quelques valeurs qui sont importantes pour moi, que j'ai gardées tout le long de ma vie. Mais c'est beaucoup plus tard, je pense, que je me suis développée en tant que femme puis que j'ai pu découvrir c'était quoi mes valeurs à moi, Nancy.
1: J'aimerais ça, Nancy, que vous me racontiez votre première et dernière fois en centre jeunesse. Qu'est-ce qui vous a emmené là? Comment c'était?
0: Après une période très violente à la maison, j'en pouvais plus et j'ai mis des vêtements dans un sac. J'ai ouvert la fenêtre de ma chambre, j'ai lancé mon sac et je me suis sauvée.
1: Quel âge vous aviez?
0: J'étais ado. J'avais 15 ans quand j'ai fugué. J'étais pas outillée
1: ouais.
0: tout pour fuguer, moi. Mais bon, en Abitibi-Témiscamingue, on fugue pas très loin. Val-d'Or, Rouyn. Bon, ma mère a appelé la police. Et deux semaines après, on m'a retrouvée. Le policier m'a amenée au poste. En me disant que ça faisait deux semaines qu'on me cherchait. Et bien sûr que le portrait qu'on avait tracé de moi à ce moment-là était très noir. J'étais une très mauvaise personne, une très mauvaise adolescente. Et on ne savait pas quoi faire de moi. Et on m'a annoncé qu'on allait m'amener en centre jeunesse, qui est un centre pour jeunes délinquantes à Val-d'Or, qui s'appelle L'Étape. Et quand je suis arrivée là-bas, en entrant, je me souviens, un intervenant a dit « Ah, c'est la fille des vols à l'étalage. » Et je l'ai regardée, j'ai dit « Moi, j'ai jamais rien volé. Je me suis juste sauvée. » Et là, on m'a rapidement

0: amenée dans les douches. On m'a demandé de me dévêtir. On m'a donné un petit cop de désinfectant et on te regarde. Et après, comme je pleurais beaucoup, je me suis désorganisée. On m'a mis dans une salle d'isolement verrouillée de l'extérieur. Et j'ai très mal réagi. J'étais en détresse profonde. J'avais des idées noires. Et je pense que d'être enfermée comme ça, ça m'a rappelé de très mauvais souvenirs parce que quand j'étais petite, il y avait le crochet à l'extérieur de ma chambre.
1: Oui, vous étiez enfermée dans votre chambre.
0: Et je comprends maintenant que c'est probablement que ça me rappelait vraiment de mauvais souvenirs. Et ce passage-là en centre jeunesse, pour moi, a été traumatisant. Vraiment, je garde aucun bon souvenir de ce passage-là. Et je pense que malheureusement, les choses n'ont pas changé depuis que je suis passée par là.
1: Ce sont les témoignages des jeunes qui vous permettent d'affirmer ça?
0: Oui. Parce que moi, je pensais que ça avait changé. Je me disais, c'est impossible que ça se passe comme ça encore aujourd'hui. Je veux dire, ça faisait tellement aucun sens. Je me suis dit, les mentalités ont évolué.
1: Oui,
0: c'est sûr
1: ans.
0: Que ça fait. Et donc, et ça me trouble beaucoup quand je parle avec les jeunes qui me disent qu'en fait, les choses n'ont pas changé et qui subissent les mêmes choses que moi j'ai subies. Ça me renverse complètement. Et il y a des blessures qui restent.
1: Qu'est-ce qui reste, en fait, de la Nancy Audet qui a passé 2 semaines à vagabonder aujourd'hui?
0: L'âme rebelle. Ouais. La fille qui refuse d'accepter ce qu'on dit d'elle. Qui refuse... d'accepter que c'est une pas bonne.
1: Ouais.
0: Il y a un psychologue qui m'expliquait qu'il y a une différence entre résilience et résistance. Ouais. J'ai résisté beaucoup, beaucoup à tout le mauvais qu'on a imposé dans ma vie.
1: Oui.
0: Et ça, c'est important, la résistance quand on a subi de la maltraitance, notamment.
1: Je trouve ça intéressant parce que je me demande comment... Est-ce qu'on peut résister aux mains tendues? Comment on fait pour accueillir la main tendue quand on est désorganisé, en profonde détresse, avec des idées noires?
0: C'est difficile. Mais à ce moment-là, quand tu es complètement dans le fond, c'est ce que tu cherches quand même, une main tendue. Je pense que là où c'est plus difficile, c'est quand tu n'as pas d'estime de toi. Quand tu as eu tellement d'échecs dans ta vie que tu as fini par croire que tu ne valais pas grand-chose. Quand tu penses que tu ne mérites pas d'être aimé, que c'est tellement profond, ben, y a quelqu'un qui te tend la main et tu penses que tu ne le mérites pas. Et donc, il y a cet effet-là de sabotage... On s'en rend même pas compte, en fait. Hein. Moi, j'ai fait ça. J'ai saboté de belles opportunités parce que je pensais que je ne le méritais pas. Et ça prend du temps, de la patience.
1: C'est ce que j'allais demander. Comment on fait pour aider quelqu'un qui croit ne pas mériter de l'aide?
0: C'est du temps, de la patience, de l'écoute, de répéter encore et encore. Parce qu'avec des paroles, on peut briser le cœur d'un enfant, mais on peut aussi, avec des paroles, réparer le cœur d'une personne. Mais ça prend du temps. Moi, j'ai rencontré une femme qui a pris soin de moi beaucoup, que j'ai rencontrée quand j'étais adolescente et qui est encore très présente dans ma vie, que je considère comme ma deuxième maman. Et Manon me disait toujours, si j'avais eu une fille, j'aurais voulu qu'elle soit pareille comme toi.
1: Ah, ouais.
0: Et chaque fois qu'elle me disait ça, je me fâchais contre elle.
1: Ça réparait pas quelque chose?
0: J'allais me cacher dans ma chambre, je pleurais. Pourquoi il me dit ça? C'est impossible qu'elle pense ça, c'est impossible qu'elle ressente ça. Elle dit ça parce qu'elle a pitié de moi et ça m'énerve. Pour moi, c'était inconcevable qu'elle puisse réellement penser et ressentir ça envers moi. Et il y a quelques années, elle a encore écrit cette phrase dans ma carte de Noël. Et les larmes ont coulé. Je l'ai pris dans mes bras et je lui ai dit

0: dit, tu sais quoi? Je te crois pour la première fois. Merci de me l'avoir dit et redit tellement souvent jusqu'à ce que j'y crois que oui, t'aurais aimé avoir une fille comme moi.
1: Vous écoutez Nancy Audet, autrice, conférencière, fondatrice de l'organisme Équipe Jeunesse. C'est mon invitée aujourd'hui à Acteurs de changement. Nancy, en 2019, le Québec a été chamboulé par une histoire tragique. La petite fille de Granby, qu'on appelle Courage, vous avez rencontré sa mère, dont on avait peu entendu parler, c'est en 2022, pour votre livre, il s'appelle « Tous Courage ». Qu'est-ce que cette rencontre-là vous a permis de comprendre?
0: Qu'on a dit beaucoup de choses à son sujet sans savoir absolument rien de cette femme. On l'a jugée, on l'a rabaissée. Encore une fois, sa parole n'était pas écoutée. C'est une femme qui a une vie très difficile, qui a été abusée sexuellement, qui s'est retrouvée en famille d'accueil très loin de sa famille, de ses proches, de tout ce qu'elle avait connu. Elle n'a jamais reçu de soins. Elle n'a jamais été accompagnée. Et à 18 ans, elle s'est retrouvée à la rue, bien démunie. Et elle a rencontré cet homme qui est devenu le père de Courage, qui n'était pas une bonne personne. Mais quand on pense qu'on vaut rien, on se dirige souvent vers ce qu'on connaît.
1: Hein? Ce qui est familier.
0: Ce qui est familier. Ouais. Et personne lui a permis de briser le cycle de violence. Mais ce que j'ai ressenti chez elle, c'était un amour pour sa fille. Un vrai amour. On fait pas semblant d'aimer. Je l'ai vraiment ressenti très fort et j'ai beaucoup de compassion pour cette femme. On a dit d'elle qu'elle était déficiente intellectuelle, notamment. Et c'est complètement faux. J'ai eu une discussion avec une femme vraiment intelligente, intéressante. Et c'est triste tout ça à tous les niveaux.
1: Ouais.
0: Ouais.
1: Ça revient à l'idée dont vous parliez en début d'entrevue, le regard qu'on porte sur les gens, puis comment on fait pour se détacher de ce regard-là quand on peut, quand on est bien outillé, accompagné. D'ailleurs, Nancy, vous avez témoigné à la Commission spéciale sur les droits des enfants et la protection de la jeunesse, aussi connue comme la Commission Laurent. C'était en 2019. Vous vous êtes confié sur votre passé d'enfant de la DPJ. J'ai vu ces images-là, on est plusieurs à les avoir vues. Qu'est-ce qui vous habitait juste au moment de vous asseoir devant Mme Laurent et de prendre la parole?
0: J'avais envie de me sauver. Juste avant de rentrer dans la salle, j'ai failli...
1: Crise de panique, mal de cœur,
0: oui. Ouais. Tout ça, j'avais juste envie de m'en aller. Quelques secondes avant, je me suis donné le droit de partir. T'as le droit de partir, il n'y a personne qui t'oblige à être ici. Puis je me suis retroussé les manches, puis j'ai dit non, t'es ici parce que tu veux que les choses changent, c'est pour ça que t'as pris la parole. Parce qu'il y a une petite fille qui est morte dans des circonstances atroces, que c'est un moment qui a changé ma vie. Et donc je suis allée témoigner parce qu'on me l'a demandé. On m'a appelé pour me le demander personnellement, mais ça a été vraiment, vraiment difficile de prendre la parole et de savoir que là, tout le monde allait savoir.
1: Ouais. Mais c'est comme le sens du devoir qui vous appelait.
0: Je l'ai fait pour elle, absolument, mais pour tous ceux aussi qui sont à la rue aujourd'hui, j'ai tellement... vu de jeunes dehors qui ont eu le même parcours que moi, mais qui n'ont pas eu la même chance que moi, qui n'ont pas rencontré d'adultes durant leur parcours qui ont pu les aider à se reconstruire.
1: Ouais.
0: Et c'était une façon pour moi de leur dire, ben je suis là, je vais essayer d'aller faire ma part. Je sais pas si ça va fonctionner, mais au moins, je vais essayer.
1: Ouais. Donc, on va placer la scène. Vous êtes dans cette pièce. Il y a beaucoup de gens. qui vous regarde, qui vous écoute. Madame Laurent est devant vous, il y a des caméras.

0: Voici un extrait de votre témoignage.
1: J'ai eu la chance aussi tout au long de mon parcours de rencontrer des amis extraordinaires. Je suis accompagnée d'ailleurs par une amie qui m'a connue quand j'avais 12 ans. Je remercie ses parents qui n'ont pas eu peur de l'enfant poqué que j'étais. Je la remercie elle aussi de ne pas avoir eu peur de moi, de l'enfant compliqué que j'étais. Car on ne va pas se le cacher, les enfants qui ont des problèmes à la maison, les enfants qui se retrouvent en famille d'accueil ou en centre jeunesse ne sont pas populaires à l'école.
0: Alors, dans cet extrait, Nancy, vous parlez de Lame, qui est votre grande amie, qui était à vos côtés, qui vient, je pense, même vous apporter un verre d'eau à la toute fin. Et j'ai choisi cet extrait personnellement parce que c'est quelque chose à laquelle, je suis gênée de le dire, mais je n'avais pas pensé. C'était dans mes angles morts, c'est-à-dire la difficulté de tisser des liens d'amitié quand on est une enfant poquée, comme vous le dites. J'aimerais ça vous entendre là-dessus. Qu'est-ce que ça prend, cette...
2: Ben, on n'en a pas d'amis. C'est une douleur de plus. Mm. Quand il y a des fêtes d'amis, on n'est jamais invité. On les entend, les amis à l'école le lundi qui racontent la fête. Le rejet, c'est difficile pour un enfant. Mais quand on subit du rejet à la maison, on subit du rejet dans notre communauté, du rejet à l'école. Ça commence à faire beaucoup.
0: Oui.
2: Je dis souvent, c'est le sac à dos qu'on a sur le dos, il vient très lourd à porter. Et d'avoir une amie comme ça qui arrive dans notre vie, qui n'a rien à voir avec ce qu'on est, qui est tout l'opposé.
0: Oui.
2: Qui a une belle famille, une belle maison. Je me souviens la première fois qu'elle m'a amenée chez elle, je pensais qu'elle me faisait une blague quand elle m'a montré sa maison parce que c'était une maison que je voyais quand j'allais à l'école et je pensais que c'était comme un château. Et je me dis, ben oui, c'est pas ta maison, haha. Elle me dit, mais si, c'est ma maison. Et donc, elle m'amenait souvent sur l'heure du dîner pour me permettre de bien manger. Sa mère faisait de la bonne bouffe vietnamienne, qui est encore à ce jour très réconfortant pour moi. Et elle me redonnait de la dignité.
0: Ouais. Il n'y avait pas de jugement.
2: Il n'y avait pas de jugement en pouvant se voir. C'est important de se voir dans le regard de l'autre. Donc, elle a porté un regard sur moi qui était quand même différent et elle ne m'a pas jugée. Ça m'a fait beaucoup de bien.
0: Parlant de regard, est-ce que suite à ce témoignage à la commission, votre regard sur vous-même a changé?
2: Moi, j'ai toujours su qui j'étais. C'était les autres qui ne savaient pas qui j'étais. J'ai toujours été très discrète sur ma vie privée. J'ai toujours été très pudique. C'est difficile, mais je pense que c'est essentiel.
0: Ouais.
2: Un jour de dire, ben voilà qui je suis. Et c'est la directrice de la Fondation du Centre Jeunesse de Montréal un jour, Isabelle Lévesque, je vais la nommer, qui m'a encouragée à parler.
0: Ouais.
2: Elle m'a dit, Nancy, si toi qui as quand même bien réussi dans la vie, qui as une vie normale, entre guillemets,
0: ouais.
2: Si tu n'es pas capable de te tenir droite, de dire, ben voilà, c'est de là que je viens. Et c'est, vous savez quoi? C'est possible de réussir quand ouais. même. Elle dit, qu'est-ce que tu espères envoyer comme message aux jeunes que tu veux soutenir si toi, tu n'as pas le courage de le faire?
0: Ouch.
2: Ouais, ça m'a vraiment ébranlée. J'ai pas dormi pendant plusieurs nuits. J'étais bien, moi, avant, dans cette espèce de... Je sais pas. Mon jardin secret était ouais. quand même précieux. Et donc, bref, elle m'a convaincue et j'ai pris la parole quelques semaines plus tard pour la première fois lors d'une soirée de la Fondation. Et j'ai fait une attaque de panique quelques secondes avant de monter sur la

0: scène. Et puis, ben là, maintenant, j'y arrive plus. Ça fait quelques années. Et c'est correct, c'est bien. J'ai pas de regrets.
1: Pourtant, 6 ans plus tard, après ce témoignage,

0: Oui, parce que je lui ai fait confiance. On est nombreux à lui avoir fait confiance. Et je connais les 65 recommandations. J'ai lu le rapport Laurent de plus de 500 pages à deux reprises. On met pas en place les recommandations. Celles qu'on a mises en place, elles sont diluées complètement. Même la première recommandation, la recommandation phare du rapport Laurent, on ne l'a pas respectée. Avec la commissaire au bien-être et aux droits des enfants, ce qui était convenu, c'était de lui donner des pouvoirs qui étaient importants pour qu'elle puisse notamment saisir les tribunaux lorsqu'un enfant est victime de lésions de droit, comme la fillette de Grimby. C'était la première recommandation. Et on lui a pas donné de pouvoir. Et quand on est allé pour... on nous a demandé d'aller témoigner. Quand on a déposé le projet de loi, on a demandé des amendements. Madame Laurent s'est rangée du côté du gouvernement, de ses amis. Elle a dit que tout était beau, que le travail qu'on faisait, c'était excellent. Alors qu'un comité d'experts venait de dire que c'était décevant, qu'on ne mettait pas les recommandations en place. C'est des gens qui sont sérieux. Je trouve qu'elle a choisi ses amis, la partisanerie, avant de choisir les enfants. Et c'est ça qui m'a fâchée et c'est ça qui m'a blessée.
1: Oui, là, vous faites référence au fait que pendant qu'elle siégeait au sein du CA de Santé Québec, elle a maintenu son appui à Bernard Drainville dans la course à la chefferie de la CAQ après le départ de François Legault. Santé Québec lui a transmis un rappel à l'ordre, puis finalement, elle a quitté ses fonctions en janvier dernier. Est-ce que vous lui avez reparlé à Mme Laurent?
0: Non, on ne s'est pas reparlé. Mais même cet appui-là, ça, c'est venu après.
1: Oui.
0: Elle a fait une sortie publique en appuyant le gouvernement, en appuyant François Legault. Alors que tous les experts le disaient, que ce qu'on fait actuellement, c'est pas la bonne chose. On s'en va pas dans la bonne direction encore. La commission Laurent a coûté 12 millions de dollars aux Québécois. Il y a 4000 personnes qui ont été entendues pendant la commission. 4000 personnes. Ce qu'on a entendu, c'est grave, c'est troublant. Ça fait longtemps qu'on en parle, que ça ne fonctionne plus. Ce système ne fonctionne plus, on ne protège pas adéquatement les enfants les plus vulnérables de notre société. On oublie la partisanerie, on oublie les amis. On place les enfants en priorité.
1: Oui. Est-ce que ça vous a fait perdre votre confiance ou votre foi en les institutions publiques? Est-ce que vous pensez réellement qu'elles peuvent faire mieux?
0: Mon réservoir à espoir, il est pas mal vide.
1: Oui.
0: Oui. J'ai essayé beaucoup d'influencer les politiques. J'ai passé beaucoup de temps, des heures à discuter, à envoyer des documents. J'ai participé à la commission. J'ai aussi, lors du projet de loi sur la commissaire, j'ai déposé un mémoire. J'ai mis beaucoup de temps, d'énergie. J'y croyais. On a balayé du revers de la main les amendements que je demandais et qui étaient, après avoir consulté plusieurs personnes, qui étaient essentiels. Il y a beaucoup de lobbying. Des fois, j'ai beaucoup de difficultés à comprendre comment on prend des décisions et on prend une direction alors qu'on devrait en prendre une autre.
1: Est-ce que ça vous a fait regretter d'avoir témoigné?
0: Ben, c'est parce qu'on a l'impression de perdre notre temps.
1: Ouais.
0: Le temps est précieux.
1: On se dit quand, tout ça pour ça, peut-être.
0: Ben oui, puis quand on voit la souffrance des enfants, des familles, des jeunes qui ont quitté le système. Tu sais, sur les 2000 jeunes qui quittent le système de la protection de la jeunesse, chaque année, il y en a 600 qui se retrouvent à la rue. C'est énorme. C'est nos enfants. Et ces jeunes-là sont très vulnérables. Cette année, au Québec, il y a eu plus de 144 000 signalements à la DPJ. C'est un enfant signalé à toutes les quatre minutes.

0: 400 enfants par jour. On est rendu là. Mmh. C'est chez nous, ça. Et non, c'est pas acceptable. Mmh. C'est pas acceptable qu'on ait plus de signalements pour maltraitance et négligence par année qu'on ait de naissance dans une société comme la nôtre qui se targue de tant aimer ses enfants. C'est pas normal. Et faut... Déjà, faut accepter d'en parler parce que c'est un sujet qui est difficile. Et puis, il faut passer à l'action. Mmh. Et donc, moi, maintenant, je ne vais plus perdre de temps et d'énergie
1: à faire du lobbying.
0: À faire ça. Maintenant, mon énergie, je la prends et je l'utilise pour aider les enfants, aider les jeunes qui viennent me voir à Équipe Jeunesse.
1: Ouais.
0: Parce que mon plus grand rêve, c'est de les aider à briser le cycle de violence pour qu'ils puissent un jour devenir des parents épanouis. C'est ça maintenant. C'est ça qui est le, ouais, le plus important pour moi.
1: Je m'appelle Rebecca Makonnen. Vous écoutez Acteurs de changement avec mon invitée Nancy Audet. Équipe Jeunesse a été fondée en septembre 2025. Vous avez eu l'idée, après avoir reçu un appel de détresse d'un homme de 19 ans que vous aviez rencontré sur le tournage de votre série « Être famille d'accueil ». D'abord, qu'est-ce qui vous a poussé à lui donner votre numéro de téléphone?
0: Je fais ça tout le temps.
1: Donner votre numéro de téléphone à des jeunes?
0: Ben oui. Ouais, je sais. Je suis un peu... J'aurais voulu, moi,
1: que quelqu'un fasse ça pour vous.
0: Ça.
1: Mais vous dites quoi? Vous dites, je te donne mon numéro. Si tu as besoin d'aide, appelle-moi n'importe quand.
0: Oui. Puis, ben surtout quand je vois que il y a des risques que ce jeune-là se retrouve à la rue. Mm. Pour Anthony, on va le nommer. Anthony a 18 ans. On lui a dit qu'il devait quitter sa famille d'accueil.
1: Parce qu'il avait atteint la majorité?
0: Parce qu'il avait atteint la majorité. Il n'était vraiment pas prêt à quitter cette famille. Il était déjà arrivé adolescent avec beaucoup de carences à tous les niveaux. Mmh. On avait essayé de travailler fort avec lui, mais il y avait tellement de chemin à faire. Donc, pour moi, de le prendre et du jour au lendemain, de l'installer dans un petit appartement, le laisser seul à lui-même... Ça m'inquiétait beaucoup.
1: Ouais, ça n'a comme pas de sens quand on le dit comme ça.
0: Ben ça,
1: ouais.
0: ça n'a aucun sens. Et parce que quand on est famille d'accueil, on a des chambres et c'est comme si la chambre, la place, appartient à la DPJ. Mm. Et donc, quand un enfant atteint 18 ans, ben, faut laisser la place à un autre. Et donc, si on dit que le jeune n'est pas prêt... Parfois, on dit aux familles, ben, c'est parce que tu n'as pas bien fait ton travail. Mm. C'était à toi de le préparer. Mais il y a des cas où des jeunes de 18 ans, même si on a travaillé très fort, ils ne sont pas prêts.
1: Il faudrait y aller au cas par cas.
0: Ben, c'est parce que, tu sais, Rebecca, moi, j'ai plein d'amis qui ont des jeunes à la maison qui ont 22, 23 ans. Puis on me dit qu'ils sont zéro prêts à voler de leurs propres ailes. Ils ne sont pas autonomes. Ils n'ont pas assez d'argent pour se payer un appartement, pour faire l'épicerie. Mais on demande à un jeune qui n'a pas eu de famille, pas d'amour, pas d'accompagnement, à 18 ans, vas-y, tu es capable. Mais non, il n'est pas capable. Mm. Puis on le met à risque. On leur fait vivre des choses dehors qui sont, ma foi, terribles. Et donc, Anthony, je lui dis, prends mon numéro. Si jamais tu as besoin d'aide, il y a quoi que ce soit, appelle-moi. Et donc, plusieurs fois... Je lui ai envoyé des petits mots, tu sais, avec les réseaux sociaux, ça peut être aussi pratique pour savoir, bon, t'es rendu où, comment tu vas, donne-moi des nouvelles. Et donc, il me donnait souvent des nouvelles via les réseaux, et puis il changeait toujours d'endroit, j'avais de la misère un peu à suivre où est-ce qu'il était rendu, parce que vous comprenez bien qu'il n'est pas resté dans son appartement longtemps. Hein? Bon, il était incapable de subvenir à ses besoins. Et après un an, ben, le téléphone a sonné. Et il m'a dit, il faut que tu viennes me chercher, ça va vraiment pas. Et là, j'avais une journée très chargée. Je lui ai demandé si je pouvais venir plus tard dans la journée. Il m'a dit, non, tu dois venir maintenant. et j'ai senti l'urgence dans sa voix, j'ai annulé mes rendez-vous. J'ai embarqué dans ma voiture et puis je suis allée le retrouver. Et je ne l'ai pas reconnu. Je ne l'ai pas reconnu physiquement. Il était tellement chétif.
1: Oui.
0: Même ses cheveux. Et il était dans un endroit qui était effectivement pas approprié pour lui. En fait, je pense qu'il était en danger. Mmh. On n'est pas resté longtemps. Même moi, j'ai réalisé que je pouvais être en danger à cet endroit-là. Et il y avait juste deux sacs réutilisables avec quelques vêtements pêle-mêle. Et on s'est sauvés. On est parti vite. Et je lui ai dit, est-ce que tu as faim? Il m'a dit, tellement, Nancy, je suis affamée. Je lui dis, ça fait combien de temps que tu n'as pas mangé? Ben, il m'a dit, ça fait presque un mois que je mange juste des restants quand il y en a. Et donc, je l'ai amené en sécurité. Mais ça a été difficile de trouver un endroit. C'était plein partout. J'appelais toutes les ressources. On me disait, il n'y a plus de place nulle part. Il y a de plus en plus de jeunes. On refuse 10 à 12 demandes d'hébergement par jour. Donc, c'était il y a 4 ans. Et je pense que c'était le début de la crise qu'on connaît actuellement, qui touche aussi les jeunes. Et c'est de là que tout est parti.
1: Là, vous savez que les gens qui nous écoutent veulent savoir où est Anthony aujourd'hui. Est-ce que ça se demande?
0: Oui. Anthony a un appartement supervisé avec des intervenants sur place 24 heures sur 24. Parce que c'est souvent la nuit que ça se passe, hein, les crises d'anxiété, les moments où on a besoin de parler à quelqu'un. Donc, les jeunes peuvent toujours descendre, aller parler à l'intervenant durant la nuit. Il avait besoin d'outils d'encadrement, de savoir comment faire un CV, comment passer une entrevue. Il a envie de retourner à l'école. Il a un excellent français. Chaque fois qu'il m'écrit, son français est impeccable. Il ne fait aucune faute d'orthographe parce qu'Anthony adore lire. Il avait besoin de soutien. Et il va bien.
1: Si vous donnez votre numéro de téléphone à plusieurs jeunes qui sont dans le besoin, qui vont vous appeler ou pas, comme Anthony le fait, est-ce que vous êtes aussi en paix avec l'idée que vous ne pouvez pas sauver tout le monde?
0: C'est important. Parce que sinon, je ne pourrais pas continuer.
1: Vous voulez dire que c'est important d'être en paix avec le fait qu'il y en a qui vont vous échapper?
0: Même si c'est difficile. C'est difficile. Mais si... Je ne peux pas dire que je suis en paix. Ce n'est pas le bon terme. Je ne serai jamais en paix par rapport à ça.
1: Vous l'acceptez.
0: Je dois l'accepter.
1: Vous devez l'accepter, oui.
0: Oui. Parce que sinon, je ne pourrais pas continuer à avancer. Moi, je me concentre sur chaque petite victoire. Quand un jeune rentre à équipe jeunesse et puis... comme la semaine passée, j'en ai une qui est arrivée avec... elle était Nuba. Est-ce que ça se dit Nuba?
1: Oui, oui.
0: Bah, elle n'avait pas de souliers.
1: Elle est arrivée pieds nus, carrément.
0: Elle est arrivée pieds nus. Elle n'avait pas de souliers. Et puis, je l'ai accueillie avec respect, dignité.
1: Oui.
0: Et elle se promenait dans la base, on regardait quelques vêtements. Puis après un petit 10 minutes, je lui dis, est-ce que tu aurais besoin de souliers par hasard? Elle est partie à rire, elle dit, je pense que oui. Et on a trouvé une paire de souliers pour elle et on lui a fourni de l'aide alimentaire. Et quand je les vois ressortir avec l'œil un peu plus brillant, ils se tiennent plus droit. J'espère que... Ils savent qu'ils ne sont pas seuls. J'espère que je leur donne un peu d'espoir, un peu de courage aussi pour se retrousser les manches parce que ce n'est pas facile. Qu'ils croient que c'est possible de faire quelque chose avec leur vie.
1: Oui. Vous venez de parler de la base, ça a ouvert officiellement en février 2026. C'est donc un local. C'est comme un peu le quartier général d'équipe jeunesse, alors?
0: Absolument.
1: C'est ça. Les jeunes viennent, les jeunes qui sont vulnérables ou en situation d'itinérance viennent trouver des ressources matérielles. Concrètement, qu'est-ce que vous faites, Nancy? Vous accueillez les gens? Vous les... C'est quoi votre... Il n'y a pas de 9 à 5, là, je m'imagine, mais...
0: En fait, je me suis rendu compte qu'il y a des ressources d'hébergement. Il y a tellement de jeunes qui arrivent. Comme je vous le dis, cette année, les Auberges du Cœur du Québec ont refusé 6 000 demandes d'hébergement. Donc, on a une grande fragilité. Oui, pour les jeunes qui sont à la rue, faut donner un coup de main. Les jeunes qui arrivent dans les ressources d'hébergement temporaire, quand ils se présentent, ils ont souvent que les vêtements qu'ils portent sur le dos. Faut les habiller. Absolument, si on veut qu'ils puissent... soit retourner à l'école, trouver un emploi. Quand finalement, ils quittent le système de la protection de la jeunesse et puis qu'ils arrivent en appartement à 18 ans, ils n'ont rien. Il faut leur donner ce dont ils ont besoin pour l'appartement. On fournit des trousseaux de départ. On offre de l'aide alimentaire. La faim, c'est quelque chose qui revient souvent. Ils ont faim. Donc... Mais au-delà de l'aide matérielle, de l'aide alimentaire, on essaie aussi de créer un sentiment d'appartenance pour eux. Parce que je pense que ce qui les fait le plus souffrir, c'est l'isolement. De passer ton anniversaire seul. De passer Noël seul. C'est difficile. Je me souviens que c'est quelque chose qui me faisait vraiment souffrir. Et puis, je veux qu'on les aide à briser. Donc, cette solitude. Cette année, on a organisé notre premier party de Noël. On avait une cinquantaine de jeunes. Un beau repas de Noël, il y avait un sapin, j'ai fait venir un Père Noël. Je me suis dit, ils vont me trouver tellement quétaine avec mon Père Noël. Et non, mais non, ils étaient énervés de voir le Père Noël. Et chacun avait un cadeau. Et se sont assis sur le Père Noël, on a pris des belles photos. Ouais, il y avait aussi un musicien qui jouait des chansons de Noël. Et quand ils sont venus me voir à la fin de la soirée pour me faire un gros câlin et me dire que c'était leur plus beau Noël depuis longtemps. Ben, c'est ça, tu sais.
1: Ouais.
0: Ben, ça va être ça, l'esprit d'équipe jeunesse. On veut leur permettre de savoir que, ben, qu'ils sont plus seuls. Et peut-être un jour, pourquoi pas faire des petits un peu partout au Québec.
1: Ça serait votre ambition, peut-être?
0: Bon, j'aimerais ça. J'aimerais ça.
1: Donc, votre défi, c'est de sensibiliser les gens. Alors que ce sujet-là, des fois, on a envie de détourner le regard, de se dire, oh, ça me fait mal au cœur, ou j'ai de la peine, je ne sais pas qu'est-ce que je pourrais faire. Donc, vous racontez votre histoire, mais comment on fait justement pour... Comment on y parvient? Capter l'attention des gens en 2026, quand ils sont occupés par 1000 choses, puis en même temps... Ils disent que le sort des enfants vulnérables, c'est une priorité.
0: J'entends beaucoup de gens se plaindre en ce moment par rapport à l'itinérance. Comment ça dérange? 40% des gens à la rue actuellement, partout au Québec, ben, ce sont des anciens de la protection de la jeunesse. Ce sont des gens qui ont vécu des choses que vous ne pouvez pas imaginer. Ils ont beaucoup de blessures. On ne choisit pas d'être à la rue. Mais ce qui m'inquiète, c'est que si aujourd'hui, alors qu'on a, on a un nombre de signalements record au Québec, qu'est-ce qui va arriver dans quelques années? Je ne pense pas qu'on va être à 40 %. Je pense qu'on va avoir des centaines et des centaines de jeunes à la rue si on n'agit pas maintenant. C'est en amont que ça se passe. Ouais. Ça. Et puis, donc, de voir que la situation ne s'améliore pas, au contraire, ça se détériore. On institutionnalise des enfants de plus en plus jeunes aussi. Il faut aller en centre jeunesse pour comprendre comment c'est pas un endroit pour un enfant pour se développer normalement. Comment il n'y a pas de chaleur humaine. Mm. Un enfant, ça a besoin d'un papa pour se coller puis regarder un bon film le soir. Ça a besoin d'une maman pour lui flatter le dos quand il est malade la nuit.
1: Mm. Donc, les gens devraient être plus... je ne veux pas dire avoir plus... Parce que je reviens à cette idée, vous avez dit que les gens sont dérangés par la situation de l'itinérance. Donc, plus de compassion, d'empathie, de se mettre à leur place.
0: Mais il le faut.
1: Oui. De réaliser que le problème ne s'en ira pas comme ça en claquant des doigts.
0: Mais non, puis on n'est pas impuissant. C'est pas vrai. On peut faire quelque chose. C'est une responsabilité collective. C'est pas à Québec que ça va se régler, ça. C'est nous. C'est nous qui allons faire que ça se règle.
1: Donc, tous ces jeunes que vous accueillez à la base, que vous allez peut-être vous allez peut-être en accueillir de plus en plus au cours des prochaines années, ces jeunes qui vous racontent leur histoire, qui vous font confiance, et je me demande toujours où ces jeunes qui vous appellent sur votre cellulaire à toute heure de la journée pour vous demander de l'aide, qu'est-ce que ça vous coûte? Est-ce que c'est toujours positif pour vous? Est-ce que ça vous replonge dans votre passé? Est-ce que...
0: Non. Non, je pense que les dernières années m'ont préparée à ça. Mm. Je suis plus solide qu'avant. J'aurais pas pu il y a une dizaine d'années, c'est impossible. Mais maintenant, je peux prendre ça. Et ils sont loin de m'apporter de l'énergie négative, c'est tout le contraire.
1: C'est le contraire.
0: Ils me donnent beaucoup d'énergie positive. C'est eux qui me donnent le goût de continuer à me battre. C'est eux qui me donnent le goût de devenir une meilleure personne aussi. Je les trouve tellement courageux, c'est incroyable. Il faut parler avec eux pour comprendre à quel point ils sont exceptionnels. Mmh. T'sais, on leur a tellement jamais dit. Bien sûr que quand moi je leur dis, bon, ils me croient pas.
1: Mais non.
0: Mais je me dis que je vais faire ma Manon. Je vais leur répéter encore et encore et encore et espérer qu'ils vont finir par me croire. Mais ils sont très résilients, je veux dire. C'est plus que de la résilience, vous voulez mon avis. Et bien, si on peut faire notre petite part, parce que c'est le remède que j'ai trouvé à la colère, à la déception, à la tristesse aussi.
1: Ouais.
0: Moi, c'est l'action. C'est l'action qui me permet de garder espoir, puis de bien dormir, puis de me sentir en paix quand même dans ma vie par rapport à tout ça.
1: Cet automne, la base sera ouverte 5 jours sur 7, c'est bien ça?
0: On veut ouvrir à temps plein.
1: OK.
0: À partir de cet automne. On devait ouvrir à l'automne 2026, mais on a ouvert 8 mois à l'avance. C'est rare qu'on ouvre
1: absolument
0: des choses.
1: Absolument, d'habitude, c'est reporté. Ouais.
0: Mais on a tellement eu un beau soutien de la population. On a eu une grande vague de solidarité. Donc, on a dit, on se retrousse les manches. On a fait des travaux en janvier, tout le mois de janvier. On a réussi à ouvrir en février. C'est pas parfait. Hein? On construit ça chaque jour. Mais ça s'en vient bien. Ça s'en vient bien. Et on espère que cet automne, on va être prêt à ouvrir à temps plein et à faire plus d'activités aussi avec les jeunes. Mmh. Quand je vous parlais de briser l'isolement,
1: oui.
0: On a envie que les gens nous proposent des activités pour les jeunes. Ce n'est pas des jeunes qui ont accès à la culture, notamment.
1: À la nature.
0: Oui. On veut les amener au théâtre. On veut leur permettre de voir des spectacles de danse aussi, pourquoi pas. D'aller dans la nature.
1: Mmh.
0: Parce que c'est pas des jeunes qui ont eu la chance d'aller faire du camping. Eux autres, ils savent pas c'est quoi faire du canot, allumer un feu, pêcher. Non. Et donc, dès que je leur parle de ça, ils ont les yeux brillants. Et on espère très fort avec Équipe Jeunesse d'arriver à leur organiser un premier camp de vacances où on va leur donner accès à la nature.
1: Mais je vous le souhaite et je vous remercie beaucoup de faire tout ce que vous faites, Nancy Audet. Merci d'avoir pris le temps de me parler aujourd'hui. Vos livres « Plus jamais la honte », « Le parcours improbable d'une petite poquée » ainsi que « Ils s'appellent tous courage » sont toujours disponibles en librairie. Je voudrais remercier aussi l'équipe qui a contribué à préparer cet épisode d'Acteurs de changement, Claudie Aymon à la recherche, Pierre Dulon à la technique et Soumaya Arbaoui à la réalisation. Je m'appelle Rebecca McKinnon, je vous retrouve la semaine prochaine.

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4: Ici Louis de Belleval, voici les informations. Québec espère faire économiser l'équivalent de 50 $ d'épicerie par année pour une famille de 4 personnes. C'est l'objectif que s'est donné le gouvernement Fréchette avec l'abolition permanente de la TVQ sur divers produits afin de minimiser les effets de la hausse du coût de la vie. Le reportage d'Aurélie Girard.
5: Symboliquement, la mesure fait des heureux.
6: Moi, je trouve que c'est quelque chose de bien.
7: Ouais, c'est une bonne idée. Je pense que les gens ils ont besoin de ça.
5: Mais en pratique, son efficacité laisse perplexe.
8: Tu sais que les taxes, habituellement, c'est utilisé pour payer comme les services essentiels, comme les hôpitaux et ça. Donc, il y a comme... J'ai l'impression que c'est un couteau à double tranchant.
5: L'État se coupe en effet d'un revenu d'environ 100 millions de dollars chaque année avec cette abolition ciblée de la TVQ.
9: Bien, c'est une demande qu'on avait depuis très longtemps, les associations de défense des droits des consommateurs.
5: Qualifiée de premier pas, la mesure demeure malgré tout insuffisante aux yeux de la responsable de la défense des droits de la CEF du Nord de Montréal, Roxane Guénette.
9: Mais si c'était une mesure dans le but de redonner du pouvoir d'achat aux gens, c'est un peu un coup d'épée dans l'eau. C'est un peu une mesure électorale de dernière minute.
5: Pour ce qui est des commerçants, la majorité d'entre eux devraient avoir eu suffisamment de temps ces dernières semaines pour s'adapter. Quoiqu'il est possible qu'il reste encore quelques ajustements à faire, notamment dans les plus petits commerces, comme l'explique Michel Rochette, président du Conseil canadien du commerce de détail.
10: C'est des milliers de produits qui sont touchés. Selon le format, la quantité, le nombre de produits à l'intérieur d'une boîte. Encore une fois, c'est beaucoup de réorganisation quand même dans une épicerie. Et c'est le nombre de produits qui fait que c'est complexe.
5: Parmi les produits touchés, on compte par exemple le papier hygiénique, les barres tendres ou encore les pâtisseries et produits de boulangerie. Ici Aurélie Girard, Radio-Canada. Montréal.
4: À l'approche de la campagne électorale, la coalition Avenir Québec fait peau neuve, le parti rebaptisé pour mettre sa chef de l'avant. Sébastien Desrosiers.
11: Madame Christine Fréchette.
12: En quelques mois, la chef de la CAQ a refait le parti à son image. Depuis 2012, la formation politique portait le nom de François Legault, son fondateur, mais elle a officiellement été rebaptisée la semaine dernière pour devenir Équipe Christine Fréchette, Coalition Avenir Québec.
13: À mon arrivée, ça correspond à un changement d'approche, un changement de style, de leadership, et je pense que c'est normal de changer le nom.
12: Un changement visible sur le site du parti, où le logo de la CAQ n'apparaît plus. Il a également disparu des photos des candidats, et même du vocabulaire de certains d'entre eux, comme en témoigne une vidéo diffusée par la députée Karianne Bourassa cette semaine.
14: Je serai candidate pour l'équipe de Christine Fréchette aux prochaines élections en octobre prochain.
15: La marque de la CAQ provoque des réactions épidermiques chez certains électeurs.
12: Un changement qui, selon le stratège en communication Louis Aucoin, n'est pas tout à fait anodin à l'aube de la campagne électorale.
15: On a besoin à la CAQ de relever un défi important, c'est-à-dire le fameux défi du changement dans la continuité. Et ça, il faut exprimer ce changement-là d'une certaine façon. Parfois, c'est des nouvelles politiques, parfois, c'est des nouvelles personnes.
12: Une équipe qui, d'ailleurs, prend forme de jour en jour avec un défi important malgré son changement de nom, celui, justement, de regagner la confiance des électeurs. Ici Sébastien Desrosiers, Radio-Canada, Québec.
4: La situation des feux de forêt demeure préoccupante dans le nord de l'Ontario avec près de 200 brasiers en activité. Plusieurs communautés ont dû être évacuées, dont certaines vers Toronto, où la fumée des incendies et la pollution urbaine ont entraîné une sérieuse dégradation de la qualité de l'air. Marion Bérubé fait le point.
16: This has gotten a little scary.
17: Lundi soir, les employés d'un train du CN ont été entourés par les flammes près d'Armstrong, dans le nord-ouest de l'Ontario. La région est touchée par près de 200 feux de forêt, dont la majorité ne sont pas encore maîtrisés.
16: Okay, y'all need to hurry up here. Like, seriously, we're in...
17: Les employés se portent bien et ont été évacués, tout comme les résidents d'une dizaine de communautés du coin.
18: Oh, the smoke was terrible.
17: La fumée était si épaisse qu'on pouvait pratiquement la goûter, dit cette résidente d'Armstrong, qui a été évacuée à Thunder Bay. D'autres ont fui par leurs propres moyens, par exemple en bateau. C'est le cas de la quarantaine de membres de la Première Nation de Collins, qui a été complètement dévastée par les flammes.
6: It's very just smoky.
17: Et la fumée se fait sentir dans le sud de l'Ontario. Toronto s'est retrouvé mercredi dans le haut du palmarès des villes avec la pire qualité de l'air, selon le site de surveillance IQR, ce qui a incommodé plusieurs résidents.
19: Ce n'est pas très bon.
20: Je suis inquiet pour la santé de ma petite. Ma petite fille, là, je ne l'amènerai pas à l'extérieur jouer au parc.
21: Mais c'est sûr que je vais comme essayer d'une manière de rester plus à la maison.
17: D'ailleurs, cette fumée a aussi traversé la frontière. Les États du nord-est des États-Unis, voisins du Canada, ont eux aussi connu une détérioration de la qualité de l'air. Ici Marion Bérubé, Radio-Canada, à Toronto.
4: Et puis enfin, la Banque du Canada estime que l'économie du pays demeure en bonne position malgré l'incertitude suscitée par le conflit au Moyen-Orient. Pour la sixième fois de suite, la Banque centrale conserve son taux directeur à 2,25. La Banque se dit prête à ajuster son taux, si nécessaire dans le futur, mais estime que son niveau actuel est approprié pour contenir l'inflation. Mais la situation pourrait évoluer d'ici quelques mois, selon l'économiste chez IA Gestion mondiale d'actifs, Étienne Bergeron.
22: C'est sûr que cet espoir-là repose sur le fait que la situation au Moyen-Orient demeure contenue. Donc, les risques là, sont clairement à la hausse à ce niveau-là. Si, en effet, là, la situation là, déboulonne un peu et qu'on se retrouve avec des prix du pétrole comme il l'était, par exemple, en avril, probablement que ça va forcer la main de la Banque du Canada à resserrer la politique monétaire.
4: La Banque du Canada dit miser sur une croissance de 2,5% au cours des trois prochains mois. C'était les informations.

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0: Cette semaine, on se demande, en 2026, selon vous, qu'est-ce que ça prendrait pour que la voiture électrique prenne un peu plus de place dans notre société?
1: Les voitures électriques, ça prend beaucoup de ressources. Puis, beaucoup de ces ressources-là viennent de l'étranger. Donc, peut-être aussi vérifier la provenance.
2: Pas attendre après les autres pour faire quelque chose. C'est sûr qu'il y a un prix, mais il y a un prix dans tout. Donc, faut faire un sacrifice quelque part.
3: C'est moins abordable, les voitures électriques, quand on est jeune. C'est pas à ça qu'on pense, première chose.
0: Est-ce qu'on essaie alors de se passer de voiture ou des fois on n'a pas le choix?
3: Bien, on n'a pas le choix. Si on est pour fonder une famille, on a besoin d'une voiture. La vision de la vie où on est à vélo, c'est vraiment pour les gens célibataires ou qui n'ont pas d'enfants, je trouve. Il faut des voitures. Ce serait bien si elles étaient électriques, si elles étaient moins chères.
4: Le transport collectif électrique est peut-être une meilleure chose. Moi, ma dernière

0: dernière voiture qui a été ma première a été détruite par la tempête de verglas, ce qui est quand même un symbole assez fort. Puis j'ai racheté une contrebasse avec, donc ça voyage moins vite, mais ça fait aller ailleurs.
1: Wow. Oui, effectivement, la contrebasse par les temps qui courent en plein hiver, quoique ça glisse peut-être très bien dans les côtes mal déneigées. Vous savez, on est en plein Salon de l'Auto à Montréal et à Détroit. Puis cette année, dès l'accueil du site web du Salon de l'Auto de Montréal, on vous propose de faire l'expérience d'un essai routier électrique. Il y a une trentaine de modèles qui sont offerts. Bon, c'est la preuve que l'auto électrique est dans l'air. Alors, on a lancé la question sur nos réseaux sociaux de Radio-Canada Environnement. Quelle serait la meilleure avancée pour l'auto électrique au Canada en 2026? Anthony dit que l'industrie automobile arrête de freiner le changement. C'est plate à dire, dit-il, mais les constructeurs automobiles américains nous privent de véhicules électriques abordables et performants. La Chine est à des années-lumière devant nous là-dessus. Yannick résume à lui tout seul ce que beaucoup, beaucoup de gens ont écrit. On a reçu énormément de messages d'ailleurs. Selon Yannick, ça nous prendrait une petite voiture avec 300 km d'autonomie, une vitesse de recharge rapide à 100 kWh, des options de base sans tout le superflu, qui serait abordable sous les 30 000 $ et économique en électricité. L'équivalent, dit Yannick, de nos Yaris Accent Fit qu'on a perdu dans les dernières années. Le marché abonde de VUS dispendieux, gros et gourmands en électricité. Ce sont les mots de Yannick. Il y a beaucoup d'auditeurs qui abordent la question du prix. Évidemment, la donne change un peu avec l'annonce de vendredi qui a été faite pendant la visite du premier ministre Mark Carney en Chine. Vous l'avez sans doute entendu, le Canada va autoriser l'entrée de près de 50 000 véhicules électriques chinois par année avec un droit de douane réduit à 6,1% au lieu du 100% qui est actuellement en vigueur. Ben, ça représenterait environ 3% du marché canadien de l'automobile, selon le premier ministre Carney. Il y a des dizaines d'auditeurs qui évoquaient l'importance d'avoir des véhicules plus petits puis moins chers. L'annonce marque un tournant dans ce sens-là, mais c'est un dossier qui va être à suivre parce que le premier ministre de l'Ontario, Doug Ford, considère que l'accord met en péril l'industrie de l'automobile de sa province.
2: This is going to be terrible for not only just all the people of Ontario, but especially the auto manufacturers, the supply chain. This is going to be a big, big problem.
1: Je veux vous entendre autour de la table. Philippe Mercure, qu'est-ce qu'il faudrait pour l'auto électrique?
3: C'est sûr que l'ouverture du marché canadien aux véhicules électriques chinois, ça changerait tout. On a eu une certaine ouverture cette semaine. Mark Carney est allé en Chine. On a vu certains modèles qui vont entrer chez nous. Ça reste très limité. Est-ce qu'il faut aller plus loin? C'est compliqué, là. Évidemment, il y a des considérations économiques, il y a des considérations politiques, il y a même des considérations éthiques là-dedans avec le travail forcé. Mais il faut quand même admettre que des véhicules à 30 000 $ canadiens, peut-être même moins, là, en Chine, on parle de véhicules à 15 000 $ c'est sûr que ça changerait la donne au Canada.
1: Et beaucoup de gens évoquent aussi les autos, les modèles européens moins chers et le fait qu'il faudrait ouvrir aux normes européennes. Ouais. C'est ça. Alain Mekena, un spécialiste de l'auto.
4: Ben, c'est exactement ce que j'allais dire pour court-circuiter, parce que les voitures chinoises, il y a plein d'enjeux géopolitiques, mais les voitures européennes, sous les 40 000 $ canadiens, ils en ont 20 ou 22 modèles différents actuellement en vente. La seule raison pour laquelle elles ne sont pas vendues chez nous, ben, évidemment, il y a la résistance de certains constructeurs. Le groupe Stellantis, à qui appartient le groupe Chrysler, préfère vendre des camionnettes en Amérique du Nord plutôt que d'importer des voitures électriques faites en Europe. Mais c'est une question de normes de sécurité. Donc, Sécurité Transport Canada pourrait simplement aligner, et c'est en discussion en ce moment avec les gouvernements de l'Union européenne et du Canada, pour que les normes de sécurité, la dimension, la hauteur des pare-chocs, des choses comme ça.
1: C'est pas grand-chose, si j'ai bien compris dans un article récent.
4: C'est essentiellement purement technique.
1: Ouais.
4: Ce serait faisable assez rapidement et ça permettrait à des constructeurs qui ont l'intérêt d'électrifier, parce que peu importe le contexte nord-américain actuel, la planète s'électrifie en termes de transport à un rythme assez ahurissant en ce moment. Et ce serait une façon rapide pour le Canada de rejoindre ce mouvement-là.
1: Ouais. Alors, Philippe Terrier, spécialiste du biomimétisme.
5: Oui, du biomimétisme, mais dans notre laboratoire, on travaille aussi sur les questions de low-tech. Fait que j'appliquerai les principes de la low-tech à l'automobile électrique. Puis ça rejoint ce que certains de vos auditeurs disaient.
1: Oui, le moins de gadgets possible, finalement, pour faire baisser le prix.
5: Pourquoi mais le prix, puis l'impact environnemental global. Pourquoi des grands écrans? Pourquoi un véhicule connecté à un téléphone? Pourquoi des systèmes d'assistance de stationnement? Peut-être que c'est pas ce que les gens recherchent. Donc, moins d'équipement, moins de masse. Donc, moins de ressources, des batteries plus petites, parce qu'une batterie, c'est quand même à peu près 100 kg de CO2 par kilowattheure. Donc, quand on a des autonomies de 300 km, ça donne 40 kilowattheures de batterie, et c'est vite 4 tonnes de CO2. Et ça représente 30 000 km en voiture à essence. Donc, il ne faut pas...

0: perdre de vue ces enjeux.
1: Beaucoup d'auditeurs ont aussi parlé des batteries. Il y en a qui évoquent la batterie solid state. Qu'est-ce que c'est la batterie solid state, Alain?
2: Ben, c'est des nouveaux composants qui iraient dans la batterie. Et d'ailleurs, ça s'en vient parce que les recherches et la commercialisation sont planifiées pour les 5 prochaines années. Donc, d'ici 2030, on pourra en voir sur les routes. C'est des batteries qui sont faites de composés, donc de matériaux plus compacts, plus denses. Donc, à poids égal, propose dans certains cas 30, 40, 50 plus d'autonomie,
1: oh,
2: plus de capacité.
1: Ça, c'est, ouais, c'est l'avenir.
2: Et coûte moins cher aussi.
1: Alexis Bouliane?
3: Pour moi, le frein, c'est l'autonomie. J'ai de la famille en région excentrée, donc les voitures que je pourrais me permettre sont... Ça allongerait beaucoup mon temps de conduite. Puis, puis aussi, ben, je pense que Gabriel va le mentionner, mais les deux, on est en appartement. Mm-hmm. Donc, la recharge, ça serait difficile pour moi d'avoir une prise.
1: Il y a beaucoup d'auditeurs qui répondent à la question en disant une amélioration du système de recharge. Il y en a qui parlent d'un réseau pan-canadien qui en est presque dans chaque station-service aussi. Gabriel, en terminant?
4: Ben, moi, je le vis au quotidien en tant que copropriétaire d'un véhicule électrique, hybride électrique, là, branchable et en appartement. Donc, n'ayant pas
1: sans
4: de borne de recharge chez moi, c'est un casse-tête sans fin, les péripéties pour essayer de se recharger en milieu dense. Je comprends que les bornes sur rue ne sont peut-être pas une solution parce qu'elles accaparent de l'espace sur la rue, mais il faut des partenariats avec des stationnements d'école, peut-être la nuit, les fins de semaine, de permettre aux gens, aux riverains, là, aux gens autour, de pouvoir aller se charger pendant les périodes d'inoccupation. Il n'y a pas de stratégie, on dirait, là, pour les milieux denses, puis on va vite frapper un mur à ce
1: niveau-là. D'accord, donc amélioration du réseau de recharge. Mmh. Merci tout le monde et continuez de nous écrire.
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6: Nous estimons qu'une fois en vigueur, le règlement permettra d'éliminer plus d'1,3 million de tonnes de produits plastiques difficiles à recycler des sites d'enfouissement et plus de 22 000 tonnes de pollution plastique qui se retrouvent dans notre environnement au cours des 10 prochaines années. Nous interdirons également l'exportation de ces plastiques à usage unique néfaste pour veiller à ce qu'ils cessent d'exacerber le problème de pollution à l'échelle mondiale.
1: Vous rappelez-vous de cette voix? C'était notre ministre de l'Environnement, Stephen Guilbeault. C'était le 20 juin 2022 sur la plage de Beauport à Québec. Il annonçait donc cette nouvelle mesure et c'est de ça que Philippe Mercure a choisi de nous parler aujourd'hui. Vraiment, sa proposition s'intitule « Nettoyer chez nous, salir ailleurs ». Donc, je suis inquiète et on va découvrir des choses avec Philippe.
7: Oui, on est encore à mesurer tous les reculs du gouvernement fédéral en environnement. Puis, c'est comme un concert d'avertisseurs sonores, là, je pense aux camions qui reculent. Puis moi, il y en avait un qui m'avait échappé là-dedans. Et c'est l'exportation des plastiques à usage unique dont parlait Stephen Guilbeault. On a déjà parlé de ça à ce micro, Catherine. À partir de 2022, le fédéral a commencé à interdire quelques objets de plastique à usage unique. On parle des sacs de plastique dans les commerces, les ustensiles, les pailles, les bâtonnets de café, les espèces d'anneaux aussi là, qui servaient à tenir les canettes de bière ensemble. C'était une bonne décision. Ça. Quand on y passe deux secondes, c'est quand même absurde d'extraire des matières fossiles du sol, de les raffiner, de les transformer en plastique, de former le plastique en usine pour aller fabriquer une fourchette qui va servir à manger une poutine puis qui va être jetée après. Il y a quelque chose qui marche pas là-dedans. Évidemment, bon, je sais que certains restaurants ont remplacé les ustensiles en plastique par des ustensiles en bois. On peut se demander si c'est mieux. Mais au moins, si ça se retrouve dans l'environnement, ça se dégrade plus rapidement. Mm-hmm. Puis moi, je voyais la réglementation fédérale comme la première étape de quelque chose. On est en train de construire quelque chose avec ça. Bon, la réglementation interdisait de fabriquer et d'importer des objets de plastique. Ça, c'est déjà fait. Il y avait aussi une interdiction d'en exporter.
1: Oui, on l'entendait le ministre le dire là, dans l'extrême.
7: Ouais, et ça, c'était supposé d'entrer en vigueur le 20 décembre dernier, donc il y a à peu près un mois. Ça n'a pas eu lieu. Le fédéral a suspendu cette mesure-là. On en a très peu entendu parler. La ministre de l'Environnement, Julie Dabrowsen, a lancé une consultation de 70 jours et elle a affiché ses couleurs assez clairement. Elle a dit « Je pense qu'on ne devrait plus interdire cette exportation-là. » Pourquoi? Et là, c'est là que ça devient intéressant. J'utilise un terme poli. Madame Dabrowsen convient qu'ici, l'interdiction des instruments à usage de plastique unique a eu des effets bénéfiques. Je la cite, elle dit « Les Canadiens voient moins de sacs de plastique dans les arbres, moins de contenants de polystyrène lors de leur promenade sur la plage et moins d'animaux sauvages pris dans les anneaux pour emballer les boissons. » Donc, c'est positif. Là, on peut se demander, mais Pourquoi on ne veut pas que les autres pays bénéficient des mêmes avancées?
1: Les Canadiens envoient moins, mais ça ne nous dérange pas qu'ailleurs dans le monde, on envoie autant si nous, on peut continuer à en exporter.
7: Ben, c'est pas mal exactement ça. Puis là, ce qu'on dit, moi, ça m'a frappé, là, c'est de dire, ben, si nous, on n'exporte pas ces cochonneries-là, en guillemets, ben, il y a d'autres pays qui vont en exporter de toute façon. Donc, notre politique ne change rien.
1: C'est l'argument qui est employé?
7: C'est dans la Gazette du Canada, là, qui est le journal officiel, c'est à peu près comme ça qu'on le présente.
1: D'accord, oui.
7: Puis

0: Je sais pas si le gouvernement fédéral réalise à quel point c'est un argumentaire qui est faible et problématique, là. T'sais, tant qu'à ça, moi, je vois un beau mur d'un commerce où il n'y a pas de graffiti, puis je me dis, ah, ben moi, si je fais pas un graffiti, il y a quelqu'un d'autre qui va en faire un, donc je vais aller le faire quand même. Continuons la logique. Si moi, je vends pas de drogue aux mineurs, ben quelqu'un qui va les approvisionner quand même, alors je peux leur vendre. Un autre exemple, pourquoi pomper le plus de pétrole possible et le vendre sur les marchés? Si on le fait pas, d'autres pays vont le faire. Ça, tu notes que le Canada le fait,
1: déjà.
0: Bref, je pense que tu vois où je veux en venir. Si on pense que ces objets de plastique à usage unique sont mauvais, ben pourquoi on en permettrait l'exportation? J'ai pas trouvé le mot parfait qui signifie le contraire de leadership, mais je pense que c'est exactement de ça dont on parle. Tu t'en doutes, l'argument qui est invoqué pour ce nouveau recul, évidemment, ce sont les emplois et l'économie à protéger par les temps difficiles. Je sais pas si les auditeurs sont aussi tannés que moi de l'entendre, mais il faut dire qu'on l'entend beaucoup. Je dis pas qu'il faut pas se préoccuper des emplois et de l'économie, mais je nous incite quand même à faire attention, là. Il y a un chiffre qui circule dans ce débat-là et c'est 35 milliards. On dit que les exportations atteignent 35 milliards de dollars, ce qui est immense. Par contre, ça, c'est l'ensemble des exportations de plastique du Canada.
1: Ah, de tout type. Pas rien que les anneaux de canettes puis les fourchettes.
0: Exact. Il y a vraiment une confusion. Puis si on parle justement des fourchettes, des pailles, des bâtonnets, de ces quelques objets-là, on parle des profits de 69 millions. Donc, c'est beaucoup moins quand même, là. Dans la Gazette, on parle de 112 entreprises qui, en 2021, exportaient des objets comme ça. Du lot, il y en a 54, donc déjà la moitié qui ont abandonné leur fabrication. Donc, c'est quand même la preuve que c'est possible. Dans les documents, d'ailleurs, on voit, il y a au moins une entreprise qui se dit, moi, je me suis plié aux règles du jeu, puis là, je les vois changer.
1: Ben, j'aime pas ça. C'est l'autre risque, là. Il y en a qui avaient pris, j'imagine, des nouvelles dispositions.
0: Ben oui, quand il y a une réglementation, les gens s'adaptent, puis là, on est dans un flou.
1: Donc, alors, c'est les mauvais joueurs qui sont récompensés, là, dans ce cas-ci.
0: C'est si on y va, évidemment, avec l'interdiction de l'importation, ou si on revient là-dessus, oui, c'est les mauvais joueurs qui vont être récompensés. Alors, est-ce qu'on doit accompagner les entreprises en question? Peut-être. Est-ce qu'on peut leur donner un petit délai supplémentaire compte tenu, effectivement, là, des soubresauts économiques? Peut-être, mais on peut quand même pas bloquer des mesures environnementales qui fonctionnent sous prétexte qu'il faut protéger l'industrie de la fourchette de plastique, là. À ce compte-là, on n'avancera pas. Je souligne aussi que le recul du fédéral survient alors qu'on observe ce qu'on pourrait appeler une politisation de la paille de plastique. Oui. On a vu aux États-Unis, en Colombie-Britannique aussi, là, il y a plusieurs politiciens qui ont brandi ça comme une espèce de symbole de la mesure environnementale qui va trop loin. Trump parlait « back to plastic », là, comme si c'était un projet de société. Et d'ailleurs, je termine avec un punch, Catherine. Est-ce que tu sais où sont exportées nos bébelles de plastique à usage unique qu'on fabrique au Canada? Aux États-Unis, à 94%.
1: Ah, oui.
0: Et là, je le sais, on dirait que ça fait moins de la peine que ça aille aux États-Unis qu'ailleurs. Mais je pense que c'est pas à Donald Trump qu'il faut penser ici. C'est vraiment aux grands lacs, aux plages de l'Oregon, aux forêts du Vermont.
1: Est-ce qu'on veut vraiment... C'est les grands lacs aussi, là.
0: Ben oui, puis est-ce qu'on veut que des sacs et des pailles en plastique made in Canada se retrouvent dans ces environnements-là? La consultation du fédéral se termine le 28 février, puis on a jusque-là pour répondre à cette question-là.
1: Eh bien, merci d'avoir attiré notre attention là-dessus, surtout en sachant effectivement que cette consultation qui n'est pas terminée. Merci beaucoup, Philippe Mercure.
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0: Les espèces qu'on observe aujourd'hui, elles sont le résultat de près de 4 milliards d'années d'évolution. C'est des essais et des erreurs qui vont être sélectionnés ou non par le processus de sélection naturelle. Le fait d'avoir eu 4 milliards d'années de recherche et développement font de la biologie, du vivant, un réservoir d'innovation potentielle.
1: Quand on cherche des solutions technologiques à différents problèmes, là, que ça concerne l'eau, les déchets, l'énergie, peu importe, on a intérêt à se rappeler effectivement que la nature en elle-même est un laboratoire de recherche et de développement. Un laboratoire de 4 milliards d'années, comme on vient de l'entendre dans cette vidéo du Muséum national d'histoire naturelle. Et oui, on peut s'inspirer de la nature pour résoudre des problèmes. Ça s'appelle le biomimétisme. On a voulu savoir si la conception biomimétique avait du potentiel pour réduire l'empreinte de nos technologies sur l'environnement. On a deux invités très qualifiés pour répondre à cette question. Philippe Terrier, qui est en studio ici, il est professeur et responsable du laboratoire d'ingénierie et développement durable à l'École de technologie supérieure. Bonjour.
2: Bonjour, Catherine.
1: Et Maëlys Renaud, qui est gestionnaire du programme d'accélérateur d'entreprise au Biomimicry Institute, un institut qui existe depuis 20 ans, qui est basé au Montana. Mais on joint Maëlys à Los Angeles. Bonjour, Maëlys.
3: Bonjour à tous.
1: Alors,

0: Je vais commencer par la base. Qu'est-ce que ce serait votre définition à tous les deux du biomimétisme? On va commencer par avec Philippe.
1: Simplement, moi, je dirais, la nature, ça peut être un fournisseur d'idées plutôt qu'exclusivement un fournisseur de ressources. Parce que c'est comme ça qu'on la voit actuellement. Mais on peut changer notre rapport à la nature, notre vision de la nature.
0: D'accord. Maëlys, qu'est-ce qu'on ajouterait?
2: J'ai une définition très similaire. Et donc, c'est vraiment un champ des possibles de s'inspirer de la nature pour imaginer, réimaginer nos technologies, nos bâtiments et nos organisations.
0: Alors, à l'ETS, l'École de technologie supérieure, Philippe, c'est pas encore un très gros département, le biomimétisme?
1: C'est pas un département.
3: C'est une personne.
1: C'est pas mal ça.
0: C'est pas mal vous. D'accord. Tandis qu'au Montana, on a réussi à en créer un institut, le Biomimicry Institute. Qu'est-ce qu'on fait là-bas, Maëlys Renaud?
2: Oui, bien sûr. Eh bien, au Biomimicry Institute, qui a célébré ses 20 ans l'année dernière, on a une mission simple, mais ambitieuse. C'est d'accélérer massivement l'impact du biomimétisme pour en faire un levier de transformation. Donc, on a plusieurs actes concrets d'action, plusieurs programmes. L'un, c'est notre plateforme en ligne, asknature.org. Donc, j'invite vraiment les auditeurs à visiter cette plateforme.
0: Elle est libre, elle est accessible à tous?
2: Elle est libre, gratuite, ouverte à tous. Et l'idée, c'est vraiment de donner accès à ces stratégies du vivant pour le plus grand nombre, afin de pouvoir inspirer les étudiants, innovateurs, designers, ingénieurs.
0: J'ai vu, effectivement, j'ai vu Philippe faire signe que oui, dès que vous avez évoqué Ask Nature, est-ce que c'est une ressource importante là, dans vos cours à vous?
1: Oui, fondamentale. Je pense que je suis un bon ambassadeur du Biomimicry Institute à Montréal. Là, j'en fais la promotion chaque session dans mes cours et des outils que vient de citer Maëlys, on les utilise.
0: Mais Ask Nature, est-ce que ça veut dire demander à la nature? Est-ce que ça veut dire qu'on peut entrer très simplement une requête du genre je voudrais créer un ventilateur plus performant, de quoi je pourrais m'inspirer?
1: Ben, la nature fabrique pas de ventilateur. Il faut revenir à une fonction. Un ventilateur, c'est fait pour, par exemple, améliorer la convection ou faire circuler de l'air. Donc, il faut poser les questions quand même d'une façon comment la nature fait pour réaliser telle fonction et pas tel produit.
0: Mm-hmm. Mm. J'aimerais ça qu'on prenne le temps de cibler. D'abord, on va le dire, c'est pas nouveau. Là. Quand on parle de biomimétisme puis qu'on décrit un peu le fait de s'inspirer de la nature, je pense qu'il y a quand même pas mal de gens qui peuvent voir, peut-être, dans leur tête, certains dessins de Léonard de Vinci, par exemple. Mais alors, c'était du rêve, c'était des essais. Qu'est-ce qui a été réalisé concrètement par la part du biomimétisme, disons, depuis 100 ans? Maëlys, vous avez quelques exemples?
2: Oui, bien sûr. Donc, je dirige l'accélérateur d'entreprises innovantes, le Rave Hope Accelerator. Et donc, chaque année, j'accompagne 10 entreprises qui se sont inspirées de la nature pour développer des technologies à travers tous les secteurs possibles et imaginables, les industries. Et donc, on a chaque année une dizaine de nouveaux exemples concrets qui nous arrivent et qu'on accompagne pour justement transformer cette innovation et la voir dans le marché et en ressentir les impacts positifs sur l'environnement. Prenons l'exemple de la feuille de lotus, par exemple, avec sa surface et sa structure, sa composition. Et ça permet l'hydrophobicité. Donc, c'est-à-dire que l'eau va s'écouler à la surface de cette feuille.
0: L'eau sur une feuille de lotus, l'eau va perler, ne pénétrera pas dans la feuille, elle va glisser, voilà. Et donc, on est allé examiner la structure de la feuille de lotus de tout près?
2: Exactement. Et donc, des chercheurs ont imaginé comment innover nos designs humains grâce à cette surface et cette composition. Et donc, il y a cette start-up canadienne, Cilotech, qui s'est inspirée de cette observation pour développer une chimie verte qui va permettre de rendre les matériaux cellulosiques, comme le papier ou le carton par exemple, pour rendre du coup ces matériaux hydrophobes. Et donc, ça va révolutionner les matériaux hygiéniques, les packaging, avec des propriétés hydrophobes.
0: Est-ce que ça veut dire qu'on pourrait se débarrasser entre autres des fameux PFAS dans certains cas?
2: Exactement. PFAS, qui sont ces polluants éternels, ou notamment des surfaces en plastique qui sont ajoutées au papier ou au carton.
0: Et là, on parle d'une solution, d'un design presque moléculaire qui ferait que l'eau glisserait.
2: Exactement, à partir de matériaux biodégradables et qui permettent du coup au carton ou au papier d'être recyclé à nouveau.
0: Alors, pas le cas aujourd'hui. Ça, c'est donc Cellulotech, c'est intéressant, une jeune pousse canadienne que vous encouragez donc à votre institut. Des exemples peut-être plus anciens, Philippe, en avez-vous quelques-uns en tête?
1: Oui, il y en a beaucoup, des exemples, les trains à haute vitesse, Shinkansen, enfin, il y a les fameux exemples emblématiques, éoliennes, de tubercule énergie.
0: C'est peut-être emblématique pour vous, là, mais nous, on aimerait en savoir un petit peu plus.
3: Est-ce que le velcro est un des meilleurs exemples de biomimétisme?
1: Oui, le velours écrochet inspiré de la bardane, donc le chardon qui s'accroche après les chaussettes. Là. Mais je dirais que moi, au lieu de faire une collection de solutions en citant tous les exemples et toutes les entreprises, je trouve que les principes fondamentaux qu'on retrouve, qui sont partagés par toutes les innovations biomimétiques, sont quand même autant porteurs et enrichissants que d'essayer de voir qu'est-ce qui s'est fait, puis est-ce qu'on peut transposer ce qui s'est fait dans une autre entreprise, dans notre secteur à nous. Si c'est différent, la fonction mise en œuvre va être différente. Mais quand on regarde les principes fondamentaux de la nature, s'approvisionner localement, vivre à l'intérieur des limites des ressources locales, essayer de collaborer, par exemple, entre les individus, avec tout ce qui est... Il y a plein de modes de coopération.
4: La nature génère pas de déchets en elle-même non plus.
1: Hein? La notion de déchets, c'est ça. L'économie circulaire, c'est fondamentalement inspiré du vivant, de la nature,
0: du
1: biomimétisme.
0: C'est du biomimétisme.
1: Ben oui.
0: D'accord.
1: Donc, ces principes-là sont vraiment enrichissants.
0: Alors là, on voit, Philippe Terrier, que vous ramenez beaucoup l'idée du biomimétisme à son potentiel, effectivement, environnemental. Mais est-ce que je me trompe en pensant que parfois, ça a pu tomber un peu dans le greenwashing aussi, puis nous amener au contraire vers des solutions, une espèce de fuite en avant technologique, Maëlys?
2: C'est ce qu'on appelle ici le biomimicry washing.
0: Ah, on est rendu là carrément. OK. Alors, qu'est-ce que c'est les pièges à éviter, justement?
2: Pour moi, vraiment, le potentiel du biomimétisme, c'est de créer les conditions qui sont propices à la vie. Et donc, je pense que l'idée d'aller vers beaucoup plus de technologies et de hautes technologies avec le biomimétisme s'éloigne parfois de remettre en question les valeurs fondamentales de notre société.
0: Et là, on en revient au low-tech de Philippe. Qu'est-ce que c'est, alors, quand on fait une conception biomimétique, les meilleurs garde-fous qu'on peut mettre pour éviter de tomber justement dans la surenchère technologique pour rester low-tech?
1: Ben, en fait, j'en reviens aux 10 principes développés justement par le Biomimicry Institute, le Life Principle, principe du vivant, principe des écosystèmes durables. Peu importe l'idée qu'on va trouver inspirée de la nature, si on la perd de vue quand on rentre en production. On peut avoir une belle forme bio-inspirée, on se dit que c'est fantastique au plan aérodynamique, mais si on fabrique avec des composites dont on peut plus rien faire, si on fabrique à l'autre bout du monde, si on transporte suremballé, où est l'approche biomimétique là-dedans?
0: Ah, c'est intéressant, vous évoquez les composites dont on ne peut plus rien faire. Donc, il y a une analyse de cycle de vie complète à faire, j'imagine, avant de se lancer dans une industrialisation biomimétique.
1: Oui. L'approche biomimétique, la conception biomimétique, elle est encadrée par une norme, elle ne fonctionne pas en vase clos. C'est dangereux de l'utiliser sans regarder les autres outils autour, tous les concepts de durabilité globaux, mais les approches de low-tech, les approches d'économie circulaire, les approches d'analyse de cycle de vie. Donc, et des grilles aussi d'analyse d'impact sociaux. Économique,
0: ça
1: culturel.
0: Va jusque-là.
1: Ben, c'est ce que je recommande à mes étudiants.
0: On a parlé dès le début de la plateforme Ask Nature que vous avez développée, Maëlys, au Biomimicry Institute au Montana. Mais j'ai compris qu'il y a une autre plateforme qui s'est ajoutée, qui celle-là vient de la France, Asteria, qui utilise l'intelligence artificielle. Philippe, vous êtes enthousiaste?
1: Le potentiel est quand même très élevé. Là. Moi, je l'utilise un peu. Je la montre à mes étudiants seulement tout à la fin du cours, je les laisse cheminer dans une approche plus conventionnelle avec les outils développés principalement par le Biomimicry Institute en conformité avec la norme 18458 d'ISO. Mais c'est vrai qu'Asteria, c'est un outil d'aide à la conception. C'est pas la même approche que la base Ask Nature qui va nous donner des pistes qu'on va devoir creuser par nous-mêmes. Alors que
0: Asteria fait
1: beaucoup de travail de synthèse des éléments biologiques qui ont été retrouvés, comment les appliquer dans la solution. Mais tous ces outils, il faut avoir un regard critique dessus.
0: Hein, il faut avoir un regard critique, mais ça aussi, ça souligne en terminant l'importance du travail multidisciplinaire en biomimétisme. Hein?
1: Oui. Mais Asteria est fantastique, c'est puissant, puis ça aide beaucoup. Après, c'est la crédibilité ou peut-être le jugement de l'ingénieur ou de l'architecte qui va utiliser les solutions et comment elles vont être mises en œuvre. Parce qu'on peut avoir une belle solution sur papier. Quand on la met en œuvre, on peut transiger bien des principes du vivant.
0: D'accord. Donc, le biomimétisme est une façon de faire travailler le génie, le domaine du génie, le domaine de la biologie. Là, on l'a vu de l'informatique. Ça a de l'avenir, j'ai bien l'impression. Et on souhaite que vos projets avancent bien du côté du Montana. Maëlys Renaud, merci d'avoir été là. Elle est donc gestionnaire du programme d'accélérateur d'entreprise au Biomimicry Institute.
2: Et, merci beaucoup.
0: Philippe Terrier, il est professeur et responsable du laboratoire d'ingénierie et de développement durable à l'École de technologie supérieure. Merci tous les deux.

0: Un livre tout nouveau a attiré notre attention. Payez moins pour vous déplacer n'importe où au Québec. C'est aux éditions de la Presse. Il est signé par le journaliste Alain McKenna qui est avec nous aujourd'hui. Il va paraître en librairie le 21 janvier prochain. La phrase attire l'attention. Vous allez voir, prenez un instant pour y penser. Que feriez-vous avec 1 000 $ de plus par mois? Donc, vous abordez la question du déplacement essentiellement sous l'angle économique. Alain McKenna, qu'est-ce que c'est, je dirais, l'atout que ça procure?
1: Ben, en fait, ça rejoint aussi la question environnementale quand on parle de transition dans le transport et tout ça. Il y a une notion quand même de conservation d'énergie et forcément, c'est soit on laisse le constructeur ou le fournisseur de transport conserver l'énergie ou soit on le fait nous-mêmes et là, on sauve des sous, ce qui est encore plus le fun. Et la logique, c'est évidemment de faire le point, surtout avec ce livre-là, sur tout ce qui existe comme option de mobilité partout au pays, en fait, pas juste dans les centres-villes des villes les plus denses, là, parce qu'il y a moyen de se déplacer de bien des façons à bien des endroits. Et d'enlever les barrières, parce que l'autre truc, c'est que quand on écoute ce qui se discute dans les un peu partout, en fait, sur Internet et ailleurs, sur le transport, sur la mobilité, il y a beaucoup de bruit, il y a beaucoup de gens partisans d'une façon de faire ou d'une autre, et ça vient rapidement mêlant. Et surtout, ça finit toujours par coûter cher, parce que si on... faut toujours se poser la question à qui profite ce qu'on fait, dans le fond, la décision qu'on prend. Et souvent, c'est pas à nous. Dans le transport, il y a beaucoup de gens qui font de la publicité, il y a beaucoup de gens qui ont des partis pris, et ainsi de suite. Il faut comme faire le ménage. Et c'est le but du livre, de dire, on prend un pas de recul et voici les options qui existent et comment faire tomber les barrières, les préjugés, ces choses-là, pour arriver à payer moins cher.
0: Si je vous entends bien, le bruit dont vous parlez, c'est quand ça devient trop idéologique. Quand ça devient trop, j'ai le droit d'avoir mon char, qui s'oppose à, c'est donc terrible, l'auto-solo. C'est là que ça devient très mélangeant. Puis, si je comprends bien ce que vous dites, c'est en ramenant ça à une question économique, on refroidit le débat un peu?
1: Ben oui, parce que... et puis, on le fait dans les médias. Philippe, je ne sais pas si ça doit t'arriver toi aussi, mais on discute d'une voiture électrique et là, tu as les pro-camionnettes qui vont dire « Non, moi, je peux pas, faut que j'aille en Floride, ça me prend un gros véhicule à essence. » Il y a des gens qui sont... On parle de vélo, ben là, évidemment, les gens qui préfèrent les véhicules ne comprennent pas les pistes cyclables. Inversement, des gens qui utilisent leur vélo pour apporter leurs enfants à l'école, et ça se fait très bien, ils vont dire « Pourquoi on a besoin d'un VUS? » Et rapidement, on tombe dans une partisanerie. C'est pas nécessairement de l'idéologie, mais c'est vraiment un parti pris. On a l'impression, quand on est à vélo, forcément, on est un pro-cycliste. Quand on est en auto, on est un pro-automobiliste, alors qu'il y a pas de... Tout ça est beaucoup plus gris, en fait.
2: Il y a des camps qui sont installés.
1: Ouais. Et c'est facile de se faire inonder de propos de ces camps-là, surtout quand on est sur les
0: donc,
1: médias sociaux.
0: Encore une fois, on ramène ça donc à l'argument économique.
1: Exact.
0: Et là, il y a une évidence. Alors qu'on vient de dire pendant à l'ouverture de l'émission à quel point les gens trouvent encore que l'auto électrique est beaucoup trop cher. Vous amenez beaucoup de nuances à ça, entre autres en parlant, et c'est votre grand, je dirais, votre grand feu vert, pour reprendre le titre de l'émission. L'auto électrique usagée. C'est vraiment en train de se développer?
1: Ben oui, ça existe. Et c'est drôle parce qu'il y a eu le même phénomène quand les premières voitures hybrides ont vu le jour. Les gens se questionnent, oui, mais c'est hybride, c'est un moteur complexe, ça n'aura aucune valeur dans l'usager, je ne devrais pas acheter ça usagé.
3: Au contraire.
4: Et pourtant, c'est ceux qui ont la meilleure valeur sur l'usager.
1: Ben merci, parce que c'est très vrai, exactement. Puis on a été rassurés éventuellement, parce que, bon, ça tient la route, si je peux utiliser l'expression.
0: Toyota avait bien fait ses devoirs, là. La Prius, c'est durable.
1: Exactement. Mm-hmm. Et, ben, je veux dire, j'ai moi-même acheté une voiture usagée de 5 ans. Elle a 7 ans aujourd'hui, elle fonctionne pas mal pareil comme si elle était neuve, donc j'ai vraiment aucun reproche. Évidemment, c'est un échantillon très, très pointu, mais il existe un marché des véhicules électriques usagés. Là, on vient d'enlever le prix de vente original, on vient de perdre la dépréciation, ça coûte moins cher. On évite d'acheter une voiture neuve, ce qui, pour les gens qui sont soucieux de ces choses-là, c'est quand même une grosse affaire. Et on a quand même, et je veux dire ceci, on ne va plus à la station-service.
0: Ben c'est ça, on a tous les avantages de plus payer d'essence et de coûts de réparation qui sont beaucoup moins élevés.
1: Exact. Et je veux dire ceci parce qu'on l'oublie tout le temps, mais parce que les gens qui parlent d'automobile souvent ne le diront pas, mais... Une des deux choses les plus détestables des gens qui achètent des autos, ce qu'ils aiment le moins, c'est de visiter la station d'essence pour faire le plein. Parce que c'est pas une expérience tellement agréable et ça l'est de moins en moins.
2: Non.
1: Et là, on vient d'enlever ça de l'équation et c'est donc magique.
0: Oui, mais il y en a qui vont vous dire aller charger pendant 25 minutes quand il fait froid en hiver, c'est pas non plus trippant, là.
1: C'est généralement dans des... ça dépend où on le fait, évidemment. Au-dessus de 80% du temps, les gens se branchent à la maison, se rechargent chez eux. Le reste du temps, c'est généralement dans des stationnements de centres d'achat ou près des commerces. Il y a des cas où c'est plus complexe, mais la plupart du temps, ça fonctionne plutôt bien, surtout au Québec.
0: Alors évidemment, il n'est pas question que de l'auto électrique dans votre livre. Vous parlez aussi de transport en commun. Vous avez l'impression qu'il y a peut-être, parce qu'on chiale beaucoup aussi contre nos transports en commun, vous avez l'impression que peut-être on ne les connaît pas assez bien?
1: Ben, il faut les visiter parce qu'évidemment,

0: On entend beaucoup, on entend toujours plus les gens qui sont mécontents que les gens qui sont heureux de quelque chose. Et ça vaut dans tout. Le transport actif, le transport en commun, ça existe, ça fonctionne. On se met souvent des barrières parce qu'on a entendu parler de quelqu'un qui a dit que ça marchait pas. Il y a effectivement des cas où c'est pas fonctionnel, mais la plupart du temps, on est agréablement, en tout cas, je suis pas mal certain que les gens seraient agréablement surpris de redécouvrir des choses qu'ils font plus. Par exemple, prendre l'autobus, prendre le vélo. S'ils sont dit, ah non, une fois, ça a pas marché, je ne veux plus rien savoir de ça. Et c'est bon pour plein de raisons, mais aussi parce que ça finit par créer ce qu'on appelle la multimodalité, là. Donc, de prendre différents modes de transport pour faire différentes choses, c'est probablement la meilleure solution pour réduire ça.
1: Les combiner, finalement.
2: Vous misez beaucoup là-dessus, sur le fameux cocktail. Vous n'avez pas inclus, cela dit, le transport à la demande, ce qui m'a un peu surpris, parce que ça se développe quand même pas mal dans plusieurs régions.
0: Le transport à la demande, les services mobiles, j'imagine.
2: Ceux que Exo offre, par exemple, des compagnies de transport qui élargissent leur offre en ayant du transport à la demande, qui fonctionne avec des logiciels qui vont pouvoir permettre de faire des transports qui étaient peut-être autrefois mal desservis par des longues routes.
0: C'est variable d'une région à l'autre, mais les services d'autopartage, entre autres, sont en pleine expansion. Oui, oui. C'est quelque chose qui est difficile à évaluer d'un point de vue économique, strictement en termes de finances personnelles, parce que ça vient cher rapidement. Là où ça devient intéressant, c'est quand on peut... Souvent, les gens s'achètent un véhicule plus gros en se disant, à la fois dans l'année où je vais aller chez Costco ou je vais aller chez Ikea, ça va me sauver les... Ouais. Mais le reste du temps, ça coûte quand même cher à opérer. Et si on fait le calcul, avoir un véhicule plus modeste pour...
2: Ça, vous insistez là-dessus
3: puis
2: beaucoup.
3: Louer quand on a besoin.
0: Ben, exactement.
2: C'est
0: parce que le calcul se fait
2: intéressant de le voir comme ça, que c'est peut-être beaucoup plus réaliste de passer de deux autos à une auto en louant au besoin. Et les économies, ça, vous en faites la preuve, sont immenses. Là. Une famille peut vite aller chercher un 5, 600, 800 $ par mois d'économies. Alors, il y a toutes sortes d'astuces. Merci beaucoup d'attirer l'attention là-dessus, qu'on peut payer moins et avoir un impact environnemental en même temps. C'est pas vrai qu'essayer d'être écolo, ça va nécessairement coûter plus cher avec une auto électrique flambant neuve. Merci Alain McKenna. Il est donc journaliste à la presse et l'auteur de ce livre « Payez moins pour vous déplacer n'importe où au Québec ».
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6: J'ai trouvé la friperie la plus cool à Sherbrooke. On y va-tu ensemble?
7: Direction Club Le Garde-Robe. Mais avant toute chose, j'ai fait un petit ménage de ma garde-robe pour apporter des morceaux à échanger. Et là, je parle d'échange. Si vous connaissez pas encore le concept du club, mes chums de filles, vous allez triper.
2: L'influenceuse Joanie Lavoie qui s'en va donc faire l'essai d'un club d'échange de vêtements. Vous savez, on parle quand même assez souvent à feu vert du potentiel des friperies. Il y a vraiment un grand engouement. On en a parlé. Les jeunes, il y a une grande proportion des jeunes maintenant qui n'ont aucune hésitation à aller en friperie. Et là, on va une coche plus loin. Ouais. Gabriel, l'idée, c'était d'enquêter sur le potentiel des échanges de vêtements. Ton enquête en une phrase?
8: Je vous ai sorti une statistique, moi, cette semaine.
2: Okay.
8: Selon un sondage qui a été mené en Grande-Bretagne en 2016, les deux principales raisons pour lesquelles on se départit d'un vêtement, et la première, c'est qu'il ne nous fait plus à 42 % qu'on ne l'aime plus à 26 % devant l'usure ou le bris d'un vêtement qui ne représente que 19 % des cas. Donc, souvent, ces vêtements-là sont toujours portables.
2: Intéressant. Mm-hmm. Alexis, lui, c'est carrément, il nous a proposé vraiment un moment de libre-échange.
9: Exactement.
2: Remarquable. Entre gars, on va y revenir tout à l'heure. Et ton enquête en une phrase?
9: Ben, l'échange libère.
2: Oh, c'est beau ça. Alors, Gabriel, on va se lancer avec cette enquête. Évidemment, c'était pas facile de trouver beaucoup d'informations, je dirais, théoriques et universitaires sur le sujet. Là.
8: Non, vous vous en doutez, il n'y a pas énormément d'études sur les habitudes de troc des Canadiens. Mais c'est vraiment quelque chose qui existe. En fait, depuis plusieurs années, on a quand même beaucoup d'événements qui tournent autour de l'échange de vêtements. Souvent, c'est ponctuel. Ça va être des organismes ou des groupes citoyens qui en organisent quelques fois par année. Mais on voit aussi apparaître des clubs privés d'échange. Il y a le Schwab Club à Montréal qui était potentiellement le premier au Canada sur ce modèle-là, qui existe toujours. Le Club Garde-Robe dont on entendait en introduction, qui est à Sherbrooke, eux fonctionnent plutôt sur abonnement. Donc, on paye un abonnement mensuel ou souvent plutôt annuel pour pouvoir venir faire des échanges. Donc, c'est vraiment le Lavoisier de la fringue. Hein. C'est rien ne se perd, rien ne se crée. On apporte un élément et on repart avec un élément. J'ai quand même posé la question parce que je voulais voir un peu, c'était-tu vraiment une pratique courante? Uh-huh. Est-ce que c'est populaire? J'ai posé la question à Myriam Hertz, qui est une prof de marketing qui dirige un laboratoire sur les nouvelles formes de consommation à l'UQAC à Chicoutimi, qui avait collaboré au début des années 2010 à élaborer l'indice Kijiji, utilisé par l'Observatoire de la consommation responsable. C'est un indice qui était utilisé pour mesurer l'évolution du marché de seconde main au Canada. Et ce qui ressortait du dernier indice Kijiji qui a été réalisé en 2019, c'était que le troc ou l'échange, ça demeurait une pratique assez marginale, de l'ordre d'environ 7% des transactions sur le seconde main, en proportion avec les autres pratiques que sont le don, l'achat, la location, la revente, etc. Mm-hmm. Par contre, Myriam Hertz me précisait quand même que si on mesurait ces paramètres-là à nouveau post-pandémie, sachant qu'on a traversé une crise financière depuis, qui est souvent un catalyseur pour le seconde main, toutes ces pratiques-là seraient certainement revues à la hausse. Et d'ailleurs, le Club Garde-Robe à Sherbrooke, les échos que j'en ai eus, c'est qu'il y a vraiment une belle augmentation de l'achalandage et du nombre de membres aussi dans les deux dernières années. Donc, ils sont en croissance. Une clientèle, par contre, exclusivement féminine. Mmh. Et c'est pas faute d'avoir essayé d'attirer les hommes.
2: Bon? Okay.
8: Mais toutes les personnes à qui j'ai parlé m'ont dit c'est très difficile. Les filles, des fois, vont magasiner pour le chum, mais c'est dur d'amener les hommes dans ces modèles-là.
2: D'accord.
8: Ouais.
2: Est-ce que j'imagine que c'est par définition économique, parce qu'il n'y a pas de transaction d'argent, là?
8: Ben effectivement, parce que si vraiment vous embrassez pleinement le concept puis que ça devient votre priorité pour renouveler votre garde-robe, ça peut vraiment être économique. Souvent, les événements organisés par des OBNL vont carrément être gratuits. Des fois, on va avoir un petit frais d'entrée quand c'est des groupes citoyens qui font ça bénévolement de l'ordre de 10 $ peut-être pour rentrer. Pensez-y, là, c'est à peine un élément acheté en frais-prix, là, pour 10 $
2: Mais c'est 10 $ pour l'année, par exemple?
8: Pour entrer dans un événement.
2: Ah,
8: pour
2: dans
8: une
2: un
8: fois.
2: Événement, d'accord,
8: c'est
2: je
8: ça.
2: Comprends.
8: Mais considérant que vous pouvez apporter 15 morceaux puis repartir avec 15,
2: oui,
8: ça peut être très économique.
2: Mmh, absolument.
8: Souvent, que ce soit dans les événements ou dans les clubs, les crédits fonctionnent vraiment à un pour un. Donc, c'est très simple, que ce soit un manteau, une paire de chaussures, un t-shirt, c'est un pour un.
1: Un seul bas, est-ce que ça marche?
8: Je pense que la paire est
2: demandée quand même.
1: Okay, bon.
2: Mais effectivement, c'est remarquable. C'est un t-shirt
8: simple.
2: Contre un manteau d'hiver, là,
8: ouais.
2: En particulier.
8: Ouais. Exact. Puis, du côté des clubs d'échange, les abonnements annuels, j'ai regardé, on tourne autour de 150 $ par année.
2: Ah, quand même.
8: Ça okay. peut être intimidant, peut-être, si on ne sait pas trop si on va y trouver son compte la première fois. Souvent, on peut payer un frais pour venir une première fois qui est déduit si on prend un abonnement annuel. Mais, tu sais, au Club Garde-Robe à Sherbrooke, Julie Pomerleau me disait que ses membres viennent en moyenne une à deux fois par mois et vont échanger une 50aine de morceaux par année. Donc, on est de l'ordre de 3 $
2: le
8: par morceau.
2: Ouais.
8: Quand on connaît des fluctuations de poids, quand nos goûts changent, ça peut vraiment être une façon à faible coût de renouveler sa garde-robe.
2: Oui, tout à fait. Puis évidemment, il y a les avantages écologiques indéniables, mais il faut, tu sais, il faut se rappeler qu'en friperie, on est libre de ce qu'on voit, on voit tout, mais souvent, il y en a presque trop.
8: Oui, c'est ça. Faut fouiller beaucoup. Et c'est pas tout le monde qui est prêt à prendre ce temps-là d'aller fouiller. On m'a dit dans les événements d'échange ou dans les clubs d'échange, faut quand même le faire. Là, c'est quand même une façon un peu différente de magasiner. Par contre, le tri en amont est souvent plus sélectif.
2: Ouais.
8: Au Schwab Club, par exemple, on va refuser les items de mode ultra éphémères parce qu'on veut privilégier des vêtements qui sont plus durables dans le temps, qui sont de bonne qualité. Certains clubs vont avoir des critères de saisonnalité, de tendance. On va s'ajuster aussi aux préférences de la clientèle. Tu sais, Julie Pomerleau à Sherbrooke me disait, j'ai 600 membres environ. Je connais mes publics cibles, je connais mes tranches d'âge, je sais ce qui fonctionne bien, ce qui va ressortir de ce qui va pas ressortir, par exemple. Donc, ça, tout ça, ce tri-là, mais ça permet d'attirer un public qui n'irait pas en friperie, normalement. Mm-hmm. C'est ce qu'on me dit. On attire des jeunes professionnels, des fois des jeunes retraités aussi, qui prendront pas le temps d'aller chez Renaissance, mais qui adhèrent à ce concept-là et qui s'y plaisent bien. Beaucoup de duos mère-fille aussi. Il y a souvent même des tarifs préférentiels pour les duos mère-fille, ce qui fait que les jeunes filles deviennent par la suite des clientes elles-mêmes lorsqu'elles deviennent jeunes adultes. Et un aspect que moi, j'ai trouvé très intéressant, j'ai parlé avec quelqu'un qui organise des événements ponctuels bénévolement comme ça, les événements Look de Fripp, c'est à Laval, et elle me disait que eux, bon, ils ont environ 50 participants. À chaque édition, c'est à guichet fermé. Puis elle dit, c'est une ambiance qui est très festive. On met de la musique. On a une éco-styliste qui est là, sur place, pendant l'événement, pour aider les gens à trouver des morceaux, à les agencer en fonction de leur morphologie et tout ça. Moi, juste ça, c'est un argument massu. Là, j'en ai pas chez moi d'éco-styliste qui m'aide à ma vie. Fait que j'irais volontiers. Puis on valorise beaucoup l'entraide entre les participants aussi. Tu vois un morceau, tu dis, hey, ça irait bien à cette personne-là. Je vais aller porter, je vais aller suggérer. Donc, il y a cette collégialité, cette communauté-là qui se développe, que les gens recherchent finalement et c'est ce qui fait qu'ils reviennent viennent d'une fois à l'autre aussi.
2: Et ben, on va voir si tout ça a fonctionné dans l'expérience qu'Alexis a mis sur pied pour Feu Vert et pour sa garde-robe.
1: Et pour mon plaisir personnel aussi, disons-le, ben là,

0: Ma garde-robe, c'est sûr que j'ai une petite confidence. Elle avait l'air de la boîte de dons d'une friperie. Là. J'aime ça aller en friperie, mais j'ai peut-être le réflexe de pas assez réfléchir à si j'en ai vraiment besoin ou est-ce que
1: si
0: je vais vraiment porter ce
1: morceau
0: ou s'il y a encore de la place. Évidemment, bon, je rage souvent contre la disparition des cabines d'essayage, mais je décide d'acheter quand même sans avoir essayé. Je l'essayerai à la maison au pire, puis si ça fait pas, je le redonnerai ce beau chandail qui est trop taille. Qui est trois tailles trop grand pour moi. Je sais que je suis pas le seul qui fait ça, mais pourquoi on fait ça? Peut-être parce que c'est pas cher, la friperie. Y a aussi la vision un peu naïve que ben c'est pas de la surconsommation si on achète un manteau qui en est à sa sixième paire d'épaules. Des fois, c'est juste dur de résister au chant des sirènes des friperies. Puis l'accumulation, ben là, ça devient un problème. Sauf qu'on le sait, on en a parlé à l'émission, mais c'est fou de penser que la friperie, c'est un monde magique où tous les vêtements trouvent leur nouvel humain. Donc la majorité des vêtements finit au dépotoir, ouais. Malheureusement. Mmh. Et donc, un bon matin, j'ai pété ma coche et j'ai décidé d'organiser un échange de vêtements entre gars. Donc, inspiré par mes amies femmes qui ont l'air de triper bien raide sur un concept qui s'appelle le switch and ditch. Littéralement, échanger et médire, si on fait une traduction gentille. Et donc, pour continuer dans le thème en anglais, un de mes amis a proposé lads and rags, qu'on pourrait traduire par garçons et guenilles.
1: C'est pas mal
0: moins vendeur, si vous voulez mon avis. Donc, j'ai rassemblé 6 de mes amis avec un concept assez simple. Tout le monde amène ce qu'il peut. Là, pas besoin d'avoir une montagne de vêtements à donner comme moi, mais il faut quand même avoir... j'ai pris soin d'inviter, disons, des corpulences différentes, assez diversifiées, pour être sûr que des amis qui font 6 pieds et qui pèsent plus lourd que moi aient aussi des vêtements, finalement, à prendre. Là.
1: Idéalement, il en fallait 2 de chaque format.
0: Au moins, ouais, c'est ça. Fait que là, il y avait quand même un casting.
1: Total?
0: Donc,
1: Vous étiez combien au total?
0: On était 7, finalement, au total.
1: 7, d'accord.
0: Donc, ça s'est bien passé. La première phase, finalement, quand tout le monde arrive, on s'ouvre une petite bière, puis on doit donc vendre nos vêtements aux autres. Alors, ça, c'est l'étape qui est un peu spectaculaire, disons. Donc, on peut ajouter une anecdote ou la raison pour laquelle on donne, ou par exemple, parler des textiles, la qualité du coton de cette chemise très rare. Donc, toutes les stratégies sont bonnes là, à ce point-ci. Donc, pendant la première étape, ceux qui sont intéressés par le morceau le font savoir. S'il y a une seule personne qui est intéressée, ça lui revient automatiquement. S'il y a plus qu'une personne, on le met dans une pile qui est comme la pile, disons, qui fait objet d'un petit débat. Et si personne le veut, on le met dans une autre pile qui, elle, va aller à la friperie. Puis la deuxième phase, c'est le moment de délibération. Donc, on prend les vêtements qui ont plus qu'un preneur, puis on doit décider qui va partir avec le morceau. Puis là, c'est là que toute la magie a opéré.
2: C'est la partie bitch de
0: là,
2: la chose.
0: Je dirais que ça a viré quand même assez positif. Parce que,
2: c'était bienveillant?
0: Oui, c'était très bienveillant. On se dit, oh non, mais ça te va mieux, ce pantalon-là.
2: Il y avait de l'arbitrage?
0: Oui, il y avait de l'arbitrage, puis c'est collectif. Donc, tout le monde donne son opinion. Ça donne évidemment lieu à des tractations. On se dit, ah, ben, que t'as pris cette belle chemise-là que je voulais, je te donne le pull en laine que tout le monde voulait. Donc, mais ça donne lieu aussi à des réflexions parce qu'on se dit est-ce que je le veux vraiment? Parce que là, si je le prends, je l'enlève à mon ami. Il y a une composante
2: émotionnelle.
0: Puis là, c'est le pouvoir de l'amitié, peut-être, je sais pas, mais c'est quand même, ça nous force quand même à se dire je veux-tu vraiment enlever ce beau morceau-là à mon bon ami que je trouve que ça lui va bien, tu sais. Donc, c'est pas suffisant de juste le vouloir. Là, il faut que le groupe soit d'accord aussi avec notre choix.
1: C'est tout un exercice, puis ça a donc bien fonctionné. Les amis sont encore des amis, si je comprends
0: oui,
1: bien.
0: Oui, puis on est sortis de là avec le sourire, parce que si je pouvais avoir ma gang de gars qui s'exclament quand j'enfile une paire de pantalons à tous les jours, laissez-moi vous dire que j'aurais une confiance en moi de béton. c'était adorable là, de voir mes amis repartir avec des vêtements peut-être qu'ils n'auraient pas pensé aimer ou des vêtements qu'ils ne pensaient pas qu'ils leur feraient. Et puis, ça m'a permis de subtilement glisser des statistiques sur le gaspillage dans l'industrie de la mode, dans la conversation. C'est un réflexe professionnel.
1: Mais oui, déformation professionnelle.
0: Voilà. Mais donc, tout le monde est reparti avec au moins un morceau de vêtement. Ça, c'était l'objectif.
1: Ouais.
0: Mais certains en avaient 5, 6, 7 vêtements. Là, c'est une estimation. Là, grosso modo, on a échangé environ 60 % des vêtements qu'on avait apportés. Donc, le 2/3 environ, là, peut-être.
1: Puis chacun repartait avec les invendus, entre guillemets.
0: Non, c'est-à-dire que j'ai récolté les invendus, je les ai mis dans un beau sac, puis on est allé porter ça à la friperie du coin. Mais c'est déjà ça de prix, parce que c'est mieux que la majorité des friperies qui gardent à peu près 25 % des vêtements, moins. Donc, je suis convaincu qu'on va répéter l'expérience, peut-être cette fois-ci, avec encore plus de gens, parce que ça va permettre plus de vêtements, plus de sélection, plus de taille aussi. C'est peut-être une fois par année, quand la saison change, peut-être à l'automne, on regarde ça.
1: Mais c'est intéressant, il y a toutes sortes de contextes dans lesquels ça peut se faire.

0: Moi, à une certaine époque, j'avais une amie avec qui on s'échangeait des robes de gala. On allait de temps en temps à des galas, puis on peut pas mettre ça plus qu'une fois. Mm-hmm. Alors, on faisait des échanges. Puis notre chroniqueuse Magali Simard-Galdès, qui est chanteuse aussi, chanteuse d'opéra, elle échange aussi avec des collègues. Pas parce qu'une amie a chanté en Suisse avec une robe, là, qu'elle peut pas mettre la robe à Montréal. Il y a des formats comme ça plus pointus. Oui. Mais pourquoi pas? Il y a toutes sortes de contextes. Est-ce que vous avez déjà fait ça, messieurs?
1: Non, mais moi, j'aimerais bien
2: je vais t'inviter, Philippe.
0: Ah, OK. Sur la prochaine liste d'invitations,
3: moi, j'ai assisté à Sweet Sandwich chez moi. Ma conjointe j'avais jamais vu de spectacle de gladiateur. Je ne sais pas si ça s'est décliné en gladiatrice, mais j'ai quitté la maison.
0: Non, pour vrai.
3: C'était très animé.
0: Il y avait de l'intensité.
3: Oui, mais c'était au moins 30.
2: Ah
3: oui.
2: C'est du pain et des jeux, finalement.
3: Oui, c'est un peu ça.
2: C'est ce que le peuple demande.
0: Oui, des vêtements et des jeux.
3: Ça n'a pas de garde-robe.
0: Vos feux, en terminant, Gabriel.
4: Feu rouge au déclin de la qualité des vêtements qui menace l'habillement circulaire et les plusieurs vies. Feu jaune, reproduire des habitudes de consommation effrénées, mais dans un modèle d'échange, c'est pas idéal. Puis feu vert, voir l'échange de vêtements comme un antidote à l'accumulation puis une solution aux besoins de nouveautés.
0: Alexis?
2: Feu rouge, acheter en se disant qu'on va redonner pour se donner bonne conscience. Feu jaune, accumuler des vêtements qu'on ne porte pas. Et vert, échanger avec ses amis avant de donner et par le fait même passer une excellente soirée en bonne compagnie.
0: Merci beaucoup tous les deux.
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0: Ça, ça sonne Indochine.
1: Bien entendu, oui. Catherine. Oui, savoure le rouge et on va savourer le vert, le blanc, le jaune et toute la palette de couleurs qu'on peut mettre sur un mur. Ce mur, c'est celui d'une ferme urbaine qui se trouve à Nantes, dans l'ouest de la France, où Kylian tient le pinceau à la main. Kylian, il a 17 ans. C'est un jeune dyslexique et bipolaire qui a quitté l'école quand il avait 6 ans. Il a du mal à lire et à écrire, mais il aime peindre. Et c'est le Média Vert qui nous raconte son histoire. Kylian participe au parcours Éco-Construction, qui a été lancé en France en 2019. L'objectif, c'est de remettre les jeunes en difficulté, les décrocheurs scolaires, sur le chemin de l'emploi. Écoutez bien, en les formant au métier de la transition écologique. Mmh. Donc ce sont des formations gratuites qui sont offertes à ces jeunes qui ont entre 16 et 25 ans. On parle de maraîchage, d'élevage bio, de menuiserie écolo, de cuisine basse technologie, de réparation de vélo. Et le rêve de Kylian, c'est de devenir peintre. Mais pas n'importe quel peintre, un peintre écolo qui fabrique lui-même sa peinture avec du fromage blanc. Ouais.
2: Wow.
1: Et des pigments naturels. Ça s'appelle de la peinture à la protéine de lait, donc sans solvant, sans liant issu de la pétrochimie.
0: Et sans trop d'odeur, on espère.
1: Voilà, alors c'est peut-être une forme de biomimétisme pour les peintres. Il y a des témoignages des formateurs dans cet article qui nous dit qu'il y a des jeunes souvent anxieux qui retrouvent une forme de sérénité, de motivation avec ce contact très concret, avec des matériaux, avec des projets, des compétences qui développent. Il y a des sorties sur le terrain qui sont faites aussi. On va aller visiter des édifices architecturaux inspirants. Et tout ça, ça brise l'impression que c'est inaccessible. Donc, on leur donne vraiment des outils concrets, mais dans cette perspective de transition écologique. Alors, il y a une trentaine de villes en France qui mettent de l'avant ce projet. Il y a des parcours courts, une quinzaine de jours, un peu plus long, 2 mois. Mais l'idée, c'est vraiment de donner à ces jeunes un coup de pouce. Et les statistiques, Catherine, sont vraiment intéressantes. 4 jeunes sur 5 qui ont participé à ces parcours d'éco-formation vont par la suite se réinscrire en formation, s'orienter vers le service citoyen ou trouver un emploi. Ça fait une différence.
0: Ouais, c'est vraiment un beau projet qui pourrait être répliqué, sans mal ailleurs, j'ai l'impression. Merci beaucoup, Chloé Zandervorst, qui est la réalisatrice de Feu Vert à la recherche. C'était nos deux agents doubles de la semaine, Gabrielle Lamontagne-Allé et Alexis Bouliane. À la technique, aujourd'hui, c'était Alexandre Leclerc. La semaine prochaine, c'est Marie-Pierre Elie, que vous connaissez probablement, qui sera avec vous à ce micro. Je dois m'absenter pour une semaine. On va soulever des questions intéressantes, entre autres celle-ci. Est-ce que les Jeux olympiques d'hiver qui s'en viennent seront plus verts? Nos agents doubles vont tester la réparation des électroménagers. C'est parfois la croix et la bannière. J'ai hâte de voir ce qu'ils vont réussir à obtenir comme résultat. Merci beaucoup tout le monde autour de la table. C'était un plaisir de vous avoir. Bonne semaine tout le monde. Au revoir.

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6: Ici Louis de Belleval, voici les informations. Québec espère faire économiser l'équivalent de 50 $ d'épicerie par année pour une famille de 4 personnes. C'est l'objectif que s'est donné le gouvernement Fréchette avec l'abolition permanente de la TVQ sur divers produits afin de minimiser les effets de la hausse du coût de la vie. Le reportage d'Aurélie Girard.
7: Symboliquement, la mesure fait des heureux.
8: Moi, je trouve que c'est quelque chose de bien.
9: Ouais, c'est une bonne idée. Je pense que les gens ont besoin de ça.
7: Mais en pratique, son efficacité laisse perplexe.
10: Tu sais que les taxes, habituellement, c'est utilisé pour payer comme les services essentiels, comme les hôpitaux et ça. Donc, il y a comme... J'ai l'impression que c'est un couteau à double tranchant un peu.
7: L'État se coupe en effet d'un revenu d'environ 100 millions de $ chaque année avec cette abolition ciblée de la TVQ.
11: Bien, c'est une demande qu'on avait depuis très longtemps, les associations de défense des droits des consommateurs.
7: Qualifiée de premier pas, la mesure demeure malgré tout insuffisante aux yeux de la responsable de la défense des droits de la CEF du Nord de Montréal, Roxane Guénette.
11: Mais si c'était une mesure dans le but de redonner du pouvoir d'achat aux gens, c'est un peu un coup d'épée dans l'eau. C'est un peu une mesure électorale de dernière minute.
7: Pour ce qui est des commerçants, la majorité d'entre eux devraient avoir eu suffisamment de temps ces dernières semaines pour s'adapter. Quoiqu'il est possible qu'il reste encore quelques ajustements à faire, notamment dans les plus petits commerces, comme l'explique Michel Rochette, président du Conseil canadien du commerce de détail.
12: C'est des milliers de produits qui sont touchés. Selon le format, la quantité, le nombre de produits à l'intérieur d'une boîte. Encore une fois, c'est beaucoup de réorganisation quand même dans une épicerie. Et c'est le nombre de produits qui fait que c'est complexe.
7: Parmi les produits touchés, on compte par exemple le papier hygiénique, les barres tendres ou encore les pâtisseries et produits de boulangerie. Ici Aurélie Girard, Radio-Canada. Montréal.
6: À l'approche de la campagne électorale, la coalition Avenir Québec fait peau neuve, le parti rebaptisé pour mettre sa chef de l'avant, Sébastien Desrosiers.
13: Madame Christine Fréchette.
14: En quelques mois, la chef de la CAQ a refait le parti à son image. Depuis 2012, la formation politique portait le nom de François Legault, son fondateur, mais elle a officiellement été rebaptisée la semaine dernière pour devenir Équipe Christine Fréchette, Coalition Avenir Québec.
15: À mon arrivée, ça correspond à un changement d'approche, un changement de style, de leadership, et je pense que c'est normal de changer le nom.
14: Un changement visible sur le site du parti, où le logo de la CAQ n'apparaît plus. Il a également disparu des photos des candidats et même du vocabulaire de certains d'entre eux, comme en témoigne une vidéo diffusée par la députée Karianne Bourassa cette semaine.
16: Je serai candidate pour l'équipe de Christine Fréchette aux prochaines élections en octobre prochain.
17: La marque de la CAQ provoque des réactions épidermiques chez certains électeurs.
14: Un changement qui, selon le stratège en communication Louis Aucoin, n'est pas tout à fait anodin à l'aube de la campagne électorale.
17: On a besoin à la CAQ de relever un défi important, c'est-à-dire le fameux défi du changement dans la continuité. Et ça, il faut exprimer ce changement-là d'une certaine façon. Parfois, c'est des nouvelles politiques, parfois, c'est des nouvelles personnes.
14: Une équipe qui, d'ailleurs, prend forme de jour en jour avec un défi important malgré son changement de nom, celui, justement, de regagner la confiance des électeurs. Ici Sébastien Desrosiers, Radio-Canada. Québec.
6: La situation des feux de forêt demeure préoccupante dans le nord de l'Ontario avec près de 200 brasiers en activité. Plusieurs communautés ont dû être évacuées, dont certaines vers Toronto, où la fumée des incendies et la pollution urbaine ont entraîné une sérieuse dégradation de la qualité de l'air. Marion Bérubé fait le point.
18: This has gotten a little scary.
19: Lundi soir, les employés d'un train du CN ont été entourés par les flammes près d'Armstrong, dans le nord-ouest de l'Ontario. La région est touchée par près de 200 feux de forêt, dont la majorité ne sont pas encore maîtrisés.
18: Okay, y'all need to hurry up here. Like, seriously, we're in...
19: Les employés se portent bien et ont été évacués, tout comme les résidents d'une dizaine de communautés du coin.
20: Oh, the smoke was terrible.
19: La fumée était si épaisse qu'on pouvait pratiquement la goûter, dit cette résidente d'Armstrong, qui a été évacuée à Thunder Bay. D'autres ont fui par leurs propres moyens, par exemple en bateau. C'est le cas de la quarantaine de membres de la Première Nation de Collins, qui a été complètement dévastée par les flammes.
8: It's very just smoky.
19: Et la fumée se fait sentir dans le sud de l'Ontario. Toronto s'est retrouvé mercredi dans le haut du palmarès des villes avec la pire qualité de l'air, selon le site de surveillance IQR, ce qui a incommodé plusieurs résidents.
21: Ce n'est pas très bon.
22: Est-ce qu'il y a pour la santé de ma petite? Ma petite fille, là, je ne l'amènerai pas à l'extérieur jouer au parc.
23: Mais c'est sûr que je vais comme essayer d'une manière de rester plus à la maison.
19: D'ailleurs, cette fumée a aussi traversé la frontière. Les États du nord-est des États-Unis, voisins du Canada, ont eux aussi connu une détérioration de la qualité de l'air. Ici Marion Bérubé, Radio-Canada, à Toronto.
6: Et puis enfin, la Banque du Canada estime que l'économie du pays demeure en bonne position malgré l'incertitude suscitée par le conflit au Moyen-Orient. Pour la sixième fois de suite, la Banque centrale conserve son taux directeur à 2,25 %. La Banque se dit prête à ajuster son taux, si nécessaire dans le futur, mais estime que son niveau actuel est approprié pour contenir l'inflation. Mais la situation pourrait évoluer d'ici quelques mois, selon l'économiste chez IA Gestion mondiale d'actifs, Étienne Bergeron.
24: C'est sûr que cet espoir-là repose sur le fait que la situation au Moyen-Orient demeure contenue. Donc, les risques là, sont clairement à la hausse à ce niveau-là. Si, en effet, là, il y a la situation là, déboulonne un peu et qu'on se retrouve avec des prix du pétrole comme il l'était, par exemple, en avril, probablement que ça va forcer la main de la Banque du Canada à resserrer la politique monétaire.
6: La Banque du Canada dit miser sur une croissance de 2,5% au cours des trois prochains mois. C'était les informations.
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26: Ces réalisations-là, comme le métro, qui vient en aide au moins deux fois par jour aux travailleurs, l'exposition qui continue longtemps après l'exposition à recevoir des millions de visiteurs et les Jeux olympiques qui auront, pour les générations à venir, des répercussions considérables.

0: La voix du maire Jean Drapeau qui a résumé en quelques secondes une bonne partie des années 60 et du début des années 70. On va parler du maire Drapeau et on va le réentendre un peu plus tard dans cet épisode, le troisième de la série Montréal 76. Au cours de la prochaine heure, on va s'intéresser à l'évolution de Montréal entre 1963 et 1976, donc entre le moment où Drapeau a eu l'idée des Jeux jusqu'à la tenue des Jeux en juillet 76. On va se donner comme mission aujourd'hui de faire le portrait des transformations sociales et politiques de la métropole pendant cette période foisonnante d'activités et de grands projets. On va parler donc de l'évolution aussi de l'image que la ville voulait projeter aux visiteurs. Montréal a passé une partie des années 60 à se faire une beauté pour Expo 67 et pour les Jeux de 76. Donc, on va parler de mobilier urbain, d'art public et au fil des conversations, on va également entendre des extraits de chansons qui sont des cartes postales sonores de Montréal en phase avec les époques dont on va parler. Alors, j'ai avec moi autour de la table pour cette mission, ce contrat, qui n'est pas une mince affaire en 53 minutes de radio, Danny Fougère, qui est professeur d'histoire associé à l'Université du Québec à Montréal, spécialiste de Montréal. Merci d'être là, bienvenue.
1: Ça fait plaisir, merci.
0: Et ça va être un défi pour vous là, de résumer une douzaine d'années dans la vie sociale et politique de Montréal en, je dirais, une dizaine de minutes tantôt.
1: Ben, je vais être bien encadré par vous, donc ça devrait aller, je présume.
0: Vous mettez la barre un peu haut, là, mais je vais faire mon possible. Gérard Baudin est avec nous, urbaniste, professeur également. Vous êtes à l'Université de Montréal. Gérard, merci d'être là.
2: Ça me fait plaisir.
0: Donc, une période importante dans votre domaine, là, les années 60, en matière de développement du mobilier urbain, de l'introduction des arts publics. C'est là aussi foisonnant.
2: Un vaste chantier. Ouais.
0: Et Marie-Christine Blais, bonjour.
3: Bonjour.
0: À qui j'ai demandé, journaliste culturel, là, on vous connaît pas mal à l'antenne, De choisir et de commenter quelques chansons d'époque qui parlent de Montréal. Alors, ça a été pour vous un voyage dans l'ambiance musicale de plusieurs époques.
3: Oui, et puis c'était vraiment l'idée de témoigner de l'évolution de Montréal entre les années 60 et les Jeux olympiques. Alors, on part de très, très loin.
0: Ouais.
3: Et on va ailleurs que ce qu'on imaginait, je pense.
0: Oui, je pense aussi. Vous avez fait des choix intéressants. Puis, en fin d'épisode, on va parler de Corridor. Corridor, il y a bien des gens, j'imagine, qui nous écoutent, qui ont un peu oublié ce que c'était, mais c'était une installation artistique publique que peu de gens ont vue parce qu'elle n'a pas résisté à la colère du maire Drapeau. On va parler de ça tout à l'heure. Mais et donc, tout le monde était né en 1976, je pense, ici.
3: Oui, oui. Depuis quelques années même.
0: Depuis quelques années. Est-ce que vous avez assisté à des compétitions, Danny Fougère?
1: Moi, j'étais assis devant la télé de Radio-Canada, assis en tailleur avec mes six frères et sœurs. On était sur la Côte-Nord, nous, puis on regardait ça.
0: Donc, c'est sûr que le métro ne se rend pas jusque-là.
1: Pas encore, malgré les promesses, peut-être, mais...
0: Gérard?
2: Devant la télévision.
0: Également.
2: Oui, pas en direct.
0: Également. Et Marie-Christine?
3: Moi aussi. Écoute, j'étais dans un camping au lac Saint-Jean. Je me rappelle qu'avec nos amis, on avait une télévision qu'on branchait dans je ne sais pas quel paquet de rallonges pour pouvoir regarder une toute petite télévision dans le camping. Les différentes compétitions.
0: Et moi non plus, je n'ai pas assisté aux Jeux sur place. J'en ai regardé une partie à la télévision, mais j'étais dans un camp de vacances à Saint-Alphonse-de-Rodriguez et on était plus préoccupés par les activités sportives que sur place. On était des amateurs, nous autres. Alors, Marie-Christine, première chanson, on commence avec vous. Donc, on l'a expliqué un peu ce que vous alliez faire, c'est de faire des cartes postales de différentes époques.
3: Oui, ben, on est encore dans Montréal, qui est la ville aux mille clochers. C'est vraiment encore très, très catholique. Et je dirais très catholique et très protestant. Les deux fameuses solitudes de Montréal existent bel et bien. Donc, la chanson que j'ai choisie, c'est une chanson interprétée par Rina Ketty, qui était une Européenne qui vivait ici. Elle avait ici quelques années. Elle avait eu un grand succès, J'attendrai, la première version, là. Mm-hmm. C'est elle, mais c'est 20 ans auparavant. Là, elle vit à Montréal et elle va enregistrer des disques. Et ce qu'on va écouter, c'est un extrait d'une chanson qui est écrite par Louis Morissette. Non, pas notre Louis Morissette, bien sûr, vous l'aurez compris. C'est celui qui était le scénariste du téléroman Rue des Pignons. Lui-même très urbain, à des années-lumière des belles histoires des pays d'en haut. Donc, cette chanson-là, vous allez voir tout y est, les arrangements, les airs qui roulent, et justement cette idée donc de la religion tout en parlant au Mont-Royal.

0: Alors, on est effectivement à une autre époque.
1: La Croix de Montréal. Et vous aurez donc compris que Rina Kitty est tentée par autre chose que la relation qu'elle a officiellement. C'est intéressant aussi de voir qu'il est évoqué ce désir un peu malsain.
0: Oui. Bon. Dany Fougère, maintenant, donc professeur, études urbaines, historien, vous êtes l'auteur, seul ou avec d'autres, de peut-être plus que deux, mais j'en ai deux ici, moi, sur ma feuille, Histoire de Montréal et sa région, publié en 2012. En 2018, vous avez co-dirigé avec Roderick McLeod, Montréal, The History of the North American City. Vous allez vous prêter à un exercice un peu ingrat, là, j'en suis conscient, parler de l'évolution sociale et politique de Montréal dans une période d'une bonne douzaine d'années à travers le prisme des années Drapeau. Alors, on va l'écouter, Drapeau. Écoutez bien l'extrait. C'était en 1960, donc le 25 novembre.
2: La réunion de cet après-midi a pour but principal d'annoncer, et je le fais avec un immense plaisir, la fondation d'un parti qui s'appelle le Parti civique de Montréal, The Civic Party of Montreal.
0: Alors, c'était le 25 septembre, j'ai dit novembre, là, mais je pense pas qu'il y a des gens qui prennent des notes à la maison. C'était le 25 septembre 1960. Un mois plus tard, le 23 octobre, M. Drapeau prend le pouvoir. Victoire écrasante contre Sarto-Fournier, qui marque le début

0: d'une longue ère de transformation pour Montréal. Alors, je vous lance ça comme ça, Danny Fougère. Est-ce que la création du Parti civique marque un peu l'acte fondateur du Montréal moderne?
1: À vrai dire, non. Mais elle s'inscrit dans un Montréal moderne qui est en marche déjà. Donc, c'est assez intéressant quand même le projet. Il y a un avant puis un après. Ce qui est intéressant aussi, c'est de constater que quand Drapeau crée son parti, il y a quand même 17 membres qui le suivent de l'ancien parti aussi. Quelques mois plus tôt, en juin, ce sont les libéraux qui ont pris le pouvoir à Québec. Donc, il y a cette idée-là d'une équipe du tonnerre qui aussi se retrouve aussi à Montréal. Donc, il y a un passage. Il y a vraiment un avant et un après, mais on est dans la modernité qui est en marche.
0: Oui, on voit les années du Plessis s'éloigner dans le rétroviseur.
1: Oui, effectivement, on voit tranquillement. En tout cas, il y a une promesse d'autre chose, même si... Écoutez, les grands travaux, puis ça, notre collègue tout à l'heure, Gérard, en parlera. Le Hydro-Québec s'est construit avant les années CD, les années 1757-58... Le boulevard René Lévesque. Donc, il y a des choses qui sont déjà en marche.
0: Tout à fait.
1: Et là, on est une nouvelle génération. Il ne faut pas oublier aussi que Drapeau, souvent, on le voit comme quelqu'un d'âgé, mais à l'époque, il avait 44 ans.
0: Ouais.
1: Donc, il y a une nouvelle garde qui arrive au pouvoir, qui sont jeunes, et donc, on les voit comme étant dynamiques, qui nous proposent un autre Montréal.
0: On va écouter un autre extrait d'archives, cette fois-ci 15 ans plus tard. C'est le 25 septembre 1975. C'était à l'édition métropolitaine du magazine Présent. On soulignait le 15e anniversaire du Parti civique. Le journaliste Gilles Léveillé rencontrait M. Drapeau. On va écouter un extrait de l'entrevue. Le maire parle des grands projets et de leur impact sur la vie des citoyens.

0: Monsieur le maire, votre nom est associé à de grandes choses à Montréal, le métro, l'expo universelle, les Jeux olympiques. Pour vous qui êtes à la barre de la métropole, est-ce qu'il s'agit là des réalisations les plus importantes pour les Montréalais depuis 15 ans ou y a-t-il autre chose qu'on ne voit pas?
1: Elles sont parmi les plus importantes parce qu'elles n'ont de raison d'être qu'en fonction d'une réponse à des besoins de la population. Pour juger de l'importance et du rôle de ces réalisations-là, il faut se reporter avant la période de leur existence pour comparer ce que les citoyens réclamaient, ce qu'ils ont eu depuis. Et c'est dans cet esprit-là que je dis que ces réalisations-là, comme le métro, qui vient en aide au moins deux fois par jour aux travailleurs, l'exposition qui continue longtemps après l'exposition à recevoir des millions de visiteurs et qui constitue une espèce de forme de thérapeutique pour des gens qui ne peuvent pas s'éloigner de Montréal, et les Jeux olympiques qui auront pour les générations à venir des répercussions considérables. Je dois dire que c'est parmi les réalisations, il y en a d'autres évidemment, mais ça restera toujours les trois réalisations les plus spectaculaires.
2: Denis Fougère, est-ce que les citoyens réclamaient vraiment ces grands projets-là, comme le prétend le maire Drapeau? Il donne un peu l'impression, quand on l'écoute, que l'impulsion venait de la base.
3: Je dirais oui. Ben, comme un vrai historien, oui et non. Mais tout ça dans l'intérieur d'une minute. En fait, il faut comprendre aussi que, sans donner un cours de Sciences Po, là, on n'est pas dans une démocratie participative, mais bien représentative à l'époque. Et donc, on a l'idée que c'est le vote qui fait foi. Le vote, les gens ont voté pour moi, donc j'ai répondu à leur demande et donc j'avais raison. Donc, je réponds à une demande que j'ai su comprendre, deviner, voir. Et c'est pas faux, hein. 1960, le Drapeau a, lors des élections, 44 conseillers sur 66. Ce sera pas trop long comme chiffre. 62 à 60 conseillers sur 66 de son côté. Ouais. En 66, 63 conseillers sur 66.
4: Oh.
3: Et 70. Et là, on parlera un peu de peut-être ouais. Une seconde sur le scrutin, le mode de scrutin. En 70, alors que pour la première fois, c'est un vote universel, il reçoit 92% des votes en sa faveur pour une population maintenant qui est 700 000 votants plutôt que 300 000.
2: Il ouais.
3: Faut dire qu'à cette époque-là, juste une seconde, il se passe quelque chose, c'est que la crise d'octobre, peut-être qu'il y a eu un retour vers une assurance, vers Drapeau, mais tout de suite après, donc les gens, 92% votent pour Drapeau.

0: ou en 70.
1: Ouais, donc investi des pouvoirs là, que lui donne son interprétation des résultats, là, qui lui est c'est assez ça. Favorable, mais il gagnait des élections même quand il était impopulaire, Drapeau, plus tard dans les années 70. Mmh. Le journaliste Jean Desjardins rencontrait Marcel Adam, éditorialiste au journal La Presse, et lui demandait, c'était dans le cadre de la même émission, de réagir aux politiques de grandeur du maire. On l'écoute.
2: Je crois que M. Drapeau, il sait que les gens ont besoin de ça. Et il leur donne. Il se fait plaisir à lui-même, et en se faisant plaisir à lui-même, il fait plaisir à beaucoup de gens au Québec. Et je suis convaincu d'une chose, c'est que M. Drapeau est un des hommes politiques qui a fait le plus plaisir à la population canadienne-française de toute la faune politique depuis au moins 15 ans au Québec. Parce que c'est l'homme qui a donné le plus de satisfaction aux gens. On peut parler de la Révolution tranquille, qui a changé beaucoup de choses, mais ça a été douloureux, la Révolution tranquille, pour beaucoup de gens, parce que ça a été des chambardements profonds et prolongés, qui sont toujours douloureux. Mais M. Drapeau n'a fait que plaisir aux gens, avec des fêtes extraordinaires qui ont mis le Québec et surtout Montréal sur la carte du monde, qui ont attiré un prestige extraordinaire au maire, et ce qui retombe sur le maire retombe sur nous, sur nos enfants. Alors, tout le monde était heureux de ça.
3: Certains ont même dit que la Révolution tranquille, d'ailleurs, avait débuté à Montréal.
2: M. Trudeau l'a dit, d'ailleurs. Et je crois qu'il a raison.
1: Dany, est-ce que vous partagez le point de vue de Marcel Adam? Est-ce que c'est Montréal et le maire Drapeau qui ont donné une impulsion à la Révolution tranquille?
4: Non, je ne partage pas cette...
5: Oui et non!
4: Oui et non! Ceci étant dit, un jour, faire une émission sur la complexité entre faire l'histoire de Montréal versus l'histoire du Québec. Comment l'une et l'autre se répondent et qu'est-ce qui est distingué l'un
1: oui,
4: et l'autre?
1: Oui, surtout dans le contexte de la Révolution tranquille, là, où ça n'a pas été vécu de la même manière.
4: C'est ça. Mais revenons à la Révolution tranquille. En fait, c'est la définition qu'on donne à cet objet qui est la Révolution tranquille. La Révolution tranquille, quand on parle de la mise en place d'un État-providence, c'est-à-dire l'État qu'on retrouve après, qui est partout dans l'éducation, la santé, je dirais que c'est à Québec que ça se passe. Quoi qu'à Montréal, c'est là qu'on voit les grands bâtiments, toute la dispute sur la création du complexe Desjardins pour avoir des employés qu'on puisse asseoir sur des chaises dans des bureaux. Donc, Montréal accueille des employés qui vont se multiplier, un personnel, pardon. Mm-hmm. Après ça, dans les régions comme au Québec, c'est là que nous, on est une génération qu'on va profiter des polyvalentes, les arénas, les cégeps qui vont fermer les collèges. Donc, l'appareillage est partout au Québec. Par contre, ce qui est de Révolution tranquille, si on parle de mouvements sociaux, de contestation, c'est vraiment à Montréal que ça se passe. Peut-être que c'est la loi du nombre, ouais. Peut-être que la proximité de la grande ville, mais c'est vraiment à Montréal, par contre, qu'on va voir toute la question de la musique, la poésie, tout ce qui peut se déplacer. Les gens vont aller à Montréal pour la contestation, l'affirmation nationale. Mm-hmm. C'est à Montréal qu'on va le revoir. Donc, Révolution tranquille, dépendant de qu'est-ce qu'on voit par Révolution tranquille. En fait.
1: Ouais. Montréal, dans les années 60, c'est une grande période d'effervescence. Oui, la Révolution tranquille, telle qu'on vient de la décrire, mais les grands projets de Drapeau, a posteriori, la place Ville-Marie, la place des Arts, le métro, les Jeux olympiques, Expo 67, donnent vraiment l'impression que c'est une période de vitalité économique, alors que c'est pas tout à fait le cas.
4: Non, c'est pas tout à fait le cas. On va juste peut-être donner un petit baume sur M. Duplessis, juste une seconde, pour dire que ça sort pas d'une boîte à surprise. Des projets, beaucoup naissent des années 1950, mm-hmm. 55, 60, et c'est un prolongement qui se poursuit par la suite. Donc ça, c'est un élément qui est réel.
1: Ça donne l'impression, toute cette effervescence, que c'est une grande période de vitalité économique,
4: oui,
1: alors que c'est pas tout à fait le cas là, quand on regarde ça avec les yeux d'aujourd'hui.
4: Effectivement, parce qu'à l'époque, tous ces grands projets-là servent un peu de paravent, parce qu'on s'aperçoit que la base économique de Montréal, elle, est en train de péricliter sa base traditionnelle qui avait fait de Montréal la capitale, la métropole, pardon, économique depuis le 19e siècle. Effectivement, on se réveille au tournant de 1980, Toronto a dépassé Montréal au niveau démographique comme au niveau économique de manière claire.
1: Et là, la migration des activités économiques est amorcée dans les années 60. Là.
4: Je dirais même qu'on cherche la reconversion des activités économiques, parce qu'il y a beaucoup d'activités qui sont maintenant, qui ont périclité, qui n'y a plus d'intérêt pour ces activités-là. Donc, c'est maintenant la recherche d'une nouvelle économie. On va parler d'économie du savoir. Donc, tout ça va essayer de se développer tranquillement à Montréal.
1: Oui. Et on se dirige tranquillement vers les Jeux olympiques. Là, on a surtout parlé des années 60. En 30 secondes, je sais que c'est un petit peu ingrat là, pour un professeur qui est habitué à donner des cours de 3 heures à la fois. Les années 70, la première moitié, ne ressemble pas du tout à la décennie des années 60 pour Montréal. Là.
4: Non, puis encore là, Montréal ne vit pas dans une bulle. C'est que partout en Occident, c'est 73, 75, la crise du pétrole. Donc, il y a un ralentissement puis il y a un coup de barre. Là, nos 30 glorieuses qu'on voit dans l'après-guerre. Donc, dans les années 70, on voit apparaître la crise économique. Puis au Québec, bon, on voit rendu en 75 et en 80, il y a un coup de barre là, qui est vraiment présent. Et la base économique de Montréal en souffre énormément aussi. Ce qui reste, c'est les régions où est-ce qu'il y a des ressources naturelles, mais une ville de services souffre.
1: Alors, dans le contexte de la grande fête du sport des Jeux olympiques, Montréal, même si on a gardé en tête toutes ces belles images, Montréal ne va pas si bien que ça. Là.
4: Non, puis on a beaucoup d'humoristes qui chargent de nous montrer régulièrement un mât pas terminé puis un toit pas installé. Donc, il y a tout ça aussi qui joue beaucoup dans cette image.
1: Oui, Danny Fougère, vous restez avec nous. Tantôt, on va parler de Montréal qui se fait une beauté. On va parler de Corridor aussi, le scandale de Corridor vers la fin de l'émission. Alors, on se reparle dans quelques minutes.
4: À tout de suite.
1: Marie-Christine, deuxième chanson donc sur Montréal, cette fois-ci sur les quartiers.
0: Oui, on est en 1963 et comme vient de le dire Danny, Montréal est devenue une ville avec les enfants de l'exode rural finalement. On est dans les premières régions qui n'ont connu que les premières générations qui ont connu que le bitume, là. Les fameuses fleurs de macadam de Jean-Pierre Ferland, les pieds dans le mortier, le nez dans la boucane, ben c'est ça. Là, ce qu'on va écouter, c'est Claude Léveillé, qui, à l'époque, est vraiment une grande vedette. Déjà, sa chanson Frédéric a été un succès. Il a déjà été avec Édith Piaf à Paris. Il a cofondé Les Beaux-Os. Il va fonder bientôt le théâtre d'aujourd'hui. Ce que j'ai choisi, c'est une chanson qui l'interprète à la Place des Arts parce qu'il est le premier Québécois à se produire à la Place des Arts en 64. Et c'est une chanson qui s'intitule « Les radios de mon quartier ». Et justement, c'est un Montréal beaucoup plus... c'est encore comme des petits villages, Montréal.
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1: Claude Léveillé, il faudrait faire une émission complète.
0: Mais voyez-vous comme c'est intéressant aussi musicalement, il y a vraiment un côté, à un moment donné, la guitare électrique qui rentre, parce que justement, Montréal est en train de devenir une ville où ça brasse, un peu plus rock, mais aussi où tout le monde se connaît. Tout le monde sait qu'est-ce qu'il y a sur les cordes à linge des voisins.
1: Période de transition, là, on est en 1964. Donc, alors, je rappelle aux gens qui nous écoutent que c'est le troisième épisode de Montréal 1976, donc la route des Jeux. On s'intéresse plus à la ville de Montréal elle-même aujourd'hui, qui va accueillir et Expo 67 et les Jeux de Montréal, donc en 1976. Deuxième chanson, pas deuxième, c'est la troisième en fait, mais on va en présenter une autre tout de suite. Là, on n'est pas chez Claude Léveillé. Là.
0: Du tout, et là, le maire Drapeau ressurgit. Parce que, comme il y a, vous le savez, il y a une chanson thème pour Expo 67 et tout le monde connaît la version de Donald Lautrec. Un jour. Bon. Oui. Mais il y a une deuxième version qui existe de la chanson, interprétée par Michel Richard. Parce que le maire Jean Drapeau trouve que le mot Montréal puis le mot Expo, ben c'est pas dans un jour, ben là franchement, alors il demande qu'il y ait une nouvelle version qui sorte et c'est Michel Richard qui le fait. Vous allez voir, on peut pas ignorer que c'est à Montréal et que c'est pour l'Expo.

0: Michel Richard, donc, mais c'est pas la chanson qui a été retenue.
1: Mais évidemment, c'est celle de Donald Lautrec qui est passée à l'histoire.
0: Oui.
1: Mais c'est quand même intéressant d'imaginer que le maire a un tel poids qu'il peut refaire faire une chanson officielle.
0: Ouais.
1: C'est pas tous les maires qui font
0: Ça. Non, je sais. Je pense que Michel Richard est encore en maudit contre Donald Lautrec et Stéphane Venn d'avoir refait une chanson en pleine nuit dans un studio. En tout cas. Gérard Baudet, donc, est avec nous. Il est urbaniste, faculté de l'aménagement, école d'urbanisme et d'architecture du paysage à l'Université de Montréal. Donc, avec vous, c'est pas une mince tâche non plus, parler de l'évolution des arts publics et du mobilier urbain en 63 et 76. Mais Montréal se refait littéralement, se fait peut-être plus que se refait, une beauté pendant ces années-là. Alors, parlez-moi d'abord de l'importance du mobilier urbain pour l'identité visuelle d'une ville.
2: Ben, je dirais qu'au départ, c'est très peu présent. Le mobilier urbain, en fait, c'est un mobilier dont on a hérité de l'époque victorienne, du début du 20e siècle. Faut se rappeler qu'il y a eu la crise de la Deuxième Guerre mondiale, donc il y a une espèce de mise entre parenthèses de la transformation de la ville. Et donc, au début de la période dont on parle, on est encore sur, je dirais, du mobilier urbain...
0: Fonctionnel.
2: D'ancien régime.
0: D'ancien régime.
2: Okay. Des bancs avec des supports en fonte ouvragée, des choses comme ça, des luminaires très 19e siècle. C'est ce qu'on a au début de la période.
0: Ouais. Mais ça va changer. Ça va changer tranquillement parce que on va accueillir des visiteurs d'un peu partout dans le monde, là, d'abord pour Expo 67, mais ça s'inscrit aussi dans le cadre de la modernisation de Montréal.
2: Oui, on le voit. Par exemple, les premiers abribus à Montréal apparaissent en 1962. Il n'y en avait pas auparavant. C'est très, très régulier comme forme. Il y a une vitrine qui est installée sur René Lévesque à proximité du chantier de la Place d'une Mairie pour présenter des œuvres d'art en public. Donc, il y a des choses comme ça là, qui commencent à apparaître. Mais en termes de mobilier, il y a deux événements qui sont importants. C'est l'Expo et les Jeux olympiques. À l'Expo, il y a vraiment... C'est un laboratoire de mobilier urbain. On s'appelle les cabines téléphoniques avec un dôme qui chevauche 3-4 téléphones. On s'appelle des luminaires qui sont dans des tubes qui projettent la lumière vers le haut. Et là, il y a des espèces de coupoles qui rabattent la lumière au sol. Le mobilier est très, très simple. C'est des triangles, c'est des formes très, très simples.
0: Et utilisé. On est dans la modernité,
2: oui,
0: là.
2: Et ça a été reconnu comme assez exemplaire. Et ce qui est malheureux, c'est que c'est à peu près entièrement disparu, d'une part. Et d'autre part, ça semble pas avoir inspiré le travail sur le terrain en dehors des de l'Expo. Donc, c'est comme si on avait une expérience forte, mais qui n'a pas eu les portées qu'on aurait pu escompter.
0: À cette période-là.
2: Oui.
0: Parce que plus tard, ça va changer un petit peu.
2: L'autre événement, c'est Expo, c'est les Olympiques, où là aussi, il y a François Delgret qui va élaborer un mobilier en béton, qui va être lui aussi reconnu comme étant absolument exemplaire. Mais là non plus, il n'y aura pas de retombée. Ça n'ira pas au-delà du site où on va implanter ce mobilier-là.
0: OK. Oh, je vais rester dans la période d'Expo, parce qu'un an avant l'ouverture d'Expo 67, donc la ville se refait une beauté, on vient de le décrire. Le mobilier urbain était au centre de la démarche. Je vais vous faire entendre un extrait. Radio-Canada a bien servi la cause du maire Drapeau parce qu'il y avait une émission hebdomadaire qui s'appelait Expo 1967, plusieurs mois avant l'ouverture des portes d'Expo. Et on va écouter un extrait de l'émission du 27 novembre 1966.
3: Montréal s'embellit. Montréal se fait une beauté. En sauvegardant ce qui fut de son histoire, la grande ville s'apprête à renaître. Projetée vers l'avenir, ouverte au progrès. Passé la période de transformation, son nouveau visage se dessine et nous devient coutumier. Couleurs, gratte-ciel, gazon et jusqu'aux fleurs qui sourient aux maisons. Pour aider le progrès à faire son chemin, il a fallu sacrifier certains coins et sites qu'on aimait. Cependant, chaque printemps remet en place familiers des trottoirs et des piétons, les arbustes en baquets. Les rues s'animent. Les réverbères se parent de verdures et de fleurs. Les rues invitent au plaisir de flâner. Un peu de rêve et de nature éclos parmi le béton et l'avenir. Cela ne nous rappelle-t-il pas les maisonnettes d'enfants au fond des jardins? Voici les nouveaux kiosques à journaux. Jolis, accueillants, courtois. Couleur, discrétion, sobriété des lignes. Voilà l'envers du décor. Permettre au regard d'y jeter un coup d'œil distrait sans s'y attarder.
0: Voilà. Évidemment, c'est la voix et la lecture un peu ampoulée de Jacques Fauteux dans les années 60,
1: en 1967. Sur une musique de Claude Léveillé.
0: Tout est dans tout, mon cher. Et

0: sera plus tard parce que la question esthétique est au centre de l'initiative prise par le drapeau. Mais c'était assez fondamental. Il avait mené un combat contre les boîtes de journaux parce que c'était laid, ça dépapait les villes, les rues de la ville et tout ça. Il y a eu beaucoup d'initiatives plus ou moins importantes, mais qui traduisaient ce souci de drapeau pour une certaine esthétique.
1: Je comprends, mais les boîtes à journaux ont perduré. Il y en a eu pendant longtemps, mais ce qu'il y a eu, parce que vous parlez des journaux, vous m'ouvrez une porte, il y a eu les kiosques de journaux qu'on a ouverts à cette époque-là, qui étaient peut-être plus dans les affinités et les goûts du maire drapeau.
0: Oui, et toujours avec cet arrière-plan français. C'est-à-dire que la France omnibilait Jean Drapeau. On le veut avec le stade, on le veut avec le métro. Il y avait vraiment une relation privilégiée avec l'image de la grande métropole qu'est Paris.
1: Alors là, on va parler d'art public, puis on va avoir le temps, d'ici la fin de l'entrevue, de faire le pont entre le mobilier urbain et les arts publics. Alors, est-ce que, à cette époque-là, les espaces publics dont on vient de parler sont pensés comme des environnements complets, là, circulation, piétonnière, repos, signalisation, et art et architecture? Est-ce que tout ça se croise?
0: En fait, on est là aussi en mode héritage. C'est l'héritage de la fin 19e, début 20e siècle, avec les squares, notamment les squares du centre-ville, où on a des grands monuments, on a effectivement du mobilier urbain. Il y a un rapport étroit entre la périphérie architecturale et ces espaces-là. Et là, on va vouloir renouveler. Et il y a eu deux événements marquants en matière d'art public. C'est la tenue d'un symposium international piloté par le sculpteur Goussil sur le Mont-Royal en 1964, et la tenue d'un symposium organisé par le ministère de la Culture en 65, de sculpture en acier, en métal, pour alimenter la collection du musée d'art contemporain qui, à l'époque, est dans le château du Frêne. Et donc, cet événement-là va mettre au premier plan une nouvelle version de l'art public et l'art moderne, non figuratif, pas en relation avec notre histoire nationale. Et ça change complètement la donne.
1: Et quand on parle de ça, on peut pas passer à côté des arts dans le métro. Et le défi des arts publics dans le métro, c'est que les usagers du métro ils prennent le temps de jeter un coup d'œil là-dessus. On va écouter Gérard Baudet. Écoutez, c'est Bernard de Rome. Puis quand il faisait des vox pop dans le métro, Bernard de Rome, il attrapait les gens par le collet. Là, j'en ai vu plusieurs. C'était très drôle. Mais bon, on fait de la radio. Alors, il allait à la rencontre des passagers pour vérifier leur appréciation.
2: Oui, madame, est-ce que vous êtes déjà arrêté, vous, à admirer, à regarder, à jeter un coup d'œil au mural ici à la station Peel?
3: Oh, j'ai pas eu grand temps.
2: Non, mais vous passez souvent ici?
3: Oui, assez.
2: Puis ça vous a jamais frappé?
3: Non.
2: Comment tu fais donc ça? C'est quand même assez gros, on marche là-dessus, on en voit sur les murs un peu partout.
3: On a assez hâte de s'en aller dehors, quand on pense pas à regarder.
4: Je trouve ça bien beau, franchement, ça décore notre métro, puis à comparer aux autres métros, je pense qu'on peut être bien accueilli.
5: Justement, les petites filles venaient de passer la remarque que c'était très joli.
2: Oui, madame, est-ce qu'il vous est déjà arrivé de vous arrêter devant ce vitrail-là?
5: Oui.
2: Bon, et puis, votre impression?
5: Mon impression, c'est que je ne l'aime pas.
2: Pour quelle raison?
5: Pour la raison que j'aime l'abstrait ou j'aime le figuratif. Et ça, on a voulu contenter le goût de tout le monde et on a contenté le goût de personne.
2: Ah bon? Alors, c'est le compromis, ça vous intéresse pas?
5: Non.
6: Mais je pense que c'est très, très bien.
2: Oui. C'est la première fois que vous prenez le temps de...
6: Je prends le métro ici.
2: Ah bon?
6: Oui. C'est la première fois que je vois assez vite, on peut dire, mais je trouve que ça va bien avec la station Place des Arts, parce que ça parle de musique, je crois. Et puis, il y a un peu d'abstrait, mais...
2: Est-ce que c'est trop abstrait ou pas assez?
6: Oui, je pense que ça aurait été mieux, juste un peu... parce que ça, je vois que c'est genre opéra, ces choses-là, hein? Et puis, vraiment, c'est la place, là, des arts, ça dit.
2: Trouvez ça de bon goût.
6: Je trouve ça de bon goût, oui. On a passé, franchement, à Montréal de ça.
1: Ben, c'est bien, les gens avaient des opinions, on aime ça, on n'aime pas ça, on aime ça, mais en même temps, on aime moins la modernité, on est plus dans le classique, une opinion est un peu stricte, là. On ne les fera pas changer d'idée. Évidemment, Gérard Baudet, la station de métro, c'est un lieu de passage, là. Il faut lever les yeux, il faut regarder, il y a un défi, là.
0: Ben, c'est un peu comme dans les espaces publics extérieurs, là. On les traverse souvent plutôt que de s'y attarder. Ce qui est intéressant dans le cas des œuvres d'art dans le métro, c'est que on a d'abord voulu que les stations de métro soient des œuvres d'art. Des stations de métro qui sont des signatures architecturales. Il n'y en a pas deux pareilles, contrairement à certains autres métros. On pense à, par exemple, le métro de Londres. Ici, chaque station a une signature. Ouais. Et il faut rappeler qu'à l'époque, il n'y a pas de politique d'art public. Donc, ce sont des contributions privées qui permettent d'installer les œuvres d'art. Et des œuvres qui sont signées par des artistes importants. On pense entre autres à Robert Lapointe.

0: Palme, Marcel Ferron, Frédéric Bagge, Jean-Paul Mousseau. Et il y a une deuxième mouture qui accompagne le prolongement du métro en vue des Jeux olympiques. Donc, il y a deux moments importants du point de vue des arts publics dans le métro. La première mouture du métro et l'agrandissement en vue des olympiques. Et là, ça va se généraliser comme pratique.
1: Voilà, mais donc, on peut être fier de cette portion-là, là, parce que pour la diffusion des arts, le métro a une place importante dans notre histoire.
0: Oui, tout à fait. Là, puis comme je dis, c'est qu'il y a, une volonté d'entrée de jeu d'avoir une signature au métro montréalais.
1: Mmh. Et puis, plus généralement, l'espace public donc va devenir aussi de plus en plus les parcs, les squares, tout ça, un lieu de loisirs, de rencontres. Et puis là, est-ce que le mobilier urbain est conçu en fonction de ça?
0: Ben oui, il y a un renouveau du mouvement du mobilier urbain à partir des années 70. Là, on voit bien là que il y a une volonté de moderniser, il y a une volonté de rééquiper. Il y a plusieurs parcs qui sont réaménagés, des squares qui sont réaménagés. Pas toujours de manière très satisfaisante. Il y a des choses qui vont devoir être revues et corrigées éventuellement. Mais là aussi, il faut voir aussi l'influence notamment de l'Expo. Parce que sur le site de l'Expo, il y a beaucoup d'art public. Mm-hmm. Et étonnamment, notamment une sculpture qui s'appelle l'Arbre de Joseph Rivesaille, qui va se retrouver dans une station de métro éventuellement. Donc, une œuvre qui va migrer. Il y a évidemment le Calder, qui est un peu l'icône en matière d'art public sur le site de l'Expo. Et l'autre élément qui est intéressant, c'est qu'il y avait eu une proposition de Riopel pour sa célèbre fontaine pour l'Expo, qui n'a pas été retenue et qui va être mise en maquette dans les années 70, achetée par des donateurs qui vont en faire cadeau au Musée d'art contemporain. Et c'est à partir de là que la sculpture va se retrouver sur le site olympique avant de migrer au centre-ville.
1: Et ça, c'est la joute?
0: Oui.
1: C'est la joute.
0: Oui, c'est assez fascinant comme trajectoire.
2: Oui. Bon.
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1: Marie-Christine, une si jolie chanson que vous allez nous proposer. Oui. Là.
4: Et on dit que c'est la première fois qu'une chanson dans laquelle Stéphane Venn aurait utilisé un synthétiseur, qui était aussi un instrument qui apparaissait de plus en plus.
1: Ça non plus, le maire ne devait pas aimer ça.
4: En fait, la chanson que j'ai choisie, elle est plus flower power que ça. C'était un jardin communautaire, pratiquement. Mais c'est vraiment une chanson qui part. Donc, c'est Sur la rue de la Montagne par René Claude. Très belle chanson. Et aussi, une chanson qui est tirée d'un disque qui s'appelle Le début d'un temps nouveau. Mm-hmm. C'est vrai qu'il y a le début d'un temps nouveau. On est encore dans cette côte. Mais on est aussi, quand on y pense, la chanson, donc, sort en 70, entre la fin d'Expo 77, là, si vous voulez un peu, et les événements d'octobre 70. Le début du temps nouveau, il change aussi. La crise politique qui se vit en octobre 70, elle va changer aussi la donne, je pense. Et à Montréal en particulier. Mais quand on écoute La rue de la Montagne par René Claude, on a vraiment l'impression que tout est cool à Montréal. Tout va bien. Et les enfants de l'amour sont partout.
1: Oui, on s'enroule un gros.
4: Ah. Ouais.

0: quand on entend la voix de René Claude, oui. Quand on entend, je ne sais pas qui a écrit le texte ici, mais
1: c'est Stéphane Venn.
0: Alors j'allais dire René Claude et Stéphane Venn ensemble. C'est le son de l'effervescence sociale et culturelle de l'époque.
1: C'est Les Enfants de l'Avenir par Isabelle Pierre. C'est d'ailleurs la grande époque des interprètes. Il faut bien le dire, les interprètes féminines, elles sont importantes à ce moment-là. Il y a Emmanuel aussi qui chante des chansons de Stéphane Venn. Donc, il y a tout. Stéphane Venn, en fait, est pas mal partout dans cette période-là, il faut bien le dire. C'est sa grande période. C'est un peu le maire drapeau de la chanson populaire. Et donc, cette manière d'être très enveloppante, « Sais-tu que je t'aime depuis longtemps », l'idée de la libération aussi sexuelle, de une certaine ouverture des mœurs, ça, c'est aussi dans la chanson. On le voit moins dans l'art public, mais avec raison, mais il en demeure pas moins que c'est là. Sauf que Montréal change. Montréal est encore pauvre. Hein? On oublie qu'il y a dans les quartiers, c'est encore très dur. Mais c'est en train de changer et en même temps, en train de freiner ailleurs. C'est assez intéressant. Mm-hmm. Moi, chaque fois que je pense à cette année, à ces années-là, je pense aussi au film de 74 sur les ordres, ou des choses comme ça. C'est aussi à Montréal que ça se passe. Ouais.
0: D'ailleurs, quand on dit que Montréal était encore pauvre à l'époque d'Annie Fougère, c'est pas étranger non plus au choix de drapeau pour le site du Stade olympique et tout ça. Là. Il y avait une idée de développement de l'Est un peu.
2: Ben, Jean Drapeau a toujours souhaité qu'il y ait deux centres-villes. En fait, Montréal aurait été, selon Drapeau, la seule métropole à l'échelle de la planète à être bilingue. Pour lui, là, il fallait qu'il y ait un volet francophone à notre centre-ville. Tout ça autour de Berry-UQAM. D'ailleurs, il y a eu des discussions sur la localisation de cette station de métro. Le complexe des Jardins, c'est une initiative de Drapeau pour tirer une partie de la centralité vers l'Est. Pour lui, c'était fondamental. Faut se rappeler qu'il avait été candidat pour le Bloc à une certaine époque. Il aurait fait partie de la patente aussi. Donc, ce groupe de francophones qui voulait absolument défendre les intérêts des francophones, notamment à Ottawa. Donc, il y avait un volet très nationaliste et sa vision du centre de Montréal passait par cette idée d'un centre-ville nationaliste.
0: Danny, là-dessus?
3: Ben juste, en fait, quand on parle Montréal était pauvre, mais en même temps, Montréal était riche. C'est-à-dire que t'avais des quartiers populaires. Les gens, il y a quand même une vie heureuse à Montréal. Hein? Il y a quand même aussi le sentiment d'une fierté puis qu'il y a un avenir. Donc, je pense que c'est pas l'amorosité, au contraire. Et les gens, ils se voient heureux dans les ruelles à se promener, à s'amuser.
2: Ouais. Mais il y a quand même eu un prix à payer. Entre la fin des années 50 et le milieu des années 70, 27 000 logements démolis. C'est la ville de Saint-Hyacinthe qu'on rase. C'est pas rien. Là.
0: Et c'est en partie ce qui a déplu à Jean Drapeau pour ce qui est de l'exposition Corridor, qui, dans certaines de ses installation montrait un Montréal un peu plus pauvre. On va écouter Denise Fay, la journaliste, à l'émission Présent, édition métropolitaine, qui rappelait à l'époque succinctement ce qu'était Corridor.
4: C'était un projet, en fait, qui était intégré au programme d'art et culture du COJO. Et c'était un projet qui voulait faire de la rue Sherbrooke une espèce de musée très vivant. Et il y avait, en fait, plusieurs programmes à ce projet. C'est-à-dire qu'il y avait un programme d'animation, d'abord. Il y avait certains spectacles d'animation qui se produisaient dans les parcs situés le long de la rue Sherbrooke. Et il y avait également un côté très visuel à cette exposition et à ce programme d'animation culturelle. C'est-à-dire qu'il y avait d'une part une exposition d'œuvres d'artistes montréalais et d'autre part, il y avait une œuvre d'exposition de photographie qui rappelait en fait le rôle de la rue Sherbrooke qui, comme on le sait, a joué un rôle très important au niveau de l'évolution de Montréal. C'est-à-dire que c'est une rue qui a en partie rejoint l'establishment anglophone à la bourgeoisie francophone dans son orientation est-ouest et qui également a séparé au point de vue social, disons, les quartiers plus riche des quartiers défavorisés de la ville de Montréal.
0: Voilà. Là, on va écouter Melvin Charney, qui était architecte, qui était le concepteur et l'organisateur du projet. Et quand j'ai parlé en début d'émission que Corridor, c'est un peu le scandale de Corridor, c'est qu'on a démantelé tout ça en pleine nuit, quelques jours après l'ouverture du projet. On va écouter Monsieur Charney qui raconte ce qui s'est passé.
5: Il y a 5 équipes de la ville qui sont arrivées avec des grues, une flotte d'équipes que j'ai jamais vu pendant une tempête. Ils ont nettoyé dans 5 heures une exposition qui a pris presque un an à préparer, un mois à installer. Est-ce que vous aviez été prévenu de cette opération-là? Non, il n'y avait aucune indication que ça serait fait.
6: C'était une surprise totale pour vous?
5: Pour moi, une surprise totale. C'était pas démantelé, il faut clarifier ça. L'exposition était démolie. Ils ont démoli des panneaux.
6: C'est-à-dire qu'on ne pourra pas la réinstaller?
5: Non, on ne pourra pas la réinstaller.
0: Voilà, alors ça, c'est ce qui s'est produit. Maintenant, on est allé rencontrer les gens dans la rue pour parler de l'exposition. Mais évidemment, il y a bien des gens qui n'avaient pas vu l'exposition.
7: Est-ce que vous avez remarqué quelque chose d'anormal sur la rue Sherbrooke ce matin, monsieur?
8: On a enlevé le chausse corridor.
7: Qu'est-ce que vous en pensez?
8: J'aimerais savoir pourquoi.
7: Vous avez vu que les autorités municipales ont refusé de dire pourquoi. Est-ce que vous trouvez ça normal?
8: Non, on doit toujours dire pourquoi. Il n'y avait aucune raison. Je trouvais que c'était bien normal de montrer ce qu'on avait démoli autrefois.
7: Vous trouviez ça beau?
8: Oui, ça me plaisait.
7: Le projet Corridor, est-ce que ça vous dit quelque chose?
9: Oui, ça me dit quelque chose, surtout depuis qu'il était enlevé de la rue Sherbrooke.
7: Qu'est-ce que vous en pensez?
9: Je trouve ça écœurant, tout simplement. Je pense que c'était à peu près la seule chose qui était intéressante au niveau des Olympiques. On pensait que c'était soit qu'il était encore possible de faire quelque chose, mais c'est la démonstration qu'il est possible de rien faire. C'est bien clair.
7: Qu'est-ce que vous pensez qui a forcé le comité exécutif à prendre cette décision-là?
9: Moi, je pense que c'est tout l'ensemble du projet qui contestait un paquet de choses, qui démontrait surtout un paquet de choses, comme par exemple la question des démolitions des logements.
0: Mais Gérard Baudet, je pense que ça fait deux personnes qui parlent c'était des photos, hein? Des photos artistiques, mais de logements démolis. C'est ça là, qui est venu froisser le maire de Drapeau.
2: En fait, il y avait deux volets du point de vue. Il y avait des photos de ce qui avait été démoli et on avait fait une fausse façade le long d'une intersection pour montrer à quel point la vision de Jean Drapeau déstructurait le paysage urbain. Et ça ne lui a vraiment pas plu. La signature de ces projets-là, Jean-Claude Marsan notamment, a été un des auteurs d'une des installations. C'est dans l'esprit de ce que Marvin Charney a fait par la suite au centre, le jardin du CCA, sur la place
10: Berry. Centre
2: d'architecture. Centre canadien d'architecture. Et donc, c'est un manifeste. En fait, c'est un manifeste contre une certaine vision de la métropole, parce que le prix à payer a été très, très, très élevé et on voulait le faire savoir.
0: Absolument, puisque c'était 8 kilomètres d'installation artistique. Là. C'était pas quelque chose qui était concentré dans deux coins de rue. Là.
10: Non, c'était énorme.
0: Immense. Qu'est-ce que ça nous dit, Danny Fougère, sur le maire Drapeau, sur sa vision, sur sa façon de gérer, sur son caractère un petit peu autoritaire?
3: Ben, ça dit beaucoup de choses. Il y a d'abord l'événement, puis il y a la suite de l'événement qui va durer plus de 15 ans. L'événement, il y a quelque chose qui est erreur sur la personne. T'as des artistes qui ont enfin, on leur dit, vous avez du fric, il y a un projet, exprimez-vous. Et derrière ça aussi, ça permet aussi, ce que Gérard disait un peu, c'est enlever la pensée unique. Les Olympiques, c'est beau, puis on nettoie tout. Donc, il y a une présence là. Puis d'un côté, t'as un maire qui dit, nous, on fait un projet, donc, à quelque part, c'est une commande que je veux. Il se réveille le matin. Lui, il n'y a pas la commande. Puis les artistes ont fait ce qu'ils ont voulu. Donc, vous voyez un peu le... Et là, après ça, c'est une version autoritaire assez incroyable de ce qui va se passer dans une nuit et qui va durer pendant 15 ans de saga judiciaire de manière incroyable.
0: Oui, d'ailleurs, les artistes ont été récompensés, mais vraiment, là, ce qu'ils ont obtenu, c'est minime par rapport à l'investissement.
10: Ils n'ont jamais récupéré leurs œuvres, la plupart. Elles ont été littéralement martelées.
2: Et ce qui est intéressant, c'est que Le Devoir rapporte que Jean-Paul Lallier demande à Jean Drapeau de remettre ça en état.
0: Jean-Paul Lallier, qui était à l'époque maire de Québec, non?
2: Il était à la culture.
0: Le nouveau ministère culture communication qui s'appelait pas tout à fait comme ça, là, parce que c'était quand même un budget de 350 000 $ en 1976. C'est beaucoup d'argent là, qu'on a investi là-dedans.
2: Oui, et c'est à la hauteur de ce qu'on voit dans beaucoup de métropoles à l'époque. Sauf que, évidemment, ça confronte un maire qui supporte pas la critique.
0: Non, effectivement.
10: Qui l'a supporté à un moment donné, parce qu'il s'est ouvert, puis il s'est refermé. Comme vous disiez tout à l'heure, Denis, c'est intéressant, il avait 44 ans quand il a été élu, et là, on est presque 20 ans plus tard, et il a changé en chemin, il est devenu autre chose.
3: Oui, puis les Olympiques, c'est une image sur le monde. C'est vraiment comme ça, il le voit lui aussi. Fait que lui, il espérait, c'est qu'on lui fasse une belle vitrine.
0: Oui.
10: clean.
0: Ils voulaient pas qu'on montre aux visiteurs étrangers des logements démolis dans une installation artistique qui nous menait vers le stade olympique. Hein. Les gens pouvaient emprunter Sherbrooke, marcher, jeter un coup d'œil.
2: Mais il faut se rappeler qu'à son premier mandat, il avait lutté contre le projet des habitations Jeanne-Mance parce qu'il voulait transformer ce centre-ville, faire un beau centre-ville. Donc pour lui, du HLM au centre-ville, ça avait pas sa place. Il se l'est fait passer à travers la gauche par Santo Fournier avec l'aide de Duplessis. Et quand il est revenu, quand vous dites il a changé, quand il est revenu, il avait compris une chose. Il fallait qu'il contrôle tout.
10: Rien
2: ne devait lui échapper.
0: Oui, tout à fait. Tout à fait. Mais heureusement, vous me corrigerez si je me trompe, Gérard ou Dany, le,

0: Le scandale de corridor n'a pas vraiment influencé durablement la façon dont la ville et dont les villes encadrent l'intégration de l'art dans l'espace public.
1: Là. Non, parce qu'il y en a eu de plus en plus. On a adopté une politique officielle, notamment dans le cadre du 1%. On a vu, par exemple, au Centre-ville de Montréal se multiplier les pièces d'art sur des parvis des grands édifices dans tous les styles. Et donc, il y a eu un changement de culture profond.
0: À l'échelle de la ville puis à l'échelle des quartiers quand on pense aux murales de Beaudoin, dommage de Diane Dufresne au centre-ville. On a Leonard Cohen qui préside sur la ville. Puis le quartier des spectacles, soi, là, fait le pont entre le mobilier urbain et les arts publics.
1: Dont on parlait tantôt. Un changement complet de perspective.
2: Mais c'était quand même un certain temps. Pas longtemps après, il y a eu les Fées ont soif, où est-ce qu'il y a encore eu une coupure importante, là, une censure.
0: Ouais.
2: Donc, ça s'est fait, mais quand même assez lentement aussi. Puis de toute façon, on entendait les dames tout à l'heure parler du métro, beau ou pas beau. L'art, c'est ça. Il y a des gens qui vont trouver ça merveilleux.
3: Question d'opinion aussi, bien sûr.
0: C'est parfait, c'est là pour ça. Puis l'important, c'est de jeter un coup d'œil, de s'y intéresser. Puis
2: le danger, c'est que quelqu'un qui a un pouvoir autoritaire, là, ça cause un problème.
0: Oui, ce qui a été le cas. Ben, je veux dire, il avait sa part d'ombre aussi, M. Drapeau. Hein? Je veux pas faire d'analogie avec la guerre des étoiles, là, mais il se promenait des deux côtés de la force.
3: J'espère qu'il n'était pas notre père.
0: Avant de conclure cette émission avec René Simard, je veux juste vous saluer tout de suite. Gérard Baudet, urbaniste, professeur à l'Université de Montréal. Dany Fougère, vous êtes historien spécialiste de Montréal à l'Université du Québec à Montréal. Merci beaucoup à tous les deux d'avoir passé cette heure-là avec nous. Puis Marie-Christine, on va finir avec une chanson de René Simard parce que je pense qu'elle va rappeler des souvenirs.
3: Je l'espère, quoique ça devait être la chanson thème des Jeux Olympiques. Ça s'appelait « Bienvenue à Montréal » par René Simard. Une chanson qui était une mélodie qui avait été composée par Vic Vogel, inspirée d'un thème mélodique d'André Mathieu, avec des paroles de Claude Lacombe. Et là, Montréal y est baptisé comme la reine des Amériques. Il y a même question de la ronde dans le texte. Est-ce que c'est parce que le petit Simard, qui avait un grand succès depuis 1971, est snobé? Est-ce que c'est parce que la chanson ne plaît plus, n'est plus dans l'air du temps. Quoi qu'il en soit, elle va être remplacée. Elle a été boycottée par plein de radios. Elle n'a jamais à peu près joué. Et ça va être plutôt la chanson « Je t'aime »,« Yes, I love you », etc. Qui va faire l'objet donc d'un deuxième concours qui va être interprété.
0: On n'annule pas, on ne censure pas ici. On va l'écouter.
3: Le petit Simard lui-même, qui à l'époque a 15 ans, qui est sur la fin de sa carrière de belle voix de Rossignol.
0: Ouais.
3: Bienvenue à Montréal.
0: Merci beaucoup, Marie-Christine. Et puis avant de l'écouter, je veux juste saluer Sophie-Hélène Gibson, Camille Chemel, Marc Coit, qui m'ont beaucoup aidé, évidemment, à fabriquer cette émission. Merci à tout le monde, puis on se laisse avec René Simard. Bien.

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2: Ici Louis de Belleval, voici les informations. Québec espère faire économiser l'équivalent de 50 $ d'épicerie par année pour une famille de 4 personnes. C'est l'objectif que s'est donné le gouvernement Fréchette avec l'abolition permanente de la TVQ sur divers produits afin de minimiser les effets de la hausse du coût de la vie. Le reportage d'Aurélie Girard.
3: Symboliquement, la mesure fait des heureux.
4: Moi, je trouve que c'est quelque chose de bien.
5: Ouais, c'est une bonne idée. Je pense que les gens ils ont besoin de ça.
3: Mais en pratique, son efficacité laisse perplexe.
6: Tu sais que les taxes, habituellement, c'est utilisé pour payer comme les services essentiels, comme les hôpitaux et ça. Donc, il y a comme... J'ai l'impression que c'est un couteau à double tranchant.
3: L'État se coupe en effet d'un revenu d'environ 100 millions de dollars chaque année avec cette abolition ciblée de la TVQ.
7: Bien, c'est une demande qu'on avait depuis très longtemps, les associations de défense des droits des consommateurs.
3: Qualifiée de premier pas, la mesure demeure malgré tout insuffisante aux yeux de la responsable de la défense des droits de la CF du Nord de Montréal, Roxane Guénette.
7: Mais si c'était une mesure dans le but de redonner du pouvoir d'achat aux gens, c'est un peu un coup d'épée dans l'eau. C'est un peu une mesure électorale de dernière minute.
3: Pour ce qui est des commerçants, la majorité d'entre eux devraient avoir eu suffisamment de temps ces dernières semaines pour s'adapter. Quoiqu'il est possible qu'il reste encore quelques ajustements à faire, notamment dans les plus petits commerces, comme l'explique Michel Rochette, président du Conseil canadien du commerce de détail.
8: C'est des milliers de produits qui sont touchés. Selon le format, la quantité, le nombre de produits à l'intérieur d'une boîte. Encore une fois, c'est beaucoup de réorganisation quand même dans une épicerie. Et c'est le nombre de produits qui fait que c'est complexe.
3: Parmi les produits touchés, on compte par exemple le papier hygiénique, les barres tendres ou encore les pâtisseries et produits de boulangerie. Ici Aurélie Girard, Radio-Canada. Montréal.
2: À l'approche de la campagne électorale, la coalition Avenir Québec fait peau neuve. Le parti est rebaptisé pour mettre sa chef de l'avant. Sébastien Desrosiers.
9: Madame Christine Fréchette.
10: En quelques mois, la chef de la CAQ a refait le parti à son image. Depuis 2012, la formation politique portait le nom de François Legault, son fondateur, mais elle a officiellement été rebaptisée la semaine dernière pour devenir Équipe Christine Fréchette, Coalition Avenir Québec.
11: À mon arrivée, ça correspond à un changement d'approche, un changement de style, de leadership, et je pense que c'est normal de changer le nom.
10: Un changement visible sur le site du parti, où le logo de la CAQ n'apparaît plus. Il a également disparu des photos des candidats, et même du vocabulaire de certains d'entre eux, comme en témoigne une vidéo diffusée par la députée Karianne Bourassa cette semaine.
12: Je serai candidate pour l'équipe de Christine Fréchette aux prochaines élections en octobre prochain.
13: La marque de la CAQ provoque des réactions épidermiques chez certains électeurs.
10: Un changement qui, selon le stratège en communication Louis Aucoin, n'est pas tout à fait anodin à l'aube de la campagne électorale.
13: On a besoin à la CAQ de relever un défi important, c'est-à-dire le fameux défi du changement dans la continuité. Et ça, il faut exprimer ce changement-là d'une certaine façon. Parfois, c'est des nouvelles politiques, parfois, c'est des nouvelles personnes.
10: Une équipe qui, d'ailleurs, prend forme de jour en jour avec un défi important malgré son changement de nom, celui, justement, de regagner la confiance des électeurs. Ici Sébastien Desrosiers, Radio-Canada. Québec.
2: La situation des feux de forêt demeure préoccupante dans le nord de l'Ontario avec près de 200 brasiers en activité. Plusieurs communautés ont dû être évacuées, dont certaines vers Toronto, où la fumée des incendies et la pollution urbaine ont entraîné une sérieuse dégradation de la qualité de l'air. Marion Bérubé fait le point.
14: This has gotten a little scary.
15: Lundi soir, les employés d'un train du CN ont été entourés par les flammes près d'Armstrong, dans le nord-ouest de l'Ontario. La région est touchée par près de 200 feux de forêt, dont la majorité ne sont pas encore maîtrisés.
14: Okay, y'all need to hurry up here. Like, seriously, we're in...
15: Les employés se portent bien et ont été évacués, tout comme les résidents d'une dizaine de communautés du coin.
16: Oh, the smoke was terrible.
15: La fumée était si épaisse qu'on pouvait pratiquement la goûter, dit cette résidente d'Armstrong, qui a été évacuée à Thunder Bay. D'autres ont fui par leurs propres moyens, par exemple en bateau. C'est le cas de la quarantaine de membres de la Première Nation de Collins, qui a été complètement dévastée par les flammes.
17: It's very just smoky.
15: Et la fumée se fait sentir dans le sud de l'Ontario. Toronto s'est retrouvé mercredi dans le haut du palmarès des villes avec la pire qualité de l'air, selon le site de surveillance IQR, ce qui a incommodé plusieurs résidents.
18: Ce n'est pas très bon.
19: Je suis inquiet pour la santé de ma petite. Ma petite fille, là, je ne l'amènerai pas à l'extérieur jouer au parc.
20: Mais c'est sûr que je vais comme essayer d'une manière de rester plus à la maison.

0: D'ailleurs, cette fumée a aussi traversé la frontière. Les États du nord-est des États-Unis, voisins du Canada, ont eux aussi connu une détérioration de la qualité de l'air. Ici Marion Bérubé, Radio-Canada, à Toronto.
1: Et puis enfin, la Banque du Canada estime que l'économie du pays demeure en bonne position malgré l'incertitude suscitée par le conflit au Moyen-Orient. Pour la sixième fois de suite, la Banque centrale conserve son taux directeur à 2,25. La Banque se dit prête à ajuster son taux, si nécessaire dans le futur, mais estime que son niveau actuel est approprié pour contenir l'inflation. Mais la situation pourrait évoluer d'ici quelques mois, selon l'économiste chez IA Gestion mondiale d'actifs, Étienne Bergeron.
2: C'est sûr que cet espoir-là repose sur le fait que la situation au Moyen-Orient demeure contenue. Donc, les risques là, sont clairement à la hausse à ce niveau-là. Si, en effet, là, la situation là, déboulonne un peu et qu'on se retrouve avec des prix du pétrole comme il l'était, par exemple, en avril, probablement que ça va forcer la main de la Banque du Canada à resserrer la politique monétaire.
1: La Banque du Canada dit miser sur une croissance de 2,5% au cours des trois prochains mois. C'était les informations.
3: Eh bien, c'est à mon tour de prendre l'antenne pour la première fois en 2026. C'est Jean-Philippe Plot au micro, en face de moi, Hélène Dorion. Salut, cher.
4: Bonsoir, Jean-Philippe.
3: Très heureux d'amorcer cette nouvelle année avec toi, le temps d'un épisode. Ce soir, on va s'intéresser au thème des limites, mais juste avant, puis c'est pas sans lien, je trouve, avec la notion de limite. Est-ce que tu as pris une résolution pour la nouvelle année? Puis si oui, est-ce qu'on peut la connaître? On est juste entre nous, de toute façon, le dimanche soir.
4: Écoute, pendant des années, ma résolution, en quelque sorte, c'était de travailler davantage. Bon, ça paraît un
3: toi,
4: peu...
3: Toi, ça, Hélène
4: oui,
3: Dorion?
4: Mais oui.
3: Tu fais la promotion de la lenteur et tout ça?
4: Oui, mais en même temps, il y avait plein de choses que je voulais faire, que je considérais que j'avais pas eu le temps, que j'avais pas encore fait davantage ça. Mais ouais. Évidemment, à un certain moment, j'ai arrêté de me demander ça. J'ai aussi réalisé que je travaillais déjà pas mal. Mon regard a donc changé. Ma vie aussi, et ma résolution maintenant, c'est une chose que je mets force de faire depuis un bon moment et je veux surtout continuer à l'ancrer, c'est de privilégier le plaisir que m'apporte mon travail, de créer les conditions pour préserver ce plaisir-là et aussi pour préserver mon temps de création et enfin prendre soin de ma santé sous toutes ses formes. Ça veut dire évidemment de poser mes limites et de refuser ce qui pourrait m'amener dans une autre direction. Je considère bien sûr que ces trois points d'appui me permettre d'être bien, d'une part, puis de donner aussi le meilleur de moi-même. Et je pense que cette qualité-là est sans doute mieux pour moi, en tout cas, que de chercher à travailler davantage, je pense.
3: Ben, je vais essayer de faire mienne ta résolution aussi, je pense. Je pense qu'elle pourrait m'être très utile. Pour lancer nos réflexions, je nous propose une archive du philosophe belge Jean Ladrière. C'est un extrait d'une entrevue qu'il a accordée en 1978 à l'émission de radio intitulée « Des livres et des hommes ». On écoute.
5: Dans la mesure où nous commençons à nous rendre compte des limites de la science, je ne parle pas seulement des limites extérieures, mais je parle des limites internes de la science, de l'attitude scientifique, bien dans cette mesure-là même, nous sommes amenés à réévaluer en quelque sorte les valeurs du sacré. Alors dans cette mesure-là, on pourrait dire qu'il y a en effet aujourd'hui enfin une certaine efflorescence des valeurs religieuses dans la mesure où on commence à s'apercevoir que la science à elle seule ne peut pas fonder une culture.
6: Un retour au sacré.
5: Ça comporte en partie un retour au sacré, oui, certainement.
3: C'était le philosophe Jean Ladrière qu'on entendait ici dans une entrevue au sujet de son livre intitulé « Les enjeux de la rationalité » qu'il venait de publier. Grande question pour amorcer cette émission, Hélène. Vois-tu un lien, toi aussi, entre les limites de la science et le retour du religieux?
4: Ben, c'est possible, oui, que dans la mesure où la science rencontre, en tout cas depuis un moment, certaines limites dans son approche de la réalité, et je pense en particulier à la physique quantique, là, qui en un sens va jusqu'à remettre en question les limites même du réel, le rapport de cause à effet, donc tout ça c'est un peu déstabilisant. Donc c'est possible qu'on retourne, oui, vers le religieux qui explique pas les choses, mais qui demande une adhésion.
3: Ouais, cela dit, une autre option parmi, ben, y a la science, il y a la poésie, pourquoi pas le religieux aussi. Pour répondre
4: oui,
3: à la question.
4: Tout à fait. Et je distinguerais, moi, peut-être quand même le religieux du sacré qui se tient en dehors des dogmes. Et la poésie reste, oui, une belle manière aussi d'aller vers une approche de la réalité.
3: Et là, je vois que tes yeux s'illuminent quand tu prononces le mot poésie. Je dépose les mots très à propos de Victor Hugo avant d'aller plus loin. Soyons respectueux devant le possible dont nul ne sait la limite. Sur ce, je vous souhaite à tous et à toutes une inspirante année 2026 et une très bonne émission. Allez, c'est reparti.
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3: Salut. Dimanche 11 janvier 2026 avec Hélène Dorion, on se demande en quoi les limites sont-elles utiles?

0: On vit dans un monde qui nous encourage à nous dépasser, hein? À faire preuve de courage, bref, à repousser nos limites. À première vue, ça semble très positif, mais parfois, j'ai l'impression qu'on a fait de cette idée-là un dogme. Cette semaine, je lisais même que des historiens et des philosophes estiment qu'on est entré dans une ère où on semble avoir de la difficulté à composer avec l'idée même de limite. Comme si on se disait que c'est l'équivalent d'être brimé dans notre liberté. Est-ce que c'est pas le projet de la modernité, d'ailleurs, de repousser toujours un peu plus les limites, et ce, au nom du progrès, notamment? Parallèlement, des sociologues rappellent que les limites sont pas loin d'être essentielles à la vie en société. C'est-à-dire que dès qu'il y a du social, il y a de la différence, et la question de la gestion de cette différence-là vient avec, justement, l'importance de mettre des limites. Et si on avait perdu contact avec leurs valeurs, ben ce sera notre hypothèse ce soir. C'est qu'on a peut-être cultivé au fil du temps l'idée que mettre une limite, c'est dire non. Que c'est empêcher telle ou telle action, bref, que c'est la preuve d'un manque de collaboration. Or, l'univers de la création, c'est un pas pire exemple pour illustrer le contraire. Créer dans la contrainte et les limites, c'est non seulement possible, mais souvent très bénéfique. Puis, j'ai l'impression que les limites sont au cœur d'un enjeu majeur de nos sociétés actuelles, c'est-à-dire la polarisation. Combien de fois entend-on que non, cette fois, la limite est dépassée, je peux plus accepter de parler à cette personne-là en raison de ses idées sur tel sujet. Ben, mon souhait ce soir, c'est pas de condamner ces limites-là, au contraire, mais plutôt de reconnaître qu'elles font de nous des êtres humains avec des points de vue différents et diversifiés, puis qu'une posture d'accueil de la différence est souvent plus porteuse qu'un rejet de l'autre. Comme disait Hélène Dorion cette semaine, éprouvons nos limites plutôt que de les laisser nous diviser. Pour nous écrire, passez par la bulle de conversation ou écrivez-nous un courriel à réfléchir@radio-canada.ca. Sur ce, merci d'avoir choisi de passer votre début de soirée avec nous.
1: On oppose souvent ceux qui ont cette tentation contemporaine très inédite de vouloir effacer toutes les limites dans une sorte de toujours plus, de mobilité permanente, de transparence, enfin. Et puis, on peut opposer cela à ceux qui réclament à corps et à cri des limites rigides, etc. Mais en fait, on s'est rendu compte que, au fond, ces frères ennemis avaient au moins un point commun, c'est qu'ils étaient dans une sorte de logique du tout ou rien. Ou pas de limite du tout, ou toutes les limites. Une sorte de radicalité, d'intensité dans le rapport à une limite pensée de façon caricaturale, un peu trop hâtive, qui effectivement évacue toutes les nuances, toutes les complexités de cette notion, qui est au fond une notion tout à fait fondatrice et dont on a perdu le sens, je crois.
2: En tout cas, si on commence par le début, la notion de limite, elle est assez simple.
0: C'était Monique Atlan, co-autrice du livre Le sens des limites qu'on entendait ici sur les ondes de France Culture le 3 avril 2021 à l'émission, à la très bonne émission La Conversation scientifique animée par Étienne Klein. Re-salut Hélène Dorion.
3: Bonsoir Jean-Philippe.
0: Je trouve ça très intéressant ce qu'elle soulève ici. En fait, j'ai l'impression qu'elle touche du doigt à Atlan, un des principaux enjeux de notre société actuellement, c'est-à-dire la polarisation. On nous invite à choisir notre camp face à un sujet. Dans ce cas-ci, ce serait soit on accepte de mettre des limites, ou bedon, comme on dit. L'autre option, c'est qu'on refuse d'en mettre. Or, ce que Monique Atlan disait ici, ça me rappelle ce que tu soulignais hier en réunion. C'est comme si on avait oublié le pouvoir de la négociation, puis celui des nuances aussi, non?
3: Oui, mais tout à fait. Je pense qu'on insiste beaucoup sur l'opposition qu'il y a entre le oui et le non, comme si c'était soit l'un, soit l'autre, ouais. Et comme s'il n'y avait pas de nuances ou d'entre-deux, pas au sens de ne pas pouvoir dire oui ou non clairement, parce que c'est aussi important de savoir trancher, mais dans certaines situations, c'est peut-être ni le oui, ni le non qui correspond à ce qu'on souhaite. Et il me semble qu'il faut aussi tenir compte que la limite n'est jamais fixe, qu'elle est mobile, qu'on peut la déplacer et même la négocier, en tout cas dans certains cas, oui.
0: En même temps, j'ai envie de faire le sociologue du diable deux secondes. Je fais ça souvent à l'émission.
3: Oui,
0: je vais
3: vrai.
0: Me le permettre encore. Je pense ici aux parents qui sont à l'écoute. En fait, c'est que j'ai en tête les envolées passionnantes de Hannah Arendt sur l'autorité. Autorité qui, justement, repose sur le fait qu'on ne doit pas trop discuter des limites établies. Sinon, l'autorité, elle s'effrite. Dit autrement, si un enfant sait qu'il peut jouer avec la limite du parent puis la déplacer selon ses envies, ben l'autorité parentale va tomber. Puis ça se peut que le parent bascule selon Arène dans l'autoritarisme. Mm-hmm. Par exemple, il va élever la voix, il va, je sais pas moi, parfois même, je sais pas, il va piquer une colère. Au fond, pour qu'on n'ait pas à négocier les limites, peut-être qu'elles doivent d'abord être claires, accepté de tous, puis appliqué de manière cohérente. En tout cas, moi, comme parent, c'est l'idée que je me fais de la limite, là.
3: C'est vrai que c'est différent avec des enfants, puis dans ce cas-là, oui, la limite doit être très claire, d'abord pour être comprise.
0: Oui, c'est ça.
3: Et la compréhension, il me semble, brise un peu l'autorité. C'est-à-dire qu'il n'y a pas juste une autorité, un ordre qui est donné, mais tout à coup, on comprend le contexte et ça aide aussi à le respecter. Bon, on le sait, les enfants testent beaucoup les limites, là, tu l'as dit.
0: As-tu remarqué ça pour vrai?
3: Mais c'est là, en même temps, qu'on apprend peut-être pour la première fois à négocier ces limites-là. On regarde jusqu'où on peut aller. Ça fait partie aussi du relationnel. Bon, puis en même temps, les limites avec les enfants peuvent, puis sans doute doivent aussi être parfois assouplies. Hein. Les parents le font, là, sous forme d'exception.
0: Ouais.
3: Bon, ben tu peux te coucher plus tard ce soir ou manger telle ou telle chose.
0: Mais tu l'as nommé exceptionnellement. Sinon,
3: oui,
0: je reviens à
3: Arène.
0: L'autorité s'effrite. Puis là, l'autoritarisme n'est pas trop loin. Là,
3: non, c'est ça. Mais dans le cas d'adulte, il y a des limites qui doivent être claires. Un non, c'est un non. Mm-hmm. Il peut aussi y avoir des limites qu'on déplace. On le disait tout à l'heure. Ben, par exemple, quand on apprend à connaître quelqu'un, les limites de l'autre peuvent aussi modifier ou transformer les nôtres.
0: Oui.
3: Bon, puis on le sait, il y a des limites non négociables qui entrent dans cette catégorie du noir ou du blanc. Mais dans certains cas, je pense qu'on peut considérer les limites comme porteuses de possibilités si on les déplace tout en se respectant. Tout en respectant l'autre aussi, mais c'est quelque chose qui est mobile.
0: Ouais,
3: là,
0: c'est comme un mouvement, ça nous transforme.
3: Je pense.
0: C'est très dans les thématiques que tu apprécies beaucoup, hein, les choses qui ne sont pas figées.
3: Exactement, oui. Tout est en mouvement et c'est ce qui les rend vivants.
0: On parlait des limites, justement, qui doivent être claires et acceptées de tous et toutes. Ça me fait penser que dans le dossier préparé par Kim, qu'on salue, elle a glissé une entrevue avec l'autre co-auteur du livre « Le sens des limites », c'est Roger Paul Droit. Puis il donnait un très bel exemple pour illustrer ça, c'est-à-dire celui des feux de circulation. Paul Droit rappelle qu'en voiture, on respecte généralement les feux rouges, puis ça, même si ça brime, hein, pourtant, notre liberté individuelle, Paul Droit dit qu'on accepte ça parce que cette limite-là permet qu'on aille partout sans que tout le monde se rentre dedans. Puis il ajoute, et je le cite, pour être tolérant, il faut aussi fixer les limites de l'intolérable. Bref, pour lui, l'idéal, c'est pas de faire l'éloge des limites, ni de les condamner, mais c'est comme tu disais cette semaine, c'est de les éprouver. C'est un bel exemple de ça, hein, éprouver ses limites, les feux de circulation.
3: Oui, c'est un bon exemple. Ben, on le voit que les limites créent aussi un cadre de sécurité. Là, c'est le cas de ton exemple. Ça restreint la liberté, oui, mais en même temps, ça établit un ordre qui évite des conséquences qui, en tout cas, dans ce cas-là, peuvent être graves. Et tout ce qui est de l'ordre de la loi, des limites imposées pour organiser la vie sociale, structurer le vivre ensemble, ça nous donne aussi la marche à suivre pour avoir des comportements adéquats les uns avec les autres.
0: Là. C'est ça, ça brime notre liberté de façon absolue, mais comme je disais, c'est ce qui nous permet de pouvoir aller où on veut après sans que tout le monde se fonce dedans. Là,
3: oui, ça encadre nos compétences aussi de citoyens. Ouais. Cela dit, pour moi, éprouver nos limites, c'est sentir le cadre dans lequel on exerce cette liberté-là et voir aussi si elles sont réelles ou elles peuvent être aussi construites par des pensées, des idées préconçues, des sentiments ou même des habitudes qui nous bloquent. Ça peut même venir de l'image que les autres ont de nous. Et j'ai un exemple. Un de nos parents, par exemple, qui nous a dit telle ou telle chose. Dans mon cas, ma mère m'avait dit, c'était pas comme un ordre, mais elle m'avait dit, peut-être comme une transmission de peur, toi, tu pourras jamais voyager. Alors, moi aussi, ça me fait un peu rire aujourd'hui. Alors, j'ai vraiment éprouvé mes limites quand j'ai commencé à voyager parce que je ne voulais pas que ça me restreigne. Et donc, j'ai eu des peurs, beaucoup d'inconfort, mais je voulais pas de cette limite-là qui était sans doute pas la mienne non plus, mais ça aurait pu devenir la mienne.
0: C'est ça, ça a façonné ton imaginaire, tu l'as ressenti, mais dans les faits, c'était pas une vraie limite.
3: Il fallait
0: ça,
3: que je l'éprouve pour voir aussi si elle était réelle.
0: Ah,
3: et éprouver les limites, parfois, c'est ça. Aller y toucher, ça se peut qu'elle soit réelle, mais ça se peut aussi qu'elle vienne d'ailleurs, d'habitude, de pensée, d'idées préconçues.
0: C'est l'idée de se mesurer avec cette limite-là, puis visiblement, t'as gagné contre elle.
3: J'ai gagné, oui, on peut dire ça.
0: C'est drôle parce qu'à 20 ans, moi, j'ai j'aurais pas tenu le discours que je tiens en ce moment depuis tantôt. C'est-à-dire que c'était une époque où j'avais plutôt l'impression, moi, que la liberté, c'était l'absence totale de limites. Aujourd'hui, j'ai 48 ans, j'ai plutôt le sentiment que la liberté, c'est la marge de manœuvre qu'on se donne à l'intérieur des cadres, ou l'amplitude, disait Serge Bouchard, qu'on se donne avec nos chaînes.
3: Oui.
0: Mais, puis c'est ça, donc, cette marge de manœuvre qu'on se donne à l'intérieur des cadres puis des limites, et cette marge de manœuvre, elle est très importante, ce qui ne veut pas dire pour autant qu'il ne faut jamais remettre en question une limite, évidemment, surtout quand elle crée de l'injustice, en tout cas, ce serait mon éditorial de la soirée.
3: Oui, cela dit,
0: je suis curieux de te demander ceci, toi comme artiste, comme poète, disons le qu'on te passe une commande en t'imposant des contraintes, des limites. Est-ce que ça stimule ta créativité ou au contraire, est-ce que ça la freine?
3: Je donnerais l'exemple de collaboration que j'ai eue avec d'autres artistes.
0: Ouais.
3: Moi, chaque fois, ça me permet de nourrir mon univers à partir de celui d'un autre, même s'il y a des contraintes qui sont imposées. Mais pour moi, elles n'interfèrent pas dans la création. Au contraire, ces cadres-là, ces contraintes qui prennent différentes formes, sont des stimulations. Par exemple, dans le cas de livres d'artistes, on va parfois me donner un format bien précis et je dois vraiment écrire un texte qui va entrer dans ce format. Il peut y avoir aussi, pour une commande de texte, soit un délai, un nombre de pages. J'ai écrit des textes de chansons. Là, c'est un bon exemple.
0: Oui, là, parce c'est que toute une méchante contrainte, tu dois rentrer là-dedans.
3: Absolument. Mais... une structure, des rimes. Là, on touche vraiment, en même temps, à la possibilité d'explorer tout le potentiel de ces livres. Limites-là.
0: Ouais.
3: Et ça, c'est intéressant au niveau de la création. Parce que moi, je pense que c'est un peu illusoire de penser qu'il n'y en a pas de limite dans la création. Hein? On pense parfois que la liberté est totale.
0: Ouais.
3: Non, même la structure syntaxique peut devenir une sorte de limite. Même si je la fais bouger, il faut que je connaisse parfaitement la syntaxe pour la faire bouger.
0: Ben, le peintre va utiliser quand même une toile, va utiliser des pinceaux. Ça, c'est quand même une pas pire limite ou une contrainte.
3: Oui, il y a des structures, il y a une ordonnance, il y en a, mais on joue à l'intérieur de ça. Créer, c'est quand même déplacer aussi ces limites qui sont parfois apparentes, parfois illusoires, mais on travaille à l'intérieur de ça. C'est le défi de la création.
0: Je vais déposer, puis je trouve que ça fait un très beau lien avec ce que tu évoquais, une citation de Martin Heidegger que Kim avait glissée dans le dossier. Je trouve qu'elle résume parfaitement ce qu'on vient de nommer. Là, la limite n'est pas le point où une chose se termine, mais bien ce à partir de quoi quelque chose commence à être.
3: Ah oui,
0: ça, à 20 ans, 22 ans, j'aurais aimé ça, que quelqu'un me file cette citation-là. Je pense que ça aurait transformé mon rapport au monde. Mais bon, c'est maintenant que je tombe dessus. Cela dit, je lisais aussi que sur le plan historique, puis ça aussi, c'est pas mal intéressant. On serait passé d'un monde dans lequel, jadis, on voulait domestiquer nos pulsions, puis pour ça, ça prenait des limites à respecter, à un monde moderne où l'objectif semble être celui de vouloir dépasser toutes limites, c'est-à-dire, voire même de les effacer. Je suis certain que ça dit quelque chose aux auditeurs et aux auditrices. Puis il y a même des philosophes, des sociologues qui postulent qu'on traverserait une crise des limites. C'est-tu un peu fort, trop fort? Est-ce qu'on traverse une crise des limites, selon toi?
3: Bien, on peut voir en tout cas que socialement, la question de la limite est posée comme elle l'a jamais été, je pense, dans l'histoire, ni par les Grecs que tu évoquais, là, qui valorisaient, qui prônaient cette juste mesure, et ni par les modernes qui, tu l'as dit plus tôt, définissaient le progrès par ce dépassement. Moi, je pense que les questions que pose, par exemple, la mondialisation, le réchauffement climatique, la liberté d'expression, le consumérisme, même l'IA et tout ce qui touche au lien entre le virtuel et le réel, entre l'absence de cadre, l'imposition de limites qui peuvent même parfois frôler la répression, là, on est peut-être proche, en effet, de ce qu'on peut appeler une crise de limites. En tout cas, ces questions nous invitent à repenser la notion, peut-être même à la transformer. Pour chaque élément, je pense que les exemples sont nombreux. Moi, j'en retiendrai un, le consumérisme. Là, ce que nous propose le web est absolument sans limite.
0: Ouais.
3: On peut tout consommer, acheter un objet banal ou une voiture, avoir accès aux médias du monde entier, à des informations de toutes sortes, vraies ou fausses, bon, c'est une autre question, mais à des images de tous les siècles. Mais ça a aussi des conséquences, autant pour la planète que pour l'humain, sous de multiples aspects. Donc, oui, une crise, et peut-être que ça nous invite à reposer cette question de la limite. Elle me semble, en tout cas, importante, fondamentale aujourd'hui.
0: Oui, puis mettre une limite, ce n'est pas nécessaire nécessairement refuser le monde dans lequel on vit. C'est peut-être semer un doute, c'est peut-être vouloir qu'on réfléchisse à tout ça. T'sais.
3: Absolument,
0: c'est
3: au contraire.
0: C'est pas un refus de coopérer.
3: Mais non, c'est dire oui aussi, le refus de coopérer. En fait, la réaction de l'autre quand on dit non, c'est souvent une des raisons pour laquelle on hésite d'ailleurs à dire non à quelqu'un. Hein? On a peur que ça heurte, que ça représente, comme tu dis, une rupture de lien, même passagère. Là. Mais je pense que selon les circonstances, évidemment, là, il y a des façons de dire non aussi, des tonalités qu'on donne à ce nom-là.
0: Ben, tu vois, justement, concernant le fait que mettre des limites, ça peut être interprété comme un refus de coopérer. Martin Legault donne un bel exemple dans Philosophie Magazine en juin 2022, moi qui m'a fait beaucoup sourire. C'est un exemple qu'on a tous vécu dans la vie de tous les jours. Disons qu'une personne nous invite à aller prendre, je sais pas, un verre ou un café, puis que ça nous tente pas tellement parce qu'on est fatigué, mettons. Souvent, ce qu'on va faire, plutôt que de mettre sa limite puis d'assumer qu'on est fatigué, je parle un peu pour moi ici, on va dire qu'on a déjà un truc qui est planifié. T'sais, pourquoi agir comme ça alors qu'on pourrait simplement justement assumer le fait de mettre sa limite puis de donner la vraie raison de notre non, de notre refus? C'est une bonne question. Est-ce que tu te reconnais dans ça? Est-ce que tu te fais prendre au jeu des fois de dire « ouais, j'ai autre chose », mais dans le fond, ce que tu voudrais vraiment dire à la personne, c'est que non, ma limite, elle est là puis je veux pas.
3: Ben, on a peur, hein, des fois, que ça soit mal compris ou que ça soit compris justement comme on rompt quelque chose, on dit vraiment le non, mais ben moi, j'hésite plus, en tout cas, à dire non. Comme tout le monde, sans doute, j'ai déjà inventé des raisons, mais en fait, ça crée souvent plus de confusion, plus de dommages aussi. Hein, parce que, bon, il y a autre chose, ou elle peut pas, parce que... Mais moi, maintenant, en tout cas, j'assume ce non que j'exprime sans me sentir obligée de me justifier ou même de négocier ce qui peut pas l'être. Et je pense que c'est une façon aussi d'assumer sa liberté. Mettre ses limites, c'est aussi une manière de créer du changement et de garder les choses en mouvement. Et je pense qu'il faut aussi penser que le oui sans limite peut créer, sans qu'on le veuille, des rapports un peu de pouvoir ou de domination. Et puis l'autre se sert de nos oui pour imposer sa volonté. Et donc, il y a encore là des nuances à apporter, des manières sans doute de dire ce nom-là. Mais je pense que la manière la plus juste est toujours la plus vraie et d'être capable de le dire sans que ça blesse l'autre.
0: Petite association d'idées. Moi, ça me fait penser que récemment, pour sa fête, mon garçon m'a dit qu'il voulait que je dise aux parents de ses amis qu'il ne voulait pas recevoir, si possible, là, un ballon de soccer en cadeau. Il m'a dit... Mon deuxième, mon troisième puis mon quatrième ballon sont déjà de trop. Alors, je l'ai trouvé très beau, Émilien, dans son désir de mettre une limite puis de s'écouter. Puis de dire que là, c'est assez. Je rappelle que je suis en compagnie d'Hélène Dorion puis qu'on se demande ce soir en quoi les limites sont-elles utiles. J'ai choisi de nous faire entendre là, un extrait d'une émission de radio intitulée « Connaissance d'aujourd'hui ». Pour l'occasion, l'équipe avait reçu l'économiste et philosophe français Jean Fourastier, 1907-1990, puis portez attention, chers auditeurs, chères auditrices, j'ai l'impression qu'il décrit un peu, sans le savoir, l'ère dans laquelle on vit aujourd'hui, c'est-à-dire celle du multitâche, où les sollicitations sont très nombreuses, puis où justement, on ne sait plus vraiment mettre nos limites. Diffusion originale, 16 mai 1976, on écoute.
4: Notre cerveau, c'est un instrument biologique très complexe, très perfectionné, mais qui a quand même des servitudes enfin considérables. Vous comprenez, ça n'est pas le cerveau de Dieu. Votre cerveau et le mien ne sont pas le cerveau de ce que pourrait être un cerveau divin s'il existe, n'est-ce pas?
5: Des servitudes?
4: Ben oui, il est limité par énormément de choses. Par exemple, le fait que nous ne pouvons traiter qu'une seule question à la fois. Par exemple, je prononce certains mots, je ne peux pas en même temps prononcer d'autres. Et puis, l'auditeur qui nous écoute, il lui faut une attention pour suivre notre conversation de ce matin. Et il ne peut pas en même temps écouter une autre conversation. Il ne peut pas en même temps lire un livre. Et s'il essaie de faire cette espèce de gymnastique qui consiste à suivre tout de même deux domaines de discussion en même temps, eh ben, ça ne sera que deux ou trois au maximum. Mais il ne peut pas, par exemple, lire 15 livres à la fois. Il ne peut pas lire en ce moment un livre de Voltaire, un livre de Victor Hugo, un livre de Boris Vian, et puis suivre notre conversation. Eh bien, ça, c'est une limite extraordinaire. Le cerveau humain, n'est-ce pas, est enfermé dans des limites extrêmement étroites.
5: Oui, mais enfin, il peut, à l'intérieur de ses limites, approfondir...
0: C'était Jean Fourastier qu'on entendait ici, puis c'est drôle parce que je l'écoutais, puis je me disais qu'on est presque rendu hein, dans notre époque à justement vouloir essayer de lire 3-4 livres en même temps, tout ça pour être ultra productif.
3: Mais oui, moi j'aime beaucoup de dire le cerveau et la capacité qu'on a, c'est limité. Oui. On n'a pas des cerveaux divins et on ne peut pas dire deux mots en même temps. L'exemple paraît simple, mais c'est vrai.
0: Ben, c'est un rappel important. Oui. Puis je lisais dans le dossier justement que selon une récente étude états-unienne, ça prend environ 25 minutes pour revenir à notre tâche principale quand on ne met pas de limite puis qu'on se laisse déconcentrer par une autre tâche. Puis je cite la psychologue Julie Carignan, c'était dans la presse il y a quelques mois, elle dit: le phénomène de la glorification d'en faire toujours plus n'est pas nouveau. Ce qu'il est, c'est de dire qu'on est occupé puis de tenter de se protéger puis de mettre ses limites. C'est intéressant, ça, de voir que les gens commencent à comprendre d'une certaine façon que les notifications, les sollicitations un peu partout. Moi, je pense à tous ces bruits de quand quelqu'un m'envoie un message sur Messenger ou sur Instagram ou un texto qui rentre. À un moment donné, on a juste envie de mettre notre limite puis de dire c'est assez, tout ça, là.
3: Oui, c'est vrai. Ben, peut-être qu'on arrête aussi de valoriser la surcharge. Hein? Ouais. Puis on a tellement de stimulation, ça fait sans doute partie de ce à quoi on doit apprendre justement à dire non nous-mêmes, de fermer ça. Il faut savoir trier aussi dans toutes ces sollicitations, mais aussi la société, nos milieux professionnels et parfois même nos proches nous demandent beaucoup et on s'en demande beaucoup nous-mêmes aussi. Là. Il y a un manque de concentration, on est presque plus capable de faire justement une seule chose à la fois. Et moi, ça me fait penser au grand sage qui disait « quand tu balais, balais ». Pas écoute la musique en même temps, pars un lavage, va écrire quelques lignes d'un roman, appelle...
0: Quand toi, tu balais, là, est-ce que tu écoutes un balado en même temps? Est-ce que tu...
3: Non, moi, quand je balais, je balais. Okay. Et le lexique de l'urgence, j'essaie de l'éviter. Là, les alarmes, les alertes et tout ça, les alertes météo, toutes ces choses-là. Non, je pense que c'est souvent... de trop, justement.
0: Ça c'est un très beau titre de livre, excuse-moi, « Éviter le lexique de l'urgence ».
3: Ah oui, oui, ben, je te le laisse.
0: Je t'ai demandé, Hélène, en début d'émission, quelle était ta résolution pour 2026, ou dis autrement, quelle limite tu voulais mettre pour encadrer ta nouvelle année. Ben, moi, ce que tu viens de raconter là, « Éviter le lexique de l'urgence », je pourrais la retenir, mais j'ai
3: autant... Autant de la pensée pressée,
0: autant de la
3: en
0: pensée
3: plus.
0: Pressée, ouais, oui, tout est dans tout. Mais ma résolution, je te dirais que ce serait de devenir un adepte. J'ai découvert ça cette semaine, de l'approche Nixon, N-I-K-S-E-N, qui est très populaire, semble-t-il, aux Pays-Bas. L'idée, c'est de faire le choix de prévoir du temps à l'horaire pour ne rien faire. Je l'ai faite quelques fois par le passé, mais là, j'ai envie vraiment d'installer ça dans le déroulement de mes semaines, c'est-à-dire prévoir, je sais pas moi, une plage, deux plages de rien, comme ça, chaque semaine. Autrement, je veux m'imposer des limites pour rendre possible l'ennui, puis l'ennui au sens positif du terme, je dirais. Oui. C'est quoi ton rapport avec le fait de ne rien faire? Est-ce que ça t'effraie? As-tu envie d'aller passer le balai quand tu fais le balai?
3: Non, je ne le passe pas tant non plus. Mais je pense, moi, que si je n'avais pas rien fait à une certaine époque de ma vie, je suis certaine que je n'aurais jamais commencé à écrire, en fait. Bon, Rilke disait, il faut longtemps regarder un oiseau voler pour écrire un oiseau vole. C'est-à-dire qu'il y a cet approfondissement du temps dont l'écriture a besoin. Évidemment, un travail sur soi aussi, mais donc, ne rien faire, c'est apprendre aussi à flotter, à contempler, à se promener au-dedans. Et je pense que la création est aussi à l'écart de cette espèce d'hyperactivité collective là, qui fait qu'on manque de temps juste pour sentir les choses, pour être là dans la présence, s'arrêter et d'abord rencontrer ce mouvement ou cette vie quand tout s'arrête. Parce qu'il y a encore quelque chose, mais l'ennui, c'est presque la peur du rien total, mais il n'y aura pas rien. Même, on va être au bout de ce moment-là. Donc, être, ce n'est pas vraiment ne rien faire, c'est être.
0: Puis, petite parenthèse sur le Nixon, je lisais, toujours selon la psychologue Julie Carignan, il semble que ça a permis aux citoyens des Pays-Bas de devenir plus innovants et plus productifs. C'est quand même ironique.

0: être prêté au jeu de manière vraiment si généreuse puis si réfléchie au cours des dernières semaines. Je suis sorti transformé de chacun de ces épisodes avec toi. C'est le moment d'accueillir notre invité de la soirée. On va se déplacer ce soir vers Moncton, où nous attend le psychologue Jean-Michel Robichaud. C'est la première fois qu'on va l'entendre à notre micro. Très hâte de réfléchir avec lui à la notion de limite. Mais tout juste avant, voici une autre archive. Celle-ci, elle remonte à 1986. Vous écoutez Réfléchir à voix haute avec Hélène Dorion et Jean-Philippe.
1: La meilleure façon d'utiliser l'angoisse, d'après moi, c'est de se rendre compte qu'il y a un problème, de se rendre compte qu'on a un effort de courage ou de sincérité à faire. Ensuite, ça fait partie effectivement du courage et de la sincérité de reconnaître les limites de ce qu'on peut faire. Il faut aussi reconnaître qu'est-ce qu'on est capable de faire, là, parce qu'il ne s'agit pas de rester irrémédiablement passif non plus. On fait les choses qu'on est capable de faire, mais il faut avoir aussi le courage ou la sérénité d'accepter les limites des actions qu'on peut faire, et dans ce sens-là, d'apprendre à respirer par le nez aussi. Il y a des gens qui se mettent à essayer de régler leurs problèmes, là, puis là, ils sont là-dessus là, 24 heures sur 24. Je veux dire, ça se peut pas. Et là, ils dorment plus, ils mangent plus, ça ne règle pas leurs problèmes avant tout, ça leur crée un nouveau, tu sais, parce qu'ils s'imaginent qu'il faut qu'ils aillent régler ça dans les 24 heures. C'est pas vrai, tu sais. Je veux dire, ça prend toute une vie à bâtir des problèmes. Ça doit prendre toute une vie à bâtir une solution. Enfin, je dis pas toute une vie, là. Faut quand même pas désespérer.
2: Mais... ceci dit, humblement.
0: C'est le thérapeute Gilbert Gélinas, ouais, qu'on entendait ici en 1986 à l'émission de radio d'Un autre œil. Et c'est un rappel intéressant, je trouve. Hein? Il y a une limite à vouloir tout régler, nos enjeux en même temps et le plus rapidement possible. C'est un message que je m'envoie aussi en même temps. Maintenant, pour poursuivre nos réflexions sur ce vaste sujet des limites, on accueille le psychologue Jean-Michel Robichaud. Salut Jean-Michel, bienvenue à l'émission.
3: Merci de m'accueillir.
0: T'es à Moncton, dans les studios de Radio-Canada. Je vais d'ailleurs remercier les gens de la station là-bas de rendre possible cette entrevue-là à distance. Et je te présente ma co-animatrice du moment, c'est la poète Hélène Dorion, qui a été bien impressionnée d'ailleurs en lisant le compte-rendu de ta pré-entrevue. Jean-Michel, Hélène.
4: Bonsoir Jean-Michel, enchanté.
3: Bonsoir Hélène, je peux juste savoir, là.
0: C'est ça. Avant d'aller plus loin, je suis curieux d'avoir une réaction de ta part à l'archive de M. Gélinas. Est-ce que le psychologue que t'es partage son avis quant aux limites d'une thérapie? C'est-à-dire qu'il faut peut-être savoir laisser le temps au temps de faire son travail?
3: Ah, c'est tellement sage comme parole de sa part. Puis, bon, je peux pas lui voler ses mots, là. Il l'a dit avant moi, là. Mais oui, je serais d'accord que le temps... et notre allié quand vient le temps de changer, puis de traiter ou d'évoluer. Puis si on essaie de le faire tout de suite, on risque de tourner les coins ronds. Puis au lieu de progresser, finalement, peut-être qu'on va tourner en rond.
0: Mmh. Jean-Michel, je te pose la question qui chapeaute notre épisode de ce soir. En quoi les limites sont-elles utiles? Puis j'en profite au passage pour préciser que tu es un psychologue qui s'intéresse particulièrement aux relations parents-enfants, puis à la transgression de règles par les enfants. Bref, je reviens à la question. En quoi les limites sont-elles utiles? Puis je te rappelle que j'ai d'autres questions aussi.
3: OK, je me minute. Mais j'ai envie de faire l'argument que les limites, elles sont... pas seulement utiles, elles sont essentielles.
0: Ouais.
3: À mon sens, sans limite, on ne sait pas dans quel jeu on joue. Mmh. On ne sait pas dans quel monde on évolue. Donc, sans cadre, on ne sait pas comment on fait pour gagner, comment on fait pour récolter des points, comment on fait pour évoluer.
0: Ouais.
3: Donc, sans limite, on est un peu dans le néant. Puis, oui, les parents et les enfants... comme parents, dans mes recherches, etc., oui, on a vraiment mis en évidence puis trouvé à répétition que un parent qui instaure pas de limites auprès de son enfant, mais il rend pas service à son enfant. En fait, il prive d'opportunités d'apprendre à fonctionner dans notre monde.
0: Ouais, d'apprendre à s'auto-réguler, à se réconforter, à se sentir aimé, entre autres. Mm-hmm. Je présume, en tout cas, je parle pour... en connaissance de cause, j'ai 3 enfants. Je ne veux pas généraliser à partir de mon cas particulier, mais là, on réfléchit à voix haute, c'est le cas de le dire. Je sais que c'est sans doute plus compliqué que ça, mais je te pose quand même la question de cette manière-là. Généralement, là, les limites, est-ce qu'elles sont faites pour être respectées ou dépassées, selon toi?
3: C'est vraiment une bonne question.
0: Merci, mon cher.
3: Oui, c'est ça. Ça sera des compliments après compliments sur les questions. Puis, ben, ma réponse par rapport à ça, c'est que... Bon, ça, c'est la réponse classique d'un psychologue, là. Ça dépend.
0: Ouais, ouais.
3: Puis, ça dépend de quoi spécifiquement? Je pense que quand on se demande pourquoi j'ai mis une limite, c'est quoi la raison derrière ma limite? Si on est capable de trouver une bonne raison pour respecter la limite, mais à ce moment-là, elle vaut probablement la peine d'être respectée.
0: Mmh.
3: elle est là pour une raison.

0: si on la dépasse, je pense au monde du sport, mais on risque de se blesser. Si on s'entraîne trop, on risque de s'épuiser. À long terme, peut-être qu'on ne se rend pas service.
1: Ouais.
0: Mais dans d'autres contextes, quand les limites n'ont pas nécessairement lieu d'être, ou quand vient le temps d'apprendre à se connaître, puis d'apprendre à questionner est-ce que c'est vraiment ma limite, d'essayer de la dépasser, on grandit, on apprend sur soi, puis on découvre des nouveaux horizons. Dans le monde du sport, il y avait longtemps passé, on avait calculé que c'était impossible pour des coureurs de faire 4 tours de piste, là, un mile, en bas de 4 minutes. Jusqu'à ce qu'un jour, une personne le fasse.
1: Oui. Ouais, ouais.
0: Puis que la semaine d'après, une deuxième le fasse. Puis que quelques années plus tard, régulièrement, des adolescents de 18 ans le fassent, puis deviennent même pas des athlètes olympiques. Donc, l'idée de dépasser des limites, puis de les tester, il y a quelque chose de génial pour grandir. Puis j'ai envie de dire, sans avoir imposé cette limite-là, est-ce qu'on aurait autant grandi? Je suis pas sûr.
1: Ouais. Puis ce que je retiens aussi dans ce que tu dis, c'est l'importance de connaître la raison d'être des limites qu'on pose. Je pense que ça, c'est... Puis il faut aussi bien les communiquer, les raisons d'être de ces limites-là. Je lisais ça hier, puis ça confirmait mon impression. C'est-à-dire qu'on, j'ai l'impression qu'on vit dans une société au cœur de laquelle il y a une espèce d'injonction, justement, parfois à dépasser nos limites pour se réaliser pleinement. Mais à l'inverse, est-ce qu'on n'a pas oublié un peu l'importance que ça a de mettre des limites pour se protéger, notamment? Puis là, l'exemple qui me vient en tête, c'est se protéger d'un burn-out, mettons.
0: Oui. On n'est pas, c'est pas à la mode, hein. la décroissance,
1: ouais,
0: là,
1: c'est
0: le calme.
1: Non, c'est la modération. On comprend ça comme quelque chose qui est le mal, alors que ça pourrait être bien quand même.
0: Mais je pense que on l'oublie. On l'oublie parce que c'est pas les messages qu'on reçoit. On veut faire quoi pour contrer la crise climatique? On veut faire de la croissance économique. Tout est orienté vers la croissance, vers plus. On a plein de stimulations dans nos sociétés. L'intelligence artificielle aussi, qui est là pour rester au meilleur de ma compréhension et qui fait avancer les choses pour que ça aille encore plus vite, avec plus d'intelligence, avec plus de performance. Puis, dans tout ça, je vois pas où est-ce qu'il y a le message social que ça pourrait être bien de se poser la question, est-ce que j'en fais trop?
1: Ouais.
0: Est-ce que j'ai besoin d'une pause? Qu'est-ce que mon corps me dit? Puis, les limites, oui, on en a, j'ai parlé de règles au début, là, qu'on instaure, mais notre corps aussi a ses règles, puis son cadre, puis ses limites, qui nous communiquent de différentes façons. Puis, être à l'écoute de ça, c'est un cadeau qu'on s'offre. Mais je ne suis pas sûr que c'est un cadeau que la société apprécie qu'on s'offre, par contre, en ce moment. Ça rend ça difficile de se connaître puis de s'écouter.
1: Oui, puis j'ai l'impression que par rapport à la crise climatique, entre autres, on attend que les catastrophes naturelles nous imposent elles-mêmes des limites, c'est-à-dire qu'elles arrivent. Puis là, finalement, on se dit, ben, faudrait bien s'adapter, mais on pourrait, à la place... à l'avance, déployer des stratégies politiques pour justement faire en sorte que les choses changent. Puis tu parlais de décroissance tantôt, on fera sans doute un épisode un jour sur ce thème-là. On te reçoit ce soir en raison de ta casquette de psychologue. En tout cas, je te vois pas, mais je présume que tu as peut-être une casquette ce soir sur la tête, mais tu es aussi musicien. J'aurais une question justement pour le musicien en toi. Comme créateur, là, le fait de devoir créer dans la contrainte ou selon certaines limites, est-ce que ça freine ton élan ou au contraire, est-ce que ça te stimule?
0: J'adore la question. Un autre compliment sur les questions. Puis je suis content qu'on en parle. En plus, Hélène, t'es là.
1: Oui.
0: J'adorais t'entendre là-dessus. Pour moi, les limites, quand ce qui vient le moment de la création, c'est un vecteur de créativité. Ce n'est pas une béquille. Quand on impose des limites, moi, j'ai composé. Mes plus belles compositions, celles dont je suis le plus fier, sont celles où est-ce que je me suis imposé des limites. Pourquoi? Parce que quand je me donne des règles plus strictes, je suis obligé de créer d'une façon que je ne l'ai jamais faite avant. Ça m'empêche d'aller vers mes béquilles, puis ça me permet de mieux me découvrir, mieux me connaître, puis de donner des résultats différents. Puis un exemple sensationnel de ça, c'est Keith Jarrett, le pianiste jazz, qui s'en allait en Allemagne, à Cologne, à la Maison de l'Opéra, pour faire un disque qui allait être enregistré. Il a donc commandé son piano, qui s'adonnait à être le même piano qu'il y avait dans le fond d'une cabane dans le fond de la salle de l'opéra. Puis eux ont pensé, ah, c'est lui que tu veux. Parfait, on te le sort. Et Keith est arrivé en retard. Et par le moment, le temps qui arrive, c'était impossible de changer le piano. Sauf que le piano, là, c'était un désastre. Les notes graves ne sonnaient pas. Les notes aiguës étaient fines, de sorte qu'il n'y avait aucune résonance. Et le piano était désaccordé. Keith pouvait seulement jouer dans le registre du milieu. Il a dit, je joue pas ce soir. C'est on ça. L'a supplié. Il a dit, d'accord, tu vas l'enregistrer. Puis on va utiliser ça comme une preuve de à quel point ça peut être un désastre quand on a des erreurs logistiques. Il fait son concert. Il a été obligé de passer 12 minutes sur deux accords, la puis sol. 6 minutes sur un accord, la majeur. Il ne pouvait pas bouger. Il a fini sa soirée. L'album a été produit. Et à ce jour, c'est l'album solo de piano jazz le plus vendu sur la planète.
1: Ben, quand on se demande en quoi les limites sont-elles bonnes, ça peut servir à faire de très bons albums.
2: Et que les contraintes font aussi partie de ça. Hein. Tu disais, Jean-Michel, tout à l'heure, que les limites sont essentielles. Elles posent un cadre, en même temps qu'il y a des risques de les dépasser, mais que les dépasser permet de grandir. J'imagine que ta vision, justement, des limites est une sorte d'équilibre entre les trois, en fait. Et je pense qu'on voyait dans ton dossier que tu étais un participant de l'émission Survivor. J'imagine que dépasser les limites pour grandir, ça a été aussi une expérience que tu as toi-même connue profondément, en fait, avec cette émission.
0: Oui, entre autres avec l'émission, puis mon parcours aussi d'athlète d'endurance fait en sorte qu'à travers les limites de mon corps, les tester, essayer de les dépasser, échouer, réussir selon les courses, selon les événements. Puis Survivor a pas fait exception à cette règle-là non plus, où est-ce qu'on est complètement privé d'à peu près tout, puis d'être capable de frapper nos limites fois après fois. Ça permet d'apprendre à se connaître.
1: Ouais, sur le plan psychologique, particulièrement, j'imagine.
2: Connaissance de soi, c'est bien.
0: Absolument.
2: Oui, tout à fait, c'est vrai.
0: Oui, parce que notre corps nous envoie plein de messages. Arrête, qu'est-ce que tu fais? Mange, voyons.
2: J'imagine que le psychologue parle beaucoup aux participants à ce moment-là et que vous avez un dialogue assez intéressant tous les deux. Celui qui valorise la limite, qui voit sa valeur positive et puis celui qui n'arrête pas de les dépasser.
0: Ça a été des conversations fascinantes avec moi-même seul sur le bord d'une plage. Oui.
1: Wow! Oh là là! Jean-Michel Robichaud, psychologue, mais aussi prof de psychologie à l'Université de Moncton. Sincèrement, merci d'avoir accepté notre proposition. C'était un grand plaisir de te parler pour une première fois à ce micro-là. Je présume justement que peut-être que des auditeurs et des auditrices avaient reconnu ta voix en raison de ta participation à cette émission-là, donc Survivor. J'espère qu'on aura la chance de répéter l'expérience plus tard cette saison. Merci beaucoup, puis je te souhaite une très belle soirée.
0: Bonjour. Merci beaucoup à vous de m'avoir accueilli.
2: Au revoir, Jean-Michel. Au revoir.
1: Réfléchir@radio-canada.ca, sinon passez par la bulle de conversation pour nous écrire. Maintenant, c'est le moment de mon texte de la semaine. Et puis, tout de suite après, c'est la conclusion avec Hélène Dorion et moi-même. 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
1: Apprendre à mettre des limites. En 2025, j'ai appris à mettre des limites. Bon, à 48 ans, c'était pas trop tôt, mais comme il y a toujours une autre manière de voir les choses, on peut aussi dire que c'est mieux que d'avoir passé une autre année sans savoir dire non. D'ailleurs, même s'il est vrai que l'idée de mettre des limites est souvent associée au fait de décliner une proposition, j'ai l'impression qu'il serait plus juste de dire que c'est d'abord et avant tout le fait de s'écouter, ce qui commence par identifier ses besoins, ses valeurs et ses désirs, et tenter d'agir en cohérence avec eux. Ce qui revient peut-être, au fond, à se dire oui aussi. À la fin de l'année 2024, les co-directeurs artistiques du Théâtre du CEP m'ont invité à une rencontre concernant la possibilité d'adapter sur les planches mon livre « Rue du Plessis ». La metteur en scène pressentie était aussi de la partie. Lorsque j'ai compris que l'équipe souhaitait que je joue mon propre rôle sur scène, j'ai nommé le fait que je n'avais jamais fait de théâtre de ma vie, encore moins d'improvisation. C'est qu'être sur scène et gérer des imprévus, ça m'a toujours fait peur. Je me suis dit alors, Bravo, mon gars, t'apprends enfin à mettre des limites. Or, la metteur en scène a enchaîné en disant « Je trouve que cette vulnérabilité-là, si on l'assume, peut devenir le cœur du spectacle. Vraiment, je pense que c'est toi, Jean-Philippe, qui dois jouer ton rôle. » Bref, j'avais pas appris pantoute à mettre des limites. Je venais tout au plus de leur partager mon appréhension. Plutôt que de leur dire clairement non, je laissais la porte ouverte à la possibilité que, bien accompagné, je sois en mesure de jouer mon rôle. La discussion a évolué vers les conditions idéales pour que je puisse en arriver à me sentir bien sur scène pour plus de 20 représentations. On en a identifié 3 de ces conditions. La première, comme je suis pas un comédien, ni de formation, ni de profession, il nous est apparu évident que ma participation ne devra pas reposer sur l'apprentissage par cœur d'une grande portion de texte. La deuxième, on s'est dit que pour protéger le théâtre du CEP, mais aussi pour ne pas transformer cette expérience-là en suicide professionnel, ce sera une bonne idée d'engager une doublure pendant le processus au cas où j'aurais la chienne à un moment donné et que je sois plus capable de continuer. La troisième, la fin de la pièce devra me permettre d'être en accord avec ce que je ressens, sans quoi, puisque je suis pas comédien, ça pourrait être ardu émotionnellement de jouer un truc que je ne feel pas, d'autant plus que c'est mon histoire dont il s'agit. Marché conclu qu'on s'est dit, et on est reparti chacun de notre côté, histoire de laisser à un des co-directeurs artistiques le temps d'adapter mon livre. Quelques mois plus tard, on s'est retrouvés tous les quatre, mais entourés cette fois d'une équipe de comédiens, de scénographes, d'éclairagistes, de musiciens, de techniciens, d'un photographe et d'une relationniste. Les répétitions venaient de s'amorcer. J'étais impressionné qu'autant de gens soient affectés à mon projet et je n'ai pas osé poser la moindre question concernant les nombreux passages que je devais finalement apprendre par cœur, l'embauche de la doublure ou encore la finale de la pièce qui, bien que touchante, n'allait pas dans le sens de ce que je souhaitais incarner devant un public. Puis est arrivé le mois de juillet, 2 mois donc avant le début des représentations, et j'étais plongé dans une tergiversation vraiment des ligues majeures. J'avais plus envie de jouer mon propre rôle, mais j'en ignorais, du moins je le pensais, les raisons. Et un matin, j'ai réalisé que je m'apprêtais à passer mon été à devoir apprendre par cœur une partie de l'acte 2 et l'acte 3 au complet, que la doublure n'avait toujours pas été engagée et que la finale de la pièce avait une perspective psychologisante, non sociologique. Que faire? Une de mes résolutions pour l'année 2025 était d'harmoniser la tête avec le cœur. L'autre était d'apprendre à mettre des limites. C'est avec ça en tête que j'ai demandé à rencontrer celui qui a adapté mon livre, puis la metteur en scène pour leur faire part de mes constats. Le tout s'est déroulé dans l'accueil, la bienveillance et la résilience. Quelques jours plus tard, une alternative avait été trouvée pour que j'aie beaucoup moins de textes à apprendre. Un comédien pouvant jouer mon rôle au besoin a été engagé. Puis la fin fut réécrite afin de lui donner une twist sociologique. À partir de ce moment-là, je n'ai plus douté de la possibilité que ce soit moi qui puisse être sur scène. Même si la doublure en question n'a joué aucune des représentations, je suis convaincu d'une chose. C'est grâce à ce comédien, Jean-François Poulain, et à la confiance qu'il a su m'insuffler, que j'ai pu vaincre ma peur de monter sur scène pour aller défendre mon histoire. Nommer ses limites est une chose, savoir les accueillir en est une autre. Grâce à l'équipe du Théâtre du CEP, à qui j'ai d'abord dit oui, j'ai aussi appris à dire non. Merci pour ça. Salutations, s'ils sont à l'écoute, aux deux co-directeurs artistiques de chez Duceppe, Jean-Simon Traversier et David Lorrain, puis à la metteur en scène Marie-Ève Milot. Toi, Hélène, est-ce qu'il y a un événement dans ta vie qui a été particulièrement formateur en ce qui concerne le fait de mettre des limites?
2: Oui, et ce que je trouve intéressant aussi dans ton texte, c'est d'apprendre aussi à accueillir nous-mêmes nos propres limites, ouais, les accepter, les comprendre. C'est ce qui permet aussi de les passer avec bienveillance. Moi, j'ai eu quelques moments, mais je vais prendre le plus récent, en fait. Tu m'as inspiré, ouais, là. Au tout début de la belle aventure de la mise au programme de mon livre « Mes forêts au baccalauréat en France », et tout ce qui est arrivé depuis a été très formateur pour apprendre à mettre mes limites. Je recevais, bon, déjà,

0: déjà à ce moment-là ou avant des invitations, mais là, les sollicitations se sont multipliées à partir de ce moment-là. Et quand j'ai vu au début de l'aventure que je pourrais jamais répondre à toutes les invitations des lycées, dans le temps, c'est impossible, mais aussi avec les déplacements, là, c'est en France, mais pas juste en France, j'ai compris que j'aurais pas le choix d'exprimer à l'éditeur mes limites, à parfois les négocier, mais toujours en me respectant. Pour se sentir bien, c'est quelque chose que tu as mentionné aussi dans ton texte, l'importance de se sentir bien pour avoir du plaisir, pour donner aussi le meilleur de soi et pour se sentir à sa place et en accord avec la tête et le cœur, comme le disait ta résolution.
1: Est-ce que j'y suis parvenu à harmoniser la tête et le cœur en 2025?
0: Mais c'est un long processus. Là, on ne peut pas se donner qu'un an.
1: Mais c'est ça, 2026, ce sera probablement encore une résolution que je vais devoir poursuivre. mon texte parlait du chemin de travers que j'ai emprunté donc au cours de la dernière année au théâtre. La dernière archive que je veux nous faire entendre évoque aussi le théâtre, mais surtout la notion de limite dans le monde du théâtre. On est en 1967. C'est un extrait de l'émission de radio Présent Édition Métropolitaine et c'est le metteur en scène polonais Jerzy Grotowski qu'on va entendre, lui qui est considéré comme un des grands réformateurs du théâtre au 20e siècle.
2: Le cinéma et la télévision ont tenté d'intégrer le théâtre. On voit du théâtre à la télévision, on voit de la musique à la télévision. Enfin, la télévision est un peu l'art global qui tend à remplacer l'opéra. Est-ce que les gens qui sont habitués à voir certains spectacles dans les meilleures conditions de qualité, avec les meilleures conditions techniques, ne risquent pas d'être un peu déçus à leur retour dans une salle de théâtre?
3: Je crois que le théâtre doit bien considérer ses limites. Le théâtre ne peut pas être déjà plus mécanique que le cinéma et la télévision. Alors, si le théâtre ne peut pas être mécanique dans le sens moderne, je crois qu'il doit bien considérer sa situation et ses limites. Et ne cherchez pas de tous ces instruments techniques qui peuvent donner les possibilités de changer l'endroit de l'action, etc., etc. Mais qu'il doit chercher ce qui est le noyau même du théâtre, qui ne peut pas être imité par cinéma et télévision, c'est-à-dire les rencontres entre les acteurs et les spectateurs.
4: Sauf dans le cas où justement...
1: Je trouve ça bien intéressant ce qu'il disait. En même temps, j'ai l'impression que parfois la technique peut aider le théâtre, être un support. Réaction rapide à ces propos-là de Jerzy Grotowski.
0: Oui, bien, il y a sans doute une différence aussi entre artifice et technique.
1: Oui, c'est ça.
0: Je pense qu'on essaie de s'approcher de la réalité au théâtre, de faire quelque chose de vrai, mais d'exploiter des objets, de ce qui est là, en fait, tandis que la télévision est plus de l'ordre de l'illusion, sans doute, en tout cas.
1: J'ai trouvé une citation, justement, ailleurs, là, de Grotowski. Il dit que les scènes, les plus âpres se produisent en face à face avec le spectateur et que celui-ci soit à la portée de la main de l'acteur, qu'il sente sa respiration et sa sueur, ça implique la nécessité d'un théâtre de chambre.
0: Ah, c'est beau!
1: On va remercier Kim Leblanc à la recherche, Jacinthe Mayotte au choix d'archives, Stéphanie Cloutier-Brault qui est notre chef de contenu, co-animation Hélène Dorion, animation, réalisation Jean-Philippe Plot. Hélène, est-ce qu'on va pouvoir te réinviter éventuellement à l'émission? S'il te plaît.
0: Avec grand plaisir.
1: Tu
0: c'était vraiment.
1: Tu n'as pas ta limite ce soir en disant non, je ne veux plus. Là.
0: Ça va être un grand oui et c'était un immense plaisir. Merci à toi, Jean-Philippe. Merci à Kim, à toute l'équipe et aux auditeurs et auditrices aussi. Merci de votre accueil.
1: Là, je note sur ma feuille, je peux réinviter Hélène Dorion. Yes. Merci à tous et à toutes d'avoir été là. On se retrouve dimanche prochain et c'est la comédienne Pascale Monpetit qui est aussi autrice maintenant qui sera à mes côtés pour 3 épisodes. D'ici là, prenez soin de vous et des autres. Merci encore, Hélène.
0: Merci, Jean-Philippe.
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0: Ici Julie Dufresne. À Ça nous regarde, ce soir.
1: On espère que ces véhicules-là pourraient arriver dans les modèles abordables autour de 25 000 $.
0: Les constructeurs chinois cognent à la porte.
2: Des véhicules qui sont super bien construits, qui arrivent très bien ficelés.
0: Une première entreprise vient présenter ses modèles de véhicules électriques à peine quelques mois après l'accord entre Ottawa et Pékin. Aussi à l'émission, des feux de forêt dévastateurs en Ontario, Toronto en fumée.
3: Quelqu'un pour la santé de ma petite fille, là, je ne l'amènerai pas à l'extérieur.
0: Puis, on prend des nouvelles d'un artiste qui se fait rare, Jean Leloup, juste avant la première du spectacle du Cirque du Soleil en son hommage.
4: Moi, pour moi, ça allait se faire un jour qu'il y allait avoir du cirque avec des chansons. J'avais ça dans la tête depuis longtemps.
0: Et plus tard, une vie à toute allure jusqu'au mur.
5: Le boss, biopsie puis cancer.
0: Elle change de cadence et suit l'appel de la musique.
5: J'en pouvais plus, je sauvais ma peau.
0: Comment Amélie, la directrice d'entreprise, est devenue Béris, la musicienne.
5: C'était le renoncement sur le gros appartement, la Audi, le nanana, mais avec une paix d'esprit, ma fille.
0: Un premier constructeur chinois y va d'une offensive publicitaire pour présenter ses véhicules électriques au pays. L'entreprise Dongfeng présente ce soir 6 de ses modèles au Vieux-Port de Montréal. Le constructeur semble vouloir prendre de l'avance sur ses concurrents pour percer le marché canadien quelques mois seulement après l'accord conclu entre Ottawa et Pékin qui permet l'importation de 49 000 véhicules électriques chinois au pays. Ma collègue, la journaliste Élise Allard, s'est rendue sur place. Bonsoir Élise.
6: Bonsoir Julie.
0: Alors l'objectif de l'événement de ce soir, c'est de présenter les véhicules de Dongfeng à des gens d'affaires et à des élus.
6: Oui, hier, les 6 véhicules étaient exposés à l'extérieur du port de Montréal pour les touristes et les curieux. On a pu voir des vidéos circuler en ligne. Mais ce soir, c'est différent et il s'agit vraiment d'un événement privé au Grand Quai du Port de Montréal qui est réservé à environ 200 personnes, leaders économiques, gens d'affaires, des élus également. Il y aura d'ailleurs le premier secrétaire de l'ambassade de la République populaire de Chine au Canada qui doit prendre la parole. Et pourquoi le Port de Montréal? Ça, c'est une anecdote intéressante. C'est que les 6 véhicules sont arrivés par bateau de Chine et ils ne sont pas encore homologués pour rouler au Canada. Ils n'ont pas reçu la certification de Transport Canada. Alors, on les a déplacés par grue du bateau au port de Montréal, dans le quai du Vieux-Port. Et quels sont ces véhicules? À commencer par le Box. C'est une petite citadine compacte, 100% électrique, avec une autonomie en conduite réelle estimée à environ 250 km. Il y a aussi le Vigo, qui est un VUS compact entièrement électrique lui aussi. Son autonomie est environ 340 km par charge, selon les normes d'essai européennes, pas les normes chinoises. Il faut le dire, c'est les vrais essais routiers. Et ces deux véhicules sont en processus d'homologation auprès de Transport Canada, puisqu'ils seront vendus à moins de 35 000 $, ce qui correspond aux critères d'Ottawa.
0: Parce que c'est ça l'intérêt.
6: Voilà, je vous rappelle que le premier ministre Mark Carney a annoncé en janvier son intention de réduire de 100 % à 6,1 % la taxe d'importation sur 49 000 véhicules électriques chinois de 35 000 $ ou moins d'ici février 2027. Alors, Dongfeng veut se faire une place sur ce marché-là. Mm-hmm. Et il a aussi présenté d'autres véhicules comme la berline électrique EP007, le VUS hybride rechargeable M-Hero, qui est vraiment un gros véhicule, le VUS hybride aussi haut de gamme Voya Free, et la fourgonnette hybride rechargeable Voya Dream. Et c'est North World Industry qui est derrière l'événement, soit une entreprise canadienne qui agit en tant qu'importateur national des véhicules Dongfeng au pays. On écoute son porte-parole, Benoît Girard, nous parler des visées de Dongfeng au Canada.
7: L'objectif, c'est de faire un lien entre Dongfeng, la compagnie de véhicules chinois, et les dirigeants du Canada. Donc, pour, à long terme, d'avoir des projets d'industrialisation au Canada. On pourrait penser éventuellement avoir des usines pour des pièces de ce type de voiture. Donc, il peut y avoir toutes sortes d'options qui sont présentement sur la table.
0: Et Lise, cette offensive publicitaire-là de Dongfeng, ça a surpris bien des observateurs du marché de l'automobile.
6: Oui, parce que beaucoup attendaient plutôt BYD ou Geely, qui sont des gros producteurs de véhicules électriques en Chine. Mais c'est plutôt Dongfeng, qui est plutôt le quatrième là,

0: producteur, je dirais, ou constructeur au pays. Alors, qui est Dongfeng plus précisément? On parle d'une des quatre compagnies que possède le gouvernement chinois. Elle a été fondée en 1969. Son siège social est à Wuhan et elle est présente dans plus de 60 pays quand même. Certains de ses véhicules sont d'ailleurs déjà commercialisés en Europe. La compagnie a tissé des partenariats avec plusieurs grands manufacturiers déjà plus connus, dont Honda, Nissan, Stellantis. Autrement dit, il y a des modèles de véhicules souvent très connus du public, mais sous d'autres noms qui sont fabriqués là-bas. Donc, on connaît un peu le modèle. Le journaliste automobile et rédacteur en chef de l'annuel de l'automobile, Benoît Charrette, croit que le marché canadien est un genre de test pour percer le marché américain. Et selon lui, les prix qui sont véhiculés dans les médias, soit 12 000 $ pour le Box et 32 000 $ pour le Vigo, ça, c'est la conversion en dollars canadiens des prix chinois. Eh bien, il ne serait pas représentatif des véritables prix qu'on retrouvera sur le marché. On peut l'écouter.
1: Il faut aussi que les véhicules qu'on va vendre au Canada rencontrent les normes de Transport Canada qui sont beaucoup plus sévères que les normes qu'on retrouve en Chine, par exemple, ou dans tous les pays émergents à travers le monde. Donc, on devra mieux équiper ces véhicules-là. Ils devront être plus sécuritaires. Puis, évidemment, on ajoute des dollars à la facture. Cela dit, on espère que ces véhicules-là pourraient arriver dans les modèles abordables autour de 25 000 $.
2: Quand même, c'est intéressant. Élise, vous y faisiez allusion. La prochaine étape pour Dongfeng, c'est donc de recevoir la certification pour qu'il puisse sortir du port de Montréal.
0: Oui.
2: Donc, certification de Transport Canada pour que ces véhicules, donc, puissent être vendus partout au pays.
0: Oui, dans une réponse officielle, Transport Canada indique que seuls les véhicules qui sont entièrement conformes aux exigences réglementaires canadiennes, y compris toutes les normes de sécurité des véhicules automobiles du Canada applicables, peuvent être importés au Canada. Donc, il incombe aux constructeurs, dans ce cas-ci, Dongfeng, de certifier que tous ces véhicules neufs et leur équipement soient conformes aux règlements sur la sécurité automobile. C'est le processus dans lequel s'est engagé Dongfeng avec le Box et le Vigo, comme je le disais. Mais selon le président du CA, de l'Association des véhicules électriques du Québec, Sébastien Côté, eh bien, les véhicules électriques chinois n'ont rien à envier en termes de qualité aux autres véhicules du genre sur le marché canadien. On peut l'écouter.
3: Plusieurs manufacturiers internationaux utilisent des batteries de fabrication chinoise. Et en fait, la majorité proviennent de Chine ou de manufacturiers chinois. Donc, à ce moment-là, au niveau des batteries, il n'y a pas vraiment raison d'avoir de crainte de ce côté-là. C'est une technologie qu'ils maîtrisent depuis de nombreuses années. Au niveau des véhicules, on peut se fier à leur expertise qu'ils ont déjà à fabriquer des Tesla Model 3 à Shanghai, des Polestar 2 à aussi en Chine. Donc, c'est des véhicules qui sont super bien construits, qui arrivent très bien ficelés, puis des fois, parfois mieux que ce qui est fabriqué aux États-Unis.
0: Alors, si tout se passe comme prévu, Dongfeng prévoit pouvoir vendre ses véhicules au pays dès l'an prochain.
2: Et je sens que ça va piquer la curiosité de plusieurs de nos auditeurs et auditrices. Vous pouvez d'ailleurs nous écrire en cliquant sur la bulle de conversation ou en nous envoyant un courriel à sanoregarde@radio-canada.ca. Élise Allard, merci beaucoup pour ce compte-rendu.
0: Je vous en prie.

0: La saison des feux de forêt est bien entamée. Plus de 800 feux sont actifs actuellement au pays, dans les territoires du Nord-Ouest, en Ontario et dans le Nord du Québec. Dans le Nord-Ouest de l'Ontario, près de 200 feux brûlent, dont la majorité ne sont pas encore maîtrisés. On fait le point avec Marion Bérubé à Toronto. Bonsoir, Marion.
1: Bonsoir.
0: On a vu des images saisissantes hein, de ces feux lundi soir. C'est des images donc qui ont été captées par des employés du CN.
1: Oui, certains ont parlé de scènes d'apocalypse, littéralement, Julie, parce que dans cette vidéo, on y voit des employés du CN dans un train entouré par les flammes. Ils se trouvent près de la ville d'Armstrong, c'est dans le nord-ouest de la province. Donc aujourd'hui, le CN nous a confirmé que ses employés ont été évacués, qu'ils sont sains et saufs. Mais ces images, ça permet vraiment de constater l'ampleur des feux de forêt qui font rage actuellement ici en Ontario. 165 ne sont pas encore maîtrisés. Donc, résultat, il y a une dizaine de communautés, dont beaucoup de Premières Nations, qui ont été évacuées vers Thunder Bay, mais également vers Toronto.
0: Oui, d'ailleurs, il y a une de ces Premières Nations qui a été complètement ravagée par les flammes.
1: C'est la Première Nation de Collins. La grande chef, d'ailleurs, du Conseil de la Nation dit que la communauté a été dévastée par un incendie de forêt qu'elle a qualifié de violent et rapide. Et si rapide même que la quarantaine de membres de la communauté a dû fuir par ses propres moyens, en urgence, par voiture ou par bateau. Et certains ont même filmé cette évacuation par bateau où on voit derrière eux l'ampleur des flammes, de la fumée qu'ils laissent derrière. Et je vous invite maintenant à écouter l'une des évacuées. Elle, elle est partie de la ville d'Armstrong. Elle s'appelle Diane Leybourne et elle s'est réfugiée à Thunder Bay.
2: Oh, the smoke was terrible. It was so thick you could just about taste it.
1: Elle dit, je traduis, la fumée était si épaisse qu'on pouvait pratiquement la goûter. Et d'ailleurs, le député du coin, Sol Mamakwa, a parlé quant à lui d'une situation de crise. Il espère que les ressources seront au rendez-vous pour combattre ces feux de forêt. Et pour sa part, le gouvernement de l'Ontario assure que des centaines de pompiers et une quarantaine d'appareils, dont des hélicoptères, des avions-citernes, sont déployés pour maîtriser les flammes.
0: Et la fumée se fait sentir dans le sud de l'Ontario.
1: Oui, donc ici à Toronto, il faut dire quand même qu'on est à des centaines de kilomètres de ces feux. Et pourtant, aujourd'hui, Environnement Canada a émis un avertissement orange, ce qui veut dire que la qualité de l'air est très mauvaise, la visibilité est réduite, parfois même la tour du CN était perdue dans le smog.
0: Ben oui, on a vu ces images.
1: Exactement, des images quand même assez frappantes. Et les autorités, bien sûr, ont averti les citoyens d'éviter de sortir à l'extérieur. Donc aujourd'hui, quand on regardait par la fenêtre, on voyait le ciel qui a pris une teinte jaunâtre pendant une bonne partie de la journée. Toronto, d'ailleurs, qui s'est retrouvé parmi les villes affichant la pire qualité de l'air au monde aujourd'hui. Ça, c'est selon le site de surveillance IQR. Toronto qui a même parfois dépassé Kinshasa en République démocratique du Congo et Delhi en Inde. On va écouter là-dessus des résidents de la ville nous faire part de leurs impressions de la journée.
3: Ce n'est pas très bon.
4: Mes yeux n'étaient pas bons sur le bateau. C'était très, très, très sac là.
5: Je suis inquiet pour la santé de ma petite. Ma petite fille, là, je ne l'amènerai pas à l'extérieur jouer au parc. Là. Ça, franchement, on ferait plus attention, définitivement.
6: Mais c'est sûr que je vais comme essayer d'une manière de rester plus à la maison ou dans le Airbnb ou de faire des activités dedans pour ne pas rester trop dehors.
7: It's very foggy. It's very just smoky. Like, you can smell the smoke.
1: Donc, la dernière résidente a dit, je cite, « C'est très brumeux, on peut sentir l'odeur de la fumée à l'extérieur. » D'ailleurs, aujourd'hui, la ville de Toronto a annulé la diffusion en plein air du match Argentine-Angleterre de la Coupe du monde en raison de cette mauvaise qualité de l'air. On va écouter maintenant le docteur Gaël Villanueva-Charbonneau qui rappelle que la fumée constitue un risque pour tout le monde et pas juste pour les plus vulnérables.
8: Une journée, c'est beaucoup moins pire qu'une vie complète, être exposé à une mauvaise qualité de l'air, mais c'est assez des fois pour que les gens développent des maux de tête, que la gorge gratte. Les gens qui ont des allergies, des fois, peuvent éternuer plus, se sentir moins bien. Puis les symptômes peuvent perdurer pendant plusieurs jours. Les masques N95, c'est la meilleure option. C'est ceux qui vont être les plus efficaces pour filtrer les microparticules.
1: D'ailleurs, cette fumée a aussi traversé la frontière, donc les États du nord-est des États-Unis. Alors, les États voisins du Canada ont eux aussi connu une détérioration de la qualité de l'air aujourd'hui. Pour ce qui est de Toronto, Environnement Canada prévoit que les conditions devraient s'améliorer à partir de vendredi matin.
0: Marion Bérubé qui nous parlait en direct de Toronto. Merci beaucoup.
1: Au revoir.
0: Au revoir. On On se rend maintenant dans l'est du pays, en Acadie plus précisément. Le seul journal indépendant francophone du Nouveau-Brunswick, l'Acadie Nouvelle, ne sera plus imprimé que 2 fois par semaine plutôt que 5 à l'heure actuelle. Christina Cormier à Moncton, bonsoir.
3: Bonsoir Julie.
0: Ce sont donc des changements au niveau de la compagnie qui imprime le journal qui influence cette décision-là.
3: Oui, parce qu'en avril, la compagnie torontoise Postmedia, donc cette compagnie qui imprime l'Acadie Nouvelle et d'autres journaux, annonçait qu'elle cessera d'imprimer des journaux à Moncton. Donc maintenant, le tout va se faire à Halifax, environ à 2h30 de route. Donc, ça rend un peu la publication du journal quotidien plus difficile en termes d'heures de tombée, du côté technique. Donc, ce sont le mercredi et le samedi, ce sont les 2 jours que des copies imprimées de l'Acadie Nouvelle seront en distribution. Ça, c'est à compter du 5 août prochain. Donc, auparavant, on le disait, les abonnés pouvaient recevoir leur journal 5 fois par semaine. Donc, bien que le journal va juste être publié 2 fois par semaine, la version en ligne va continuer de paraître 6 jours par semaine, donc en ligne et via l'application de l'Acadie Nouvelle. On peut entendre Francis Saunier, qui est l'éditeur et directeur général de l'Acadie Nouvelle. Il va nous expliquer pourquoi, justement, cette décision a été prise.
9: C'est un réaménagement, un déplacement des travaux d'imprimerie vers Halifax. Et là, les contraintes techniques, en termes d'heures de tombée, par exemple, étaient tellement serrées que c'était très difficile de faire un quotidien et d'offrir l'information du jour dans le journal chaque jour. Donc, c'est de prendre l'information hebdomadaire et la scinder en deux, si vous voulez, regrouper ça dans 2 éditions plus étoffées, plus complètes et avec plus d'analyses, plus de chroniques. Et actuellement, il y a 85 % de tous nos abonnés payants qui ont activé leur accès numérique. Ils s'en servent pas nécessairement toujours ou ne servent pas nécessairement toujours pour aller voir le journal numérique, mais 85 %, c'est énorme.
3: On l'entendait, Francis Saunier, qui assure toutefois que l'Acadie Nouvelle va maintenir son niveau de contenu avec des versions plus étoffées les 2 fois qu'elles vont paraître par semaine. Il assure aussi qu'il n'y a aucun emploi qui va être menacé.
9: Il n'est pas question de perte d'emploi ici. Les finances vont très bien à l'Acadie Nouvelle. On travaille actuellement pour servir les lecteurs papier et numérique. Vous comprenez ici qu'on va avoir 8 éditions par semaine et non 6. Les 6 numériques plus les 2 autres papiers, ce qui est une autre entreprise différente, si vous voulez. Donc, on travaille à servir les clients à l'heure actuelle puis à revoir nos processus parce que c'est plus demandant. Mais actuellement, les équipes sont très dédiées à faire ce travail-là puis je les en remercie.
3: J'ai aussi posé la question au syndicat des travailleuses et des travailleurs de l'Acadie Nouvelle, donc savoir un peu comment ils réagissaient à cette nouvelle. Donc, selon le syndicat, les employés n'ont pas de préoccupation avec cette décision parce que, on l'entendait, il n'y a aucun emploi qui est menacé. Ils disent soutenir la décision qui a été prise par l'Acadie Nouvelle et croient que c'est la décision la plus envisageable selon les circonstances.
0: Et comment est-ce que les lecteurs, eux, reçoivent cette nouvelle?
3: Donc, c'est quand même une nouvelle qui divise les gens qui ont été sondés aujourd'hui à Tracadie, dans la péninsule acadienne. Comme on pourra l'entendre, il y a certaines personnes qui préfèrent obtenir leurs informations via l'Internet et les réseaux sociaux plutôt que par l'entremise d'un journal.
10: Non, moi, je ne la lis pas vraiment. On prend toutes nos nouvelles sur l'Internet.
11: Moi, personnellement, je préfère plus lire le journal plus que d'autres choses, là, que les lire ça sur façon digitale. Là.
0: Vous avez aussi discuté avec l'ancienne journaliste et professeure à la retraite, Marie-Linda Laure, à ce sujet-là. Comment est-ce qu'elle perçoit ce changement-là?
3: Donc, la professeure d'information et communication à l'Université de Moncton à la retraite croit que les médias se trouvent à un point tournant avec cette présence grandissante des réseaux sociaux et du numérique. Donc, elle voit les changements chez l'Acadie Nouvelle comme étant des changements nécessaires, mais pas des changements qui seront sans défi.
12: Si l'Acadie Nouvelle le réussit tel qu'elle nous l'annonce là aujourd'hui, oui, il pourrait y avoir de l'intérêt pour continuer à être fidèle à l'Acadie Nouvelle. Mm-hmm. Mais tout va se faire dans la transition numérique. Ça va rester un défi avec une partie du lectorat qui est peut-être moins habile avec les outils informatiques. Et là, on va demander à ce lectorat-là de s'adapter. Donc, ça sera de voir aussi comment l'Acadie Nouvelle va accompagner son lectorat dans cette transition numérique. Les éditions qui seront sur papier, il faudra voir quel format ça va prendre sur la plateforme numérique, évidemment, où il y aura du contenu pour réfléchir, pour pour approfondir des enjeux. Et ça, c'est très, très important parce qu'on est dans un monde de très grande superficialité au niveau de l'information.
3: Donc, un changement qui va entrer en vigueur le 5 août prochain. Les abonnés en seront davantage informés et il y a aussi une partie de leur facture d'abonnement qui sera réduite.
0: Christina Cormier à Moncton, merci beaucoup.
3: Merci beaucoup, Julie.
0: Au revoir.
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0: à tous mes amis.
1: Ah, vous reconnaissez la voix, mais vous vous demandez, mais qu'est-ce que c'est que cet enregistrement? Eh bien, quelques heures avant la première représentation du spectacle du Cirque du Soleil qui lui rend hommage, Paradis perdu, Jean Leloup a chanté une chanson et il a accordé une entrevue à notre collègue de Trois-Rivières, Marie-Claude Julien, la chanceuse, parce qu'il s'est fait rare, hein, Jean Leloup, dans les dernières années, soit depuis sa série de spectacles qui a suivi la sortie de l'album Paradis City il y a 10 ans. Mm-hmm. Bonsoir, Marie-Claude. Claude.
2: Bonsoir, Julie.
1: Je suis un peu jalouse, je l'avoue.
2: Ah! Il y a bien des gens qui sont jaloux, effectivement.
1: Je
2: c'est
1: rare
2: hein, qu'on voit Jean Leloup. Là.
1: De plus en plus. Et le Cirque du Soleil aussi a dû faire preuve de patience parce qu'il a mis du temps, Jean Leloup, à répondre à son offre et à sa présence à la première de ce soir. En fait, elle est incertaine, donc on ne sait pas s'il va y être.
2: Ben écoute, je sais qu'il est ici à Trois-Rivières parce que moi, je viens de le rencontrer à 4h30, là, 16h30,
1: ben oui.
2: Donc c'est tout récent. Donc, il est ici à Trois-Rivières, mais encore ce matin, notamment dans le Nouvelle Liste, on l'a lu aussi dans la presse, il laissait planer le doute que possiblement il ne serait pas à la première. En tout cas, là, on sait qu'il est là. Est-ce qu'il va se cacher quelque part dans la salle?
1: Ça pourrait être son genre.
2: Oui, c'est possible, effectivement, parce que tu sais que dans le concept, il va y avoir des toucans. Sur la scène, il y a des gens du public qui peuvent payer davantage et faire partie de la scène, si tu veux, faire partie du spectacle. Et j'ai demandé à Jean Leloup, ben, est-ce que, par exemple, ça pourrait être ça? Est-ce que vous pourriez être un toucan? Puis là, il m'a dit, non, moi, je serai pas là, je serai pas sur la scène, c'est clair. Est-ce qu'il va assister? On le sait pas. On se croise les doigts que oui, on espère bien qu'il va voir ça, mais le cirque l'attendait depuis longtemps, Jean Leloup. Ça faisait des années qu'on voulait travailler avec lui. Puis, concours de circonstances, en tout cas, il disait jamais vraiment un vrai oui, mais jamais vraiment un vrai non. Pourquoi cette fois-ci a-t-il dit oui? Ben, je vous invite à l'écouter.
3: Quand j'ai dit oui, moi, je pensais qu'il me dirait OK, on va le faire dans 2-3 ans, tout ça. Puis là, ils ont dit OK, c'est parti. Là, j'ai dit, non, mais là, c'est un peu ça. Mais non, je disais pas non, vraiment. C'est juste que je pensais pas tellement à ça, tu sais. J'écrivais des chansons, puis aussi, j'avais envie de monter un spectacle. Fait que je me disais que là, je suis en train d'en monter un ou je suis en train de faire quelque chose. Puis là, j'ai fait, mais en fait, aussi, ça me tentait. Ouais. J'ai dit, ah ouais, pourquoi pas. J'ai rencontré, j'ai entendu, c'est ça, ouais.
1: À notre plus grand plaisir, hein? Le cirque,
2: absolument.
1: D'ailleurs, ça fait partie, Marc-Claude, de ses plus beaux souvenirs d'enfance. Est-ce qu'il a vu le spectacle ou est-ce qu'il a suivi même le processus de création?
2: Il l'a suivi de loin parce que ce que je comprends, c'est que par exemple, quand il y avait quelque chose qui paraissait dans les médias au cours des dernières semaines, des derniers jours plus particulièrement, il a pris le temps de lire, il a pris le temps de regarder ce qui se faisait. Puis d'ailleurs, mais il a donné carte blanche totalement à l'équipe du Cirque du Soleil, et ce qui est assez étonnant quand même venant de Jean Leloup. Mais on dirait qu'il est rendu à un âge où il a envie que les gens s'amusent avec son œuvre, et donc il a laissé complètement carte blanche à Jean-Philippe Boncalpès aux arrangements musicaux. Marie-Ève Milot aussi, la metteur en scène. Et ce qu'il disait, c'est « je leur fais confiance ». Je pense que le fait que ce soit le Cirque du Soleil aussi, il y avait quelque chose de rassurant et un lien naturel aussi entre son œuvre et le cirque. D'ailleurs, il m'en a parlé pendant une petite minute ou deux, là, entre deux folies, on l'écoute.
3: Quand j'étais petit, j'avais vu un cirque de rue, puis j'en revenais pas qu'il y avait du monde qui gagnait leur vie comme ça, puis je trouvais que c'était une vie extraordinaire. Puis là, je m'étais mis à comme pas trop écouter à l'école, parce que tu sais, on n'allait pas finir à faire du cirque, mais finalement, j'ai fini par faire de la guitare. Puis, mais pour moi, c'était évident qu'il allait avoir du cirque à un moment donné. Fait que, je sais pas, on dirait que j'ai pas trop...
2: C'est naturel, finalement,
3: ouais,
2: tout ça.
3: Ouais, c'est assez naturel pour moi qu'il y ait des choses comme ça. Sauf que moi, quand j'ai écrit les chansons, j'ai pas pensé à du cirque. Ouais. Puis dans le fond, c'est mieux de même. Jusqu'à ce
2: que tu reviennes. Alors, Paradis perdu jusqu'au 15 août prochain à Trois-Rivières. Et c'est, Julie, le spectacle qui a vendu le plus de billets jusqu'à maintenant. 65 000 billets avant la première de ce soir qui sont vendus.
1: Ah, et je ne suis pas étonnée du tout. Merci beaucoup, Marie-Claude. Et bon spectacle. J'imagine que vous allez y assister?
2: Absolument!
1: Regardez pour nous, merci!
2: Merci, bye-bye!
1: Et pour se laisser, on se fait plaisir et on écoute Jean Leloup de l'album Le Dôme, Le Sang d'encre.

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0: Une brisure parfois dramatique qui peut aussi mener vers un futur lumineux. C'est ce qu'a vécu Amélie. Elle est passée de directrice générale d'une entreprise à musicienne. Entre les deux, il y a eu le cancer du sein, une épreuve qui l'a convaincue de suivre son instinct. Et aujourd'hui, elle fait carrière sous son patronyme que vous connaissez peut-être, Béris. Elle a accueilli chez elle la journaliste Marie-Christine Bouillon qui nous a préparé ce reportage dans le cadre de notre série d'été « Changer de vie » présentée par les médias francophones publics.
2: Ah ouais, je sais ce que je vais te chanter.

0: Je m'appelle Béris, Amélie Béris, et je suis musicienne. Ben, j'ai toujours été musicienne, mais j'en avais pas fait une profession.
1: Qu'est-ce que tu faisais avant?
0: Du développement des affaires, relations clients, gestion d'équipe, gestion de projet. J'étais rendue directrice générale d'une entreprise qui faisait des effets visuels en cinéma.
2: Désenchantée.
0: C'est un beau texte, hein?
3: Assise sur le banc de son piano dans son appartement de Montréal, Amélie se souvient de la fin de sa vingtaine.
0: Je travaille énormément. Donc, je me lève à 6 heures le matin, à 7 heures, je suis au bureau. Je reste souvent au bureau jusqu'à 7h30, 8h. J'ai souvent des lunchs d'affaires, des soupers d'affaires, des... Tu sais, je suis presque pas chez moi. Je vais dormir chez moi, je prends une douche, puis j'habite dans le Vieux-Montréal. Tout se passe dans le Vieux-Montréal à cette époque-là, donc... Bref, j'ai une vie de fou, mais tu sais, je suis jeune, invincible, puis là, boss. Puis là, ben... biopsie, puis cancer.
3: Un cancer du sein très agressif.
0: Ben, le traitement, ça a été un an. Après ça, je suis sortie de là. Là, j'ai eu un an et demi où est-ce que je suis retournée au travail. Mais là, t'es pas la même personne, tu sais. C'est comme, tu vois plus la vie de la même façon. Fait que j'ai donné ma démission.
1: Du jour au lendemain?
0: Ouais, puis j'aurais pas dû faire ça. Parce que financièrement, ça m'a mis dans le mal. J'y repense des fois, j'étais assez impulsive quand même, mais j'en pouvais plus, je sauvais ma peau. J'avais acheté un chalet, j'étais allée au chalet, puis là, j'ai vraiment réfléchi, je me suis dit, OK, bon, c'est quoi la suite des choses? Puis j'avais fait dans le piano de ma grand-mère, dans mon chalet. Parce que, tu sais, quand tu te fais diagnostiquer un truc comme ça, tu penses que tu vas mourir, fait que là, t'essaies de faire plein de choses que t'as toujours voulu faire. Fait que là, moi, avoir un chalet, c'était comme... Puis je me suis mis à jouer du piano, comme j'avais pas joué de piano depuis vraiment longtemps. Puis là, ben, c'est là que j'ai composé Soldier, par exemple, une des premières chansons du premier album. Puis je me suis dit, ah, il y a quelque chose de différent cette fois-ci. Parce que, tu sais, je composais des tunes quand j'étais jeune, quand j'étais teenage avec mes amis. Puis, tu sais, c'était drôle, c'était des tunes de teenage, mais ça voulait rien dire. Puis c'était vide de sens, là, tu sais. Mais là, on dirait qu'il y avait quelque chose de nouveau.
2: I've been there so many times.
3: Marc Bouvet, le frère d'Amélie.
4: C'est carrément, elle a commencé à s'épanouir, se développer, c'est comme une passion qui est comme... Ça se sentait que c'était dans elle.
2: J'ai ouvert la fenêtre, j'ai voulu m'encontrer.
3: Mais malgré la confiance de ses proches, Amélie ne croit pas tout à fait en son talent.
0: J'ai fait écouter ma musique à des gens qui savait pas que c'était moi. Pour te dire à quel point je voulais la vraie... En fait, c'est que j'avais peur que les gens me prennent en pitié. Je voulais pas que les gens me prennent en pitié. Mais non, mais tu sais, ton ami a passé le cancer, tatata, puis elle se met à dessiner, puis t'es comme, ah, c'est beau ton dessin. Tu veux l'encourager, tu sais? Là, je me disais, moi, là, pour vrai, là, ça serait la pire chose au monde que les gens me disent, mais oui, c'est beau ce que tu fais. Tu sais, genre, on va l'encourager parce que ça a pas été facile.
3: Grâce à sa première agente, Emmanuelle Girard, Béris fait paraître son premier album en 2017, Landing, à 36 ans.
0: Le stress de performer, le stress de pas savoir. Tu sais, moi, je savais pas comment brancher mon clavier, je savais pas comment brancher ma guitare, je savais pas c'était quoi les coulisses. J'avais aucune idée. Je sais pas c'est quoi. Je sais pas c'est quoi vivre, tu sais, comme jouer avec des musiciens. J'ai jamais fait ça. Fait que c'est sûr que ma courbe d'apprentissage a été intense.
3: Depuis, Béris a enregistré 4 albums et un 5e est en préparation. Elle ne regrette pas d'avoir changé sa trajectoire de vie.
0: C'était le renoncement sur le gros appartement, la Audi, le nanana, mais avec une paix d'esprit, ma fille. Là. Tu vois, ça, pour moi, ça a pas de prix. Moi, demain matin, tu sais, puis on a souvent parlé avec mes amis, tu sais, demain matin, on m'offre une grosse job, whatever, là, puis c'est sûr que non. Je préfère vivre avec vraiment moins d'argent. Je vis avec vraiment moins d'argent, mais je suis tranquille dans mon cœur, puis dans ma tête, puis dans mes valeurs.

0: Comme chaque mercredi cet été, c'est l'heure de notre chronique américaine avec Christophe Cloutier-Roy, qui est directeur adjoint à l'Observatoire sur les États-Unis de la chaire Raoul Dandurand de l'Université du Québec à Montréal. Et je le retrouve avec joie. Bonsoir, Christophe.
1: Bonsoir, Julie.
0: Alors, on va commencer aujourd'hui avec Todd Blanche. Hein? C'était l'audience donc ce matin au Congrès pour confirmer le controversé Todd Blanche au poste de procureur général. Ça, c'est celui qui est à la tête de l'important département de la justice aux États-Unis. Rappelons-le, ce qu'on appelle le DOJ aux États-Unis, c'est le ministère qui est chargé de faire appliquer la loi et de garantir l'administration impartiale de la justice. Mais Todd Blanche, c'est un personnage qui est controversé. Hein? D'abord, il faut rappeler que c'est l'ancien avocat de Donald Trump. En plus, il fait face à des critiques à propos du manque de transparence de la gestion du dossier Epstein. Plus récemment, il y a eu des licenciements massifs et des démissions dans son département. Et ça, c'est sans compter qu'il ait su des critiques aussi sur la création du fonds qui visait à compenser financièrement des alliés de Donald Trump pour les poursuites qui avaient été engagées sous l'administration Biden. Ouais. Alors, sans surprise, il a fait face à un feu nourri des démocrates. Est-ce que, Christophe, il a, Todd Blanche, la crédibilité nécessaire pour continuer dans un poste qui est aussi important?
1: Ben, c'est une bonne question. Déjà, vous dites que c'est quelqu'un de controversé. Ajoutons qu'il veut être à la tête de l'agence du gouvernement la plus controversée elle-même, donc le département de la justice, mm-hmm. pour un président qui n'est pas commode non plus, donc Donald Trump. Très polarisant, on le sait. Est-ce qu'il a la crédibilité? C'est difficile à dire de nos jours parce que c'est tellement rendu partisan, finalement, les débats partisans autour de savoir est-ce qu'une personne peut être nommée, finalement, à un poste. Et certainement, là, à la limite, j'ai l'impression, c'est peut-être juste moi qui me trompe dans ma perception, que c'est pas tant cette question-là qu'on se pose, parce que si on est un démocrate, si on est quelqu'un qui tend à se retrouver de ce côté-là, finalement, de la barrière politique, on va avoir tendance à dire de toute façon, non, c'est pas quelqu'un qui a les compétences. De par le parcours que vous avez dit, les actions qu'il a menées, le fait qu'il est un ancien, effectivement, avocat de Donald Trump, la question, finalement, demeure de savoir, oui, est-ce qu'il va réussir à séduire finalement les sénateurs républicains présents oui. sur la commission.
0: Oui, il y a deux élus républicains qui pourraient faire en sorte qu'ils n'aient pas cette nomination-là.
1: Mais là, il y a deux choses qui sont ironiques qui surviennent. La première, c'est que Lindsey Graham est décédé. Donc ça, c'est un siège mm-hmm. qu'on perd au sein de la commission. Donc le buffer, si on veut, il se trouve un peu plus réduit. Et là, les deux qui nous restent, ben c'est John Cornyn du Texas qui a déjà perdu sa primaire à cause que Trump a fait campagne contre lui. Et on a Tom Tillis, donc de la Caroline du Nord, qui lui a déjà décidé de ne pas se représenter et qui est souvent un des républicains qui est un peu plus opposé à Donald Trump. Donc, dans une situation où on veut absolument pas

0: perdre ce vote-là du côté de la Maison-Blanche, on se retrouve quand même dans une situation qui est pas si confortable. Cela étant dit, ce qu'on a entendu jusqu'à maintenant, c'est que probablement que Cornyn et Tillis vont voter également pour la nomination de Blanche.
1: Ouais, je semble assez enclin.

0: son agenda au Congrès. Et dans un contexte, évidemment, où on est à quelques mois des élections de mi-mandat, ce genre de camouflet pourrait être assez mal reçu. Et aussi, ben, on est dans une période, finalement, où, étant donné l'impopularité du président Trump, des républicains qui viennent d'États ou de circonscriptions qui sont moins, disons, jusqu'au boutiste républicaines, mm-hmm. vont peut-être avoir tendance, dans les prochaines semaines, à essayer de voir si on pouvait pas avoir des votes un peu plus centristes, finalement. Donc, ça va être une série de votes comme ça, j'ai l'impression, au cours des prochaines semaines, qui vont tester les nerfs de la Maison Blanche.
1: Mm-hmm. Parlons maintenant de l'âge des élus chez nos voisins du Sud. Le sénateur de la Caroline du Nord, on en a beaucoup parlé en début de semaine, Lindsey Graham, est décédé samedi. Il avait 71 ans. Son collègue républicain, Mitch McConnell, est hospitalisé depuis quelques semaines. Il est, lui, âgé de 84 ans. Et la photo de lui qui a été publiée cette semaine n'était pas très convaincante quant à son état de santé, selon plusieurs observateurs. Le doyen des républicains au Sénat, Chuck Grassley, est quant à lui âgé de 92 ans. Bon, et le président lui-même n'est pas une petite jeunesse à 80 ans. L'âge, donc, est devenu ou redevenu un sujet de conversation, en particulier dans le camp démocrate et en particulier chez les plus jeunes où on emploie désormais le terme de gérontocratie. Alors, oui ou non, selon vous, est-ce que les États-Unis sont devenus une gérontocratie?
0: Bien, les États-Unis ne le sont pas formellement. Évidemment, ça demeure sur papier une démocratie libérale, mais il reste qu'il y a plusieurs éléments facilitateurs qui viennent faire en sorte que les gens plus âgés peuvent comme ça être réélus cycle après cycle. Là. Ne serait-ce que, bon, ben, parce que ça prend un peu plus d'argent généralement pour le faire, avoir un peu plus de temps. Et surtout, à partir du moment où vous êtes réélu à la Chambre des représentants ou au Sénat, à moins que vous fassiez une gaffe monumentale ou que vous quittiez votre poste ou que vous soyez tout simplement dans une circonscription très baromètre là, qui peut changer, mais il y en a pas beaucoup de ces circonscriptions, de ces États-là mm-hmm. qui peuvent changer d'un cycle électoral à l'autre. En principe, il faut être élu jusqu'à la fin des temps. Là,
1: c'est ça, il n'y a pas de limite.
0: Non, c'est ça. Puis c'est des potentats locaux comme ça qui sont par toutes sortes de façons avec ils ont les fonds pour assurer leur campagne de réélection et c'est très rare qu'ils ont des grands défis là à surmonter pour être réélu. Donc ça c'est un problème effectivement. Ça entraîne pas un renouvellement de la classe politique. Puis tu sais il y en a beaucoup qui commencent à Washington en disant moi je vais faire un mandat, je vais faire deux mandats, je vais régler ça cette question là, je vais voter un amendement constitutionnel. Le meilleur exemple qu'on a de ça c'est Susan Collins là, qui est présentement dans le Maine. Elle a été élue pendant. Elle a dit qu'elle allait faire deux mandats, puis qu'elle allait essayer de limiter le nombre de mandats. Là, elle a fait campagne pour un sixième mandat. Il y a un dicton aux États-Unis qui dit que le plus bel emploi politique qui existe, c'est celui de gouverneur d'un État, mais sénateur est juste deuxième. Il y a personne qui veut renoncer à cet emploi-là.
1: Ah ouais, c'est
0: trop.
1: Ça.
0: Il y a trop d'avantages à être un sénateur pour ne pas vouloir continuer jusqu'à sa mort.
1: Alors, est-ce que justement la solution, c'est qu'on mette une limite d'âge?
0: Ben. Oui, ça pourrait être une solution. Le problème, évidemment, c'est toujours les fameux amendements constitutionnels. Tout ce qu'on a comme limite, c'est qu'il faut être citoyen, il faut être âgé de plus de 30 ans pour être sénateur. Il n'y a rien en termes d'âge limite. Et ben, il y a tous les problèmes éthiques qui viennent avec ça. Parce qu'évidemment, tu sais, vous regardez par exemple Bernie Sanders qui déborde d'énergie à 83 ans.
1: Mm-hmm, c'est ça.
0: Qui est quand même plus vieux que Joe Biden, qui lui avait l'air complètement éteint lors de sa dernière année présidentielle.
1: Ouais.
0: Donc,
1: plus vieux que le président aussi.
0: C'est ça,
1: une question
0: exactement.
1: Délicate.
0: C'est ça, exactement. Puis juste mentionner une dernière chose aussi, on parlait de Lindsey Graham. Lindsey Graham, à 71 ans, là, était à peine plus âgé que la médiane des sénateurs de 64 ans. Là. Donc, ça vous donne un peu une idée là, de ce genre d'âge auquel on compose. Graham était en fait une jeunesse, d'une certaine façon, à l'intérieur du Sénat.
1: Ça fait drôle à dire comme ça, mais c'est vrai. Christophe Cloutier-Roy, c'est malheureusement tout le temps que nous avions. Je vous retrouverai de toute façon la semaine prochaine. Je rappelle que vous êtes directeur adjoint à l'Observatoire sur les États-Unis et chargé d'enseignement au département de sciences politiques de l'Université Laval. Merci beaucoup.
0: Merci, au revoir.
1: Au revoir.
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3: Tabii milletime de bir çağrı yapıyorum. O da şudur. Milletimizi
1: On entend ici le président turc Recep Tayyip Erdogan qui appelle la population à descendre massivement dans la rue pour faire barrage aux putschistes. C'était il y a 10 ans, jour pour jour. Ce putsch raté a fait plus de 250 morts et 2000 blessés et il a marqué un tournant dans l'histoire de la Turquie. Rania Massoud, bonsoir.
4: Bonsoir, Julie.
1: Revenons d'abord à ce jour-là, le 15 juillet 2016. Rappelez-nous ce qui s'était passé exactement.

0: C'est vraiment une journée qui va rester probablement à jamais gravée dans la mémoire des Turcs. En fait, c'était la nuit du 15 juillet, 22h30, heure locale. En quelques heures à peine, des factions militaires dissidentes ont déployé des chars d'assaut, des avions de chasse. Ils ont bombardé le Parlement, le palais présidentiel à Ankara. Ils ont bloqué le pont du Bosphore à Istanbul, la place publique de Taksim dans le centre de la ville. Et des soldats putschistes avaient en fait aussi pris d'assaut la télévision publique turque. C'était le chaos total. Et puis, il y a eu ce moment télévisé, historique, que là, vous venez de mentionner. Ce moment qui a tout fait basculer, en vérité, quand le président Erdogan, depuis sa résidence estivale à Marmaris, a appelé, via FaceTime, la présentatrice de CNN turque. Donc, c'est une chaîne privée, puisque la chaîne publique était prise par les putschistes. Et cette dernière a tourné vers les caméras, l'écran de son téléphone portable, pour montrer le visage du président en appel, qui voulait s'adresser donc à la nation. Il a invité la population à descendre dans la rue, occuper les places publiques, empêcher les soldats dissidents de mener à bien leur coup d'État. Et par la suite, il y a eu des appels aussi à la prière dans les mosquées, en pleine nuit, après minuit. Et ce qui a fait en sorte qu'il y a eu une mobilisation massive de la population dans la rue. Et c'est ce qui a fait, échouer ce putsch. Mais ça s'est fait à un prix, au prix de la vie de plus de 250 personnes et pas que.
1: Mm-hmm. Le président a immédiatement accusé un ancien allié exilé aux États-Unis d'être derrière ce complot-là. Oui. Mais ce sont des milliers de personnes qui ont fini par en payer le prix, hein, vous le disiez.
0: Oui, le président turc a accusé le prédicateur musulman Fethullah Gulen et son organisation donc d'avoir créé une sorte d'État à l'intérieur de l'État en Turquie. Au début, donc, le gouvernement a instauré l'état d'urgence dans le pays et s'en est pris au réseau direct de Fethullah Gulen, qui a fini d'ailleurs par mourir en exil aux États-Unis en 2024. Mais les purges se sont élargies jusqu'à atteindre toutes les sphères de la société en Turquie. Aucune institution, en fait, n'a été épargnée, à commencer par l'armée, évidemment. Mais la police aussi, les médias, la justice, l'administration de façon générale, la diplomatie, l'éducation aussi. On parle de centaines de milliers de personnes qui ont été arrêtées, des dizaines de milliers de fonctionnaires, d'employés qui ont été limogés ou même exilés, environ 125 000. Pour vous donner une idée aussi de la population carcérale en Turquie, donc en 2001, avant l'arrivée du pouvoir d'Erdogan, l'AKP, de son arrivée au pouvoir, il y avait 55 000 personnes en prison. Aujourd'hui, on parle de 410 000 personnes en prison en Turquie.
1: Beaucoup plus alors. Et ça a permis au président de consolider son pouvoir surtout.
0: Oui, le gouvernement a modifié la constitution, donc un an après ce putsch raté, pour renforcer donc la mainmise du président de la République sur l'exécutif. On a éliminé par exemple le poste de premier ministre, donc c'est juste le président qui détient les pouvoirs. Et le président aussi a le droit de prendre des décisions, de mettre à exécution ses décisions par le biais de décrets présidentiels, donc sans devoir passer par le Parlement. Le président a également un certain contrôle sur le judiciaire, puisqu'il peut nommer les hauts magistrats, les procureurs également. En d'autres termes, surtout depuis le putsch de 2016, c'est pratiquement un one-man show en Turquie, comme on dirait en anglais. Donc Erdogan qui gouverne en solo, surtout que l'opposition en Turquie est aujourd'hui très fragmentée, très très fragilisée aussi.
1: Mm-hmm. Comment est-ce que cette mainmise du pouvoir, Rania, est perçue par la population en Turquie aujourd'hui?
0: Alors les voix sont vraiment très divergentes en Turquie. Il faut quand même savoir que M. Erdogan a des partisans fidèles dans le pays. Sa base électorale, qui est composée principalement de citoyens issus de la classe ouvrière, des conservateurs religieux aussi, des croyants. Ouais. Il le considère comme un dirigeant transformateur qui a su restaurer la fierté nationale, qui a mis en place de vastes projets aussi d'infrastructures, de nouveaux hôpitaux, de nouveaux ponts, de nouveaux aéroports également. Et il voit en lui donc un dirigeant qui a replacé la Turquie sur la carte internationale. Pour ses opposants, par contre, des gens qui sont plutôt issus de milieux urbains, qui sont laïcs, généralement plus jeunes, ils considèrent le président comme une menace pour les institutions démocratiques et surtout pour la République laïque qui a été fondée par Mustafa Kemal Atatürk. Donc, c'est un personnage assez polarisant. Et les derniers sondages, d'ailleurs, qui ont été réalisés par des organisations internationales indépendantes, mettent en évidence ce clivage-là et révèlent un partage quasi égal de 50-50 de l'opinion publique.
1: Et Rania, en quelques mots, ce jour du 15 juillet, est-ce qu'il est encore commémoré aujourd'hui en Turquie?
0: Très même, c'est un jour férié en Turquie et connu sous le nom de la Journée de la démocratie, de l'unité nationale. Donc il y a des cérémonies officielles en hommage aux victimes, des marches populaires. Et le président Erdogan a prononcé même un discours qui salue la résistance du peuple. Il y a des expositions, il y a même un musée consacré à ce jour-là. C'est musée de la mémoire du 15 juillet.
1: Rania Massoud, merci beaucoup.
0: Merci à vous.
1: Au revoir.

0: Ce sont les partisans argentins qui ont exulté au bout de cette deuxième demi-finale de la Coupe du monde de soccer. L'Argentine a vaincu l'Angleterre, et oui, 2-1, au bout du suspense avec 2 buts en fin de match. J'ai joint mon collègue Olivier Tremblay qui se trouve toujours au rassemblement des partisans anglais dans un pub du sud-ouest de Montréal. Bonsoir Olivier.
1: Bonsoir Julie.
0: Les Anglais, pauvres eux, hein, qui ont cru jusqu'au bout qu'ils pouvaient se qualifier pour la finale.
1: Oui, je vous dirais qu'ici, au pub, ça a été une belle journée pendant de très longues heures, même en prévision de la rencontre. L'ambiance était belle, on y croyait, même si l'Angleterre nous a habitués au fil des ans à quelques échecs, certains plus notoires que d'autres. Mais quand Anthony Gordon a marqué ce premier but, le pub qui a explosé, l'ambiance qui était absolument folle. Et même, je vous dirais, quand les renforts défensifs anglais arrivaient, on les applaudissait, on applaudissait l'entrée de joueurs défensifs qu'on présentait à l'écran. Imaginez, c'était ce genre d'ambiance. On se félicitait de la moindre petite source de joie. Mais ces 2 buts en fin de rencontre ont changé l'ambiance du tout au tout. Et soudainement, le journaliste de Radio-Canada est devenu un petit peu persona non grata pour certains partisans anglais. Ici, je vous dirais, il y en a quand même à chaud, du moins, parce que bon, maintenant, on a un peu laissé la vapeur retomber.
0: On s'est calmé, oui.
1: On s'est calmé, mais à chaud, il y en a un courageux qui a osé venir nous dire ce qu'il en avait pensé. Je vous propose de l'écouter.
0: On l'écoute.
2: Tellement triste. C'était un match important pour nous, mais c'est difficile. Hein? Contre Argentine, c'est difficile pour nous. Donc, ouais, je suis triste. C'est juste que Argentine a le petit, je ne sais pas comment tu dis ça en français, mais le petit show edge. C'est un mot en français. C'est quelque chose d'extra.
0: Aïe, aïe, aïe, ça a l'air difficile émotionnellement. Olivier, comment est-ce que l'Argentine est arrivée à renverser la vapeur dans ce match-là?
1: Écoutez, j'ai le goût de dire que dans une certaine mesure, les Anglais ont arrêté de jouer après le but d'Anthony Gordon. L'Argentine qui soudainement semblait avoir des ailes sur le terrain. Mais dans une certaine mesure, j'ai le goût de dire aussi que l'Argentine a fait arrêter les Anglais de jouer aussi pendant que les Anglais faisaient entrer, je le disais, des renforts défensifs. On a pas de belles individualités dans le camp argentin. Et franchement, ça fait toute la différence dans cette rencontre-là. Il y a une statistique qui, pour moi, est assez frappante. Après le but d'Anthony Gordon, jusqu'à la toute fin du match, les Anglais ont eu la possession 12 % du temps. C'est aussi bien dire que l'Argentine l'a complètement monopolisé.
0: Ah oui.
1: Et il y a des applications spécialisées. Il y en a une que j'utilise, Footy, pour ne pas la nommer, qui fait des espèces de... On appelle ça des réseaux de passes, où est-ce qu'on place les joueurs sur une espèce de carte selon leur position moyenne et selon le volume de passes entre chaque joueur. Ben, on trace des lignes. Écoutez, de la 69e jusqu'à la fin, il y a 3 lignes sur ce réseau de passes-là. Les joueurs ne touchaient plus au ballon dans le camp anglais et l'Argentine les a fait payer.
0: Bon, alors voilà, c'est terminé, c'est fait. Mais ça nous permet de connaître le portrait des 2 derniers matchs de cette Coupe du monde-là, Olivier, et ça a lieu en fin de semaine.
1: Oui, samedi, France contre Angleterre. Et petit coup de sonde ici, je ne suis pas sûr que... partisans anglais, ça va se déchaîner pour se trouver une place devant un téléviseur samedi
0: non,
1: pour un
0: probablement
1: match
0: pas.
1: Pour la 3e place. C'est malheureux parce
0: ni les Français ni les Anglais d'ailleurs.
1: j'ai pas sondé les Français en toute transparence. Eux, je les ai pas sondés, mais les Anglais ici, pas particulièrement intéressés, pas vraiment intéressés non plus à voir la grande finale, mais ça en sera toute une avec l'Espagne et l'Argentine. Une équipe d'Espagne qui a été vraiment extraordinaire hier pour éliminer les Français défensivement. Pour l'Argentine, ce sera tout un défi, mais une belle affiche. Ça va se passer du côté de New York

0: dimanche.
1: Oh ben, bravo d'être resté jusqu'à la fin avec votre micro, Olivier. On l'apprécie.
0: Je vous en prie, Julie.
1: Olivier Tremblay qui nous parlait de Montréal. Merci beaucoup.
0: Au revoir.
1: Au revoir.

0: Dis-moi ce qu'il te reste comme souvenir.
1: Une épouse. Un fils.
0: Et quoi d'autre ?
1: La guerre qu'on a gagnée.
2: On va maintenant parler de cinéma parce que le dernier film du cinéaste britannico-américain Christopher Nolan, L'Oddité, que vous venez d'entendre, va arriver après-demain sur les écrans de cinéma. L'Odyssée, c'est la tragédie de la Grèce antique d'Homère qui raconte le périple d'Ulysse pour rentrer chez lui à Ithaque après la guerre de Troie. Christopher Nolan l'a transformé en film à très grand déploiement avec toute une panoplie de grandes vedettes comme Matt Damon et Anne Hathaway. Un film qui dure presque 3 heures et qui l'a tourné avec des caméras IMAX. Ce film, eh bien, Sonia Sarfati, qui signe une chronique cinéma au devoir, l'a vu. Et youpi, elle est avec nous en studio pour nous en parler. Bonsoir, Sonia Sarfati.
3: Bonsoir, Julie.
2: Je suis un peu excitée parce que je dois dire que c'est le film que je veux voir cet été. Et je vais aller droit au but avec ma question parce que les attentes sont très élevées, surtout après Oppenheimer. On va le rappeler qu'il a raflé 7 Oscars, ouais, dont celui du meilleur film. Mais pas que, il y a aussi Inception, Tenet, Dunkirk. Christopher Nolan, c'est un grand. Alors, on veut savoir, est-ce que c'est un film réussi?
3: Oui.
2: Ah, oui, je suis soulagée.
3: On parle d'un budget de 250 millions de dollars,
2: oui,
3: et on les a à l'écran. C'est grandiose. C'est, il a fait un travail de titan. Alors, titan,
2: oui,
3: comme
2: c'est le cas de dire.
3: Et c'est vraiment ça. La direction d'acteur est exceptionnelle. Les paysages, ça a été tourné. Chris Nolan est allergique au studio. Et donc, il a tourné ça dans des environnements naturels. Et ça passe. C'est tellement beau. J'ai trouvé les images un peu sombres de temps en temps, mais peut-être parce que je n'étais pas dans le bon format, je ne l'ai pas vu en IMAX. Mm-hmm. Alors,
2: Recommandez de le voir en IMAX.
3: Oh, je recommande de le voir en salle et en IMAX. Mm-hmm. Absolument. S'il y a un film à voir, c'est le cinéma qui prend qui comme un septième art. Là,
2: dans toute sa grandeur,
3: dans
2: en
3: toute
2: fait.
3: Sa grandeur, vraiment. Et donc, on suit Ulysse. Alors, Ulysse qui vient de passer 10 ans en guerre de Troie. Et ils ont gagné, si on peut dire qu'ils ont gagné, parce que le message du film, c'est la guerre ne fait que des perdants, mm-hmm, au bout du compte. Et il veut rentrer chez lui, mais avec ces hommes qui sont, retenez-les, quelqu'un, ils n'arrêtent pas de faire des bêtises, et ils mettent les dieux en colère. Mm-hmm. Et donc, ça va leur prendre 10 ans. En fait, ça va prendre 10 ans à Ulysse à retourner à Ithaque, retrouver son fils qu'il n'a jamais connu, Télémaque, et Pénélope qui remet sur le métier 1000 fois l'ouvrage qu'elle fait pour pas être obligée d'avoir un nouveau mari, quoi. Mmh.
2: Ça prend du courage quand même pour s'attaquer à une œuvre mythique, c'est le cas de le dire, ouais, aussi, comme, ouais, celle-là, L'Odyssée d'Homère. Est-ce que ça, c'est réussi?
3: Oui, c'est réussi. C'est un texte fondateur, hein, l'Odyssée, mmh, vraiment. Et ça a amené tellement de gens à s'intéresser à la mythologie grecque. Hein. C'est hallucinant. C'est une épopée, une odyssée. Il y a 14 épreuves. C'était impossible de faire un film, même si celui-là dure presque 3 heures. Si on avait fait l'entièreté de l'œuvre, ça durerait 6 heures. Ouais. Je dirais pas non, mais quand même.
2: Oui, parce que vous m'avez même dit tout à l'heure que vous êtes prête à retourner aller le voir tellement, ah, vous,
3: oui,
2: avez aimé.
3: Oui, oui, oui, oui, oui. Mm-hmm. Y retourner, oui, pour moi et avec des amis et tout ça. Donc, il y a le scénario est écrit par Christopher Nolan. Il a jumelé certaines étapes. Il en a éliminé d'autres et il a fait vraiment les bons choix. Il a aussi pris le temps, il a pensé à des choses qui sont extrêmement touchantes. Et c'est très étonnant parce qu'on dit que son cinéma est assez froid. Mm-hmm. Mais par exemple, quand les Grecs réussissent à rentrer dans

0: Troie, dans le cheval de Troie. Ouais. Le cheval est magnifique, mais la caméra entre à l'intérieur du cheval et on voit cette poignée d'hommes serrés les uns sur les autres.
1: Donc on se sent dans le cheval de Troie.
0: On se sent dans le cheval, c'est claustrophobisant, je ne sais pas si ça se dit. Et quand ils en sortent, ben c'est de voir donc les hommes petits, fragiles, et tout à coup ils sortent et ils deviennent des monstres. Ils détruisent la ville, ils mettent le feu, ils massacrent les gens.
1: Donc c'est encore pertinent en 2026 de voir un film sur une histoire qui est aussi ancienne.
0: Qui est aussi ancienne. Et comme je le disais, c'est le message, c'est ça. La guerre ne fait que des perdants. Et on le voit à travers les yeux d'Ulysse. Matt Damon est incroyable là-dedans. Et on le voit se détruire sous nos yeux. Le cheval de Troie, c'est son idée. Il était fier de la ruse. Il voulait terminer cette guerre qui le tient éloigné de chez lui depuis 10 ans. Et là, concrètement, il voit les conséquences de cette belle idée qu'il a eue.
1: Alors, vous parlez de Matt Damon. Oui. Je le disais, il y a toute une brochette des plus grandes vedettes hollywoodiennes, en fait, oui, qui se trouvent dans ce film-là. Sont-ils à la hauteur de ce que Nolan a voulu livrer?
0: Oui. Tout à fait, c'est vraiment, ils sont tous excellents. Anne Hathaway, qui fait Pénélope, qui a eu aussi une des lignes extrêmement pertinentes et qui a une ligne que Chris Nolan lui a mise à la bouche, là, parce que c'était pas dans l'Odyssée, certainement. On lui parle d'Ithaque qui est laissée à la dérive, qui est sans roi depuis 20 ans, et elle s'insurge. Il n'y a personne sur le trône parce que je suis une femme. Sinon, elle aurait pris les rênes du royaume, et elle était très capable. Alors, c'est vraiment une scène très, très forte et originale, créée pour le film.
1: Féministe.
0: Et féministe.
1: Mm-hmm. Yeah. Hein? Oui, on vous comprend bien, on vous entend bien. Alors, pas beaucoup de défauts, donc.
0: Il y en a quelques-uns quand même. On suit 3 lignes narratives. On suit le retour de Ulysse. On suit Pénélope qui est coincée parce que tous les prétendants veulent l'épouser. Alors, et ensuite Télémaque qui part à la recherche de son père. Et passer d'une trame à l'autre, de temps en temps, c'était un peu forcé. Ça chaotait un peu entre les deux. Mais bon, mon sens, c'est quand même assez minime.
1: Oui, alors on sent que votre réserve est quand même effectivement pas si grande que ça vaut la peine d'aller le voir au cinéma.
0: Ah, oui, oui.
1: Donc, c'est en salle à partir
0: de vendredi.
1: Okay. Ouais. Préparez-vous, j'ai l'impression qu'avec le temps chaud, il va y avoir beaucoup de gens qui vont vouloir aller au cinéma.
0: Ah oui.
1: Merci beaucoup, Sana Sarfati, d'être venue
0: en
1: studio pour nous en parler. Et maintenant, une petite correction. Lundi, dans notre segment de l'émission sur le projet Pathways en Alberta, nous avons diffusé un extrait d'une entrevue avec le professeur de physique Normand Mousseau, que notre collègue a par erreur affilié à l'Université du Québec à Montréal. Monsieur Mousseau est bel et bien professeur de physique et directeur scientifique de l'Institut de l'énergie Trottier à l'Université de Montréal. Toutes nos excuses. Je m'appelle Julie Dufresne. Au nom de toute l'équipe, merci beaucoup d'avoir été des nôtres et je vous retrouve demain à la même heure. Au revoir.
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4: Bonjour, ici Greta Juris. Les feux de forêt dans le nord de l'Ontario demeurent préoccupants. Près de 200 brasiers sont en activité. Plusieurs communautés ont dû être évacuées, dont certaines vers Toronto, où la fumée des incendies entraîne une dégradation de la qualité de l'air. Marion Bérubé fait le point.
5: This has gotten a little scary.
6: Lundi soir, les employés d'un train du CN ont été entourés par les flammes près d'Armstrong, dans le nord-ouest de l'Ontario. La région est touchée par près de 200 feux de forêt, dont la majorité ne sont pas encore maîtrisés.
5: Okay, y'all need to hurry up here. Like, seriously,
6: Les employés se portent bien et ont été évacués, tout comme les résidents d'une dizaine

0: les communautés du coin. La fumée était si épaisse qu'on pouvait pratiquement la goûter, dit cette résidente d'Armstrong, qui a été évacuée à Thunder Bay. D'autres ont fui par leurs propres moyens, par exemple en bateau. C'est le cas de la quarantaine de membres de la Première Nation de Collins, qui a été complètement dévastée par les flammes.
1: It's very just smoky.
0: Et la fumée se fait sentir dans le sud de l'Ontario. Toronto s'est retrouvé mercredi dans le haut du palmarès des villes avec la pire qualité de l'air, selon le site de surveillance IQR, ce qui a incommodé plusieurs résidents.
2: Ce n'est pas très bon.
3: Je suis inquiet pour la santé de ma petite. Ma petite fille, là, je ne l'amènerai pas à l'extérieur jouer au parc.
4: Mais c'est sûr que je vais comme essayer d'une manière de rester plus à la maison.
0: D'ailleurs, cette fumée a aussi traversé la frontière. Les États du nord-est des États-Unis, voisins du Canada, ont eux aussi connu une détérioration de la qualité de l'air. Ici Marion Bérubé, Radio-Canada, à Toronto.
5: Les clients de WestJet pourraient faire face à des perturbations dès le 2 août à moins d'une entente avec l'employeur. Les quelques 4400 agents de bord du transporteur aérien ont voté à plus de 99 % en faveur d'un mandat de grève. Les négociations achoppent principalement sur les salaires. Les ministres des Finances du pays qui se sont réunis hier à Charlottetown ont abordé plusieurs dossiers dont l'importance de réduire les obstacles au commerce entre les provinces pour atténuer l'impact des tarifs douaniers. Malgré une volonté partagée de faciliter les échanges, les ministres conviennent qu'il reste du travail à faire. Le peu d'empressement de Donald Trump à renégocier l'accord Canada-États-Unis-Mexique fait également partie des préoccupations. Voici le ministre des Finances du Québec, Éric Girard, suivi de son homologue fédéral, François-Philippe Champagne.
6: Alors, c'est très important que les tarifs sectoriels qui sont injustes, injustifiés, soient retirés et qu'on revienne à un libre-échange complet de biens et services en Amérique du Nord.
7: L'ambassadeur du Canada à Washington, justement, nous a permis de clarifier certaines choses, mais aussi de continuer l'engagement qu'on va avoir entre le gouvernement fédéral et les provinces et les territoires pour faire avancer, évidemment, les différents dossiers sectoriels face à nos partenaires à Washington.
5: Donald Trump a déclaré il y a quelques semaines qu'il ne souhaitait pas renégocier la CEUM. Agropure va vendre sa division des fromages fins qui inclut notamment le fromage Oka ou géant français du lait et du fromage Lactalis. Les deux usines qui produisent ces fromages à Saint-Hyacinthe et à Oka changent donc demain. Aucun des 400 employés qui y travaillent ne perdront leur emploi selon la porte-parole du syndicat des travailleurs unis de l'alimentation et du commerce, Roxane Larouche.
8: Je voudrais être assez positif là, comme réception parce que, premièrement, il n'y a pas de coupure d'annoncer. Les emplois sont maintenus. La convention collective va être respectée. Alors, à ce stade-ci, il n'y a pas du tout d'inquiétude de la part des travailleurs. Fait qu'on joue dans un film qui est quand même assez intéressant. Alors, donc, pour le moment, il n'y a pas lieu de s'inquiéter de quoi que ce soit.
5: Lactalis est déjà établi au Québec et possède notamment le lait Lactancia et les fromages Petit Québec. En France maintenant, les députés de l'Assemblée nationale ont voté en faveur d'une proposition de loi pour encadrer la fin de vie. La France emboîte le pas à d'autres pays, dont le Canada, qui autorise l'aide médicale à mourir. Éric Plouf a préparé ce reportage.
9: L'Assemblée nationale a adopté.
10: Après plusieurs années de débats et d'audiences, une majorité de députés au Parlement français ont donné leur feu vert à l'aide médicale à mourir, ce qui a valu ces mots de la part du ministre Laurent Panifou à la suite du vote.
11: Vous venez de décider démocratiquement d'une évolution sociétale majeure comme nous en avons connu peu dans notre histoire.
10: Le patient français qui souhaitera obtenir l'aide médicale à mourir devra satisfaire à 5 critères, dont ceux d'être atteint d'une affection grave et incurable et de pouvoir exprimer sa volonté de façon libre et éclairée. Il pourra renoncer à tout moment. La loi prévoit également que le patient s'administrerait lui-même le produit létal, sauf s'il est physiquement incapable de le faire. Un médecin ou un infirmier pourrait alors s'en charger. Ce droit à l'aide à mourir suscite des avis partagés parmi les Français.
12: Il faudrait que je sache exactement ce qu'est la définition de maladie incurable, et surtout que ça ne déborde pas.
13: Il faut laisser chacun choisir sa fin de vie. Oui. Donc tant que les personnes sont conscientes et disent « j'ai plus rien à faire sur Terre », je ne vois pas pourquoi on essaye de les maintenir.
10: L'Église de France a pour sa part déploré un texte de loi qu'elle considère comme étant une rupture grave dans l'histoire du pays. Éric Plouf, Radio-Canada, Montréal.
5: Et en terminant à la Coupe du monde de soccer, l'Argentine s'est qualifiée pour la grande finale grâce à une victoire de 2-1 sur l'Angleterre. Elle affrontera l'Espagne.

0: Espagne dimanche à New York. Et voilà, c'était les informations de Radio-Canada. Excellente journée à notre antenne.
1: Alors, bonsoir tout le monde. Il y a quelques semaines, quand on s'est dit, coudonc, faudrait aller faire un tour à l'extérieur de nos studios de Montréal, Moteur en herbe. Un des premiers endroits auxquels on a pensé, c'est une des écoles probablement qui nous écoute depuis le plus longtemps. En tout cas, c'est sûr que cette école-là nous écoute depuis les débuts de Moteur en herbe. Alors, on est très, très, très, très heureux aujourd'hui d'être à la polyvalente des 80 de Saint-Félicien.

Félicien, on répond à vos questions en sciences, santé, technologie, environnement, consommation. Pourquoi plusieurs animaux peuvent diminuer leur activité corporelle durant l'hiver? Est-ce qu'on pourrait être capable? Moi, j'aimerais ça. Moi, honnêtement, j'aimerais vraiment ça. Quelle est la fonction des reliefs de nos oreilles? À quoi ça sert d'avoir des oreilles qui sont quand même assez compliquées? C'est dur à faire une oreille. Et finalement, on va rester dans le domaine des oreilles. Est-ce qu'on peut respirer par les oreilles?

0: Bonjour tout le monde, je suis vraiment très très heureux d'être ici. Hey, ça fait du bien, hein, sur une scène, se faire applaudir sur une scène. Je comprends pourquoi il y en a qui trouvent que c'est une drogue. Alors, je la touche un petit peu aujourd'hui. Très heureux d'être sur l'auditorium, la scène principale de la polyvalente des 80 à Saint-Félicien en compagnie de nos deux invités. C'est la première fois qu'on les invite à l'émission. On est très heureux de les avoir. Juste à ma droite, il y a Cindy Lavoie qui est naturaliste et adjointe à l'éducation aux eaux sauvages de Saint-Félicien. On l'applaudit.
1: Bonjour.
0: C'est vrai que ça fait du bien, hein?
1: Ben oui, quand
0: on
1: même.
0: Aime ça, hein? On aime ça. Et on a Jeanne Véraud-Tremblay, qui est enseignante de biologie, juste à côté d'ici, au cégep de Saint-Félicien. Bonjour, Jeanne.
2: Bonjour.
0: Soyez honnête. Est-ce que vos étudiantes et vos étudiants vous applaudissent comme ça?
2: Pas souvent.
0: Ah, c'est ça. Hein? Je sais bien, là. Je sais bien. Ils sont plus sévères en classe que là, c'est ça?
2: Ah oui, tout à fait.
0: Alors, on aime... mais d'ailleurs, on est content, parlant de profs qui affrontent les étudiants. On est ici aujourd'hui grâce à Annie Simard. Annie Simard, c'est celle qui a la classe du bonheur. C'est comme ça qu'elle s'appelle, parce qu'elle enseigne la biologie en secondaire 3 à la polyvalente. Et là, on va avoir des étudiantes et des étudiants qui sont passés dans sa classe. D'ailleurs, il y a du 3, 4, 5 ici. Et donc, il y a du 3 qui sont actuellement leurs étudiants. Il y a du 4 qui était l'année passée, puis du 5. Bref, vous comprenez le concept. Et aujourd'hui, je vous présente nos 4 étudiantes qui vont poser des questions. On a Ève, Roxane, Juliette et Lysia. Et Lysia, bonjour à vous 4.
3: Bonjour.
4: Bonjour.
0: Applaudissez-les fort, s'il vous plaît. C'est pas facile. OK, rapidement... Parlez-nous, on va parler de Madame Annie. Qui veut parler de Madame Annie? Comment ça fonctionne dans vos cours quand vous envoyez des questions?
3: Ben moi, je l'ai eu l'année passée, mais souvent, en tout cas pour moteur de recherche, on lui disait des questions qu'on avait parfois pendant l'année, mais il y avait surtout un projet, je pense, autour de janvier, justement, où elle nous demandait à chacun une question, puis après ça, elle l'envoyait, puis il y en a certaines qui ont déjà été répondues, je pense.
0: Oui, il y en a beaucoup, d'ailleurs. On a fait le compte. Vos groupes ont envoyé 71 questions. Oui. On est à peu près à 23%, je crois, de taux de réponse, ce qui est quand même assez bon. Alors, t'en as une très bonne, d'ailleurs, pour notre invitée, Cindy Lavoie. On sait, il fait froid, là, aujourd'hui. C'est incroyable. Il y a des animaux qui se disent, « Ah non, mais là, c'est comme... Too bad, moi je m'en vais me coucher. C'est un peu à ça que tu pensais quand t'as envoyé la question.
3: Oui, effectivement.
0: Alors ta question c'est?
3: Oui, c'est pourquoi plusieurs animaux peuvent-ils diminuer leur activité corporelle et est-ce qu'on pourrait théoriquement le faire?
0: Alors, Cindy Lavoie, naturaliste aux eaux sauvages de Saint-Félicien, c'est une très bonne question. Puis on connaît bien ces processus-là.
1: Oui, exactement. Donc, c'est une très, très bonne question. Puis souvent, quand on pense à ces processus-là, on va penser automatiquement à l'hibernation, mais on va revenir là-dessus. Là, il y a plein d'autres processus.
0: C'est quoi l'hibernation?
1: Ben, l'hibernation, dans le fond, c'est un état de torpeur.

0: peur avancée. Donc, c'est un état dans lequel le corps va se mettre en veille, finalement. Donc, à ce moment-là, ben les animaux, pour diverses raisons, ça peut être parce qu'il fait super froid, ça peut être aussi parce qu'il fait très chaud. Souvent, si on prend, par exemple, ici, dans les régions froides, c'est même pas nécessairement le froid qui va causer cette torpeur-là, c'est l'accès à la nourriture. Donc, étant donné que c'est difficile d'aller chercher de la nourriture, de trouver de la nourriture, ça leur prendrait plus d'énergie, en fait, trouver la nourriture que de ce qu'elle, elle leur apporterait. Parce que, tu sais, de l'énergie, c'est pas comme de l'argent, hein, si on n'en a plus.
1: Ça se ramasse pas dans les arbres. Là.
0: Exactement, ouais, on peut pas la ramasser dans les arbres, on peut pas en emprunter à la banque. Quand t'en as plus, t'en as plus.
1: Ouais.
0: Donc, à ce moment-là, ce qui va se passer, c'est que le corps va tomber, comme je disais tout à l'heure, en mode veille. Donc,
1: Et toi, Roxane, est-ce que t'en connais des animaux qui font ça?
2: Ben oui, j'ai les classiques, là, même si j'ai un peu de difficulté avec l'hivernation, l'hibernation, la différence. Là. Mais tu sais, il y a les ours, puis je pense aussi qu'il y a les grenouilles, certains crapauds qui peuvent le faire.
1: Ouais, c'est bon.
0: Oui, exactement.
1: Bon,
0: donc, t'es pas très... Exactement, on a les ours qui vont hiberner, là, ça, c'est très débattu, là, mais en gros, c'est...
1: Pourquoi c'est débattu?
0: Ben, parce que il y a des sources qui vont dire que l'hibernation, c'est à partir d'un certain stade là, que si son corps est plus chaud que 4 degrés Celsius pendant l'hiver, ce n'est pas une hibernation. Il y en a d'autres qui disent que ça l'est. Mais en gros,
1: okay.
0: L'ours noir va hiberner, il va faire la même chose qu'une marmotte. C'est juste que lui, au lieu que son corps descende à 4 degrés Celsius, il va descendre à 36 au lieu de 38. Parce que c'est un gros animal, donc ça serait difficile de repartir le système par la suite.
1: Ah oui. Okay. Moi, j'aime bien l'aspect, quand tu nous parles de l'aspect humain, est-ce que tu aimerais ça, hiberner?
2: Ben ça la donnerait avec l'école, donc je sais pas si ça serait plus pratique.
0: C'est vrai.
1: Non, mais quand même, c'est vrai que des fois, tu te lèves un matin, tu te dis, mon Dieu, je partirais genre 2 semaines, là, tu t'endors, puis tu laisses passer le froid.
0: Ah oui,
1: on pourrait-tu faire ça? Avez-vous vu le film Alien? Non, mais c'est
2: personnellement,
1: ça.
2: Personnellement, non.
1: Non, mais ce qu'ils font ça, ils partent dans l'espace, puis ils se réveillent à un moment donné. Est-ce qu'on pourrait le faire?
0: Ben théoriquement, de façon naturelle, on ne pourrait pas le faire. Je suis désolée tout le monde, je m'excuse. Je sais, on aimerait tous ça, mais naturellement, on ne pourrait pas, tout simplement parce que il y a plein de choses impliquées dans ce phénomène-là. C'est pas juste l'ours, il se réveille un matin, il fait « Oh, il fait froid, je m'en vais me coucher ». C'est un long processus, il y a beaucoup d'hormones qui entrent là-dedans aussi, des hormones qui vont couper la faim, qui vont protéger les organes aussi pendant ce temps-là d'inactivité. Ça va... T'sais, on s'entend, là, il ne mange pas, il urine pas, il ne défèque pas, il ne se passe rien. Le cerveau est en mode veille aussi. Puis il y a plein de choses. Si on prend par exemple les ratons laveurs, hein? J'aime beaucoup, beaucoup les ratons laveurs. C'est un animal bien sympathique. Ils ne vont pas hiberner, ils vont tomber plus au ralenti pendant l'hiver, mais ce qu'ils vont faire avant, comme beaucoup d'animaux qui hibernent, c'est qu'ils vont tomber en hyperphagie.
1: C'est quoi l'hyperphagie?
0: L'hyperphagie, c'est un moment où ils vont manger plus que ce qu'ils en ont besoin.
1: Je connais du monde demain.
0: Oui, hein, c'est ça. Des fois, là, on va dans un bon restaurant.
1: On est en hyperphagie. Oh, oui,
0: donc, ils vont manger énormément. Ça va leur donner beaucoup de gras et de sucre pour être capable de passer à travers l'hiver en vivant sur ces réserves-là. Mais par exemple, un raton laveur qui devient complètement obèse, chose qu'on se fait souvent dire aux zoos à propos de nos ratons laveurs.
1: Pas juste aux zoos. Hein?
0: Non, c'est ça, ils sont gros.
1: Les voisins à Montréal sont comme ça
0: c'est
1: aussi.
0: C'est ça.
1: Ouais.
0: Ben, eux, ils n'auront pas de problèmes de diabète ou des problèmes cardiaques par rapport
1: Tandis
0: à ça.
1: Tandis que nous, on pourrait en développer.
0: Oui, exactement. Nous, sur le long terme, ça serait mauvais pour nos organes et aussi notre cerveau. Donc, nous, notre cerveau, il dépense énormément d'énergie. Il est super énergivore.
1: Ça paraît pas toujours, hein?
0: Non, c'est ça.
1: Il y a des personnes, là, tu te dis, mais c'est pas ce qui dépense le plus d'énergie chez elles.
0: Exactement, mais c'est ça. Donc, ça, en fait, c'est 20% de l'énergie qu'on dépense dans une journée, que c'est juste à réfléchir. Donc, de tout arrêter ce système-là puis de le repartir, ça serait très, très demandant. Et dangereux. Par contre, il y a la NASA qui s'est posé la question parce que pour justement, comme on disait là, dans l'espace, là, pour les grands voyages dans l'espace, voir s'il n'y aurait pas moyen de
1: d'hiberner
0: un petit peu là, pour les astronautes. Donc, ils analysent en fait la torpeur chez les animaux et pas dans n'importe quelle condition. Ils l'analysent sous... dans le fond, quand il n'y a pas de gravité.
1: Ah oui, sous-apesanteur.
0: Sous-apesanteur, exactement. Voilà.
1: Alors, par applaudissement, qui aimerait ici pouvoir hiberner de septembre à juin? Je pense que ça va pogner. Si jamais on met ça au point, là, moi, je vais investir dans cette compagnie-là. Cindy, il y a une autre question pour toi, puis c'est Ève maintenant qui veut la poser. C'est une super bonne question, puis c'est vrai, ça. C'est, moi, quand je l'ai lu, j'ai dit, ben oui, c'est bien trop vrai. Donne-nous ta question.
3: Pourquoi les oiseaux migrent au lieu de rester dans les pays plus chauds?
1: C'est clair. Ouais. Et on s'est donné du trouble.
0: Ben oui, non. Mais non.
1: Oui, mais non. OK.
0: Donc, on revient un peu à la question d'avant. La migration, souvent, c'est même pas, encore une fois, une question de température, c'est une question d'accès aux ressources. Fait que si on prend, par exemple, nos petites bernaches qui vont vivre l'été en Arctique puis l'hiver plus au sud, ben c'est vraiment contre-intuitif, mais l'été, il y a un été en Arctique, hein, c'est pas un grand désert de glace et de neige, et il y a énormément d'insectes, de fleurs, de nectar, de graines, il y a tout ce qu'il faut.
1: Bref, il y a beaucoup de bouffe.
0: Exactement, et il y a quelque chose aussi auquel on pense pas, il y a énormément de lumière. Donc on va
1: parce que la journée est beaucoup plus longue.
0: Exactement, ouais, ouais. Les étés arctiques sont plus longs, donc plus de lumière, plus le temps de se nourrir, hein, parce que quand il fait jour, c'est plus facile de voir les prédateurs, de se protéger, tout ça, de se nourrir. Donc à ce moment-là, l'été, ils vont nicher en Arctique, ils vont avoir leurs petits. Puis ben un petit avec beaucoup d'accès à la nourriture et des parents présents, c'est une bonne chose. Il y a plus de chances de survie.
1: OK, ça veut dire que des oiseaux, mettons, qui resteraient tout le temps où il fait chaud, si on la logique de ce que tu nous dis, c'est que il y aurait trop de monde pour la nourriture qu'on y trouve.
0: Exactement, ben il y aurait trop d'oiseaux au même endroit
1: en même temps.
0: Donc pas assez d'accès aux ressources à la nourriture, puis plus il y a des grosses populations aussi, des fois ça peut mener à la propagation plus rapide de maladies, de parasites, ces choses-là. Donc puis à un excès de prédateurs également. Donc ça pourrait finalement c'est une façon de bien étaler là, la pression sur les ressources dans différents milieux. La migration.
1: Donc, on a l'impression... En avez-vous déjà vu? Envoyez-vous des oiseaux qui migrent, qui partent d'ici?
3: Oui.
1: Avez-vous déjà vu? Moi, j'ai à côté de chez nous, dans les Laurentides, il y a des colibris. Est-ce qu'il y a des colibris à Saint-Félicien? Oui, il y en a. Ils partent, genre, au Mexique. Non, mais c'est quand même... Imagine l'énergie que tu dois dépenser. T'as un petit colibri, je veux dire, ça tient à peine dans ma main. Oui. Ça veut dire que c'est plus payant pour cet oiseau-là de faire ça que d'essayer de se battre à continuer à avoir de la nourriture ici.
0: Exactement.
1: Ici, durant l'hiver. Là.
0: Exactement. Ben, je sais pas toi, mais j'ai pas vu beaucoup de fleurs là, en ces temps-ci.
1: Ça dépend. Ouais, il y en a, mais ils sont plus durs à trouver. C'est ça. Ils sont à l'intérieur des vitres. On remercie beaucoup Eve et Roxane pour leurs deux bonnes questions. Je rappelle qu'elles sont ici à la polyvalente des 80 à Saint-Félicien. On enregistre l'émission de Moteur en herbe à cet endroit. On est très contents. Elles font partie de cette magnifique classe du bonheur. Moi, j'adore ce nom-là. Classe du bonheur de Madame Annie. Merci beaucoup pour vos très bonnes questions, Eve et Roxane.
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5: Alors, d'après toi, quelles sont les parties du corps avec lesquelles on pourrait respirer, à part le nez?
6: On pourrait respirer avec la bouche.
7: La bouche.
8: J'aurais la bouche.
9: J'aurais? Parce que c'est ouvert.
10: On dirait que quand tu essaies de déboucher ton nez ou de quoi de même, ça te fait quoi dans ta gorge ou quelque chose comme ça? Là.
6: Les yeux? Avec notre peau, peut-être. C'est la peau est comme faite de pores de peau, donc ça peut, l'air peut rentrer.
11: Les fesses. Je sais pas, il y a de l'air qui sort par les fesses quand on pète.
1: Mais écoutez, on rit là, mais c'est pas si rigolo que ça. Retenez ça. Ça se pourrait qu'on soit capable de respirer par les fesses. On va en discuter avec Jeanne. Ça vous fait rire.
12: C'est rigolo ben oui, quand c'est, même.
1: Tout le monde, ben, qui veut pas entendre parler de ça? Hein? Faut être mort en dedans. On est avec Jeanne Véraud-Tremblay, qui est enseignante de biologie au Cégep de Saint-Félicien. Rebonjour, Jeanne.
12: Rebonjour.
1: Alors maintenant, on va avoir une question. C'est une très, très cool question. Moi, je dois vous dire, je pense qu'on n'a jamais eu cette question-là depuis les débuts de Moteur de recherche. On en a reçu, là. On est à 5000 réponses à Moteur. Donc là, ça va être Juliette qui va poser la question à Jeanne. Alors, Juliette, qu'est-ce que tu voulais savoir?
13: Okay. Ma question, c'est peut-on respirer par les oreilles?
14: Oh, que c'est chouette! On aime ça.
1: Ben là.
14: Ben, comme biologiste, moi, j'ai tout de suite répondu non. C'est plate, hein?
1: C'est plate.
14: Ouais.
1: Ben non, mais ça serait le fun, imagine.
14: Ben, ça serait vraiment le fun.
1: Non, mais on se dit... Mais moi, je trouve ça logique parce qu'on le sait, il y a un petit conduit qui relie l'oreille, on le sait. Puis quand ça se bouche, là, ça fait des otites. Là.
14: La trompe d'Eustache.
1: La trompe d'Eustache. Oui. Techniquement, ça serait peut-être possible, mais explique-nous là, pourquoi c'est pas, ça ne le serait pas.
14: Premièrement, la trompe d'Eustache est bouchée par le tympan. Fait que le canal auditif, là, qui est le trou sur l'oreille, là, dans le pavillon, après ça, on a le trou, le canal auditif, bien, bloqué.

0: de ce côté-là par le tympan. Donc, on peut pas y avoir accès.
1: Donc, faudrait se briser le tympan, là.
0: Ben oui.
1: Ouais, ce serait pas une bonne idée.
0: Non, c'est pas recommandé.
1: Ouais, ouais. Non.
0: Non, en fait, les oreilles, c'est super spécialisé, là. Tu sais, on a d'autres questions sur les oreilles plus tard, là, mais tu sais, on va se rendre compte que c'est vraiment fait pour entendre les sons, diriger les sons, puis faire la réception de ces signaux-là. Fait que c'est super, super spécialisé. Donc, les animaux comme les mammifères, les oiseaux, certains reptiles, ben ils ont une peau qui est kératinisée, qu'on dit. Donc, elle est imperméabilisée.
1: Donc, l'idée des pores qui a été émise, c'est pas une mauvaise hypothèse.
0: Hey, c'est vraiment pas fou.
1: Parce que les batraciens, quand on le sait, là, les amphibiens, les grenouilles, ça fonctionne de même. Là.
0: Exactement. Mais le fait d'avoir la peau kératinisée, ben ça l'empêche. Donc, ça imperméabilise. Ça imperméabilise pour l'eau, mais ça imperméabilise aussi les gaz. Mm-hmm. Donc, c'est super, ça, par exemple, évolutivement. Là, c'est un bon choix là, que ces animaux-là ont fait. C'est juste qu'ils ont développé un autre système pour faire les échanges de gaz, qui est le système cardio-respiratoire.
1: Fait qu'on oublie ça. C'est pas une bonne idée. Puis si vous êtes capable de respirer par les oreilles, genre, allez à l'urgence le plus rapidement possible.
0: C'est pas normal.
1: Non, c'est vraiment pas normal. Là, par exemple, il y a eu la mention qui a été faite de respirer, on va le dire, même si on est à Radio-Canada, respirer par les fesses. Et ça, vous allez pouvoir imaginer là, ce soir, là, tout le monde va parler de ça au repas. La réponse, c'est que ça se pourrait qu'on soit éventuellement capable de respirer par les fesses.
0: OK. Mais là, faut suivre. Là.
1: OK.
0: C'est tout un cheminement qu'on fait.
1: Est-ce que c'est une technique que vous nous proposez?
0: Non, on n'essaye pas ça à la maison, s'il vous plaît, bien sûr. Bien là, d'abord, là, la base, c'est quoi respirer? Respirer, quand on dit ça, on pense à, vous le savez pas, là, mais vous pensez à échanger des gaz. Donc, quel gaz, d'après vous?
2: L'air.
0: L'air, oui, l'air est fait.
1: Bravo.
0: D'oxygène, oui, puis on va rejeter le CO2. L'O2, il faut qu'il rentre dans notre corps, dans notre circulation sanguine pour se rendre à nos cellules, puis qu'ils vont l'utiliser, vont brûler le sucre, puis ils vont faire un déchet qu'on appelle le CO2, puis il faut le faire ressortir. Fait qu'il y a plein de façons de faire ça. Nous, notre système respiratoire, il va amener l'air jusqu'au bout des poumons, les alvéoles, qui sont des petites parties du poumon qui sont super, super, super minces. La paroi de ça, elle est mince. Et la paroi du capillaire sanguin devant, elle est mince aussi. Ça permet au gaz de faire ce qu'on appelle la diffusion. Mm-hmm. C'est-à-dire de passer là, naturellement. Il n'y a pas d'énergie qui est dépensée pour ça. De passer de l'endroit où il y en a beaucoup, où c'est plus concentré, à l'endroit où il y en a le moins.
1: OK. Mais là, les alvéoles dans le derrière, là, j'ai un petit peu plus de misère avec le concept. Rapidement, là, il y a des, y a des scientifiques qui ont réussi à... on va le dire, là, mettre du liquide dans le derrière.
0: Ben oui, c'est ça.
1: Mais de faire respirer par l'oxygène qui passe dans ce liquide-là.
0: Oui, ben là, c'est ça. Premièrement, c'est où ailleurs qu'on a des parois très minces, c'est dans le système digestif. Donc, ça s'est passé. Moi, j'ai trouvé une étude là, à ce sujet-là. Là. Ça fait longtemps qu'on y pense, puis vous l'avez même nommé, mais... quand on a manqué de respirateurs, de ventilateurs pendant la COVID, bien on dit ça nous prend une autre façon. On va y aller par ce bout-là. Et donc, c'est une paroi qui est très mince, où il y a déjà des nutriments qui passent, où l'eau passe déjà. C'est juste que juste de l'eau, c'est difficile d'aller capter assez d'oxygène pour répondre à nos besoins. Donc, ils ont... c'est vraiment... là, écoute, mes notes sont loin... C'est une équipe de chercheurs japonais
1: oui.
0: En 2021, qui ont fait une petite étude. Là. On parle de 30 personnes. Là. On est loin d'un traitement, mais pour avoir un traitement d'appoint pour l'insuffisance pulmonaire, ils ont fait envoyer du liquide. Là.
1: Dans le derrière.
0: C'est ça. Mais un liquide suroxygéné. Ils l'ont gardé une heure, puis ils l'ont gardé là. Ils l'ont retenu. Puis pendant une heure, et ça a donné des résultats prometteurs.
1: OK, parfait. Alors, trouvez votre expression pour nommer cette technique-là, parce que on pourrait le dire, mais ça passerait pas à la radio. Alors, on peut pas respirer par les oreilles, mais on peut respirer éventuellement par les fesses, ça se pourrait.
0: Comme traitement. Respiration d'appoint.
1: Il reste pas beaucoup de temps, puis là, il y a Lysia qui avait posé une super bonne question aussi, puis on va y répondre. Alors, Lysia, quelle était ta question pour Jeanne?
3: Ma question, c'est quelle est la fonction des reliefs sur nos pavillons?
0: Oh là là! Les pavillons d'oreilles. Bien sûr.
1: Oui.
0: Donc, l'oreille, c'est un organe sensitif. On le disait tantôt, il y a des signaux de l'environnement. Ces signaux-là que l'oreille est adaptée pour recevoir, c'est les ondes. Donc, les ondes mécaniques, acoustiques. Donc, les ondes mécaniques, c'est une perturbation de particules. Les ondes acoustiques, c'est des ondes que nous, on est capable d'entendre. Et sont où ces récepteurs-là? Il y a des petits récepteurs, mais ils sont cachés loin, loin, loin dans les os du crâne. Donc, c'est super, sauf qu'il faut rendre l'onde.
1: Ils sont creux.
0: Ça, ils sont loin. Donc, il faut aller chercher les sons puis les amener jusque-là. Donc, c'est l'oreille externe qui va faire ça grâce au canal auditif et au pavillon. Donc, le but, c'est d'avoir une espèce de grand entonnoir qui va chercher les sons. Fait que déjà, juste la forme du pavillon, on va aller capter les ondes qui se déplacent en ligne droite et les rediriger vers le canal auditif jusqu'au tympan. Juste le pavillon bien, bien lisse, ça fonctionnerait. Il y a des animaux qui sont comme ça.
1: Ouais, ben oui.
0: Mais là, si on veut entendre le plus possible autour, ce qu'on va faire, c'est rajouter des petits murs sur le pavillon pour aller capter le plus d'ondes qui arrivent de plus de directions possibles.
1: Ça veut dire que si on est capable, par exemple, tu sais, n'importe où dans un parc, on entend un bruit qui arrive par en arrière. Puis si on est capable de dire que le bruit arrive par en arrière, c'est parce qu'on a, nos oreilles aussi qui ont une certaine distance entre les deux, là, ça aide. Mais il y a aussi la forme des pavillons
0: qui
1: va aider ça.
0: C'est d'aller capter le plus possible de son autour. Les petits murs, les pavillons, là, c'est d'aller vraiment faire un 3D, si on veut, autour de la tête. C'est pas obligatoire. Il y a des animaux qui en ont pas. Il y a des animaux qui en ont vraiment, vraiment beaucoup, là.
1: Oui. Lysia, est-ce que tu as des animaux, là, chez toi?
3: Oui.
1: Qu'est-ce que tu as?
3: J'ai deux chats.
1: Chats sont bien équipés aussi. Non seulement ils ont des pavillons, mais tes ovules, là, ça bouge, là. J'aimerais ça avoir ce super pouvoir-là, personnellement.
0: Oui, ils bougent. Ouais. Ici, on est très délicat, là, mais on peut même aller regarder là, doucement dans leur oreille, puis on va voir que les pavillons.
1: C'est tellement doux.
0: Il y a beaucoup de relief,
1: ouais,
0: oui.
1: En plus, on aime ça, là. Ouais. Les chats sont encore mieux équipés que nous, là.
0: Ben oui, c'est ça. Mais ça va. C'est une partie du fait qu'ils ont une meilleure audition que les humains. Mm-hmm. Donc, il y a ça, il y a le fait qu'ils puissent, en effet, bouger les oreilles. Il y a le nombre de récepteurs. On disait que les récepteurs dans l'oreille interne, ben ils en ont plus aussi. Donc, ils sont capables d'aller chercher là, encore plus de ces sons-là un petit peu partout.
1: Voilà, ça va tellement vite, ça n'a pas de bon sens. C'est mais c'est fou, la radio. Là, avez-vous trouvé ça, les filles? C'est 20 minutes, là, ça passe plus vite qu'en classe, hein?
3: Oui.
1: Ouais, hein? Hey. Peut-être faire des émissions de radio, des classes en forme d'émissions de radio, ce serait une bonne idée. Peut-être pour Madame Annie, qui nous a invité aujourd'hui, ce serait une bonne idée. En tout cas, merci beaucoup à cette classe incroyable qui nous a envoyé 70 questions à ce jour. On en a répondu à une vingtaine. Puis vous avez une bonne idée de la qualité, la curiosité et qui est aiguillée par Annie Simard ici à la polyvalente des 80. Je voudrais remercier Lysia, Juliette, Roxane et Ève qui ont posé ces quatre très, très bonnes questions. Aujourd'hui, on les applaudit. Merci beaucoup à Jeanne Véraud-Tremblay, enseignante en biologie au cégep de Saint-Félicien, et Cindy Lavoie, qui est naturaliste adjointe à l'éducation aux eaux sauvages de Saint-Félicien. Ça a été un plaisir d'être ici. J'espère qu'on revient bientôt. Bye-bye.
0: Merci.
1: Bye.
0: Au revoir.
1: Merci, gang. Bravo.
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0: Aujourd'hui, l'émission aux scènes d'apocalypse en Ontario, le nord-ouest de la province brûle. Le ciel est jaune-orangé à Toronto. On ira sur place. Chez nous, lutter contre le crime en milieu autochtone, des équipes mixtes vont s'y atteler. Le ministre Yann Lafrenière sera avec nous. Coupe du monde, ce sera finalement Argentine-Espagne. Les Anglais l'ont échappé hier encore une fois. It's not coming home. On ira à Londres. C'est le film de l'été, l'Odyssée. Ça prend l'affiche demain. Matt Damon dans la peau d'Ulysse. On en parle avec un philosophe. Juste pour rire, c'est parti. L'humoriste Tom Baldetti sera notre invité. Il est très connu en France. Et puis, la chronique de Pascal Lévesque. Ici Maxime Gauthier. Ben, bon réveil, bon début de journée. Est-ce que, Mireille, vous avez vu cette photo à la une du Globe and Mail, le ciel de Toronto, jaune-orangé?
1: C'est fascinant. Le pire, c'est qu'on réussit à trouver ça beau, mais en sachant comment c'est triste derrière évidemment.
0: Oui. Puis la qualité de l'air.
1: C'est fou, parce que je regardais même hier, là, selon les indices de qualité de l'air, on estimait qu'à Toronto, c'était la pire grande ville au monde en termes d'indices. Pire que des villes reconnues souvent pour leur pollution, le Congo, l'Inde, l'Indonésie. Mm-hmm. Et encore ce matin, je regardais, et c'est pas que Toronto, bien sûr, on l'associe parce que c'est une grande ville, mais des villes comme Thunder Bay ou le Grand Sudbury qui sont proches, très mauvaise qualité de l'air. C'est possible qu'au Québec, on a des vents d'ouest, hein, aujourd'hui, demain, alors c'est rien pour aider. Montréal, on me dit que pour la fin de semaine, c'est peu probable qu'on ait des impacts de tout ça, mais probablement qu'en Abitibi, déjà samedi, on risque d'être un peu incommodé par la fumée, là, par le panache.
0: Bon, pour l'instant?
1: Pour l'instant? Ben là, c'est plus calme aujourd'hui.
0: C'est du couvert.
1: Assurément, c'est beau comparativement à ces images apocalyptiques qu'on voit du côté de l'Ontario. 21 au thermomètre actuellement, alternance soleil-nuage, c'est ce qu'on aura pour aujourd'hui, avec 40 % de probabilité d'averse ou encore d'orage aujourd'hui. C'est rien de majeur, mais ça pourrait survenir durant la journée. La nuit prochaine, autour de 16. Donc, vous allez voir, là, c'est la normalité des températures qui s'installent pour les prochains jours, même que pour la fin de semaine, là, avec le début des vacances de la construction. Il y en a qui vont peut-être trouver ça un peu décevant. Demain, on sera plein soleil, 25. Souvent, les gens prennent le vendredi aussi. Alors, oui, profitez-en parce qu'il y a un système qui fait son entrée samedi qui pourrait nous laisser... On est prudent, là. Environnement Canada, on y va dans le 10 à 15 mm, mais en sachant qu'il y a plusieurs modèles météo qui mettent jusqu'à 50 mm à certains endroits dans le sud du Québec. Alors, on va surveiller ça. Alors, assurément, samedi, c'est dans l'ouest de la province que ça entre le matin. Dans le sud, à Montréal, déjà, on sera dans la pluie vers midi. Fin de journée à Québec. Je sais pas qu'est-ce qu'il y a, Julie, samedi soir au FEC, là, mais ça sera arrosé.
2: Bonne question, je regarde ça tout de suite.
1: Ouais, je vous laisse vérifier. Est-ce que ça débordera peut-être aussi sur la journée de dimanche, peut-être, mais 20 degrés comme maximum pour Montréal samedi. Donc, ce sera plus frais.
0: Ouais. Pas terrible comme fin de semaine, finalement.
1: Non, ça va bien commencer. Ben, on avait eu trois consécutives qui étaient fort agréables.
3: Ça payait, à un moment donné.
0: Ben, ouais,
1: c'est ça.
0: Exact, c'est ça. Côté judéo-chrétien. Oui, hein? C'était trop beau.
1: Salutations aux agriculteurs aussi qui souhaitent ces averses.
0: Oui,
1: métro, exo, REM, ça fonctionne bien ce matin. Déjà une petite congestion sur la 15 à l'approche de la métropolitaine à la hauteur de Chabanel. Déjà un bon volume aussi, un peu de volume, je dirais, sur la métropolitaine à partir de Jeanne-Mance aussi dans le secteur Saint-Michel au moment où on se parle.
0: Merci. Et puis, Naila, ben oui, c'est partout, ces images d'incendie.
1: Oui.
0: Vous avez vu cette image aussi? C'est... Le train ben,
1: de
0: flammes.
1: Spectaculaire.
3: Ça donne
1: le
3: froid dans
1: le
3: dos.
1: Oui,
0: cerné par les flammes.
4: C'est terrible, cette image, oui.
0: Puis de conserver son calme à l'intérieur en filmant comme ça.
4: C'est
0: mais le tien assure qu'ils sont sains et saufs, que tout va bien. Mais on voit à quel point c'est intense en ce moment.
3: Oui, parce qu'il y a quand même près de 200 incendies qui brûlent dans le nord-ouest de l'Ontario. Vous avez parlé de ces scènes apocalyptiques. Il y a la réserve de la Première Nation de Collins dans le nord-ouest de la province qui a été, elle, complètement ravagée par les flammes. Là aussi, on a vu des scènes assez surréelles, des gens qui fuyaient par eux-mêmes en bateau alors qu'il y avait le mur de fumée et de feu derrière eux. C'est une quarantaine de personnes qui sont maintenant réfugiées à Thunder Bay. C'est la grande ville qui accueille la plupart des évacués. Et bon, on s'inquiète, bien sûr, la communauté qui a été complètement rasée par les flammes. Là. Donc, on pense déjà à qu'est-ce qui va se passer par la suite. On demande une meilleure assistance de la part des gouvernements provincial et fédéral. Et vous avez parlé de ces images captées par des employés d'un train du CN. Le train qui était arrêté dans un mur de flammes. Honnêtement, partout où on regardait, c'était le feu.
0: Entouré, là. Ouais,

C'était près d'Armstrong. Ça aussi, c'est dans le nord-ouest de l'Ontario, en début de semaine. Vous l'avez dit, bon, les employés se portaient bien, mais vous avez souligné un peu le calme de ces gens qui étaient à l'intérieur du train. On va écouter un extrait de la vidéo.

0: prendre dans le train également. Ils ont été évacués, donc tant mieux. Mais ça montre un peu l'intensité de ces feux de forêt-là. Oui. Il y a le premier ministre Mark Carney qui a écrit sur Facebook que la situation liée aux feux de forêt s'est gravement détériorée dans tout le pays au cours des trois dernières semaines, mais en particulier dans le nord-ouest de l'Ontario. Il y a des milliers de personnes qui ont dû évacuer leur communauté sans savoir si leur maison serait épargnée. Il remercie bien sûr les pompiers, les dirigeants autochtones et locaux qui travaillent sans relâche pour assurer la sécurité de la population et que le gouvernement fédéral est prêt à apporter une aide supplémentaire aux besoins. Mireille parlait de la qualité de l'air à Toronto, là, avec ses vents. Là, je regardais ce matin là, les trois pires villes en termes de qualité de l'air, Détroit, Minneapolis et Toronto. Donc, aussi proches.
1: Qui sont des villes toutes proches.
0: Ça. Exactement. La qualité de l'air aussi qui s'est beaucoup détériorée aux États-Unis. Et il y a plusieurs événements qui avaient été annulés hier en raison de la mauvaise qualité de l'air à Toronto, notamment les festivals des fans de la FIFA. Mm-hmm. Ce matin, on a eu des informations comme quoi en Colombie-Britannique aussi, il y a une alerte d'évacuation dans la ville de Pemberton, une ville de 3400 personnes, parce que là aussi, on a des feux de forêt qui ne sont pas maîtrisés. On dirait que c'est une tendance là, chaque été.
1: Oui.
0: C'est ce qu'on
1: Ça revient chaque fois.
0: Exactement, mais ça surprend toujours de voir ces images là, de scènes orangées, là, comme si on avait mis le filtre sépia dans certaines villes. Dans les autres nouvelles, Ottawa suspend le parrainage pour l'immigration des parents et des grands-parents. Le gouvernement fédéral qui ne va pas accepter cette année aucune nouvelle demande des personnes qui souhaitent parrainer leurs parents ou leurs grands-parents pour qu'ils viennent s'installer au Canada en tant que résident permanent. Ça, c'est le programme de réunification familiale. On dit que l'intérêt pour le programme continue de dépasser le nombre de places disponibles. Il y a déjà 60 500 demandes en cours de traitement. Et le temps d'attente, Maxime, c'est 33 mois à l'échelle du pays, 66 mois au Québec. Donc, ça vous donne une idée de la popularité de ce programme-là qui avait été lancé en 2020 lorsque plus de 200 000 résidents permanents et citoyens canadiens avaient manifesté leur intérêt pour parrainer un parent ou un grand-parent afin qu'ils viennent vivre au Canada. Donc, on suspend ça. On dit que c'est pour gérer le système d'immigration de manière responsable. On sait qu'il y a beaucoup de demandes puis qu'on essaie de diminuer mais aussi les plafonds là, pour l'immigration.
1: Ouais, ouais. C'est 5 ans quand même. Hein?
0: Ouais, 60, oui, exactement. C'est long quand même
1: pour
0: amener des proches là, comme ça au pays. Les agents de bord de WestJet, je vous en parlais hier, se sont dotés d'un mandat de grève presque à l'unanimité. On parle de 99,4% des membres qui ont voté en faveur. Et ça ouvre la voie à un arrêt de travail à compter du 2 août. Alors, on donne un peu plus de 2 semaines, 3 semaines à leur employeur pour s'entendre avec le syndicat. Ce qu'on réclame, c'est la fin du travail non rémunéré qui peut atteindre 35 heures par mois. Ça avait aussi été une revendication qu'on avait beaucoup entendue des agents de bord d'Air Canada quand ils avaient fait la grève.
1: Oui.
0: Donc, peut-être un petit quelque chose à surveiller là, pour les gens qui auraient des voyages avec WestJet à compter du 2 août. Il pourrait y avoir des perturbations. Ce qu'on apprend ce matin, c'est que le Brésil devient la première cible des nouveaux droits de douane américains, des droits de douane de 25% sur un certain nombre de produits brésiliens. Ça, c'est après une enquête du représentant de la Maison-Blanche au commerce. La présidente du Brésil a rejeté ces droits de douane qu'elle qualifie d'illégaux. Elle promet des mesures de réciprocité. Ça devrait entrer en vigueur le 22 juillet, donc la semaine prochaine. Ça, c'est après, rappelez-vous, là, les droits de douane qui avaient été annulés par la Cour suprême en février parce qu'on disait qu'on avait fait une lecture un peu erronée des textes de loi pour la justifier. Donc là, on a fait une nouvelle étude pour imposer de nouveaux droits de douane et c'est le Brésil qui écope en premier. Et toujours aux États-Unis, une nouvelle assez étrange, je vous dirais, ou assez surréel, le secrétaire à la Défense, Pete Hegseth, qui a annoncé un nouveau programme de dépistage obligatoire pour tester chaque année le taux de testostérone de tous les membres des forces armées âgés de 30 ans et plus, y compris les femmes. Et on va offrir des traitements hormonaux pour ceux qui ont un faible taux de testostérone. Ça sera sur la base du volontariat. Mais l'objectif, là, c'est vraiment un ministère de la Défense, un ministère de la guerre, comme on l'appelle maintenant, à forte teneur en testostérone. C'est l'objectif de Pete Hegseth.
2: C'est sur la dystopie,
0: c'est assez peu orthodoxe. D'habitude, un secrétaire à la Défense, c'est les grandes orientations, les stratégies. C'est des choses plus larges, mais Pete Hegseth, il se cache pas de vouloir faire de son armée
1: Oui, il avait dit, il a tenu un grand discours devant des très hauts gradés en disant c'est terminé, on veut plus de bédaine, on veut du monde en forme.
0: On veut du monde en forme, fini les barbus aussi, on avait autorisé les barbes.
1: Puis, c'est le retour de la loi et l'ordre et des muscles.
0: Oui, c'est ça. Donc, il s'agit de

0: de restaurer, d'optimiser les capacités naturelles. C'est ce qu'a dit M. Hegseth, de préparer les militaires à un champ de bataille moderne qualifié de brutal et d'implacable. Bon, alors voilà, c'est ce que...
1: C'est complètement surréaliste.
0: C'est très peu orthodoxe, du moins pour certains experts. Et pendant ce temps, ben, la guerre continue. En fait, les frappes continuent du côté de l'Iran. On semble élargir les cibles du côté américain. Et l'armée iranienne a aussi menacé d'élargir la portée de ses frappes, surtout avec ses menaces là, de cibler les infrastructures civiles en Iran. Des menaces que le président Trump a fait un peu plus tôt cette semaine. Donc, on n'est pas sorti du bois de ce côté-là non plus. Là, ça s'accélère aussi.
1: Merci. Naila, 5h42 minutes. Qu'est-ce qu'on écoute ce matin?
2: Maxime, c'est un choix musical inspiré d'une très chouette série de spectacles gratuits dans le quartier Hochelaga-Maisonneuve. C'est le coup d'envoi ce soir pour une 9e année place au Show de Ruelle, tout près du Parc Morgan et de la Ruelle Gabouri. Là, je sens qu'il y a des intéressés pas loin. Allez. Ça commence à 17h. La prestation est à 18h30 avec Les Louanges ce soir. Oh. Le 30 juillet, c'est Fred Fortin qui sera là. Le 13 août, Safia Nolin et le 27 août, Gab Bouchard. On écoute donc une chanson de l'album Reprise volume 3 de Safia Nolin qui est paru en mars dernier. Je l'aime bien cette reprise de Sous le vent avec Pomme.

0: Sous le vent. C'est tout doux ce matin.
1: Safia Nolin, avec Pomme. Merci pour le choix, Julie. Parlons sport, Jean-François. Ben, Coupe du Monde.
2: C'était tout un match.
1: C'était tout un match.
2: Écoutez, on était loin du jeu d'échecs là, stratégique de la veille avec la France et l'Espagne, évidemment. La victoire de l'Espagne. Hier, c'était une victoire de l'Argentine 2-1. J'en reparle un peu plus en détail tout à l'heure, mais quelle victoire des Argentins qui ont encore une fois effectué la remontée spectaculaire en fin de match.
1: Ça, cette Coupe du Monde.
2: C'est ça.
1: Ils perdent, puis ils comptent deux buts en cinq minutes. Après.
2: C'est leur stratégie. Oui. Lionel Messi se met à tout voir. Et puis, bon, il y va pas avec des buts hier, mais avec deux passes décisives pour permettre aux Argentins de l'emporter. Ils ont marqué leur premier but à la 86e minute. Les Anglais qui menaient 1-0 et qui, étrangement, ont décidé de jouer en défensive à partir de leur premier but en deuxième demi. Et ça, c'était pas la meilleure idée.
1: Drôle de stratégie, ça.
2: C'est ça. Ça a été critiqué, l'entraîneur, le sélectionneur Thomas Tuchel, l'Allemand, a été critiqué pour cette décision. Et même Harry Kane a un peu critiqué. C'est dommage. Il était outré de ce résultat qu'on a joué de cette façon. Bon, évidemment, Kane n'a pas marqué de but. Par contre, dans le match auparavant, mais ça a été toute une remontée et c'est toujours étonnant de voir ce Lionel Messi que j'avais vu quand il était venu à Montréal avec Miami dans la MLS qui trottinait sur le terrain, choisit son moment. Et là, hier, c'était autre chose. On aurait dit qu'il avait 18 ans sur le terrain.
1: Oui, une forme incroyable. À 39 ans,
2: avec des coéquipiers qui sont... Oui, il y a Lionel Messi, mais ses coéquipiers arrivent à compter les buts de façon parfaite au bon moment. C'était tout un match et ça jouait un peu du coude là, dans le style un peu argentin.
1: Oui, c'est ça. Il y avait beaucoup d'animosité, on l'a
2: effectivement,
1: senti.
2: Effectivement. Donc, ça a été un match enlevant. Et donc, c'est les Argentins qui se retrouvent encore une fois en finale de cette Coupe du Monde qui vont affronter les Espagnols. Je vous en reparle dans quelques instants.
1: Bon, parlons golf pour l'instant. L'Omnium britannique qui commence aujourd'hui.
2: Oui, l'Omnium britannique s'est déjà commencé. On en était au premières rondes. Les premiers golfeurs sont déjà sur le terrain là-bas. Si je vous parle de Liverpool, Maxime, qu'est-ce qu'il y a de célèbre qui est issu de Liverpool?
1: Les Beatles,
2: hein, bien entendu. Et aussi, le terrain de golf, le Royal Birkdale Golf Club, qui est au nord de Liverpool, en bord de mer, évidemment, dans les links britanniques, comme le veut la tradition. Ça se passe là-bas, ce tournoi, cet Omnium britannique. Ce sera la 11e fois que ce tournoi majeur sera présenté là-bas, au Royal Birkdale. On va surveiller Scottie Scheffler, entre autres, qui va tenter de défendre son titre. Il a raté les rondes de la fin de semaine passée en Écosse pour une première fois en 79 tournois. Donc, on peut penser qu'il sera motivé à l'emporter. Et vous savez, c'est drôle parce que quand on regarde sur le site Internet, parce que les sites Internet de ces terrains de golf pour l'Omnium britannique, c'est toujours très, très bien fait. On peut y voir les photos de tous les trous. C'est vraiment magnifique. C'est splendide. D'ailleurs, le clubhouse là-bas, c'est particulier parce que c'est un clubhouse art déco qui émet une espèce de bateau futuriste. C'est très beau. Et c'est un club qui est privé, mais vraiment le privé. On n'y accède pas facilement. Mais quand on regarde sur la page Internet, c'est marqué « Book Tea Time ». On vous propose de réserver une journée, d'accord? Oui. Mais évidemment, si on veut y accéder, c'est pas évident. Ça prend vraiment des conditions particulières parce que faut pouvoir présenter, il y a toutes sortes de conditions. Faut pouvoir présenter un handicap, un certificat de handicap officiel. C'est obligatoire pour démontrer qu'on est du niveau. Un handicap, ça indique un certain niveau de jeu. Ah. Donc, 24 pour les hommes, 36 pour les femmes. Évidemment, il y a une tenue vestimentaire là, qui doit être appropriée. On parle de chemises qui doivent être à col et rentrées dans les pantalons. Les jeans, survêtements, t-shirts sans col et chaussures de sport sont strictement interdits. Les shorts doivent être de type ville.
1: Ça veut dire quoi, ça?
2: Faites vos recherches.
3: Et
2: portez avec des chaussettes courtes ou basses. Hein? Donc, les Birkenstock, nu-pieds, on oublie ça. Et l'accès aux visiteurs, on peut y accéder, mais c'est un club privé, en fait, et limité à certains jours de la semaine, les lundis et jeudis. Il faut réserver plusieurs mois à l'avance. Et il faut payer les frais correspondants. C'est environ 495 livres pour une sortie. Donc, c'est environ 900 $ pour y jouer une fois.
1: C'est ce que je voulais dire. Bon, le premier critère, je pensais l'argent.
2: C'est ça. Et encore là, 900 $ je vous dirais que c'est pas si cher pour ce type de terrain de golf, mais c'est quand même assez coûteux. Et donc, on va surveiller également Tommy Fleetwood, l'Anglais, qui est né tout près du Royal Birkdale et qui rêvait, lui, d'y jouer quand il était petit. Il s'est formé sur un terrain public qui est tout juste à côté. Si vous voulez y aller, là, c'est vraiment pas cher. C'est ça. Il s'est formé là-bas. C'est le Southport municipal. J'ai regardé sur Internet. C'est pas mal moins cher.
1: C'est un golf municipal.
2: Oui, c'est un golf municipal. Et on se dit, oui, absolument, absolument.
4: Les Bermudas, c'est correct. C'est pas ça, besoin c'est de short de
2: ville. Oui, oui. Plage. Tout est ouvert là-bas. C'est 19 livres sterling pour une partie et tout le monde peut aller y jouer quand on veut. C'est beaucoup plus simple. Je lisais sur certains articles européens qu'on dit qu'il y a des Américains qui sont allés y jouer pour retrouver cette ambiance de l'omnium britannique. Et Tommy Fleetwood, là-bas, c'est un peu une légende. Il est bien connu, bien entendu, l'anglais de 35 ans, qui est reconnu comme un des meilleurs joueurs de golf au monde, mais qui n'a remporté qu'un seul tournoi jusqu'à maintenant en carrière. Donc, pour lui, évidemment, c'est un honneur de jouer devant son public, sa famille là-bas. Mais évidemment, il aurait une certaine pression et ce sera peut-être la chance de Fleetwood de remporter le tout. On verra bien pour l'instant, après deux trous seulement, là, ça commence. Et il est à la normale, Tommy Fleetwood, et il y a tous les autres grands golfeurs qui y sont aussi, donc à l'Omnium britannique.
1: Merci.

0: grande première et puis de la grande visite hier à Trois-Rivières.
1: Oui, c'était soir de première médiatique à l'amphithéâtre Cogeco. Les artistes du Cirque du Soleil qui célèbrent cette année l'univers de Jean Leloup, 10e opus de cette série Hommage du Cirque du Soleil. Le spectacle s'intitule Paradis perdu. Mais la grande surprise, Jean Leloup était présent à cette première. On se posait la question encore hier. Ben oui. Eh bien, c'est avec un grand sourire, après réflexion, qu'il a choisi d'assister à ce spectacle qui rend hommage finalement à son œuvre. Il a accordé une entrevue à nos collègues de la Mauricie à quelques heures de la représentation. Il était content d'être là, ça paraissait, heureux aussi de ce mariage entre son œuvre et le cirque.
2: J'ai jamais pensé. Moi, pour moi, ça allait se faire un jour qu'il allait avoir du cirque avec des chansons.
1: Ah oui?
2: Non, j'avais ça dans la tête. Depuis longtemps, j'ai toujours, quand j'étais petit, j'avais vu un cirque de rue. Puis j'en revenais pas qu'il y avait du monde qui gagnait leur vie comme ça. Puis je trouvais que c'était une vie extraordinaire. Puis là, je m'étais mis à, comme, pas trop écouter à l'école parce que, tu sais, on n'allait pas finir à faire du cirque. Mais finalement, j'ai fini par faire de la guitare. Puis, mais pour moi, c'était évident qu'il allait avoir du cirque à un moment donné. Fait que, je sais pas, on dirait que j'ai pas trop...
3: C'est naturel, finalement,
2: ouais,
3: tout ça.
2: C'est assez naturel pour moi qu'il y ait des choses comme ça. Sauf que moi, quand j'ai écrit les chansons, j'ai pas pensé à du cirque.
1: Ouais.
2: Puis dans le fond, c'est mieux de même.
1: Oui, c'est mieux de même, c'est sûr. Première constatation, mon Dieu, que ça fait du bien de l'entendre.
0: Oui, oui.
1: C'est
0: bien,
1: tellement
0: en plus,
1: bon d'entendre Jean Leloup. Et je vous en faisais mention hier de cette carte blanche là qu'il a accordée à l'équipe de création, à l'exception d'une demande spéciale, là, corbeau. On lui a posé la question, il a donné quelques détails.
2: Ils m'ont demandé, est-ce que tu veux quelque chose? Puis là, je voulais rien. Puis là, j'ai dit, OK, un corbeau, mais ça a sorti tout seul parce que... J'aime bien cet oiseau-là.
1: Ouais.
2: Il surveille, tu sais, puis c'est comme un philosophe. Fait que là, j'ai pas pensé à ça après, puis ils m'ont dit qu'ils l'ont fait. Fait qu'il paraît qu'il y a un corbeau.
3: Il paraît qu'il est gros.
2: Il est gros, mon corbeau?
3: Ouais, il paraît qu'il est beau et qu'il est gros.
2: Bon, ben parfait. S'il est gros, je suis content.
1: Il est content.
4: Égal à lui-même. Hein?
1: Oui, vraiment.
0: C'est Jean Leloup.
1: Il semblait très heureux parce que là, j'ai vu plein d'images circuler. Peut-être parce que j'avais un petit peu de faux mots, là, de pas y être soir. Là. Il est allé sur scène pour le salut final. Il a pu savourer les applaudissements de la foule comme il pouvait le faire encore il y a quelques années. Alors, une première très, très marquante à Trois-Rivières. Ça donne envie aussi de voir ce spectacle avec les images qui ont été diffusé. Et donc, vous pouvez rattraper l'entrevue au complet, là, c'est sur notre site Internet. Maintenant, autre grande nouvelle dans le milieu culturel, je pense que c'est la sortie d'un film très, très, très attendu. Mmh. On en parle déjà depuis plusieurs semaines parce qu'il y a eu plusieurs avant-premières, notamment en Europe. Mmh. C'est l'Odyssée.
0: Oui.
1: De Christopher Nolan qui va prendre l'affiche demain, un tour de force cinématographique. Et déjà, les critiques sont dithyrambiques. C'était le cas en Europe il y a quelques semaines. Et tout ce qu'on peut lire sur ce 13e long métrage du réalisateur britannico-américain, c'est très, très élogieux. Donc, ça sort 3 ans après Oppenheimer, qui a récolté plusieurs statuettes aux Oscars. Et là, on arrive avec un film d'un budget estimé à 250 millions de dollars américains quand même. L'Odyssée, le film le plus coûteux du cinéaste. Premier long métrage aussi à être tourné entièrement avec des caméras IMAX 70 mm. C'est un format quand même qui permet des prises de vue spectaculaires. Mm-hmm. J'espère que

0: Ça sera spectaculaire parce que ça dure près de 3 heures.
1: Oui, c'est plus de 3 heures. Faut être en forme. Hein?
0: Et ça relate le long périple d'Ulysse. Vraiment, j'ai très, très hâte de voir ça. Moi, je vais y aller cet après-midi. Mm-hmm. Et je vous en parlerai avec grand bonheur demain.
1: Tant mieux. Ben oui, ben, je voyais la bonne annonce, mais c'est vrai que ça a l'air spectaculaire. Hein?
0: Et la distribution.
1: Oui, la distribution
0: aussi. Étincelante aussi. Que des stars.
1: Oui. Mais ambitieux comme ça de dire, voilà, je vais porter au grand écran l'Odyssée. Hein? Mais bon, c'est Christopher Nolan. C'est comme ça. OK, merci. Jean-François, qu'est-ce qui se passe? C'est de la consécration, votre recette?
2: C'est rendu la consécration.
0: Mais
2: c'est presque rendu sur mordu. Et là, en passant, je mets de la pression pour les auditeurs. Là. Mettez de la pression pour que ça se rende sur mordu. Là. Et donc, cette célèbre cachette aux fruits, que j'appelle pudding aux fruits, bien entendu. Aux framboises, aux fraises, aux rhubarbes, selon votre goût.
1: Recette simple, quand même.
2: Recette simple, évidemment, classique. Là. Ouais. C'est une variante d'un classique de ma grand-mère et qui avait été inspiré par Jeannette Bertrand et d'autres grandes cuisiniers et cuisinières de l'époque, bien sûr. Là. Donc, écoutez, ça y est, je ne pensais pas atteindre ces sommets là, comme ça.
1: Qui l'eût cru? Ouais. Semble-t-il que beaucoup d'auditeurs ont écrit.
2: Oui.
1: Pour avoir des réponses, des questions plus précises.
2: Oui, ça me dit que je fais bien de préparer des chroniques sportives, ça retient l'attention.
0: Quand votre émission de cuisine, Jean-François?
2: Je vous dis ça en passant, si jamais vous voulez d'autres recettes d'ici la fin de l'été, moi, une recette par semaine, ça me fait plaisir.
3: Ça vous dirait. Il y a même un auditeur hier qui a écrit en après-midi au 15-18 pour dire « J'espère que Jean-François va apporter son dessert pour Mireille vendredi.
2: » Non, mais je vais le faire.
3: Ça, c'est demain.
2: Je vais le faire parce que la pression du côté des recherchistes aussi. On m'a demandé comment ça se fait que c'est pas prêt ce matin. Ben j'ai juste ça à faire.
1: Moi aussi, j'ai vu passer beaucoup de courriels.
3: Il y a du soccer à travers ça. Oui. C'est ça le problème.
1: Ah, là, il n'y en a plus. Donc, il n'y a plus de raison. Il n'y a pas de match aujourd'hui. Pas de match aujourd'hui.
3: Vous avez le temps.
1: Voilà, l'anniversaire, 2 jours après, ça va. C'est correct. Mireille.
3: C'est lourd pour s'engager sur le pont Jacques-Cartier dans les deux directions. Au moment où on se parle, il y aurait une opération policière et le tunnel, c'est déjà 55 minutes pour y accéder vers le sud. Sinon, 21 au thermomètre. La journée sera quand même bien. C'est possible qu'on ait quelques averses ici et là. Les probabilités sont minces. Sinon, c'est des températures plus fraîches, si agréable. 25 au thermomètre pour aujourd'hui. Complètement dégagé ce soir. Activité à l'extérieur, allez-y sans souci. 16 degrés. Demain, c'est plein soleil. Avant une journée sous la pluie. Mm-hmm. Ça risque même d'être pas mal arrosé pour la journée de samedi, pour le début d'ailleurs des vacances de la construction.
1: En plus, c'est le temps idéal pour cuisiner ça, la fin de semaine.
0: D'arriver
1: lundi avec quelque chose de nouveau pour les collègues qui vont certainement l'apprécier. Bon, restez là. Dans un instant, c'est le Radio-Journal. À tout de suite.
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9: Forêt en Ontario, une première nation entièrement déplacée.
10: I've never seen a fire that big.
9: Les membres n'avaient jamais vu un aussi gros feu. Ottawa suspend le parrainage en immigration des parents et des grands-parents pour le reste de l'année. Et l'Argentine accède à la finale de la Coupe du monde de soccer.
11: Ça fait du bien de voir qu'on a bien joué.
12: Ça fait 2-3 matchs qu'on souffre. On s'en va à la finale, on va aller la gagner.
9: Bonjour, ici Marie-Michèle Bordua. Bienvenue à ce Radio-Journal. Une grande partie de l'Ontario se réveille sous la fumée encore ce matin. La mauvaise qualité de l'air est attribuable aux feux de forêt qui continuent de progresser dans le nord de la province. Plus de 150 brasiers sont actifs. Il y a de nombreuses personnes qui ont dû quitter leur communauté. Déjà, c'est le cas des membres de la Première Nation de Collins qui ont été évacués juste avant que leur réserve ne soit ravagée par les flammes. Ils sont hébergés à Thunder Bay où Orphée Musongo les a rencontrés.
13: And it's a miracle that my members are alive today.
14: C'est un miracle que mes membres soient en vie aujourd'hui, lance Helen Pavola, chef de la Première Nation de Collins, basée dans le nord-ouest de l'Ontario. Lundi, les membres de sa communauté ont dû quitter leur territoire d'urgence, alors qu'un brasier s'en approchait dangereusement. Je n'avais jamais

0: vu un feu aussi grand. Il était en colère et le vent n'a vraiment pas aidé, raconte Mia Pavola, la fille de la chef qui était sur place.
1: They said two people were left on the beach. So I turn around.
0: Chance Pavola, son frère âgé de 13 ans, conduisait un des bateaux qui a servi pendant l'évacuation. D'après les personnes présentes sur place, au moment de l'évacuation, le feu était quasiment à 15 km des bateaux.
1: It was scary.
0: Même si l'expérience était effrayante, il était important pour le jeune Chance que tout le monde soit sain et sauf, y compris ses chihuahuas. Les évacués de la Première Nation de Collins séjournent désormais dans des hôtels à Thunder Bay. Alors que la province combat près de 200 feux, elle affirme que la sécurité de tous les Canadiens est primordiale pour le gouvernement et qu'elle suit la situation de près. La chef Pavola espère que ses membres obtiendront bientôt de meilleurs logements et que la réserve sera bientôt rebâtie.
2: Because that is our home.
0: Parce que c'est leur foyer. Ici, on fait Moussango, Radio-Canada, Thunder Bay.
3: Parlons maintenant de réunification familiale. Le gouvernement Carney suspend le parrainage pour l'immigration de parents et de grands-parents qui souhaiteraient s'installer au pays avec leurs proches. Karine Matheux est avec nous. Karine, le ministère de l'Immigration n'acceptera aucune nouvelle demande cette année.
4: Ouais, c'est par voie de communiqué que le gouvernement fédéral informe qu'il suspend toute nouvelle demande, c'est-à-dire que les personnes qui auraient souhaité faire venir leurs parents ou leurs grands-parents pour qu'ils s'installent au pays en les parrainant devront attendre la réouverture du programme de réunification familiale et la suspension va demeurer jusqu'à nouvel ordre parce qu'il n'y a pas de date qui est précisée. Ottawa assure toutefois qu'il va continuer à traiter les demandes existantes et prévoit accorder la résidence permanente à un maximum de 15 000 personnes cette année dans le cadre de ce programme, ce qui est conforme à son plan des niveaux d'immigration qui a été déposé à l'automne dernier. En ce moment, il y a déjà plus de 60 000 demandes en traitement et le temps d'attente est d'environ 33 mois au pays et le double, soit 66 mois au Québec.
3: Et Karine, comment le gouvernement justifie cette décision?
4: Bien, le ministère de l'Immigration explique que l'intérêt pour le programme dépasse le nombre de places disponibles et que cette approche, c'est-à-dire la suspension, va contribuer à réduire les délais de traitement et, je cite, « améliorer la prévisibilité pour les familles ». Le ministère ajoute qu'il y a toujours une possibilité de faire une demande de superviseur, c'est-à-dire que les parents et les grands-parents pourraient rendre visite à leurs enfants au Canada pendant 5 années d'affilée. Ça peut même aller jusqu'à une période de 10 ans.
3: Merci, Karine.
4: Je vous en prie.
3: La première ministre du Québec veut rafraîchir l'image de son parti en vue des élections provinciales de l'automne. La formation politique a été rebaptisée Équipe Christine Fréchette, Coalition Avenir Québec, pour mettre sa chef de l'avant, pour se détacher aussi de l'époque François Legault. Sébastien Desrosiers a préparé ce qui suit.
5: Madame Christine Fréchette.
6: En quelques mois, la chef de la CAQ a refait le parti à son image. Depuis 2012, la formation politique portait le nom de François Legault, son fondateur, mais elle a officiellement été rebaptisée la semaine dernière pour devenir Équipe Christine Fréchette, Coalition Avenir Québec.
7: À mon arrivée, ça correspond à un changement d'approche, un changement de style, de leadership, et je pense que c'est normal de changer le nom.
6: Un changement visible sur le site du parti, où le logo de la CAQ n'apparaît plus. Il a également disparu des photos des candidats, et même du vocabulaire de certains d'entre eux, comme en témoigne une vidéo diffusée par la députée Karianne Bourassa cette semaine.
8: Je serai candidate pour l'équipe de Christine Fréchette aux prochaines élections en octobre prochain.
9: La marque de la CAQ provoque des réactions épidermiques chez certains électeurs.
6: Un changement qui, selon le stratège en communication Louis Aucoin, n'est pas tout à fait anodin à l'aube de la campagne électorale.
9: On a besoin à la CAQ de relever un défi important, c'est-à-dire le fameux défi du changement dans la continuité. Et ça, il faut exprimer ce changement-là d'une certaine façon. Parfois, c'est des nouvelles politiques, parfois, c'est des nouvelles personnes.
6: Une équipe qui, d'ailleurs, prend forme de jour en jour avec un défi important malgré son changement de nom, celui, justement, de regagner la confiance des électeurs. Ici Sébastien Desrosiers, Radio-Canada, Québec.
3: En Nouvelle-Écosse, des manifestants ont encerclé hier la voiture dans laquelle se trouvait le premier ministre Tim Houston. Le pare-brise a été fracassé, mais personne n'a été blessé. Tim Houston a dû être, lui, exfiltré par la police. Ça s'est produit après une conférence devant la Chambre de commerce de la vallée d'Annapolis. Un homme a été arrêté par la GRC, puis relâché. Une cinquantaine de manifestants étaient présents pour s'opposer à la fermeture de plusieurs bibliothèques en raison de compression. Mark Carney et Tim Houston ont réagi à l'incident, ont condamné le geste violent, tout en reconnaissant le droit de manifester pacifiquement. Les provinces de l'Atlantique souhaitent profiter de l'explosion des dépenses militaires en Europe. C'est le constat du rassemblement annuel de l'association régionale qui représente le secteur. Cette dernière constate que, comme au Canada, les dépenses militaires des pays européens s'accélèrent et l'expertise canadienne est de plus en plus convoitée. Patrick Butler nous en dit davantage.
10: Salle comble au congrès MAS à Saint-Jean-Terre-Neuve, grand rassemblement annuel de l'Association de l'aérospatiale et de la défense du Canada Atlantique.
11: So we have 600 delegates here.
10: Nous avons 600 délégués, rapporte Victoria Belbin, la PDG de l'association. Selon elle, le nombre de participants a triplé depuis 2024, résultat de la croissance des dépenses militaires au Canada, mais aussi chez les autres pays de l'OTAN.
12: Europeans have, like Canada, really ramped up spending.
10: Les dépenses augmentent en Europe comme au Canada, affirme Neil Chalk. Il est PDG de Solus Power, une compagnie terre-neuvienne qui fabrique des dispositifs de transfert d'énergie sans fil.
12: That is part of the pull that drags us into that market as well.
10: Ces dépenses accrues nous poussent vers le marché européen, dit-il. Peter Daw est vice-président à la Banque du développement du Canada.
13: Tu sais, l'Europe nous fascine pour deux raisons.
10: D'abord, le potentiel inexploité d'un marché européen en croissance.
13: La deuxième dimension, si vous voulez, c'est de travailler avec les grandes entreprises européennes qui, eux, cherchent à vendre des plateformes de défense au Canada, mais pour lesquelles ils auront besoin de soutien de PME canadiennes.
14: And we're spending a lot of time in Europe right now.
10: Randy Biller, des PDG de Virtual Marine, qui fabrique des simulateurs pour la navigation en eau glaciale.
14: Huge interest in Europe right now.
10: Agression russe, menace américaine au Groenland. Pour lui, l'expertise canadienne dans l'Arctique est de plus en plus convoitée. Ici Patrick Butler, Radio-Canada, Saint-Jean-Terre-Neuve.
3: Au sport, en terminant, au soccer.
15: Tellement triste. C'était un match important pour nous, mais c'était difficile. Hein? Contre Argentine, c'était difficile pour nous.
3: L'Angleterre s'est inclinée par la marque de 2-1 hier après-midi face à l'Argentine de Lionel Messi en demi-finale de la Coupe du Monde. Les Argentins ont donc rendez-vous avec l'Espagne dans l'ultime match du tournoi qui aura lieu dimanche. Théo Quentin revient sur la rencontre d'hier.
16: L'Angleterre pensait pouvoir s'en tirer avec le but d'Anthony Gordon à la 57e minute de jeu, mais l'impossible n'est pas argentin. Encore une fois, l'Albi Célesté est revenu des morts pour se qualifier au prochain tour. On peut dire que l'Angleterre l'a bien cherché, ayant été très défensive après avoir pris l'avance, laissant toute l'initiative aux joueurs argentins. Deux buts rapides en fin de rencontre ont finalement permis aux champions du monde en titre de se qualifier pour la finale, qui aura lieu dimanche. Lionel Messi a servi deux passes décisives à Enzo Fernandez et à Lautaro Martinez pour subtiliser le match aux Anglais. L'Argentine aura donc l'occasion de remporter une deuxième Coupe du Monde de suite après avoir défait la France en 2022 dans un match d'anthologie. Cette fois, ce sera l'Espagne qui tentera de lui barrer la route. Les Espagnols ont battu la France mardi lors de la première demi-finale du Mondial. L'Angleterre espérait jouer sa première finale de Coupe du Monde depuis 1966, année de son unique sacre. Ce sera plutôt un match de troisième place contre la France pour le pays de Jude Bellingham et de Harry Kane qui se tiendra samedi. Ici Théo Quentin, Radio-Canada, Montréal.
3: Voilà, c'était le Radio-Journal. Prochain rendez-vous dans une heure. 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Bon début de journée.

Tout au matin, bon réveil et bon début de journée. Maxime Coutier, microphone en compagnie de toute l'équipe à l'émission. Ben, vous l'avez entendu au Radio-Journal, le scène d'apocalypse en Ontario, le nord-ouest de la province brûle et le ciel est jaunâtre à Toronto. On ira sur place. Lutter contre le crime en milieu autochtone, des équipes mixtes vont s'y atteler. Le ministre Yann Lafrenière sera notre invité. Coupe du monde, ben vous venez de l'entendre, ce sera finalement Argentine-Espagne. Les Anglais l'ont échappé hier encore une fois. On ira sur place à Londres dans quelques minutes. C'est le film de l'été, l'Odyssée. Ça prend l'affiche demain. Matt Damon dans la peau d'Ulysse. On en parle ce matin avec un philosophe. Juste pour rire, c'est parti. L'humoriste Tom Baldetti sera notre invité. Et puis la chronique de Pascal Lévesque.

0: Ah, chez nous, Mireille, pas de ciel orangé ni jaunâtre, du moins pour l'instant.
1: Heureusement, oui, oui effectivement. Quoique, avec des vents d'ouest, on pourrait peut-être être incommodé dans les prochains jours. Environnement Canada me disait ce matin, peut-être l'Abitibi samedi. Là, évidemment, c'est le secteur le plus près, le plus collé sur l'Ontario, qui pourrait avoir des indices de qualité de l'air qui seraient revus peut-être à la baisse. On sait que c'est déjà très élevé du côté de Toronto, évidemment, vers Thunder Bay, des secteurs comme Sudbury. Mais chez nous, donc aujourd'hui, on a un ciel, je dirais pas complètement dégagé, alternance soleil-nuage, même qu'on a des petites probabilités d'averses aujourd'hui autour de 40 %. Ce qui va nous marquer probablement dans les prochains jours, c'est qu'on est sous les valeurs de saison. Habituellement, cette période-ci de l'année, on est à 26. Aujourd'hui, 25, demain 25, samedi 20, avec de la pluie, dimanche 24. Alors, ça va faire du bien à certains niveaux, cette fraîcheur-là, pour jouer à l'extérieur. Demain, ce sera plein soleil, sauf que samedi, on attend un système qui va faire son entrée par la porte de l'ouest. Ça arrive des prairies. Alors, dès le matin, déjà dans l'ouest de la province, on aura des précipitations. Dans le sud du Québec, région de Montréal, ça ira vers midi. On parle de 10 à 15. Là, on est, disons, on est plutôt prudent, mais certains modèles voient des quantités beaucoup plus élevées pour la journée de samedi. Et bien sûr, ça s'en va vers l'est. Alors, Québec, fin de journée. Et pour la journée de dimanche, ça pourrait déborder, notamment pour les gens à l'est. Et on sait que les vacances de la construction commencent demain.
0: Normalement, midi même, parce que souvent, les chantiers, on range tout, on range les outils à midi.
1: Là. Mais si vous allez vers la Côte-Nord pour vos vacances, 16 et 17 degrés, c'est ce que je vois là-bas pour la fin de semaine. Alors, ce sera pas chaud. D'ailleurs, les postes frontaliers, peut-être qu'on va commencer à voir de l'activité un peu aujourd'hui, des files d'attente. Et puisqu'on parle de circulation, c'est réglé sur le pont Jacques-Cartier. Je vous parlais tantôt d'une opération policière. Là, ça bouchonnait des deux côtés. Mais par contre, c'est encore... ça refoule quand même encore sur l'île pour la descente vers de l'Origny et sur Papineau vers le sud. D'ailleurs, fermeture du pont Jacques-Cartier ce soir, dès 22h, les feux d'artifice.
0: Ah oui, c'est vrai.
1: 22h à minuit. Ouais.
0: 20h. Normalement, on ferme à 20h. Les feux sont à 22h, mais le pont ferme à 20h.
1: Merci de me ramener à l'heure.
0: C'est
1: parfait. Ce sont mes premiers feux. Alors, c'est normal que je puisse faire une petite erreur comme celle-là. À partir de 20h, voilà, c'est noté. Alors, pas de vélo, piéton, poussette seulement. Et voilà, volume un peu aussi sur la 25, direction sud à Terrebonne, dès la Montée-Masson jusqu'à la rivière des Mille-Îles. C'est ce que j'ai observé pour vous, Maxime.
0: Merci, Mireille.
2: Sport.
0: Parlons-en, Jean-François, de ce match enlevant hier. On y a cru jusqu'à la fin. Les Anglais y ont cru. Ouais. Très, très fort.
3: Jusqu'à la fin, mais la fin est venue rapidement. À un moment donné, elle aurait tombé dessus, la fin.
0: Oui, elle a duré longtemps, la fin.
3: Oui, c'est ça. Donc, victoire de l'Argentine 2-1 hier dans cette demi-finale qui avait lieu à Atlanta. Écoutez, ça a été un match vraiment enlevant. De l'intensité dès le début, animosité de circonstances, bien sûr, des deux côtés. Deux équipes portées vers l'attaque. Les Anglais qui ont mené le jeu en début d'affrontement. Plusieurs tentatives offensives de la pression en territoire argentin. Et les Argentins qui ont pris le contrôle du jeu vers la fin de la première demi avec une belle tentative de marquer de la part de Leandro Paredes en récupération d'une action de Lionel Messi. Un très beau tir dangereux qui passe juste au-dessus de la barre transversale. Les Anglais sont revenus à la charge en fin de demi, mais ça s'est terminé 0-0 à la pause de jeu. Une première mi-temps sans tir cadré, malgré les efforts, mais c'était quand même enlevant malgré tout, parce qu'on n'arrivait pas à atteindre le filet, mais il y avait beaucoup d'efforts.
0: Ça jouait avec intensité, agressivité, animosité.
3: Absolument. Beaucoup quand même de l'accrochage du jeu physique de la part de l'Argentine, du bris de rythme. C'était un peu leur style. Et l'Angleterre qui répondait au coude à coude. Là, on jouait, je vous dirais, à la limite de l'accrochage. L'arbitre américain, Ismael Elfot, de la MLS, avait quand même une bonne prestance. Là, il a bien dirigé son match avec de la poigne en laissant jouer. Et fallait le souligner parce que c'était quand même une belle réussite pour la MLS d'avoir un arbitre comme ça en demi-finale. On n'aurait peut-être pas vu ça il y a quelques années. Donc, beaucoup d'intensité entre les Anglais et les Argentins, avec un total de 19 fautes soulignées quand même par l'arbitre. Pas de carton jaune par contre, mais peu d'occasion de marquer au cours des 45 minutes de jeu à Atlanta. Une bonne note aux supporters sur place quand même, hein, ça c'était impressionnant. Ils faisaient vraiment partie du spectacle. Ils chantaient, ils encourageaient tout du long.
0: Des deux côtés. Spectaculaire.
3: Ouais, beaucoup d'Argentins présents dans les gradins, mais les Anglais ne donnaient pas leur place aussi. C'était vraiment spectaculaire d'entendre cette énergie, ces gens qui chantaient.
0: Les chants tout du long.
3: C'est ça.
0: Quelques vedettes côté anglais. Mick Jagger, qui était découragé.
3: Oui, David Beckham aussi. Oui, c'est ça qu'on a vu avec sa femme David Beckham, évidemment, qui a explosé de joie là, quand les Anglais ont marqué le premier but. À la deuxième demi, c'est Gordon qui a ouvert la marque à la 55e minute. Une belle construction de Rice. Les Anglais qui ont découpé la défensive argentine. Gordon s'est faufilé devant le gardien de but argentin. Il a bien capté la passe transversale de Rodgers pour marquer d'un mouvement latéral de l'intérieur du pied. Il est vraiment très habile, presque une talonnade. Et il y a eu une percée argentine par la suite qui a été bloquée par Spence, un tacle légal qui a fait avorter l'attaque. Donc, on se relançait d'un côté et de l'autre. Et là, étrangement, changement de stratégie après la sortie de Gordon. Le sélectionneur qui décide de le faire sortir et de le remplacer à la 72e minute par un défenseur comme ça. Donc, on jouait à 5 défenseurs et on a bien senti que là, la stratégie, c'était de se replier.
0: Et faire
3: un mur contre les Argentins. Et ils ont réagi de la même façon, les Argentins, que contre l'Égypte. On dirait que le premier but, le but marqué par l'adversaire, ça les a motivés au lieu de les assommer. Et à partir de ce moment, ça a été beaucoup de pression de la part de l'Argentine qui attaquait en vague et à répétition. Jeu dangereux pour les Anglais. Une chance que le gardien Pickford veillait, s'est illustré plus d'une fois.
0: C'était spectaculaire, lui.
3: Spectaculaire. Plusieurs arrêts brillants, dont un arrêt sur Gonzalez à la 69e minute. Là, c'était un but assuré si Pickford n'avait pas été là. Puis à un moment donné, bien, ça devait rompre. Enzo Fernandez à la 85e minute qui marque d'un superbe tir qui coupe vers la droite, imparable. Wow. Et une passe de qui? De Lionel Messi qui a eu le temps de voir l'ouverture et de préparer son jeu. Et à force de se replier, les Anglais ont fini par se coincer dans leur propre zone. En arrêt de jeu, on avait l'impression qu'on avait une belle prolongation en vue à 1-1, mais les Argentins ont poursuivi leur pression et à la 92e minute, les Argentins qui ont marqué. Une autre passe de Lionel Messi, parfaite, magnifique centre. Lautaro Martinez qui venait d'entrer comme substitut, qui n'est pas surveillé, tête parfaite pour déjouer Pickford. 2-1 l'Argentine. Et à partir de ce moment-là, on était dans les arrêts de jeu. Les Anglais qui ont tenté d'attaquer un peu, mais on a senti que c'était cuit, qu'ils avaient perdu leur match. Et comme on l'évoque dans la chanson, Football's Coming Home, encore une fois, les Anglais qui ont laissé aller ce match, qui ont manqué leur coup. D'ailleurs, Harry Kane, qui était furieux après le match, qui a critiqué à mots couverts la stratégie de Thomas Tuchel, le sélectionneur allemand, de se concentrer sur la défensive. Donc voilà, c'est les Argentins qui seront en finale, ce ne sont pas les Anglais. Et vous savez que les Argentins vont tenter de devenir la troisième équipe à remporter 2 éditions de Coupe du Monde de suite. La dernière équipe qui a fait ça, c'est le Brésil en 58 et en 1962.
0: Oui.
3: Faut vous dire que ça arrive pas souvent.
0: Ça fait un bail.
3: Ouais. Ah oui, tout à fait. Oui.
0: À une époque, on disait toujours, c'est les Allemands qui finissent toujours par gagner.
3: Ouais.
0: Mais là, visiblement, c'est, en tout cas, dans cette Coupe du Monde, c'est les Argentins.
3: Oui.
0: Parce qu'à chaque fois, ils nous font le coup.
3: C'est ça.
0: Ils sont menés, ou bien, il se passe rien, puis durant les 5 dernières minutes, paf, 2-3 buts.
3: Oui, oui. Le sélectionneur Lionel Scaloni qui disait, c'est ces garçons m'émeuvent de pouvoir tenir le coup comme ça, de remonter, de ne jamais abandonner. Écoutez, c'est spectaculaire. Est-ce que ça va fonctionner contre l'Espagne? Mmh. Une équipe qui est serrée en défensive, on verra, mais on va voir ça dimanche à 15h.
0: Merci, Jean-François.
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0: 6h20, Naila, dans les principaux quotidiens ce matin, puis la une du Globe and Mail est assez spectaculaire, hein, cette photo. On est en plein centre-ville de Toronto, on voit la tour CN et ce ciel complètement jaunâtre orangé.
7: Oui, c'est des photos surréelles de cette fumée à Toronto. C'est en une de plusieurs quotidiens, notamment du Toronto Star, où on voit un homme qui se baigne dans un lac avec le ciel embrumé orange et la silhouette de la ville reine qu'on distingue à peine à travers cette fumée épaisse. On titre le grand brouillard. La fumée des feux de forêt déclenche des alertes à la qualité de l'air alors que la ville est baignée dans le smog. Aussi, la photo en une du Globe and Mail, vous venez d'en parler. Comme si on avait un peu mis un filtre sépia, mais c'est vraiment la qualité de l'air en raison de ces feux de forêt, des incendies en Ontario qui forcent des évacuations et qui déclenchent des alertes à la qualité de l'air. C'est plusieurs communautés du nord-ouest de l'Ontario qui ont été évacuées alors que ces incendies de forêt ravagent des habitations, des infrastructures dans la région. Et la situation devrait s'aggraver. On a présentement près de 200 feux de forêt actifs dans le nord-ouest de la province. Et la fumée qui a atteint Toronto, mais pas que. Il y a aussi plusieurs villes aux États-Unis qui voient leur qualité de l'air assez médiocre aujourd'hui. Et ça forcé l'annulation de plusieurs événements. Ça a suscité aussi des inquiétudes pour la santé. Et avec le temps sec et chaud actuel et prévu, on anticipe là, des augmentations de l'activité des feux de forêt dans une grande partie de la province. Dans la presse plus aussi, en une, on titre des scènes apocalyptiques hein, avec ces images qu'on a vues, notamment d'un train du CN complètement entouré de flammes, ou encore des gens qui devaient fuir en bateau avec le mur de fumée.

0: mais derrière eux, c'est ce qu'on recense beaucoup. Alors qu'au Québec, ben, il y a 184 feux qui sont actifs, mais la très grande majorité, 166, dans la zone nordique. Donc, on n'intervient pas nécessairement de ce côté-là. On dit que la situation est meilleure que les voisins ontariens du côté de la SOPFEU. Les incendies qui couvrent 10 fois moins de superficie ici. Aussi en une, la crise des surdoses. Les régions durement frappées. Le nombre de Québécois de moins de 50 ans qui meurent subitement a grimpé en flèche depuis le début de l'année. Un phénomène qui serait en grande partie alimenté par une vague de surdoses qui frappe le Québec depuis plusieurs mois et s'immisce jusqu'en région où les organismes peinent à y faire face. On parle d'une surmortalité alarmante. 350 décès de plus qu'anticipés chez les 50 ans et moins. Ça coïncide avec une explosion des surdoses. Pour l'instant, la métropole Montréal tient le coup parce qu'on a un filet social, on a des services. Dans les régions, les morts s'accumulent, notamment en Mauricie et en centre du Québec. Et il y a de nouvelles substances dangereuses qui circulent dans la province où on coupe les drogues à l'insu des usagers. Parmi les solutions, on parle bien sûr de ces centres d'injection supervisés. Il va en avoir un mobile à Trois-Rivières bientôt, mais pas que. On demande aussi d'investir en santé mentale. En une de Radio-Canada.ca, ben, face au séparatisme albertain, les Premières Nations cherchent conseil au Québec, les chefs des Premières Nations qui sont réunis à Ottawa. Les chefs de l'Alberta qui ont amorcé un dialogue avec leur homologue québécois pour tirer des leçons du référendum de 80 et 95, parce qu'en Alberta, on sait qu'il y aura vote sur un référendum à l'automne. Mm-hmm. La possible indépendance de l'Alberta, c'est pas seulement une menace pour l'unité canadienne, mais ça remet directement en jeu les traités, les territoires et les ressources des Premières Nations. Alors, les dirigeants albertains des Premières Nations cherchent à comprendre comment ceux du Québec ont traversé les deux référendums québécois et quelles leçons l'Alberta pourrait en tirer. Dans le Journal de Montréal, elle vivait dans le luxe au Québec. Le fisc pourchasse l'ex d'un chef de cartel, l'ex-conjointe d'un puissant dirigeant de cartel mexicain qui a vécu dans le luxe à Montréal pendant plusieurs années, tout en ne déclarant presque aucun revenu. Ben, le gouvernement canadien lui réclame plus d'un million de dollars en impôts à payer. Et ben, on continue de parler du trafic, hein, de la circulation à Montréal, du journal. Ça nuit à ma qualité de vie. Ils évitent d'aller à Montréal. Il y en a même un ancien résident de la métropole qui compare la congestion routière à une taxe d'une heure pour entrer dans la ville. Certains offrent même un petit plus aux partenaires d'affaires avec qui ils font affaire pour être rencontrés à l'extérieur de l'île. Donc, pour éviter de rentrer à Montréal. Il y en a un qui dit qu'il habite à Shawinigan. Il dit, ben, parfois, on se rejoint à Berthierville, puis je les paye en essence ou le repas. Comme ça, ils sauvent 3 à 4 heures. Donc, c'est moins cher pour lui comme ça que de se rendre à l'intérieur de l'île. On se demande aussi si l'intelligence artificielle pour synchroniser les feux de circulation, ça serait la solution au trafic. On en parle de plus en plus. Et je termine avec les unes du Devoir. Ben, les tiques ne transmettent pas seulement la maladie de Lyme. On en a parlé en entrevue mardi.
1: Cette maladie, là, même.
0: Et on se posait la question sur le changement d'heure hier.
1: Oui,
0: parce que
1: tu penses quoi, là?
0: La Chambre des représentants aux États-Unis vote en faveur d'une loi pour rendre le changement d'heure d'été permanente chez nos voisins du Sud. On apprend dans le Devoir que c'est toujours en analyse. On l'étudie encore. Voilà.
1: Ça fait combien de temps?
0: Ben, bon, on veut s'harmoniser avec les autres provinces et les autres États.
1: Merci, Naïla.

0: It's coming home. Ben non, malheureusement, pas cette fois. Encore une fois, we still believe. Et ils y ont cru. Ils y ont cru, les Anglais. On en parlait à l'instant avec Jean-François. La victoire, elle était à portée de main. Mais on connaît la suite. Victoire de l'Argentine en demi-finale. On en parle ce matin avec Laurent Calmu. Elle est journaliste indépendante à Londres. Bonjour.
1: Bonjour.
0: Parlez-moi de l'ambiance. Ça ressemble à quoi? Un lendemain de veille?
1: Bien, comme vous l'avez dit, hein, c'est une immense déception, mais c'est surtout un sentiment de gâchis, car l'Angleterre, vous le savez, menait 1-0 à une demi-heure de la fin, et beaucoup de supporters pensaient déjà à cette finale de dimanche contre l'Espagne. Alors, dans le pub où je me trouvais hier soir, mais aussi à travers le pays, on entendait ces supporters chanter, comme vous l'avez fait jouer, « It's coming home », le football revient à la maison. On y croyait très fort. Puis la suite, vous la connaissez. Dans les pubs londoniens, en fait, les chants se sont brusquement arrêtés. Les supporters sont ressortis abattus, parfois même en larmes, mais dans une atmosphère globalement très calme. Ce matin, en fait, les journaux résument bien le sentiment général avec des mots comme « agonie », « cœur brisé » ou encore « football is not coming home ». Et des critiques quand même beaucoup sur le sélectionneur Thomas Tuchel, qui a été accusé en fait d'avoir adopté une stratégie beaucoup trop défensive après l'ouverture du score.
0: Oui, bien sûr. Puis évidemment, parce que quand on dit « it's coming home », hein, les Anglais l'attendent, ils y rêvent à cette deuxième étoile depuis longtemps, depuis 1966. Donc on comprend la déception chez vous là.
1: Exactement, mais c'était une déception en fait qui s'est passée très calme en fait à Londres. On l'a vu dans les rues, les pubs étaient pleins, il y avait des centaines de personnes qui regardaient même la rencontre depuis la rue car ils n'avaient pas de place pour entrer dans le pub. Mais la foule s'est dispersée sans incident majeur juste après le coup de sifflet final. Il n'y a pas eu d'émeute, pas de violence généralisée. En fait, c'était plutôt la sidération, de la tristesse et en fait cette forme de fatalisme très anglaise. Vous connaissez bien l'expression « keep calm and carry on », on garde son calme et on continue avec beaucoup de supporters qui disent aussi avoir déjà vécu tellement de désillusions avec leur équipe nationale. Vous l'avez dit, hein, ils n'ont pas gagné la Coupe du Monde depuis 1966. Et en fait, eh bien, certains avaient presque anticipé cette nouvelle défaite.
0: Ouais. Du côté argentin, parce qu'on a senti beaucoup d'animosité entre les deux équipes. En tout cas, on a joué intensément avec un peu d'agressivité au début. Côté argentin, hein, y a eu beaucoup de références, évidemment, au passé, à la guerre des Malouines. Est-ce que du côté anglais, on était animé de ce même sentiment ou pas?
1: Eh bien, ici, ce matin, ce qui est très commenté, c'est ces joueurs argentins qui ont brandi une bannière sur laquelle on pouvait lire « Les Malouines sont argentins ». Alors, en fait, pour comprendre pourquoi cette image a choqué au Royaume-Uni, il faut un peu rappeler, faire un peu d'histoire et rappeler que les Malouines, qui sont appelées les Falkland Islands par les Britanniques, sont un archipel de l'Atlantique Sud qui est administré par Londres, mais revendiqué par Buenos Aires. En fait, les deux pays, rappelez-vous, se sont même militairement affrontés pour ces îles en 1982 sous Margaret Thatcher. Et la guerre avait fait près de 900 morts au total et reste un sujet extrêmement sensible au Royaume-Uni et en Argentine. Et à cela s'ajoute aussi une autre rivalité déjà très chargée, notamment depuis les quarts de finale de la Coupe du Monde en 1986 avec ce fameux but de Maradona qui a été rebaptisé la main de Dieu car il a été marqué de la main. À l'époque, l'arbitre ne l'avait pas vu. Et donc, cette bannière est donc venue raviver en quelques secondes 40 ans de tensions politiques et sportives. La Fédération argentine pourrait d'ailleurs faire l'objet de sanctions.
0: Ah oui. Oui, parce que bon, il faut rappeler, cette guerre, elle a été emportée assez rapidement par les Britanniques et les Argentins l'ont vécu avec beaucoup d'humiliation. Bon, parlons maintenant de politique, hein, parce que souvent c'est associé, mais on le voit, là chez vous, bon, défaite, hein, mais il y a un nouveau jour qui se lève quand même au Royaume-Uni parce que les Britanniques auront sous peu un nouveau premier ministre, l'ex-maire de Manchester. C'est une ascension au pouvoir qui s'est fait assez rapidement, même fulgurante, non?
1: Complètement, mais il faut le savoir, ici au Royaume-Uni, Andy Burnham est très populaire car en fait, on a l'impression que c'est la personne qui a réussi à refaire de Manchester une belle ville. En fait, il est revenu au Parlement en remportant une élection partielle, puis s'est imposé en fait comme le successeur naturel de Keir Starmer, celui qui, rappelez-vous, a annoncé sa démission fin juin. Alors Burnham, ce qu'il doit faire, en fait, c'est prendre la direction vendredi du Parti travailliste et ensuite, eh bien, il devrait devenir Premier ministre lundi. Et son ascension, oui, vous l'avez dit, elle est spectaculaire, mais en fait, elle repose aussi sur une longue carrière, car Andy Burnham a déjà été ministre dans les gouvernements de Tony Blair et de Gordon Brown. Et aussi, en fait, il est vu comme beaucoup plus chaleureux, plus direct, plus charismatique que Keir Starmer, souvent perçu comme froid et technocrate.
0: Et on va terminer là-dessus, mais il a promis, Andy Burnham, un socialisme favorable aux affaires. Alors, concrètement, qu'est-ce que ça veut dire pour le parti, ça?
1: Alors, pour vous l'expliquer, on peut prendre justement l'exemple de Manchester, là où il a été le maire. En fait, Burnham, il a notamment investi dans les transports, le logement, les centres-villes, les espaces publics, et ensuite, il a attiré les capitaux privés. Il veut en fait désormais appliquer cette méthode, qu'il a d'ailleurs baptisée le manchesterisme, aux villes industrielles délaissées du reste du pays. Et il défend aussi les services publics plus solides, une taxation plus importantes et des patrimoines plus élevés qui vont être taxés. Et en fait aussi, dans certains secteurs essentiels, il veut davantage de contrôle public. Mais parallèlement, il dit quand même qu'il veut travailler avec les entreprises et les investisseurs. Et justement, c'est cette partie qui inquiète, avec les milieux économiques qui lui demandent déjà de clarifier rapidement ses intentions.
0: Ouais. Bon, ben, peut-être un nouveau visage pour le Royaume-Uni avec celui d'Andy Burnham, hein, qui sera donc nouveau Premier ministre. Et tu sais qu'il y en a eu beaucoup ces dernières années en Grande-Bretagne. On peine à tenir le compte. Laura Calmus, journaliste indépendante à Londres, merci beaucoup de nous avoir parlé ce matin.
1: Merci.
0: Merci, au plaisir. 6h32, les nouvelles chez nous maintenant avec Marie-Michel Bordua. Bonjour Marie-Michel.
2: Bonjour Maxime.
0: À Montréal, il y a un organisme qui s'appelle Communia qui va construire un immeuble à logement pour des femmes en situation d'itinérance.
2: Et la Ville de Montréal va financer la construction du bâtiment qui va comprendre une cinquantaine d'unités préfabriquées abordables dans l'arrondissement de Côte-des-Neiges-Notre-Dame-de-Grâce. L'immeuble sera situé sur l'avenue Elmhurst. Le ministère de la Santé va également la payer pour l'accompagnement dont les résidentes auront besoin. Le président et chef de la direction de la mission Oldbury, James Hughes, est emballé par ce projet. On peut l'écouter.
3: Les équipes d'Oldbury qui sont très, très expérimentées avec ce clientèle-là, nous avons plein de projets avec telle clientèle, vont être sur place à chaque jour pour les appuyer de toutes sortes de différentes façons pour assurer le maintien en logement. Si on peut faire plus de projets d'eux-mêmes à un coût très intéressant et rapidement, ça peut contribuer de façon fabuleuse à la lutte contre l'itinérance.
2: Les logements devraient être prêts au cours de la prochaine année.
0: C'est une vieille demande, mais Québec a donné le feu vert à l'agrandissement et à la modernisation de l'hôpital Charles-Moine à Longueuil.
2: La première ministre Christine Fréchette qui a précisé hier là, les montants, la nature des travaux également, des investissements de près de 700 millions de dollars sont prévus. Voici ce qu'a préparé Samy Rebaine.
4: On est là pour annoncer les travaux à l'hôpital Charlemagne.
5: 670 millions de dollars, 6 nouveaux étages, des blocs opératoires flambant neufs et l'arrivée tant attendue d'un appareil d'imagerie médicale TEPSCAN sur la rive sud. Pour la première ministre Christine Fréchette, c'est la fin d'une très longue attente.
4: Et je vous dirais enfin. Enfin parce que, en fait, c'est un projet qui est attendu de longue date par le milieu de la santé, par les gens de la Rive-Sud.
5: Pour la PDG de Santé Québec, Geneviève Biron, cette transformation s'aligne parfaitement avec la refonte du réseau.
6: Rendre la santé plus accessible, rendre les parcours plus fluides.
5: Plus de fluidité, surtout pour les patients en oncologie. Fini l'obligation de traverser les ponts vers Montréal pour faire un scan. Sylvie Tremblay, du regroupement provincial des comités des usagers, salue cette victoire citoyenne.
7: Une mobilisation qui a été longue, mais qui permet, qui va porter ses fruits.
5: Une avancée locale, oui, mais le portrait global des infrastructures de la province reste critique, toujours selon Sylvie Tremblay.
7: Moderniser l'ensemble des établissements, c'est ça. le problème, là, c'est qu'il faut arrêter de construire, il faut moderniser.
5: Les travaux devraient débuter dès l'automne et se conclure en 2032 et devraient créer quelques 200 emplois en construction. Ici Samy Rebaïn, Radio-Canada, à Montréal.
0: Scène criminelle maintenant, il y a un homme de 31 ans qui a été blessé avec un objet tranchant dans l'arrondissement de Villeray-Saint-Michel, Parc Extension.
2: C'est un conflit qui aurait dégénéré entre plusieurs personnes peu après 22 heures dans un parc situé à l'intersection de la rue Villeray et de la 20e avenue. La victime a été transportée à l'hôpital. Sa vie n'est pas en danger. L'unité canine du service de police de la ville de Montréal a été déployée. Jusqu'ici, aucune arrestation n'a été effectuée. L'enquête se poursuit.
0: Et puis en terminant, la CEPAC qui sert la vis aux utilisateurs de climatiseurs sur les terrains de camping.
2: Ouais, l'utilisation modérée de climatiseurs, c'est toléré désormais uniquement de 10h à 20h en présence des occupants. La réglementation est en vigueur dans tous les établissements de la CEPAC, autant pour les séjours en camping qu'en prêt à camper. Le porte-parole de la Société des établissements de plein air du Québec, Simon Boivin, explique que ces appareils représentent souvent un irritant pour les autres campeurs à proximité.
8: Qui ont amené les gens de terrain, quand ils ont fait leur réflexion sur l'ensemble de notre réglementation, à dire « je pense qu'il faudrait clarifier cette règle-là pour faire en sorte qu'on retrouve un meilleur équilibre entre le confort des uns et des autres, encore une fois, parce que faut jamais oublier que la personne qui est en tente à côté, en plus de la chaleur, si elle est incommodée par le grondement de l'appareil, alors qu'elle est venue chercher une certaine quiétude dans un parc national, encore une fois, ben, c'est à prendre en considération. »
2: Et autre réglementation, la CEPAC interdit aussi l'utilisation de tout équipement de sonorisation. Ça inclut les haut-parleurs, les instruments de musique aussi.
0: Ah oui, aussi. Mais la clim en camping, jamais vu ça. J'en suis renversé. Merci.
2: À plus tard.
0: Mireille, bon, ben, est-ce qu'on emmène la clim en camping?
9: Surtout pas si on est en tente. Ça, c'est sûr. Hein?
10: C'est un peu inutile.
0: Un petit peu, il me semble que, oui.
9: La question s'est posée hier, je l'ai entendue dans mon entourage.
0: Ah oui,
9: absolument. Mais oui, c'est ça. Alors okay. Non, c'est évidemment pour les...

0: centre-ville de Montréal. 25, ce sera le maximum pour aujourd'hui. Alors, côté humidex, disons qu'on n'est pas, ça vaut même pas la peine de le mentionner, autour de 27. Demain, c'est plein soleil, 25, et on va amorcer la fin de semaine sous le signe de la fraîcheur avec 20 degrés et des précipitations. Côté circulation, à la sortie du pont Jacques-Cartier vers Montréal, il y avait opération policière, ça s'est libéré, donc on a retrouvé les deux voies aussi vers le sud, donc ça va mieux. Métropolitaine ouest de l'avenue Guy à Viau, c'est très achalandé. On a des véhicules aussi en panne dans le secteur du Bon Volume jusqu'à l'échangeur des Caries et 13 sud, une congestion de Clérou à Notre-Dame du Bon Volume ensuite jusqu'à Gouin ce matin.
1: Merci, Mireille.
2: Culture.
1: Julie, nouvelle expo, mais une visite en duo.
3: Oui, exactement, Maxime. On a fait une visite d'équipe hier pour cette nouvelle exposition au Parc Jean Drapeau qui s'intitule « Salut Gilles, une histoire de vitesse à Montréal ». Donc, c'est accessible dès aujourd'hui. Donc, un duo sport et culture pour cette exposition.
1: Ah,
3: oui. C'est présenté dans une petite salle du complexe aquatique. Donc, c'est super accessible tout de suite en sortant du métro. Visite très courte quand même. Vous pouvez l'inclure, disons, dans une visite globale des lieux, une vingtaine de minutes environ, mais on comprend rapidement que c'est la première étape d'un projet encore plus ambitieux pour honorer la mémoire de Gilles Villeneuve, parce que oui, il est question ici de Gilles Villeneuve. On suit de façon chronologique la naissance de la légende. Il y a beaucoup de photos d'archives, mais le point de départ, là, puis on appelle ça les premiers virages, se sont faits avec les motoneiges. Et moi, j'ai trouvé ça intéressant, cette conception d'une machine qui permet de prendre des virages à une vitesse phénoménale avec à la bébite qu'on appelait, là, avec peu de moyens.
4: C'est le nom de la motoneige.
1: Ah oui,
4: c'est,
1: la bébite.
3: Oui, ça a pris du temps. Oui, on n'avait pas beaucoup de moyens, mais on avait une intuition, celle de créer cet appareil qui permettait justement de prendre ces virages à une vitesse folle qui allait, et ça allait, ça va servir finalement lorsqu'il va utiliser la Formule 1. Puis on se rend compte quand même au cours de la visite, Jean-François, puis là, vous serez sûrement d'accord avec moi, qu'on souhaite mettre en lumière ce qui s'en vient.
1: Oui.
3: Le film Villeneuve, l'ascension d'une légende, là, qui va prendre l'affiche en novembre. Parce que, bon, oui, le parc Jean Drapeau a été un des plateaux de tournage, mais tous les objets qui se retrouvent, là, ce ne sont pas des artefacts, mais bien des éléments qui ont servi au tournage. Alors, on a vraiment accès à des pièces du tournage. Mais voilà. Donc, moi, je pense que c'est cette amorce là autour de la motoneige que j'ai trouvé vraiment intéressante, je pense. Puis il y a eu un petit quelque chose d'exotique aussi. C'est ce qu'on va présenter dans le film. Moi, je trouve que pour même des gens de l'extérieur, je trouve qu'il y a un exotisme
1: certain. De passer de la motoneige à Berthierville à Ferrari, il y a quand même une marche. Hein.
3: Oui, mais là, Jean-François, Jean-François est venu avec moi parce que là, je me disais, il en connaît un peu plus que moi. Quand même, là, avec le gars des sports, qu'est-ce que vous en avez pensé, Jean-François?
4: Un peu la même chose que vous. On voit que c'est une amorce, et c'est intéressant parce que ça nous permet de redécouvrir Gilles Villeneuve, parce que Mélanie Villeneuve, qui est derrière le projet, le mentionnait. Par exemple, moi, je connais l'histoire, mais elle dit, les jeunes, Gilles Villeneuve, on est en train de l'oublier.
1: Ben non, ils connaissent pas, là.
4: C'est ça, on est en train de l'oublier, mais c'est sûr que c'est une exposition qui va durer 2 ans, une exposition temporaire.
3: Exactement.
4: Et le but, c'est d'éventuellement transformer ça dans quelque chose de plus ambitieux, c'est ce qu'on nous racontait, parce qu'on n'a pas beaucoup d'artefacts sur les lieux. Évidemment, il se retrouve au musée Gilles Villeneuve à Berthierville. On sait qu'il y a un litige entre les deux groupes. On n'a pas
1: voulu
4: trouver.
1: Donc là, c'est quoi? C'est des répliques?
3: Des répliques qui ont servi au tournage.
4: Quelques répliques qui ont été faites, entre autres, au Modi
1: Kelly. Par exemple, qu'est-ce qu'on voit?
4: On a quelques voitures de course, mais on a la fameuse Formule 1 numéro 27, la Ferrari 27, mais c'est une réplique. On a une autre voiture de course, on a le châssis de la voiture de course qui avait un commanditaire Direct Film à l'époque. Moi, c'est une image qui est forte dans ma tête,
1: c'est
4: qui
1: vrai,
4: est une réplique. Des combinaisons aussi, on n'a pas beaucoup d'artefacts.
3: Mais qui ont été utilisées par Rémi Goulet, là, on peut le comprendre, par le comédien, et non par Gilles Villeneuve. Mais c'est vrai que cette volonté-là de le faire connaître aux plus jeunes, et moi, je lui disais avec le sourire, parce qu'il a un petit quelque chose quand même qui peut interpeller les jeunes. Il était un peu badass, là, quand même, entre guillemets, vraiment.
1: Et sans guillemets, il était pas mal. Oui, oui.
3: Et voilà, donc c'est ce qu'on retient, je pense, de cette exposition-là, cette volonté de le remettre vraiment sur les rails.
4: On peut peut-être écouter Mélanie Villeneuve, d'ailleurs, on lui a parlé hier. Donc,
3: Peut-être plus tard.
1: On va se reprendre.
4: Mais le musée Gilles Villeneuve est encore ouvert par ailleurs à Berthierville,
1: parce qu'il
4: avait été fermé quelques temps l'an passé, mais il est encore ouvert et on peut y voir différents artefacts là-bas.
1: La statue a disparu, par contre. Hein.

0: Merci. 6h42 minutes. Naïla, bon, Québec va démanteler certains vieux barrages pour remettre des cours d'eau à leur état naturel.
1: Oui, c'est une tendance de plus en plus répandue dans le monde. C'est ce qu'on apprend dans la presse ce matin. Il y a une première série de 9 barrages qui seront démantelés d'ici 5 ans. 32 autres cesseront d'être entretenus parce que pour qu'ils se dégradent naturellement. C'est ce qu'a annoncé la ministre de l'Environnement hier. Et l'ensemble du parc de quelques 900 barrages qui relèvent du ministère de l'Environnement sera analysé dans les prochaines années. On veut identifier ceux qui pourraient également être démantelés. La plupart qui ont jadis servi au flottage du bois. Et on dit qu'on veut s'inspirer des meilleures pratiques internationales. C'est une tendance qu'on voit de plus en plus parce qu'on optimise ainsi la gestion du parc de barrages. On veut rétablir un régime d'écoulement naturel pour favoriser la connectivité des cours d'eau, la biodiversité aussi. C'est de plus en plus répandu dans le monde, hein, ce démantèlement de barrages. Notamment aux États-Unis, pas moins de 30 000 barrages seront démantelés d'ici 2050. Il y a le Vermont, le Maine, qui sont un petit peu les fers de lance dans cette initiative. Dans le Maine, on a démantelé, par exemple, un barrage et depuis 2017. Et on a vu là qu'il a repris, le ruisseau a repris son lit naturel. La végétation a repoussé sur les berges. La faune s'est réappropriée les lieux. La nature a repris ses droits. Et ça a permis à un poisson migrateur, le Gasparo, de revenir frayer à nouveau dans le lac là, qui alimentait la rivière. Ça ne pouvait pas se faire depuis la construction des premiers barrages. Donc, on voit vraiment que la nature reprend ses droits. Alors, il y a des bénéfices écologiques, mais ça réduit aussi les risques d'inondation que leur rupture pourrait provoquer. Et ça, c'est une menace qui est accentuée par les changements climatiques. On a d'ailleurs connu au Québec de nombreuses ruptures de barrages lors de crues importantes depuis quelques années dans différentes régions. Autant en Mauricie que dans Charlevoix, par exemple. Mmh. Alors, la décision de démanteler 9 barrages dans les 5 prochaines années, alors qu'on n'en avait fait que quelques-uns dans la dernière décennie, ça démontre que le Québec vraiment embrasse cette tendance. Il y a un article dans la presse ce matin. Et on en avait fait aussi un dossier un peu plus tôt. On s'était rendu notamment dans le Vermont et dans le Maine.
0: Merci, Naïla.
2: I'm authorizing a new screening program for testosterone deficiency for our service members, ensuring you have the right testosterone levels to operate at your absolute best.
0: Ah, celui qu'on entend, c'est le secrétaire de la Défense américaine, Pilexet, qui dit, et traduction ici, « J'autorise la mise en place de nouveaux programmes de dépistage de carences en testostérone destinés à nos militaires pour m'assurer que vous disposiez d'un taux de testostérone adéquat pour donner le meilleur de vous-même. » On en parlait plutôt avec Naïla, c'est sorti ce matin dans les médias américains, tester le niveau de testostérone chez les soldats américains. On était tous un petit peu pantois. Est-ce que ça donne quelque chose? Ça sort d'où, ça? On en parle ce matin avec Rémi Rabassa-Loret, endocrinologue, oui, vice-président de l'unité de recherche en maladies métaboliques de la clinique diabète de l'IRCM. Bonjour.
3: Bonjour.
0: Est-ce que ça tient la route, ces arguments-là, de dire optimiser les capacités naturelles, préserver la longévité et tenir au combat? Ce sont les arguments du ministre de la Défense. Est-ce que ça tient la route?
3: Non, je vous entendais parler de Jacques Villeneuve avant. Je pense qu'il y a une sortie de route et puis qu'on est rentré dans le mur.
0: OK, pourquoi?
3: En fait, il n'y a pas d'indication formelle à faire ce dépistage. Quand on lit bien le compte-rendu, puis je l'ai lu ce matin à deux reprises pour bien comprendre, on veut aussi le dépister chez les femmes. C'est pas que les femmes n'ont pas de testostérone, mais les indications de dosage chez les hommes sont très rares, sont assez rares. Les indications chez les femmes sont encore plus rares. Ça n'est pas un traitement anodin. Il peut y avoir des effets secondaires, par exemple, trop de globules rouges, favoriser non pas l'apparition de certains cancers, mais l'expansion de certains cancers comme la prostate. Et puis l'idée très simpliste de dire plus de testostérone, on va être plus viril et on va mieux fonctionner, ça tient plus du masculinisme que de la science.
0: Ah oui, carrément. Donc cette idée de dire, bon, on va tester le niveau de testostérone parce qu'on veut des soldats qui ressemblent à Rambo, ça tient pas la route, là.
3: Non, ça ne tient pas la route, et si vous avez très bien résumé les choses.
0: Ouais. Donc, mais on fait référence à quoi quand on parle de traitements hormonaux pour améliorer le taux de testostérone?
3: Alors déjà, il faut voir qu'il y a plein de problèmes avec le dosage. La plupart des hormones ne circulent pas librement dans le sang. Une fraction est libre, une autre fraction est accrochée à une protéine de transport. Donc, il va déjà falloir savoir ce qu'ils vont mesurer. Et puis, la testostérone a certes plein de rôles importants. Mais par exemple, pour vous donner un risque de biais potentiel, les gens qui ont du surpoids et de l'obésité, une autre obsession des dirigeants de l'armée américaine, surtout si le surpoids est au niveau de l'abdomen, on se retrouve avec des taux de testostérone plus bas. À ce moment-là, l'idée, c'est d'essayer, si c'est nécessaire médicalement, d'aider les gens à perdre du poids.

0: pas du tout de remplacer la testostérone.
1: Oui. Mais est-ce qu'il y a vraiment un lien à faire entre testostérone et performance ou virilité, là?
0: Il peut y avoir. Ça a été utilisé dans certains types de sports pour du dopage. Ouais. Mais de là à penser que ça s'applique à monsieur et madame tout le monde dans la vie de tous les jours, la réponse est clairement non. Il y a des surveillances nécessaires, il y a des effets secondaires. Et les études qui ont essayé de voir chez les gens qui avaient à la fois un taux de testostérone bas et des symptômes, et j'insiste sur « et des symptômes », le remplacement n'a pas toujours donné le bénéfice qu'on pouvait attendre. En tout cas, il n'y a pas d'indication formelle de traiter quelqu'un juste si un taux de testostérone bas, et je dirais même qu'il n'y a pas d'indication à doser systématiquement la testostérone sans symptômes.
1: Ah oui, carrément. Donc c'est quoi l'intérêt donc de mesurer les taux de testostérone en vieillissant? Parce qu'il y a un engouement actuellement, là, notamment chez les hommes.
0: Engouement, ça ne veut pas dire malheureusement évidence et preuve scientifique. Il peut y avoir vraiment quelqu'un qui pourra avoir un taux de testostérone bas avec des symptômes importants, de la fatigue, certains aspects au niveau du désir ou de la fonction sexuelle. Il peut y avoir un vrai bénéfice, mais il y a aussi des gens qui sont traités sans bénéfice et sans symptômes. J'insiste là-dessus, les symptômes du déficit en testostérone ne sont pas toujours faciles à relier parce que on peut être fatigué pour plein de cause, par exemple, mais ça peut être ça. Les évidences de traitement ne sont pas évidentes et les risques d'effets secondaires doivent être balancés. Et cette idée de dire on va mesurer chez tout le monde, ça n'est pas un déficit, ça n'est pas un dépistage qui est recommandé clairement. Et si malheureusement un de ces hommes avait un cancer de la prostate, c'est clairement quelque chose qui va flamber avec ce traitement-là. Jusqu'à quel point tout ça va être pris en compte, je n'ai pas eu cette impression dans la déclaration initiale qui, encore une fois, je le rappelle, incluait les femmes.
1: Oui. Bon, on verra. Il y a la déclaration, évidemment. Hein. C'est peut-être un peu desbrouf aussi. On connaît le style du secrétaire d'État à la Défense, mais qui en fait une obsession. Hein. Il veut des soldats viril, pas de barbe et pas de bedaine. Il l'a répété à maintes reprises. Mon invité, Rémi Rabassa-Lorette, endocrinologue, vice-président de l'unité de recherche en maladies métaboliques et de la clinique diabète de l'IRCM, l'Institut de recherche clinique de Montréal. Merci beaucoup d'avoir répondu à nos questions ce matin. C'est fort apprécié.
0: Merci.
1: Merci, au plaisir. 6h50 maintenant, les sports, on vient sur la Coupe du Monde, Jean-François. Match de la troisième place samedi, hein, ce qu'on appelle la petite finale. Mais ouais. Cette fameuse défaite de la France face à l'Espagne, ça passe pas du tout.
2: Ah,
1: là-bas.
2: Ça ne passe pas. Écoutez, il y a de la déception du côté des Anglais, des Français, bien entendu. Et on rappelle que ce match de la troisième place, ce serait un peu comme une finale, toute une affiche quand même.
1: Ben oui, ben oui.
2: France contre
1: Angleterre. France contre Angleterre, ben oui. Puis, avec le passé, bien, tout ça.
2: Ben oui. C'est ça. Donc, c'est vraiment, ça serait vraiment captivant. Ça devrait, c'est les équipes peuvent retrouver leur niveau et leur enthousiasme, mais il y a un ressac associé à la déception en France qui est vraiment marqué. Écoutez, on a c'est une déception profonde. On le comprend, bien entendu, cette défaite face à l'Espagne. Mais les commentaires, ça n'arrête pas. Écoutez, il y a des commentaires là, du public aussi, mais de spécialistes. Je pense à Christophe Duguerry, entre autres, un ancien international français de haut niveau.
1: Oui, ancien joueur de l'équipe de France.
2: Ben oui, un bien connu qui commente maintenant. Il a dit, ce n'est pas une défaite, ce n'est pas une élimination. C'est une humiliation. Je me sens floué et arnaqué. Un match catastrophique à tous les niveaux. Une terrible désillusion. C'est quand même assez marqué. Autre commentaire de Dave Apadou qui travaille avec l'équipe, un journaliste qui travaille avec l'équipe. J'ai le sentiment de m'être fait arnaquer. Ça revient, hein, ce sentiment de s'être fait arnaquer durant cette Coupe du Monde. Il mentionnait un petit peu plus loin dans sa discussion. Il dit, on n'a pas été testé, contrairement à l'Espagne. Je sentais qu'il y avait quelque chose qui clochait. Ben, ils ont quand même battu le Maroc, les Français, quand on dit qu'ils n'ont pas été testés. C'est pas rien. Ils ont réussi à vaincre.
1: Et le Sénégal
2: aussi.
1: Champion d'Afrique, oui.
2: Alors, donc, c'est sûr qu'il y a beaucoup, beaucoup d'émotions, mais il y a vraiment énormément de déceptions. Et il y avait un commentaire que je trouvais intéressant d'un journaliste aussi qui mentionnait dans ce sport où on n'a plus le droit de perdre. Hein? C'est
1: oui.
2: sûr. Hein?
1: Oui, oui, ben oui, c'est ça. C'est quand même une demi-finale.
2: Oui, hein? C'est ça. C'est
1: à
2: pas rien.
1: C'eût été un immense succès, mais là, bon, les attentes étaient élevées aussi.
2: Les attentes étaient élevées, bien
1: peut-être
2: entendu.
1: Un peu d'arrogance.
2: Ouais, un peu
1: aussi.
2: Trop,
1: oui. Ouais. Merci.
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1: Un extrait du film, c'est le film de l'été. Ça prend l'affiche demain, on en parlait un petit peu plus tôt, mais déjà les critiques sont dithyrambiques. Le film L'Odyssée du réalisateur Christopher Nolan, qui raconte évidemment, c'est une œuvre assez imposante, assez importante, plus de 3 heures, et qui raconte bien sûr toute la quête d'Ulysse, interprétée ici par Matt Damon.

0: Damon, un vieux récit de près de 2700 ans. Pourquoi l'adapter aujourd'hui? J'en parle avec Benoît Castelnérac. Il est professeur au département de philosophie et d'éthique appliquée à l'Université de Sherbrooke. Bonjour.
1: Bonjour.
0: Rappelez-nous un petit peu d'abord l'histoire qui est racontée dans l'Odyssée.
1: C'est le retour d'Ulysse après la guerre de Troie. Donc, les troupes d'Agamemnon sont allées à Troie pour récupérer Hélène qui s'est fait capturer. Et donc, ils vont faire le siège de Troie pendant 10 ans. Et au retour, Ulysse va donc errer sur la mer pour retrouver les siens pendant autour de 9 ans aussi.
0: Et Nolan, dans ce cas-ci, s'est appuyé sur une version de l'Odyssée publiée récemment par une autrice britanno-américaine. C'était la première fois que l'œuvre était traduite par une femme. Alors, qu'est-ce qui change avec cette version de l'œuvre?
1: Ben, j'ai pas lu la traduction en tant que telle, j'ai lu sur cette traduction et je pense que cet auteur s'est concentré sur les personnages féminins pour montrer l'importance des femmes dans l'Odyssée. Ce avec quoi je suis tout à fait d'accord. Là, les femmes jouent un rôle prédominant dans l'Odyssée. Donc Pénélope, évidemment, Hélène qui joue un rôle très important dans l'histoire. Il y a aussi Nausicaa et des demi-déesses comme Circé. Donc, je pourrais dire que ce qui change, ou en tout cas la manière dont il le voit, lui, Nolan, l'Odyssée, il appuie beaucoup sur le côté fantastique et l'imaginaire, en fait, de l'Odyssée. C'est-à-dire qu'il en fait vraiment une adaptation poétique. Donc, il utilise ses propres codes, ses propres couleurs. Il utilise des costumes qui sont pas du tout des costumes historiques. Je pense que il va se démarquer avec l'originalité de son interprétation.
0: Parce que bon, ça a tous les éléments d'un blockbuster américain moderne, mais en même temps, l'œuvre, bon, elle date, je disais, de 2700 ans. C'est où l'intérêt de raconter une histoire comme ça de la Grèce antique? En quoi ça demeure toujours pertinent puis intéressant, cette histoire-là?
1: Ben, l'Odyssée, c'est quand même une œuvre à part dans l'ensemble des œuvres de la littérature occidentale, parce que c'est une histoire qui raconte ce qu'est une histoire. C'est une œuvre de mémoire qui raconte ce qu'est la mémoire. Donc il y a toute une il y a tout un aspect de réflexion sur même ce qu'est un personnage, ce qu'est l'identité de quelqu'un, quelle est la différence entre le passé, le présent et le futur, quelle est la différence entre le magique, le merveilleux et le naturel et la société humaine. Donc pour ça, c'est quand même une histoire impressionnante et imposante, je trouve, là, dans je dirais l'histoire des histoires. Aussi je pense que pour l'époque contemporaine, l'Odyssée, ça reste pour les années genre nos années là, dans les 5-6 dernières années, ça joue c'est très important parce que il y a toute une réflexion sur la reconnaissance de qui on est et la reconnaissance de l'autre aussi. Comment est-ce qu'on se détermine, comment est-ce qu'on se définit, les personnages qui représentent la puissance, la beauté, la politique aussi, la femme, l'homme dans un couple, etc. C'est une œuvre qui réfléchit sur tous ces rôles-là et toutes ces personnes. Donc, je pense que ça résonne particulièrement aujourd'hui.
0: Oui. D'ailleurs, le film a causé une immense controverse aux États-Unis chez les conservateurs américains, notamment en raison du choix de 2 actrices noires. Parce que on disait non, dans l'œuvre originale, c'est pas le cas.
1: Oui, c'est ce que je disais. Excusez-moi, je vous ai coupé peut-être.
0: Non,
1: c'est ça. C'est le choix de Lupita Nyong'o, je crois, qui a surtout dérangé. Donc, c'est une actrice mexicano-kenyane qui joue le rôle de Hélène de Troie. Et donc, Hélène est censée être la femme la plus belle qui existait dans l'Antiquité, etc. Et donc, de prendre quelqu'un qui est de peau noire pour le rôle d'Hélène, c'est quelque chose qui semble aller à l'encontre de l'histoire. Mais faut se rappeler quand même que l'Odyssée, c'est une œuvre de fiction. Donc, Nolan fait une œuvre de fiction. Il fait pas une œuvre qui cherche à représenter l'histoire et l'historique de l'Odyssée ou de la guerre de Troie. C'est un événement qui existait, là, la guerre de Troie, ça c'est certain. Mais l'Odyssée elle-même, c'est une œuvre qui se place comme une œuvre de fiction inspirée par les muses directement de Zeus. Donc, ben, les filles de Zeus, en fait. Donc, je pense que ça serait un peu maladroit de dire, ben, Hélène était blanche. Mm-hmm. Non,
0: ouais.
1: Hélène, c'est un personnage imaginé.
0: C'est ça. L'intervention des dieux, c'est jamais bien loin dans les légendes grecques. Alors, qu'est-ce que ça nous dit? Qu'est-ce que ça nous révèle sur la vision des Grecs du destin? Parce qu'il y a beaucoup ça dans cette œuvre-là aussi, là. Le destin.
1: Oui, dans l'Odyssée, les dieux s'amusent avec les humains, en fait.
0: Ouais.
1: Donc, les dieux font souffrir les humains pour leur propre plaisir et pour avoir quelqu'un qui chante leur mémoire. Donc, il y a un rapport quand même assez particulier des dieux avec les humains. Les dieux déterminent la vie des humains pour les Grecs. Donc, c'est eux qui tissent les fils du destin. Donc, les hommes sont toujours... les humains, en fait, sont toujours coincés dans un rapport avec ceux qui leur sont supérieurs, en fait, et qui déterminent leur vie. Ils ont une certaine marge de manœuvre pour se faire aimer et se faire détester. Donc, Ulysse, par exemple, dans cette histoire, se fait détester par Zeus et après par Poséidon. C'est son destin, en fait. Son destin, c'est de souffrir pour avoir, parce qu'il a choqué les dieux.
0: Ouais. En tout cas, c'est une œuvre ambitieuse et un pari réussi, semble-t-il. Bon, le film sort demain, mais déjà les critiques sont dithyrambiques. Plus de 3 heures, hein, ce film, L'Odyssée de Christopher Nolan, qui reprend bien sûr ce récit, un vieux récit de près de 2700 ans, La quête d'Ulysse. Mon invité, Benoît Castelnérac, qui est professeur au département de philosophie et d'éthique appliquée de l'Université de Sherbrooke. Merci d'avoir parlé ce matin, fort apprécié.
1: Merci, au revoir.
0: Merci, au plaisir. Mireille, à la météo.
2: On a quelques gouttes du côté de la Montérégie pendant ce temps-là. Ben, le ciel sans nuages légèrement sur l'île de Montréal. C'est à l'image de la journée, alternance soleil-nuages. Assurément plus frais que ce qu'on a connu en début de semaine. On aura 25 au maximum. Déjà, le thermomètre est à 22.
0: Merci. Restez là. Dans un instant, le Radio Journal. À tout de suite.
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8: Les feux de forêt en Ontario forcent de nombreuses évacuations et détériorent la qualité de l'air.
9: Je suis inquiet pour la santé de ma petite. Ma petite fille, là, je ne l'amènerai pas à l'extérieur jouer au parc.
10: Mais c'est sûr que je vais comme essayer de rester plus à la maison.
8: Réunification familiale, Ottawa n'accepte plus de demandes de parrainage pour les parents et grands-parents cette année. Et l'univers de Jean Leloup à l'honneur dans un nouveau spectacle du Cirque du Soleil.
11: Pour moi, ça allait se faire un jour qu'il y allait avoir du cirque avec des chansons. J'avais ça dans la tête.
12: Bonjour, ici Marie-Michèle Bordua. Bienvenue au Radio-Journal. Plus de 150 feux de forêt sont toujours actifs dans le nord de l'Ontario, ce qui force l'évacuation de plusieurs communautés. Et portée par des vents, la fumée a parcouru des centaines de kilomètres jusque dans le sud de la province. À Toronto, les résidents ont été appelés à se confiner en raison de la très mauvaise qualité de l'air. La ville reine était d'ailleurs la grande ville la plus polluée au monde hier, selon le classement d'IQ Air, qui exploite un réseau de surveillance mondiale de la qualité de l'air. La métropole ontarienne arrive ce matin au 3e rang de ce palmarès. Marion Bérubé a préparé ce qui suit.
13: This has gotten a little scary.
14: Lundi soir, les employés d'un train du CN ont été entourés par les flammes près d'Armstrong, dans le nord-ouest de l'Ontario. La région est touchée par près de 200 feux de forêt, dont la majorité ne sont pas encore maîtrisés.
13: Okay, y'all need to hurry up here. Like, seriously, we're in...
14: Les employés se portent bien et ont été évacués, tout comme les résidents d'une dizaine de communautés du coin.
15: Oh, the smoke was terrible.
14: La fumée était si épaisse qu'on pouvait pratiquement la goûter, dit cette résidente d'Armstrong, qui a été évacuée à Thunder Bay. D'autres ont fui par leurs propres moyens, par exemple en bateau. C'est le cas de la quarantaine de membres de la Première Nation de Collins, qui a été complètement dévastée par les flammes.
16: It's very just smoky.
14: et la fumée se fait sentir dans le sud de l'Ontario. Toronto s'est retrouvé mercredi dans le haut du palmarès des villes avec la pire qualité de l'air, selon le site de surveillance IQR, ce qui a incommodé plusieurs résidents.
16: Ce n'est pas très bon.
9: Je suis inquiet pour la santé de ma petite. Ma petite fille, là, je ne l'amènerai pas à l'extérieur jouer au parc.
10: Mais c'est sûr que je vais comme essayer d'une manière de rester plus à la maison.
14: D'ailleurs, cette fumée a aussi traversé la frontière. Les États du nord-est des États-Unis, voisins du Canada, ont eux aussi connu une détérioration de la qualité de l'air. Ici Marion Bérubé, Radio-Canada, à Toronto.
12: De son côté, la Colombie-Britannique a lancé un avis d'évacuation pour le village de Pemberton, situé à une trentaine de kilomètres de Whistler, en raison d'un feu qui prend de l'ampleur. La province recense une trentaine de brasiers actifs. Les territoires du Nord-Ouest dénombrent pour leur part 185 feux de forêt. Environnement Canada a lancé des avertissements de chaleur et de mauvaise qualité de l'air pour le sud du territoire. Le gouvernement Carney suspend le parrainage pour l'immigration de parents et de grands-parents qui souhaitent rejoindre leurs proches au pays. Karine Matteux fait le point. Karine, le ministère de l'Immigration n'acceptera donc aucune nouvelle demande cette année.
17: Oui, c'est par voie de communiqué que le gouvernement fédéral a informé qu'il suspend toute nouvelle demande et la suspension va demeurer jusqu'à nouvel ordre. Ottawa assure toutefois qu'il va continuer à traiter les demandes existantes et prévoit d'accorder la résidence permanente à un maximum de 15 000 personnes cette année dans le cadre de ce programme, ce qui est conforme à son plan en immigration. En ce moment, il y a plus de 60 000 demandes en traitement et le temps d'attente est d'environ 30 mois au pays et il est le double, soit 65 mois au Québec.
12: Et Karine, qu'est-ce qui est dit pour justifier cette décision?
17: Le ministère de l'Immigration explique que l'intérêt pour le programme dépasse le nombre de places disponibles. J'aimerais aussi vous faire entendre la réaction de l'avocat en immigration, Yves Martineau.
18: C'est pas surprenant. Ça fait longtemps là, que le programme des parrainages des parents et grands-parents est à toute fin pratique suspendu. Pour pouvoir parrainer ses parents ou grands-parents, il faut faire d'abord une déclaration d'intérêt. Et ensuite, on doit attendre une invitation à déposer une demande. Mais il faut savoir que depuis 2020, aucune nouvelle personne a pu faire une déclaration d'intérêt.
17: Le ministère ajoute qu'il y a toujours une possibilité de faire une demande de supervisa, c'est-à-dire que les parents et les grands-parents pourraient rendre visite à leurs enfants au Canada pendant 5 ans d'affilée. Ça peut même aller jusqu'à une période de 10 ans.
12: Merci, Karine.
17: Je vous en prie.
12: L'administration américaine compte imposer 25 % de droits de douane sur un certain nombre de produits brésiliens. L'an dernier, elle avait lancé une enquête sur certaines pratiques commerciales brésiliennes qu'elle juge déloyales. Le Brésil devient donc le premier pays visé par ces nouvelles surtaxes américaines qui entreront en vigueur mercredi. Le président Luiz Inácio Lula da Silva juge la mesure injustifiée et illégale. Et puis l'armée américaine va mesurer le taux de testostérone de ses soldats. Dans un message vidéo publié sur les réseaux sociaux, le chef du Pentagone, Pete Hegseth, affirme que l'objectif est de cerner un éventuel déficit et proposer un traitement hormonal le cas échéant. Le taux de testostérone sera mesuré à partir de 30 ans pendant la visite médicale annuelle. Les 4400 agents de bord de WestJet ont voté à plus de 99 % en faveur d'un mandat de grève. Les clients du transporteur aérien pourraient faire face à des perturbations dès le 2 août à moins d'une entente avec l'employeur. Voici le professeur en opération et gestion de l'aviation, John Gradek.
19: Lorsqu'on parle de WestJet, moi je préconise que par jour, on va avoir une interruption pour au moins 60 à 70 000 passagers par jour.
12: Les négociations achoppent principalement sur les salaires, plus particulièrement sur les tâches non rémunérées. La direction de WestJet affirme qu'elle demeure engagée afin de trouver une entente négociée. Le gouvernement fédéral a nommé un médiateur pour aider les deux parties à trouver une entente. Le fromage Oka passe aux mains de l'entreprise française Lactalis. Il s'agit d'une décision d'affaires pour la coopérative laitière canadienne Agropure qui se trouve confrontée à une plus grande concurrence. Malgré cette transaction, le fromage emblématique ne devrait pas disparaître des tablettes des épiceries. Étienne Perrault a préparé ce qui suit.
20: Ça fait 125 ans que le fromage Oka existe.
21: Le fromage Oka a une longue histoire au Québec. Mais bientôt, il cessera d'être à 100% québécois.
22: Agropure a annoncé avoir conclu une entente pour la vente de ses activités de fromage fin.
21: Selon le directeur des communications chez Agropure, Guillaume Bérubé, cette vente à l'entreprise française Lactalis découle notamment d'une pression liée à une plus grande concurrence.
22: Le marché des fromages fins est rendu très compétitif. notamment à cause de l'ouverture du marché canadien.
21: Depuis 2017, un accord entre le Canada et l'Union européenne a aboli les tarifs sur 16 000 tonnes de fromage européen. Le professeur d'économie agroalimentaire à l'Université Laval, Maurice Doyle,

0: si vous êtes un fabricant de fromage fin au Québec, vous devez négocier avec un détaillant qui lui-même a un pouvoir de marché et qui en plus a la capacité d'importer.
1: Selon lui, cette transaction ne devrait cependant pas changer le goût ou la disponibilité du fromage.
0: Les produits devraient toujours être sur les tablettes.
1: Et les 400 employés des usines de Saint-Hyacinthe et d'Oka inclus dans cette transaction peuvent avoir l'esprit tranquille, selon la porte-parole du syndicat TUAC, Roxane Larouche.
2: Il n'y a pas de coupure d'annoncer. Les emplois sont maintenus. La convention collective va être respectée.
1: Lactalis est déjà une entreprise bien établie dans la province. Elle possède des produits comme le lait Lactantia ou encore les fromages Petit Québec. Ici Étienne Perrault, Radio-Canada, Montréal.
3: Scène culturelle?
4: Pour moi, ça allait se faire un jour qu'il y allait avoir du cirque avec des chansons. J'avais ça dans la tête.
3: Vous entendiez ici Jean Leloup. Ça s'est fait hier soir, soir de première à Trois-Rivières au Québec pour le spectacle Hommage à Jean Leloup du Cirque du Soleil qui plonge les spectateurs dans son univers musical. Molly Bélan a assisté à la soirée.
5: Une atmosphère éclatée, chaotique et colorée. La scène de l'amphithéâtre Cogeco de Trois-Rivières est devenue le terrain de jeu de dizaines d'artistes de cirque et de danseurs pour la première du spectacle Hommage à Jean Leloup du Cirque du Soleil, Paradis perdu. De 1990 à Pigeon, les chansons de l'artiste ont accompagné les numéros acrobatiques qui se déroulaient dans une forêt mystérieuse, dont six d'entre eux n'ont jamais été présentés à Trois-Rivières.
6: Le trapèze au bout, c'était exceptionnel.
7: Avec les perches, là, tout, là, c'était vraiment bien.
8: 10 sur 10, j'ai vraiment adoré.
5: La musique, les décors, les costumes, tous ont su reconnaître la couleur de Jean Leloup.
9: L'entrain, puis à quelque part, le découragement aussi que lui a eu dans sa vie.
5: C'était vraiment représentatif.
10: Tu sais, Jean Leloup, je l'ai tout écouté. Je suis vraiment satisfaite.
5: Le principal intéressé a assisté à la présentation, puis est même monté sur scène à la fin du spectacle avec les artistes pour les remercier. Ici Molly Bélan, Radio-Canada, Trois-Rivières.
3: À la Coupe du monde de soccer.
11: Ça fait du bien de voir qu'on a bien joué.
12: Ça fait 2-3 matchs qu'on souffre. On s'en va à la finale, on va aller la gagner.
3: Les supporters de l'Argentine ont célébré la victoire de leur équipe qui a renversé l'Angleterre hier par la marque de 2-1 à Atlanta. Lionel Messi et ses compatriotes accèdent ainsi à la finale du Mondial où ils vont tenter de défendre leur titre face à l'Espagne. Le match aura lieu dimanche à New York. Voilà, c'était le Radio Journal. Merci d'avoir été à l'écoute. Bonne journée.

0: tout un matin. Bon jeudi, bon début de journée. Maxime Coutier au microphone en compagnie de toute l'équipe. Dans quelques minutes, on va parler de la lutte contre le crime organisé en milieu autochtone. Des équipes mixtes vont s'y atteler. Des policiers autochtones, mais également des policiers de la Sûreté du Québec. Le ministre Yann Lafrenière sera avec nous. Et puis, vous avez peut-être vu ces scènes d'apocalypse en Ontario, le nord-ouest de la province qui brûle le ciel à Toronto. Jaunâtre, orangé, avec une qualité de l'air qui est absolument catastrophique. On va tenter d'aller sur place ce matin. Sinon, chez nous, Mireille, pour l'instant, c'est voilé. Il y a pas de ciel jaunâtre ni rien.
1: On a même quelques gouttes actuellement.
0: Oui,
1: on voyait en Montérégie déjà là dans la dernière demi-heure, il y avait quelques averses. Alors oui, ça tombe sur Montréal. C'est vraiment de courte durée, petites averses, donc qui pourraient ponctuer notre journée d'aujourd'hui. Mais sinon, ce qui est à noter, c'est les températures un peu plus fraîches. On est sous les valeurs de saison, autour de 25. Pour aujourd'hui, 16 la nuit prochaine. Demain, si vous êtes un vacancier, là, vous voulez faire le plein de soleil là, avant la fin de semaine qui va être un petit peu plus grise ouais, pour la journée de samedi du mois, c'est demain. Plein soleil, 25. On aura donc des nuages qui vont s'installer à partir de la nuit de vendredi à samedi. Un système qui nous arrive des prairies qui va nous laisser la dizaine de millimètres. Mais là, les modèles météo ne s'entendent pas. Il y en a certains qui voient des quantités un peu plus grandes, donc ce sera à surveiller. Mais probablement qu'en fin de journée, samedi notamment, là, ce sera particulièrement arrosé sur plusieurs secteur du Québec. D'abord, l'Abitibi en avant-midi. Ensuite, à Montréal, déjà sur l'heure du dîner, on sera sous la pluie. Québec en soirée. Ça pourrait déborder pour les secteurs plus à l'est pour la journée de dimanche. Sachez-le. Donc, si vous avez déjà des activités prévues en fin de semaine, 20 degrés, c'est le maximum qu'on aura donc pour la journée de samedi. Puis, vous en avez parlé, qualité de l'air. C'est possible même qu'en Abitibi, on puisse avoir dès la journée de samedi des avertissements que l'indice de qualité de l'air est revu à la baisse en raison, évidemment, des feux de forêt là, du côté de Thunder Bay ce matin, Toronto. On en parlait, des secteurs comme ça.

0: Oui, aussi, la qualité de l'air est mauvaise, voire très mauvaise à certains endroits.
1: Parmi les pires villes au monde, dans le cas de Toronto.
0: Oui,
1: hier,
0: Toronto, hein? C'est ce qu'on estimait hier et je regardais ce matin, ça ne s'est pas amélioré. Je n'ai pas comparé là, avec l'Inde aux petites heures ce matin, là, Maxime, mais j'imagine effectivement que c'est assez mauvais.
2: Dans le top 3 des pires villes.
0: Oui, les pires villes actuellement. On dirait qu'il y a carrément un filtre sur les photos qu'on regarde. Carrément.
1: Il faut voir ça. La une du Globe and Mail, entre autres, le Toronto Star, bon, il y en a partout, mais c'est vrai que c'est. On le constate, ça brûle depuis un petit bout de temps, mais c'est souvent comme ça, hein, quand ça atteint les villes, là, tout à coup, on se dit, mais qu'est-ce qui se passe? Et c'est le cas à Toronto, c'est le cas à Détroit, notamment.
0: Oui, petit clin d'œil, circulation.
1: Oui, bien chez nous, qu'est-ce qui se passe?
0: Oui, Repentigny, autoroute 40 Ouest, au milieu du pont Benjamin Moreau, on a un véhicule en panne, donc on a la voie de droite qui est entravée. L'accès au pont Champlain, la 10, donc direction Montréal, c'est congestionné à partir de Taschereau ce matin. C'est là aussi sur la 132 vers le pont Mercier, on perd quelques minutes. 13 Sud, congestion de Cléroux à Notre-Dame. Et la 15 Sud, oui, c'est la 13 Sud, congestion à Cléroux. C'est la 15 Sud, Salaberry à la métropolitaine. C'est très chargé. C'est la vingtaine de minutes pour accéder au tunnel au moment où on se parle.
1: Merci, Mireille.
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1: Véronique Prince, correspondante parlementaire à Québec. Bonjour, Véronique.
4: Allô, Maxime.
1: Alors, le Parti libéral du Québec qui décide de publier une liste de ses propres candidats qui ont déjà fait un don à un autre parti. Comme si on allait au-devant des coups. Hein. On dit du côté du parti vouloir faire preuve de transparence.
4: Oui, c'est une première liste, en fait, de 11 candidats qui a été dévoilée sur le compte Facebook du Parti libéral du Québec. Des candidats actuels qui ont déjà fait une contribution, que ce soit au Parti québécois, la CAQ, Québec solidaire ou même le Parti conservateur du Québec. Et le Parti libéral promet de mettre à jour sa liste au fur et à mesure que les candidats seront annoncés d'ici la campagne. Je sais pas à quel point il y en a d'autres, là. Mm-hmm. Mais on me dit qu'on a vérifié pour tous les candidats. C'est d'ailleurs très facile à voir sur le site du directeur général des élections. Si une personne a fait un don à un parti politique, il faut juste prendre le temps de fouiller dans le registre des donateurs. Évidemment que le Parti libéral fait ça en réaction à un article de la presse paru cette semaine où on apprenait que la candidate de Laval des Rapides, Caroline De Guire, était membre et donatrice du Parti québécois avant. Et elle avait même soumis sa candidature pour le PQ cette année avant de finalement se lancer en portant les couleurs du Parti libéral. C'est sûr que ça, c'est toujours très embarrassant, ce genre d'histoire pour un parti politique, parce qu'au niveau de la perception, des électeurs peuvent penser que le candidat en question manque de conviction politique ou qu'il est opportuniste en joignant un autre parti qui a plus de chances peut-être de gagner dans un comté ou qu'il ou elle est là pour ses propres intérêts et non pas pour la cause politique. Et ça occupe souvent trop d'espace médiatique. Ça vient éclipser l'annonce du candidat qui, au lieu de faire parler de ses compétences, ben doit se justifier puis essayer de nous convaincre qu'il ou elle n'est pas un vire-capot.
1: Oui.
4: Et dans la liste publiée par le Parti libéral, il y a au moins 3 noms qu'on savait que les candidats avaient eu d'autres allégeances politiques, dont Pierre Dufour, l'ex-ministre de la CAQ, évidemment. Mais il y a aussi Virginie Dufour, hasard s'ils ont le même nom de famille, là, mais Virginie Dufour, qui est la députée libérale de Mille-Îles depuis 4 ans et qui se représente cette année. Je me rappelle très bien en 2022 quand Dominique Anglade avait dévoilé sa candidature pour la première fois. On avait passé beaucoup de temps à la questionner sur ses contributions politiques à la CAQ et au PQ, parce qu'elle avait même participé à un congrès de la CAQ cette année-là. Et dans une chronique la semaine dernière, ben, je vous ai parlé aussi du cas de Gertrude Bourdon, qui avait eu des discussions avec d'autres partis politiques dans le passé, puis qui avait reconnu autrefois qu'elle magasinait la formation pour laquelle se présenter. Alors, ça fait toujours les manchettes, ce genre d'histoire en campagne électorale. Et quand c'est le cas, le parti en question perd sa journée. Et cette campagne-ci s'annonce tellement serrée, tellement difficile, qu'un parti ne peut pas se permettre de perdre une journée pour des histoires comme ça. Donc, c'est ça que le Parti libéral veut s'éviter en publiant proactivement la liste de ceux qui n'ont pas toujours été des rouges libéraux à la vie, à la mort. Et d'ailleurs, les candidats sur cette liste se sont mis eux aussi à publier des messages sur Facebook. On en a vu apparaître sur le fil hier pour expliquer que oui, dans le passé, ils ont appuyé d'autres partis, mais après réflexion, après avoir rencontré Charles Milliard ou après avoir vu le programme, ils ont décidé de se rallier au Parti libéral. Et si les électeurs décident de faire ça aussi, c'est correct, ils ne seront pas jugés. Tout le monde a le droit de cheminer. Les libéraux veulent finalement trouver une manière de tourner ça à leur avantage en disant, ben regardez, les gens changent d'avis grâce au leadership de Charles Milliard. La stratégie est assez claire, c'est pas bête, là. Le Parti libéral joue la carte de la transparence, effectivement, en publiant proactivement la liste de candidats qui ont déjà appuyé d'autres partis et en promettant de la mettre à jour. Et joue aussi la carte du chef rassembleur qui réussit à

0: amener les gens à changer d'idée. Après, ben, ce sera aux électeurs à se faire leur opinion, à savoir si eux sont convaincus, s'ils trouvent ça acceptable qu'un ou une candidate change de parti.
1: Ouais, effectivement. Bon, ben, on est en campagne électorale, on le voit, on le constate, puis les annonces se multiplient, et là, les partis politiques devraient éviter la surenchère de promesses coûteuses en campagne électorale. C'est pas moi qui le dis, ni vous, mais plutôt Luc Godbout, fiscaliste bien connu de l'Université de Sherbrooke.
0: Oui, qui est titulaire de la chaire de recherche en fiscalité et en finances publiques et qui publie d'ailleurs cette semaine l'édition 2026 de son panorama des finances publiques du Québec. Et Stéphanie Gramont publie aussi un éditorial à ce sujet-là dans la presse ce matin. Les deux parlent de l'amélioration de certains indicateurs au sujet des finances publiques, mais aussi de la nécessité de suivre le plan de match et de ne pas faire d'écart dans l'exécution du plan de retour à l'équilibre budgétaire qui est prévu pour 2029-2030. Ce chemin s'annonce d'ailleurs très difficile. On l'a bien vu dans le dernier budget déposé en mars. Faudra réduire au maximum la croissance des dépenses, ce qui laisse entrevoir des choix difficiles. Certains parlent même d'austérité, encore un mot qui est comme « honni », là. Personne ne veut dire ce mot-là.
1: Oui, ben oui.
0: Mais chose certaine, le prochain gouvernement devra être très discipliné. Et c'est ce qui amène aussi Luc Godbout et Stéphanie Gramont à dire ben, « sachant qu'on a peu de marge de manœuvre, les partis politiques ne pourront pas se permettre de se lancer dans une surenchère de promesses coûteuses en campagne électorale. Ce serait irresponsable de faire ça. Les gens qui nous écoutent en ce moment peuvent peut-être être assurés de deux choses. D'abord, au mois d'août, la vérificatrice générale du Québec va mettre son nez dans un rapport préélectoral produit par le ministère des Finances. Elle devra ensuite publier un avis sur les prévisions économiques, à savoir, ben, est-ce que c'est plausible, est-ce que c'est réaliste? Et ensuite, ce document-là va servir de base au cadre financier des partis politiques durant la campagne. Et cet exercice-là fait maintenant partie du mandat du vérificateur général du Québec depuis 2015. Ça veut dire que ça va être la troisième campagne électorale où les partis se servent de cet outil-là. Et ça fait en sorte qu'un nouveau gouvernement, qui en remplace un autre, par exemple, peut pas arriver et dire « Surprise, on vient d'apprendre que les finances publiques sont dans un si mauvais état que finalement, on peut pas se permettre de réaliser tel ou tel engagement de notre campagne. Ou alors, on devra dépenser plus que prévu parce qu'on n'avait pas un portrait juste avant d'arriver au pouvoir.
1: Oui. »
0: Le rapport de VG va servir de pare-feu en ce sens-là. Et un autre élément qui peut peut-être rassurer les gens qui nous écoutent. Je pense honnêtement que les partis politiques actuels sont très conscients qu'ils vont mal paraître si leur plateforme laisse entrevoir trop de grosses dépenses. Moi, ils m'apparaissent sensibilisés à ça, selon les discussions que j'ai eues avec plusieurs d'entre eux, où moi-même, je leur disais, là, je les bousculais un peu en leur disant « Hey, il me semble que vous n'avez pas grand projet dans vos cartons. Là. Il me semble que j'ai de la misère à trouver des nouveautés dans votre offre. Là. J'imagine que ça va venir plus tard dans la campagne, mais en ce moment, je ne la vois pas tellement. » Et j'ai eu la réponse de certains d'entre eux qui me disaient « Mais qu'est-ce que tu penses qu'on peut faire avec un déficit comme celui-là? »
1: Ah oui.
0: Même la CAQ, c'est ça, tu sais. Puis même la CAQ au début de l'été, l'entourage de Christine Fréchette s'est rendu compte qu'il fallait mettre la pédale douce là sur les annonces, surtout avec le courriel qui avait coulé d'Éric Girard qui lui disait de faire attention aux dépenses parce que les perceptions seraient mauvaises, puis elle aurait l'air dépensière. Et depuis, moi, je remarque qu'elle recycle surtout des annonces.
1: C'est beaucoup ça, c'est ce que j'allais vous dire, oui, parce que je dis les annonces se multiplient, mais c'est beaucoup le recyclage d'annonces qui se multiplient.
0: Ben,
1: on trouve un angle un peu différent, là.
0: C'est de l'argent déjà budgété, déjà annoncé d'une autre manière.
1: L'hôpital de Charles Lemoyne, par exemple, à Longueuil, c'est ça, là, c'en est un exemple.
0: Absolument.
1: Ouais.
0: Donc, pour moi, ça s'annonce une campagne dans laquelle, finalement, les partis politiques devront être innovants. Ils devront trouver des solutions à moindre coût, des réformes sûrement, pour mieux faire avec moins de moyens. Et donc, une des questions de l'urne portera sûrement pas sur... En fait, la question de l'urne, moi, je suis pas certaine que ça va être sur les plateformes électorales en soi ou sur l'offre de programme, mais notamment sur la crédibilité des partis quand ils promettent du changement. Un changement de vision sans nécessairement que ça implique des coûts astronomiques.
1: Les électeurs ne sont pas dupes, ils le savent que les finances publiques du Québec sont dans le rouge. Mais en tout cas, on verra si le conseil sera suivi, parce que c'est sûr qu'une fois en campagne électorale, des fois la tentation elle est grande.
0: Oui, aussi, ça c'est vrai.
1: De se laisser aller comme ça. Mais bon, l'avertissement il est là et il vient de la part du fiscaliste Luc Godbout. Véronique Prince qui nous parlait depuis Québec. Merci Véronique.
0: Bonne journée.
1: Bonne journée, au revoir.
2: Entrevue.
1: 7h22, ben on reste à Québec. Justement, le gouvernement de la CAQ et Ottawa s'unissent pour combattre le crime organisé en territoire autochtone. Le ministre Yann Lafrenière en a fait l'annonce hier soir. Il est au bout du fil.

0: bonjour.
1: Oui, bonjour à vous.
0: Ah, pourquoi des équipes mixtes comme celle-là?
1: Écoutez, j'en suis particulièrement heureux. Je vous dirais que ça fait plus de 3 ans que je travaille sur ce dossier-là. Vous savez, depuis l'automne passé, on a mis en place, on a commencé par la prévention, des équipes mixtes de travail sur le terrain en communauté autochtone, parce qu'on sait que le crime organisé y est présent. Et là, manquait une pièce du casse-tête, c'est-à-dire au niveau du renseignement. Si on veut aller plus haut dans l'organisation, si on veut aller plus vers les têtes dirigeantes, c'est d'avoir un renseignement commun. Alors hier, ce qu'on annonçait avec mon collègue du fédéral, c'est 2 millions de dollars qui est investi pour aller chercher des ressources autochtones dans les communautés pour les faire travailler avec la Sûreté du Québec. La Sûreté du Québec ne sera plus tout seul là-dedans. Elle sera avec des policiers des différentes communautés. Il y a un policier de la Sûreté du Québec qui va aller à Kwassassené. On a déjà un, il va en avoir un deuxième. Alors vraiment, le message qu'on a au Québec organisé, c'est que les mailles du filet commencent à se resserrer autour d'elle.
0: Bon, vous évoquez le crime organisé. Il est présent de quelle façon dans les communautés autochtones?
1: Il est malheureusement trop présent. Et d'une région à l'autre, je vous dirais que ça change. Si je regarde du côté de la Gaspésie, donc l'Estigouche, beaucoup de cannabis, on a le jeu aussi. Ils sont très présents parce que c'est transfrontalier avec le Nouveau-Brunswick. Moteurs criminalisés qui sont très présents. Sur la Côte-Nord, des groupes émergents, des moteurs criminalisés, l'extorsion, plusieurs fusillades, la vente d'armes à feu illégales, les stupéfiants. J'ai des communautés même avec du crack maintenant dans ces problématiques. Si on s'en va dans l'ouest de Témiscamingue, on a beaucoup d'opioïdes qui arrivent de l'Ontario. Alors, vous voyez, la situation fait en sorte que les groupes criminalisés utilisent les communautés vulnérables pour passer soit leur drogue, soit des armes ou ils font d'autres types de crimes. Et c'est pour ça qu'il faut avoir une réponse qui est unie là-dedans. Puis ça, c'est les aînés autochtones me l'ont dit à deux reprises que la drogue est trop présente dans leur communauté, ça cause des problèmes majeurs en éducation, en santé. Ils voulaient qu'on agisse. Puis là, je peux vous dire, c'est la dernière pièce du casse-tête qu'on a mis.
0: Donc, vous dites que ce sont les communautés qui vous le réclamaient?
1: Ah, absolument.
0: Ouais.
1: Absolument. Et hier, je vous ai l'annonce, moi j'en étais heureux, mais j'avais des policiers autochtones de partout au Québec qui étaient là. Les gens étaient très heureux, très fiers. Puis surtout, on voulait passer le même message. C'est qu'ensemble, on va les sortir des communautés. C'est assez.
0: Mais en même temps, il y a un passé que vous connaissez bien.
1: Oui.
0: Un peu trouble entre les communautés autochtones et la Sûreté du Québec. De quelle façon ils vont arriver à travailler ensemble?
1: Mais justement, ils travaillent ensemble. Du côté policier, c'était déjà le cas. Fait que je ne vous annonce pas que tout d'un coup, ils vont commencer à se parler. C'était déjà
0: non, bien
1: le
0: sûr,
1: cas. Mais
0: oui.
1: Il y a une différence entre se parler, échanger de l'information, puis travailler ensemble, être dans le même bureau. Et là, on va avoir minimalement 8 ressources autochtones, donc des gens qui connaissent le terrain, qui ont l'information de ce qui se passe, on va le partager. Parce que malheureusement, trop souvent, les groupes criminalisés vont dans une communauté, font leur besogne, leur sale besogne, changent de communauté. Mais là, avec ce renseignement-là qui va être initié, on va les suivre.
0: Est-ce que vous avez l'ambition d'exporter ce modèle-là dans d'autres corps policiers?
1: Mais je voudrais qu'hier, par un peu avant, j'étais avec mon collègue, le vice-premier ministre de l'Alberta, M. Mike Harris, puis on parlait ensemble. Lui aussi est un ancien policier, on a le même passé. Puis on parlait ensemble de ce qui se faisait là et de l'importance par la suite de travailler entre les provinces. Je vais vous donner un exemple. Du côté du Nouveau-Brunswick, ils ont mis en place une escouade spécialisée pour lutter contre l'exploitation sexuelle des mineurs parce qu'ils ont vu ce qu'on a fait au Québec. Ils se sont dit, là, le problème va se déplacer d'une province à l'autre, on va agir. Alors oui, il y a beaucoup de travail à faire avec les autres provinces, avec nos partenaires des autres provinces pour s'assurer que le problème, on ne fait pas juste le déplacer. On va vraiment sortir du pays aussi.
0: Je profite de votre présence, puis là,
1: oui.
0: Un autre chapeau, celui de ministre des Relations avec les Premières Nations et les Inuits. Ben, remarquez qu'il y a un lien, certainement, mais
1: oui,
0: j'aimerais revenir avec le dossier de Pessamite.
1: Oui.
0: Bon, il y a eu cette entente qui a été rejetée par voie de référendum par la communauté. Est-ce que c'eût été plus sage de faire une entente séparée, comme plusieurs experts le disent, c'est-à-dire une entente pour régler les litiges du passé, obtenir compensation, et par la suite penser au futur, plutôt que d'avoir une seule et même entente qui était complexe pour la communauté?
1: Oui, je comprends. Je comprends les commentaires, mais je pense que c'est important de revenir sur ce qui est arrivé. Ça fait presque 3 ans qu'on négociait ça. Vous savez, on a une entente de principe avec Pessamite qui a fait en sorte là, de verser 45 millions, 67 maisons à ce jour qui ont été bâties dans Pessamite. Donc, ça amène des résultats, des vrais résultats sur le terrain. On a négocié ensemble, on pensait pas arriver à une solution. C'est pas simple. Hein. Pessamite tombe en élection 2 ans. Donc, c'est un leadership qui est là temporairement. Finalement, de part et d'autre, on arrive avec une entente de principe pour notre vraie entente. On se dit, mon Dieu, on arrive là, de part et d'autre, les élections s'en viennent. Alors, c'était osé. Il faut l'avouer.

0: Oui, c'est osé. Mais il fallait l'essayer. Il fallait l'essayer. On ne peut pas juste se dire, écoutez, non, trop tard, un autre gouvernement, parce qu'un autre gouvernement et un autre leadership autochtone, juste pour dire dans le temps, là, ça nous mène minimalement dans un an. Parce que lorsqu'un nouveau conseil est élu, ça recommence à zéro. Hein. Fait que normalement, on a 9 mois, 12 mois avant de commencer à négocier. Fait qu'on s'est dit, on va l'essayer. Le référendum, c'est la communauté qui l'a organisé. Les temps, les dates, ça vient d'eux. Je ne sais pas de mettre la chaleur sur eux. J'essaie juste de vous dire qu'on ne l'a pas imposé. Mmh. On a ensemble décidé de l'essayer. Puis c'est sûr qu'après ça, on fait une rétroaction. On se dit, OK, on prend toute l'entente. Est-ce qu'on peut la décortiquer? C'est difficile. Hein? Imaginez n'importe quelle entente quand vous avez même une entente pour une convention collective ou pour le futur, parce qu'on parle du futur. Venez dire, il y a une partie qu'on a pu retirer. On va la regarder. Moi, j'ai entendu les commentaires, j'ai entendu les critiques. C'est sûr qu'on se fait une rétroaction avec les élus. Mmh. Mais vous comprenez que tout ça fait un tout. On parlait de 75 ans du passé, 75 ans du futur. Beaucoup de concessions. Je vous avouerai que ça n'a pas été facile de mon côté non plus avec les collègues, parce que c'est du nouveau. Hein? Osé aussi. Alors, de venir dire, on réglerait juste une partie du passé, mais pas le futur. Pas simple, mais on va le regarder clairement. Vous savez, toutes les communautés de la Côte-Nord, on a eu des ententes, il nous restait Pessamit, un autre morceau, tantôt je vous ai parlé de morceau du casse-tête, c'est un morceau du casse-tête qui est important. Moi, je baisse pas les bras, on va voir avec la communauté ce qu'on fait, mais le taux de participation, moi, me dérange. Je regarde une trentaine de pourcents de personnes qui ont voté. Mmh. Fait, clairement, il va falloir travailler là-dessus, se dire, OK, comment on peut faire différemment? On a bien entendu le message des gens sur le terrain. Moi, ce que je regarde beaucoup avec la communauté, c'est s'assurer que la communauté ne se déchire pas. Hein, parce que il y a des gens qui avaient des cas qui voulaient pas, donc qui voulaient beaucoup. Fait qu'on essaie de trouver juste un milieu dans tout ça et d'apprendre avec ça. Alors oui, on va continuer d'avancer. Il le faut pour les deux nations. Hein, puis je leur dis encore une fois, la dernière chef qui a pris cette décision de signer avec nous, ça a fait en sorte que les gens ont des maisons aujourd'hui. Fait que ça a été majeur. Ça a été majeur, mais oui, comme toute entente, il y a peut-être des choses qu'on peut bonifier. On va le regarder avec eux.
1: Oui, parce que taux de participation relativement faible, 37%, vous l'avez dit. Oui. Mais il y a aussi un délai, à peine une semaine, 10 jours pour voter. Je sais que ça, c'est pas vous, ni Hydro, qui l'avez imposé, mais il y a peut-être là un problème aussi.
0: Oui, on a tous une responsabilité là-dedans, mais encore là, on peut pas refaire l'histoire. Si on est arrivé là, c'est parce que 3 semaines avant, on a réussi à s'entendre. Vous comprenez, ça faisait pas un an qu'on était assis là-dessus. Là. Mmh. 3 semaines avant, on est arrivé avec une solution qui semblait intéressante. Et je vous dirais qu'une semaine avant, on échangeait encore des textes. Là. Fait que, oui, c'est ambitieux. Mais quand on arrive, vous savez, vous êtes avec quelqu'un, vous arrivez avec une possible entente. On aurait pu se dire, écoutez, c'est trop audacieux, mais non, il fallait l'essayer. Puis au final, c'est la communauté qui a parlé. Alors moi, je suis à l'aise avec le processus.
1: Mon invité, Yann Lafrenière, ministre de la Sécurité publique et des relations avec les Premières Nations et les Inuits. Merci d'avoir parlé ce matin.
0: C'était un plaisir. Bonne journée.
1: Merci. Bonne journée. Au revoir.
0: Au revoir.
1: Et puis, à 7h30 maintenant, les nouvelles locales chez nous avec Marie-Michel Bordua. Marie-Michel, la ville de Repentigny demande à Ottawa d'imposer une réduction temporaire de la vitesse des trains qui traversent son territoire.
2: Le maire Nicolas Dufour souhaite que la mesure demeure en vigueur jusqu'à la fin de l'enquête du Bureau de la sécurité des transports sur le déraillement qui est survenu le 5 juillet et jusqu'au dépôt également de ses recommandations. On peut l'écouter.
3: On voyait dans les dernières années que le train allait de plus en plus vite, puis qu'il y avait de plus en plus de wagons, puis on sentait même le poids des wagons qui était de plus en plus lourd. Donc, c'est sûr que au courant des 2-3 dernières années, les citoyens étaient un peu plus inquiets du passage du train jusqu'à l'événement fatidique là, du 5 juillet. Donc, on sent une belle unanimité de la part des citoyens à la demande qu'on a faite au gouvernement fédéral. Là, tout le monde est à la même place. Là, si on peut avoir une diminution temporaire et même permanente là, de la vitesse, je pense que ça rassurerait les citoyens.
2: Le maire affirme avoir déjà discuté de cette demande avec le ministre fédéral des Transports.
1: Maintenant, à Montréal, le projet de logement abordable sera destiné à des femmes en situation d'itinérance.
2: C'est l'organisme Communia qui va construire une cinquantaine d'unités préfabriquées abordables. Le projet financé par la Ville sera construit dans l'arrondissement de Côte-des-Neiges-Notre-Dame-de-Grâce. Marc Véraud a plus de détails.
4: La Société d'habitation du Québec a fait don du terrain. La ministre de l'Habitation, Karine Boivin-Roy.
5: Alors, c'est une cession de terrain à titre gracieux qui va permettre la construction de 54 logements de transition préfabriqués avec accompagnement.
4: C'est le ministère de la Santé qui va financer l'accompagnement dont les résidentes auront besoin pour réintégrer éventuellement la société. le ministre Lionel Carman.
6: 54 femmes qui seront ici auront un accompagnement avec un PSL itinérance qui vont leur permettre de payer 25 % de leurs revenus comme

0: comme loyer pendant qu'elles vont habiter ici.
1: Montréal finance entièrement la construction de ces logements. Caroline Brown est responsable de l'habitation au comité exécutif.
2: C'est du logement transitoire, modulaire, préfabriqué, donc on livre rapidement, mais pérenne. C'est-à-dire qu'il va avoir une durabilité dans le temps. Et ça va être beau.
1: Les logements devraient être prêts dans la prochaine année. L'administration Martinez-Ferrada estime que ce projet pilote de logements préfabriqués pourrait ouvrir la voie à d'autres projets immobiliers semblables dans le futur. Ici Marc Véraud, Radio-Canada, Montréal.
3: Sur la Rive-Sud, maintenant, la Montérégie lance un plan d'action pour améliorer l'accès des organismes communautaires à des aliments locaux et sains.
4: Il y a près de 120 organismes qui pourront notamment partager des entrepôts, des congélateurs, regrouper aussi leurs achats pour réduire leurs coûts. Pour limiter le gaspillage alimentaire, le projet prévoit aussi d'acheter des surplus agricoles qui ne se retrouvent pas en épicerie, souvent pour des raisons esthétiques. Les promoteurs souhaitent créer des partenariats durables avec les producteurs de la région plutôt que de miser uniquement sur les dons. Au total, 17 mesures seront déployées d'ici 2029 pour rendre le système alimentaire plus résilient.
3: Et puis en terminant, les ambulanciers d'urgence santé administrent de plus en plus de naloxone à Montréal et à Laval.
4: Ouais, depuis la crise du fentanyl amorcée en 2016, ils ont davantage recours à ce médicament pour renverser temporairement les effets d'une surdose. La docteure Marie-Ève Morin estime que l'antidote d'urgence devrait être davantage accessible au grand public.
5: Mais maintenant, le nombre de surdoses plus mortelles, c'est parce que le problème, là, c'est plus la consommation. C'est l'imprévisibilité des substances qui sont achetées sur la rue. Il y a énormément de mélanges maintenant. Il y a aussi des super opioïdes qu'on appelle encore plus forts que le fentanyl. Il y a les mitazènes, là, qui sont d'autres sortes d'opioïdes très forts. Et le pire opioïde qu'on peut envisager, c'est le carfentanil. C'est un anesthésiant qu'on utilise à la base en médecine vétérinaire pour anesthésier des éléphants. Je dirais, le problème est vraiment au niveau des substances qui se retrouvent sur la rue. Les gens ne savent pas ce qu'ils achètent.
4: La médecin souligne que la hausse des interventions ne signifie pas forcément qu'il y a plus de décès, mais que ça montre surtout que les équipes réussissent à sauver plus de vies. Et elle ajoute que le véritable défi, ça demeure l'accès rapide au traitement contre la dépendance.
3: Merci, Mère Michel.
4: À plus tard.
3: À plus tard là-dessus. Mireille, météo, qu'est-ce qui se passe? Il pleut?
6: Ben oui, ça prenait le parapluie finalement. Oui. Okay. Puis c'est bon de le tenir pas trop loin parce qu'il pourrait être utile encore durant la journée des averses. Alors oui, première petite bande de précipitations qui touche Montréal et la Montérégie. Je vous dirais que dans la prochaine heure déjà, ça sera pas mal terminé, mais ça risque encore, là, probabilité autour de 40% de se reproduire durant la journée avec quelques intermèdes de soleil. 25, c'est le maximum qu'on aura pour aujourd'hui. Demain, c'est plein soleil. 25 dans le sud du Québec et samedi, on attend de bonnes quantités de pluie avec 20 degrés au thermomètre. À travers tout ça, ben, on aura des vents de l'ouest aussi. Alors, on va surveiller, bien sûr, ces feux de forêt qui font rage en Ontario, jusqu'à quel point ça pourrait nous toucher. Peut-être pas pour Montréal, nous dit-on, mais peut-être déjà l'Abitibi en fin de semaine, bien sûr, on va suivre ça de près. Côté circulation, Repentigny, autoroute 40 Ouest, on a toujours ce véhicule au milieu du pont Benjamin Moreau, un véhicule en panne, donc la voie de droite est entravée, ça crée un bon bouchon. Autoroute 40 Est, à la hauteur de Morgan, on avait un accident, la voie de droite qui est retranchée, c'est déplacé, ça devrait reprendre du mouvement tranquillement, toujours lourd pour l'accès au pont Champlain, donc la 10 direction Montréal. Il y a du volume aussi sur l'autoroute du Souvenir, dans les deux directions, entre la 15 et la 13. Voilà pour la circulation, Maxime, à cette heure-ci.
3: Merci.

0: Julie, on s'en va à Saint-Sauveur.
1: Oui.
0: Avec un grand nom.
1: Oui.
0: L'institution qui sera là.
1: Oui, de la grande visite, Maxime, au Festival des arts de Saint-Sauveur. Et je vous en parle sur cette pièce magnifique de Jeremy Dacher. On va accueillir en clôture de festival le célèbre Royal Winnipeg Ballet avec trois pièces d'horizons bien différents. Là, c'est un rendez-vous les 1er et 2 août sous le grand chapiteau. Alors,

La première proposition, c'est une chorégraphie de Cameron Sinque Fraser Monroe sur une musique de Jeremy Dodger, un ballet qui s'intitule Shegatum. On rend hommage à la résilience, à

Mécanique classique, athlétisme moderne et profondeur émotionnelle. Et finalement, une proposition enjouée et non moins spectaculaire qui s'intitule « Who Cares » sur des mélodies de Gershwin. Je vous parlais de grande visite parce que le Royal Winnipeg Ballet existe depuis 1939. C'est même la plus ancienne compagnie de ballet en Amérique du Nord à exercer ses activités sans interruption. On a eu des débuts modestes. On a ensuite franchi plusieurs étapes importantes, notamment l'obtention d'une charte royale de la reine Élisabeth II, ça c'est en 1953. Depuis, les productions de cette institution ont été présentées dans 44 pays, près de 600 villes à travers le monde. Et on sera à Saint-Sauveur dans quelques semaines.

0: Et sur cette musique, ça peut grandir le cœur pour parler du CF Montréal, Jean-François.
1: Quelle introduction!
0: Oui, hein, pour vous, juste pour vous.
2: Oui, oui, on se plonge dans cet esprit là, un peu zen là, lié au foot et au Royal Winnipeg Ballet. Oui, tout à fait, c'est un lien qui est tout à fait évident.
0: Bon, on n'est pas à la Coupe du Monde, on est au Stade Saputo.
2: C'est ça, on revient à notre foot local, on va reprendre l'action après plus de 3 semaines à l'arrêt en MLS. Donc, le CF Montréal qui reprend sa saison ce soir contre l'éternel rival Toronto FC. Vous voyez, Toronto, Winnipeg, on était dans l'esprit canadien, hein, ça se tenait. À 19h30, donc au Stade Saputo, et on sait bien, le bleu-blanc-noir a connu le pire début de saison de son histoire. Une victoire, 7 revers, 0 match nul. Congédié son entraîneur-chef, Marco Donadel, et avait nommé Philippe Eulafoy à titre intérimaire. On lui a confirmé son poste récemment pour le restant de la saison. Il a redressé un peu la barre, un rendement de 4 victoires, 8 revers, 2 match nuls à la pause. Et le CF Montréal a réussi à redresser donc un tant soit peu sa saison, à se rapprocher à 4 points d'une place en série. Deuxième moitié de saison qui s'annonce encore difficile en raison du calendrier chargé, la qualité des adversaires, et puis il y aura également participation à 2 compétitions en parallèle. Ça fait quand même beaucoup d'action. Et quelques semaines après son arrivée, Philippe Eulafoy estimait que l'équipe ne correspondait qu'à 25% de sa vision. Aujourd'hui, il estime que ce chiffre a atteint 45% à mesure que sa méthodologie, sa philosophie et ses tactiques s'ancrent chez ses protégés. Et donc, on pourra vérifier ce soir les progrès lorsque le CF va accueillir le Toronto FC à l'occasion de la 66e édition de cette classique, cette espèce de derby nord-américain, si on veut. On va écouter Philippe Eulafoy nous parler de l'importance de cette rivalité à ses yeux et comment il veut la faire saisir à ses joueurs. On écoute Philippe Eulafoy.
3: On leur explique aussi l'histoire, pourquoi il y a cette rivalité avec Toronto, mais elle n'est pas que soccer, elle est aussi hockey, elle est aussi football canadien. Donc c'est aussi une question culturelle, d'histoire de notre province. Donc il faut les sensibiliser à ça. Et quand on parle de l'histoire de la province, par exemple, ils comprennent vraiment un peu plus où sont les racines de cette rivalité-là et pourquoi c'est important pour les supporters et le staff.
2: Donc voilà, hein, quand même.
0: C'est intéressant, ça. Ouais, est-ce qu'on fait la même chose du côté du Canadien de Montréal?
2: Ben écoutez, j'ose espérer que les joueurs chez le Canadien de Montréal saisissent la rivalité avec les Maple Leafs de Toronto.
0: Non, mais oui, mais le l'aspect historique et tout ça, là, ouais.
2: Cette contextualisation-là.
0: L'ancrage politique, culturel et linguistique, peut-être.
2: Hein? Oui, non, votre question est intéressante parce qu'effectivement, on a des joueurs du côté du CF CF Montréal qui arrivent d'ailleurs. On a souvent des changements. Ils sont peut-être pas au courant de ce lien avec Toronto, de ce que ça représente. Et Eulafoy a vraiment une vision globale de ce que c'est.
0: C'est intéressant, oui.
2: Ben, vous voyez, bon, évidemment, on voit bien que c'est un Français, mais ça fait longtemps, il a travaillé beaucoup au Québec, Philippe Eulafoy. Il a fondé l'Académie du club en 2014. Je l'avais rencontré à l'époque. C'était un monsieur qui était toujours intéressant. Il travaillait beaucoup à développer les jeunes joueurs, a beaucoup fait ça. Il a occupé plusieurs fonctions au sein du club montréalais pendant 11 saisons. Il a travaillé par la suite au Sénégal avec le AS Dakar Sacré-Cœur et au développement des jeunes par la suite avec l'Olympique Lyonnais. Donc, vous voyez beaucoup d'expérience dans son cas.
0: Oui.
2: Beaucoup de vécu. Et il trouve ça très important, l'ancrage de cette identité. Il revient souvent avec cette identité. Il mentionnait également Eulafoy qu'il trouvait important que les joueurs jouent dans la joie. On ne parle pas évidemment d'une joie naïve ici, mais
0: bien sûr,
2: qu'on ait du bonheur à jouer.
0: Oui,
2: je l'ai entendu décrire ses entraînements. C'était intéressant en entrevue. Il disait ben faut qu'on met sur pied des jeux où les joueurs vont s'amuser pour qu'ils trouvent une espèce de complicité ensemble. On fait ça sérieusement par la suite. Il y a certaines étapes qui sont plus sérieuses que d'autres, mais on trouve toujours une façon de s'amuser et d'avoir du plaisir ensemble à jouer au foot parce que ça reste quand même un jeu. Donc,

0: Une vision globale, enfin, qui semble assez intéressante, c'est Philippe Lafroy. Je trouvais ça intéressant qu'on le nomme comme entraîneur du club et ça sera captivant de voir ce qu'il va faire avec la formation pour la suite.
1: Oui, ben, d'autant plus, vous l'avez dit, 7 défaites depuis le début de la saison.
0: Oui, 7 défaites, c'était quelque chose. Hein. Ben, là, on était rendu en fait, à 8 revers, mais le début de saison, ça commençait très, très mal. Mais on a changé avec Marco Donadel, on est passé à Hugues Lafroy. Ouais. Et vraiment, donc ça se passe mieux jusqu'à maintenant. Ça se passe mieux jusqu'à maintenant.
1: Ouais. Golf, maintenant, British Open, ben, c'est en cours, hein? Ça se passe
0: oui,
1: en ce moment.
0: Oui, au Royal Birkdale Golf Club.
1: Le fameux club dont vous parliez plus tôt.
0: Privé de Liverpool, extra privé. Et c'est drôle parce que quand on va sur la page Internet du club, la première chose qu'on voit, c'est Book a Tea Time. Mm-hmm. On vous invite donc pas à prendre le thé, mais évidemment à prendre un départ de golf.
1: Ouais.
0: Et comme si ça se faisait aisément, hein, comme si ça se faisait aisément.
1: après viennent les critères.
0: Oui.
1: Hein? Et d'abord, débourser beaucoup d'argent.
0: Oui, parce que c'est au moins 900 $ pour pouvoir jouer en tant que simple citoyen, parce que c'est un club extrêmement privé. Et aussi, il faut fournir un certificat qui atteste son handicap. On peut pas juste dire, j'ai un handicap de tel de 25, par exemple. Faut le prouver, il faut que ce soit prouvé.
1: Et comment?
0: Donc, c'est parce que là, on peut l'enregistrer, notre handicap, et donc ça, ce que ça prouve, c'est que vous êtes un joueur d'un certain niveau.
1: Ah oui?
0: De certain niveau. Donc, à vous de vous débrouiller pour obtenir le certificat. Mais on vous le demande au Royal Birkdale, et donc un autre des grands clubs.
1: Oui. De plage.
0: Non, absolument pas. Les vêtements, c'est la chemise dans les pantalons. Short de ville et des chaussettes qui, de préférence, qui montent en haut des chevilles et le plus haut possible. Si on est en short, on vous demande d'être habillé de façon assez chic. Là. On ne va pas là en gogoon ou en croque. Ça ne fonctionne pas.
1: Sinon, aller au golf municipal à côté, mais qui est tout aussi intéressant, puis on joue pour 20 livres.
0: Oui, pour 20 livres. Et puis c'est là que Tommy Fleetwood s'est développé dans ce terrain de golf, donc tout juste à côté, qui est vraiment pas cher. Un petit peu moins chic, évidemment, mais c'est quand même un link britannique à Liverpool. Et tout ça pour vous dire que c'est Daniel Brown qui est en tête. On est à la première ronde, évidemment, de l'Omnium britannique, qui est à moins 4. Il a terminé sa journée. On en est qu'au début. C'est un Anglais, Daniel Brown, mais on suit également Scottie Scheffler, qui était... Oh, là, je l'ai perdu. Scottie Scheffler, qui est en fait qui est à moins 3. Il est au 10e trou, donc c'est quand même bien. C'est le champion à titre, Scottie Scheffler. C'est le début du tournoi. Là, ça peut changer par la suite, bien entendu.
2: Oui. Et parlant de golf, plus près de nous ici, il y a une vidéo qui circule depuis hier. Moi, j'ai vu ça, une prestation, ma foi, remarquable, de Louis-Jean Cormier et Robert Charlebois qui se sont rencontrés probablement sur le terrain au club de golf, le Balmoral. Là. Ça, c'est dans les Laurentides. Mm-hmm. Mais après les 18 trous, ils sont allés au piano ensemble.
1: Pour
2: un petit Lindbergh improvisé. Ouais, c'était beau quand même.
1: Imaginez vos membres là-bas. Hein? La surprise.
2: C'est pas plate. Pour finir la journée.
1: C'est pas plate. Ça vaut.
2: C'est un 19e trou intéressant.
1: Oui, qui peut se prolonger. Longtemps.
0: Robert Charlebois, ça fait longtemps qu'il joue au golf, mais Louis-Jean Cormier, je ne savais
2: Louis-Jean
0: pas.
2: Louis-Jean Cormier aussi. Ah oui.
1: Voilà, on le saura pour l'avenir. Ça se passe au Balmoral. Merci. 7h46, chronique édito. Naïla, l'heure est aux actions et non aux tables rondes sur l'enjeu de l'itinérance.
3: Oui, c'est du moins l'avis de Mylène Moisan dans sa chronique du quotidien Le Soleil. Itinérance, il faut descendre du sommet. C'est en lien avec cette annonce de Christine Fréchette en compagnie de Pauline Marois un peu plus tôt cette semaine. La première ministre actuelle qui s'est engagée à mener des consultation sur l'itinérance si elle reprend le pouvoir en octobre prochain. Mylène Moisan cite un rapport étoffé sur l'itinérance au Québec, un rapport qui avait été commandé par l'Union des municipalités du Québec en 2023, un rapport de presque 90 pages qui contient une analyse poussée des différentes solutions pour contrer et prévenir l'itinérance. Elle suggère cette lecture d'été à la première ministre parce que selon Mylène Moisan, Christine Fréchette sait trop bien qu'en annonçant de tenir un sommet, elle envoie le message qu'elle veut agir, mais elle n'agit pas. Christine Fréchette a donné l'image ce qu'elle dit, Mylène Moisan, c'est que si Christine Fréchette voulait agir, elle pourrait. Elle est quand même première ministre. Selon Mylène Moisan, le problème de l'itinérance, il est bien documenté, les solutions sont connues. Elle croit, elle, que ça ne se réglera pas dans un sommet, mais sur le terrain où les organismes communautaires et les municipalités ne savent plus à quel sein se vouer pour composer avec l'augmentation constante de l'itinérance. Elle dit, Mylène Moisan, pas besoin de grande messe, juste une réelle volonté de s'attaquer à ce problème complexe autrement qu'en saupoudrant de l'argent pour que des personnes puissent dormir assis sur des chaises par grand froid. Le rapport qui confirme ce que d'autres études ont constaté. Il faut d'abord trouver un toit aux personnes qui vivent dans la rue, c'est l'évidence même, dit Mylène Moisan, mais ce n'est pas si facile. D'ailleurs, dans la presse, Francis Veille cite une étude du Cyrano. Chaque personne itinérante coûte 77 600 $ par année à l'État québécois. Le premier coût considéré, et c'est le plus important, c'est celui des organismes de bienfaisance liés aux personnes itinérantes, ceux qui s'occupent des hébergements d'urgence ou de transition, des centres de jour, par exemple. On parle quand même de 445 millions de dollars qui sont consacrés pour les logements de transition, les services aux personnes itinérantes. L'autre facture, c'est les services publics, les transports ambulanciers, les hospitalisations, les centres de thérapie, par exemple, et les ressources que consacrent les CIS et les CIUS en santé mentale. Il se demande, lui, est-ce qu'on serait à même de réduire la facture tout en améliorant le sort des sans-abri? Ce n'est pas impossible, selon l'étude du Cyrano, notamment en fournissant un logement permanent aux personnes itinérantes. Il serait possible d'économiser beaucoup en hébergement d'urgence, en logement de transition ou autre. Et les auteurs ont voulu savoir jusqu'à quel point certains éléments économiques, comme le chômage et le boom des loyers, pouvaient être responsables de la croissance de l'itinérance. On se rend compte que le prix des logements, c'est un prédicteur structurel important de l'itinérance. Il dit Francis Veil, donc c'est pas surprenant que l'itinérance ait bondi à Montréal et ailleurs avec la crise du logement et l'explosion des loyers ces dernières années. Le rapport qui fait valoir que le coût de l'inaction est élevé et qu'il faut remplacer la gestion basée sur l'urgence par des solutions pérennes comme la prévention, l'accès au logement abordable et le traitement des dépendances. Et puis dans l'éditorial du Devoir, Brian Miles écrit un recul signé Fréchette. Le Québec fonce dans le mur en se contant des histoires de transition énergétique. Le Québec qui revoit ses exigences à la baisse. Une nouvelle réglementation sur les véhéhicules zéro émission réduit de 40 % les ambitions d'électrification de l'État en matière d'électrification du parc automobile. On a appris la semaine passée là, que le gouvernement qui a voulu alléger la pression sur les constructeurs automobiles a baissé à 80 % les quotas de vente de véhicules neufs sans émission. Et selon une analyse du ministère de l'Environnement, ce choix va coûter des milliards aux Québécois en coûts énergétiques et en coûts sociaux liés à la pollution, tandis que l'industrie, elle, va économiser 2,7 milliards de dollars, alors qu'on sait que les transports représentent le tiers des émissions de gaz à effet de serre du Québec. Le parc automobile grandit deux fois plus vite que la population. Et pendant ce temps-là, les investissements en transport collectif restent insuffisants. Brian Miles dit que le cabinet de la ministre Derry, la ministre de l'Environnement, se targue que le Québec dispose encore de la norme de véhicules zéro émission la plus ambitieuse en Amérique du Nord afin de garder le cap sur les objectifs climatiques. Mais selon lui, l'auto solo, c'est encore près d'un déplacement sur deux sur nos routes, autant sur le front de la gouvernance politique que de nos choix individuels depuis plus de 15 ans. Il écrit « Nous fonçons dans le mur en nous contant des histoires de transition énergétique ». C'est l'éditorial de Brian Miles dans Le Devoir.
1: Merci, Naila. 7h50 minutes, plus tôt qu'à l'habitude, une fois n'est pas coutume, mais on retrouve Alain Raïs, notre collègue chroniqueur, ancien député conservateur à l'extérieur. Bonjour Alain.
4: Bonjour, comment ça va Maxime?
1: Ça va très bien. Revenons sur le changement de nom de la CAQ. Hein? La CAQ, oui. Donc désormais, attendez, le nom officiel c'est maintenant Équipe Fréchette.
3: Équipe Christine Fréchette.
1: Équipe ouais. Christine Fréchette, voilà.
3: Et, Coalition par la suite, Avenir Québec.
1: Coalition voilà. Avenir Québec. Bon. Est-ce que c'est un changement simplement un changement de marketing politique ou il y a une véritable stratégie pensée, songée derrière cette décision-là?
4: Il y a une véritable stratégie. Est-ce qu'elle est très songée? Je crois pas vraiment. Je pense qu'elle est assez évidente. Et de toute façon, je regardais le texte qu'a écrit Jérôme Labbé pour Radio-Canada. Il parlait avec Brigitte Legault. Brigitte Legault qui est l'organisatrice en chef de la CAQ. Puis elle ne s'en cachait même pas. Là. Elle l'assume. Elle dit, c'est un nouveau visage, Christine Fréchette, c'est une femme, c'est quelqu'un qui a déjà un truc complètement différent de François Legault, d'où le fait qu'on a commencé, donc c'est ses paroles que je cite, qu'on a commencé avec ce nom-là pour bien camper notre offre auprès de l'électorat. Donc, il y a à travers ça cette stratégie de faire une coupure complète, je veux bien dire le mot complète, avec la CAQ et avec François Legault. Puis où c'est intéressant de regarder, c'est que dans le texte de Jérôme Labbé, il est allé faire la nomenclature à l'élection Québec des changements de nom de la CAQ depuis le tout début. Donc, ouais. Ils ont commencé au tout début avec le nom Coalition pour l'avenir du Québec. En 2011, un peu plus tard, ça a été changé pour Coalition Avenir Québec. Donc, on sent qu'il y avait une question de bien le nommer pour du marketing, là, pour que ça se dise bien. Ensuite, un peu plus tard, ça a changé. On approche l'élection. Là, on veut camper le nom de la personne la plus populaire, qui était son fondateur, François Legault. Donc, ça s'est appelé Coalition Avenir Québec, l'équipe de François Legault. Donc là, on le nomme. Christine Fréchette est nommée. On enlève François Legault naturellement et on revient à Coalition Avenir Québec. Et là, tout d'un coup, on se dit, ben c'est Christine.

0: Christine Fréchette, c'est notre carte maîtresse. C'est elle qui a réussi à faire bouger l'aiguille des sondages. Mais ce qui est intéressant, c'est qu'ils la mettent au début.
1: Oui.
0: Le parti s'appelle l'équipe Christine Fréchette, Coalition Avenir Québec. Et là, lorsqu'on écoute les candidats, lorsqu'ils sont nommés, on écoute les conférences de presse. Moi, je m'amuse à faire ça. C'est pas tout le monde qui fait ça tous les jours.
1: Non, c'est pas toujours amusant.
0: Exactement. C'est même très long, en toute honnêteté, des fois, parce qu'ils répètent pas mal toujours la même chose à ce temps-ci. Donc, qu'est-ce qu'on remarque? C'est qu'ils ne nomment même plus la Coalition Avenir Québec. Donc, les gens vont dire, bonjour, je me présente pour l'équipe de Christine Fréchette parce que blablabla, blablabla, blablabla. Bla, bla. Ouais. Donc, tout ça pour dire que l'on voit vraiment qu'on veut faire une cassure, puis ça s'explique quand même stratégiquement. C'est qu'il y a l'usure du pouvoir. La CAQ, elle a un bilan à défendre. On répète souvent tous les déficits, les scandales, les échecs qu'il y a eu avec ce parti. Donc, en faisant ça, on est en train peut-être de mettre une vraie coupure complète avec le passé.
1: Mais en même temps, dans la perception des électeurs, est-ce que ça peut changer quelque chose de dire... Ben voilà, on repasse sous un nouveau nom.
0: Ben, c'est l'objectif que le parti, là, de faire oublier tout le reste. On sait que les campagnes électorales sont beaucoup centrées sur les chefs. Donc, en mettant Christine Fréchette de l'avant, on espère, si elle fait une bonne campagne, qu'elle a le bon ton, les bonnes idées, qu'elle réussit à s'entourer d'une bonne équipe, de pouvoir créer cette image de changement. Parce que ça, c'est clair dans la population, les gens souhaite avoir du changement. Ça fait 8 ans que le gouvernement est en place. C'est une roue normale que l'on voit. Maintenant, est-ce que ça va fonctionner? Ben moi, je pense que les partis d'opposition vont tenter par tous les moyens de trouver une façon d'intégrer le nom de la CAQ dans leur discours. Donc, pendant que la CAQ, elle, l'exclut, les oppositions vont le répéter à chaque fois. Donc, j'imagine dans les débats que ça a été prévu stratégiquement, qu'on va toujours dire la CAQ, votre ancien chef François Legault,
1: ben oui,
0: c'est
1: ben
0: la
1: oui,
0: même équipe là, qui est là. Et là, ça sera le défi de Christine Fréchette d'incarner ce changement-là, ce qui ne sera pas facile.
1: Oui. Ben, parlant des adversaires de la CAQ, justement. Éric Duhaime a un nouveau chef de cabinet, Sébastien Lépine. Il est parce que Éric Duhaime, en ce moment, recrute des stratèges issus de la CAQ. Est-ce que c'est le signe que le Parti conservateur du Québec est en train de se bâtir une vraie machine électorale?
0: Oui, puis c'est important parce qu'on parle beaucoup des candidats puis des candidates que les gens recrutent, mais il y a aussi tout le travail du personnel en arrière. Et Éric Duhaime, c'est son défi depuis le début. Là. Il a créé un nouveau parti politique. Ouais. Là, il essaye de faire élire officiellement un ou une députée lors d'une élection. Là, il y a Maïté Blanchette-Vézina, mais c'est une transfuge. Et là, ça prend du personnel. Ça prend une certaine expérience aussi sur le terrain. Puis là, il est allé chercher Sébastien Lépine, qui est très connu dans le milieu politique. Les gens qui nous écoutent ne doivent pas trop savoir c'est qui.
1: Non, ben non, du grand public, non.
0: Exactement. C'est quelqu'un qui provient de la défunte ADQ. C'est ça qui est intéressant. Donc, il était là dès le début. Il travaillait pour Sébastien Schneeberger, qui est un député de mon coin, là, dans Drummond. Il a travaillé par la suite avec l'ADQ, avec François Bonnardel. Il dit lui-même dans une publication sur LinkedIn qu'il a travaillé pour plusieurs autres députés de la CAQ par la suite lorsqu'il a basculé, dont Jonathan Julien. Et où il a été très cité, ou peut-être des gens se disent, il me semble que ce nom-là me dit quelque chose, c'est qu'il a été cité à la commission Galant, ça clique, alors qu'il était le chef de cabinet de François Bonnardel, qui vient tout juste de quitter le parti. Il avait mentionné qu'il n'avait rien vu d'anormal dans les dépenses, malgré l'augmentation des coûts de 182 millions. Donc, et là, tout récemment, il était l'organisateur en chef de qui? De Bernard Drainville.
1: Ah oui.
0: Donc, pour Éric Duhaime, en plus d'aller chercher quelqu'un quand même qui a de l'expérience, et là, on ne peut pas le nier, avec toutes les personnes de la CAQ pour qui il a travaillé, ben il dit, ben imaginez, là, même l'organisateur de l'opposant de Christine Fréchette quitte la CAQ pour venir travailler avec nous, ben ça envoie un message un peu dans l'opinion publique de dire, oh, il y a des gens qui continuent à quitter le bateau. Il n'y a pas juste les 34 élus ministres et députés qui sont partis. Il y a aussi du personnel stratégique, quand même influent. L'organisateur en chef de Bernard Drainville, on doit se dire, quelle que soit sa qualité, on doit se dire, il ne doit pas être si mauvais que ça. Là,
1: oui,
0: il était chercher quelqu'un.
1: Voilà, il connaît la machine.
0: Connaît la machine.

0: Exactement.
1: Mais faites bien de le mentionner, effectivement, parce que souvent, on accorde beaucoup d'importance aux candidats, mais il y a la mécanique, la machine derrière, hein, et là, on le voit, il faudra compter certainement sur Éric Duhaime lors de la prochaine campagne électorale. Alain Reyes, merci Alain.
0: Eh ben, fait plaisir. Bonne
1: Merci.
0: Journée à tout le monde.
1: À une prochaine. Au revoir. Mireille, bon, ben, la dernière fois, on s'est adressé la parole, il y avait de la pluie.
2: Vous avez raison.
1: Et puis là, le ciel est bleu.
2: On a une éclaircie. Ben, c'est ça. C'est ce genre de journée-là où ça va, ça vient. Alors, alternance soleil-nuage avec ses risques d'averses ici et là. On en a eu. On pourrait en avoir d'autres durant la journée d'aujourd'hui. Maximum autour de 25. Demain, c'est plein soleil, 25. Et samedi, ben, on sort vraiment le parapluie. Peut-être même l'imperméable. Ce serait pratique. 20 degrés. Ce sera donc un peu plus frais. On risque d'avoir de bonnes quantités de pluie dès midi là, dans le sud du Québec. Côté circulation, un petit coup d'œil actuellement toujours lourd pour l'accès au pont Champlain 10 direction Montréal à partir de Milan. La 13 sud à l'approche de l'échangeur La Chine aussi, on a une congestion. La 20 est, c'est là. Et direction ouest dans le secteur d'échangeur Saint-Pierre, c'est aussi assez chargé.
1: Merci Mireille. Restez là dans un instant, le Radio-Journal de 8h de Radio-Canada. Au retour, entre autres, juste pour rire, ben, c'est parti. Et avec nous, l'humoriste Tom Baldetti, très connu en France, qui sera notre invité. Et puis, on va terminer ça avec la chronique de Pascal Lévesque. À tout de suite.

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4: Une communauté du nord de l'Ontario évacuée en raison d'un important feu de forêt.
5: I've never seen a fire that big.
4: Ottawa suspend le parrainage en immigration des parents et des grands-parents. Et les Argentins célèbrent la victoire de leur équipe en demi-finale de la Coupe du monde de soccer.
6: Ça fait du bien de voir qu'on a bien joué.
7: Ça fait 2-3 matchs qu'on souffre. On s'en va à la finale, on va aller la gagner.
4: Bonjour, ici Marie-Michèle Bordua. Bienvenue à ce Radio-Journal. Une grande partie de l'Ontario est encore sous la fumée ce matin. La mauvaise qualité de l'air est attribuable au feu de forêt qui continue de progresser dans le nord de la province. Plus de 150 brasiers sont actifs. Il y a de nombreuses personnes qui ont dû quitter leur communauté. Nous joignons pour en parler Orphée Moussongo. Orphée, vous êtes à Thunder Bay où de nombreuses personnes là sont hébergées.
8: En effet, Marie-Michèle, donc la plupart des sinistrés de plusieurs localités, on parle là d'au moins 7 localités qui ont dû être évacuées dans les environs. Ils sont logés donc ici à Thunder Bay. Ils ont été logés ici. La ville n'a même plus de place pour accueillir davantage de sinistrés. J'ai rencontré des pompiers à l'aéroport hier qui me disaient qu'en quelques heures, ils ont procédé à l'évacuation d'environ 300 personnes. Et aux dernières nouvelles, il y a près de 200 feux de forêt qui brûlaient en province. Et la plupart sont ici dans le nord-ouest et ça menace donc plusieurs communauté.
4: Dont notamment Orphée, une Première Nation qui a, elle, été entièrement ravagée par les flammes.
8: C'est la Première Nation de Collins. Vous avez peut-être vu les vidéos qui sont devenues virales sur les réseaux sociaux où on voyait des gens qui s'échappaient par bateau et derrière eux, il y avait une très grosse fumée, un très grand feu. Il y a des jeunes qui ont procédé à l'évacuation, même un jeune de 13 ans qui est impliqué dans l'évacuation. Il a conduit un bateau qui a permis donc d'évacuer la plupart des sinistrés. J'ai parlé avec sa mère, la chef de la Première Nation, Helen Pavola, et voilà ce qu'elle avait à dire.
9: I can't describe what they went through. It's horrendous. It's horrible.
8: Donc, elle était vraiment traumatisée, le fait de savoir que les membres de sa Première Nation, mais surtout ses enfants de 13 ans, étaient vraiment touchés par cette évacuation où le feu était très proche. Elle réclame vraiment que la province, mais également le gouvernement fédéral, aide vraiment ou assiste vraiment bien les Premières Nations dans les évacuations et aussi pour rebâtir la communauté.
4: Orphée Moussongo à Thunder Bay, merci.
8: Au revoir.
4: Et de son côté, la Colombie-Britannique a lancé un avis d'évacuation pour le village de Pemberton, situé à une trentaine de kilomètres.

0: de Whistler en raison d'un feu de forêt qui prend de l'ampleur. La province recense une trentaine de brasiers actifs, un nombre relativement faible comparativement aux années précédentes. Les territoires du Nord-Ouest dénombrent pour leur part 185 feux actifs. Ottawa suspend le parrainage pour l'immigration de parents et grands-parents qui souhaiteraient s'installer au pays avec leurs proches. Le ministère de l'Immigration précise qu'il n'acceptera aucune nouvelle demande cette année. Nous en parlons avec Karine Matheux. Karine, comment le gouvernement fédéral justifie cette décision?
1: Le gouvernement, par voie de communiqué, dit vouloir gérer de manière responsable le programme et avec la suspension, il dit vouloir réduire les délais de traitement et améliorer la prévisibilité pour les familles. J'en ai parlé un peu plus tôt avec le co-président de l'Association québécoise des avocats et avocates en droit de l'immigration, Yves Martineau. Voici sa réaction.
2: C'est pas surprenant. Ça fait longtemps là, que le programme des parrainages des parents et grands-parents est à toute fin pratique suspendu. Pour pouvoir parrainer ses parents ou grands-parents, il faut faire d'abord une déclaration d'intérêt. Et ensuite, on doit attendre une invitation à déposer une demande. Mais il faut savoir que depuis 2020, aucune nouvelle personne a pu faire une déclaration d'intérêt.
0: Et Karine, il faut ajouter à ça le délai de traitement des dossiers qui est long, surtout au Québec.
1: Il y a déjà plus de 60 000 demandes en traitement et le temps d'attente est d'environ 30 mois au pays et il est le double au Québec, c'est-à-dire 65 mois. Voici de nouveau l'avocat Yves Martineau.
2: C'est pas tant parce que ça prend du temps à traiter des dossiers, c'est parce que les objectifs ou la planification pour cette catégorie d'immigration sont très réduits. Donc, année après année, quand on veut rencontrer des objectifs en matière d'immigration, on atteint les seuils rapidement. Donc, les seuils, une fois qu'ils sont atteints, bien, ils sont transférés à l'année suivante.
1: Ottawa assure qu'il va traiter les demandes en cours jusqu'à l'atteinte d'un maximum de 15 000 personnes cette année. Il ajoute que les gens peuvent demander un super visa qui permet des entrées multiples pouvant aller jusqu'à une période de 10 ans.
0: Merci, Karine.
1: Je vous en prie.
0: Des chefs albertains de l'Assemblée des Premières Nations ont amorcé un dialogue avec leurs homologues du Québec afin de leur demander conseil au sujet du mouvement séparatiste dans leur province. Réunis à Ottawa dans le cadre de l'Assemblée générale annuelle de l'APN, ils ont discuté de questions liées à la souveraineté, à la tenue de référendum et aux frontières. Le chef régional de l'Assemblée des Premières Nations Québec-Labrador, Francis Véropol, était de la rencontre et il insiste sur le caractère exploratoire de cette rencontre.
3: Le contexte est différent de ce qui a été vécu ici en 95 et en 80, mais il y a eu des échanges informels sur, bien sûr, c'est un fait aussi qu'il y a eu deux référendums au Québec. Certains chefs étaient là, notamment en 95, et qui sont même toujours à la table aujourd'hui.
0: Les chefs ont aussi discuté de la loi fédérale pour accélérer l'approbation de certains grands projets. En bref, dans le monde... Des centaines de manifestants se sont rassemblés à Kiev et dans d'autres villes ukrainiennes pour protester contre le congédiement du ministre de la Défense. Mykhailo Fedorov est apprécié de la population et des jeunes en particulier, qui le considèrent comme un modernisateur dont l'expertise technologique a permis d'améliorer les performances militaires face à la Russie. L'administration américaine entend imposer 25 % de droits de douane sur un certain nombre de produits brésiliens. Ça fait suite à une enquête lancée l'an dernier sur certaines pratiques commerciales brésiliennes jugées déloyales par Washington. Le Brésil devient donc le premier pays visé par ces nouvelles surtaxes américaines qui doivent entrer en vigueur mercredi. L'armée américaine va mesurer le taux de testostérone de ses soldats. Dans un message vidéo publié sur les réseaux sociaux, le chef du Pentagone, Pete Hegseth, affirme que l'objectif est de cerner un éventuel déficit et de proposer un traitement hormonal le cas échéant. Le taux de testostérone sera mesuré à partir de 30 ans pendant la visite médicale annuelle. De retour au pays, les clients de WestJet pourraient être confrontés à des perturbations dès le 2 août, à moins d'une entente entre les agents de bord et l'employeur. Les 4400 agents syndiqués ont voté à plus de 99 % en faveur d'un mandat de grève. Voici le professeur en opération et gestion de l'aviation, John Gradek, suivi d'un passager.
4: Lorsqu'on parle de WestJet, moi, je préconise que par jour, on va avoir une interruption pour au moins 60 à 70 000 passagers par jour.
5: Sûrement, ça va impacter. En effet, oui, on vole quand même régulièrement, soit pour le travail ou pour le plaisir.
0: Les négociations achoppent principalement sur les salaires, plus particulièrement sur les tâches non rémunérées. Le gouvernement fédéral a déjà nommé un médiateur dans ce dossier pour aider les deux parties à résoudre le conflit. Sur la scène culturelle?
6: Pour moi, ça allait se faire un jour qu'il y allait avoir du cirque avec des...

0: des chansons. J'avais ça dans la tête.
1: L'auteur-compositeur-interprète Jean Leloup a été servi hier soir à Trois-Rivières au Québec lors de la représentation de Paradis perdu du Cirque du Soleil. Le spectacle hommage plonge dans l'univers éclaté de l'artiste. Molly Bélan a assisté à la première.
2: Une atmosphère éclatée, chaotique et colorée. La scène de l'amphithéâtre Cogeco de Trois-Rivières est devenue le terrain de jeu de dizaines d'artistes de cirque et de danseurs pour la première du spectacle hommage à Jean Leloup du Cirque du Soleil, Paradis perdu. De 1990 à Pigeon, les chansons de l'artiste ont accompagné les numéros acrobatiques qui se déroulaient dans une forêt mystérieuse, dont six d'entre eux n'ont jamais été présentés à Trois-Rivières.
3: Le trapèze au bout, c'était exceptionnel.
4: Avec les perches, là, tout, là, c'était vraiment bien.
5: 10 sur 10, j'ai vraiment adoré.
2: La musique, les décors, les costumes, tous ont su reconnaître la couleur de Jean Leloup.
6: L'entrain, puis à quelque part, le découragement aussi que lui a eu dans sa vie.
2: C'était vraiment représentatif.
7: Tu sais, Jean Leloup, je l'ai tout le temps écouté. Je suis vraiment satisfaite.
2: Le principal intéressé a assisté à la présentation, puis est même monté sur scène à la fin du spectacle avec les artistes pour les remercier. Ici Molly Bélan, Radio-Canada, Trois-Rivières.
1: Au sport, en terminant, les Argentins ont célébré la victoire de leur équipe en demi-finale de la Coupe du monde de soccer. Un gain de 2-1 contre l'Angleterre qui signifie que Lionel Messi et ses compatriotes pourront tenter de défendre leur titre. Au pays, la diaspora argentine a laissé paraître sa joie. Voici quelques supporters qui ont fait la fête dans les rues de Montréal.
8: Tout le monde était stressé. Ça fait du bien de voir qu'on a bien joué.
9: Ça fait 2-3 matchs qu'on souffre. On a encore souffert, mais là, on s'en va à la finale. On va aller la gagner. On a Messi avec nous, puis on y va pour la deuxième.
10: Oh, je me sens bien, là. On va aller à la finale. Vamos, Argentina, papa!
1: La finale de la Coupe du Monde va opposer l'Argentine à l'Espagne dimanche à New York. Voilà, c'était le Radio-Journal. Au nom de toute l'équipe, merci d'avoir été à l'écoute. Bonne journée.

0: Tout un matin, dernière heure, merci de nous écouter. Maxime Coutier au microphone, dans quelques minutes, on va revenir, parce que vous le savez, c'est l'été olympique, l'été des souvenirs olympiques 1976, il y a 50 ans. Et avec nous ce matin, quelqu'un qui a été témoin de cette époque assez exaltante. Plus tard à l'émission, l'humoriste Tom Baldetti, très connu en France, qui sera notre invité. Et puis, on va terminer ça avec Pascal Lévesque et sa chronique. Mais d'abord, coup d'œil, ben là, ça change rapidement ce matin, plutôt de la pluie, là, du soleil. Il y a bien sûr ces feux de forêt, on l'a entendu au Radio-Journal. Feux de forêt dans le nord de l'Ontario, ces ciels jaunâtres et orangés à Toronto, dans les grandes villes. La qualité de l'air ici, c'est comment?
1: Chez nous, pas d'impact encore. Ouais. On va surveiller ça parce qu'on aura des vents d'ouest aujourd'hui, demain, pour la fin de semaine. Alors évidemment, ça voudrait dire que les panaches pourraient potentiellement être poussés vers chez nous. On le sait, on en parle beaucoup, hein, près de 200 foyers d'incendie du côté de l'Ontario. Et je lisais un article intéressant, j'avais envie de vous le partager, parce qu'on apprend que même si les particules fines circulent, se déplacent longtemps, elles ne se modifient pas. Donc, elles conservent leurs caractéristiques, même si elles parcourent plusieurs kilomètres. Donc, on peut se dire, est-ce que c'est inquiétant si ça perdure? Disons que la pollution a un impact seulement quand on est exposé jour après jour. Donc, si c'est seulement quelques épisodes dans l'été, c'est Stéphane Perron de l'Institut national de santé publique qui nous dit, si c'est seulement quelques épisodes, c'est pas trop inquiétant. Alors, on verra notamment pour les secteurs de l'Ontario, Toronto, je regardais la qualité de l'air au moment où on se parle, c'était très mauvais ce matin. Actuellement, c'est considéré dangereux, tout comme Thunder Bay, où l'indice de qualité de l'air, évidemment, on est près des feux. Pour le moment, Environnement Canada ne parle pas de mauvais indices de qualité de l'air. On verra pour la fin de semaine, notamment samedi, peut-être vers l'Abitibi, en raison à des vents qui vont souffler dans notre direction. Mais d'ici là, effectivement, on a les averses qui continuent légèrement à Montérégie, mais ça se dégage. Là, vous le voyez, ce sera une alternance soleil-nuage pour aujourd'hui, avec donc, oui, une bonne qualité de l'air et 25 degrés au thermomètre, c'est plus frais. Demain, on a 25. C'est plein soleil et samedi, on attend de la pluie. On pourra avoir des bonnes quantités. Pour le moment, on est dans la quinzaine de millimètres, là, mais dites-vous qu'à Montréal, ça devrait commencer vers l'heure du midi et se diriger tranquillement vers l'est de la province. Un petit coup d'œil rapide, Maxime. Métro, Exo, REM, ça fonctionne bien ce matin. Descaries, c'est très chargé vers le nord. On est avant Côte-Saint-Luc au niveau de la congestion. 440 à Laval, direction est, entre la montée Monette et l'autoroute des Laurentides aussi. Il y a de

0: un bon volume et toujours lourd pour l'accès au pont Champlain à la 10 direction Montréal.
1: Merci Mireille.
2: Nous avons été assez réalistes au cours des 10 dernières années que nous avons été à l'administration municipale pour ne pas lancer la ville dans une aventure. Et la construction du grand stade, ça ne sera pas non plus une aventure.
1: Voilà, ce ne sera pas non plus une aventure à propos de Jean Drapeau. Bon, l'avenir a été différent, disons, mais c'était il y a 50 ans, cette déclaration en 1970 et par la suite les Jeux olympiques de 1976. Mon invité a été témoin de cette époque, François Godbout, conseiller juridique pour le COJO, le comité organisateur des Jeux olympiques durant cette période assez effervescente. Merci d'être là ce matin. Bonjour.
3: Bonjour, monsieur.
1: Parlons de l'avant, avant les Jeux, parce que souvent on a tendance à l'oublier, mais à peu près tout jouait contre la candidature de Montréal. Ottawa n'était pas en faveur de Montréal à ce moment-là.
3: En fait, oui, le grand obstacle, au fond, c'était le succès que Montréal avait eu avec l'Expo. Parce que l'Expo est élu en 67, un succès phénoménal qui a battu toutes les autres célébrations du centenaire à travers le Canada. Mm-hmm. Alors, lorsque Montréal a demandé les Jeux pour 76, ben, le fédéral a dit, écoutez, vous avez eu l'Expo, c'est assez.
1: Oui. C'est tout.
3: Alors, c'est dans ce sens-là que l'Expo a été un obstacle.
1: Ouais.
3: Et puis, de sorte qu'en plus, le Comité olympique canadien avait accrédité deux villes, une pour les Jeux d'été, Montréal, et une pour les Jeux d'hiver, Vancouver. Alors, c'est certain que Vancouver était le choix d'Ottawa, mais comme on peut pas avoir les Jeux d'été et les Jeux d'hiver la même année, c'est de sorte que le principal adversaire de Montréal, finalement, c'était plus Moscou ni Los Angeles, mais Vancouver. Alors, ça a été compliqué.
1: Ouais. Compliqué?
3: Ça a été non seulement compliqué, mais ça a été une surprise, finalement.
1: Ouais. Mais c'est le maire Drapeau qui a fait peut-être la différence, au final.
3: Le maire Drapeau et Pierre Charbonneau aussi. Le maire Drapeau, pour ce qui est des membres du CIO, qui l'avait bien traité, qui l'avait même invité, la plupart étaient venus à l'Expo.
1: Ouais.
3: Et puis Pierre Charbonneau, qui est un bonhomme absolument magnifique d'une pureté, d'un esprit sportif et qui, je pense, a séduit la plupart des présidents des fédérations internationales qui, sans elle, on peut pas avoir les Jeux. Alors, ça a été un duo, un merveilleux duo que Drapeau et Pierre Charbonneau.
1: Oui. Même si en matière d'olympisme et de sport, là encore, on partait de loin à Montréal.
3: On était dans le tiers-monde, c'est certain. Ah ouais, hein? On était dans le tiers-monde, absolument. Mais là-dessus, je dois dire que le maire Drapeau a réussi à... Je pense pas que c'était de la frime, je pense pas que c'était du cinéma. Il était absolument imbu d'olympisme.
1: Oui.
3: Il y a une phrase, il a dit une belle phrase et que c'est la réalité. Il dit, la plupart des gens viennent à l'olympisme par le sport. Moi, j'ai fait le chemin inverse. C'est exactement ça. Il a découvert l'olympisme en 63 à Lausanne à l'occasion d'une visite au musée de Coubertin. Mm-hmm. C'est-à-dire, oui, une visite pour l'Expo.
1: Oui, oui.
3: Et puis, il a visité le musée de Coubertin. Puis, ça a été le chemin de Damas pour
1: oui,
3: lui.
1: Ben oui, un coup de poudre. Hein?
3: Oui, non seulement il s'est intéressé à Coubertin, il a lu sa biographie par Marie-Thérèse Ekem, mais il l'a fait venir. Il voulait rencontrer l'autrice pour...
1: Ah oui,
3: ouais, c'est extraordinaire,
1: ce point,
3: ça.
1: Oui.
3: Ah ouais, ça, c'est plus du marketing, ça.
1: Mais non, c'est quelqu'un qui croit vraiment.
3: Oui, absolument, c'est une spiritualité.
1: Ouais. Donc vous, en 73, bon, vous êtes un jeune avocat, vous aviez vous recruter, vous travaillez pour le COJO.
3: Ouais.
1: À quel moment vous vous êtes dit, aïe, aïe, aïe, on est peut-être dans le trouble? Parce qu'à un moment donné, on était dans le trouble.
3: Oui, on était dans le trouble. Moi, j'avoue que j'étais... Écoutez, je suis un peu ici par attrition. Hein. Les grands bâtisseurs au COJO sont disparus. Je pense à Simon Saint-Pierre. Je pense à Pierre Charbonneau, évidemment, Simon Saint-Pierre, Michel Gay. Ces gens-là étaient au fait de ce qui se passait. Je l'étais moins. Moi, j'étais pas... Comme on dit, j'étais volant, j'étais staff.
1: Mm-hmm.
3: Alors, j'étais dans ma bulle un peu jusqu'à ce qu'au mois de septembre de 75, là, j'avais un bon ami... qui lui était

0: dans le jus qui s'appelait Arthur Takacs. Arthur Takacs, qui était le directeur technique du CIO, du Comité international olympique. Et le maire Drapeau a réussi à le convaincre de venir à Montréal. Et alors, Takacs était de tous les dossiers. Et c'est une bonne amie, un grand ami. Et on est devenus de grands amis. Et c'est lui qui m'a, à un moment donné, qui me dit, dans son, avec son accent slave, là, François, organiser les Jeux, ça se fait rapidement. Mais le stade, ça se construit brique par brique. Ça, on peut pas doubler les équipes pour, alors il y a, c'est là que j'ai vu quand Arthur, qui était un homme déjà très optimiste, rendu en septembre 75, je me dis, oups, il y a des problèmes.
1: Ah oui, il manque un
0: après ça, j'ai
1: stade,
0: su, là. j'ai su par la suite jusqu'à quel point il y avait des problèmes que, le président même du CIO, Kilanin, avait organisé un meeting à Amsterdam des principaux lieutenants pour préparer des Jeux olympiques ailleurs.
1: Ouais,
0: lui favorisait la Ruhr, le bassin de la Ruhr en Allemagne. Mmh. Alors c'était sérieux.
1: À ce point-là, ça aurait été une humiliation totale, ça.
0: Ça aurait été épouvantable, hein?
1: Ouais.
0: Et je ne serais pas ici aujourd'hui.
1: J'imagine bien. C'est là qu'Robert Bourassa s'en est mêlé, puis que Québec s'en est mêlé. Cela dit, on connaît la suite.
0: Ouais. Hein?
1: Ils ont eu lieu, ces Jeux. Bon, imparfait sur le plan financier, très certainement, un gouffre financier dans certains cas avec le stade, mais de très beaux Jeux, hein, sur le plan sportif, sur le plan aussi populaire, hein, un engouement.
0: Ouais.
1: Vous, le jour de la cérémonie d'ouverture, vous étiez là, quel sentiment vous animait à ce moment-là?
0: Moi, c'était un vrai rêve. Je regardais ce qui se passait, puis je ne le croyais pas.
1: Non.
0: Je ne le croyais pas. On s'était fait tellement taper dessus pendant toutes ces années-là. Écoutez, quand Montréal, j'entendais cette citation du maire Drapeau en 70, là.
1: Mm-hmm. Oui.
0: Mais je me mets à sa place, mettez-vous à sa place. En 70, c'était le bonheur. Au mois de mai. C'était le bonheur encore. C'était après l'expo.
1: Oui, il y a des
0: C'était paisible. Puis qu'est-ce qui arrive au mois d'octobre? La crise d'octobre. Ça a complètement, on aurait pensé pouvoir vivre la préparation des Jeux dans l'euphorie.
1: Oui.
0: Mais la crise d'octobre a complètement effacé ça. On a vécu dans l'angoisse, puis dans la noirceur complète. Alors, les Jeux et après arrive la crise du pétrole. Le choc du pétrole. Alors, tout ça ensemble, c'est un nouveau monde. C'est des conditions complètement opposées à 1970.
1: Oui.
0: Alors, c'est dans ce contexte-là qu'on a baigné pendant 3 ans et on en a mangé, vous savez. Et puis, c'est pour ça que rendu à ces réunions d'ouverture, d'entendre la musique, de voir les athlètes. Je me souviens le matin, le village olympique, ça a été compliqué de construire le village. Puis, finalement, je me suis aperçu que le village était construit le matin du 17 juillet, le midi du 17 juillet, alors que je me promenais sur la rue Sherbrooke. Je me promenais sur la rue Sherbrooke, près de Pinneuf. Écoute, qu'est-ce que je vois dans les balcons? Les athlètes.
1: Ah oui.
0: J'aperçois tout d'un coup les athlètes qui occupaient le village d'un coup sec comme ça. Ça a été pour moi... J'ai encore aimé aujourd'hui.
1: Oui, oui. C'est une façon de dire, Paris réussit. Hein,
0: ben, c'est ça.
1: Malgré l'adversité et
0: puis j'aperçois, je traverse, il y avait l'hôtel à côté, j'aperçois dans une espèce de bar, John Akiboua, le grand athlète africain.
1: Mm-hmm.
0: Qu'est-ce qu'il fait là? Et puis, c'était le boycott qui il était question du boycott. Ça aussi, ça a surgi comme ça. Et John Akiboua, ce grand athlète qui là était dans au bar avec une coupe d'autres athlètes africains.
1: Mm-hmm. Ouais. Avec une ambiance totalement différente, vous l'avez dit. Bon, on connaît la suite. Hein? Il y a eu les Jeux, il y a eu le succès des Jeux, il y a eu les critiques, il y a eu la commission Malouf.
0: Ouais.
1: Quel regard vous portez là-dessus aujourd'hui? Est-ce qu'elles étaient justifiées, ces critiques? À l'endroit du maire et à l'endroit du COJO.
0: Ah, mais là, monsieur, j'ai combien de temps?
1: Vous avez 2 minutes.
0: OK. Alors, je vais vous dire ceci. Claude Ryan, l'éditorialiste du Devoir, lorsqu'il était question après les Jeux à cause de la hausse des coûts, de l'éclatement des coûts, lorsqu'il y a eu rumeur, est-ce qu'on va avoir une enquête, quelle sorte d'enquête, etc., Claude Ryan avait dans un éditeur.

0: ministériel, mis en garde des commissions d'enquête. Dans ça, à moins qu'il y ait flagrant crime. Mm-hmm. Parce que le danger d'une commission d'enquête, son danger, c'est de rendre un jugement. Donc, une commission d'enquête ne rend pas de jugement, fait un rapport.
1: Oui.
0: Et pour moi, le rapport de la commission Malouf, ça a été un jugement.
1: Oui, vous le voyez comme ça? Vous l'avez perçu comme ça?
0: C'est comme ça pour moi. Oui. On décide que c'est les causes principales, c'est Taillibert et Drapeau, mm-hmm. et puis le reste, c'est secondaire.
1: Oui.
0: C'est un jugement, ça.
2: Et ça, vous n'avez pas apprécié.
0: Et là-dessus, écoutez, je vais vous dire d'autres choses. Il y avait une règle dans la commission Malouf. La première règle, c'est que tous les témoins... Là, je lance ça à tout le monde. Savoir si on peut, tous les témoins doivent être qui comparaissent devant la commission Malouf doivent être interrogés d'abord par le procureur de la commission. Mmh. Il pourrait être interrogé après, par la suite, par son propre avocat.
1: Oui.
0: Tous les témoins ont été interrogés par le procureur de la commission, sauf un, Taillibert.
2: Ah oui, ouais. Là, c'est l'ancien avocat qui parle.
0: Alors...
2: Hein? Oui, vous connaissez bien le droit.
0: Alors, pourquoi? Ouais. Pourquoi? Voilà.
2: Oui. Vous lancez la question.
0: On aura réponse, la question.
2: Puis on n'aura pas ici ce matin. Bon. C'est sûr, hein, parce que ça fait 50 ans qu'on en parle.
0: Si vous voulez me poser d'autres questions, allez-y.
2: Bon, en quelques mots, parce qu'on va finir sur une note positive. Vous-même, ancien sportif de très haut niveau, joueur de tennis, les meilleurs au Canada, quel a été le leg le plus important pour vous de ces Jeux?
0: Bon, là-dessus, je m'en venais ce matin, là, j'avais de la difficulté, fallait que je fasse attention aux cyclistes, aux coureurs.
1: Ouais, ouais.
0: Ça, c'est nouveau, ça. Ça va avant les Jeux de Montréal. Moi, le plus bel exemple, c'est Marcel Jobin, qui le fou en pyjama,
1: oui.
0: Le marcheur, là, il s'entraînait le matin avant les Jeux, dans le Bush-Hamonigan, à 6h30 avant d'aller au travail.
1: Mm-hmm. Hein? Oui.
0: Et puis là, il s'était fait arrêter par la police parce qu'on pensait que c'était un voleur. c'était ça, c'est ça.
1: Oui.
0: Alors qu'aujourd'hui, ça c'est le grand changement pour moi.
1: Oui.
0: Le grand changement. Et heureusement, c'est peut-être pas visionnaire, mais à l'époque, il n'y avait pas de jeux électroniques. C'est que c'était avant les jeux électroniques. Aujourd'hui, le sédentarisme chez les jeunes, les problèmes des jeunes avec les jeux électroniques, les dépendances.
1: Mm-hmm.
0: Mais heureusement qu'on a eu les jeux là-dessus.
1: Oui.
0: C'est un outil essentiel, presque, pour sortir les jeunes de ça.
2: Ben, on partait de loin, hein, la preuve en est, quand vous dites, ils sont arrêtés par la police, parce que c'était un voleur qui courait. Heureusement, ça a développé une culture sportive, en tout cas, puis une connaissance de l'olympisme. On aurait pu faire une heure, c'est passionnant. François Godbout, ex-avocat et juge, qui a été conseiller juridique au COJO, le comité organisateur des Jeux olympiques, dès 1973. Merci beaucoup d'avoir été là ce matin.
0: Je vous en prie.
2: Fort apprécié. Merci, okay. Au plaisir.

0: Bon, peut-être pas de la course, lui, mais quand même. Hein? C'était soir de première hier pour Boulevard Pérusse.
1: Oui, et il y avait, bien sûr, Maxime, tout plein de bessic jaunes pour nous accueillir sur place. Grande première au théâtre Lionel Groulx à Sainte-Thérèse pour cette production très attendue, Boulevard Pérusse. C'est à l'affiche jusqu'au 22 août dans le cadre de cette résidence estivale. Ensuite, en 2027, une grande tournée pratiquement partout au Québec. Alors, on a droit à 90 minutes complètement déjantées, délirantes, absurdes. Lorsque ça s'est terminé hier soir, je me suis dit, qu'est-ce que je viens de vivre? En voulez-vous du rythme? En v'là. Après avoir fait rire des générations avec ses albums cultes, François Pérusse donc signe sa première pièce de théâtre. On est dans la plus pure tradition du boulevard, de là le titre. On se retrouve dans un futur pas si lointain, des décors, des costumes avec une esthétique très BD. Et là, on fait la rencontre de la famille de Victor Davillier qui dirige une multinationale ultra-écologique, l'entreprise Lotagiz Électronique, qui a des petits problèmes avec une usine à l'étranger. Ça roule à une vitesse folle.

0: dans cette mise en scène signée Hugo Bélanger. Et là, à travers tous les personnages, on a l'impression qu'on se retrouve dans le cerveau de François Pérusse, qui est présent aussi parce qu'on entend sa voix et vient donner des commentaires, des indications. Par exemple, après avoir livré une blague plutôt moyenne, le comédien Eric Preach se retourne vers la salle en disant « On ne l'avait pas coupé, celle-là. » Puis là, il y a la réponse, évidemment, de la voix qui se fait entendre. Vous voyez le genre, il n'y a pas de quatrième mur. Le public est d'ailleurs interpellé pour entonner en chœur des répliques, des classiques, parce que oui, les références à l'œuvre de Pérusse sont nombreuses, viennent ponctuer le récit. Et ça, c'est sûr que c'est succulent. Là. Les crotteaux, Jean-Charles, la radio communautaire, les sex-conseils. Ça prend une grande agilité, de la vivacité, un sens du punch pour offrir tout ça. Et la distribution est vraiment à la hauteur. La petite famille est formidable. Martin Héroux, Ève Landry, Marie-Ève Trudel et tous les autres personnages aussi sont très, très drôles. Eric Preach, je le mentionnais, Philippe Racine et David Alexandre Després. Il est hilarant. C'est lui qui se rapproche le plus, on dirait, d'un personnage qui sortirait tout droit de cet univers de Pérusse. Beaucoup de rire pendant le spectacle et d'émotion aussi à la fin. François Pérusse qui est monté sur scène sous un tonnerre d'applaudissements. Il avait l'œil humide. Il dit « C'est la première fois que je vis ça. C'est une première. » Puis il faudra qu'il s'habitue parce qu'il y a quand même plusieurs représentations à venir. Puis on a fini ça de belle façon là, avec la chanson un peu métal. Là. Il y a du sang qui coule partout. Alors voilà. Un autre classique de François Pérusse. Alors j'ai vraiment apprécié ma soirée comme tout le monde qui était sur place. Je pense bien, c'est à l'affiche jusqu'au 22 août, boulevard Pérusse.
1: Merci. Julie, 8h29, sport. Jean-François, changement à la direction des Red Wings de Détroit.
2: Oui, on l'attendait, ça a été confirmé. Donc, ce qu'on a mentionné, c'est en fait que Steve Yzerman, le directeur général, ne sera plus à la tête de la direction. On ne l'a pas congédié en tant que tel parce que Steve Yzerman, c'est littéralement une légende à Détroit, mais les Wings ont fait savoir que Yzerman n'allait plus occuper les fonctions de directeur général et vice-président exécutif. On l'aurait affecté à d'autres tâches. Il va demeurer au sein de l'organisation à titre de conseiller au président de l'équipe Chris Illich. Et Steve Yzerman, ça a pas été réussi là, son passage à Détroit comme directeur général. Ça a été un peu surprenant parce que Tampa Bay avait fait du bon travail. Lorsqu'il a rejoint les Wings en 2019, on s'attendait à vraiment, on avait beaucoup d'espoir, on s'attendait à une ère de brillance pour les Red Wings de Détroit. Et ben sous sa gouverne, les Red Wings n'ont jamais pu participer aux séries éliminatoires. Donc ça a quand même été un long mandat. C'était pas terrible finalement, ça n'a jamais fonctionné. Les reconstructions s'enchaînait. On avait l'impression qu'on avertait les reconstructions au mauvais moment pour tenter de participer aux séries. Ça ne fonctionnait pas. Donc, finalement, la direction, ça a forcé la direction à apporter ses changements. Et le prochain directeur général aura un dossier prioritaire, là, entre autres, celui du centre Dylan Larkin, qui désirait là, être échangé des Red Wings de Détroit. Ça aussi, c'est un échec du côté de Steve Yzerman. Je vous parle d'Anthony Manta, l'ailier canadien. Pourquoi je vous en parle de cet attaquant québécois? C'est qu'il a accepté l'offre des Devils du New Jersey pour 2 saisons. C'était un des joueurs autonomes là, prisé sur le marché des joueurs autonomes. Et à 31 ans, il a connu sa meilleure saison l'an dernier. Il a marqué 33 buts, récolté 31 passes en 81 matchs avec les Penguins de Pittsburgh. Souvent blessé, par contre, au fil des ans, n'a pas toujours réussi à remplir les promesses attendues en lui parce que ça avait été quand même un choix de premier tour des Red Wings de Détroit en 2013. Et on disait que Anthony Manta, ça aurait pu être un joueur là, qui aurait convenu chez le Canadien de Montréal, on était intéressé à ses services. Il aurait pu être intéressé à jouer à Montréal, mais ça n'arrivera pas.
1: Merci, Jean-François.
3: La nouvelle réjouissante.

0: Naïda, on n'est pas à la Coupe du Monde ni en Norvège, on est au Pérou. Il y a des centaines de nouveaux-nés qui se nomment Haaland.
1: On savait que c'était devenu une icône depuis la Coupe du Monde, ce Erling Haaland, ce joueur norvégien. Superstar adoré pour ses performances sur le terrain, mais aussi pour sa personnalité, ses réseaux sociaux.
2: Beaucoup amateur de gens l'ont découvert.
1: Amateur de raton laveur. Amateur de raton laveur, c'est ce qu'on a appris récemment.
3: Empaillé.
1: Empaillé, oui, bien entendu, avec une petite bouteille de whisky consumée comme ça. Et au Pérou, on prend ça très au sérieux, le football. Le Pérou, qui est pas à côté de la Norvège,
0: je vous le confirme. C'est pour ça. Pourquoi au Pérou?
1: On a enregistré une vague de bébés nommés en l'honneur de la star de l'équipe norvégienne, Erling Haaland. 500 nouveaux-nés qui ont reçu le nom de l'attaquant, selon des données révélées par le Registre national de l'identification et de l'état civil. On parle d'au moins 468 Haaland, donc le nom de famille, 91

0: avec le nom complet Erling Haaland. Et il y en a quatre familles qui ont décidé d'aller pour le tout Erling Brott Haaland, complet.
1: Le nom de sa mère aussi.
2: Il y en faut le prénom, donc Erling Haaland.
0: Sanchez, peut-être que dans 20 ans, on va voir un Erling Haaland Sanchez qui va faire l'équipe nationale péruvienne, qui sait. C'est des enregistrements qui ont augmenté depuis le début du tournoi. C'est encore bondi là avec le parcours historique de la Norvège jusqu'en quart de finale. Et vous savez, pourquoi le Pérou? C'est genre une tradition de nommer des nouveau-nés par des vedettes du football. Il y a quand même 3400 petits Messi, 1800 petits Cristiano Ronaldo, 33 800 Neymar.
2: Ah ouais,
0: quand même.
2: Neymar.
0: Oui, alors c'est vrai.
3: Pas de Kylian ou de Jude.
0: Peut-être que ça va venir dans les prochains jours.
1: Bernier, non,
0: c'est connu. Il y a Lamine Yamal là, qui commence à devenir une tendance. Oui. 1200 Péruviens qui s'appellent Yamal. Qui sont nés cette année.
2: OK. Bon. Merci. À 8h33, Rosemée Autonne Témorin. Bonjour.
4: Oui, je tiens à dire qu'il y a deux Rosemée Autonne qui sont nées dans les dernières années.
0: Selon le prénom.
4: Bon, c'est pas 1400, mais c'est pas pire quand même.
2: Non, mais bon, ça se rapproche d'alarme.
4: À l'émission, on va revenir à la base de deux concepts importants pour comprendre notre monde. Le contre-coup, ou ce qu'on appelle le backlash plus communément, et le mal alpha. Notre trio d'expérience va parler de consommation d'alcool chez les élus, de budget alloué à l'achat de livres dans les écoles, puis de peptides beauté, qu'on peut se procurer facilement, même si Santé Canada ne les approuve pas du tout. Puis on va terminer l'émission avec une expérience pour mieux comprendre la dissonance cognitive. On est bon pour se raconter des histoires, mais on va maintenant savoir pourquoi on fait ça.
2: On vous écoute. Merci. Bonne émission. À 8h34, maintenant, les nouvelles de Marie-Michèle Bordua. À Longueuil, l'investissement de plus de 670 millions pour moderniser l'hôpital Charlemagne, évidemment, c'est bien accueilli par les représentants des usagers.
5: C'était attendu de longue date. Le projet prévoit notamment l'ajout de 6 étages, de nouvelles salles d'opération, l'installation aussi du premier appareil TEPSCAN sur la rive sud, une technologie qui était désirée par les patients atteints de cancer. Pendant les travaux qui doivent s'échelonner jusqu'en 2032, l'urgence sera relocalisée dans une clinique temporaire. Et c'est d'ailleurs cet aspect logistique qui retient l'attention de la trésorière du comité des usagers de l'hôpital, Francine Bouchard.
6: Pour nous autres, qui nous préoccupait, c'est vraiment le temps de la construction, c'est quoi les désavantages pour les clients. Mais ils nous ont dit qu'il y avait des mesures d'atténuation, là, qu'ils avaient déjà pensé. Puis il n'y a aucune opposition du comité des usagers, qu'on va surveiller ça de près.
5: Les travaux doivent s'amorcer cet automne.
2: Bon, on l'évoquait hier matin, Agropur qui se départit de sa division des fromages fins, et ça comprend bien sûr le célèbre Oka.
5: Ouais, les usines de Saint-Hyacinthe en Montérégie et d'Oka dans les Laurentides passent sous le contrôle du géant français Lactalis. La porte-parole du syndicat des travailleurs unis de l'alimentation et du commerce, Roxane Larouche, assure que malgré cette transaction-là, les quelques 400 employés vont conserver leur emploi.
7: Je voudrais être assez positif là, comme réception parce que premièrement, il n'y a pas de coupure d'annoncer. Les emplois sont maintenus. La convention collective va être respectée. Alors, à ce stade-ci, il n'y a pas du tout d'inquiétude de la part des travailleurs. Fait qu'on joue dans un film qui est quand même assez intéressant. Alors donc, pour le moment, il n'y a pas lieu de s'inquiéter de quoi que ce soit.
5: Il faut dire que Lactalis est déjà bien implanté au Québec, entre autres avec le lait Lactantia et les fromages Petit Québec.
2: Ouais. Qu'est-ce qu'on surveille aujourd'hui?
5: Entre autres, Bloc québécois qui va dévoiler cet après-midi la candidature à l'investiture dans la circonscription Saint-Hyacinthe-Bagot-Acton. La préparation de l'opération sac à dos du regroupement Partage, ça se met en branle. Cette opération-là permet d'offrir un sac à dos rempli de fournitures gratuitement à 12 000 jeunes du Grand Montréal, de la Mauricie aussi. On va évidemment suivre la progression des feux de forêt, notamment là, dans le nord de l'Ontario. C'est problématique, plusieurs évacuations. Puis ce soir, Donald Trump qui va faire son discours à la Nation.
2: Oui, c'est sûr. Merci, Marie-Michèle.
5: Bonne journée.
2: À plus tard. Mireille, avant de parler de la météo ici, fin de la canicule en Europe, en France en fait.
0: Oui, en France. Demain, on estime que c'est pas mal la fin. Alors, on attend du temps plus frais pour la fin de semaine. Mais là, l'heure est au bilan. Imaginez, pour cette troisième canicule dans le sud de la France, ça a été 15 jours et plus par endroit.
2: 15 jours.
0: Alors, vraiment, à toute une vague de chaleur. Chez nous, c'est plutôt la fraîcheur qui s'installe. 25, c'est le maximum qu'on aura pour aujourd'hui. Actuellement, on est à 21. Vous le voyez, des petites averses. Actuellement, c'est sur Sherbrooke qu'il pleut. Alors, on pourrait en revoir
4: durant la journée d'aujourd'hui. Demain, 25, on aura donc plein soleil, un soleil qui se lève à 5h21 et qui se couche à 20h39 avant de voir la pluie arriver pour la journée de samedi. Pour les vacances de la construction, ça va commencer avec le parapluie à la circulation à Boisbriand. Ouais. Autoroute 15 Sud, au début du pont Gédéon-Ouimet, on a un véhicule en panne, donc la voie de droite est retranchée le temps qu'on fasse le remorquage. Et il y a un poids lourd aussi arrêté sur la métropolitaine direction ouest, très

0: ralenti dans le secteur de la Cordaire. Le pont Benjamin-Moreau, je vous en parlais tantôt à Repentigny, c'est déplacé, c'est réglé et c'est beaucoup mieux aussi pour l'accès au pont Champlain vers Montréal.
1: Merci, Mireille.
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0: mais celui de prononcer des mots à l'envers. Un talent qu'il expose et qu'il intègre dans son spectacle, Tom Baldetti, qui est de passage ces jours-ci au festival Juste pour rire, très connu en France. Bonjour, merci d'être là.
1: Bonjour, ce matin. Merci à vous de m'accueillir, très content.
0: D'où ça vient cet intérêt, cette facilité à prononcer des mots à l'envers?
1: Ma maman fait la même chose, et elle comme moi ne comprenions pas l'utilité jusqu'à ce que ça représente 15% de mon spectacle. C'était la meilleure façon d'exploiter ce don inutile.
2: Ouais, oui. Un super pouvoir, presque.
1: Alors, j'adore que vous le proclamiez comme ça, je ne l'aurais jamais fait, mais on peut considérer ça comme un super pouvoir, avec plaisir.
0: Ah oui, donc on peut vous balancer n'importe quel mot, puis vous le prononcez à l'envers.
1: Il faut que je connaisse l'orthographe et que ça ne fasse pas plus de 4 syllabes, sinon mon cerveau n'accepte pas l'information.
0: Ah oui?
1: Ouais.
0: Montréal.
1: L'Aertnum.
2: Tadoussac.
1: Pardon? Je sais, pardon.
3: C'est pas juste ça, c'est local.
1: Ouais. J'aurais dû réviser, je suis navré.
3: Ratatouille.
1: Elio Tatar.
0: Bon, voilà. Oh, bon.
4: Wow. Wow. Ça, c'était wow. Rapide quand même.
3: Ah, oui. C'est un classique même. Français.
0: Ah oui. Radio-Canada.
1: Wadar Anadak. C'est dans deux mots, donc je commence par radio, puis enfin, bienvenue dans ma tête.
0: Oui, oui, oui, oui.
2: C'est fascinant. Mais les aviez-vous déjà pratiqués, ces mots-là, avant de venir, par exemple, Radio-Canada? Non.
1: J'ai beaucoup de temps libre, mais pas au point de
2: réviser. Pratiquer le dictionnaire.
0: Bonjour. Bah, j'imagine ça, oui. Ça.
1: Ryojnob.
0: Ça, c'est facile, ça.
1: Oui.
0: Ouais. Ça s'appelle la rétro-lalie. C'est Julie qui m'a dit ça ce matin.
2: Ouais, oui, j'ai trouvé cette définition, effectivement.
1: Il y a un commentaire Instagram qui a un jour dit que ce don-là s'appelait la rétro-lalie. Et pour être franc, j'ai jamais vérifié si c'était vrai, mais je trouve que le terme est suffisamment savant pour le considérer comme vrai.
0: Ah oui, ça fait plus sérieux. Hein. C'est pas mal.
3: Bon, mais c'est le seul don que vous avez, parce que c'est un peu intriguant quand même.
1: Je sais marcher sur les mains aussi. Mais à la radio, ça sert à rien.
0: Non, pas du tout. Bon, j'imagine qu'il y a autre chose dans le spectacle, mais on en parlera dans quelques secondes. Mais dans votre cas, comme bien des jeunes de votre génération, vous avez été découvert par les réseaux sociaux, et notamment, ce qui est assez curieux, parce que bon, vous avez commencé comme tout le monde dans les comédie clubs et autres, mais c'est un personnage qui s'appelle Tom Lasardine qui vous a fait connaître. C'est qui, Tom Lasardine?
1: C'est un personnage qui a l'accent du sud-est de la France, marseillais en l'occurrence, parce que j'adore faire des accents. Et c'est pas de la moquerie, c'est un hommage à cette région pour laquelle j'ai beaucoup d'amour pour plein de raisons. Ouais. Et c'est un personnage que je faisais à mes amis depuis toujours, qui les faisait beaucoup rire. Et pendant longtemps, moi, je postais très régulièrement des vidéos de stand-up, notamment. Et arrive un jour où j'ai pas de vidéo. Donc, mon colocataire, Yassir, que j'embrasse, me dit, bah, écoute, je te filme et tu postes ça et on voit ce que ça donne. Et 2 ans après, je joue à l'Olympia de Montréal.
2: Et ça donnait quoi, par exemple? Si vous poursuivez l'entrevue avec ce personnage, avec l'accent de ce personnage?
5: Ben, déjà, il est un peu trop tôt pour moi pour me prononcer. C'est rare que vous m'ayez à cette heure-ci, donc soyez conscients de la chance que vous avez. Ça met mal à l'aise.
2: C'est bien reçu de faire des accents encore aujourd'hui?
1: Pardon?
2: Comment c'est reçu de faire des accents encore aujourd'hui?
1: Des accents de région de France. Ça va, je vais pas au-delà.
2: L'accent québécois, non.
1: Non.
2: On
1: en a marre des Français qui font mal l'accent québécois.
3: Face à vous aviez dit, on en a marre des Québécois.
0: mais pourquoi il est drôle, Tom Lasardine? Parce que, bon, au-delà de l'accent, je veux bien, mais au-delà de ça, il fait quoi, Tom Lasardine?
1: Il a un vocabulaire qui se veut un peu stricto-ministériel, je sais pas trop comment dire. C'est surtout que c'était un média de plus pour écrire des blagues. Tout est écrit à la virgule près. Moi, j'aime écrire, que ce soit des blagues ou des choses parfois un peu plus sincères ou émouvantes. Mais ce personnage-là me permettait d'écrire des blagues d'une manière différente que sur scène.
0: Ouais.
1: Voilà.
0: Et vous dites, j'aime écrire, mais en même temps, il y a beaucoup d'impro dans vos spectacles, non?
1: Oui, parce que je suis un enfant du comedy club et que ça s'y prête. Mais dans mon spectacle dure, il y a 1 heure de blagues écrites au cas où la salle c'est la dure loi du spectacle vivant.
0: Ouais.
1: Ça peut arriver.
0: Des fois, ça lève pas.
1: Bien sûr. Donc, au cas où, j'ai 1 heure de blagues.
0: Sinon, ça tombe à plat. Mais qu'est-ce qui fait qu'une salle lève, justement?
1: Je sais pas. À Montréal, en tout cas, l'année dernière, ça a duré 1h30 parce que j'ai jamais eu affaire à un public aussi réceptif et chaleureux. Donc j'espère que ça va être pareil cette année. Mais dans certaines régions de France, des fois, c'est bien, bien plein. Donc il vaut mieux avoir un truc écrit.
0: Oui. Parce que, mais il y a d'une part, bon, l'improvisation qui est le fruit d'années de travail en stand-up dans les comedy clubs. Pour vous, est-ce que c'était clair, tout jeune, que vous vouliez devenir Humoriste?
5: Oui, mais je n'osais pas trop me l'avouer. Moi, je viens du sud-ouest de la France et je faisais beaucoup de rugby. Il faut savoir.
0: Ah bah oui, c'est la région, ouais, c'est Toulouse.
5: Exactement.
0: Ouais. Bah et oui, que, oui, c'est un Toulousain.
5: Le rugby.

0: bien que vecteur de plein de valeurs très nobles, peut parfois être un petit peu quasiment sectaire sur certains sujets. Et quand à 12-13 ans, on dit « moi je veux faire du théâtre », t'as les copains qui disent « oh c'est quoi cette drôle d'idée ?» Donc c'est quelque chose qui était enfoui en moi, mais j'osais pas trop me l'avouer. Puis quand j'ai grandi, que je suis parti faire des études, que j'étais plus en phase avec ce que j'étais en réalité, je me suis lancé le défi de le faire au moins une fois. Je voulais pas m'en vouloir de ne jamais essayer. Et je n'ai jamais arrêté. C'était une évidence.
1: Ça a été la piqûre quand vous êtes monté sur scène.
0: J'ai arrêté mes études. Mes parents étaient très très effrayés. Ouais. Je leur dis faites-moi confiance. Je vais dire des mots à l'envers, vous allez voir.
1: On marche. La rétro la lit. Ouais. Donc vous avez fait mille et un métiers, hein, parce que bon, il faut bien gagner sa vie. Vous avez été éboueur.
0: Oui, notamment éboueur. J'en parle aussi pendant le spectacle. Gros respect à toutes les personnes qui pratiquent ce métier, qui est un métier.
2: Mais avez-vous lu cet essai Ordure, journal d'un vidangeur de Simon Paris-Poupard, qui a même été cité là, dans le New York Times, c'est un auteur d'ici. Là,
0: non.
2: Qui a fait ce même métier que vous.
0: C'est vrai.
2: Suggestion de lecture, allez à la librairie aujourd'hui. J'irai.
3: Oui. Ah, c'est fascinant, oui.
1: Non, mais ça dit quoi, parce que c'est beaucoup ça, ça dit quoi de nous, nos ordures? C'est intéressant aussi, ça.
0: Si vous saviez à quel point il n'y a rien de plus représentatif de la personnalité de quelqu'un que ce qui se trouve dans sa poubelle.
1: Ouais.
0: C'est pour ça que les sacs sont opaques, je pense.
1: Oui, c'est une bonne chose.
2: Et ça fonctionne bien pour la vie amoureuse aussi? vous en avez parlé, je pense, en entrevue beaucoup.
0: C'est vrai que beaucoup des métiers à uniforme sont parfois très séduisants, mais sauf le métier des boueurs.
1: Oui.
0: Je sais pas de quelle couleur ils sont. Ici, nous, ils sont jaunes.
2: Ah, on n'a pas vraiment d'uniforme.
1: C'est pas la même chose, non.
4: On a juste la veste de sécurité, mais il n'y a pas d'uniforme.
0: On est en full jaune fluo et il y a plus.
1: Non, ça marche moins que le policier ou que le haut gradé, c'est sûr. Mais je reviens à l'improvisation parce qu'il y a ça que vous maîtrisez bien, puis en même temps, il y a l'écriture. Puis bon, vous connaissez bien l'univers de la radio, vous en faites beaucoup à Radio France.
0: Ouais.
1: C'est quoi la différence pour vous?
0: Parce
1: que c'est pas la même approche, là.
0: Ce sont des prismes différents pour s'exprimer. J'aime l'improvisation parce que j'aime pas que les choses répétitives. C'est vrai que jouer son spectacle, comme j'ai la chance de le faire 4 fois par semaine, on peut parfois en avoir un petit peu marre de répéter la même chose.
1: Pas être sur le pilote automatique, là.
0: Exactement. Donc c'est pour ça que moi, l'improvisation est obligatoire pour moi parce que c'est ce qui rend chaque date unique. Mes chroniques que je fais chez France Inter, par exemple, c'est un autre prisme où j'essaye de dire des choses qui sont un peu plus sincères, qui sont parfois plus profondes que ce que je peux dire sur les réseaux sociaux ou sur scène. C'est ça qui me plaît. J'ai la chance d'avoir plusieurs façons de m'exprimer et j'adore ça.
1: Oui. On me glisse à l'oreille que d'ici quelques minutes, vous allez être à quoi? 1 million d'abonnés, c'est ça? C'est ce qu'on me dit? Un million sûr?
0: Quelques minutes.
1: Sur les réseaux? Sur Instagram, un million d'abonnés.
2: C'est la présence à tout un matin, en fait.
1: C'est sûr.
2: C'est ça qui fait exploser.
0: J'en ai pris 998 000 depuis ces 5 dernières minutes.
3: Je vais aller m'abonner.
2: Les gens de Tadoussac aussi vont aller s'abonner.
1: Oui, c'est ça. Mais comment vous vivez avec le succès?
0: Moi, ce qui a fondamentalement changé dans ma vie, c'est que je fais des salles complètes aujourd'hui. Et j'ai beaucoup de chance et je le savoure tous les jours. C'était ma seule volonté en postant des choses sur les réseaux sociaux. Maintenant, rien ne change vraiment. Si la taille de mon appartement, il a un petit peu changé.
1: Un peu plus grand,
0: oui. Mais dans mon quotidien, j'espère que rien n'a changé. Puis j'ai la chance d'être entouré de gens qui sont très très sains et j'espère que ce seraient les premiers à me dire si je devenais un peu différent.
1: La grosse tête ou autre.
0: Pour l'instant, je crois pas.
1: Ouais. Mais j'imagine qu'on vous interpelle dans la rue, on vous reconnaît,
0: Oui, ça arrive.
1: Ouais.
0: Ça, c'est pas grave. Quand je suis, moi, j'aime bien faire la fête. Et des fois, il y a des moments, je suis chaud qu'on me reconnaisse pas. C'est les seuls moments qui parfois sont un petit peu. Ben, il faut les gérer différemment.
1: Ben, profitez-en ici, moins connu. Vous êtes en train de le devenir. La preuve en est, 1 million d'abonnés. Vous avez fait des belles découvertes ici parce que ça sert à ça aussi, les festivals, j'imagine. Là. Vous connaissez des humoristes d'ici ou...
0: Moi, j'ai la chance d'être ami avec des gens de ma génération de Montréal que je vais citer. Charles Brunet, Oussama Fares, Anna Sasuna, Erickson, Benson sont des gens dont je suis absolument fan et qui, comme je viens de le dire, fait partie de la même génération que moi. Et à chaque fois que je viens à Montréal, on se voit. Quand eux viennent à Paris, on se voit aussi. Je vais les voir cet après-midi d'ailleurs, j'ai trop hâte.
1: Bon séjour ici, spectacle.
0: Je vous remercie.
1: C'est quand? J'ai même pas la date devant moi.
0: C'est samedi à 21h à l'Olympia. Venez, ça va être super.
1: À Montréal, dans le cadre du festival Juste pour rire. Tom Baldetti, merci beaucoup d'être venu voir.
0: Merci à vous. Merci pour votre gentillesse.
1: Merci, au revoir. Merci. 8h48, le palmarès des Leftars. Ce qu'il faut savoir ce matin, Naïla.
2: On surveille ces évacuations dans le nord-ouest de l'Ontario en raison des feux de forêt. Beaucoup sont évacués à Thunder Bay, mais d'autres sont envoyés à Toronto. Le premier ministre Doug Ford qui a écrit sur Twitter qu'il y a plus de 150 pompiers, 50 avions citernes qui sont à l'œuvre pour protéger les communautés et qu'on n'épargnera rien pour soutenir leur travail. À Toronto, bien sûr, c'est toujours la qualité de l'air qui préoccupe. Il y a beaucoup d'activités extérieures qui sont annulées. Et du côté de la Colombie-Britannique, on a lancé un avis d'évacuation pour le village de Pemberton. Ça, c'est à une trentaine de kilomètres de Whistler en raison d'un feu qui prend de l'ampleur. Ce qu'on surveille aussi, c'est le premier ministre Mark Carney qui visite une usine de production de matériel de défense en Ontario. Il devrait annoncer de nouvelles mesures visant à renforcer les capacités de défense du Canada. C'est à 11h ce matin. Il y a également les journalistes qui sont conviés à une annonce de la ministre de l'Enseignement supérieur, Martine Biron, concernant la faculté de médecine vétérinaire de l'Université de Montréal. À l'international, bien sûr, c'est le discours à la nation de Donald Trump à 21h ce soir. Il a été vague sur quoi ça va porter, mais on a évoqué du côté de l'administration Trump les élections et les machines à voter, ce qui laisse penser qu'il est probable qu'il revienne sur certaines de ses affirmations non prouvées au sujet de défaites républicaines, notamment la sienne en 2020 lors des présidentielles. Il a ajouté, il n'y a pas plus important que les élections, car sans élections libres et équitables, vous n'avez plus de pays. On va surveiller ça. On surveille aussi les réactions à cette nouvelle un peu surréaliste du secrétaire à la Défense, Pete Hegseth, qui a annoncé ce nouveau programme de dépistage obligatoire pour tester les taux de testostérone de tous les membres des forces armées âgées de 30 ans et plus, y compris les femmes. On va aussi proposer un traitement hormonal pour les militaires présentant un faible taux de testostérone. Vous avez parlé des bases scientifiques autour de cette hormone avec Rémi Rabassal-Loret, qui est endocrinologue. C'est à 6h40 sur audio. Et puis, bien sûr, les États-Unis qui ont semblé élargir leur cible en Iran, les forces iraniennes qui ont lancé de nouvelles attaques. Donc là aussi, ça se complique. Et en Ukraine, ça bouge beaucoup au niveau politique. Il y a eu un remaniement ministériel. Volodymyr Zelensky qui a choisi un nouveau premier ministre. Et on a limogé aussi le ministre de la Défense. Il n'a pas encore expliqué sa décision, mais ça a provoqué des manifestations un peu partout au pays. Donc, on surveille ça. Ça se passe en ce moment.
1: Oui, bien sûr. Ministre de la Défense, là-bas, dans les circonstances qu'on connaît, bien sûr. Merci, Naïla. 8h50. On va terminer cette émission avec Pascal Lévesque, journaliste au Soleil, chroniqueuse, avec nous pour poser son regard décalé sur des choses qu'on ne remarque pas, qui sont généralement dans nos angles morts. Bonjour, Pascal.
5: Bonjour, Maxime.
1: Alors, ce matin, vous parlez de quoi?
5: Le défi, la semaine dernière, que j'ai pris, que vous m'avez présenté en disant que j'avais un univers déjanté, mais je me suis dit, comme on dit en campagne, tiens ma bière, je vais relever le défi.
1: On dit ça à la campagne, tiens ma bière, OK.
5: Oui, on dit souvent ça. Donc, après les toilettes, après l'oratoire Saint-Joseph, les pigeons, mais je vous parle de Club Sandwich.
1: De Club Sandwich.
5: Ah. Mais pas un club aux pigeons, là, je vous rassure tout de suite. Puis c'est surtout comment manger son Club Sandwich. Puis là, j'ai cherché une accroche dans l'actualité parce que c'est un peu le mandat qu'on m'a donné. Mais ça se trouve à aller croiser des chemins de deux tendances web, en fait. Celle du snacking et celle de la routine. Alors, snacking comme dans Petite Bouchée, on a tendance à manger de plus en plus de petites bouchées. Selon Canadian Grocer, qui est un magazine sur l'industrie agroalimentaire, le grignotage est devenu le nouveau repas des Canadiens. Donc, parce que portefeuille, mais aussi parce qu'on veut moins manger. Mm-hmm. Donc, un club, ça se sépare en plusieurs bouchées, fait que ça fait partie de cette tendance-là. Puis sinon, la routine, comment on le mange? Alors, les routines comme les routines beauté. Je suis même tombée sur des routines de comment on s'essuie quand on sort de la douche. Alors, c'est une tendance TikTok. Est-ce qu'on s'essuie le visage ou les foufounes en premier? Est-ce qu'on dirait le visage?
3: Fait-on des pieds?
5: C'est ça. Mais la vérité, c'est que c'est vraiment, je profite de mon temps ici pour répondre à une question existentielle et vous allez m'aider à y répondre. Comment bien manger son club sandwich? Quand on prend une première mordée dans le triangle du club, est-ce qu'on commence par la petite pointe ou on commence par les croûtes?
2: La petite pointe.
1: 100% pointe. Ben oui, la pointe.
2: Je dirais les croûtes, moi.
5: Je savais que Mireille, elle allait dire les croûtes.
2: Des fois, les croûtes, je les mange même pas.
1: Même pas, je ne mangeais pas vos croûtes.
2: Vous allez arrêter de grandir.
3: Ben oui, c'est ça. C'est ce qui est arrivé, Julie, je comprends pas.
5: Mais on va se statuer d'abord. Là, un club, là, on le coupe toujours en quatre. Okay? Il y a des restaurants qui nous font croire que c'est coupé en deux, là, mais c'est juste un sandwich qui est coupé en deux. C'est pas un club sandwich quand c'est pas coupé en quatre. Ensuite, on ne sait pas d'où ça a été inventé. Il n'y a pas d'inventeur

0: précis du club, mais c'est apparu à la fin du 19e siècle dans la culture des clubs de gentlemen aux États-Unis. Donc, ça va avec les sandwichs. C'est des gens qui voulaient partager, je suppose. J'avais interpellé ma communauté sur Facebook et j'ai vraiment été inondée de réponses très, très précises. Et c'est ça qui m'a troublée dans toute l'affaire. Alors, des exemples scientifiques. 6 bouchées systématiquement, pointe du milieu, gauche-droite, croûte-croûte.
1: Ah, ben. Ça, c'est rigide un peu.
0: Elle a l'air très efficace. La plus pratique. Bon, je commence par le coin de mie. Si j'ai plus faim, je peux laisser les croûtes. Ça sert à rien, les croûtes. Alors,
2: voilà.
3: Ça sert à rien.
2: C'est mon école, ça.
3: Ça fait partie du pain. C'est partie intégrante. Ça sert à rien.
0: Et avec philosophie, il y a quelqu'un qui dit « Je mange la moitié la moins belle en premier pour me récompenser avec la plus belle. »
2: Ça, oui. Vous ont mentionné un club à deux. Moi, ça, j'ai souvent fait ça. Partager un club sandwich, ça se partage tellement bien.
0: Mais oui, c'est la chose qui se passe. C'est pour ça qu'il faut le couper en quatre. Ça. Moi, c'est ma rigidité, c'est le couper
4: vous
0: en quatre.
4: Raison.
0: Il faut que ça soit symétrique.
4: Oui.
0: Ingénieur, tu commences par une pointe avec une croûte, puis tu tournes tranquillement jusqu'à finir avec l'autre croûte qui te sert de poignée.
1: J'ai rien compris.
4: Je comprends.
0: C'est que tu t'assures toujours d'avoir une poignée de croûte dans ta main.
3: C'est technique.
2: Ouais. Et si tu veux le plonger dans la mayonnaise aussi.
0: Mais oui, mais équipe plongée dans la mayonnaise ou équipe beurrée avec la mayonnaise?
2: Beurrée. Plongée.
0: Ah non, beurrée, c'est plus uniforme. Je suis troublée.
3: Moi, je pense que je vais sortir.
4: Je ferme la porte.
0: Mais il y en a même qui m'ont dit que la croûte, ça servait de petite barrière. Ça empêche la mayo de sortir et le bacon de sortir. Mais en tout cas, moi, ma plus logique, là, c'est je commence toujours par le coin où il y a le plus de bacon, puis j'ai tendance à être d'accord avec ça. Mais c'est pas...
3: Est-ce qu'on peut le manger de façon élégante? Ça, c'est l'autre défi, par contre.
0: J'ai vu des gens manger avec un couteau puis une fourchette.
1: Non,
0: c'est illégal. Je pense que c'est illégal.
1: C'est comme la pizza, ça. On la mange avec les mains.
0: Non, mais c'est ça. Mais ça a l'air d'une question niaiseuse, mais les psychologues parlent de comportement alimentaire. Il y a des études qui montrent que d'abord, on mange avec les yeux. Dans un buffet, il y a près de 70% des aliments qu'on va choisir qui vont provenir des premiers plats qu'on voit. Donc, c'est normal d'aborder le club d'une certaine manière. On est déjà influencé de la manière dont on nous le présente. Il y en a qui commencent par la pointe, d'autres par le bacon. Hein, et en fait, ça dit beaucoup sur nous. Ce que nos parents nous ont enseigné, sur notre éducation, sur le plaisir aussi, qu'est-ce qu'on privilégie. Alors, il y en a qui se satisfont de l'attente, en fait, de manger la dernière bonne bouchée pour la fin.
4: Oui.
0: Mais sinon, il y en a qui se gâtent tout de suite parce que le plaisir est dans la récompense.
3: La vie est courte.
0: Peu importe, il n'y a pas de bonne méthode, mais il y a une chose, assurez-vous d'enlever vos cure-dents. Parce que les petits points, ils s'y arrêtent à la base. Témoignage de Mario Pierrard sur ma page Facebook. J'ai oublié d'enlever le cure-dent. Il s'est fiché dans mon palais. Je ne sais toujours pas si j'en ai encore un morceau.
2: Ouch.
0: Et ça peut être très dangereux. OK? Il y a des milliers de blessures à chaque année de cure-dents que les gens ingèrent. Beaucoup plus que des accidents avec des blessures causées par des accidents avec des requins. Je le sais, c'est l'unité de mesure, là. Les requins.
1: C'est un sport extrême, manger
0: une sandwich. En fait, il y a un médecin chercheur en 1984 qui travaillait pour le centre de prévention à Atlanta, qui a relevé le défi de recenser les accidents de cure-dents aux États-Unis. Et il a estimé qu'il y en avait, il y avait 8000 Américains qui se blessaient à chaque année avec un cure-dent, soit en l'avalant, soit en perforant accidentellement leur œil ou une oreille, parce qu'il y en a qui se grattent avec des cure-dents. Il pensait même recevoir... il disait, ma recherche n'est pas vraiment sérieuse parce que, tu sais, je vais recevoir un prix satirique. Là, t'es un peu comme les Ig Nobel. Ben non, ça a révélé quelque chose de quand même très utile parce que 40 ans plus tard, l'histoire, il donne raison. Il y a eu un accident qui a été répertorié dans le New England Journal of Medicine il y a 7 ans. Un gars qui a failli mourir en avalant un cure-dent. Et ce qui est difficile, c'est que on peut pas voir le bois à la radiographie.
4: Ah non?
0: Non. Alors, c'est la course contre la montre parce qu'il faut l'attraper avant qu'il aille dans l'estomac.
1: Ouf.
0: Pour pas qu'il se rentre dans l'intestin et qu'il finisse par perforer finalement notre intestin. Alors, la personne en question s'est rendue vraiment très malade. Les bactéries ont traversé la paroi du sang et donc ça n'a pas aidé sa condition. Et on a réussi à le sauver, mais c'est seulement en l'opérant qu'on était capable de localiser le fameux cure-dent.
3: Ça prendrait des cure-dents métalliques, autrement dit.
0: Oui.
4: Peut-être pas.
0: Non, mais c'est drôle parce que c'est exactement, ma soeur est médecin, puis c'est exactement ce qu'elle m'a dit hier. Elle dit, faudrait utiliser des cure-dents métalliques assez gros pour être sûr que si quelqu'un les avale, on puisse les détecter finalement.
4: Ben, qu'ils puissent le sentir aussi.
3: Ou ne pas en mettre dans le club sandwich.
4: Non, mais
0: ça,
4: ben,
0: tient comment? Ça tient pas.
3: Voilà. Non, tout le monde me regarde, mais qu'est-ce que j'ai dit?
4: Une absurdité. Allez-vous-en.
5: Au début de la chronique, on avait envie de manger un club. Là, on dirait qu'on a envie.
4: C'est drôle,
5: c'est ça.
4: Ça très dangereux. OK. Bon, Mireille, le mot de la fin, même si vous trempez votre
5: Oui, c'est ça. Ben, vous me pardonnez, en tout cas. Je fais quand même encore partie de l'équipe. Il pleut du côté de Saint-Donat-Mont-Tremblant. Beau soleil à Montréal, c'est à l'image de la journée. Alternance soleil-nuage. Et sachez ce soir que le pont Jacques-Cartier est fermé, bien sûr, dans les deux directions à partir de 20h en raison des feux. Donc, vous pouvez y aller pas en vélo, mais en mode piéton. C'est possible. Il fait actuellement 22 à Montréal.
4: Merci. Profitez-en pour l'instant. C'est ensoleillé. Ici Maxime Coutier. On sera là demain en compagnie de toute l'équipe, comme à l'habitude, dès 5h30. Au revoir.
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10: Bonjour, ici Marie-Michèle Bordua. Le gouvernement Carney suspend le parrainage pour l'immigration de parents et de grands-parents qui souhaiteraient s'installer au pays avec leurs proches. Le ministère de l'Immigration n'acceptera aucune nouvelle demande cette année. Les explications de Karine Matheux.
11: Le gouvernement fédéral, par voie de communiqué, indique vouloir gérer de manière responsable le programme. Et avec la suspension des nouvelles demandes, il dit vouloir réduire les délais de traitement et améliorer la prévisibilité pour les familles. Une décision qui ne surprend pas le co-président de l'Association québécoise des avocats et des avocates en droit de l'immigration, Yves Martineau.
12: Ça fait longtemps là, que le programme des parrainages des parents et grands-parents est à toute fin pratique suspendu. Pour pouvoir parrainer ses parents ou grands-parents, il faut faire d'abord une déclaration d'intérêt et ensuite on doit attendre une invitation à déposer une demande. Mais il faut savoir que depuis 2020, aucune nouvelle personne a pu faire une déclaration d'intérêt.
11: Il y a déjà plus de 60 000 demandes en traitement et le temps d'attente est d'environ 30 mois au pays et plus du double au Québec, c'est-à-dire 65 mois. De nouveau, l'avocat Yves Martineau.
12: C'est pas tant parce que ça prend du temps à traiter des dossiers, c'est parce que les objectifs pour cette catégorie d'immigration sont très réduits. Donc, année après année, quand on veut rencontrer des objectifs en matière d'immigration, on atteint les seuils rapidement. Donc, les seuils sont transférés à l'année suivante.
11: Ottawa assure qu'il va traiter les demandes en cours jusqu'à l'atteinte d'un maximum de 15 000 personnes cette année. Il ajoute que les gens peuvent demander un super visa qui permet des entrées multiples pouvant aller jusqu'à une période de 10 ans. Ici Karine Matheux, Radio-Canada, Montréal.
10: Québec et Ottawa investissent 2 millions de dollars pour créer des équipes mixtes d'enquête dans le but de lutter contre les activités criminelles organisées dans les communautés autochtones. L'objectif est d'accroître la collaboration entre la Sûreté du Québec et les corps policiers autochtones pour optimiser le partage de renseignements. Le ministre québécois de la Sécurité intérieure et ministre responsable des relations avec les Premières Nations et les Inuits, Yann Lafrenière, indique que le crime organisé prend différentes formes selon les régions de la province.
13: Si je regarde du côté la Gaspésie, donc l'Estigouche, beaucoup de cannabis, on a le jeu aussi, ils sont très présents parce que c'est transfrontalier avec le Nouveau-Brunswick, moteurs criminalisés qui sont très présents. Sur la Côte-Nord, des groupes émergents, des moteurs criminalisés, l'extorsion, plusieurs fusillades, la vente d'armes à feu illégales, les stupéfiants. Si on s'en va dans l'Ouest, le Témiscamingue, on a beaucoup d'opioïdes qui arrivent de l'Ontario.
10: Des membres de la GRC pourront aussi se joindre aux équipes mixtes. Une grande partie de l'Ontario doit négocier à nouveau ce matin avec une mauvaise qualité de l'air en raison de nombreux feux qui brûlent dans le nord de la province. Toronto est la deuxième ville la plus polluée au monde aujourd'hui, selon le classement d'IQ Air. Le premier ministre ontarien Doug Ford affirme que plus de 150 équipes de pompiers et 50 avions sont sur le terrain pour tenter de contenir les flammes. Le Koweït fait face en ce moment à des tirs de missiles en provenance d'Iran. L'armée iranienne continue de répliquer à la nouvelle vague de frappes nocturnes menée par les États-Unis. Elle affirme avoir pris pour cible des systèmes radars et des bases militaires américaines au Bahreïn et en Jordanie. Pendant ce temps, la situation est toujours tendue dans le détroit d'Ormuz et l'Organisation maritime internationale conseille aux armateurs de l'éviter. Son directeur de la division de la sécurité maritime, Damien Chevalier, fait part des derniers développements.
14: Nous sommes repartis sur une situation d'escalade du conflit et nous avons eu à dénombrer 4 attaques supplémentaires et 2 victimes, 2 marins innocents qui ont été tués, plus d'une dizaine également blessés, dont certains dans un état grave. Donc nous sommes encore dans une situation d'escalade, une situation inacceptable où les marins sont pris comme otages et sont pris pour cible pour faire levier dans une crise géopolitique.
10: L'Iran demande à ses alliés au Yémen de se tenir prêt à bloquer une autre voie maritime stratégique pour l'acheminement du pétrole, la porte d'entrée de la mer Rouge, si les États-Unis attaquent ses infrastructures électriques. Radio-Canada et CBC annoncent l'ouverture de 5 nouveaux bureaux à l'étranger. Au cours des 2 prochaines années, des journalistes seront basés à Pékin, Jérusalem, Los Angeles et Mexico. En plus de ceux de Londres et Paris, un autre bureau sera également ouvert en Europe. La ville choisie sera annoncée ultérieurement. CBC Radio-Canada compte également être présent de façon permanente en Afrique. Et parallèlement à l'ouverture de ces nouveaux bureaux, CBC Radio-Canada continuera de déployer des envoyés spéciaux pour couvrir divers événements. Sur la scène culturelle, en terminant. C'était soir de première hier soir à Trois-Rivières pour le spectacle hommage du Cirque du Soleil à l'auteur-compositeur-interprète Jean Leloup. Les chansons de l'artiste ont accompagné les acrobaties des dizaines d'artistes de cirque et de danseurs. Voici les réactions de quelques spectateurs.
15: Impressionnant et prévisible. Tout est beau, tout est coloré. J'adore.
16: Ça fait 30 ans que je l'aime, puis j'avais l'impression d'avoir 5 ans ce soir, fait que c'est le fun.
17: On passe une belle soirée, puis c'est agréable, une belle température, puis on s'amuse bien, on a un beau spectacle.
18: Bien aimé ça, j'ai beaucoup de rythme, j'adore les chansons. C'est un bel univers.
19: J'ai bien aimé le jongleur qui jonglait avec la main dans le dos, c'était vraiment impressionnant, puis ceux en unicycle aussi.
10: Jean Leloup, qui était présent au spectacle, s'est joint aux artistes et monté sur scène à la fin de la représentation pour exprimer sa gratitude. Voilà, c'était les informations. 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L'émission Point de repère suit à l'instant.

Bonjour, ici Rosemie Autonne-Témorin. Vous écoutez Point de repère, une émission dans laquelle on essaie de trouver des ancrages pour composer avec notre drôle de monde. On va donc commencer notre journée en découvrant en quoi l'opéra peut être la source de changements sociaux, puis on va revenir à la base de concepts importants, soit celui du contre-coup et celui du mâle alpha, avec Jean-Philippe Warren et David Robichaud. En deuxième heure, on va se donner à des personnes d'expérience, vous les connaissez, Louise Deschâtelet, Pierre Curzi et Hélène David. Ils vont notamment parler de consommation d'alcool chez les élus, de budget alloué à l'achat de livres dans les écoles et de peptides beauté. On va terminer l'émission avec une expérience pour mieux comprendre la dissonance cognitive, parce qu'on est bon pour se raconter des histoires. On commence tout de suite avec de la beauté mêlée à de la tristesse.

0: Ce sont les voix de Christine Hoff et Marianne Lambert. C'est un extrait de l'opéra « L'hiver attend beaucoup de moi » qui sera présenté les 24 et 26 juillet au Périscope à Québec avec l'ensemble Paramirabeau sous la direction de la chef d'orchestre Mélanie Léonard. Parce que ce matin, on veut réfléchir à la manière dont l'opéra peut contribuer à changer des mentalités, que ce soit par les thèmes abordés dans les œuvres ou les nombreuses activités de médiation proposées par les différentes compagnies. Des initiatives que je trouve admirables et encore trop souvent méconnues. Alors, on va mettre la lumière sur ces beaux projets avec Christine Hoff, mezzo-soprano, fondatrice et directrice artistique et générale d'Opéra Magnolia, et Pierre Vachon, musicologue et directeur action sociale et éducation à l'Opéra de Montréal. Bonjour à vous deux.
1: Bonjour.
2: Bonjour.
0: Alors, c'est l'opéra « L'hiver attend beaucoup de moi » qui nous a inspiré cette discussion parce qu'il touche des

0: des enjeux de société importants, parmi lesquels la violence conjugale, la maternité en situation de précarité, l'itinérance au féminin. Christine Hoff, pourquoi vous trouviez ça important, comme directrice d'une compagnie d'opéra, de présenter une création sur ces thèmes si difficiles?
1: Je crois que ce que l'opéra peut faire maintenant dans la société, c'est de mettre la lumière sur des histoires qu'on vit dans la société. Il y a des histoires ici, au Québec même, et partout, des histoires de féminicide, de violence conjugale, des femmes qui vivent par la suite des situations d'itinérance de différents degrés en lien avec ces violences. Donc, la conception de l'œuvre va dans ce sens-là, d'explorer l'itinérance aussi. Donc, ce sont vraiment des aspects de la société importants, des défis, des enjeux qu'on vit aujourd'hui. Et l'opéra a toujours fait ça dans l'histoire. En fait, ça a été un vecteur pour comme dénoncer le pouvoir, pour donner une plateforme aux histoires de communautés marginalisées, pour critiquer les injustices. Et c'est une injustice qu'on vit comme femme. Dans la société. Donc, c'est très important, c'est très beau de voir des femmes sur scène parler de cet aspect-là, de ces enjeux.
0: Vous avez nommé l'enjeu des féminicides. C'est un enjeu que j'ai vu dans des opéras qui datent d'il y a beaucoup plus longtemps que le vôtre et qui ne sont pas traités, disons, de la même façon, avec la même sensibilité contemporaine. J'ai vu Carmen récemment, puis je me disais, je ne suis pas sûre qu'on traiterait le sujet exactement de la même manière en 2026. Donc, il y a moyen d'actualiser ces sujets explorés depuis longtemps dans l'opéra.
1: Oui, je crois que l'important dans ça, c'est que ça soit une histoire écrite par des femmes. Que ça soit des femmes, juste des femmes sur scène qui explorent comment ils peuvent se soutenir dans la situation. La solidarité entre elles, ça les emporte, ça donne l'espoir à la situation. Puis c'est vraiment je pense que c'est plus organique de le faire dit par des femmes. C'est même une équipe de conception complètement féminine aussi. Donc, c'est une belle expérience.
0: On va parler un peu plus tard de la manière dont l'équipe peut inciter des changements sociaux. Mais d'abord, je suis curieuse de vous entendre, Pierre Vachon. Christine a dit que l'opéra a toujours eu cette fonction de dénoncer, de faire bouger la société. Êtes-vous d'accord en tant que musicologue?
2: Oui, tout à fait. Tout à fait. Ça a toujours été une sorte de critique sociale, en fait. C'était très ancré dans la société pour justement mettre un peu des projecteurs sur les problèmes sociaux, etc. Et c'était un lieu, dans le fond, pour passer des messages. Je pense à Mozart avec les Noces de Figaro qui dénonce les abus de pouvoir, qui dénonce en fait le régime qui est en place. Bon, ça c'est un exemple parmi tant d'autres, qui est peut-être le plus connu, mais ça a toujours été effectivement comme ça. Et c'est au 20e siècle en fait que l'opéra est devenu une sorte de décoration par moment, comme un divertissement, et donc qui a perdu un peu de cette valeur sociale, de valeur de dénonciateur ou d'outil de réflexion en fait sur ce qui se passe, sur les problèmes de société. Là, on y revient heureusement depuis quelques temps, depuis quelques années, pour sensibiliser. Et puis, et parce qu'aussi, c'est un art très complet, l'opéra, qui touche à toutes les dimensions de l'être humain. Et donc, on est interpellé par ça.
0: Qu'est-ce que vous voulez dire, le jeu, le chant, le costume?
2: Exactement. Donc, c'est pas juste le côté cérébral, c'est pas juste une histoire, c'est aussi la musique qui touche aux émotions très directement. Et c'est par l'émotion qu'on peut donc toucher les gens, les faire réfléchir, les mettre dans un état de réceptivité aussi, et de tolérance, et non pas d'intolérance. Alors, ce qui fait que l'opéra, donc, sert à tout ça. On dit toujours c'est l'art total, bien sûr, c'est un cliché, mais c'est vrai que c'est l'art total pour ça aussi, pour faire réfléchir à ce que l'on est aussi.
0: Je vous propose qu'on écoute un autre extrait de L'hiver attend beaucoup de moi. On va entendre votre collègue Christine, la soprano, Marianne Lambert.

0: Combien de fois j'ai disparu dans ma propre maison, mais lui, mon homme, chaque fois me ramenait auprès de lui, dans ses bras qui me serrent, jusqu'à ne plus me reconnaître. Combien de fois j'ai choisi de rester, combien de fois j'ai pensé, ce sera pire dehors, je partirai plus tard. Il y a beaucoup de personnes prises dans une relation malsaine ou voire violente qui peuvent se retrouver dans ces paroles-là. En tant que compagnie, là, est-ce que ça vient avec une responsabilité sociale, monter un tel opéra, Christina?
1: Oui, ça vient... J'avoue que je compte beaucoup sur les créatrices. Ça vient d'une expérience, des expériences personnelles un peu, mais la poésie des mots de la librettiste Pascale Saint-Onge d'approcher le sujet d'une manière d'une telle beauté. Mm-hmm. En fait, je crois que ça nous aide à aborder un sujet difficile dans une manière qui est vraiment dans la beauté.
0: Oui, et quasi l'opéra. Enveloppante.
1: Oui, vraiment. Puis la compositrice Laurence Chaubidon, la musique nous emporte, l'émotion est vraiment très direct puis très senti. C'est une belle musique. C'est pas une musique contemporaine difficile à entendre. C'est vraiment, c'est accueillant. Tout public pourrait l'apprécier. Mais ça vient avec une responsabilité et ça, pour nous, c'est sûr que c'est pas le seul opéra qu'on a créé. On a créé 11 petits opéras de chambre et scènes opératiques depuis notre fondation. Et souvent, les sujets sont des sujets difficiles. Mm-hmm. Donc, il faut trouver pour chaque projet la manière de justement créer l'équipe qui soutient bien ce défi-là, qui va nous amener dans ce défi dans une manière qui est respectueux du sujet, qui respecte les personnes de qui ça parle.
0: Oui, et qu'on ne tombe pas dans la caricature, qu'on arrive vraiment à faire quelque chose de bienveillant tout en dénonçant, parce qu'on imagine qu'il y a bien des personnes qui ont assisté à cet opéra de 45 minutes pour qui ça peut évoquer des souvenirs aussi.
1: Oui, puis j'ai pas parler avec quelqu'un qui est venu à la production à Montréal avec Festival Classica et le Vivier en mi-juin, dont on a l'enregistrement. J'ai pas parlé avec une personne qui était là, qui avait vécu une violence conjugale. J'en connais dans l'équipe pour la production. Mais je serais intéressée de savoir comment c'est reçu parce que c'est important pour nous comme compagnie de comprendre où on peut plus grandir dans ce sens-là. Comment on peut être plus sensible? Comment on peut conter les histoires? Avec qui il faut vérifier? Avec qui il faut apprendre?
0: Quelle intéressante réflexion. Donc, on sent toute cette ouverture pour inciter un changement. Pierre Vachon, vous arrivez de Berlin. Vous aviez participé à un événement lors duquel on a justement discuté de la question de l'opéra et du changement social. Qu'est-ce qui ressort de ces échanges entre joueurs internationaux?
2: Écoutez, tout le monde est à la même place,
0: c'est-à-dire
2: de l'importance de l'art, de l'importance de la musique, de l'importance de l'opéra comme outil d'intervention sociale. Et ce qui ressort aussi, c'est que c'est tout ce lien entre l'art et la santé, donc comment le milieu musical accueille maintenant de plus en plus la voix, le chant ou l'opéra comme un soin.
0: On
2: dans
0: peut
2: le
0: penser
2: fond
0: aux prescriptions musicales d'ailleurs maintenant offertes par des médecins du pays.
2: Oui, tout à fait. Et ce qui a été étonnant, c'est de voir combien certains pays sont très avancés, comme l'Angleterre, par exemple, pour ce qui s'appelle la prescription musicale. Et ça a été instauré dans les années 90, déjà.
0: Oh, oui.
2: Et donc, il y avait cette ouverture de dire que, effectivement, l'art et la musique, c'est essentiel comme soin complémentaire. Ça ne guérira pas, mais c'est là et il faut exploiter ça. Mmh. Alors, il y a eu un moment où on s'est questionné et maintenant, on sait que, oui, ça a un impact, que, oui, ça agit sur le corps, ça agit sur tout le corps, en fait. Pas juste la santé physique, mais la santé mentale, ça fait réfléchir. Tantôt, Christine, je t'écoutais parler, je me disais, ce qui est intéressant dans tout ça, dans cette démarche, c'est toute la sensibilité féminine. Alors, parce que les opéras étaient écrits par des hommes
0: Absolument.
2: Depuis combien d'années, et maintenant, c'est la sensibilité féminine. Pascale Jobidon, Saint-Onge, c'est-à-dire, elle travaille aussi beaucoup dans nos projets de médiation, elle est très sensible à la réalité sociale.
0: Mm-hmm.
2: L'opéra devient une sorte de porte-voix aussi de toutes ces femmes, de tous ces gens, ces marginalisés, qui n'ont plus de voix dans la société.
0: Alors qu'on associe l'opéra à un divertissement élitiste.
2: Oui, exactement.
0: C'est paradoxal ce que vous êtes en train de me dire.
2: Mais c'est en train de changer.
0: Vous le croyez, Pierre Vachon?
2: Ah oui, oui.
0: De quelle façon?
2: Oui, tout à fait. Ben, tout à fait. Écoutez, d'abord, l'opéra est partout. Et partout. Première des choses, donc c'est une réalité qui est là. Mais je le crois aussi beaucoup parce qu'on chante des histoires. Et tout le monde a une histoire à raconter. Tout ce que l'on fait, Christine, depuis des années, moi depuis des années pour la médiation, c'est on raconte des histoires et on donne, dans le fond, on permet à des gens de rêver aussi, de retrouver leur dignité, de retrouver leur créativité. Et l'opéra permet ça, parce que c'est multidimensionnel. Et donc, ça touche à toutes ces dimensions du corps humain, de l'âme aussi, qui font du bien. Et de retrouver, de redonner cette espèce de côté lumineux de la vie grâce à l'opéra, on fait rêver les gens. Alors ça, c'est formidable.
0: Et bon, il y a les opéras qu'on peut voir sur scène, qui coûtent un certain montant, qui ne sont pas nécessairement accessibles à tous. Après, il y a des initiatives qui permettent à des gens qui ont tout type de portefeuille d'y assister. Mmh. Mais si on sort de ce qui est présenté sur scène, il y a tout le volet médiation qui, selon moi, apporte vraiment une valeur au dialogue qui permet des espaces d'échange, voire de guérison. Vous êtes directeur action sociale et éducation à l'Opéra de Montréal. Pierre, qu'est-ce que vous faites, par exemple, comme activité pour aider ces communautés marginalisées dont vous parlez?
2: Oui, ben, par exemple, on travaille avec des jeunes qui ont des problèmes de santé mentale, qui sont des patients en psychiatrie et à Sainte-Justine. Et donc, la psychiatre leur dit, ben, écoutez, plutôt que vous donner une pilule de plus, eh bien, allez donc travailler. On va vous remettre en mouvement en créant des choses. Ça, c'est un exemple. Des jeunes, une dizaine de jeunes à chaque année qui ont entre 15 et 25 ans et qui ont toutes sortes de problématiques. Ça peut aller de la schizophrénie à la bipolarité, à l'anxiété ou quoi que ce soit, mais qui se retrouvent dans un espace, qui viennent à la Place des Arts et qui créent, qui retrouvent donc leur créativité là-dedans. On travaille avec des femmes dans les itinérantes. On va commencer un nouveau projet en septembre avec l'organisme La Rue des Femmes pour justement aider les femmes itinérantes à créer. Elles vont se mettre à chanter des airs d'opéra. Elles vont écrire, on va écouter leur histoire. C'est Pascal Saint-Onge d'ailleurs qui va être là, qui va écouter ce que ces femmes ont à dire. On va laisser nos problèmes à la rue et puis on va retrouver nos rêves et tout. On travaille aussi avec des, par exemple, des femmes qui ont des traitements de chimiothérapie et qui vivent des problèmes, un problème médical pour lequel il n'y a aucune médication.
0: Le brouillard mental,
2: exactement. Vous en avez parlé d'ailleurs dans la presse.
0: Oui.
2: Voilà.
0: Ces femmes forment une chorale, c'est magnifique.
2: Exactement. Elles chantent à chaque semaine et tout, donc elles retrouvent leur énergie, etc. On travaille avec la déficience intellectuelle, avec l'autisme. Donc, tout ce qui est... tous ces gens qui sont un peu laissés pour compte, qui sont marginalisés, qui n'ont pas vraiment de place, on fait un pont avec eux, et puis on essaie de dire, ben, co-créons ensemble quelque chose, et puis travaillons sur, racontez-nous votre histoire, et chantons cette histoire. Et donc, l'opéra devient, comme je le disais tantôt, mais une sorte de porte-voix pour toutes ces populations marginalisées. Et ça a des effets extraordinaire. On sait maintenant, c'est pas juste moi de voir quelqu'un dire ben qui retrouve son sourire. On a des équipes de recherche autour.
0: Je crois que c'est déjà beaucoup, si vous voulez mon avis.
2: Ça là, c'est le plus beau résultat effectivement, et de voir aussi qu'ils reviennent de semaine en semaine, qu'ils ont besoin de cet espace de liberté, de création. Mm-hmm. Ça, c'est phénoménal et c'est très émouvant aussi de les voir reprendre confiance en elles.
0: Et que disent les recherches?
2: Que disent les recherches? Que oui, ça a un impact positif, que c'est significatif. On peut se dire qu'il y a suffisamment de cas pour dire qu'effectivement, ça agit sur l'angoisse, sur la dépression. On retrouve tout ce que le phénomène, toutes les hormones qui sont activées grâce à la musique, grâce à l'art. Eh bien, ça, effectivement, on se rend compte que oui, ça diminue le taux de stress. Ça diminue l'anxiété face à la douleur, par exemple. Qu'il y a des patients, hier, je vous écoutais, là, des gens qui ont de la douleur ou quoi que ce soit, et puis, qui vont en chirurgie ou quoi que que ce soit, mais qu'ils arrivent à justement à y aller et à accéder à ça pour et grâce à la musique, grâce à l'art, ben, ils se détendent. Et donc, c'est une autre voie qu'il a. Et ça, je suis content de voir que ce qui ressort de Berlin, pour revenir à Berlin, mais c'est que depuis déjà plusieurs années, tout le monde se met à ce genre d'initiative-là et que ça donne des résultats très précis.
0: Oui, okay. Ouais. Et on devine que l'Opéra de Montréal a une équipe pour déployer ses nombreux projets. Est-ce que c'est le cas pour toutes les compagnies, par exemple, du côté d'Opéra Magnolia? Comment vous travaillez en médiation, Christineuf?
1: Pour nous, on n'a pas un programme régulier de médiation. On est vraiment une petite équipe. Donc, nos activités de médiation sont vraiment en lien avec les projets qu'on fait. Donc, je peux parler d'un exemple. On a fait la commande d'un opéra autochtone à Benaki avec des marionnettes. Puis c'est la librettiste Nicola Bomsawin qui est aussi conteuse à Benakis et la compositrice Alejandra Hodges qui est mexicano-canadienne. Et c'était un très, très beau projet pour nous, étant un organisme qui n'est pas autochtone. Mm-hmm. Il fallait vraiment mettre en place une équipe qui représentait bien cette communauté-là. Mais après, quand ça a été en place, on a pu travailler avec la production. On a eu une collaboration avec l'École montréalaise pour tous pour faire venir à un spectacle scolaire des étudiants des secteurs défavorisés de Montréal pour justement leur montrer ce qui est si important pour nous à Opéra Magnolia, c'est que toutes les histoires peuvent être sur la scène opératique. On veut que ça devienne une plateforme pour de diverses histoires.
0: Oui, c'est un peu pour ça que vous avez créé cette compagnie, d'ailleurs, Christine.
1: Oui,
0: donner
1: c'est
0: une voix à des personnes qui n'en avaient pas tellement dans le milieu de l'opéra.
1: Oui, c'est ça. Puis ça a commencé avec l'aspect de l'équité des genres, où dans l'opéra, les personnes qui menaient le secteur, c'est-à-dire les administrateurs, les créateurs, les metteurs en scène, les concepteurs, les chefs d'orchestre, souvent c'est des hommes. Mm-hmm. Et on voulait changer ça, mais on a rapidement compris que c'est vraiment l'intersection des enjeux d'équité où on voulait se positionner, dans le sens que on a créé plusieurs œuvres, des histoires, des équipes, une histoire d'immigration du Liban, de l'Iran. Justement, les légendes à Benakis qui pour tout public. Ces histoires-là, ils démontrent ce qui n'a jamais été dit sur la scène opératique ou ce qui est en train... Je veux dire, nous, on n'est pas les seuls à le faire.
0: Non, il y a quelque chose qui est en train d'éclore.
1: Oui, c'est ça. On fait partie de ce mouvement-là, je pense.
0: On reçoit des messages très intéressants sur la bulle de conversation de l'application Radio-Canada Audio, parmi lesquels « J'ai souvent eu des billets d'opéra à 20 $ pour mes enfants. Tentez de trouver un billet à 20 $ pour Taylor Swift. » Qui est élitiste?
2: Ah, voilà! Voilà.
0: Je me fais remettre à ma place par un auditoire très allumé.
2: Bravo.
0: Et ça me plaît.
2: Mais c'est vrai. Il y a des billets maintenant qui sont beaucoup moins chers et tout. Et nous, on ouvre nos générales, par exemple, aux étudiants gratuitement. Oui. Alors, à chaque générale d'opéra, 500 jeunes de 5 ans à 17 ans peuvent assister gratuitement. Écoutez, c'est formidable. Mm-hmm. Alors, on n'est plus dans cette idée-là d'élitisme de l'opéra. On est plus dans la démocratisation. C'est partout. Et puis, dans le fond, tout le monde a accès. Et ce qui est formidable, c'est de trop penser que c'est un art qui existe au même titre que le rap existe, que Nuit d'Afrique existe, que d'autres festivals existent juste pour rire ou quoi que ce soit. Alors, pourquoi pas, finalement? Donc, il y a cette banalisation, je le dis dans le sens très noble, cette banalisation ou démocratisation qui fait que oui, l'opéra, c'est là, et puis on ne s'étonne plus que ça soit là.
0: Et question que tout le monde comprenne à quel point c'est un art qui peut s'adresser à nous et nos problèmes contemporains. Vous planchez sur une création au sujet de la crise du logement, Christine Hoff?
1: Oui, c'est ça. Dans la saison prochaine, si le financement est en place, nous allons présenter avec le Vivier encore en mars Raccoon Opera, qui est un opéra de Rebecca Gray et Rachel Gray, des sœurs. Rebecca qui est chanteuse aussi dans l'opéra et la compositrice, et Rachel qui est artiste visuelle et librettiste, très talentueuse, mais qui met sur scène une histoire qui parle des enjeux. C'est comme une comédie noire, mais c'est les enjeux du crise de logement. Il y a même un raton laveur.
0: Un vrai.
1: Donc, on peut peut avoir du plaisir aussi. C'est pas juste des sujets difficiles.
0: Mais la satire est super importante pour nous aider à digérer des situations difficiles.
1: Oui, oui. Et dans ce projet-là, comme on a plusieurs dans l'équipe de conception et création qui ont des handicaps, on va faire un projet qui pour l'accessibilité des publics. C'est une nouvelle exploration pour nous.
0: L'accessibilité universelle?
1: Le public aveugle, malvoyant, sourd et neurodivergent.
0: Qu'est-ce que ça veut dire concrètement?
1: Ben, ça veut dire qu'il va avoir plusieurs éléments. Mais en fait, je vais commencer au début parce que ça serait facile de juste faire une production où on a des éléments d'accessibilité, la description audio, la braille,
2: langage des signes aussi.
1: Langage des signes, oui. Mais nous, on va incorporer de l'art dans la conception de la pièce avec des artistes langage de signe mais à l'ombre, donc ils vont faire partie de la mise en scène de la pièce pour que justement le public qui vienne accéder à ce spectacle, avoir l'expérience du spectacle, vont se voir dans le spectacle aussi.
0: Donc voilà un bel exemple de la manière dont l'opéra peut inciter des changements sociaux jusque dans sa conception, l'interprétation. Il n'y a pas que la réception du public qui compte là-dedans.
2: C'est tellement créatif. Moi, j'ai eu le nom de votre pusher. On va avoir autant d'idées que ça, là. Alors, on va s'en parler après.
0: En terminant, pour initier un changement, il faut que l'opéra trouve son public. Est-ce que c'est une préoccupation pour vous, Pierre Vachon?
2: Oui. Oui, c'en est une, effectivement, parce que l'opéra, on sait que c'est un art plutôt marginal par rapport aux autres arts, aux disciplines artistiques. Et donc, il faut à chaque jour recourtiser les gens, les reconvaincre de l'importance de notre art. C'est vu aussi comme un art traditionnel, comme un art plutôt vieillot, muséal par moment. Donc, il faut leur dire que c'est pas du tout ça, que ce n'est plus du tout ça. Et Christine, quand elle en parle avec autant, tellement de passion et de conviction. C'est ça qu'on doit entendre. Des gens comme Christine qui nous convaincre de l'importance de cet art-là et de ce que ça peut apporter aussi. Et aussi que tous ces ponts que l'on fait avec les différentes populations, ben, c'est une manière justement de renouveler le public. Et puis, je trouve ça formidable de redonner du soleil à des gens qui n'en ont peut-être plus, là.
0: Vous sonnez assez passionné aussi, Pierre Vachon. Merci à vous deux d'avoir participé à cette discussion. Pierre, je rappelle que vous êtes musicologue et directeur action sociale et éducation à l'Opéra de Montréal. On peut tout savoir de la programmation sur le site opéra-de-montréal.com. Christine Hoff, mezzo-soprano, fondatrice et directrice artistique et générale d'Opéra Magnolia, l'Opéra L'Hiver attend beaucoup de moi, vous mettant en vedette, sera présenté les 24 et 26 juillet au Périscope à Québec. Tous les renseignements se trouvent sur le opéra-de-québec.com. Et je tiens à dire que si vous nous écoutez et que vous vous trouvez dans une relation où la violence est présente, sachez que vous pouvez demander de l'aide, du soutien auprès d'une ressource comme SOS Violence Conjugale, SOS Violence Conjugale. Merci encore.
2: Merci.

0: Conversation dans le noir, une chanson de Thierry Larose que j'ai tout le temps dans la tête. Il y a des mots qu'on entend si souvent qu'on ne sait plus trop ce qu'ils veulent dire ou quelle est leur origine, alors qu'elle est super importante pour comprendre ce qu'on essaie de dire quand on emploie ce mot-là. Alors, on va retrouver David Robichaud, professeur au département de philosophie de l'Université d'Ottawa, et Jean-Philippe Warren, professeur de sociologie à l'Université Concordia, pour revenir à la base de deux expressions populaires aujourd'hui. Bonjour, messieurs.
1: Bonjour.
0: Jean-Philippe, vous allez revenir à la base de quel concept pour nous?
1: À la base du concept de backlash, parce que ces temps-ci, on entend beaucoup parler de backlash. Il y aura un backlash contre le féminisme, contre les politiques environnementales, contre l'immigration, effectivement, un ressac contre le wokisme. Bref, dès qu'il y a une réforme qui provoque une forte réaction, il y a quelqu'un quelque part qui va parler de backlash. Mais on va se demander qu'est-ce que le mot signifie, là, qu'est-ce qui se cache derrière cette expression populaire.
0: Oui, puis quand est-ce qu'on peut vraiment parler d'un ressac? Parce
1: exactement.
0: Que moi, j'ai souvent l'impression qu'on attaque mes idées, mes valeurs. Mais est-ce que c'est vraiment un ressac? Ou
1: est-ce
0: c'est
1: que
0: moi
1: toute opposition à toute idée,
0: ça.
1: À tout mouvement, est-ce que tout ça fait partie de la contre...
0: Les
1: contre-mouvement et de la réaction.
0: Intéressant. David, vous allez nous parler du concept de mâle alpha. Pourquoi ça vous tient à cœur?
2: Parce que je trouve qu'on en parle beaucoup et qu'on en parle mal. Donc, en philosophe, une des choses qui m'agace, c'est qu'on fait souvent ce qu'on appelle le sophisme naturaliste. C'est-à-dire, on dit, comme c'est naturel, comme on l'observe dans la nature, c'est bon, il faut qu'on le protège, il faut qu'on on respecte la place que ce mâle-là occupe dans nos hiérarchies. Mais ça m'agace encore plus parce que on a une image du mâle alpha qui n'est absolument pas celle qui nous a été, transmise par les scientifiques, par les biologistes, les primatologues. Donc, on a tort de deux façons, puis à partir de deux, ça commence vraiment à m'agacer.
1: Deux, c'est trop.
0: Si on est dans le champ d'une manière, ça passe.
2: On
0: mais
2: peut avoir
0: deux...
2: un peu tort, mais deux fois, c'est beaucoup.
0: Bon, ça va être intéressant. Jean-Philippe Warren, on va commencer avec le contre-coup, le backlash. D'où vient ce terme-là?
1: On peut retourner pour le définir à son origine. Le terme vient de l'anglais, donc « back » qui veut dire « arrière » et « lash » qui signifie « coup de fouet ». On comprend qu'au 19e siècle, il ne s'agissait pas d'un mot politique, il s'agissait d'un mot utilisé en mécanique. Le « backlash » désignait le petit choc qui se produit entre les dents de deux engrenages lorsqu'ils changent brusquement de direction, en quelque sorte un retour de manivelle. Et petit à petit, le mot est sorti des ateliers des usines pour entrer dans le débat public. Et aujourd'hui, il désigne une réaction souvent brutale contre un changement social ou politique. Alors, le phénomène, on le sait, n'a rien de nouveau. Par exemple, c'est dès 1970, il y a plus de 50 ans, le New York Times publie un article intitulé « Le backlash écologique ». Et on expliquait en 1970 que les grandes avancées du mouvement écologiste de l'époque suscitaient une opposition de plus en plus forte dans la société américaine.
0: Bien avoir chaud cet été.
1: Mais c'est surtout en 1991 là, que le mot est popularisé grâce au livre de la journaliste américaine Suzanne Faludi. Le titre du livre, c'était « Backlash, la guerre froide contre les femmes », qui va être récompensé d'ailleurs par le prix Pulitzer. Et l'idée de Faludi est fascinante. Selon elle, à mesure que les femmes obtenaient davantage de droits dans l'après-guerre, tout un discours s'était mis en place pour les convaincre que ces progrès étaient la source de tout leur malheur. Mm-hmm. Elles étaient stressées, déprimées, insatisfaites. C'était, disait-on, parce qu'elles avaient voulu trop d'égalité. Il fallait donc absolument, pour le bien des femmes, mettre un terme aux avancées féministes.
0: Vous venez de nommer là, deux idées qui datent d'un autre siècle, mais qui font encore partie de notre quotidien. C'est bien déprimant.
1: C'est bien déprimant. Mais Faludi avait raison. Là. Ici, on peut réellement parler de réaction, dans le cas de Faludi, face à la deuxième vague du féminisme. Mais attention, vous l'avez dit en début d'émission, en sociologie, toute opposition n'est pas un backlash. Pour parler d'un véritable backlash au sens strict, il y a quatre conditions qui sont nécessaires. La première, elle est très simple. Il doit s'agir d'une réaction. Un backlash ne lance pas le changement, il répond à un changement initié par d'autres. La deuxième condition, c'est que cette réaction provient de groupes qui occupent une position relativement favorisée dans la société. Lorsque des groupes dominés revendiquent davantage de droits, on parle de mouvement social. Lorsqu'un groupe privé

privilégiés cherchent à empêcher ou à renverser des avancées sociales, on parle plutôt de contre-mouvement ou de mouvement de réaction. La troisième condition, c'est que le backlash cherche à restaurer un état antérieur. Il est souvent porté

0: aversion à la perte. Nous souffrons davantage lorsque nous perdons quelque chose que nous nous réjouissons lorsque nous gagnons quelque chose de nouveau. Car lorsqu'un privilège existe depuis longtemps, on finit souvent par le considérer comme normal, voire comme un droit.
1: Oui, c'est parce qu'on a vécu avec lui pendant plus que 46 heures, si je me fie à la dernière chronique de David Robichaud. Pensez ce nombre d'heures-là, on s'habitue.
0: On s'habitue et soudainement, est-ce qu'il était quelque chose d'arbitraire ou de contingent devient un droit et un acquis qu'on voudrait, d'ailleurs, David va nous en parler, qu'on voudrait ultimement naturaliser pour en faire quelque chose qui fait partie de l'ordre des choses. Et pour illustrer ce fait, on peut donner l'exemple du bike lash, hein, j'ai bien prononcé le bike lash.
1: Moi, ça, c'est une expression que je connaissais pas, Jean-Philippe Warren. Est-ce que vous l'avez inventé?
0: Non, ça existe dans la littérature savante. C'est-à-dire le backlash, mais contre le vélo, hein, le bike lash. Donc, c'est un jeu de mots pour montrer qu'il y a aussi des réactions vives par rapport aux revendications des cyclistes, dont à Montréal, on le sait, les nouvelles pistes cyclables provoquent régulièrement de vifs débats. Mais ce qui est intéressant, ce n'est pas tant le vélo que ce qu'il représente. Chaque nouvelle piste cyclable signifie un partage différent de l'espace public. Une partie de la voie réservée aux voitures devient une voie réservée aux vélos. Quelques places de stationnement disparaissent. La circulation est réorganisée. Et dans ce contexte, certains usagers ont l'impression de perdre quelque chose. Ils prétendent que les élites municipales font la guerre aux vélos. Et c'est précisément ce qui fait du backlash... on fait la guerre... l'automobile, exactement. Et c'est précisément ce qui en fait un excellent exemple de, je pense, de backlash. C'est qu'il ne s'agit pas seulement de contester une politique publique, mais bien de tenter de restaurer un ordre que certains ont estiment être en train de disparaître pour le pire. Et en sociologie, je voudrais finir là-dessus, on dit souvent qu'on ne mesure pas seulement le changement par ceux qui le réclament, mais aussi par ceux qui cherchent à l'empêcher. Vu sous cet angle, le backlash est peut-être paradoxalement la preuve qu'une société est en train de changer. Machiavel écrivait il y a plus de 5 siècles, « Il n'y a rien de si difficile ni de si dangereux que d'entreprendre de changer l'ordre des choses. » Au fond, le backlash nous rappelle une vérité toute simple. Les révolutions ne rencontrent jamais autant de résistance que lorsqu'elles commencent à réussir.
1: J'aime cette note d'espoir poussée par Machiavel. C'est toujours étonnant. David Robichaud, oui, Jean-Philippe nous a parlé de la sociologie et de son regard sur le ressac. La philosophie nous dirait quoi?
2: Oui, bien, une chose que j'ai trouvé intéressante, c'est qu'en fait, la démocratie fonctionne un peu comme des petits backlash de manière permanente. C'est-à-dire que quand on regarde, par exemple, les travaux de Jonathan Haidt en psychologie morale, il dit, au fond, il y a deux groupes. Il y a un groupe qui est davantage progressiste, qui s'intéresse davantage aux droits, aux intérêts individuels, et un autre groupe, en fait, qui accorde aussi de l'importance à la loyauté, à la pureté, au maintien des structures sociales, etc. Et c'est une espèce de va-et-vient entre les deux. Puis en fait, ils présentaient ça comme étant une bonne chose parce que si on met tout entre les mains des progressistes, ben en fait, on va peut-être aller beaucoup trop. Puis je dis on, je clairement dans le mais on va peut-être aller un peu trop vite, tu sais, go fast, break things, là, comme le veut la Silicon Valley. Et break things, dans ma tête, c'est pas nécessairement une bonne chose. Et alors que si on laisse tout entre les mains des conservateurs, ben on n'avancera pas dans la direction souhaitée. Donc, il y a quelque chose, en fait, quand on est Et une des questions que je me pose, c'est est-ce qu'on est déjà dans des mini-backlash ou est-ce que le backlash, c'est vraiment un peu la version un peu exacerbée là, de cette relation-là qui existe entre les deux groupes?
0: Oui, tout à fait. La société avance, mais avance à vitesse variable. Il y a toujours des retours de balancier dans toute société. Puis on voit l'utilisation du mot backlash, par exemple, bien, il n'est pas égal depuis 75 ans. Il y a des moments où on a utilisé beaucoup le mot backlash. C'était le cas dans les années 70 et 80. Ça s'est relaxé, on pourrait dire. Ça s'est apaisé dans les années 90, début des années 2000. Puis aujourd'hui, ce qu'on voit, c'est qu'il y a un emballement autour de l'utilisation du mot backlash. Mais ça veut dire, comme j'essaie de le montrer en conclusion, que peut-être, effectivement, ici, il y a beaucoup de gens qui contestent le changement, c'est que le changement aussi est en train de se passer.
1: Ouais, on dirait que j'ai envie de vous croire, mais
0: je m'ennuie quand même vraiment de
1: 2015. Une année où j'avais le droit d'être une femme progressiste heureuse en recevant moins de messages colériques et ou de menaces dans l'espace public.
0: Tout à fait, mais la charge émotionnelle qui vient avec le backlash peut être assez élevée. Et les réseaux sociaux fonctionnent, on le sait, comme des chambres d'écho et où les gens se fortifient dans leurs opinions, leurs préjugés. parce qu'ils vivent dans une espèce d'entre-soi. Et donc, aujourd'hui, mm-hmm. effectivement, c'est difficile de sortir du backlash parce que les ponts que l'on voudrait créer entre les différents groupes de la société qui se contestent sont de moins en moins évidents à franchir.
1: Ben, on essaie de faire ça quand même un peu.

0: peu à l'émission.
1: Oui, tout à fait.
0: Il nous reste 4 semaines pour rétablir la paix dans le monde.
2: Il va falloir bien choisir les thématiques. Parce que, ouais, il y a des priorités quand même.
0: La pression augmente. Merci pour cette explication du phénomène de ressac, Jean-Philippe Warren.
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0: David Robichaud, vous allez faire plaisir à une de nos auditrices avec votre sujet. On va écouter ce que Lauriane m'a répondu quand je lui ai demandé ce qui l'empêche de dormir la nuit ces temps-ci.
4: Toutes les courants de pensée qui veulent ramener les droits des femmes en arrière ces temps-ci, ça m'empêche quand même de dormir.
0: Elle n'est pas la seule à s'inquiéter de tous ces mouvements qui veulent ramener les droits des femmes en arrière. Alors, on va essayer de mieux comprendre le phénomène qu'elle décrit en revenant à la base du mâle alpha.
2: Ben oui, ben peut-être qu'elle va mieux dormir en sachant maintenant que les droits des femmes sont la cause du stress et de tous ces problèmes.
0: Oui, comme on l'a bien compris, effectivement,
2: oui,
0: grâce à un essai publié en 1991.
2: Oui, c'est ça.
0: C'est tout de notre faute.
2: Trop de liberté, hein, c'est pas
1: trop immense. D'égalité.
2: Exactement. Ça s'y est pas à tout le monde. La manosphère, en fait, utilise souvent ce concept-là de mâle alpha pour structurer les relations sociales, pour structurer leur vision du monde. Puis, il y a plusieurs problèmes. Donc, le premier problème, comme je vous le disais, c'est le sophisme naturaliste. Souvent, on va avoir des arguments qui vont dire, au fond, c'est comme ça. Un bon exemple, en fait, si on veut rester dans le domaine des droits des femmes, c'est une femme est capable de faire des bébés, donc une femme devrait faire des bébés. Mm-hmm. On passe d'un état de fait à un état moral, ce qui n'a aucun fondement normatif, ou c'est pas parce que quelqu'un est naturellement capable ou disposé de faire quelque chose qu'il devrait le faire. Dans le cas du mâle alpha, on a un peu cette espèce de présupposé-là que si dans la nature, il existe des êtres qui sont naturellement constitués pour dominer par leur puissance, par leur force physique hors du commun, au fond, on fait le chemin en disant on devrait leur offrir des positions de pouvoir, en fait, qui vont leur permettre de dominer. Si la nature les a fait comme ça, c'est parce que c'est bien que ce soit comme ça. Évidemment, il n'y a aucun fondement à cet argument-là. Donc, le sophiste naturaliste David Hume, grand philosophe écossais, disait c'est le pire argument. Il s'est attaqué de manière très acharnée à ce type d'argument-là.
0: Ce qui ne l'empêche certainement pas d'exister encore.
2: Oh non, et d'être relativement convaincant, malheureusement.
0: Oui.
2: Puis c'est le problème des sophismes, en fait, c'est que souvent, quelqu'un nous donne un argument, justement, qui est un sophisme naturaliste, puis on se dit, ouais, si la nature en a voulu comme ça, qui suis-je pour m'y opposer?
0: Je peux pas m'opposer à la théorie de l'évolution.
2: Exactement, mais c'est pour ça que vous avez des philosophes de temps en temps, là, pour venir un peu débouter ces mauvais arguments qui, malgré tout, sont convaincants.
0: Merci.
2: Mais le plus gros problème, et c'est là où vraiment mes yeux s'illuminent, c'est que le concept de mâle alpha a été récupéré un peu tout croche et a été récupéré de ce qu'on en comprenait dans les années 40.
0: C'est dans les années 40 qu'on a vu apparaître l'expression?
2: On a commencé en science à identifier justement le concept, à utiliser le concept de mâle alpha pour structurer justement, pour essayer de comprendre les relations sociales entre les animaux sociaux, notamment chez des meutes de loups. Okay. Donc, Rudolf Schenkel, dans les années 40, avait commencé à développer cette nomenclature-là de mâle alpha, qui était le mâle dominant, qui s'est imposé par la force, par la ruse, etc. Les mâles bêta, qui étaient un peu des mâles alpha en devenir, donc qui étaient un peu la relève.
0: Chez et les loups, je le rappelle.
2: Oui, absolument. Et les oméga, qui étaient un peu la plèbe. Donc, il avait développé, en fait, cette vision-là en observant des loups en captivité. David Meck, dans les années 70, a repris cette nomenclature-là et a continué d'observer des loups en captivité pour essayer de voir qu'est-ce que on pouvait dire du mâle alpha, du mâle bêta, des mâles bêta, comment ça se produisait les interactions entre tous ces individus-là. Le problème, c'est que David Meck lui-même, un peu plus tard, en fait, a fait des observations dans le Grand Nord canadien de meutes de loups dans leur habitat naturel. Et ce qu'il s'est rendu compte, en fait, c'est que on n'observe absolument pas ce genre de comportement agressif.

0: qui vise simplement à s'imposer physiquement pour obtenir davantage de nourriture, pour obtenir un accès à la reproduction avec les femelles, etc. Et ce qu'il s'est rendu compte, en fait, c'est une chose assez intéressante, c'est que les mâles alpha, au fond, c'est des popins. Donc, dans les meutes de loups, dans leur état naturel, on a des meutes qui se créent et qui suivent un mâle qui est souvent physiquement dominant parce que c'est le plus vieux. Et la raison, en fait, la logique qui assoit l'autorité de cet individu-là, c'est pas du tout sa capacité de menacer physiquement quiconque n'obéit pas ou ne rentre pas dans le rang. C'est simplement parce que c'est papa. Donc, on a des meutes de loups avec quelques générations, en fait, qui, évidemment, respectent une hiérarchie qui est beaucoup plus simple et beaucoup plus, disons, accessible à notre façon de concevoir nos propres relations sociales que l'idée d'un mâle violent capable de tyranniser justement les membres de ces communautés-là.
1: OK, mais si on avait observé ça, c'est parce que les loups étaient en captivité?
0: Exactement. Donc, on observait des loups qui étaient complètement privés de leurs relations sociales, qu'on mettait dans un contexte. Donc, c'était des loups qui essentiellement étaient malades, donc qui étaient privés des relations, du confort, de la stabilité des relations familiales, qu'on mettait littéralement dans une situation de compétition avec des étrangers, avec des loups étrangers pour lesquels ils agissaient comme ils ont toujours agi, c'est-à-dire en étant en compétition. Mais donc, on n'était pas devant une troupe en devenir. On était simplement devant des individus isolés qu'on avait mis dans un contexte catastrophique qui les empêchait, en fait, d'agir de manière naturelle.
1: Mais à partir du moment où ce chercheur réalise que les loups, dans leur état naturel, sont des pupas qui gèrent leur monde avec bienveillance, est-ce qu'il fait une sortie publique? Est-ce qu'il dit « Wow, j'étais dans le champ, le mâle alpha n'est pas celui qu'on croit? »
0: Absolument. Et c'est très rare dans le milieu scientifique qu'on voit quelqu'un faire vraiment volte-face en disant, écoutez, de très, très nombreux travaux que j'ai publiés, il faut arrêter d'en tenir compte. En fait, c'était une erreur. C'était basé sur, justement, des observations qui étaient non naturelles et qui ne témoignent absolument pas des comportements des loups. Donc, je vous disais tout à l'heure...
1: Mais on a décidé de ne pas l'écouter. Je m'excuse, David, mais le message ne s'est pas rendu à nous. On est dans
0: En science, on l'a écouté. Le problème, en fait, c'est que, dans la culture populaire, on aimait bien... Cette idée-là d'une personne qui est hors norme et qui est plus puissante, plus forte, plus rusée, plus intelligente, etc., et qui arrive à dominer les autres simplement par les vertus de son individualité.
1: Tu sais, je vois.
0: Le self-made man, le fameux mythe de celui qui ne doit rien à personne, mais doit tout à ses... Exactement, ne doit tout qu'à ses vertus. Ça a un certain attrait dans la culture populaire. Ce qui est super intéressant, c'est que je vous ai parlé des loups, mais un primatologue, en fait, néerlandais, Frans de Waal, qui a publié abondamment sur les primates, a réutilisé cette nomenclature-là. Et ce qu'il s'est rendu compte, en fait, c'est que chez les primates non plus, le mâle alpha n'est pas le mâle physiquement dominant qui impose sa force. Donc, plusieurs études, en fait, rapportent des résultats absolument hallucinant, là, c'est incroyablement intéressant. D'ailleurs, si les auditeurs sont intéressés, La politique du chimpanzé, c'est le livre où il aborde la question des mâles alpha chez les chimpanzés. Et le titre du livre n'est pas innocent. C'est que ce que De Waal a remarqué, c'est que c'est la politique qui est première avant la force physique. Donc, le mâle alpha, c'est oui quelqu'un qui va être souvent dominant physiquement, mais ce qui lui permet de garder son statut de mâle dominant, c'est qu'il est capable de nouer des alliances avec les membres du groupe, c'est qu'il est capable d'aider les plus faibles, de protéger les plus faibles et les rejetons, donc les bébés chimpanzés, gorilles, bonobos. Et en fait, c'est une reconnaissance par la communauté de l'utilité qu'ils ont à reconnaître ou à profiter de la présence de ce mâle alpha-là qui fait en sorte que le mâle peut maintenir son statut. S'il s'en remet uniquement à la violence, ça fait des règnes qui sont très courts et extrêmement brutaux. Puis ce qui est très intéressant, puis en fait, Shelley Massey, que vous aviez reçue l'année passée...
1: Autrice du livre Queen Kong.
0: Queen Kong, qui parlait justement de la domination féminine dans les communautés de primates. Ce que De Waal a remarqué, ça ressemble un peu à ça, c'est qu'en fait, le véritable pouvoir dans les communautés de chimpanzés, c'est les femelles âgées qu'ils détiennent.

0: c'est elles qui décident si elles vont permettre au mâle alpha de garder son statut dans une certaine stabilité politique ou si elles vont fomenter littéralement une révolution en montant tout le monde contre le chimpanzé dominant.
1: J'aime tellement que la notion d'âge soit centrale au concept de mâle ou femelle alpha parce que ouais. Là, j'ai plus peur de vieillir, David.
0: Oui.
1: Je suis en train, tranquillement mais sûrement, de devenir une femelle alpha.
0: Absolument.
1: Ce que j'aurais toujours dû être.
0: on est pour l'être. Là, vous êtes probablement une bêta présentement.
1: Ça sent bien. Donc, je suis la relève. Donc, je ne suis plus oméga. Ça sent bien. Donc, ce qu'on doit retenir, c'est que le mâle alpha, celui dont on fait la promotion, notamment dans des réseaux en ligne, celui qui est pourvoyeur, qui fait beaucoup de cash, qui tient à ce que sa compagne soit à la maison, parce qu'évidemment, c'est une compagne, là, puis toutes ces affaires-là, c'est pas le mâle alpha tel qu'il existe selon la science.
0: Exactement. Et si on se penche sur c'est quoi un véritable mâle alpha, ben là, il faut faire la promotion et l'apologie du mâle alpha. On a besoin d'un maximum de mâle alpha. Des mâles alpha qui stabilisent les relations sociales, qui sont là pour les plus faibles, qui sont là pour maintenir justement les liens sociaux, qui sont là pour protéger les enfants, protéger aussi de menaces extérieures. Donc, c'est ces caractéristiques-là, en fait, qui définissent le mâle alpha quand on l'observe de manière scientifique et non pas de manière biaisée. Puis, il y a quelque chose d'intéressant aussi quand même de constater que les animaux qui répondent à la description qu'on fait justement du mâle alpha violent, dominant, mm-hmm. etc., c'est des animaux malades. Il y a peut-être un lien à faire avec qui a tendance à s'auto-identifier comme étant justement un mâle alpha pour des raisons de capacité de domination physique, etc.
1: Mais
0: je pense qu'il y a quelque chose d'assez... le lien se fait presque tout
1: mais
0: seul.
1: Mais est-ce qu'on peut pas même se demander si, à une époque où le mâle alpha prend tant de place et est un modèle si intéressant pour autant de gens, c'est pas la société qui est malade?
0: Sans aucun doute.
1: Je ne suis pas médecin, je ne peux pas poser de diagnostic.
0: En fait, c'est que j'ai eu comme trois pistes de réponse, mais une chose qui me semble intéressante, c'est que ben, les liens sociaux, visiblement, dans nos sociétés, sont mis à mal. Mm-hmm. Puis quand il n'y a plus de liens sociaux, quand il n'y a plus de liens de confiance, quand on perd confiance dans nos élites, dans nos politiciens, etc., ben, une chose à faire un réflexe naturel, c'est de se recroqueviller un peu sur soi, sur son environnement proche. Donc, l'absence de véritable mâle alpha a peut-être, mm-hmm. en fait, rendu naturel ou rendu un peu intuitif l'émergence du faux mâle alpha dominant et individuel.
1: Qu'est-ce que le sociologue en studio en pense?
2: Ben, je trouve ça vraiment très intéressant. Ça fait partie des mythes de nos sociétés, le mâle alpha. Ça veut dire qu'on a besoin, pour justifier nos hiérarchies, provoque constamment beaucoup de violence, de nous rassurer en nous disant que les choses ne pourraient pas être autrement parce que ça renvoie à la nature des choses. Il y avait Simone de Beauvoir, évidemment, qui, de façon célèbre, avait écrit « On n'est pas femme, on le devient mm-hmm. ». Mais là, on dit « On ne devient pas homme, hein, on est homme de cette vraie masculinité, ouais. de cette vraie malitude qui fait en sorte qu'il y a certains qui sont faits pour être dominés pendant qu'une petite élite est là pour être dominateur. » Et donc, on a constamment le besoin de ressasser ces espèces de préjugés collectifs, de ces grands mythes, pour arriver à faire sens de situations qui autrement ne seraient pas acceptables. Mais pourquoi est-ce qu'on voudrait vivre dans une société où il y a une petite poignée de gens qui contrôlent tous les privilèges pendant que le reste de la population en bave? Ben, pourquoi on ferait ça si c'était pas que finalement on ne peut rien changer? Parce que dans toute société, toujours, il va y avoir comme ça des hiérarchies qui vont s'imposer. Et puis David a raison de rappeler que lorsqu'on regarde le concept de manière attentive et puis qu'on s'intéresse au véritable travail, scientifiques mm-hmm. qui ont été faits sur la question, ben on n'y a pas de lien de continuité, absolument aucun lien de continuité entre l'image que l'on se fait aujourd'hui du mâle alpha puis ce qui existe dans les sociétés de grands primates.
1: Oh, le problème, c'est qu'on n'est pas tous et toutes scientifiques, je pense. Si on savait tous et toutes lire des études comme vous, là, ça irait mieux, mais moi, j'ai besoin qu'on me les vulgarise. Merci de faire ce travail essentiel, Jean-Philippe Warren et David Robichaud. Je rappelle que vous êtes respectivement professeurs de sociologie à l'Université Concordia. puis professeur au département de philosophie de l'Université d'Ottawa. Et merci de remettre les pendules à l'heure. Tout ça me ramène beaucoup à l'individualisme aussi de notre société. Tu sais, Jean-Philippe, vous parlez de cette idée qu'il y a une poignée de gens qui ont tous les privilèges. Pourquoi on voudrait ça? Moi, j'ai l'impression qu'on cherche à avoir les petits privilèges qu'on peut parce qu'on se sent un peu abandonné.
2: Absolument, tout à fait. Une vaste question qu'on rapportera peut-être pour nos discussions.
1: Oui, parce qu'il reste 30 secondes. Pourquoi j'ai ouvert cette porte-là? Posez-moi la question.
0: Parlant de science et de remettre des choses à leur place, allez lire Le piège de la liberté de Jean-Philippe Warren, un livre qui m'a absolument jeté par terre.
1: Et j'ajoute que David Robichaud écrit des très bons essais aussi. Dans quelques minutes, on retrouve notre trio d'expérience pour commenter l'actualité. À tout de suite.
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8: Bonjour, ici Marie-Michèle Bortua. Le Bureau de la sécurité des transports du Canada vient de faire une mise à jour concernant le déraillement de train survenu le 5 juillet à Repentigny dans Lanaudière. Des enquêteurs qui ont examiné la voie ferrée dans le secteur ont observé plusieurs lacunes. Ils évoquent notamment des éléments de rail manquants, déplacés ou endommagés. Les activités ferroviaires avaient repris deux jours après qu'une quarantaine de wagons ont déraillé dans le secteur résidentiel de Le Gardeur. La ville de Repentigny demande d'ailleurs à Ottawa d'imposer une réduction temporaire de la vitesse des trains qui traversent son territoire jusqu'à la fin de l'enquête du BST. Les clients de WestJet pourraient être confrontés à des perturbations dès le 2 août, à moins qu'une entente entre les agents de bord et l'employeur ne survienne. Les 4400 agents syndiqués ont voté à plus de 99% en faveur d'un mandat de grève. Voici le professeur en opération et gestion de l'aviation, John Gradek, suivi d'un passager.
9: Lorsqu'on parle de WestJet, moi, je préconise que par jour, on va avoir une interruption pour au moins 60 à 70 000 passagers par jour.
10: Et sûrement, ça va impacter. En effet, oui, on vole quand même régulièrement, soit pour le travail ou pour le plaisir.
8: Les négociations achoppent principalement sur la question salariale, plus particulièrement sur les tâches non rémunérées. La direction de WestJet affirme qu'elle demeure engagée afin de trouver une entente négociée. Le gouvernement fédéral a déjà nommé un médiateur dans ce dossier pour aider les deux parties à résoudre le conflit. Une grande partie de l'Ontario doit négocier à nouveau ce matin avec une mauvaise qualité de l'air en raison des nombreux feux de forêt dans le nord de la province. Le premier ministre Doug Ford affirme que plus de 150 équipes de pompiers et 50 avions sont sur le terrain. Les flammes ont forcé l'évacuation de la Première Nation de Collins. Ses membres ont quitté pour Thunder Bay où Orphée Musungo les a rencontrés.
11: It's a miracle that my members are alive today.
12: C'est un miracle que mes membres soient en vie aujourd'hui, lance Helen Pavola, chef de la Première Nation de Collins, basée dans le nord-ouest de l'Ontario. Lundi, les membres de sa communauté ont dû quitter leur territoire d'urgence, alors qu'un brasier s'en approchait dangereusement. Je n'avais jamais vu un feu aussi grand. Il était en colère et le vent n'a vraiment pas aidé, raconte Mia Pavola, la fille de la chef qui était sur place.
13: Two people were left on the beach. So I turn around.
12: Chen Spavola, son frère âgé de 13 ans, conduisait un des bateaux qui a servi pendant l'évacuation. D'après les personnes présentes sur place, au moment de l'évacuation, le feu était quasiment à 15 km des bateaux. Même si l'expérience était effrayante, il était important pour le jeune Chance que tout le monde soit sain et sauf, y compris ses chihuahuas. Les évacués de la Première Nation de Collins séjournent désormais dans des hôtels à Thunder Bay. Alors que la province combat près de 200 feux, elle affirme que la sécurité de tous les Canadiens est primordiale pour le gouvernement et qu'elle suit la situation de près. La chef Pavola espère que ses membres obtiendront bientôt de meilleurs logements et que la réserve sera bientôt rebâtie.
11: Because that is our home.
12: Parce que c'est leur foyer. 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
8: Des chefs albertains de l'Assemblée des Premières Nations ont amorcé un dialogue avec leurs homologues du Québec pour leur demander conseil au sujet du mouvement séparatiste dans leur province. Réunis à Ottawa dans le cadre de l'Assemblée générale annuelle de l'APN, ils ont discuté de questions liées à la souveraineté, à la tenue de référendum et aux frontières. Le chef régional de l'Assemblée des Premières Nations Québec-Labrador, Francis Véropol, était de cette rencontre. Il insiste sur son caractère exploratoire.
14: Le contexte est différent de ce qui a été vécu ici en 95 et en 80, mais il y a eu des échanges informels sur, bien sûr, c'est un fait aussi qu'il y a eu deux référendums au Québec. Certains chefs étaient là, notamment en 95, et qui sont même toujours à la table aujourd'hui.
8: Les chefs ont aussi discuté de la loi fédérale pour accélérer l'approbation de grands projets nationaux. Aux États-Unis, Donald Trump va prononcer ce soir un discours à la nation au moment où l'armée américaine est toujours engagée dans une guerre contre l'Iran. Mais le principal sujet de son allocution devrait porter sur l'intégrité électorale. Le président américain répète que les processus de vote sont corrompus au détriment des républicains et que c'est lui qui a remporté l'élection présidentielle de 2020. Les démocrates craignent que ce discours lui serve à discréditer le système électoral afin de pouvoir mettre en doute en novembre prochain le résultat des scrutins de mi-mandat qui s'annonce difficile pour son parti. Au soccer, l'Argentine va tenter de conserver son titre de champion de la Coupe du Monde dimanche. Le match ultime opposera l'équipe de Lionel Messi à l'Espagne. À Montréal, les supporters argentins ont célébré la victoire de leurs joueurs qui se sont imposés hier 2-1 contre l'Angleterre en demi-finale. En voici quelques-uns.
15: Tout le monde était stressé. Ça fait du bien de voir qu'on a bien joué.
16: Ça fait 2-3 matchs qu'on souffre. On a encore souffert, mais là, on s'en va à la finale. On va aller la gagner. Prendre Messi avec nous, puis on y va pour la deuxième de suite.
17: Oh, je me sens bien, là. On va aller à la finale. Vamos, Argentina, papa!
8: La finale de la Coupe du monde de la FIFA sera disputée au New Jersey. Voici maintenant les prévisions de la météo avec Mireille Roberge.
18: Alternance de soleil et nuages, c'est le programme pour aujourd'hui avec 40% de probabilité d'averse sur l'ensemble de nos secteurs. Les températures sont plus fraîches, on est sous les valeurs de saison avec 25 comme maximum. La nuit prochaine, c'est dégagé 16.
8: Il fait actuellement 23 degrés au centre-ville de Montréal. Voilà, c'était les informations. 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

0: Bienvenue à Point de repère. Mon nom est Rosémie Autonne-Témorin, puis je vous invite à vous joindre à notre conversation en nous écrivant sur la bulle de conversation de l'application Radio-Canada Audio ou par courriel pointdereperre@radio-canada.ca parce que ça va jaser fort dans la prochaine heure. Je me permets de vous lire le message de Jacinthe qui nous a écrit après l'explication offerte par David Robichaud de ce qu'est réellement un mâle alpha. Elle nous écrit « C'est un beau rôle qui va peut-être donner de la fierté aux hommes papas qui font plein de belles et bonnes choses. » Alors, quand on sait vraiment de quoi on parle, ça change notre vision des choses. D'ailleurs, si vous vous joignez à nous puis que vous êtes comme « Ben voyons donc, elle dit que mâle alpha, c'est un beau rôle », allez réécouter la chronique précédente sur l'application Radio-Canada Audio, vous allez mieux comprendre. Alors, je disais que ça allait jaser fort dans la prochaine heure. Ben oui. Pourquoi? Parce qu'on retrouve notre trio d'expérience pour commenter l'actualité. La comédienne et courriériste Louise Deschâtelet, le comédien et politicien retraité Pierre Curzi et l'ancienne psychologue et politicienne Hélène David. Salut à vous trois.
1: Bonjour.
2: Bonjour.
0: Alors aujourd'hui, encore une fois, gros menu, on va parler de budget en éducation, de palmarès controversé des meilleurs films canadiens, de peptides, d'anciens premiers ministres recyclés en danseurs. Mais on va d'abord parler d'alcool, ou plutôt de non-alcool, parce que la presse nous proposait un dossier sur les cocktails sans alcool et la politique le 12 juillet dernier. La journaliste Fanny Lévesque a rencontré des élus qui boivent plus parce que quand on prend le temps d'y penser, ben on réalise qu'en politique, il y a beaucoup d'occasions pour lever son verre. Pierre Curzi, vous l'avez remarqué quand vous étiez en fonction?
2: Oui, un jour, donc j'étais député à Québec, j'avais un appartement, je l'ai passé à un ami qui m'a laissé en cadeau une bouteille de scotch. Mais moi, je suis pas un buveur de scotch, sauf que après une session, le scotch était beau et bon. Alors je l'ai ouvert, j'ai goûté ça, et là, j'avais eu le sentiment d'une espèce de relaxation profonde. Je me suis dit, oh là là, quelle boisson! Et immédiatement, j'ai pensé que c'était un danger. Et j'ai compris pourquoi plusieurs des politiciens à l'époque étaient devenus alcooliques. Parce que, je sais pas, Hélène, si vous êtes au courant de ça, mais on m'avait dit que derrière le bureau de la présidente ou du président de l'Assemblée nationale, il y avait un bar à une certaine époque.
0: Oh là, on est dans les potins non vérifiés, j'adore ça.
2: Mais je pense que c'est vrai. Et là, les députés, parce que souvent les sessions se prolongeaient, c'était pas le même horaire que moi quand j'y étais, ils travaillaient la nuit, tout ça. Et là, les gens allaient s'approvisionner. Donc, voilà, ça c'est l'anecdote. Puis, je me suis rendu compte aussi comme député qu'effectivement, on a plein d'occasions de prendre un verre, souvent après une

0: une séance de l'Assemblée nationale, on se réunissait, puis on prenait un verre de vin, on jasait, puis je sais très bien que plusieurs d'entre nous continuaient la soirée. Puis, donc, l'alcool est très présent. Moi, j'aime l'alcool, je suis un buveur de vin, j'aime les alcools, j'en ai toujours consommé. Je comprends très bien, par exemple, qu'on décide de couper l'alcool. Et non pas parce qu'on a une tendance alcoolique, mais juste parce que c'est plus sain, c'est de santé. Et ça, je comprends ça et je trouve ça tout à fait correct.
1: C'est un mouvement qui prend de l'élan en ce moment. On va en parler dans quelques minutes. Mais d'abord, Hélène David, vous, votre cabinet avait décidé de faire un mois sans alcool.
2: Mon cabinet m'avait initié à ce qu'était le mois sans alcool en 2017. En février, je pense, 2017, ils se mettent tous à me dire, Madame David, ben là, on ne boira pas, on fait ça après les fêtes, etc. C'est quoi ça? J'ai dit, OK, je vais le faire avec vous autres. Et ça s'est adonné qu'en même temps, je m'étais réinscrite à un gym. Donc, 2017, ça faisait 3 ans, là, à peu près, que j'étais en politique et je m'apercevais de beaucoup de choses. D'abord, on mange trop, on boit trop, au sens où les occasions sont très, très fréquentes.
1: Mais oui, il y a des rassemblements tout le temps, des 5 à 7.
2: Et on est sous une pression et on est, et comme dit Pierre, ben là, ça peut être le fun à un moment donné de dire, pouf, un petit moyen de réduire la pression instantanément. Alors, j'ai arrêté pendant ce mois-là et puis j'ai été au gym beaucoup. J'ai pris une entraîneuse extraordinaire qui avait à l'époque 70 ans,
1: oh, wow!
2: Mince comme un fil, en forme comme on ne peut pas imaginer. Elle enseignait le pilates, c'était une acrobate, c'était fabuleux. J'ai dit, oh, que j'ai l'air de quoi, moi, à côté d'elle? Et j'étais quand même début soixantaine. Puis là, j'ai dit, ben écoute, si tu veux vraiment te reprendre en main, tu vas au gym beaucoup plus, tu restes avec Iris, tu arrêtes de manger n'importe quoi, ben ou de pas trop faire attention, et tu continues à ne pas prendre d'alcool.
1: Donc, c'était un choix davantage pour la santé que...
2: Santé, âge, pression, et ça fait 9 ans, je n'ai plus jamais repris une goutte
1: incroyable.
2: D'alcool, parce que dans ma tête... Un verre d'alcool, c'est du plaisir, Pierre a raison, c'est des calories vides. Alors, j'ai changé mon mindset pour dire, ben je vais au gym 4 fois par semaine, je m'entraîne, je suis en forme. Je me suis jamais sentie, même 10 ans après, aussi en forme, aussi jeune, aussi bien. Et j'ai fait introduire la bière sans alcool au fameux, on n'a pas parlé encore, Salon des députés.
1: De quoi on parle? L'alcool, Salon des députés, qu'est-ce que vous voulez dire?
2: Pierre devait avoir la même chose à l'époque. À chaque étage où nous sommes logés au Parlement, il y a un espace commun, on appelle ça le Salon des députés. Puis c'est là, dans le fond, que ça se passe, puis que on avait même une espèce de forfait qu'on disait, ben tu donnes tant d'argent, puis tu as l'alcool à volonté pour l'année.
1: Ah oui?
2: Danger. Tu le payes parce que tu payes ton forfait en début d'année. Je sais pas si c'est comme ça les autres parties, mais ça avait l'air d'une mesure, mon cancharier, qui existait depuis le début des temps. Et évidemment, tu prends un premier verre, puis t'en prends un deuxième, puis t'en prends un troisième. Puis comme dit Pierre, des fois, ça se prolonge après, puis tu vas au resto, puis tu vois ci, puis tu vois ça. Alors, c'est un danger parce que l'offre est trop et que tu es loin de chez toi. Tu n'es pas chez toi. Tu n'as pas les repères. Le soir, où tu retournes à l'hôtel ou tout seul à ton appart ou t'es en commission parlementaire, mais tu sais, c'est comme une vie en dehors. Alors, c'est loin d'être des vacances, c'est beaucoup de pression, beaucoup de tension, puis en même temps, ben t'as un certain plaisir avec les collègues de potiner, de parler, puis l'alcool s'ajoute à ça.
1: Je comprends, c'est un lien social. Donc, on parle de bar secret et d'alcool à volonté.
2: C'est pas secret,
1: je ne savais
2: secret.
1: Pas ces choses-là.
0: Le bar secret, on ne l'a pas connu, mais ce dont parle Hélène, oui, ça, je m'en souviens. Et effectivement, on allait prendre un verre après, puis il y en a qui continuaient, puis qui s'en allaient souper, puis effectivement. Ceci dit, jusqu'à un certain point, je vais prendre la défense de l'alcool que je consomme toujours parce que il y a quand même des atouts à la fois dans l'alcool puis dans certaines drogues. Ça a toujours été
1: bon. Là, mon rôle d'animatrice exige que je dise ouais, c'est illégal prendre la drogue en Pierre.
0: Non, mais ça a quelque chose de libérateur. C'est vrai que ça a quelque chose qui libère un peu des peurs, des défenses.
1: Les situations dans lesquelles vous me mettez, Pierre Curieux.
0: Vous croyez pas ça? Je crois que ça huile un petit peu les rapports sociaux. Bon, est-ce qu'on peut avoir exactement la même chose sans alcool? Oui, certainement. Oui. Mais c'est une possibilité. Et c'est pas uniquement négatif. Mais dans

0: cas du mocktail, je suis d'accord avec les gens qui ont décidé ça.
1: Oui, puis bon, si on revient à l'article publié dans la presse, Caroline Proulx souligne là-dedans qu'il y a quand même la crainte de passer pour une ex-alcoolique quand on dit qu'on a arrêté de boire. Je pense que c'est vrai pour des figures publiques, mais je pense que c'est aussi vrai pour plein de personnes qui ne travaillent pas du tout dans un milieu qui les expose au regard là, des citoyens et citoyennes. Ça peut changer la façon dont on est perçu, Louise, non?
2: Moi, je vais vous donner l'exemple de mon mari qui ne prend, qui ne boit pas. Moi, je continue à boire, même si j'ai fait en 2026 mon sixième mois de février sans alcool. Mmh. Ça fait 6 ans que je le fais, mais je recommence à boire après. Puis, je n'ai pas l'intention d'arrêter complètement. Ça en partant. Mais mon mari ne boit plus depuis quelques années parce que le sucre contenu dans l'alcool lui est néfaste, comme les sucres qui sont dans les desserts, par exemple. Et quand il a pris conscience de ça, il a décidé d'arrêter complètement de boire. Et ça fait plusieurs années qu'il ne boit pas. Et je reviens à l'article où les trois politiciens, Caroline Proulx, Grégory Kelly et Mégane Perry-Melançon, ont dit « Notre problème, c'est qu'on nous demande si on est d'anciens alcooliques à la vue du fait qu'on ne boive pas. » Et c'est tout à fait vrai, parce que mon mari qui ne boit pas est obligé de répéter à chaque fois qu'on va chez des amis. Et chez tous nos amis, il n'y en a pas un seul qu'il ne l'agace pas pour qu'il prenne au moins un verre.
1: C'est drôle. Ce réflexe-là,
3: c'est extraordinairement confrontant. Moi, je l'ai vécu, je n'en revenais pas. Tu sais, t'es à la diète, ça passe. Les gens disent, ben oui, il faut perdre du poids. Louise a raison, c'est du sucre, c'est du sucre, c'est du sucre. Moi, depuis ce temps-là, là, zéro médicament, tu sais, aucun problème de santé. C'est formidable, mais en même temps, les gens se demandent, mais qu'est-ce qu'elle a pris comme décision? Est-ce qu'elle trouvait qu'elle buvait trop? C'est le miroir qu'on projet.
1: C'est ça nous oblige à réfléchir à notre consommation.
2: Et moi, je me pose la question, est-ce que c'est pas parce que la personne qui veut t'obliger à boire devrait faire la même chose que toi et ne le fait pas et est mal à l'aise? Parce que à chaque fois que c'est comme ça, puis je dis, mais laissez-le tranquille, il ne bois pas. Veux-tu autre chose? Non, donnez-moi un verre d'eau. Mm-hmm. C'est simple. Puis ça, je reconnais ce droit-là à tout le monde. Par contre, je le dis officiellement, faut que ça soit des deux côtés. Dans les années 50-60, on réprouvait l'alcool et on empêchait les gens de boire et ça créait des problèmes connexes. Ben, l'inverse est pareil maintenant. Mais... Et je pense que les gens devraient ne jamais poser de jugement de valeur.
1: Absolument.
2: Sur quelqu'un qui boit ou qui ne boit pas. Quelqu'un qui boit trop puis qui dérange tout le monde, tu peux lui signifier que c'est pas une belle façon de se présenter. Mais en dehors de ça, ça ne regarde que la personne elle-même.
1: Mais en même temps, il y a un point intéressant soulevé dans le dossier de la presse, à mon avis. Mégane Perry-Mélenchon, ex-députée péquiste, parle d'un problème de société. Elle dit « On boit trop au Québec. Les données sont là pour le démontrer. » C'est vrai, selon l'Institut national de santé publique du Québec, 79 % des Québécois de 15 ans et plus ont consommé de l'alcool dans la dernière année. 30 % des personnes ayant consommé de l'alcool en ont consommé de manière excessive. C'est gros, là, le tiers des gens. Puis la consommation québécoise par habitant demeure supérieure à la moyenne canadienne depuis 2004. Est-ce qu'on n'est pas un peu dans le déni par rapport à notre relation avec l'alcool?
3: Pourquoi la SAQ dit que les ventes ont baissé beaucoup? Le nombre d'articles sur les bières sans alcool, par exemple, que les jeunes boivent moins.
1: Alors... Est-ce qu'on boit plus que dans les autres provinces?
3: Peut-être, peut-être. Moi, je
2: c'est notre côté latin. Aussi. C'est notre côté latin, mais c'est vrai. Les Français, les Italiens boivent plus que d'autres sociétés. Bon.
1: On va mettre ça sur le dos de notre côté latin.
2: Mais vous avez peut-être raison de dire qu'on boit trop.
1: Ben, je pense définitivement. Les données sont là. On parle de statistiques. Pierre Curzi.
0: Ben, moi, je pense que le fait de boire implique cependant qu'on réfléchisse à notre consommation.
1: Oui.
0: Et moi, je suis assez conscient que des fois, j'ai bu trop. Mm-hmm. J'ai bu plus que j'aurais dû. Ben, je me saoule pas, mais tu sais, j'ai bu trop. Et là, je me dis, oups. Et il m'arrive constamment de dire, bon, ben là, pendant 2-3 jours, cette semaine, je bois pas. Je prendrai du bon vin vendredi ou samedi. Donc, il y a une réflexion à faire sur ce que c'est. Et c'est en lien lien avec notre état de santé. C'est en lien avec, par exemple, moi, le sucre m'endort. Si je prends un verre de trop, là, je risque de m'endormir 2 heures après. Donc, il faut réfléchir à ça. Pour moi, est-ce qu'au Québec, on boit trop? Probablement. On a hérité. Moi, je pense qu'il doit y avoir profondément des raisons sociologiques de ça. Je suis convaincu que l'alcool a toujours été un moyen, un verrou, déverrouiller quelque chose chez les humains, chez la collectivité.
1: Ou de s'auto-médicamenter aussi.
0: Alors, il y a quelque chose là-dedans. Fait que je suis pas psychanalyste.
1: Et donc, Hélène David était psychologue, par contre.
3: Moi, psychanalyste, alors je l'ai dit.
1: Voilà.
3: Pierre a raison. Il y a quelque chose de profondément gratifiant à boire, ouais, à manger un bon gâteau. Mais quand on dit, est-ce que Pierre a raison de dire, est-ce que je me demande si je devrais pas m'arrêter 2-3 jours, puis etc.
1: Pourquoi
3: Mais posons-nous la même question pour l'alimentation. Est-ce que je pourrais peut-être manger plus de fruits cette semaine? Est-ce que je pourrais peut-être être plus dans les salades, réduire le nombre de calories? Est-ce que j'ai fait assez d'exercice cette semaine?
1: Mais en même temps,
3: va tout ensemble.
1: On est très encouragés à boire. On vient de recevoir un message super pertinent sur la bulle de conversation. Une personne à l'écoute nous dit « La plupart des séries québécoises nous montrent des gens qui boivent régulièrement. À partir du moment où on se met à observer le phénomène, c'est vrai, les personnages sont constamment en train de se servir un verre de vin. Ces gens-là boivent du lundi au dimanche. Cela dit, vous avez raison quand vous dites qu'il y a une tendance à la baisse dans la consommation. Selon Statistique Canada, 29 % des Canadiens de 12 ans et plus, drôle de chiffres, n'ont consommé aucune boisson alcoolisée en 2024. C'était 23 % en 2015. Donc, on augmente quand même significativement. Mm-hmm. 27 % des adultes buveurs ont déclaré consommer de l'alcool moins d'une fois par mois en 2024. C'était 20 % en 2015. Donc, ça progresse.
2: Est-ce que le sujet est clos? Parce que j'avais une petite anecdote qui remonte aux années 70, quand j'étais présidente de l'Union des artistes. Je ne crois pas que Pierre ait vécu ça, parce que les assemblées se tenaient à l'Union même, les assemblées générales de l'UDA. Dans mon temps, ça se tenait dans les hôtels de Montréal. Et moi qui présidais, c'était fabuleux parce que ça m'a appris à me concentrer sur toute une salle et à voir qui se levait pour aller prendre un verre au bar pendant que la discussion se faisait, puis qui revenait 20 minutes plus tard, un peu aviné, et qui se présentait au micro pour donner son avis. Je ne nommerai personne, mais je peux vous dire que j'ai vécu des situations assez fabuleuses.
1: Ben oui, et puis bon, on se retient très fort de vous demander des noms, mais cette idée que c'est acceptable de boire dans des événements, même professionnels, comme ça, elle est troublante quand on y pense. Puis un autre message qu'on reçoit, c'est de la part d'une personne qui n'a jamais bu, qui dit qu'elle a dû se faire dire des millions de fois « t'es plate ». C'est se sentir exclue lors de souper, jugée. Et pourtant, je rappelle les recommandations officielles au pays, pour terminer, aucun verre par semaine, très bonne manière d'avoir une meilleure santé, un meilleur sommeil. 2 verres standards au moins par semaine permet généralement d'éviter les conséquences de l'alcool pour vous-même et pour les autres. À partir de 3 verres et plus, on augmente le risque de développer plusieurs cancers. Donc, moi, je trouve qu'on a une belle séance d'introspection à faire par rapport à notre consommation. Mm-hmm. Et je tiens à dire que je bois quand même, mais ce sujet est passionnant.
3: J'ai introduit la bière sans alcool au Salon des députés. J'en suis fort heureuse.
1: Ça, c'est incroyable. Bravo, Hélène David.
0: Bravo.
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1: OK, économie et lecture maintenant. Dans les écoles du Québec, l'argent jadis réservé à l'achat de livres va pouvoir être utilisé à d'autres fins. On parle de 38 millions de dollars qui sont fondus dans une grande enveloppe qui comprend le budget prévu pour un paquet d'autres activités. Il y a pourtant 17 000 personnes quand même qui ont signé une pétition demandant de protéger l'enveloppe dédiée à l'achat de livres. La ministre de l'Éducation, Sonia Lebel, est allée de l'avant quand même. Qu'est-ce que vous pensez de ce choix politique, Hélène David?
3: Oh mon Dieu, que j'ai réfléchi à ça depuis 3 ans. Bonjour. J'ai à la fois été ministre en éducation supérieure et j'ai été ministre de la culture. Alors, nous sommes devant ce qu'on pourrait appeler, on parle beaucoup du climat de ce temps-ci, une tempête parfaite. Pourquoi je dis ça? Je dis ça parce que ce qui semble au départ une mesure pleine de bon sens, par rapport à l'ensemble. Tout le monde le dit. J'ai été écouter les commissions parlementaires, Gabrielle Nadeau-Dubois, Madouanika Cadet du PLQ. Tous disent au ministre Roberge ou au ministre Sonia Lebel, c'est bien d'amaigrir le nombre de règles budgétaires. Parce que quand on connaît ce que c'est comme ministre d'adopter des règles budgétaires par centaines, ben c'est des redditions de comptes infinies.

0: Alors, de les concentrer.
1: Donc, on voulait alléger la bureaucratie, si je comprends.
0: On allège la bureaucratie et on rend la vie plus sympathique et moins, on engage moins de monde pour remplir des paperasses.
1: OK.
0: On donne aussi plus d'autonomie aux centres de services sociaux. Tout ça, c'est... Centre de services scolaires, excusez. Tout ça, c'est formidable. Mais, et le gros mais de la tempête parfaite, c'est qu'on prend une mesure qui s'appelle le livre, dans lequel j'ai beaucoup œuvré parce que ça s'appelle « pas touche » quand on touche à des choses liées à la culture, que ce soit en éducation ou ailleurs. Et là, quand on touche à ça et qu'on touche à l'éducation aussi, c'est pas le ministre de la Culture qui a décidé ça.
1: C'est explosif comme combo.
0: C'est explosif et tu te dis, tout ça pour ça. Il y a une exception, l'aide alimentaire. Est-ce qu'il pourrait y avoir une deuxième exception? Moi, je veux pas me prononcer, mais je veux dire que quand t'adoptes des changements comme ça qui semblent tout beaux, l'enfer est pavé de bonnes intentions, qu'on dit, on veut le mieux, mais est-ce que c'est bien? Pour le livre, c'est un danger. Il y a un écosystème là-dedans extrêmement important.
1: Puis, je pense que je vais préciser quelque chose pour que l'auditoire comprenne bien l'enjeu, OK? Le programme, l'enveloppe dédiée à l'achat de livres, ben ça venait avec deux initiatives. On donnait à chaque enseignante et enseignant environ 300 $ pour que cette personne puisse acheter des livres dans sa classe. Là, on sait pas ce qui arrive avec ça. L'autre mesure, ben on finançait l'achat des livres pour les bibliothèques scolaires, mais c'était un partenariat. Donc, les centres de services scolaires devaient soutenir l'achat et payaient le tiers du coût. Les deux autres tiers, ben ça venait de l'enveloppe du ministère. Là, ce que les milieux craignent, c'est que les centres de services scolaires soient plus obligés d'utiliser cet argent-là pour acheter des livres, puis donc plus obligés de payer le tiers du prix. On va peut-être préférer se tourner vers des initiatives qui nous coûtent pas mal moins cher.
0: Pour être juste, le gouvernement a offert de payer ce tiers-là, le ministère a offert de compenser ce tiers-là, mais ça ne règle pas la question. Il y a eu des coupures en 2025, des restrictions, et il y a eu des milliers de ventes en moins ou d'achats en moins de livres jeunesse.
1: J'ai le chiffre ici.
0: Moi aussi, j'ose pas le dire tellement. 250 000
1: livres jeunesse en moins en un an.
0: Alors, c'est de la dynamite parce que ça touche à la culture, ça touche à la francisation, à l'intégration, à l'alphabétisation, à la littératie. Puis on sait qu'on n'est pas les champions dans ce domaine-là.
1: Non, on en parlera dans
0: Alors,
1: un instant.
0: Alors, est-ce que ça a été fait trop vite, trop vague, trop délocalisé dans les centres de services scolaires? Ben moi, je me dis que si la CAQ veut s'acheter une campagne électorale plus sereine, il y aurait peut-être lieu de poser un deuxième regard sur cet aspect qui, ma foi, demanderait peut-être une deuxième exception.
1: En attendant, ça inquiète beaucoup les éditeurs jeunesse dans une industrie qui va déjà pas super bien. Pierre Curzi, vous comprenez cette inquiétude?
2: Ah, moi, je trouve que c'est une très, très mauvaise mesure. En bonne partie pour les raisons que vous avez évoquées. Il s'agit d'un écosystème qui est fragile, qui n'est pas enrichissant pour à peu près personne, mais qui fonctionne bien. On le sait, le système, les gens écrivent, les éditeurs éditent, c'est diffusé, distribué. Dans certains points, donc dans les librairies, dans les bibliothèques, dans les écoles. Et ça permet qu'on ait un accès extrêmement varié à l'ensemble de la production littéraire, qui est, ma foi, très importante, même si ça génère pas des millions, surtout pas pour les autrices et les auteurs. Mais il n'empêche quand même qu'il y a beaucoup de gens qui vivent, et là, on avait trouvé un équilibre. Et là, on vient de toucher un des points sensibles. Retirer de l'argent, ça veut dire directement attaquer la production de livres.
1: En
2: ça veut dire
1: attaquer
2: toute la chaîne.
1: On donne l'option au centre des services scolaires d'en faire ce qu'ils veulent, mais évidemment, on peut craindre que le livre en sorte perdant.
2: Puis l'effet dévastateur, c'est qu'on sait tous et toutes très bien que l'apprentissage de la lecture, ça commence très jeune.
1: Oui.
2: Et si on veut avoir une génération qui ait de la littératie, là, qui sache lire, qui sache comprendre des textes, il faut absolument que les enseignants trouvent le moyen de les exciter par la lecture. Et ça, ce sont des choix fondamentaux. Moi, je me souviens des enfants, on les a introduits à la lecture par des choses qui les ont accrochés. On en a fait des lecteurs et des lectrices.
1: Parlons-en de notre rapport à la lecture. Selon la Fondation pour l'alphabétisation au Québec, 52 % des adultes de 16 à 65 ans n'atteignent pas le niveau de littératie qui permette de comprendre un texte long. Donc, un article de

0: journal. On parle de près de 3 millions de personnes. C'est effectivement inquiétant de ne pas encourager activement notre rapport à la lecture, non, Louise?
1: Bien sûr que ça n'encourage pas notre rapport à la lecture, et d'autant moins qu'un directeur de centre de services scolaires va aller au plus pressant avec son budget. Qu'est-ce qui est le plus pressant entre acheter un livre ou réparer un toit de gymnase?
0: En même temps, je ne sais pas si ce budget non, est dans la même enveloppe. On est dans le sport.
1: Ouais, c'est une enveloppe
2: lecture,
1: globale.
2: Culture, non. Ils ont mis 8 domaines ensemble. Lecture, sortie culturelle, voilà. Sport, programme particulier, activité parascolaire. Ça va être la guerre des besoins
1: Mais
2: les plus urgents.
1: Quel est le besoin le plus urgent?
0: Dans
1: cette
0: enveloppe.
1: C'est pas la lecture, parce que la lecture, elle donne des résultats à long terme. Ils vont y aller avec des dépenses qui donnent des résultats à court terme. Et ce budget-là va totalement à l'encontre de ce qui se fait en Europe. Puis je vais vous donner particulièrement en France, où le taux de lectorat chez les jeunes continue à diminuer, et chez les gens en général. On a forgé une politique nationale de la lecture où le ministère de l'Éducation a un plan annuel d'équipement des bibliothèques. Une jonction entre les bibliothèques scolaires et les bibliothèques municipales, où les deux doivent se compléter. Et un troisième élément, on encourage la lecture en offrant des livres aux jeunes, en favorisant la lecture quotidienne et l'obligation de la lecture en classe. Alors, toutes ces mesures-là qui sont favorisées en Europe, nous, c'est comme si on les mettait de côté puis on disait, ça n'est plus vraiment important, puisqu'on ne met pas un point d'ancrage là pour obliger tous les profs et les écoles à donner ce minimum-là
0: et
1: à leurs
0: jeunes. Et on se doute bien que c'est ce que les enseignantes veulent. Je pense que, et d'ailleurs, on a reçu un commentaire qui fait contrepoids à votre opinion. Il nous vient d'une directrice d'école primaire du Lac-Saint-Jean qui nous a écrit sur la bulle de conversation. Elle nous dit « La latitude qui me sera donnée comme direction me permettra au contraire d'acheter plus de livres que l'an passé. Toute personne qui travaille dans l'éducation sait que la lecture est un facteur de réussite important. » Donc, peut-être que certaines directions prendront cette opportunité offerte par le gouvernement pour acheter plus de livres, ça se peut.
2: À condition qu'il n'y ait pas des filets de volley-ball urgents à acheter. C'est tellement 8 mesures costaudes qu'il va y avoir certainement une compétition entre les différents secteurs.
0: Et paradoxalement, pendant ce temps-là, il y a Le Monde qui publiait cette semaine un dossier sur les clubs de lecture. Mmh. Le titre était « Lire est-il le nouveau chic? » Et ça, c'est super intéressant parce que l'idée de chic amène une espèce de... pas une espèce de supériorité. Alors, les personnes qui lisent, elles sont chic. C'est une posture maintenant qu'on peut adopter. Donc, dans l'article, on parle de la popularité des clubs de lecture, par exemple, des jeunes qui se détournent de leur écran pour lire un bon vieux livre, parfois même en groupe ou dans des lieux publics. Donc, c'est une façon de se démarquer que de lire maintenant. Mais est-ce que ça peut insuffler un peu d'espoir?
1: Je dirais que personnellement, dans les salles d'attente, les gens qui sortent un livre pour lire sont... minimaliste.
0: Oui,
1: il va y avoir éventuellement une personne qui va lire, peut-être moi, parce que j'apporte toujours un livre, puis c'est pas pour me vanter que je dis ça, j'ai toujours fait ça, mais les gens sont devant leur téléphone. Je m'excuse, mais...
3: Bon, on appartient quand même à une génération pour qui le livre a été fondamental et on n'est pas incapable, j'ai beaucoup de difficultés, moi, à imaginer le monde qui vient, qui va être essentiellement basé sur l'utilisation des écrans, des téléphones, de ce type de communication. Je peux pas désespérer de l'intelligence des générations qui nous suivent. Je peux juste constater à quel point les livres, dans ma vie en tout cas, ont été essentiels. Moi, j'aurais tout appris dans les livres. Mmh. Et des choses aussi diverses que la mycologie, le tennis, la réparation, l'apprentissage des outils. J'ai tout appris par les livres. Donc, j'ai peine à imaginer un univers où le livre fondrait en quelque sorte dans l'utilisation qu'on en fasse. Et puis... Mais peut-être qu'il faut avoir aussi l'humilité de reconnaître que les autres générations ne sont pas plus bêtes que nous.
0: Non, mais en même temps, moi, je reviens souvent à un dossier de The Atlantic où j'ai appris que les plus grandes universités américaines, plusieurs d'entre elles, ne mettent plus au cursus la lecture de romans parce que les jeunes n'ont plus l'attention pour les lire. Et là, je me dis, si on lit plus de livres à l'université, vers où on s'en va? Mais je vois que le sujet divise dans la bulle de conversation. On a aussi une éducatrice qui nous dit, à notre école, il y a une grosse bibliothèque, il y a plein de livres, il y a des bénévoles qui viennent s'en occuper, il y a des parents qui nous en donnent. C'est moins dramatique que vous le mentionnez. En parallèle, j'ai le témoignage d'une mère qui dit, malgré tous les livres que j'ai à la maison, ben, c'est grâce aux livres dans sa classe cette année que ma fille au primaire a découvert des séries québécoises qu'elle dévore. C'est important pour combattre les écrans. Donc, on comprend qu'il y a de l'émotion quand même derrière cette question qui relève, je le rappelle, d'un budget.
3: Oui, mais c'est étonnant. Ouais, on fragilise un milieu qui, jusqu'à maintenant, avait réussi avec peu de moyens à être très efficace. Mm-hmm. Et c'est ça,
2: puis,
3: moi, ma grande crainte.
2: Il fallait acheter, il faut acheter dans les librairies dites agréées. Et exact. Ça aussi, c'est très important.
3: Qu'est-ce qui va arriver avec ces librairies-là?
2: Et ces librairies-là risquent de pâtir à cause de ça. Et là, c'est l'écosystème encore plus large à travers le Québec qui est fragilisé.
0: On va penser ça, on va penser à tout ça pendant une chanson, OK?

0: Vendredi dernier, TVA Nouvelles nous a appris l'existence d'un palmarès qui avait franchement échappé à notre radar. C'est celui des 100 meilleurs films canadiens de tous les temps, selon le quotidien torontois The Globe and Mail. Le premier film québécois apparaît à la 15e position, ce qui a fait réagir beaucoup de gens. C'est Canet s'est attaqué, 270 ans de résistance de la réalisatrice Alanis Obomsawin. On trouve aussi Les Invasions barbares. Bonjour Pierre, au 21e rang. Les Chambres rouges de Pascal Plante au 23e. Incendie de Denis Villeneuve au 24e, d'autres évidences là, comme Crazy de Jean-Marc Vallée au 25e. Pierre, est-ce que vous prenez ça personnel en tant que membre de la distribution du déclin de l'Empire américain qui se trouve en 49e position?
1: Absolument, j'étais insulté. Écoute, le déclin en 49e position, quand même fort de café, ça. c'est pas parce que ça me, personnellement, ça me va, mais c'est loufoque, ce machin-là. C'est complètement loufoque. Écoutez, Les Bons Débarras, qui est probablement, je dirais, c'est en 72e place, tu sais. Puis il y a des films comme Goon.
0: Vous dites pas juste ça parce que votre femme est dedans, hein?
1: Bonne
0: c'est
1: partie.
0: Juste pour ça, okay.
1: Non, parce que c'est là, je trouve. Puis il y a plusieurs films qui, à mon sens, mériteraient d'être là, n'y sont pas. Et plusieurs films qui sont là que je ne connais absolument pas. Bon, les premiers, on les connaît. On connaît, tu sais...
0: Crash de David Cronenberg.
1: Cronenberg, Atom et Goyan. Ouais. Bon, tu sais, on en connaît certains.

0: cinéaste, mais c'est clair que... Et là, bon, on sait déjà que c'est deux solitudes. Moi, mon constat, c'est que ce ne sont plus deux solitudes, ce sont deux inconnus.
1: Ouf, à ce point-là?
0: Ah oui, oh oui, oui.

0: dans lequel j'étais, j'en ai quand même tourné, je sais pas, 40, tu sais, oui, 45. Donc, et personne n'avait rien vu.
1: C'est mérité l'Oscar du meilleur film en langue étrangère. Ouais. C'est pas gênant.
0: Ben oui, puis ils sont allés. Et personne n'avait. Puis je leur en voulais pas parce que je leur ai dit, ben, moi, de mon côté, effectivement, je connais pas votre culture. Mm. Mais vous connaissez pas la nôtre. Et ce sont des gens sympathiques. La conversation a donc dérivé vers, vers la politique.
1: Intéressant.
0: Mais c'est rendu à un point où c'est inquiétant. Au niveau de la littérature, je pense qu'on a une meilleure connaissance de la littérature. Tout ce qui transite et est connu par les Américains nous parvient d'une certaine manière de la culture anglaise. Et pour avoir travaillé beaucoup avec le milieu anglophone, moi, quand je présidais la Coalition pour la diversité, j'étais constamment en rapport avec tout le milieu. C'est bien clair que leur problème, c'est eux, ils ont un problème linguistique à l'inverse du nôtre. Et ils sont fondus dans le magma de la culture américaine. Et ce qu'il y a d'original et de particulier, parce qu'il y en a, ne nous parvient pas. Mm-hmm. Et en plus, on a au fil du temps coupé les liens qu'on avait. On allait souvent au Festival de Toronto présenter nos films. Il y en a qui étaient en compétition, ils ont gagné des prix. Et puis à un moment donné, le Festival de Toronto est devenu le plus gros festival de cinéma américain. Et là, notre présence, elle est encore là, mais de plus en plus...
1: Vous avez vu une diminution. Intéressant.
0: Ah,
1: Louise Deschâtelet, Deux solitudes, évidemment, c'est ce qui vous est venu en tête aussi?
2: Ben oui. Puis c'est d'une évidence crasse. Par contre, il y a quelque chose qui m'interpelle, moi, dans ce palmarès-là. Les Canadiens anglais, qui font partie du ROC, Rest of Canada, puis le Québec, là, c'est deux entités séparées, différentes. Au Canada anglais, on ne regarde pas la télévision canadienne anglaise. On regarde la télévision américaine. On va voir des films américains. On ne va pas voir les films canadiens anglais. Comment peut-on faire un palmarès quand ta population ne voit pas les œuvres locales, ne voit pas les œuvres canadiennes anglaises? Alors qu'au Québec, les œuvres québécoises, autant à la télé qu'au cinéma, un peu moins au cinéma qu'à la télé, mais quand même, quand il y a de bons films, les gens se déplacent pour aller voir le film ou s'abonnent à une chaîne qui va le présenter. Alors ça, c'est extrêmement étonnant. La population ne les regarde pas, puis ils font un palmarès, puis les films très, très, très vus au Québec et ne sont pas considérés.
1: Oui, il y en a qui se retrouvent dans le palmarès. Et les gens se demandent comment ça se fait qu'on donne la place à cette comédie populaire avant de donner la place à un chef-d'œuvre ignoré. Vous avez mentionné la question suivante, Louise. Comment ça se fait qu'on a fait ce palmarès-là? J'ai une réponse.
2: Oui.
1: Barry Hertz, éditeur de la section sur les arts du Globe and Mail, a expliqué à vouloir faire un palmarès vraiment selon ses goûts et son analyse. Il a choisi des films qui, selon lui, inspirent, des histoires qui créent une culture qui vont durer. Ce sont aussi des films créés grâce aux fonds publics canadiens et aux institutions d'ici. Le fait que ce soit très subjectif, ça rend pas ça moins fâchant, Hélène David?
3: Bien, vous allez peut-être me trouver bizarre parce que je suis pas dans le domaine, moi, du cinéma et
1: vous avez été quand même ministre de la culture.
3: Oui, mais je suis allée au Festival de Cannes pour Xavier Dolan et puis c'était bien extraordinaire tout ça. Puis on est très, très fiers, effectivement, des films québécois. Mais j'ai été regarder justement ce que vous venez de préciser, j'allais le préciser, c'est un critique de cinéma, sa propre liste. Il s'appelle Barry Hertz et il a dit, moi, je choisis des films, exactement ce que vous dites, qui inspirent, qui sidèrent, qui envoûtent, qui enchantent. Et il ajoute une culture qui est incassable et non négociable. Ça, on jurerait que c'est un Québécois qui a dit ça.
1: Oui.
3: Et après ça, j'ai regardé la liste jusqu'à la fin. Il y en a 27 films québécois.
1: C'est quand même, c'est le
3: plus du corps. Il y a 27, c'est plus que la population québécoise par rapport au reste du Canada. Ceci dit, Pierre et Louise, je suis d'accord avec vous quand même. Il y a quelque chose de très triste de voir que ça prend la 15e place pour arriver à des films. S'il les a tous vus, ça veut dire qu'ils parlent bien français. Mm-hmm. Ou en tout cas, parce que dans les 27, il y a quand même tous ceux qu'on nomme, là, Incendie, tous les grands films et d'autres. Alors, je me dis, comment ça se fait qu'il n'a pas été touché à ce point par les films que Pierre a nommés, que Louise a nommés, pour les mettre dans ces 15 premiers? Mm-hmm. C'est plus là, moi, que j'ai trouvé qu'il y avait un sacré problème.
1: Mm-hmm. Louise?
2: Et moi, je dis, comme ils ont mis, il a mis, puisqu'il semble que c'est un « il a mis comme premier film le film de mon ami Alanis Obomsawin. Peut-être que le gouvernement canadien...

0: devrait s'inspirer de ce film-là en le regardant pour modifier son comportement face aux Premières Nations. Oh. Ça serait une occasion rêvée de s'améliorer dans la connaissance des Premières Nations.
1: Hey, ça termine avec un commentaire éditorial qui me réjouit, cette discussion sur le cinéma québécois.
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1: On passe à un dossier de Jasmine Legendre publié dans Le Devoir. C'est au sujet des peptides, donc des substances qui auraient différentes vertus, là, améliorer notre teint, favoriser la perte de poids, mais en même temps favoriser la prise de muscle, puis améliorer nos capacités cognitives. Bref, des trucs magiques qu'on dit naturels sur les réseaux sociaux, puis qu'on peut s'injecter soi-même à la maison. Ça a l'air bien beau, mais le problème, c'est que selon Santé Canada, il n'y a personne qui devrait faire ça. Puis l'enquête du Devoir démontre qu'on peut malgré tout se procurer des peptides beauté sans difficulté, à condition de payer quelques centaines de dollars. Louise Deschâtelet, ça vous rappelle des souvenirs?
0: Moi, ça me rappelle des souvenirs. Rappelez-vous, il y a une vingtaine d'années, 30 ans, où on favorisait la prise de stéroïdes chez les culturistes. Absolument. Et chez les gens qui étaient dans les sports. Les catastrophes que ça a causées. Les régimes amaigrissants des années 80 à 2000, il y en a eu des tonnes. Il y a même des promoteurs de régimes particuliers qui ont fini par mourir à 50 ans avec le meilleur régime du monde qu'ils faisaient adopter par des tonnes de gens. Les gens, par la suite, reprenaient le poids et encore plus que ce qu'ils avaient
1: perdu. Encore une fois, on dit aux gens, il y a moyen d'optimiser votre apparence, voici un produit miracle. Puis bon, les gens sont curieux, même si ce n'est pas approuvé par Santé Canada.
0: Mais ce qui me sidère, c'est que tu ne sais pas à long terme ce que ça va avoir comme effet sur ta santé, parce que ça stimule des molécules que tu as déjà dans le corps. Ouais. Et un corps surstimulé va se créer d'autres problèmes. Alors, les interactions entre ce qu'on consomme dans ce domaine-là et dans d'autres domaines, c'est catastrophique.
1: Oui, parce que les gens vont souvent consommer plusieurs types de peptides en même temps, puis on n'a pas étudié ces mélanges-là scientifiquement. Donc, on n'a aucune idée de ce qui pourrait survenir.
0: Oui, et une question que je me suis posée, je vais terminer, Hélène, rapidement. Pourquoi Santé Canada interdit ces produits-là puis ne se dote pas de moyens efficaces pour empêcher la vente illicite
1: de ces
0: produits-là?
1: Je ne sais pas comment ça fonctionne. Hélène David?
3: Ben, c'est sous-estimé, mais Louise le dit très bien, c'est sous-estimé l'importance pour les adolescents en particulier et pour les femmes avec l'image sociale qu'on attendait, là, les régimes Weight Watchers, bon, tout ça. Il y en avait des très bons.
0: Le ravalement de façade.
3: Bon, et toute le botox, etc.
0: C'est l'image. C'est
3: l'image de soi et l'importance à l'adolescence, parce qu'il disait qu'il y a beaucoup des 12-18 ans. Pensez-vous vraiment qu'à cet âge-là, on se préoccupe? Est-ce que c'est scientifiquement prouvé? Est-ce que c'est ci? Est-ce que c'est ça? C'est dans un réseau social d'un jeune qui ne s'aime pas, qui se trouve rejeté, qui se trouve négligé, qui se trouve humilié. Il y a un lien avec un certain masculinisme aussi.
1: Oui, je peux le préciser, c'est lié au maximalisme.
3: Oui,
1: donc, la traduction de look maxing, c'est un phénomène qui encourage les jeunes hommes à améliorer leur apparence virile. Donc, ça peut passer d'une coupe de cheveux aux peptides en passant par la chirurgie esthétique.
3: C'est ça, exactement. Puis avec ce qu'on a vécu dans le Côte-des-Neiges, puis des essais, puis des supposés grandes thèses sur des choses anti, tu sais, très masculinistes. Ce mot-là, je trouve ça épouvantable, le maximalisme. Il y a juste un accent circonflexe qui est rajouté au maximalisme. C'est terrible ce que ça m'a fait comme effet. Je me dis, on est rendu là. Puis il y a encore une lettre ce matin ouverte dans la presse qui est épeurante aussi sur le masculinisme.
1: Donc oui, on s'adresse à des adolescents garçons qui veulent avoir une image plus masculine telle que définie par des normes qui sont absolument pas réalistes. Les femmes aussi ont parfois l'injonction de répondre à des normes irréalistes. Puis tout ce beau monde-là, dans notre société, ne veut pas vieillir. Alors les peptides s'inscrivent dans un mouvement qui s'appelle le biopiratage. L'idée, c'est de prendre des substances que notre corps produit déjà pour ralentir le vieillissement. Ça se peut, ça, Pierre Curcier?
4: J'espère, parce que j'en prends constamment. temps. Non, non, mais moi, j'aurais appris, en tout cas, ce que ça voulait dire, peptide. Et je suis très heureux de savoir que c'est une chaîne d'acides animés.
1: Oui.
4: Animés.
1: Aminés.
4: qui compose les protéines. Je trouve que les motifs pour prendre ça, par exemple, mais je comprends si c'est des adolescents, mais tu sais, empêcher le vieillissement, mon Dieu, on peut peut-être ralentir l'apparence du vieillissement, mais on peut pas empêcher le vieillissement.
1: On pourrait c'est le célébrer aussi, non? Hein? On pourrait le célébrer aussi,
4: moi, je préférerais célébrer la ride et le vieillissement et le bon état de santé et le régime méditerranéen. Je suis incapable de concevoir qu'on puisse se faire à ce point-là mal dans le but de mieux apparaître, de mieux exister. Je peux juste prôner là une espèce d'analyse collective sur quelles sont les raisons qui font qu'on refuse d'être ce qu'on est et de savoir que ce qu'on est sera inévitablement passé un jour.
1: En même temps, pour les adolescents qui sont ciblés sur les réseaux sociaux, je comprends qu'ils ne savent pas qui ils sont. Je le savais pas non plus. Puis non, si vous le saviez à 14 ans, Père Curzis, vous mettez une médaille. Mais non. Donc, ça, on peut se poser des questions sur les environnements où on permet de propager ces messages-là. Hélène
3: et
1: David.
3: Quand tu es tout seul dans ton sous-sol, mm-hmm. que tu as 14 ans, que tu t'aimes pas, que tu te sens reject, que tu te trouves trop ci, trop ça, pas assez musclé, pas trop petit, trop, et qu'on t'offre ça parce que tu as trouvé un réseau social qui, enfin, entre guillemets, te comprend, ben là, tu plonges là-dedans, puis tu te sens invulnérable, puis tu vois pas la suite. À 14 ans, tu penses pas quand tu vas avoir 70 ans. Tu es vraiment, vraiment dans l'immédiat de te sentir accepté par la gang.
1: Et malheureusement, dans le dossier du devoir, on peut lire une spécialiste qui dit « Je suis pas sûre que l'interdiction des réseaux sociaux aux moins de 16 ans au Canada va empêcher la propagation de ce genre de messages-là. On trouvera toujours des endroits où y avoir accès, puis des endroits où acheter ces substances qui ne sont pas approuvées par Santé Canada. » Donc,
4: c'est en vente à
1: En ligne.
4: Je trouve que si on peut pas intervenir sur le en ligne, je comprends ce qui fait qu'on évite d'intervenir aussi à Canisataké.
1: Oui, puis on peut déduire qu'il y a des boutiques comme ça, il y en a un peu partout sur le territoire. Puis en ligne, on sait à quel point c'est compliqué. Donc vraiment un sujet très intéressant,
0: inquiétant. Inquiétant parce qu'on a parlé beaucoup des adolescents, mais on pourrait parler aussi des jeunes femmes, des jeunes femmes qui ne correspondent pas exactement aux critères promus par les influenceuses, par exemple. Et si tu ne corresponds pas à ça, tu veux y correspondre. Donc, peptide est annoncé quelque part, puis ça se parle dans des réseaux de communication interne entre jeunes filles. Ouais. Et il faut que tu aies les lèvres comme ça, les joues comme ça, les cheveux comme ça.
3: C'est les sportifs inquiétant. Qu'on n'a pas mentionné.
4: Qui produit ces peptides-là, savez-vous? Fait quelque part.
1: Absolument.
4: Est-ce que c'est
0: sous la mafia? C'est sous couverture, c'est pas officiel.
1: Et dans le devoir, je peux pas répondre à votre question, Pierre, mais on a fait analyser les peptides achetés, puis 75% répondaient à ce qu'on disait, que la substance était. Wow, drôle de phrase, je me reprends. Dans 75% des cas, ce qu'on avait annoncé à la vente était exact, mais dans 25% des cas, c'était pas du tout la substance dont on avait parlé. Donc, qui produit ça? Pas des gens rigoureux.
3: Puis d'une part ça, mais d'une part que les hormones de croissance que ces jeunes-là peuvent prendre,
1: aussi,
3: c'est 10 fois la quantité que tu t'injectes médicalement quand tu es suivi pour un problème de croissance. C'est dangereux.
1: Et parlant d'hormones de croissance, il y a un homme qui nous écoute, qui nous a écrit sur la bulle de conversation. Quand on y pense, ça veut dire quoi être viril? Comme homme, je ne corresponds en rien de ce qui est suggéré. Je vis bien avec ça. Ces messages sont dangereux, mais absolument. Puis on voit qu'ils mènent à des dérives comme l'achat de substances potentiellement dangereuses par des jeunes. Chez nous, hein?
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1: On termine termine dans la légèreté et les mondanités parce qu'on a un gros été de sport. Puis les médias rapportent avec excitation la présence de vedettes dans les gradins. On a vu beaucoup la famille royale à Wimbledon. On a vu Brad Pitt, Javier Bardem, Penelope Cruz à la Coupe du Monde. On voit des photos des stars. Les caméras s'arrêtent sur elles pendant les parties. C'est quoi le lien entre star system et sport, selon vous, Hélène David?
3: Ben voyons donc,

0: C'est parce qu'il y a des milliards de personnes qui regardent la FIFA. Je voudrais être vue, moi, au grand écran.
1: Si
0: mais
1: on vous offrait cette
0: opportunité. Pas moi, parce que personne ne me reconnaîtrait, mais il y a des couples à qui ça a fait beaucoup de tort. Vous vous souvenez, l'an dernier, le couple qui a été pris en gros plan? Bon, ça a donné quelques divorces et séparations, etc. Mais il y en a qui le veulent, mais c'est les politiciens aussi veulent. Marc Carné était à la FIFA à Vancouver. Et puis, il avait l'air très, très content d'être là avec son épouse, etc.
1: Qu'est-ce que ça donne de se faire
0: Christine
1: voir dans des
0: Fréchette
1: événements comme ça?
0: Jean Leloup hier est en campagne électorale à Trois-Rivières, chercher l'équation. C'est normal. C'est normal dans le sens que quand tu as un milliard de personnes puis que tu es un personnage public, chanteuse, danseuse.
2: C'est une publicité gratuite.
0: C'est une publicité gratuite.
1: Et gratuite d'autant plus que souvent ces personnes-là ne payent pas pour leur billet dans des événements au prix faramineux. Il n'y a pas une injustice, là?
3: Oui, ben c'est une belle injustice. Moi, j'ai déjà vécu.
1: Pierre Curzi se porte à la défense de l'injustice.
3: Mais il fut un temps où j'étais invité au tournoi de tennis à Montréal et j'adorais ça parce que tu as des bonnes places, tu payes rien. Puis en plus, tu peux manger et prendre un verre à l'œil. J'adorais ça. Et t'es vu. Et donc, quand t'es vu, tu fais partie du monde des A. Tu es invité là.
0: Exactement.
3: Et tu donnes toi-même du crédit à l'événement. Ça, c'est important. Mm-hmm. C'est sûr qu'un événement fréquenté par toutes les vedettes, il est extrêmement important. Et pour les vedettes, pour ceux qui sont vus, ben, c'est vraiment tout le monde te voit parce que tout le monde regarde ça. Ben. Alors, moi, j'adorais ça, mais maintenant, j'en ferais pas une religion.
1: Ben, moi, je vous inviterais maintenant à prendre l'exemple de la présidente mexicaine Claudia Sheinbaum, qui a laissé sa place au match d'ouverture du Mexique à une citoyenne pour mettre en lumière le coût des billets exorbitants puis le peu d'espace historiquement accordé aux femmes dans le sport.
3: Hein?
2: Le coût des billets exorbitants, c'est quand j'ai entendu les prix qui étaient payés pour assister à un match, ça n'a pas de maudit bon sens.
1: Puis quand on parle de politique, comme Hélène l'a fait et comme je l'ai fait en parlant du Mexique, ben on peut penser à Justin Trudeau qui a subi un ressac, pour reprendre un terme qu'on a bien appris à saisir aujourd'hui. Pourquoi ce backlash? Parce qu'il a assisté au match d'ouverture des États-Unis plutôt qu'à celui de l'équipe canadienne. Parce que sa blonde, Katy Perry, chantait avant la partie. Ce qui m'amène à un suivi très important. Il y a quelques semaines, vous avez vivement réagi parce que Justin Trudeau a flatté les fesses de sa blonde sur un tapis rouge. Dans la dernière semaine, il a fait ses débuts de danseur. On le voit sautiller dans une vidéo TikTok de Katy Perry. Internet est divisé. Est-ce que c'est mignon? Est-ce que ça provoque des malaises? On ne sait pas. Votre avis?
2: D'un ridicule consommé.
1: Franchement, mais là, il a le droit de danser dans la vidéo de sa blonde.
2: Il a le droit. Je suis totalement d'accord avec vous. Il a le droit de danser. Mais c'est ridicule de le regarder swinguer, sauter comme un lapin derrière Mme Perry, qui est dans une tenue étonnante. Et
1: elle porte ce qu'elle veut.
2: Elle porte ce qu'elle veut. Mais c'est une tenue. J'ai pas dit une tenue laide. Je n'ai pas dit une tenue dégueulasse. J'ai dit une tenue étonnante. Et de voir ce lapin sauter derrière et revenir d'un côté comme de l'autre.
1: Étonnante. Comme on dit, c'est spécial ce que tu portes, ça fait jeune. Hélène David, est-ce que votre opinion est la même en tant que citoyenne et que psy?
0: Je suis trop sérieuse, là. Je me dis, est-ce que... Pourquoi il fait ça? Pourquoi il fait ça?
1: Pour s'amuser.
0: Oui, mais... T'as été premier ministre pendant...
1: Pierre, lâchez la drogue.
0: Non. T'as été premier ministre pendant 10 ans. T'as été un premier ministre du G7, c'est pas rien. T'as porté des immenses dossiers. T'as amélioré ou détérioré la réputation du Canada selon les points de vue, etc. C'est quand même un rôle
1: là,
0: de premier plan.
1: Il
0: là, tu fais ça. Est-ce que ça le discrédite ou il s'afferme la porte à éventuellement dire, ben on trouve qu'il serait très bien placé pour aller vendre le Canada.
1: Ah, vous pensez à son avenir professionnel.
0: Je me dis, où se situe-t-il dans son histoire personnelle?
1: Ah, c'est bon.
0: Et là, ça devient passionnant parce qu'il est né sous les projecteurs puis je pense qu'il va mourir sous les projecteurs.
1: Merci, Louise Deschâtelet, Pierre Curzi, Hélène David. À la semaine prochaine, toujours un bonheur d'être avec vous. Après le bulletin de nouvelles, on s'intéresse à la psychologie sociale en se penchant sur la dissonance cognitive. Peut-être qu'il fait de la dissonance cognitive.
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9: Bonjour mesdames, messieurs, ici Nadi Mobarak, dans le nord-ouest de l'Ontario.
10: But now we have nothing. The community burnt down within less than an hour.
9: La chef de la Première Nation de Collins, Ellen Parvola, raconte avec émotion comment les membres de sa communauté ont quitté leur réserve à toute vitesse avant qu'elle ne soit ravagée par les flammes. Ils sont maintenant hébergés à Thunder Bay, tout comme les membres de plusieurs autres communautés évacuées de la région. Plus de 175 feux brûlent dans la province. Le gouvernement Ford a demandé de l'aide au gouvernement fédéral pour combattre les flammes au moment où 150 équipes de pompiers sont déjà sur le terrain. Et la fumée de ces feux se fait sentir jusque dans le sud de la province. Environnement Canada maintient ses avertissements de mauvaise qualité de l'air pour plusieurs régions. De son côté, la Colombie-Britannique a lancé un avis d'évacuation pour le village de Pemberton, à une trentaine de kilomètres de Whistler, en raison d'un feu non maîtrisé qui prend de l'ampleur. Le service d'incendie de la province recense une trentaine de brasiers actifs. Entre-temps, les autorités tentent de développer de nouvelles techniques pour lutter contre les feux, comme par exemple le vol de nuit des hélicoptères, une technique complexe mais qui donne de bons résultats. Voici le reportage de Benoît Ferradini.
11: Voler de nuit, à l'aveugle, dans la fumée, au-dessus d'un brasier, cela a longtemps été considéré comme trop risqué. Mais des avancées technologiques rendent maintenant ces vols possibles. BC Wildfire déploie des hélicoptères de nuit depuis 2024. C'est le spécialiste de l'aviation, J.J. Lum, qui est chargé du programme.
12: En 2025, fire season, between the four different aircraft, we had about 260 missions. And we ended up working all over the province.
11: Pendant la saison d'incendie de 2025, entre nos quatre hélicoptères, on a fait 260 missions, dit-il, et on a travaillé dans toute la province. Cette saison, cinq hélicoptères sont équipés pour le vol de nuit. Du nouveau personnel a été formé à Kamloops au printemps. L'équipage doit porter des jumelles de vision nocturne qui amplifient la lumière et utiliser des caméras thermiques qui peuvent voir à travers la fumée. Ils peuvent guider des équipes au sol de nuit et trois gros hélicoptères Sikorsky peuvent larguer jusqu'à 4000 litres d'eau grâce à leur réservoir central. Attaquer les feux de nuit quand le temps est plus frais, cela donne un avantage aux pompiers. Ils peuvent aussi rapidement éteindre des incendies déclenchés par la foudre en soirée. Le but, c'est de tout miser sur cette attaque initiale pour éviter que les feux commencent à grossir et deviennent incontrôlables, comme ces méga-feux de l'été 2023 qui hantent encore les pompiers en Colombie-Britannique. Ici Benoît Ferradini, Radio-Canada, Vancouver.
9: Les 4400 agents de bord de WestJet augmentent leurs moyens de pression afin de faire avancer les négociations contractuelles avec l'employeur. Ils se sont dotés hier d'un mandat de grève presque à l'unanimité qui pourrait mener à un arrêt de travail à compter du 2 août. Les syndiqués réclament notamment des hausses salariales qui leur permettraient d'atteindre la parité avec les employés d'autres transporteurs comme Air Canada. Le représentant du syndicat canadien de la fonction publique, Jean-François Laframboise, garde espoir de pouvoir éviter la grève.
13: Surtout avec les propos de notre PDG dernièrement, il voulait un contrat négocié à la table, mais qui était prêt à s'approcher pour qu'un contrat soit acceptable pour tout. Nous espérons que ça va mettre une fin, mais ça dépend toujours de l'employeur.
9: Les deux parties doivent se rencontrer la semaine prochaine en présence d'un médiateur nommé par le gouvernement fédéral.
8: Ailleurs dans le monde.
9: L'armée américaine annonce qu'elle va mesurer le taux de testostérone de ses soldats. Dans un message vidéo publié sur les réseaux sociaux, le chef du Pentagone, Pete Hegseth, qui défend une vision viriliste de l'armée, affirme que l'objectif est de cerner un éventuel déficit et proposer un traitement hormonal le cas échéant. Selon lui, il s'agit d'optimiser des capacités naturelles, de préserver la longévité des militaires et de s'assurer qu'ils disposent des bases biologiques nécessaires pour tenir au combat. Le taux de testostérone sera donc mesuré pour les 30 ans et plus pendant la visite médicale annuelle. Voici ce qu'en pense l'endocrinologue montréalais Rémi Rabassa-Leray.
14: Ce n'est pas un dépistage qui est recommandé clairement. Et si malheureusement un de ces hommes avait un cancer de la prostate, c'est clairement quelque chose qui va flamber avec ce traitement-là. L'idée très simpliste de dire plus de testostérone, on va être plus viril et on va mieux fonctionner, ça tient plus du masculinisme que de la science.
9: On ignore si la mesure s'appliquera aussi aux femmes militaires dont la testostérone produite en quantité beaucoup plus faible diminue aussi avec l'âge. Des centaines de manifestants se sont rassemblés à Kiev et dans d'autres villes ukrainiennes pour protester contre le congédiement du ministre de la Défense. Mikhailo Fedorov est apprécié de la population et des jeunes en particulier, qui le considèrent comme un modernisateur dont l'expertise technologique a permis d'améliorer les performances militaires face à la Russie. Toujours à l'étranger, un incendie dans un orphelinat de la banlieue d'Alger a fait au moins 11 morts et 19 blessés, des enfants pour la plupart. Les autorités précisent que le feu n'est toujours pas éteint. Les causes de cette tragédie sont toujours inconnues. L'Algérie fait face depuis plusieurs jours à une canicule exceptionnelle. Près de 1000 incendies ont été enregistrés en une semaine. En terminant, la météo avec Mireille Roberge.
15: Des températures plus fraîches pour les prochains jours. Aujourd'hui, on aura 25 au thermomètre avec une alternance soleil-nuage, probabilité d'averse autour de 40 %. La nuit prochaine, c'est dégagé 16 comme minimum. Demain, vendredi, c'est plein soleil, 25, alors que samedi, on attend de la pluie. Des températures plus fraîches, maximum 20 degrés.
9: Voilà, c'était les informations. Je vous donne rendez-vous au Radio-Journal de midi.

0: Bienvenue à Point de repère, bienvenue surtout à votre moment d'introspection obligatoire parce que c'est l'heure de notre rendez-vous avec la psychologie sociale. Alors, avez-vous déjà accepté de faire une tâche que vous haïssiez pour ensuite vous surprendre à dire à votre entourage que c'était pas si pire que ça, finalement? Avez-vous déjà dit un petit mensonge pour finir par y croire vous-même? Ou est-ce que vous êtes du genre à vous convaincre qu'une mauvaise décision est enfin une super bonne idée? Si vous répondez oui à une de ces questions, comme moi je le fais, les prochaines minutes sont pour vous. On va discuter de dissonance cognitive avec Mylène Ross-Plourde, professeure agrégée à l'École de psychologie de l'Université de Moncton, et Frédéric Philippe, professeur titulaire au département de psychologie de l'UQAM. Salut!
1: Bonjour!
2: Bonjour!
0: Mylène, enchantée! Merci de vous joindre à l'équipe de Point de repère. On a très hâte de parler de psychologie sociale avec vous. C'est comme mon moment bonbon de la semaine. J'ai l'impression de soudainement mieux me comprendre puis mieux comprendre le comportement des autres aussi, ce qui est toujours utile. Mylène, donc, l'étude qui nous intéresse aujourd'hui, c'est celle de Carl Smith et Festinger. C'est qui Festinger?
2: Ben, Léon Festinger, c'était nul autre qu'un étudiant de Kurt Lewin qui est considéré comme étant le père de la psychologie sociale. Donc, on est vraiment dans du classique psychologie sociale ici. Puis, Lewin, lui, avait mis de l'avant l'idée que le comportement de la personne est le fruit d'une interaction entre ses caractéristiques personnelles et son environnement social à un certain moment. Mm-hmm. Donc, l'idée que, ben, différentes personnes dans une même situation peuvent réagir d'une façon différente, produire un comportement différent et que ben une même personne dans deux contextes différents peut aussi agir de façon différente. Puis ça, c'était quand même un peu assez nouveau à l'époque de considérer ça comme vraiment une interaction là de ces deux éléments là, donc une dynamique un peu là, des forces dynamiques entre ces deux éléments là.
0: Donc on comprend qu'ils descendent d'un grand, disons.
2: Exactement. Donc, il a été, Festinger a été influencé évidemment par les idées de Lewin. Il a poussé ça même un petit peu plus loin pour présenter l'idée que, ben, oui, le comportement de la personne est une interaction entre ses caractéristiques personnelles et son environnement, mais que l'interaction entre la personne puis l'environnement pourrait aussi faire en sorte que les gens changeraient d'idée, donc changeraient d'attitude, changeraient d'opinion. Il a commencé à étudier ça avec un peu une idée de comparaison sociale. Donc, quand on changerait d'attitude en se comparant un peu aux autres, donc il y a un côté rationnel à ça, là. Donc, on peut comparer les arguments, donc comprendre un petit peu pourquoi est-ce que les gens pensent ça, puis adopter certaines de ces idées-là parce qu'on a été convaincus.
0: On peut se faire une tête, c'est plutôt
2: simple. Exactement. Donc, c'est plutôt rationnel. Mais il y a aussi, c'était pas juste rationnel pour Festinger, il y a un aspect qui est peut-être un peu moins rationnel. Et c'est là qu'on entre un peu plus dans l'idée de la dissonance cognitive.
0: Puis, son travail là-dessus est important, là, si on revient à la grande histoire de la psychologie sociale.
2: Définitivement, donc proposer la théorie de la dissonance cognitive, ça a été une des plus grandes contributions que Festinger a faites à la psychologie sociale.
0: Puis j'ai l'impression que dissonance cognitive, c'est une expression qu'on utilise souvent. Je suis pas certaine qu'on la comprend entièrement, donc je suis contente qu'on parle de ce sujet-là aujourd'hui. Commençons en parlant de l'étude menée en 1959.
2: Oui, ben dans cette étude-là, on a voulu faire vivre une dissonance cognitive aux participants, donc. Une dissonance cognitive, c'est quand on ressent un peu un inconfort, quand on a un comportement qui est contraire à une de nos attitudes. Donc, on se sent pas très bien à ce moment-là, puis on va chercher à se sortir de cet état-là.
0: De cet inconfort.
2: Okay. C'est vraiment, selon Festinger, c'est un peu un besoin comme boire de l'eau quand on a soif, là. Donc, quand on ressent de la dissonance cognitive, faut qu'on se sorte de cet état-là d'une façon ou d'une autre.
0: Intéressant. Puis comment on fait vivre une dissonance cognitive à des sujets?
2: Dans cette étude-là, ben, on a voulu leur faire faire un comportement qui était contraire à leur attitude. Donc, on a voulu d'abord leur faire développer une attitude négative envers une tâche. Donc, on leur a fait faire une tâche qui était vraiment très plate. Ce qu'on a fait, c'est qu'on a demandé à des participants, des étudiants universitaires en psychologie,
0: encore
2: parce que
0: eux.
2: C'est toujours un excellent sujet d'étude. On leur a dit pour un de leurs cours qu'ils devaient participer à des études en psychologie. Ils avaient le choix parmi plusieurs études. Puis, on les a avertis à leur premier cours qu'ils allaient des fois être sondés un petit peu là, par des gens qui étaient extérieurs là, aux équipes de recherche, okay. Pour savoir un peu qu'est-ce qu'ils pensaient des études auxquelles ils avaient participé. Donc, une des études à laquelle ils pouvaient participer, ben, c'est une étude qui se présentait comme une mesure de la performance. Donc, c'est l'étude de Festinger et Carl Smith. Donc, on leur a, quand ils arrivaient en laboratoire, on leur a expliqué que, ben, ils allaient participer à une tâche d'environ une heure, puis que, ben, après ça, ils allaient avoir là, quelqu'un de l'université qui allait prendre un peu leurs commentaires là, par rapport rapport à l'étude, comme on les avait déjà avertis. Donc, on leur a fait faire une tâche vraiment, vraiment ennuyante. Donc, on a voulu s'assurer que personne allait pouvoir trouver cette tâche-là intéressante.
0: Impossible que qui que ce soit stimulé.
2: Exactement. Donc, pendant le premier 30 minutes, ben, on leur a demandé de mettre des bobines, un peu comme des bobines de fil vides, là, sur un plateau. Donc, 12 bobines, on devait les mettre sur le plateau. Ensuite, quand ils avaient terminé, ben, ils les enlevaient puis ils recommençaient exactement la même tâche monotone pendant 30 minutes. Ensuite de ça, ben, pour le deuxième 30 minutes, on leur présentait un grand plateau avec 48 boutons, gros boutons carrés. Et on leur demandait de les tourner un après l'autre d'un quart de tour. Et là, quand on arrivait à la fin, ben, là, on devait recommencer encore le premier, et ainsi de suite pendant 30 minutes. Donc, je pense qu'on peut dire que personne n'aurait pu trouver cette tâche-là fascinante ou intéressante d'aucune façon que ce soit.
0: C'est plate.
2: Puis pour faire croire justement que c'était une mesure de la performance, ben pendant que le participant faisait cette tâche vraiment plate, ben il y avait un expérimentateur qui était là, qui chronométrait, qui prenait des notes, donc pour faire croire qu'il y avait effectivement une mesure de la performance qui se faisait là, pendant cette tâche-là. Une fois que la tâche était terminée, ben l'expérimentateur disait que oui, ben on vous cherchait à mesurer la performance, mais on voulait surtout voir comment est-ce que les attentes par rapport à la tâche pouvaient influencer la performance. Et que ben comme ce participant-là était dans la condition neutre, là, la condition contrôle, ben on lui avait rien dit par rapport à la tâche avant qu'il la commence.
0: OK.
2: Mais là, ben, le prochain participant, lui, il doit être dans la condition des attentes positives. Donc, il doit croire que la tâche est vraiment intéressante. Et là, mais malheureusement, l'assistant de recherche qui est supposé être là pour donner ces attentes-là, donc faire croire à la personne que la tâche va être intéressante, ben, il est pas là, il est en retard.
0: Ça tombe mal.
2: On est un peu mal pris, là. Donc, l'expérimentateur demande aux participants, finalement, de rester puis de dire au prochain participant à quel point la tâche était intéressante. Donc, on lui demande d'avoir un comportement qui était contraire à l'attitude qui vient de se former par rapport
0: donc,
2: à
0: donc, du type, j'ai trippé, tu vas vraiment avoir beaucoup de plaisir à tourner ces boutons.
2: Exactement. On lui disait, ben, d'habitude, c'est un assistant. Voici ce que l'assistant dit d'habitude. Donc, il dit, c'était très agréable. Je me suis beaucoup amusée. C'était très intéressant. C'était intriguant et excitant.
0: Okay.
2: Donc, toutes des choses qui n'étaient pas vraies. Donc, comme on demandait aux participants, ben évidemment, le prochain participant, c'était un complice. Là. Donc, on faisait faire la même chose à tous les participants. On les faisait mentir. Puis pour les remercier d'avoir pris la place de l'assistant de recherche, ben on les payait parce qu'on paye effectivement
0: ben
2: nos assistants de recherche. Donc, on avait deux conditions expérimentales. Donc, on changeait le montant qu'on donnait pour avoir accepté de rester et de mentir. Donc, dans la première condition, ben on donnait 20 $ pour mentir. 20 $ en 1959, ouais. Là, au moment où l'étude a été faite, c'est en plus que 200 $ là, aujourd'hui. Donc, c'est quand même un assez gros montant pour avoir dit, somme toute, une petite,
0: ben oui,
2: petite menterie.
0: Là.
2: Mm-hmm. Dans l'autre condition, ben, on leur donnait seulement 1 $ pour avoir menti puis être resté pour avoir fait ce comportement-là. Et ensuite de ça, ben, une fois qu'ils avaient effectivement dit cette

0: cette belle phrase-là aux prochains participants, ben on les amenait dans une autre pièce, puis là, ils répondaient aux questions là, du petit sondage de l'université, qui était en fait quelque chose qui était vraiment intéressant dans cette étude-là, parce qu'on voulait savoir, ben qu'est-ce qu'ils avaient pensé de l'étude une fois qu'on leur a demandé d'avoir un comportement contraire à l'attitude qui vient de se former.
1: OK, donc on leur demandait comment as-tu trouvé ça finalement?
0: Oui, exactement. On leur demandait à quel point est-ce qu'ils avaient trouvé ça pertinent, agréable. Donc, qu'est-ce qu'ils avaient
1: placer
0: pensé?
1: Placer des bobines et tourner des boutons.
0: Exactement.
1: Puis qu'est-ce qu'ils en ont pensé?
0: C'est là où est-ce que les résultats sont un petit peu surprenants, parce que ça dépend du montant qu'on leur a donné pour mentir. Donc, les participants qui ont reçu le 20 $ donc environ plus que 200 $ aujourd'hui, continuaient de dire que la tâche était vraiment plate.
1: OK.
0: Donc, ils continuaient de dire, la tâche était pas vraiment intéressante. C'était plutôt ennuyant. Tandis que les participants qui avaient été payés seulement 1 $ eux, trouvaient la tâche pas si pire que
1: ça. Ils avaient aimé ça, tourner les boutons.
0: Pas dire qu'ils avaient aimé ça, mais c'était quand même un peu intéressant.
1: Mais pourquoi?
0: C'est là où est-ce que c'est la raison qu'on donne au comportement. Donc, quand on est dans un état de dissonance cognitive, on cherche un peu à trouver une raison à notre comportement. Les participants qui ont reçu 20 $ c'était facile d'avoir une raison externe. Donc, si j'ai fait ce comportement-là, j'ai dit que c'était intéressant, mais ça ne l'était pas, c'est parce qu'on m'a payé, puis on m'a très bien payé en plus de ça. Donc, j'ai une justification externe qui est suffisante pour expliquer le fait d'avoir eu un comportement qui est contraire à mon attitude.
1: Ça valait la peine, je me suis fait 200 $ en sous de 2026.
0: Je me pose pas trop de questions, on m'a payé pour le faire, puis ça s'arrête là, plus de dissonance cognitive qui est vécue à ce moment-là. J'ai résolu, j'ai trouvé une raison externe. Pour les participants qui ont été payés 1 $ c'est pas vraiment une raison suffisante d'avoir eu ce comportement-là. Donc, j'ai menti, mais dans le fond, c'est pour presque rien. Donc, je peux difficilement le justifier par le fait d'avoir été payé 1 $ pour le faire.
1: Donc, j'ai pas entièrement menti. Au fond, j'ai trouvé ça un peu intéressant.
0: Mm-hmm. Pour réussir à réduire l'écart entre le comportement et l'attitude, dans ce contexte-là, je peux pas changer mon comportement. Fait que je peux changer mon attitude pour la rapprocher un petit peu de mon comportement.
1: Oh, wow!
0: C'était pas si pire que ça, finalement.
1: Puis pourquoi on est si mauvais pour vivre avec la dissonance? On peut pas juste accepter comme qu'on s'est menti puis passer au prochain appel?
0: Des fois, on peut le faire. Donc, on a plusieurs moyens pour réduire la dissonance cognitive. Ça peut être, on peut modifier nos comportements pour qu'ils soient cohérents avec nos attitudes, par exemple. On peut banaliser un élément. Généralement, on va banaliser le comportement, dire c'est pas si grave que ça, puis on va le régler de cette façon-là. Donc, on a plusieurs façons de se justifier.
1: Mais dans tous les cas, on a besoin de se justifier. Donc, pourquoi on est poussé à réduire cette dissonance-là?
0: On est poussé à réduire la dissonance parce que l'être humain, à la base, a besoin de cohérence dans son monde. Donc, on a besoin de sentir que notre monde est prévisible. Donc, je pense que le taux de prévalence d'anxiété démontre un petit peu ça aussi. Donc, on a besoin de voir notre monde comme étant cohérent, comme étant prévisible. Puis nous aussi, on veut se voir comme étant cohérent puis comme étant prévisible. Donc, c'est ça qui fait en sorte qu'on va avoir tendance à vouloir réduire la dissonance cognitive.
1: Et cette étude-là est très intéressante. Frédéric Philippe, j'imagine qu'on l'a répliqué, si on en parle aujourd'hui.
2: Oui, tout à fait, sinon on n'en parlerait pas. Mais ça a été répliqué à maintes reprises. Ce qu'on se rend compte, c'est que les résultats étaient un petit peu plus modestes que ceux obtenus par Festinger. Bon, ce qui est normal souvent, dans les grandes études comme ça, qui sont très marquantes, on a des effets un peu foudroyants. Puis on se rend compte que finalement, il y a des effets modérateurs. Hein? Donc ça veut dire qu'il y a d'autres aspects qui modèrent un peu cet effet-là, soit qu'ils l'amplifient ou qu'ils diminuent. Alors, par exemple, une caractéristique comme ça de la dissonance cognitive qui va l'augmenter, c'est si on a une difficulté d'annuler l'action qui a été effectuée ou la profondeur de notre engagement. Un exemple, si je m'achète une nouvelle voiture puis je me rends compte que finalement, elle fonctionne vraiment pas aussi bien que je pensais, ma dissonance cognitive risque d'être un peu plus importante que si j'ai commandé le mauvais bagel au café, par exemple. La profondeur de l'engagement est vraiment distincte à ce moment-là.
1: Je veux savoir d'autres caractéristiques. Je vais me comprendre.
2: Ben, j'en ai plusieurs autres pour vous, Rosemée. Alors, il y a aussi la profondeur, la dissonance. Si ça touche le soi, ben, c'est plus important. Alors, par exemple, si je dis j'ai trompé ma partenaire, bon, je veux rassurer si ma blonde est à l'écoute, je ne suis pas en train de lui faire une déclaration.
1: C'est vraiment une histoire fictive.
2: Fictive complètement. Oui. Alors, si je dis ça, j'ai trompé ma partenaire, ben, c'est beaucoup plus profond. Est-ce que ça veut dire que je suis immoral, que je ne tiens pas compte des valeurs? Alors, c'est beaucoup plus profond que quelque chose de plus simple, là, de plus de surface, évidemment.
1: Donc, j'ai changé ma couleur de cheveux, puis c'est pas si pire que ça, finalement.
2: C'est ça, finalement.
1: C'est correct.
2: Quoique pour des gens, les cheveux, c'est très, très important. Il y en a qui seront prêts à être en détresse là, s'ils n'ont pas la bonne couleur de cheveux.
1: À toutes ces personnes.
2: L'autre aspect qui est important, c'est est-ce qu'on a eu un libre choix? Comme Mylène le mentionnait dans l'étude, les participants qui étaient très payés, c'est comme si on les avait un peu forcés à mentir. On leur a donné une raison extérieure à mentir. Mais si vous faites votre propre choix vous-même, vous décidez, je vais acheter cette voiture qui finalement s'avère être un citron, ben la profondeur de ma dissonance cognitive va être beaucoup plus importante à ce moment-là parce que c'est mon propre choix, c'est moi qui ai décidé de faire ça. Et finalement, un dernier aspect qui vient un peu modérer ça ici, qui vient amplifier la dissonance cognitive, puis ça, c'était mentionné dès 1955 par Leon Festinger, et c'est très important parce que c'est encore très moderne aujourd'hui, c'est est-ce qu'on fait appartenance à un groupe? Est-ce qu'on fait partie d'un groupe qui vient soutenir notre croyance?
1: Ah!
2: Alors, Leon Festinger, avant de faire cette étude-là que Mylène a décrite, il avait infiltré une secte qui prédisait la venue d'extraterrestres de la planète Clarion, qui allait sauver le monde, en fait, juste ce groupe-là, évidemment.
1: Moi, je vais faire son travail, cet homme-là. Je me réoriente, je retourne aux études. Poursuivez.
2: Alors, il allait sauver le monde d'une inondation majeure qui allait détruire la planète le 21 décembre 1954. Alors, évidemment, bon, c'est pas arrivé. Vous pouvez aller pas consulter les journaux, ce n'est pas arrivé. Mais les gens qui avaient cette croyance-là, qu'est-ce qui s'est passé? C'est que ceux qui faisaient partie de la secte, donc qui partageaient avec un groupe cette croyance-là, quand c'est pas survenu le 21 décembre 1954, ils se sont dit « Ah! » Ça doit être parce que on a tellement prié que Dieu a décidé de venir nous sauver parce qu'on était des bons croyants, puis il a décidé d'annuler l'inondation.
1: Et non pas, je me suis fait raconter une histoire.
2: Exactement. Alors que les gens qui ne faisaient pas partie de la secte, mais qui partageaient quand même ces croyances-là, mais il n'y avait pas accès à ce groupe-là, ben, avaient plus tendance à faire, justement, je me suis fait raconter des bobards. Alors, cet aspect-là de l'appartenance à un groupe est vraiment fondamental. Et puis, c'est pour ça, aujourd'hui, on parle de la théorie des 3 N.
1: OK.
2: Darryl Kulyansky, 3N pour need, pour besoin, narratif et network pour groupe. Alors, ça implique que si on a des groupes vont souvent mettre de l'avant un narratif hein, qui répond, qui donne une réponse à une détresse personnelle que les individus ont. Et là, ben, on se retrouve dans un groupe avec plein d'autres mondes qui partagent cette même croyance-là. Mm-hmm. Alors, c'est pour ça que souvent dans des groupes comme, mettons, QAnon ou la Manosphère, des groupes comme ça ou des communautés de ce genre-là, même si on n'est pas d'accord avec tout ce qui est dit dans ces groupes-là, on endosse la majorité du narratif parce que ça répond à une difficulté personnelle.
1: Donc, tout ça témoigne beaucoup de notre difficulté à composer avec l'inconfort.
2: Ouais, exactement. Donc ça, l'inconfort, c'est en fait, il y a au départ, on pensait qu'il y avait une motivation, puis c'est encore un débat. Est-ce qu'il y a l'inconfort de ne pas se sentir cohérent? Mm-hmm. Est-ce qu'il y a une motivation humaine à se sentir toujours cohérent, puis justement d'exclure cet inconfort-là? Ben, Eddie Armand-Jones va nous dire, en fait, c'est peut-être pas la cohérence qui est le but ultime. Il y aurait peut-être pas une motivation humaine à ça, mais il y aurait une motivation à avoir la clarté de l'action. C'est-à-dire, quand on est dans un état de dissonance cognitive, on ne sait pas quoi choisir. Hein. Par exemple, si je vous dis « fumer cause le cancer », puis vous fumez. Hop, ben là, vous êtes en état de dissonance cognitive parce que vous ne savez pas quoi choisir. Est-ce que je continue à fumer ou je devrais arrêter? Donc, dans cet état-là, on ne peut pas bien choisir. Alors, quand on résout la dissonance, ben à ce moment-là, on fait, ben oui, je vais continuer à fumer parce que mon grand-père a fumé jusqu'à 95 ans puis il est pas mort de ça. Hein? Ou, ben non, je vais arrêter de fumer parce que je veux vraiment rester en santé. Donc, ça clarifie l'action. Donc, au final, peut-être que l'être humain a tout simplement besoin hein, d'actions claires pour agir dans le monde, dans l'environnement dans lequel il se baigne.
1: Puis, est-ce qu'il y a des conditions nécessaires pour qu'il y ait dissonance? Parce que j'ai l'impression que je pourrais opter pour la dissonance cognitive à longueur de journée. Non? Mylène?
0: C'est sûr que quand on y pense, on pourrait vivre cette situation-là de façon très, très fréquente.
1: Assez
0: là,
1: facilement.
0: Beaucoup des décisions qu'on prend ou des comportements qu'on a au quotidien. Mais c'est certain qu'on ne va pas être constamment dans un état de dissonance cognitive. Ce serait peut-être un peu épuisant là, d'être toujours dans cet état-là. Donc, on sait que, on en a parlé un petit peu, le fait d'avoir le libre choix, c'est une des conditions essentielles pour qu'on puisse ressentir la dissonance cognitive. Donc, on doit sentir qu'on a une responsabilité personnelle. Donc, c'est pas quelqu'un d'autre qui a choisi pour nous, qui nous a forcé à agir d'une certaine façon. On doit aussi voir qu'il y a des conséquences négatives à notre comportement. Donc, si on n'est pas conscient de ces conséquences négatives-là, ou si on volontairement, on n'y porte pas attention, à ce moment-là, on va pas ressentir la dissonance non plus.
1: Est-ce qu'il y a des expériences de psychologie sociale sur le déni? On pourra en parler dans une autre émission, si c'est le cas.
2: Il y en a beaucoup.
1: Alors, ça m'intéresse. On a beau connaître maintenant les mécanismes de la dissonance cognitive, elle existe toujours. Elle a la couenne dure, Frédéric.
2: Oui, aujourd'hui, si on regarde les perspectives plus contemporaines, puis vraiment très contemporaines, je vous annonce même des primeurs là, ce matin, parce que c'est très, très nouveau. Mais on va parler plus d'erreurs de prédiction aujourd'hui. Donc, comme si la dissonance cognitive était un cas spécial de l'erreur de prédiction. Alors, l'erreur de prédiction, c'est tout simplement, par exemple, je rentre en studio et ce n'est pas Rosemée, l'animatrice, c'est Penelope McQuaid, par exemple. Je suis en erreur de prédiction, je ne m'attendais vraiment pas à ça.
1: Mais là, vous n'allez pas chercher à réduire l'inconfort en vous racontant une histoire?
2: Non, exact. Ça pourrait potentiellement, en me disant, mais qu'est-ce qui lui est arrivé? Est-ce qu'il est arrivé un accident dernièrement? Mais ça peut être aussi simple que même la perception, l'erreur de prédiction. Je perçois, je pense que c'est un lapin blanc dans ma cour, puis finalement, c'est un sac de plastique blanc qui vole au vent.
1: Oui.
2: Donc, l'erreur de prédiction, finalement, c'est vraiment cet aspect-là, parce que le cerveau cherche constamment à résoudre ces petites erreurs de prédiction-là. La dissonance cognitive en étant un peu plus grande, si on veut.
1: Mm-hmm.
2: Mais constamment, le cerveau cherche constamment à réduire l'incertitude qui nous habite. Et ça, c'est ça qu'il y a de un peu perturbant aussi, parce qu'on se rend compte que finalement, l'humain n'est pas tant à la poursuite de la réalité objective.
1: Super!
2: Il cherche plus à réduire les incertitudes qui l'entourent, par des mensonges comme par des vérités. Alors ça, c'est ça qui est un petit peu troublant. Mais il y a quand même un attrait à la vérité, à la réalité objective, parce que si on se raconte toutes sortes de mensonges, on risque d'augmenter le nombre d'erreurs de prédiction auxquelles on va faire face.
1: OK, merci de me rassurer pour la suite du monde quand même. Est-ce qu'on peut utiliser tout ce que vous venez de nous apprendre pour être de meilleures personnes? Ou juste des personnes plus franches envers elles-mêmes? Comme concrètement, on comprend maintenant c'est quoi la dissonance cognitive. Maintenant que je comprends les mécanismes, est-ce que je peux être plus alerte ou est-ce que je serai toujours prisonnière de mon inconfort et de cette incertitude que j'ai envie de réduire malgré moi? Mylène?
0: En fait, on va toujours être sujet à en vivre. Donc, on va toujours... C'est un peu comme l'ensemble des biais qu'on voit en psychologie sociale. Oh, tout le monde va être sujet à ça. Mais le fait de les connaître, ça peut nous aider. Donc, le fait d'être conscient que ça puisse arriver, ça peut nous aider peut-être à résister à l'envie de se justifier d'une façon qui nous permet de réduire la dissonance cognitive, puis peut-être de prendre le temps justement de se regarder un petit peu plus puis de voir la part de responsabilité qui nous revient pour pouvoir peut-être agir d'une meilleure façon dans le futur.
1: Mais donc, c'est tellement fun, c'est de responsabiliser.
0: C'est tellement facile.
1: C'est plus facile qu'amusant, Frédéric.
2: Mais on peut apprendre à vivre avec cet inconfort-là, à le tolérer. C'est ce qu'on appelle la régulation émotionnelle. Puis on se rend compte que c'est pas si pire que ça, finalement. Parce que l'inconfort, c'est une émotion comme une autre. Quand on tolère puis qu'on se laisse vivre cette expérience-là, c'est là qu'on se rend compte que finalement, ça, je ne vais pas complètement me sentir submergé puis perdre contact avec la réalité pour ça. Puis à travers ça, des fois, on a tendance à être plus honnête et à reconnaître un peu plus les choses, la réalité extérieure, comme elles le sont, plutôt que de se mentir à soi-même.
1: Que c'est beau, ça. Merci beaucoup, Frédéric Philippe. Absolument. Merci, Mylène Rosplourde. On vous retrouve tous les deux la semaine prochaine. Demain, notre cellule culturelle va réunir Pascal Lévesque, Jocelyn Lebeau et Marc-André Mongrain. On va aussi découvrir ce que ça veut dire avoir 80 ans en 2026. On réunit 4 octogénaires et une spécialiste. On va aussi recevoir l'humoriste Camille Lelouch. Bref, ça va être vraiment chouette. Merci beaucoup d'avoir été à l'écoute. Je vous souhaite un moment d'inconfort à apprivoiser aujourd'hui. À demain.
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0: Bonjour, bon jeudi, j'espère que vous allez bien. Bienvenue à cette nouvelle édition de Midi Info. C'est Mathieu Bellumeur au microphone. Merci d'être des nôtres. On va commencer dans les prochaines minutes l'émission en se rendant en Ontario. Encore une fois, l'air, la qualité de l'air qui est très mauvaise dans la grande région de Toronto en raison de ces feux qui continuent de brûler. Dans le nord de la province, des communautés qui ont dû être évacuées au cours des dernières heures. D'ailleurs, on aura le témoignage d'un citoyen d'Armstrong en Ontario dont la communauté a dû être évacué. On va faire le point donc dans les toutes prochaines minutes. Sinon, après le Radio-Journal, on va revenir sur le déraillement à Repentigny au début du mois. Les enquêteurs ont examiné la voie ferrée du déraillement en question et puis ils ont noté certaines lacunes donc à Repentigny, à l'endroit où le train a déraillé. C'est un rapport préliminaire. On ne connaît pas donc les causes exactes du déraillement en question, mais quand même, il y a certains éléments que l'on apprend dans ce rapport et Luc Régis, qui est un enquêteur au BST, qui enquête justement sur ce déraillement, sera avec nous plus tard à l'émission. Les campeurs devront fermer leur climatiseur dans les parcs de la CEPAC entre 20h et 10h, parce qu'évidemment, le bruit généré par les climatiseurs, ça représentait, semble-t-il, un irritant pour bien des usagers. La CEPAC a voulu trouver un compromis. On va avoir plus tard, vers 12h40, un porte-parole de la Société des établissements de plein air du Québec, de la CEPAC. D'ailleurs, je serais curieux de vous lire là-dessus avec la bulle de conversation ou encore le courriel. Écrivez-nous, est-ce que c'est une bonne décision? Est-ce que c'est un bon compromis que d'obliger les gens dans les parcs de la CEPAC de fermer le climatiseur de leur roulotte, par exemple, entre 20h et 10h? N'hésitez pas à nous envoyer vos commentaires. On en lira quelques-uns plus tard à l'émission. Et je vous dis aussi que Christelle Crépeau, la directrice générale de l'information de Radio-Canada, sera avec nous parce que CBC Radio-Canada compte ouvrir 5 nouveaux bureaux à l'étranger au cours des 2 prochaines années, notamment Pékin, Jérusalem, Mexico, Los Angeles également. On va faire le point avec elle. Je pense que c'est un sujet qui risque de vous intéresser, vous qui, clairement, à l'évidence, en nous écoutant, consommez de l'information de votre diffuseur public. Mais pour tout de suite, oui, près de 200 feux de forêt font rage dans le nord-ouest de l'Ontario. Les images qui sont assez impressionnantes de colonnes de fumée. D'ailleurs, on voit la qualité de l'air qui est réduite et qui est affectée à Toronto. On a aussi vu ces images de conducteurs de train, un train du CN qui était encerclé par les flammes. Vraiment des images spectaculaires. Les incendies progressent rapidement. Ma collègue Marion Bérubé est à Toronto. Bonjour Marion.
1: Bonjour.
0: Quelle est la situation à l'heure actuelle en Ontario en ce qui a trait au feu de forêt?
1: Oui, en ce moment, l'Ontario compte 162 incendies qui ne sont toujours pas maîtrisés. Et la grande majorité de ces feux se trouvent dans le nord-ouest de la province, donc au nord de Thunder Bay. Le premier ministre Doug Ford va faire le point dans les prochaines minutes, mais sur les réseaux sociaux, il a déjà indiqué qu'il y a plusieurs centaines de pompiers qui sont actuellement déployés sur le terrain et sont appuyés par une cinquantaine d'avions-citernes d'hélicoptères. D'ailleurs, la province a aussi demandé l'aide du gouvernement fédéral pour accélérer le déploiement de ressources supplémentaires. Et ça, c'est surtout pour soutenir les opérations et les évacuations. Et ça pourrait aussi mener au déploiement des forces armées canadiennes. Donc, bien sûr, en ce moment, dans le nord, eh bien, il y a plusieurs routes, autoroutes dans le nord-ouest de la province qui sont fermées. La qualité de l'air qui s'est fortement détériorée. Dans la ville de Thunder Bay, notamment, la fumée est particulièrement dense encore aujourd'hui. Il faut dire que la ville ne fait pas l'objet d'un ordre d'évacuation, mais les autorités demandent aux résidents de préparer un sac d'urgence de 72 heures au cas où la situation évoluerait rapidement. Et Mark Carney a réagi sur les réseaux sociaux en disant que son gouvernement est en contact étroit avec les partenaires provinciaux, municipaux, autochtones et se tient prêt également à fournir tout soutien supplémentaire.
0: Oui, c'est ça. Dans le nord de l'Ontario, on entendait hier le témoignage d'une dame qui disait quand on sort, ça goûte la fumée. Mm-hmm. C'est-à-dire à quel point c'est dense. Il y a d'ailleurs des communautés autochtones qui ont dû être

0: évacués.
1: Oui, d'après la province, il y a une quinzaine de communautés, donc principalement des Premières Nations, mais également des communautés rurales qui ont été évacuées. Mark Carney, d'ailleurs, disait sur les réseaux sociaux que ça représente des milliers de personnes qui sont forcées d'évacuer leur communauté sans savoir si leur maison résistera au feu de forêt. Il y a une partie de ces évacués qui a été dirigée vers Thunder Bay, la ville qui agit maintenant comme principal centre d'accueil. Les personnes déplacées sont hébergées notamment dans des hôtels sur des campus universitaires, par exemple. Il faut dire, vous l'avez mentionné, que certaines de ces évacuations se sont déroulées dans l'urgence. Il y a des membres des Premières Nations qui ont raconté avoir dû quitter leur communauté en quelques minutes seulement, sans avoir eu le temps de préparer des bagages. Des jeunes, notamment, qui ont témoigné auprès de nos collègues de la CBC, qui ont expliqué que le feu dans leur communauté s'était dangereusement rapproché en moins d'une vingtaine de minutes, avec un ciel qui est devenu complètement noir, un air devenu pratiquement irrespirable. Et dans ce cas-là, les évacuations qui ont dû se faire par bateau. Vous avez peut-être vu ces images qui ont circulé hier également, où on voyait des personnes évacuées par bateau en filmant derrière eux le feu de forêt se propager rapidement. Donc, on parle de conditions difficiles au milieu de fortes vagues, d'une chaleur intense. Et d'ailleurs, le gouvernement mentionne que d'autres évacuations pourraient devoir se faire par voie aérienne, particulièrement parce que dans le nord-ouest, où les incendies ont lieu actuellement, ce sont des communautés qui sont un peu plus isolées.
0: Oui, effectivement. Les conséquences se font sentir jusque dans le sud de l'Ontario.
1: Oui, donc ici à Toronto, donc la fumée des incendies qui a voyagé sur des centaines de kilomètres. Donc pour une deuxième journée d'affilée, Toronto figure parmi les villes avec la pire qualité de l'air au monde. Ça, c'est selon le classement du site IQ Air. Donc jeudi matin, ce matin, la métropole qui occupait encore le troisième rang mondial. D'ailleurs, Environnement Canada maintient un avertissement sur la qualité de l'air pour l'ensemble du sud de l'Ontario. Les autorités recommandent de limiter le temps passé à l'extérieur, de reporter ou d'annuler les activités sportives extérieures lorsque c'est possible. La ville aussi, ici à Toronto, qui a fermé ses piscines extérieures, déplacé plusieurs activités estivales à l'intérieur. Pour avoir fait un tour dehors ce matin, je peux vous confirmer qu'on a vraiment l'odeur de feux de forêt qui est bien présente ici encore dans la ville pour une deuxième journée consécutive.
0: Oui, encore une fois, effectivement, et des feux vraiment impressionnants. Vous avez bien décrit ces images, ces communautés qui doivent évacuer. On continuera évidemment de suivre la situation de près. Marion Bérubé, merci beaucoup.
1: Merci.
0: On devait parler avec un résident qui a été évacué justement en urgence. On tente de le joindre. Les communications sont plus difficiles. Ce qui fait qu'on va tout de suite vous parler d'une annonce qui a pas mal fait réagir. Et d'ailleurs, si vous avez des commentaires, je vous invite à nous les envoyer. C'est toujours le temps de nous faire part de vos commentaires sur le prochain sujet. Des climatiseurs désormais interdits la nuit dans les campings de la CEPAC, la Société des établissements de plein air du Québec. Donc, entre 20h et 10h le matin. J'en parle avec Simon Boivin. Il est le porte-parole de la Société des établissements de plein air du Québec, la CEPAC. Bonjour, M. Boivin.
2: Bonjour, M. Bellemare.
0: Pourquoi avoir pris cette décision donc d'interdire les climatiseurs? On comprend que c'est surtout sur les roulottes, là, entre 20h et 10h.
2: Ben voilà, vous savez, la vie en camping, c'est un peu comme la vie en société, hein. Il faut coexister puis vivre ensemble là, de manière harmonieuse. Puis de notre côté, comme gestionnaire de ces campings-là, ben on a le rôle de mettre en place des règles qui viennent équilibrer ou en tout cas trouver un juste milieu entre les intérêts des uns et des autres. Il y avait déjà des règles qui étaient existantes, bien évidemment, mais on a constaté que certaines laissaient place à l'interprétation. Donc, on a eu un comité qui s'est réuni au cours des derniers mois, qui était composé de gens sur le terrain, là, qui étaient capables d'analyser les différentes règles en place, puis voir lesquelles méritaient d'être précisées pour en faciliter l'application. Et parmi elles, ben il y a celle sur le climatiseur qui apparaît. Le climatiseur, c'est un appareil qui est assez bruyant, qui particulièrement les appareils qui sont vieillissants. Et on en est venu en restreindre l'utilisation, donc entre 20h le soir et 10h le matin, pour prendre en considération que les gens à l'extérieur, ceux qui sont en tente notamment, ben effectivement, c'est un bruit qui peut les incommoder. Et eux ont à composer aussi avec la chaleur. Donc, on a mis en place cette nouvelle règle-là qu'on considère raisonnable et équilibrée.
0: Pourquoi ne pas vous être collé sur les heures du couvre-feu? Je pense que de 23h à 8h, il y a comme une règle qu'on veut évidemment que ce soit calme sur les terrains. Pourquoi ne pas avoir choisi ces heures-là?
2: À partir de 20 heures, la règle sur le climatiseur, de un, elle existe aussi pendant la journée, au sens où on demande aux gens de ne pas utiliser le climatiseur, justement, pour s'ils ne sont pas sur leur site, mm-hmm. pour éviter justement le bruit des gens qui sont venus chercher la quiétude là, dans les parcs nationaux. Donc, à partir de 20 heures, il est considéré que le soleil, règle générale, s'est couché, donc la source de réchauffement de l'équipement n'est plus là, les nuits vont devenir plus fraîches. Donc, il a été jugé que c'est un moment qui était propice à la fin de ce bruit-là, justement là, pour favoriser la

0: les gens ont et ils peuvent utiliser des emplacements à un, deux, trois services. Il n'y a pas de boucle spécifiquement réservée aux gens en roulotte. Donc ça, c'est pas une façon de faire qui était applicable dans les campings que l'on gère. Puis vous avez peut-être pu voir, là, il y a eu des reportages hier où des campeurs étaient interrogés. Puis effectivement, ça polarise là, les gens qui se sentent lésés parce que l'usage du climatiseur est restreint. Il y en a qui sont mécontents. Il y en a d'autres autour, même des gens dans des roulottes qui disent, nous, on l'utilise pas, on trouve que ça fait du bruit, on a le sommeil léger, ça nous dérange. Donc, on est content que cette nouvelle règle-là soit mise en application.
1: Oui, vous étiez conscient, j'imagine, et par les commentaires que vous recevez depuis que c'est affiché sur votre site Internet, puis que ça a été publié, entre autres, par nos reporters, que ça divise votre clientèle.
0: Oui, exactement. On s'attendait bien évidemment à ce que, quand on met une règle en place, souvent les gens justement qui se sentent contraints sont généralement plus sonores. Mais on constate aussi par ailleurs, à la lecture des commentaires, lorsqu'il y a des publications sur les réseaux sociaux là-dessus, que pour un mécontent, on a au moins un autre qui applaudit et qui dit « Enfin, moi, dans les parcs nationaux, ce que je viens chercher, c'est la quiétude. » Ça nous donne à penser que c'est une règle qui est quand même équilibrée, encore une fois, entre le confort de l'un et le confort de l'autre, qui a été adoptée.
1: Ouais, il y a plusieurs règles dans les campings, puis évidemment, on a vu l'apparition, entre autres, de ces petits haut-parleurs sans fil qu'on peut traîner un peu n'importe où. Il y a des gens qui vont se réunir pour jouer de la musique autour du feu, même qu'à certains moments, les feux peuvent causer des désagréments. On est rendu vraiment à tout encadrer, même en camping, même dans vos parcs, pour essayer de plaire à tout le monde.
0: Ben en fait c'est une question de coexistence harmonieuse encore une fois puis de cohabitation. Évidemment la règle qui prévalait avant là sur le bruit là, c'était quelque chose du genre assurez-vous de maintenir un environnement sonore acceptable et réduisez le bruit au minimum. Donc ça pour les uns et les autres ça peut avoir une signification très différente. Donc là la règle à la base c'est de dire faites en sorte que le bruit que vous faites soit pas audible du chemin ou sur les terrains avoisinants. Autrement, les règles viennent préciser qu'il y a possibilité de vous dire utilisez pas ce type d'appareil-là, haut-parleur, instrument, appareil téléphonique, parce que ça dérange. Il a fallu aussi réviser certaines, en tout cas encadrer certaines pratiques du genre, c'est chouette d'avoir du petit éclairage sur son terrain de camping, ça fait beau, c'est agréable. Par contre, il a fallu dire de le limiter aussi parce que pour certains, ça devenait des éclairages qui étaient incommodants pour les terrains avoisinants. Donc, genre d'exemple de choses aussi qu'on est venu préciser.
1: Est-ce que vous avez l'impression, M. Boivin, que dans vos parcs, les gens sont moins tolérants les uns envers les autres, qu'il y a plus de difficultés à bien vivre ensemble, même dans un contexte de vacances et de camping?
0: Je suis pas en mesure de vous dire que c'est pire ou mieux qu'avant. Comme je vous dis, des règles, il y en avait déjà. C'est normal dans un contexte où on a une organisation humaine de gens qui doivent cohabiter puis vivre ensemble. Donc, je suis pas en mesure de vous dire que c'est pire. Par contre, effectivement, quand il y a des règles qui sont plus flou, qu'il y a une zone plus grise, mais si elles sont pas précisées, elles sont plus difficiles à mettre en application. Donc, c'est ce qu'on est venu faire avec l'exercice de réflexion qu'on a fait, puis le résultat qui en ressort.
1: Simon Boivin est porte-parole de la Société des établissements de plein air du Québec, la CEPAC. Merci beaucoup.
0: Un grand merci, M. Bellemare.
1: Au revoir.
0: Bonne journée.
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1: Et l'actualité politique nous amène aux États-Unis. Ce midi, Donald Trump, vous le savez peut-être, va prononcer ce soir un discours à la nation. Donc, c'est ce soir, ce sera certainement suivi de près. Que va-t-il dire? En tout cas, il promet de grandes révélations sur le système électoral américain. Ma collègue Marie Claudet est à Washington. Bonjour Marie.
3: Bonjour Mathieu.
1: Alors oui, donc quel genre de révélations? On ne sait pas trop, mais il promet que ce sera important.
3: Oui, ce sera important. Et vous le savez, eh bien, la fraude électorale, c'est l'obsession de Donald Trump qui n'a toujours pas digéré sa défaite de 2020 contre Joe Biden. Et on s'attend donc que ce soit le sujet principal de son discours ce soir. La porte-parole de la Maison-Blanche doit prendre la parole en début d'après-midi. Donc on devrait en savoir un peu plus sur les détails de ce discours. Mais pour l'instant, écoutons ce qu'avait à dire Donald Trump il y a quelques jours.
4: I'd rather save it, but it's really big news. It's really, really big news.
3: C'est vraiment une grande nouvelle, dit-il. Notre pays doit se ressaisir sans élections.

0: Libre et équitable, il n'y a pas de pays. Depuis son retour à la Maison-Blanche, Donald Trump s'efforce d'étendre les pouvoirs fédéraux en matière d'organisation des élections. Je vous le rappelle, ici aux États-Unis, c'est une prérogative qui relève légalement des États. Il pousse notamment pour le passage du Save America Act, ce projet de loi pour sauver l'Amérique qui rendrait obligatoire la présentation d'une pièce d'identité et d'une preuve de citoyenneté pour aller voter. Ce projet de loi restreindrait aussi le vote par correspondance ou, je cite, « triche par correspondance » d'après Donald Trump, une mesure pourtant très populaire aux États-Unis puisque près d'un Américain sur trois vote par correspondance et cela inclut Donald Trump qui, lui, a voté plusieurs fois par correspondance.
1: Est-ce que ces cas ou est-ce que les cas de fraude sont aussi répandus que ça aux États-Unis, Marie?
0: Eh bien non, Mathieu, malgré les dires du président, plusieurs recherches et rapports montrent que les cas de fraude dans les bureaux de vote sont extrêmement rares. Même l'administration Trump a de la peine à apporter la preuve d'une fraude électorale généralisée. Le Brennan Center for Justice, un institut indépendant et non partisan, a d'ailleurs qualifié la fraude électorale aux États-Unis de mythe.
2: So many examples of this president's craziness when it comes to the 2020 election. Here's the bottom line.
1: L'extrait suivant est plutôt en lien avec le projet de loi, le Save America Act que défend Donald Trump, qui est rejeté par les démocrates, mais qui ne fait pas Marie non plus l'unanimité chez les républicains.
0: Oui, pour les démocrates, dont le sénateur Dick Durbin qu'on a entendu à l'instant, eh bien, ce projet, ce n'est qu'un moyen pour Donald Trump de se venger et de restreindre la participation électorale des minorités, des Afro-Américains et des classes populaires qui ont généralement moins accès à un passeport, une carte d'identité ou même un certificat de naissance. Les classes populaires auraient aussi plus de difficultés, selon les démocrates, pour se déplacer au bureau de vote, surtout dans les zones rurales. Et du côté républicain, comme vous le disiez, ce projet ne fait pas l'unanimité. Le Save America Act a bien été adopté par la Chambre des représentants, mais ça bloque au niveau du Sénat. Malgré la pression du président, les sénateurs républicains se montrent réticents à mettre ce projet à l'ordre du jour et préféreraient se concentrer sur les élections de mi-mandat de novembre. Écoutons ensemble le chef de la majorité républicaine au Sénat, John Thune.
3: We have seen... I don't know what he's going to say. Only thing I can tell you is we are focused on the 2026 election. At least I am, and I think most of my colleagues are.
0: Alors, il dit, je ne sais pas ce qu'il va dire, le président Trump. La seule chose que je peux vous dire, c'est que nous nous concentrons sur les élections de 2026. D'après plusieurs médias américains, Donald Trump devrait aussi aborder deux autres sujets qui lui tiennent à cœur, comme l'ingérence étrangère dans les élections américaines et la guerre en Iran. Nous suivrons donc tout ça de très près ce soir, Mathieu.
1: Et on en reparlera sans doute à l'émission demain. Marie-Claudet à Washington. Merci, Marie.
0: Merci à vous.
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1: Bonjour Rania.
5: Bonjour Mathieu.
1: Le président ukrainien Volodymyr Zelensky qui fait face à des critiques, il a remanié son gouvernement, limogé le ministre de la Défense qui était populaire auprès de la population mais en froid avec des commandants militaires. Il y a même eu des manifestations dans différentes villes. C'est quand même assez inhabituel en temps de guerre comme ça.
5: Oui, c'est, il y a rarement en fait des manifestations de cette ampleur-là en Ukraine depuis le début de l'invasion russe, donc en février 2022. Il y a eu juste à Kiev près d'un millier de personnes qui se sont rassemblées sur la place centrale, qui ont agité des drapeaux ukrainiens, européens aussi. Ils ont scandé des slogans qui appellent au retour donc, du ministre de la Défense Mykhailo Fedorov. Cela met à mal le président Zelensky qui justement vient d'annoncer ce remaniement avec la nomination du nouveau premier ministre Sergei Koletsky. Il s'agit en fait, ce nouveau premier ministre, c'est l'ancien directeur de la compagnie publique Naftogaz qui est spécialisée dans le transport du gaz naturel mais aussi dans le transport du pétrole, le raffinage, l'extraction du pétrole. Il va remplacer donc l'ancienne première ministre qui n'était pourtant en poste que depuis un an. Et justement, le président Zelensky n'a pas vraiment expliqué sa décision. Pourquoi est-ce qu'il a changé, il change de gouvernement à ce moment-ci? Il dit qu'il estime que le nouveau premier ministre, en raison de son expérience donc dans le secteur énergétique, il est le mieux placé pour conduire le gouvernement dont la priorité sera la gestion militaire, mais aussi les infrastructures, puisque l'hiver s'en vient et il faut faire face aux attaques russes qui s'en est beaucoup pris aux infrastructures énergétiques récemment, surtout l'hiver.

0: hier.
1: Et qui est donc ce ministre de la Défense destitué? Pourquoi son départ fait autant de mécontents?
0: Mykhailo Fedorov, il est jeune, il a à peine 35 ans. C'est un expert en nouvelles technologies. C'est vrai qu'il a été nommé ministre de la Défense il y a tout juste 6 mois, mais en fait, il est dans l'orbite du gouvernement ukrainien depuis l'élection de Volodymyr Zelensky, depuis 2019. Donc, c'est un proche allié du président. Il a occupé des fonctions de vice-premier ministre et surtout de ministre de la transformation numérique de l'Ukraine de 2019 jusqu'à sa nomination, donc plutôt cette année, comme ministre de la Défense. Et sa mission à la tête de la Défense, c'était réformer l'armée. Et c'est justement ce programme de réforme-là qui en a irrité plus d'un général, il faut dire, au sein de l'armée. Les divergences entre donc, le jeune ministre et le commandant en chef, surtout, étaient en fait un secret de polichinelle en Ukraine. Les médias qui parlent d'un conflit de génération, donc entre un réformateur féru de technologie qui vient du monde des start-up et un chef militaire beaucoup plus conventionnel. Pourtant, quand M. Fedorov était nommé ministre de la Transformation numérique, son approche avait fait ses preuves. Il a pu jouer un rôle important dans le développement des capacités de Kiev en matière de drones. Surtout, on sait maintenant à quel point c'est devenu un secteur vital pour ce pays qui est quasiment un expert en la matière.
1: Oui, c'est ça, quand même, développer une expertise en matière de drones. Est-ce que le président ukrainien a réagi à cette grogne?
0: Alors, Volodymyr Zelensky, il a appelé aujourd'hui à préserver l'unité au sein du commandement militaire. Les manifestants ont eux, appelé à... Ils voulaient, en fait, voir le commandant en chef partir au lieu du ministre réformateur. Et c'est ce qui a fait dire au président ukrainien, et là, je vais le citer, il a dit, un président en temps de guerre ne devrait pas avoir à choisir dans une telle situation. Il veut dire choisir entre un ministre de la Défense et un commandant en chef. Je souhaiterais très vivement l'unité. Les deux parties ne l'ont pas encore trouvé. Fin de la citation. Alors, l'une de ces deux parties qu'il évoque, donc le commandant en chef, Oleksandr Sirski, lui, il a défendu son bilan et il a appelé plutôt à se concentrer sur la guerre plutôt que de concentrer sur les discordes. Parallèlement, il faut dire qu'on ressent une certaine dissonance au sein du commandement de l'armée, puisqu'il y a des voix qui se sont élevées pour rendre hommage au ministre sortant. Parmi eux, il y a le commandant des forces interarmées, Drapaty, qui lui, il a fait une rare sortie médiatique aujourd'hui pour féliciter Mykhailo Fedorov pour le travail qu'il a accompli, tout en appelant à la poursuite de ces réformes qui ont déjà été entamées. Selon lui, la transformation de l'armée ne peut pas s'arrêter juste avec un changement de ministre, elle doit se poursuivre. Donc là, on comprend mieux un peu l'appel du président Zelensky à l'unité.
1: Appel à l'unité, on veut peut-être aussi éviter de montrer une division alors qu'il y a une visite importante, celle du premier ministre britannique Keir Starmer en Ukraine.
0: Oui, et cette visite a été éclipsée par toute cette polémique. En plus, c'est une visite importante puisque Keir Starmer a annoncé sa démission et donc c'est son dernier déplacement en Ukraine comme chef du gouvernement britannique. La Grande-Bretagne qui a été un allié indispensable pour Kiev depuis le début de la guerre. Il y a eu des nouveaux financements qui ont été annoncés à cette occasion-là. D'ailleurs, aujourd'hui, c'est le dernier jour de Keir Starmer à la tête du Parti travailliste. C'est Andy Burnham donc, qui va le remplacer demain avant de lui succéder officiellement comme Premier ministre de la Grande-Bretagne dès lundi.
1: Et on aura certainement l'occasion de se reparler de ce sujet-là. Rania Massoud, merci beaucoup.
0: Merci.
1: À demain.
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1: Bonjour Andréane.
3: Bonjour Mathieu.
1: On a parlé plutôt à l'émission de ces feux de forêt importants en Ontario. Voilà qu'au même moment, le Bureau d'assurance du Canada révèle que les autres types de catastrophes naturelles ont entraîné des pertes de plus $1 milliard depuis le début de l'été seulement.
3: Effectivement. Quand vous parlez de l'Ontario, évidemment, c'est encore trop tôt là pour évaluer les pertes associées aux feux qui font rage. Mais on sait que ça va s'ajouter à la facture qui est déjà salée depuis le début de l'été parce qu'il y en a eu des événements météo violents depuis un mois. Le Bureau d'assurance du Canada souligne notamment des orages violents qui ont balayé le Manitoba et la Saskatchewan. C'était les 9 et les 10 juin dernier. Il y a plusieurs tornades, entre autres, qui avaient été observées dans le sud-ouest du Manitoba notamment. Des cellules orageuses qui s'étaient formées très, très rapidement, des vents extrêmement violents, des pluies torrentielles, des crues soudaines qui avaient été causées par ces tempêtes-là. Heureusement, pas de perte de vie humaine, mais dans le cas de la Saskatchewan et du Manitoba, on parle de dégâts considérables. Là, c'est évalué à 728 millions de $1 million en dommages assurés. Et ça, pour une tempête qui a duré quelques heures seulement. Et ça, c'est selon les premières estimations. D'ailleurs, on précise qu'en matière de tornades, là, c'est pas mal déjà actif la saison au Canada. On en a recensé 68 jusqu'à maintenant, ce qui est supérieur à la moyenne pour l'ensemble de la saison habituellement. Et ça ne fait que commencer. Mm-hmm. Et là, en plus de ces tempêtes... un petit peu plus dans l'ouest du pays. Faut ajouter les inondations qui sont survenues à Montréal. C'était 20 et 21 juin dernier. 409 millions de dollars en dommages assurés. En plus, à Ottawa, forte tempête le jour de la fête nationale du Canada. Alors, quand on ajoute tout ça, là, on est à 1 milliard 100 millions de dollars déjà en dommages assurés en raison des événements météo extrêmes. Et nous ne sommes qu'à la mi-juillet. Je vous rappelle qu'en nous, on a souvent, en plus, dans le sud et l'est du Canada, des tempêtes assez violentes en raison des ouragans qui remontent la côte, etc. Donc, le bureau d'assurance, on comprend quand on lit entre les lignes là, qu'on pourrait se diriger vers une année record. Ce sera à surveiller, évidemment. L'année record, jusqu'à maintenant, 2024, ça avait été particulièrement actif. Les inondations au Québec, en Ontario également, ça avait coûté 8 milliards de dollars en dommages. Et le bureau d'assurance du Canada qui lance une espèce de cri du cœur au gouvernement, notamment en disant il faut surtout se protéger contre les dégâts causés par les inondations qui ont augmenté de 300% au cours des dernières saisons, notamment en ne permettant plus de construire ou de reconstruire dans des zones inondables parce que la facture commence à être pas mal salée pour les assureurs, mais aussi pour l'ensemble de l'économie canadienne.
1: C'est au tour du Brésil de se retrouver dans la mire des États-Unis, Andréane, qui se prépare à imposer des tarifs douaniers de 25% sur plusieurs produits brésiliens.
3: Oui, ouais, le Brésil qui devient la toute dernière cible là, des droits de douane américains, 25%, ça va entrer en vigueur le 22 juillet, c'est à la suite d'une enquête qui a été menée par le représentant de la Maison-Blanche au commerce qui a jugé que le Brésil a beaucoup de pratiques commerciales illégales, déloyales. C'est une enquête en fait qui est en cours depuis 2025 qui se concentrait sur plusieurs sujets, la lutte anticorruption, la protection de la propriété intellectuelle, la déforestation illégale et tous ses impacts également. Alors ça va toucher la plupart des produits brésiliens, je vous dirais à peu près tout, sauf ce qu'on peut cultiver ou produire du côté américain. Donc, des tarifs assez importants qui vont bientôt entrer en vigueur. Vous comprendrez que du côté du Brésil, on ne digère pas cette annonce. On juge que ce sont des droits de douane illégaux. On promet des mesures de réciprocité également. Alors, est-ce qu'il y aura escalade? C'est le genre de scénario auquel on a déjà assisté, mm-hmm. malheureusement, depuis le début du deuxième mandat de Donald Trump. Un affrontement comme ça avec certains pays qui fait en sorte qu'on a des droits de douane qui enflent. Ce sera à surveiller de près dans les prochaines semaines.
1: Se nourrir sainement coûte de plus en plus cher. Je pense qu'on est tous en mesure de le ouais. constater. En fait, l'ONU a même estimé que les coûts ont bondi de 25 % depuis 5 ans.
3: Et ça, c'est à l'échelle mondiale. C'est un grand rapport que l'ONU en fait, se prépare là, à déposer. C'est l'Organisation des Nations Unies pour l'alimentation et l'agriculture. On en a les premières lignes, si vous voulez. Et effectivement, ce qu'on observe, c'est une augmentation de 25 % en 5 ans pour l'alimentation saine. Donc là, on parle de céréales, de légumineuses, de légumes également, des aliments de base qui représente une bonne portion là, de l'alimentation saine. Et on juge que le coût par personne dans le monde s'élève maintenant à $4,28 par jour, ce qui nous semble peu, mais évidemment, de notre point de vue, avec un pouvoir d'achat considérable comparativement mm-hmm. à celui dans bien des pays moins développés. En conséquence, on estime qu'il y a 2,7 milliards de personnes, près d'une personne sur trois dans le monde, qui ne peut pas avoir accès à une alimentation saine. Une pression mondiale sur les prix des aliments sains notamment, qui risque d'avoir des conséquences coûteuses aussi en matière de santé.
1: Oui,
3: un rapport assez préoccupant de la part de l'ONU.
1: Merci beaucoup, Andréane.
3: Je vous en prie.
1: À demain. Voilà, on va s'arrêter le temps du bulletin de nouvelles. Au retour, on va parler avec Luc Régis. Il est enquêteur principal régional en enquête ferroviaire au BST. Rapport préliminaire à la suite de ce déraillement à Repentigny, donc au début du mois. On va revenir là-dessus. On ne connaît pas tous les détails, mais c'est quand même un rapport qui révèle certaines choses, des lacunes notamment. Puis plusieurs commentaires reçus en lien avec la CEPAC et l'interdiction du climatiseur. Je vous en parle au retour.
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9: 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Feu de forêt en Ontario, la province demande l'aide du fédéral pour combattre les flammes. Discours à la nation de Donald Trump ce soir, le président américain promet des révélations sur le système électoral. Et Radio-Canada bonifie sa couverture de l'actualité internationale avec l'ouverture de nouveaux bureaux à l'étranger. Bonjour mesdames, messieurs, ici Nadi Mobarak. Plus de 175 feux de forêt font rage en Ontario. Les brasiers progressent rapidement et certains ont forcé l'évacuation de communautés dans le nord-ouest de la province. J'en parle avec Marion Bérubé qui est à Toronto. Marion, la province a demandé l'aide du fédéral pour lutter contre les flammes.
10: Oui, parce qu'en ce moment, il y a environ 160 feux de forêt qui ne sont toujours pas maîtrisés dans le nord-ouest de la province, donc au nord de Thunder Bay. Et c'est pourquoi la province a demandé l'aide du fédéral pour accélérer le déploiement de ressources, justement pour soutenir ces évacuations. Et ça comprend un éventuel déploiement des forces armées canadiennes. Donc, le premier ministre de l'Ontario, Doug Ford, devrait faire le point dans quelques minutes environ. Il a déjà spécifié qu'une centaine de pompiers ont été déployés pour maîtriser les flammes et qu'une cinquantaine d'avions-citernes et d'hélicoptères ont également été envoyés dans le nord-ouest de la province. Quant aux évacuations, eh bien, toujours selon le gouvernement provincial, il y a une quinzaine de communautés, principalement des Premières Nations et des communautés rurales, qui ont été évacuées vers Thunder Bay. D'ailleurs, certaines de ces évacuations se sont faites en urgence par bateau alors que les flammes progressaient rapidement. On va écouter là-dessus une évacuée membre d'une Première Nation du Nord.
11: I've never seen a fire that big. It was angry. It was moving fast.
10: Elle a dit, je cite, « Je n'ai jamais vu un feu aussi gros, il était déchaîné, il avançait vite. »
9: Et Marion, encore aujourd'hui, les conséquences de ces feux se font sentir jusqu'à Toronto.
10: Et pour une deuxième journée de suite, Toronto figure parmi les villes avec la pire qualité de l'air au monde. Et ça, c'est selon le site IQ Air. Donc, encore une fois ce matin, la métropole qui occupait le troisième rang mondial.
9: Marion Bérubé en direct de Toronto, merci.
10: Merci.
9: Le premier ministre Mark Carney est à London, en Ontario, pour une autre annonce en matière de défense. Ottawa va investir près de 2 milliards de dollars pour l'achat de près de 200 nouveaux véhicules blindés de soutien au combat. Estelle Côté-Sroka est dans la capitale fédérale. Estelle, la taille de la flotte de véhicules blindés de l'armée canadienne va augmenter de façon considérable?
12: Oui, le premier ministre annonce avoir conclu une entente avec l'usine de General Dynamics à London. Ottawa va investir près de 2 milliards de dollars sur 4 ans pour mettre la main sur 190 véhicules blindés. La flotte passera donc à 550 voitures. La construction va reposer sur une chaîne d'approvisionnement incluant beaucoup d'éléments canadiens. Avec des pièces provenant de l'Ontario, du Québec, de la Saskatchewan et de la Nouvelle-Écosse, les véhicules seront assemblés à London. Ottawa estime que ce nouveau partenariat va permettre de créer et de maintenir plus de 6 000 emplois au pays dans les 8 prochaines années. Voici le premier ministre Mark Carney.
13: L'armée canadienne a besoin de nouveaux véhicules parce qu'elle est de plus en plus présente au pays et à l'étranger. Des véhicules qui sont conçus pour durer, avec des capacités de prochaine génération qui viennent renforcer notre flotte vieillissante.
12: C'est une autre annonce qui s'inscrit dans les priorités du gouvernement de Mark Carney pour atteindre des dépenses militaires équivalent à 5 % du produit intérieur brut canadien d'ici 2035. Le Canada s'est engagé à atteindre cette cible comme la plupart des autres pays membres de l'OTAN.
9: Estelle Côté-Sroka en direct d'Ottawa, merci bien.
12: Au revoir.
9: Aux États-Unis maintenant, Donald Trump va prononcer un discours à la nation ce soir. Les démocrates craignent qu'il n'en profite pour s'attaquer à nouveau au système électoral américain. Marie-Claude est à Washington. Marie, le président américain promet d'ailleurs de faire des révélations sur ce système électoral.
14: Oui, comme vous le savez, Nadie, la fraude électorale, c'est l'obsession de Donald Trump qui n'a toujours pas digéré sa défaite de 2020 et on s'attend à ce que ce soit le sujet principal de son discours ce soir. On n'a pas encore beaucoup de détails quant au contenu du discours, mais Donald Trump en a donné un avant-goût il y a quelques jours. Écoutons-le.
15: I'd rather save it, but it's really big news.
14: C'est vraiment une grande nouvelle, dit-il. Notre pays doit se ressaisir. Sans élections libres et équitables, il n'y a pas de pays. Depuis des semaines, Donald Trump pousse pour le passage du Save America Act, ce projet de loi pour sauver l'Amérique qui rendrait obligatoire la présentation d'une pièce d'identité et d'une

0: preuve de citoyenneté pour aller voter. Ce projet de loi restreindrait aussi le vote par correspondance, une mesure pourtant très populaire aux États-Unis.
1: Et Marie, le Save America Act est rejeté par les démocrates, mais il ne fait pas non plus l'unanimité chez les républicains.
0: Oui, exactement. Pour les démocrates, ce projet n'est qu'un moyen pour Donald Trump de se venger et de restreindre la participation électorale des minorités, des Afro-Américains et des classes populaires. Du côté républicain, comme vous le disiez, ce projet ne fait pas l'unanimité. Le Save America Act a bien été adopté par la Chambre des représentants, mais ça bloque du côté du Sénat. D'après plusieurs médias américains, Donald Trump devrait aborder aussi l'ingérence étrangère dans les élections américaines et la guerre en Iran. Donc, on va regarder ça de près ce soir.
1: Marie-Claude à Washington, merci beaucoup.
0: Merci.
1: CBC Radio-Canada va accroître sa couverture à l'international. Le diffuseur public va ouvrir 5 nouveaux bureaux à l'étranger, en plus de ceux déjà en place. Diana Gonzalez est avec nous pour en parler. Alors Diana, comment est-ce que la société d'État explique cette décision?
2: On nous dit que l'objectif est d'offrir une plus grande fenêtre sur le monde au moment où il y a des changements rapides qui ont des impacts directs et indirects au pays. Et donc les bureaux seront à Pékin, Jérusalem, Los Angeles et Mexico, en plus d'un bureau en Europe dont l'emplacement sera déterminé ultérieurement, et il s'ajoute aux bureaux permanents à l'étranger de CBC Radio-Canada qui sont maintenus. En Afrique, le diffuseur public veut établir à terme une présence permanente et d'ici là, il y aura un déploiement plus fréquent des équipes. Voici la directrice générale de l'information à Radio-Canada, Christelle Crépeau.
3: Les bouleversements géopolitiques, les conflits armés qui ne cessent d'augmenter, l'impact aussi de ces événements sur nous, au pays, fait en sorte qu'on a jugé qu'il était pertinent d'avoir une présence permanente dans plus de pays désormais.
2: Et il y a déjà des réactions, notamment celle du président de la Fédération professionnelle des journalistes du Québec, Éric-Pierre Champagne.
4: C'est une bonne nouvelle, mais il faudra voir à terme, ça va se maintenir pendant combien de temps. Et autant l'information internationale est importante, autant l'information locale et régionale est tout aussi importante.
2: Et Radio-Canada dit avoir renforcé la couverture locale en ajoutant des journalistes un peu partout au pays. Et la directrice générale de l'information répond que la couverture internationale ne se fait pas au détriment de la couverture régionale.
1: Diana Gonzalez, merci beaucoup.
2: Au revoir.
1: Voilà, mesdames, messieurs, c'était le volet national et international du Radio-Journal.

0: Sur la scène régionale maintenant, l'enquête préliminaire du Bureau de la sécurité des transports du Canada sur le déraillement de trains à Repentigny au début du mois fait état de plusieurs lacunes. L'avis vient d'être rendu public et Samy Rebaï en a pris connaissance. Alors Samy, quelles en sont les conclusions?
1: Alors les enquêteurs du Bureau de la sécurité des transports, le BST, ont inspecté le site du déraillement du 5 juillet ainsi que 8 autres secteurs de la voie ferrée. Alors ils ont relevé plusieurs lacunes sur l'infrastructure du Canadien national, notamment au niveau des fixations sous les rails. Voici l'enquêteur du BST, Luc Régis.
2: Les systèmes qui retiennent le rail avec les traverses de bois étaient à plusieurs endroits manquants ou lorsqu'ils étaient là, ils étaient déplacés, donc ils étaient beaucoup moins efficaces. Et si le rail se déplace, il y a des possibilités que ça puisse partir de côté dans les grandes chaleurs, là, lorsqu'il se ramasse beaucoup, beaucoup de chaleur dans l'acier des rails.
1: Nadi, la situation est jugée suffisamment préoccupante pour que le BST transmette un avis de sécurité à Transport Canada. Cet avis sert à signaler rapidement un risque et à demander des correctifs avant même la fin de l'enquête.
0: Et Samy, il y a déjà des réactions.
1: Oui, ces conclusions font réagir le maire de Repentigny, Nicolas Dufour. Il se dit très inquiet puisque les trains circulent toujours dans le secteur et réclament leur arrêt afin d'assurer la sécurité des citoyens.
3: On s'était dit que si les autorités de Transport Canada avaient donné leur OK pour la reprise, c'est que visiblement, les autorités compétentes étaient satisfaites des mesures en place pour le moment. Mais là, c'est très préoccupant ce qu'on a appris ce matin. Alors, ça change la donne. Là. On demande officiellement qu'il y ait une pause, le temps là, que ces réparations le soient faites.
1: À noter que l'enquête complète du BST pourrait s'échelonner sur encore plusieurs mois.
0: Samy Rebaïn, merci pour ces précisions.
1: Merci, au revoir.
0: Voilà, mesdames, messieurs, c'était le Radio-Journal de Radio-Canada. Merci de l'avoir suivi. De retour à Midi Info. 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
1: Rebonjour, merci d'être avec nous. Oui, le sujet qu'on a abordé ensemble ou avec le porte-parole de la CEPAC plutôt à l'émission, ça vous a fait réagir beaucoup, beaucoup de commentaires et je vous dirais des commentaires unanimes, en tout cas ceux que l'on reçoit, là, c'est pas scientifique, mais André de Mansonville qui nous écrit « Enfin, un rêve réalisé ». Je vous rappelle que la CEPAC va interdire l'utilisation des climatiseurs sur les roulottes de 20h à 10h le lendemain. Le son des climatiseurs, écrit André, a empoisonné nos nuits. Jean de Laval, il dit « J'ai applaudi l'arrivée de ce nouveau règlement. Maintenant, à plusieurs endroits, c'est presque tout pour les motorisés. Même nous, en tente, on est souvent obligés de camper sur des terrains complètement couverts de gravier. » Chantal nous écrit aussi « Bravo à la CEPAC. Nous allons en nature pour être loin des bruits et des choses, entre guillemets, de la ville. La climatisation y est un contresens. » Donc, vos réactions, elle est pas mal dans cette direction-là, mais c'est clair que ça fait réagir. Mais il y a des gens qui sont moins d'accord avec cette idée-là. Mais bref, merci de nous faire part de vos commentaires. Au cours de la prochaine heure ensemble, on va se rendre à Armstrong, en Ontario. Les incendies de forêt là-bas forcent l'évacuation de citoyens. On va parler avec un résident qui a été évacué. Directrice générale de l'information à Radio-Canada, Christelle Crépeau sera avec nous. Radio-Canada qui va ouvrir 5 nouveaux bureaux à l'international. Puis on va finir l'émission en parlant d'angine de poitrine. Pas tant de la musique, mais plutôt du succès qu'ils ont connu. On va parler à leur gérant, Sébastien Collin. Comment lui a vécu ça au cours de la dernière année d'un groupe qui jouait devant parfois quelques centaines de personnes, à des dizaines de milliers de personnes maintenant qui se déplacent pour les voir. On va faire l'entrevue à la fin de l'émission autour de 12h50. Mais pour tout de suite, le Bureau de la sécurité des transports, le BST, a publié un rapport préliminaire sur ce déraillement le 5 juillet dernier à Repentigny, identifiant d'ailleurs plusieurs lacunes au niveau de la voie ferrée du Canadien national. Luc Régis est enquêteur principal régional enquête ferroviaire au BST. Bonjour, M. Régis.
2: Oui, bon matin, M. Bellemare.
1: D'abord, dans ce rapport préliminaire, êtes-vous en mesure d'identifier les causes du déraillement?
2: Non, bien entendu, il est bien trop tôt pour identifier les causes. On est toujours dans la phase de recueil d'informations, de la collecte d'informations sur le site, mais aussi auprès des gens impliqués au niveau des opérations de train, auprès des témoins qui ont vu et qui ont entendu le déraillement lorsqu'il s'est produit ce fameux dimanche. Et donc, on est vraiment dans les balbutiements de l'enquête.
1: OK. Vous avez quand même, avec la publication de ce rapport, noté certaines choses, notamment des problèmes avec les rails. Expliquez-nous ce que vous avez découvert dans votre rapport et les démarches qui s'en suivent.
2: OK. Ce qu'on a publié ce matin, c'est un avis de sécurité ferroviaire qui est à l'attention du régulateur Transport Canada et aussi à l'attention de la compagnie ferroviaire, le CN. Et donc, un avis de sécurité ferroviaire, c'est un outil dans notre boîte à outils d'enquêteurs qui nous permet d'informer les parties prenantes, donc Transport Canada et le CN, dans le déploiement et dans le travail qu'on fait au niveau de l'enquête pour trouver les facteurs contributifs à cet incident-là. On a trouvé des choses qui nous inquiétaient un petit peu, là, des petits enjeux au niveau, en particulier de la fixation des rails au niveau de la voie ferroviaire, de la fixation des rails avec les traverses de bois. Et puis, on voit qu'il y a un déplacement des rails et que certains équipements qui doivent éviter ce déplacement des rails-là ne font pas leur job au complet. Il y a des anticheminants qu'on appelle qui sont supposés pincer le rail et le garder stable avec les traverses, qui sont soit manquants ou soit déplacés de leur position optimale.
1: Est-ce que ces lacunes-là auraient pu, puis je comprends que l'enquête n'est pas terminée, mais est-ce que ces lacunes-là pourraient faire partie des raisons pour lesquelles il y a eu ce déraillement?
2: Oui, il est bien trop tôt, je pense, dans ce cas-ci, pour déterminer qui a fait quoi et quoi a fait qui. C'est par contre une situation qu'on voulait sensibiliser tout de suite les parties concernées pour éviter des problèmes par la suite. Parce que là, les trains ont repris la circulation maintenant sur la subdivision Joliette.
1: Oui, c'est ça. Puis je me mets dans la peau des gens qui sont résidents du secteur ou d'autres secteurs où les rails proches d'un quartier résidentiel. Puis on dit, si on a découvert ces lacunes-là puis que les trains continuent à rouler, est-ce qu'il n'y a pas là un problème et même un danger?
2: C'est difficile de parler de problèmes ou de dangers. Vous voyez, nous, on peut pas mentionner les autres endroits sur le réseau ferroviaire parce qu'on n'est pas allé les voir. Notre rôle,

0: c'est d'enquêter à la suite de l'événement de Repentigny. Il y a des inspecteurs qui font des jobs d'inspection au niveau de Transport Canada, mais au niveau des compagnies de chemin de fer. Ça sert à eux de valider cette question-là que vous avez. Par contre, on sentait que la situation avait besoin d'être mentionnée dans le cas où on a fait les observations présentes.
1: Donc, je comprends, M. Régis, que c'est Transport Canada, ultimement, qui pourrait dire, si la situation est jugée assez grave, OCN, d'arrêter de faire circuler ou, par exemple, de baisser la vitesse à laquelle circulent les trains.
0: Effectivement, Transport Canada, dans son rôle de régulateur, est l'organisme qui doit voir à ce que les lois, les règlements et les normes sont appliquées sur les chemins de fer.
1: Est-ce que ces défectuosités-là ou ces lacunes-là, comme vous les identifiez dans votre rapport, n'auraient pas dû être découvertes plus tôt? Parce que j'imagine qu'il y a des inspections qui sont faites sur les rails, surtout que là, on est dans un quartier résidentiel. Comment se fait-il que ça puisse se détériorer au point où, là, vous le découvrez avec l'enquête et vous envoyez un avis à Transport Canada?
0: Vous voyez, le nombre de milles de chemin de fer est énorme quand même au Canada. On a un pays qui est très, très vaste. Et c'est difficile d'avoir les yeux sur tous les composantes, sur tous les bouts de chemin de fer. Il y a des inspections qui sont effectuées de manière régulière par les compagnies de chemin de fer, par Transport Canada également. C'est une situation qui est dynamique aussi, le chemin de fer. On peut aller à un endroit, puis revenir un mois après, puis il y a des choses qui sont dégradées ou des choses qui sont déplacées. Le processus normal des inspections permet d'identifier au fur et à mesure que les inspections se font des endroits comme ça. C'était possiblement en processus dans le cas du secteur de Repentigny. Je pourrais pas parler, comme je vous dis, pour les inspections effectuées par Transport Canada.
1: Je comprends que vous avez donc acheminé ça à Transport Canada, que le régulateur, c'est Transport Canada, que le CN devra répondre à Transport Canada, mais vous avez quand même une expérience, M. Régis, comme enquêteur au BST, enquêteur ferroviaire. Est-ce que ce serait bien, étant donné les lacunes identifiées, que les trains, à tout le moins, ralentissent le temps que ces lacunes-là soient corrigées, selon vous?
0: Ben, comme je vous dis, je suis pas la personne idéale pour donner des instructions sur quoi faire et à quel endroit le faire. Dans la situation présente, vous voyez, la voie ferrée où qui avait été endommagée par le dérèglement a été reconstruite et à l'extérieur de ces zones-là, il peut subsister des endroits où c'est pas optimal au niveau de la qualité de la voie ferrée.
1: OK, c'est peut-être pas ce qui va rassurer le plus les résidents du coin, mais je comprends effectivement que votre rôle, en tout cas, se limite à enquêter et à déterminer les causes. Il y a quand même certains éléments qu'on apprend dans votre rapport. Le train, est-ce qu'il roulait à la vitesse permise?
0: Oui, il était même en deçà de la vitesse permise dans le secteur. La vitesse permise est dans ce secteur-ci, c'est 50 000 à l'heure, donc environ 80 km/h. Et les informations préliminaires qu'on a à ce moment-ci nous permettent de confirmer qu'il était en deçà de la vitesse maximale permise.
1: Il y a aussi un élément que l'on apprend en lisant ce rapport préliminaire, M. Régis, c'est qu'il y a eu un freinage d'urgence provenant de la conduite générale qui est survenue. Est-ce qu'on est en mesure de déterminer pourquoi? Est-ce que c'est parce que les conducteurs du train avaient eu conscience d'un déraillement? Ou est-ce que ce freinage-là pourrait mener au déraillement? Là, tout ça, évidemment, avec dans la tête le fait que l'enquête est toujours en cours. Là.
0: Ouais, ben le freinage, c'est une fonction automatique qui va se faire lorsqu'il y a une séparation entre les wagons du train. Tous les wagons dans un train sont reliés par un boyau d'air. Et puis ça, c'est ce qu'on appelle la conduite générale. Ça part de la locomotive, qui a les compresseurs et qui envoie l'air dans le système jusqu'au dernier wagon à l'arrière. Donc, c'est un système continu et c'est un système de protection. Comme ça, si les wagons se séparent, les boyaux donc qui relient les deux wagons où la séparation s'est effectuée, vont se séparer également et l'air, la pression d'air va automatiquement tomber à zéro et les freins vont s'appliquer sur tous les wagons du convoi au complet. Dans ce cas-ci, c'est tout un processus tout à fait normal. À partir du moment où il y a un premier wagon qui déraille, il y a une séparation des boyaux, donc l'air, comme on dit, tombe de la conduite générale, tombe à zéro et tous les freins s'appliquent sur toutes les roues des wagons. C'est un processus qui est quand même rapide et ça permet au train de s'immobiliser le plus rapidement possible. Par contre, dans ce cas-ci, il y a eu d'énormes forces qui étaient appliquées, donc de la partie non déraillée à l'arrière, qui a poussé sur les wagons qui avaient déraillé. Donc là, on a eu une empilade à quelques endroits. Là, on a eu deux ou trois endroits dans ce déraillement-là où des wagons se sont empilés, en partie à la suite de l'application des freins sur le convoi au complet.
1: On comprend que votre enquête est toujours en cours et qu'on aura plus tard, dans les prochaines semaines, les prochains mois, les résultats complets de cette enquête. Luc Régis est enquêteur principal régional enquête ferroviaire au Bureau de la sécurité des transports du Canada, le BST. Merci pour ce compte-rendu, M. Régis.
0: Ça m'a fait plaisir, M. Bellumard.
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1: Petite précision avant de passer au prochain sujet, parce qu'on a reçu un courriel du Bureau de la sécurité des transports. C'est pas un rapport préliminaire, j'ai utilisé l'expression rapport préliminaire, mais bien une mise à jour qu'a publié le BST pour publier justement l'avis de sécurité que le BST a transmis à Transport Canada. Donc, nuance, mais je voulais faire la précision. On parle au début de l'émission de ces feux en Ontario qui sont importants. On ressent de cette fumée jusque dans le sud de la province. L'Ontario qui a demandé l'aide du gouvernement fédéral pour se préparer à évacuer par avion des communautés du nord de la province. 15 municipalités du nord de l'Ontario ont déjà été évacuées, sont sur le point de le faire. C'est entre autres le cas de la municipalité d'Armstrong dans le nord-ouest qui a dû être évacuée d'urgence lundi. Vous avez peut-être vu ces images hier de conducteurs de train du Canadien national, du CN, qui étaient entourés, piégés par les flammes. Ben Armstrong, c'est tout près de là. Je vais faire le point avec Matt Burgess. Il est un résident d'Armstrong évacué en ce moment à Thunder Bay. Bonjour, bonjour Monsieur Burgess.
3: Bonjour, comment ça va?
1: Ben ça va bien, mais vous, comment allez-vous? Je sais que vous êtes un des derniers à avoir quitté Armstrong. C'était quoi la situation lors de votre départ?
3: C'est vraiment boucané. Il n'y avait pas de flammes visibles. Quand on est parti, ça approchait 4 km de l'heure. Donc, ça... on était avertis. On était avisés de. C'est ça qu'on voulait qu'on s'en aille. Voulait qu'on départ aussi vite possible.
1: Est-ce que vous avez eu le temps de faire un peu vos bagages ou c'était vraiment, il fallait quitter au moment où vous avez reçu l'ordre?
3: Mais moi, j'ai eu l'avertissement dans les 4 heures l'après-midi qu'il y avait une possibilité qu'on se faisait évacuer. C'est que je m'avais préparé un sac d'avance parce que je faisais du service pour CN pour transporter les chauffeurs de train et les conducteurs à lieu de train. Puis, là, ils ont décidé qu'ils arrêtaient tous les trains. Fait que, il y avait du monde de Horn Payne puis du monde de Sulacoat, au bunkhouse à Armstrong. Il y avait 12 de Horn Payne puis 10 de Sulacoat. On a transporté 12 à l'aéroport Armstrong. Après ça, les 10 de Sulacoat, on les a transportés à Thunder Bay puis on a pogné un taxi back pour s'en aller à Sulacoat.
1: Est-ce que vous avez des nouvelles de votre maison, de vos biens? Est-ce que le feu s'est beaucoup rapproché? Est-ce qu'il y a des gens qui sont restés là-bas ou est-ce qu'il y a des pompiers sur place qui sont en mesure de vous donner des informations?
3: On commence à avoir un petit peu d'informations. Là. Il y a 48 personnes de Armstrong. Ils sont chicanés ici à Earth Thunder Bay avec le Lemonheur et Fina pour s'en aller préparer, mettre des sprinklers pour arroser alentour de Armstrong. Armstrong n'a pas été touché, mais ça a mis à peu près 15 km. Il y a beaucoup de camps autour des lacs alentour qui ont été, sont partis. Brûlés de tabac. Comme je te dis, ça a pas près 15 km d'Armstrong.
1: OK, donc là, la municipalité n'est pas touchée. On comprend qu'il y a des gens qui essaient d'arroser, évidemment, pour essayer de protéger la ville, les bâtiments. Il doit y avoir, ça doit être pour vous, pour vos concitoyens là-bas aussi, des heures d'angoisse.
3: Pardon?
1: Ça doit être inquiétant. Est-ce que vous, je veux dire, de savoir que vous êtes loin et que le feu est si près de la ville, ça doit être des moments inquiétants.
3: Ouais, jusqu'à hier soir, quand mon neveu est descendu, il nous a appelé pour nous donner des nouvelles. Juste à ce temps-là, personne ne savait rien. Il y avait juste des rumeurs, plusieurs rumeurs faux. Fait qu'on, personne ne savait d'une manière ou d'une autre. Là, hier soir, ça a été plus clair là, qu'il n'y avait pas de feu qui avait touché Armstrong en tête.
1: Ouais, on va souhaiter que ça reste comme ça, que le combat contre les flammes soit efficace. Vous, parce que je faisais allusion à ces images des employés du CN qui ont été coincés, encerclés par les flammes, qui ont réussi à être évacués. Vous les connaissez, vous savez un peu de quelle façon ils ont réussi à s'échapper de cette locomotive-là encerclée par les flammes?
3: Oui, ils ont envoyé un high rail pour les ramasser, puis après qu'ils ont été ramassés, ils s'en allaient, le high rail a débarqué du truck un peu. Ils ont resté pris, puis le high rail, ils ont oublié de sauver du truck parce que le truck est pris en feu. Ils ont envoyé un autre train pour les ramasser. C'est pas mal énervé de ça, les deux gars qui ont resté pris là-dedans. Là, je sais pas si tu as vu les images, là, mais c'est pas... C'est pas évident.
1: Non, c'est ça. Heureusement, on a donc réussi à aller les chercher à temps. On va vous souhaiter, Matt Burgess, bonne chance. On va espérer que tout se passe pour le mieux pour vous, pour la collectivité d'Armstrong. Évidemment que c'est pas évident d'être évacué de la sorte. Merci pour votre témoignage et bonne chance pour la suite.
3: OK, merci. Bye-bye.
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1: Ouais, des heures certainement pas évidentes pour ces gens-là. Grand Angle, maintenant, Mylène Moisan, chroniqueuse au Soleil, et Joël Denis Bellavance, chef du bureau d'Ottawa à la presse, sont avec nous encore aujourd'hui. Bonjour à vous deux.
4: Bonjour Mathieu.
1: On va parler d'abord de cette annonce de Mark Carney cet avant-midi. Là, c'est encore en cours, il répond en ce moment à des questions. C'est un partenariat qui a été annoncé entre le gouvernement canadien et General Dynamics Land Systems Canada pour fabriquer et livrer 190 nouveaux véhicules blindés de soutien au combat. 2 milliards de dollars sur 4 ans, on dit que ça va créer ou maintenir 6000 emplois pendant 8 ans. D'abord, Joël Denis, un autre investissement, une autre annonce de Mark Carney en matière de défense.
5: Oui, tout à fait. Vous avez raison de souligner. Il ne se passe pas une semaine sans que le premier ministre Mark Carney lui-même ou son ministre de la Défense ou d'autres ministres, le ministre responsable de l'approvisionnement, Stephen Furr, justement, effectue des annonces pour démontrer que le Canada investit massivement dans sa protection, dans sa sécurité, dans les forces armées canadiennes. Et le budget est presque devenu élastique à Ottawa pour ce qui est de la défense. On a annoncé en novembre dernier, lors de la présentation du budget, qu'on voulait dépenser 85 milliards de dollars de plus sur 5 ans. On atteint maintenant le 2% du PIB, l'objectif fixé par l'OTAN pour en matière de défense. Et on s'enligne pour respecter aussi, selon ce qu'annonce M. Carney, le 5% d'ici 2035, ce qui voudrait dire que le budget de la défense, Mathieu, tenez-vous bien, pourrait tripler d'ici 10 ans, passer de 60 milliards environ cette année à quelque 150 milliards ou plus annuellement. Donc, ça veut dire de grosses dépenses. Et il faut dire que pendant des décennies, nous avons négligé des investissements dans la défense. Et aujourd'hui, à Ottawa, on estime que ce n'est pas un luxe d'investir dans sa propre sécurité, dans sa propre défense, compte tenu de ce qui se passe, évidemment, au sud de la frontière, Donald Trump, mais aussi avec le monde que l'on juge beaucoup plus instable et beaucoup plus dangereux.
1: Oui, c'est ça. Et Mylène, on peut se demander, puis, où et de quelle façon le gouvernement va trouver tout cet argent-là pour investir autant dans la défense?
4: Effectivement, je veux dire, il y a deux colonnes, les revenus et les dépenses. Donc, il faudra soit réduire l'une ou augmenter l'autre, on n'aura pas vraiment le choix. Et non seulement ça, mais dans son discours cet avant-midi, M. Carney a même dit qu'il visait le 4% de dépenses du PIB à la fin de la décennie. Donc ça, c'est dans quelques années. Donc, on parle de 5% d'ici 2035, mais 4% d'ici 2029-30. Donc là, on parle de doubler les dépenses militaires en quelques années. Donc, effectivement, il va falloir sortir la calculatrice. Et ce qu'il va falloir voir aussi, c'est est-ce que les Canadiens vont le suivre là-dedans? Parce que les Canadiens le voient bien, là, les annonces, les milliards qui s'additionnent, qui se multiplient, et le coût de la vie de l'autre côté, lui, il le sent peut-être plus que ce monde divisé et ce monde plus dangereux. Donc, M. Carney essaie de répéter quand même, nous sommes dans un monde divisé, un monde dangereux, peut-être justement pour faire sentir aux Canadiens la pertinence de ces dépenses-là, mais sur le terrain, dans les chaumières, est-ce que les Canadiens sont vraiment au même endroit?
1: Oui, c'est ça, Joël Denis, parce qu'à un moment donné, on peut voir toutes ces dépenses-là, se demander si c'est absolument nécessaire et voir que nous, on a de la misère à payer le loyer, c'est difficile à l'épicerie, les biens qu'on veut acheter augmentent. Est-ce qu'à un moment donné, ces dépenses très, très fortes en défense, ça pourrait le rattraper?
5: Ben, ça peut certainement donner une place à un parti politique comme le NPD qui va dire qu'on va trop loin, trop vite et qu'on néglige peut-être les programmes sociaux. Il reste que le bureau du premier ministre Mark Carney me l'a confirmé, le gouvernement a mené des sondages auprès des Canadiens pour voir comment on voyait la hausse spectaculaire des dépenses en matière de défense. Il y a un appui certain, mais l'appui est encore plus fort quand on indiquait aux Canadiens que ces investissements rapporteraient des dividendes, que ce seraient des entreprises canadiennes qui décrocheraient d'abord et avant tout les contrats, mais aussi que ça créerait des bons emplois au Canada et que les entreprises pourraient profiter d'une nouvelle chaîne d'approvisionnement. À l'heure actuelle, Mathieu, il faut le rappeler, autour de 70% des dépenses militaires aboutissent dans les coffres des entreprises américaines. Donc, on est très dépendant des Américains pour ce qui est de l'approvisionnement militaire. Le gouvernement s'est donné comme objectif de renverser cette proportion et faire en sorte que 70% des dépenses militaires à long terme aboutissent dans les coffres des entreprises canadiennes. Donc, un renversement de tendance qui s'est amorcé, on le voit, avec tous les contrats qui sont d'abord et avant tout accordés à des entreprises canadiennes ou des filiales bien installées au Canada, comme General Dynamics, qui est quand même une filiale américaine, mais qui est à pied d'œuvre au Canada depuis des décennies. Donc, on voit que la chaîne d'approvisionnement va en profiter et qu'on va nourrir aussi une recherche dans le domaine militaire qui pourrait être à utilisation civile. Et donc, tout ça fait en sorte que c'est un pari, oui, qui est audacieux, qui est risqué peut-être sur le plan politique, mais jusqu'ici, le gouvernement Carney se sent très à l'aise avec ce genre d'investissement qu'il fait.
1: Oui, et Mylène, ce qui est peut-être intéressant sur le plan politique, et certains ont dit il y a eu les reculs en environnement avec l'annonce de ce pipeline, ces annonces-là en défense, il y en a qui ont fait le rapprochement avec un parti libéral qui se rapproche davantage des partis conservateurs. Joël Denis l'a évoqué un peu. Est-ce que ça pourrait effectivement ouvrir la voie à un NPD qui se cherche?
4: La marche est haute quand même parce que il y a quand même un appétit, je pense, chez les Canadiens d'aller plus vers des positions plus à droite, plus dès le début de d'élection, de l'entrée en fonction de M. Carney, on l'a vu tout de suite. Il est allé vers le programme du Parti conservateur, il a aboli la taxe carbone. Donc toute une série de décisions, d'annonces qui ont été dans ce sens-là, et celle d'aujourd'hui va aussi dans le sens de tirer le tapis sous les pieds de Pierre Poilievre et du Parti conservateur du Canada. Oui, il y aura peut-être un peu un gain du côté du NPD, mais je pense que cette attitude-là de Mark Carney de dire que le Canada mérite sa place sur la scène internationale, qu'il doit s'imposer, qu'il doit devenir un partenaire incontournable avec l'Europe, ça, je pense que c'est un discours qui plaît beaucoup aux Canadiens et qui va peut-être là, justement là, faire profiter très peu là, aux autres partis d'opposition, malgré des dépenses là, qui sont quand même assez importantes en défense. Et je remarquais aussi dans les chiffres par rapport au recrutement. Donc, c'est bien beau de dépenser des milliards en véhicules blindés. Et si on veut augmenter notre armée, il faut plus de militaires. Là. C'est des humains qui vont aller conduire ces véhicules-là. Et 25-26, c'était un nombre record de recrues. On parle de 7300 recrues. Et je suis allée voir les chiffres 2022-2023. C'est un plancher, là, donc 4 000 recrues, mais il y avait eu 10 000 candidatures. Et 2025-2026, il y a eu 45 000 candidatures, donc c'est presque 5 fois plus de candidatures. Et je remarque qu'on en retient beaucoup moins. On en retenait 40 % en 2022-2023 et seulement 16 % en 2025-2026. Donc, je ne sais pas si on a changé la façon de d'évaluer les candidatures ou s'il y a vraiment une espèce d'engouement pour porter sa candidature, mais qu'au final, ce ne sont pas des candidatures qui sont valables. Donc, ça, je pense que c'est quand même quelque chose qui sera à suivre.
1: Oui, effectivement, on aura certainement l'occasion de suivre ça et d'en reparler. Ça va occuper beaucoup de place, d'espace politique, ces annonces en matière de défense. Je vous ramène maintenant sur la scène provinciale avec les élections à venir au Québec. On a appris donc que 11 candidats libéraux aux prochaines élections ont déjà été donateurs pour d'autres partis politiques provinciaux entre 2019 et 2026. C'est même le Parti libéral du Québec qui a révélé hier la liste. Stratégie politique, Joël Denis, pour tuer de futures nouvelles dans l'œuf?
5: Oui, tout à fait. Je pense que c'était très à propos de la part du chef libéral Charles Millard de vouloir dévoiler ça à l'avance pour éviter que ça donne des munitions aux autres partis durant une campagne électorale. Il est sur le défensif. Vous savez, une campagne électorale, ça passe très vite, même si autour de 35 jours, chaque jour est compté, chaque jour est organisé en fonction d'un message qu'on veut livrer. Et quand on passe 2-3 jours sur la défensive parce que on a un candidat qui, dans une autre vie, a donné à un autre parti, ça vous met sur la défensive. C'est la nouvelle qui peut dominer la journée. Mmh. Maintenant, je vous dirais ceci, il y a quand même des gens qui ont donné à d'autres partis dans le passé. Ça arrive fréquemment. Et j'aimerais bien citer une citation célèbre de René Lévesque qui disait « Il y a seulement les imbéciles qui ne changent pas d'avis. » Donc,

0: Même en politique, ça s'applique ça aussi.
1: Oui, c'est ça. Mais Mylène, il y a quand même des gens parmi le lot qui ont donné à la CAQ, au PLQ, certains pourraient dire il y a peut-être un rapprochement, mais il y en a qui ont même donné au PQ, qui est assez loin, là, qu'on pense sur toute la question nationale du Parti libéral.

0: Lille pendant quelques mois.
1: le don au PQ est en 2026, là, pour que les auditeurs nous suivent.
0: C'est pas seulement un don, c'est qu'elle a voulu devenir candidate là, dans Groulx là, pour le Parti québécois. Groulx qui était en avance dans les sondages, qui donnait l'avance au PQ dans les sondages. Ouais. Et là, tout d'un coup, le 5 juillet, elle résilie son membership, sa carte de membre au PQ. Et deux jours après, on l'annonce comme candidate dans Laval-des-Rapides pour le Parti libéral du Québec. Donc, c'est deux jours plus tard, dans une circonscription qui est, quel hasard, favorable aux libéraux. Donc, dans son cas, je trouve que c'est quand même très, très, très particulier. Là, c'est vraiment un changement de cap à 180 degrés en quelques mois et c'est du magasinage, là, littéralement. Là. Ouais. Donc, mais pour ce qui est de Charles Millard, là, si je veux continuer sur la décision qu'il a prise, je pense que c'est bien parce que les chefs du Parti libéral depuis des mois, depuis des années, ont peur de ce supplice de la goutte là sur l'éthique. Donc il s'est dit, je vais fermer le robinet, on va tout sortir les chiffres et j'aurai pas à angoisser chaque matin en ouvrant mes applications de médiatiques pour voir si quelque chose me tombe sur la tête et qui me met sur le fil du rasoir.
1: Oui, comme quand on enlève un plaster là ou un sparadrap, là, on tire d'un coup puis après ça c'est réglé, c'est
2: peut-être moins mal.
1: Ça fait moins mal, c'est peut-être la stratégie. Mylène Moisan est chroniqueuse au Soleil. Joël Denis, belle avance, et chef du bureau d'Ottawa à la presse. C'était notre dernier grand angle ensemble. Moi, je quitte demain pour des vacances. Donc, ça a été fort agréable de faire ça avec vous. Une partie de l'été. Merci à vous deux.
2: Bonne Merci, vacances. Mathieu. Salut. Plaisir Bye. Partagé. Au revoir.
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1: On va maintenant parler d'actualité internationale à Radio-Canada et CBC parce qu'il y a une annonce importante aujourd'hui, l'ouverture de 5 nouveaux bureaux à l'étranger. On a décidé de recevoir en studio Christelle Crépeau, directrice générale de l'information à Radio-Canada. Bonjour Christelle.
4: Bonjour Mathieu.
1: D'abord, pour mettre les choses au clair, ultimement, vous êtes la patronne de l'information, donc ma patronne, mais on trouvait important à Midi Info de vous recevoir parce que je pense que les gens qui nous écoutent sont intéressés au sujet de l'information produite par Radio-Canada et que c'est une nouvelle importante pour le diffuseur public. 5 nouveaux bureaux, Pékin, Jérusalem, Los Angeles, Mexico, un autre bureau à venir en Europe, éventuellement aussi sur le continent africain, des décisions à venir dans les deux prochaines années. Pourquoi avoir choisi ces villes-là d'abord, Christelle?
4: Bien, c'est sûr qu'il y aurait pu y avoir d'autres endroits, des endroits névralgiques. Il y en a plusieurs actuellement dans le monde avec tout ce qui se passe. Mais bon, c'était une réflexion d'ailleurs conjointe avec CBC. Et bien sûr, ce qui se passe sur le plan géopolitique est considéré, la pertinence aussi éditoriale, la pertinence aussi pour nos auditoires ici, les liens donc que nous avons avec certains de ces pays. C'est ce qui a fait en sorte qu'on a déterminé ces 5 villes, ces 4 villes et une autre à déterminer en Europe ultérieurement pour le moment. Et nous avons, comme vous le disiez, l'intention également d'avoir une présence permanente en Afrique dans un deuxième temps.
1: Il y a le maintien des bureaux actuels, j'imagine.
4: Tout à fait. Les bureaux actuels sont maintenus, donc il n'y a pas de changement pour le moment de ce côté-là.
1: Ouais, pour rappeler aux auditeurs, il y a évidemment Washington, il y a Paris, il y a aussi Taipei et il y a Istanbul. Voilà, exactement. Et maintenant, est-ce que ce sera du service français et du service anglais? Je m'explique pour les gens peut-être qui sont à l'écoute, qui sont moins familiers avec notre système, mais est-ce qu'il y aura des reporters des deux, entre guillemets, réseaux et pour le réseau de CBC et pour Radio-Canada?
4: Exactement. Nous allons partager des espaces de travail avec CBC pour ces emplacements, peut-être aussi également du personnel de soutien, par exemple, pour les bureaux plus importants. Mais il est clair qu'il y aura un journaliste ou une journaliste de Radio-Canada et un caméraman. Et même chose du côté de CBC, donc deux duos. Puisque aujourd'hui, avec l'information en continu, la production multiplateforme, on juge difficile, voire irréaliste, de pouvoir servir les deux services, finalement.
1: Oui. Et pour une personne, j'imagine que la façon dont on va couvrir la nouvelle et les villes et les pays où on va être, ça change de ce qu'on a fait il y a quelques années, et surtout avec l'arrivée du numérique.
4: Absolument, il est clair, vous l'avez probablement constaté vous-même, déjà, notre couverture internationale, elle est beaucoup plus multiplateforme qu'avant, et on est très conscient que c'est aussi ce qui va être important pour l'ouverture des nouveaux bureaux, d'avoir des gens qui souhaitent faire des formats adaptés au numérique, que ce soit de la vidéo, de l'audio, de l'écrit, en étant bien sûr conscient que la télévision,

0: Canada comme diffuseur public d'offrir une couverture internationale consistante et ça a toujours été important. Maintenant, c'est le contexte mondial actuel. Vous le voyez, tous les chamboulements géopolitiques, le nombre de conflits armés qui ne cessent d'augmenter, l'impact également de ces événements-là sur nous, font en sorte qu'on ressent le besoin d'avoir maintenant une présence permanente dans davantage de pays.
1: On a eu déjà, puis je pense à Jérusalem, un bureau, je pense à Pékin, bon, les relations diplomatiques. D'ailleurs, est-ce que le rapprochement diplomatique entre le Canada et la Chine, ça peut aider CBC Radio-Canada à ouvrir justement ce bureau à Pékin?
0: Ben nous sommes confiants en raison de certaines démarches antérieures. Là, nous sommes confiants de pouvoir obtenir les visas pour pouvoir envoyer un journaliste et un caméraman à Pékin de façon permanente.
1: OK. Il y a déjà eu, donc je le disais, ces bureaux-là, il y a eu des fermetures de bureaux, il y a eu des coupures budgétaires. Est-ce que ces bureaux-là seront à l'abri d'éventuelles réductions de budget? Parce qu'on sait évidemment que le budget à CBC Radio-Canada peut changer, peut évoluer dans le temps.
0: Tout à fait. C'est sûr que ça demeure un choix, donc une priorité qu'on en fait. C'est-à-dire, ça s'inscrit, c'est compatible avec le budget actuel du service de l'information, mais il en demeure pas moins qu'on sait que tout ça est appelé à changer. On l'a vu par le passé, peut-être. Et on fait le choix d'en faire une priorité et de faire des choix en conséquence, parce que c'est beaucoup de travail ouvrir des bureaux à l'international. C'est différent d'un pays à l'autre également, mais ça représente beaucoup de travail. Donc, c'est sûr qu'on espère que ça s'inscrit dans une certaine pérennité. Maintenant, personne n'a le bout de le cristal, évidemment. On ne peut pas prédire l'avenir, mais c'est clair qu'on veut en faire une priorité de notre côté.
1: Ça coûte cher, évidemment, de déployer ces gens-là à l'étranger, des correspondants, des équipes à l'étranger. Qu'est-ce que vous répondez à ceux qui disent, en même temps, avec l'abonnement au fil de presse, avec l'information, les images qui sont accessibles facilement sur Internet, à quel point c'est important, véritablement, d'avoir quelqu'un sur place?
0: Moi, je crois beaucoup à la pertinence d'avoir des journalistes d'ici pour nous raconter le monde, pour nous l'expliquer. Les correspondants à l'étranger développent au fil du temps une expertise du territoire où ils sont basés, ce qui fait qu'ils peuvent nous faire découvrir des histoires qui passent parfois sous le radar, mais qui sont importantes. Et d'autre part, ils arrivent à nous donner des clés pour mieux comprendre l'impact de ces événements sur nous, donc comme citoyens. Alors, bien sûr, il y a une plus grande offre multipliée sur différents canaux, puis c'est très bien ainsi, mais je crois, moi encore, en la pertinence d'avoir des gens sur le terrain pour observer ce qui se passe, nous le raconter et nous aider à comprendre.
1: Oui, et des gens qui ont souvent, évidemment, qui viennent du Canada, qui ont des codes communs, qui sont capables de l'expliquer à ce public-là. À quel moment, donc, ces bureaux-là seront ouverts et en fonction?
0: Vous avez peut-être vu dans l'annonce qu'on se donne 2 ans pour y arriver. Donc, des postes seront affichés très bientôt pour les journalistes à ces nouveaux emplacements. On est conscient que ça peut prendre un certain temps, mais il y a certainement des emplacements qu'on sera capable de mettre, d'activer, je dirais, dans les prochains mois, la prochaine année. Mais on est conscient que ça pourrait prendre 2 ans pour arriver à tout accomplir ces nouveaux bureaux.
1: Je vous laisse partir, mais j'ai une dernière question plus locale sur l'actualité ici. Vous avez peut-être lu au cours des derniers jours dans Le Soleil, entre autres dans les coops de l'information, la réplique, la lettre ouverte du chef du Parti conservateur du Québec, Éric Duhaime, qui dit « C'est un pas dans la bonne direction que d'organiser 5 chefs une élection à Québec, mais j'aurais voulu, et il parle en son nom, un débat, ça veut peut-être dire que Radio-Canada est plus capable de produire des grands événements télévisuels à l'extérieur de Montréal. On a lu la position de Radio-Canada, j'aimerais vous entendre là-dessus, qu'est-ce que vous lui répondez, et je comprends que le débat aura lieu à Montréal. »
0: Exact. C'est ce que nous avons communiqué à M. Duhaime un petit peu plus tôt cette semaine lorsqu'il nous a demandé de reconsidérer notre décision. On a pris le temps de réfléchir à cette demande, bien sûr. Puis, il faut quand même comprendre que le débat des chefs, ça demeure une production très complexe, importante, et elle pose beaucoup de défis logistiques en termes d'installation requise, de personnel également qui doit travailler sur cette production. Bon, la notion de la sécurité fait partie de la réflexion, bien que ce ne soit que pas le seul argument. Donc, tous ces critères-là, ces facteurs-là ont fait en sorte qu'on a pris la décision de maintenir le débat à Montréal, comme d'ailleurs, je le souligne, ça a été le cas lors des dernières élections fédérales. Ce n'est pas une décision qui est propre aux élections provinciales dans ce cas-ci. Et puis, on a quand même entendu l'argument amené par les chefs des différents partis à l'effet qu'il y avait beaucoup, en fait, l'ensemble des rendez-vous de tous les diffuseurs qui réunissent les 5 chefs en même temps avaient lieu à Montréal. Et on peut comprendre que que ça pose certains défis parce que, évidemment, les chefs doivent parcourir l'ensemble de la province lors d'élections provinciales. Et pour cette raison, on a tout mis en œuvre pour pouvoir produire 5 chefs une élection en début de campagne à Québec. C'est loin d'être un prix de consolation, malgré ce que pu dire M. Duhaime à ce sujet, pour nous, à tout le moins, parce que c'est quand même un défi, ça aussi. C'est pas une petite production, c'est important. Mais on souhaite le faire et on est déjà en train de travailler pour s'assurer qu'avec les délais qu'on a,

0: ce soit possible d'y arriver. Et c'est ce qu'on a communiqué un peu plus tôt en début de semaine.
1: Christelle Crépeau est la directrice générale de l'information ici à Radio-Canada. Merci.
0: Merci à vous.
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1: On vous parlait plutôt à l'émission de l'avis de sécurité que le BST, le Bureau de la sécurité des transports, a transmis à Transport Canada le 10 juillet dernier sur des lacunes sur la voie ferrée où il y a eu ce déraillement à Repentigny au nord-est de Montréal. Eh bien, Transport Canada vient de publier une déclaration et exige à OCN que les trains maintiennent une vitesse d'exploitation réduite dans ce secteur-là à 10 000 à l'heure. Une restriction qui va demeurer, nous dit-on, en vigueur jusqu'à ce que Transport Canada ait terminé ses inspections et les réparations, que le CN ait terminé aussi son examen interne des causes et des répercussions de l'événement en question, donc mise à jour au cours des dernières minutes de Transport Canada. Chronique environnement maintenant avec Marianne Desautels. Bonjour Marianne.
3: Bonjour Mathieu.
1: Alors lundi, le gouvernement Carney a dévoilé les détails d'une entente avec les principaux producteurs de pétrole de sable bitumineux, lançant un grand projet, le plus grand projet de capture de stockage de carbone de l'histoire du pays. Vous nous parlez d'un article scientifique qui a été fondateur pour ces technologies là, de capture du carbone, dont la rédaction aurait par ailleurs été influencée par le lobby pétrolier.
3: Et oui, je vous en parle parce que ce sont des nouvelles informations qui viennent d'être révélées dans un grand travail d'enquête du média d'investigation ProPublica. Si vous aimez les histoires de polars, là, ça se lit un peu comme un polar. Mmh. C'est quand même assez passionnant. Et ça concerne un papier qui est paru dans Science en 2004, donc grande revue prestigieuse, qui est signé par deux chercheurs de Princeton, université prestigieuse aussi, Stephen Pacala et Robert Sokolow. C'est un article scientifique qui est tellement important qu'il a un surnom. Il est connu par les initiés comme le Wedges Paper, donc wedge, qu'on pourrait traduire dans ce cas-ci là, comme part de tarte. C'est vraiment une fraction, un triangle, parce que le nom vient d'un graphique qui se trouve dans l'article où on voit une projection sur le, dans le temps là, des émissions de gaz à effet de serre, donc les émissions qui augmentent, une courbe qui va vers le haut, et les wedges, ce sont des parts de réduction des émissions, donc des petits triangles qui réussissent à infléchir la trajectoire des émissions là, qui vont en croissance si on ne fait rien. C'est une stratégie qui est pensée pour permettre sur papier de continuer à brûler des combustibles fossiles tout en stabilisant les émissions de gaz à effet de serre grâce à certaines technologies.
1: J'imagine que grâce aux auteurs, grâce à la revue dans laquelle ça a été publié, ça a reçu quand même une certaine attention.
3: Exactement. Et il y a aussi une question de timing, si vous me permettez le mot en anglais, parce que c'est arrivé à une époque où l'industrie pétrolière changeait de discours. On arrêtait de dire les changements climatiques, ça n'existe pas. Là, on admet que ça existe et on veut faire partie de la solution. C'est autour de l'époque où British Petroleum est devenu Beyond Petroleum. Donc, on tombe vraiment dans ce moment-là. Et en 2004, les énergies renouvelables n'étaient pas encore dans le vent là, comme en ce moment. Elles étaient dépeintes dans l'article comme des paris incertains. Donc, on démontrait ou on souhaitait démontrer que continuer à utiliser des combustibles fossiles et capter les émissions en trop, c'était tout à fait possible et durable. Alors, le papier a eu un retentissement incroyable. Les auteurs sont partis en tournée médiatique. Leur thèse a été reprise par l'administration Bush. Le GIEC l'a considéré même dans certains rapports. Et il y a Al Gore aussi qui l'a cité dans son fameux documentaire « Une vérité qui dérange », avec la fameuse phrase qu'on entend parfois, et même de notre bouche, là, les journalistes en environnement, c'est-à-dire qu'on possède déjà toutes les technologies là, dans notre jeu de cartes qui sont nécessaires pour freiner le réchauffement climatique. Ce qui est vrai, par contre, dans ce papier-là, la capture et le stockage de carbone sont vraiment dépeints là, comme des technologies qui sont matures et efficaces. Et ça, toujours aujourd'hui, ce n'est pas le cas. Donc, c'est vraiment, ça a été amplifié, cette efficacité-là, alors que ces technologies-là demeurent très énergivores, très coûteuses. Elles ne servent pour le moment qu'à capter une infime partie des émissions de gaz à effet de serre générées par les produits pétroliers.
1: Oui, on le dit, on le répète généralement que ce n'est pas une technologie qui a encore nécessairement fait ses preuves. À l'époque, est-ce qu'on savait que BP était derrière la rédaction de l'article?
3: Non, et c'est ça qui est choquant. Ce qu'on apprend aujourd'hui, c'est vraiment qu'il y a eu une correspondance assez intense, un processus d'édition presque de réécriture de ce papier-là. À un certain point, là, il y a un cadre de BP qui a même tenté de réécrire l'article. C'est pas allé jusque-là, mais quand même, on voit qu'il y a eu une grande influence. Là, les journalistes de ProPublica ont révélé ça grâce à un gros volume de documents, là, de correspondances. La preuve est quand même assez évidente.
1: Oui, et ça fait bon, plus de 20 ans. Est-ce qu'on sait si l'article a encore ou a pu influencer les politiques canadiennes ou peut encore influencer aujourd'hui?

0: lui-même.
1: On voit encore ces discours-là un peu partout. Hein. Puis j'ai posé la question à trois experts et expertes de la question. Donc, Éric Pinault, professeur à l'Institut des sciences de l'environnement de l'UQAM, Amy Janeswood de l'Université McGill et Jean-Philippe Sapinski de l'Université de Moncton, qui, ces deux-là, ont travaillé spécifiquement sur la question du lobbying de l'industrie fossile au Canada. Ils m'ont tous dit que c'est assez difficile de tracer là, des preuves éclatantes et très concrètes. Sauf que Éric Pinault, par exemple, me disait que cette vision-là de stabiliser les émissions tout en continuant de brûler des combustibles fossiles, bien, elle se retrouve aussi dans l'entente qui a été dévoilée plus tôt cette semaine autour du projet de capture là, de carbone Pathways. Et dans le fond, il n'est plus question là, ici de diminuer les émissions du secteur, mais d'utiliser la capture de carbone pour augmenter la production. Donc, toutes les personnes à qui j'ai parlé étaient catégoriques sur le fait que la capture et le stockage sont encore présentés aujourd'hui comme des technologies efficaces. Et c'est pas la première fois qu'on documente, dans ce cas-ci, là, un type de stratégie de la part de l'industrie du pétrole et du gaz pour détourner l'attention vers d'autres solutions plutôt que, comme le consensus scientifique le recommande, laisser une bonne partie du pétrole dans le sol pour assurer un avenir viable aux générations futures, viable et sécuritaire, et sécuritaire économiquement aussi, parce que c'est ce que les scientifiques disent également, c'est que ça nous coûtera beaucoup plus cher en bout de ligne d'exploiter ce pétrole-là et d'envoyer encore plus de gaz à effet de serre dans l'atmosphère.
0: Intéressante révélation. Merci de nous avoir résumé ça, Marianne Desautels. Bonne journée.
1: Au revoir.

0: Vous avez peut-être reconnu Angine de poitrine. À peu près tout le monde en a entendu parler. Extrait de la chanson Fabienne, inconnue du public il y a encore quelques mois, ou en tout cas un an. Aujourd'hui, on a vu des foules courir pour leur concert. On l'a vu récemment à Montréal avec le Festival international de jazz. On a voulu s'intéresser à de quelle façon ça s'est passé en coulisses. Ce succès-là, ça s'est vécu. On parle avec Sébastien Collin, gérant donc de ce duo Angine de poitrine. Bonjour Sébastien.
1: Salut Mathieu.
0: Alors, j'aimerais revenir, c'est ça, parce que il y a un an, c'était quoi, quelques centaines de personnes qui se déplaçaient pour voir les musiciens. Si on compare à aujourd'hui, il y a eu toute une évolution. Comment c'était il y a un an, Angine de poitrine?
1: Ben, pour la croissance, pour où est-ce que le groupe était rendu, c'était génial, l'été passé. On a fait environ 25 concerts partout au Québec, puis partout, on se faisait programmer par les festivals dans des petits sites ou des premières parties ou des afters. Puis il y a toujours plus de monde que prévu. Mm-hmm. Mais c'est un tout autre échelle qu'on compare aujourd'hui.
0: C'est ça. Comment vous avez commencé à voir que... Parce qu'il y a cette vidéo donc qui a été diffusée en ligne quelque part en janvier, qui a vraiment fait exploser le groupe sur la scène internationale. Comment, comme gérant, vous vous êtes rendu compte qu'il se passait quelque chose?
1: Ben, quand on a fait, c'est comme été quelques étapes, disons, là. Il y a eu l'été avec les concerts, l'été 2025, avec les concerts québécois qui se passaient bien. Fait qu'on voyait qu'il y avait vraiment de l'entrain, puis qu'on pouvait voir qu'il y avait un public plus large que ce qu'on voyait habituellement qui allait voir ce type de concert. Après, ça commençait à être quelques activités professionnelles, là, un spectacle pour Pop Montréal sur le toit d'Ubisoft où il y avait quelques professionnels qui étaient présents et qui ont été super intéressés. Après, on a fait M pour Montréal en novembre où il y a eu tellement de professionnels qui étaient présents à Montréal qui ont voulu assister au concert qu'on a dû en refuser, qui montraient quand même qu'il y avait un intérêt, une curiosité. Fait qu'on le voyait du côté industrie, mettons, là, que ça avançait vite. Là, les agents un peu partout dans le monde nous contactaient pour essayer de représenter, d'embarquer dans l'équipe pour représenter le groupe parce qu'ils croyaient qu'ils pouvaient avoir une demande mondiale pour ça. Puis quand on a lancé, quand la vidéo qu'a expliqué, cette fameuse vidéo-là, quand elle est sortie, on peut comme imaginer que je fonctionnais avec une centaine de courriels entrant, sortant par jour là jusque-là dans ma gestion de... culturel, puis c'est passé à peu près 400 en une ou deux journées. On s'est mis à recevoir des demandes de partout, de tout genre, autant des maisons de disques, des festivals, que des fans, que des réalisateurs, des chorégraphes, des gens qui faisaient des t-shirts. C'était vraiment très, très vaste et très, très global. La nuit, le matin, quand je me réveillais, il y avait 75 courriels qui étaient rentrés d'Asie puis d'Europe. Donc, on a pu voir que tout le monde qui quand ça passait dans le rayon de quelqu'un, il devenait fan ou intéressé pour une collaboration, on dirait instantanément.
0: OK, puis là, à partir de là, j'imagine qu'il faut une équipe peut-être un peu plus importante pour gérer tout ça.

0: pas, puis de quelle façon on se met à choisir les invitations que l'on reçoit, parce que je comprends qu'il y a eu des invitations pour de gros événements, mais vous aviez, j'imagine, déjà certains engagements.
1: Oui, absolument. On avait déjà, par exemple, la tournée de lancement d'album au Québec était déjà lancée, annoncée. C'était pour avril 2026. Tout était déjà complet. C'était quand même des petits lieux de spectacle, là, à part les deux clubs soda qu'on faisait. Ça a été beau, d'ailleurs, ce moment-là, parce que tu sais, on a fait des salles de 100 quelques personnes à ce moment-là, mais les gens qui avaient acheté les billets, c'était avant l'explosion. Donc, quand les gens ont assisté au concert en avril, c'était vraiment des fans de la première heure qui ont vu l'explosion, qui étaient extrêmement fiers. Puis il y avait une proximité avec l'artiste qui, je pense que les gens réalisaient que ça n'arriverait plus jamais. Là. Ouais. Donc, c'était vraiment génial. Après, ben effectivement, il fallait nous bonifier l'équipe, travailler fort, puis s'entourer des collaborateurs qui nous inspiraient le plus confiance, je dirais, sur les raisons de leur intérêt. Puis il y avait des étapes par étapes, c'est-à-dire il y avait tellement de travail puis tellement de propositions qui tu sais, au début, c'était de choisir un maison disque ou ne pas en choisir, ce qu'on a fait. Ensuite, les distributeurs, ensuite les éditeurs, ensuite pendant ce temps-là, il y avait les agents internationaux qui faisait le tri sur les festivals pour 2026. Il était pas le temps de parler 2027. On avait tellement de travail pour 2026. Là, je dirais qu'on est en train, on a les deux mains dans 2027, puis là, c'est le bon moment. Donc,
0: ouais, puis qu'est-ce que ça veut dire? Est-ce que ça veut dire une tournée de plus grands festivals, à plus grande ampleur? Je sais qu'à certains endroits, même, on avait programmé Angine de Poitrine sur une plus petite scène, on l'a déplacé sur une grande scène. C'est le genre de décision qui doit se prendre.
1: Ouais, la demande était tellement forte. Le festival de jazz, c'est ce qui est arrivé d'ailleurs. On avait été programmé sur une plus petite scène, un spectacle qu'on devait annoncer dernière minute. Puis, mais ça, c'était chouette parce qu'on a fait ce changement-là sur la scène principale avant que ce soit annoncé. Donc, ça a été un coup de circuit là. Je pense qu'on a plutôt été après, mais suite à cet événement-là, il y a beaucoup de festivals qui ont, je vais le dire comme ça, mais qui ont pogné la chienne.
0: Ah oui.
1: puis on dit ok, ben là nous on va vous déplacer sur une plus grande scène. Puis nous au début on se disait avant ce moment-là, on disait ah mais les plus petites scènes qu'on a déjà été programmées, profitons-en pour avoir cette proximité-là parce que l'an prochain ben on va être sur des plus grosses scènes. Donc profitons-en. Par contre, ben force de constater que un bon exemple, je pense, c'est demain, on est au Ottawa Blues Fest, on jouait avec Dead From Above, qui est un band de rock, un duo de rock, le lien musical est bon, sur une deuxième scène. Mais finalement, c'est dur pour le festival d'évaluer combien de gens achètent des billets spécifiquement pour Angine de Poitrine, considérant que c'est un billet journalier.
0: Ouais.
1: Donc, le festival a dit, OK, c'est impossible, on doit vous bouger sur la scène principale, qui est quand même une énorme scène, là, donc ça va être chouette demain.
0: Ouais.
1: Pour faire cette concert. Finalement, c'est avec une artiste comme tu, puis Sheryl Crow.
0: Hey, quand donc, même. Le temps nous presse un peu, Sébastien, mais félicitations à vous, à votre équipe, le gérant d'Angine de Poitrine et également à l'agence Bonsaï, Sébastien Collin. Merci et salut à tout le monde, à demain.

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3: Bon après-midi, mesdames, messieurs. Ici Philippe-Antoine Saunier. Le maire de Repentigny, Nicolas Dufour, réclame une pause immédiate du trafic ferroviaire dans sa municipalité à la suite de découvertes inquiétantes du Bureau de la sécurité des transports sur les lieux du déraillement du 5 juillet dernier. Les enquêteurs ont remarqué que plusieurs pièces servant à retenir les rails étaient manquantes ou déplacées, forçant le BST à émettre un avis de sécurité à Transport Canada. Devant ces lacunes importantes, le maire refuse de mettre en danger la sécurité des citoyens.
4: On s'était dit que si les autorités de Transport Canada avaient donné leur OK pour la reprise, c'est que visiblement, les autorités compétentes étaient satisfaites des mesures en place pour le moment. Mais là, c'est très préoccupant ce qu'on a appris ce matin. Alors, ça change la donne. Là. On demande officiellement qu'il y ait une pause, le temps là, que ces réparations là, soient faites.
3: Le maire de Repentigny invite d'ailleurs la population à faire pression sur le gouvernement fédéral afin d'obliger le ministre des Transports à agir. La Société de l'assurance automobile du Québec lance une campagne de sensibilisation aux automobilistes à la veille des vacances de la construction. Un corbillard blanc va sillonner les routes de la province pour recueillir des signatures de Québécois qui s'engageront à conduire prudemment. Marc Vérot nous en dit plus.
5: Le corbillard blanc commence sa tournée provinciale dans le Vieux-Port de Montréal. Installé près d'une piste cyclable, des représentants de la SAAC invitent passants et cyclistes à apposer leur signature sur la carrosserie du véhicule mortuaire. Simon-Pierre Poulin est porte-parole de la Société de l'assurance automobile du Québec.
6: Corbillard, parce que c'est symbolique aussi, ça représente ce qui est en jeu quand vous prenez le volant. C'est important. Le corbillard est tendu de vinyle. On se promène avec des charpies. On demande aux gens de signer le corbillard comme un contrat mobile. On veut que les gens s'engagent à adopter des comportements sécuritaires sur la route.
5: Roland est la deuxième personne à avoir mis son nom sur le corbillard.
7: C'est important. Je me suis fait dépasser sa ligne pleine. Oui. C'est régulier. On a de moins en moins de policiers à
5: la
7: route.
5: La Sûreté du Québec va intensifier ses interventions sur le réseau routier, les plans d'eau et les sentiers au cours des prochains jours. L'an dernier, la SQ a rapporté 38 décès survenus lors de 30 collisions au cours des vacances de la construction, le pire bilan des 10 dernières années. Ici Marc Vérot, Radio-Canada, Montréal.
3: Nouvelle annonce de Mark Carney en matière de défense, cette fois-ci à London, en Ontario. Ottawa va investir près de 2 milliards de dollars pour l'achat de près de 200 nouveaux véhicules blindés de soutien au combat. Estelle Côté-Sroka a plus de détails.
8: Le gouvernement fédéral a conclu une entente avec l'usine de General Dynamics à London. Ottawa va investir près de 2 milliards de dollars sur 4 ans pour mettre la main sur 190 véhicules blindés, ce qui fera passer la flotte des Forces armées canadiennes à 550 véhicules. La construction reposera sur une chaîne d'approvisionnement incluant beaucoup d'éléments canadiens, avec des pièces provenant de l'Ontario, du Québec, de la Saskatchewan et de la Nouvelle-Écosse. Les véhicules seront assemblés à London. Ottawa estime que ce nouveau partenariat permettra de créer et de maintenir plus de 6 000 emplois au pays dans les 8 prochaines années. Voici le premier ministre Mark Carney.
9: L'armée canadienne a besoin de nouveaux véhicules parce qu'elle est de plus en plus présente au pays et à l'étranger. Des véhicules qui sont conçus pour durer, avec des capacités de prochaine génération qui viennent renforcer notre flotte vieillissante.
8: C'est une autre annonce qui s'inscrit dans les priorités du gouvernement de Mark Carney pour atteindre des dépenses militaires équivalent à 5 % du produit intérieur brut canadien d'ici 2035. Le Canada s'est engagé à atteindre cette cible, comme la plupart des autres pays membres de l'Organisation du traité de l'Atlantique Nord. Ici Estelle Côté-Sroka, Radio-Canada, Ottawa.
3: Enfin, CBC et Radio-Canada va accroître sa couverture à l'international. Le diffuseur public ouvrira 5 nouveaux bureaux à l'étranger, en plus de ceux déjà en place à Paris, Washington, Istanbul et Taipei. Diana Gonzalez a plus de détails.
10: L'objectif du diffuseur public est d'offrir une plus grande fenêtre sur le monde au moment où des changements rapides ont des impacts directs ou indirects au pays. Les bureaux seront à Pékin, Jérusalem, Los Angeles et Mexico, en plus d'un bureau en Europe dont l'emplacement sera déterminé ultérieurement. Il s'ajoute aux bureaux permanents à l'étranger de CBC Radio-Canada qui sont maintenus. En Afrique, le diffuseur public veut établir à terme une présence permanente. D'ici là, il y aura un déploiement plus fréquent des équipes. Voici la directrice générale de l'information à Radio-Canada, Christelle Crépeau.
11: Les bouleversements géopolitiques, les conflits armés qui ne cessent d'augmenter, l'impact aussi de ces événements sur nous, au pays, fait en sorte qu'on a jugé qu'il était pertinent d'avoir une présence permanente dans plus de pays désormais.
10: Le président de la Fédération professionnelle des journalistes du Québec, Éric-Pierre Champagne, a réagi à cette annonce.
12: C'est une bonne nouvelle, mais il faudra voir à terme, ça va se maintenir pendant combien de temps. Et autant l'information internationale est importante, autant l'information locale et régionale est tout aussi importante.
10: Radio-Canada dit avoir renforcé la couverture locale et régionale en ajoutant des journalistes un peu partout au pays. Ici, Diana Gonzalez, Radio-Canada, Montréal.
3: Voici maintenant la météo.
13: On est sous les normales de saison pour quelques jours, 25 comme maximum aujourd'hui avec des averses, probabilité autour de 40 %. La nuit prochaine, c'est dégagé, 16 degrés. Et vendredi, on est plein soleil, on aura 25 au thermomètre avant l'arrivée de la pluie pour la journée de samedi.
3: Il fait 21 degrés au centre-ville. C'était nos informations.

Aujourd'hui à l'émission, la visite de Michel Charrette pour sa mise en scène de la pièce « Mon jour de chance » présentée ces jours-ci. Trois gars qui s'en remettent au hasard pour prendre les grandes décisions de leur vie. La chorégraphe Lydia Bouchard nous emmène au Festival des arts de Saint-Sauveur qui fête son 35e cette année. Une autre preuve de la popularité et de la visibilité grandissante de la danse contemporaine. On reçoit le jeune humoriste français Louis Catelan, chroniqueur vedette de la populaire émission de télé Quotidien et qui vient présenter son spectacle solo chez nous. Et puis on a envoyé Jessica Barker à Trois-Rivières pour la première de Paradis perdu, spectacle hommage à Jean Leloup par le Cirque du Soleil. Elle nous donne son verdict. Je m'appelle Julien Poirier-Malo. Bienvenue à l'heure d'été.

0: Ben oui, grand spectacle dont on parle beaucoup dans les médias cette semaine et grande question que beaucoup de monde se posait. Est-ce qu'on va voir Jean Leloup à un moment donné dans le public de l'amphithéâtre Cogeco à Trois-Rivières? Est-ce qu'il va venir? Est-ce qu'il va aimer ça? Lui qui se faisait, on le sait, très, très discret depuis des années, qui n'était pas monté sur scène depuis une décennie, depuis la sortie de son album à Paradis City. Et là, finalement, première étape, mardi, le journaliste Jean Siang de La Presse a réussi à l'attraper dans les rues de Québec pour lui demander comment il allait, sur quoi il travaillait. Ça faisait du bien de le lire, Jean Leloup, moi j'ai trouvé, de savoir qu'il avait beaucoup écrit de musique depuis, qu'il était curieux aussi de voir le spectacle du cirque en son hommage. Et là, hier, nos confrères de Rythme FM en Mauricie, qui l'ont accroché à leur tour, le temps d'une courte entrevue menée par l'animateur Arnaud Bédard.
1: Jean Leloup, le cirque, ça fait partie de votre vie depuis longtemps. Il y a un souvenir particulier attaché à cet art-là.
2: Ouais, je pense que j'avais peut-être 7 ans, quelque chose comme ça. Mes parents voyageaient beaucoup, hein. Alors, à un moment donné, on était en Europe, je sais pas exactement où, en roulant. Il y avait un cirque. Des gradins, tout ça. Fait que mes parents arrêtent, puis on a regardé le cirque ambulant, mais c'était des vrais, vrais. Tu sais, le cirque ambulant, alors, il y avait une espèce de gars géant, là, tu sais. Beau gars, avec une très, très belle femme. Puis là, il la portait dans les airs, puis là, elle faisait des... Ça revolait, puis tout, là. Puis là, j'en revenais pas, puis là, mon père m'expliquait, ça, c'est le cirque. Puis là, j'ai trouvé que c'était la job la plus extraordinaire au monde, là. C'était toujours resté dans mon cœur, tu sais.
0: Juste la musicalité de la voix de Jean Leloup nous fait du bien. Et si je me fie aux commentaires et aux quelques 600 000 visionnements en moins de 24 heures, ça semble avoir été un baume pour beaucoup de monde. Jessica Becker, allô?
3: Salut!
0: Et là, je comprends que Lydia, tu étais là aussi hier soir.
3: Oui, on était là les deux!
4: Oui, je suis allée encourager la famille avec plaisir.
0: Ben oui, toi qui as travaillé longtemps, qui travaille depuis longtemps avec le Cirque du Soleil, vous ne l'avez pas croisé par hasard, Jean Leloup?
4: Ben non, j'aurais probablement balbutié, j'aurais été complètement subjuguée par sa présence.
3: Moi, oui, un peu.
0: Ouais, un peu? Tu l'as croisé de loin?
3: De pas mal proche, je vous raconte
0: ça
3: tantôt.
0: Oh là là, OK, tu vas nous raconter ça tantôt. Michel Charrette, allô?
5: Salut, Julien.
0: Merci beaucoup d'être avec nous.
5: Ça me fait grand plaisir.
0: Avec nous.
5: Merci.
0: Louis Catla, bonjour.
6: Salut, Julien.
0: Toi, l'impact de Jean Leloup sur ta vie, Louis Catla? Non, c'est pas vrai.
4: Ça, c'est chiant, c'est terrible.
0: Non, je ne ferai pas ça. Jean Leloup, auteur, compositeur, interprète, que je dirais aussi talentueux, qu'insaisissable et dont on s'ennuyait beaucoup. Alors voilà pour le petit morceau de culture générale québécoise.
6: Merci de me briefer, je ne savais pas du tout qui était Jean Leloup, donc maintenant je le situe un peu plus clairement.
0: On te retrouve un peu plus tard, Louis Catla. Mais avant toute chose, pour commencer l'émission, une discussion donc sur la place du hasard dans nos vies, j'ai envie de dire. Je ne sais pas quelle stratégie vous avez quand vous êtes face à une grosse décision, comme une rupture, comme un changement d'emploi, comme un déménagement. Est-ce que vous êtes du genre longue réflexion, choix impulsif? Moi, personnellement, je suis du genre incapable de trancher, qui va juste mariner ça éternellement. Des fois, on a juste envie que quelqu'un prenne la décision pour nous. Puis c'est comme, tu me corrigeras, Michel, c'est un peu l'impression que j'ai que ces trois amis d'enfance ont fait dans la pièce « Mon jour de chance ». Trois gars qui, dans leur jeunesse, prenaient toutes leurs décisions en lançant un dé. Et là, ben, à l'âge adulte, ils se retrouvent avec le dé en question qui a comme pas fini de provoquer des rebondissements.
5: Exactement.
0: Pièce française présentée ces jours-ci au Québec, adaptée donc par toi, Michel Charrette, et ton ami François Chénier. Tu signes aussi la mise en scène. Toi, t'es dans quelle catégorie dans la prise de décision?
5: Ça dépend quelle catégorie, justement, de décision à prendre, mais quand il faut que je tranche assez vite, puis j'ai pas beaucoup de regrets par rapport à ce que j'ai décidé. Des fois, malheureusement, j'ai pas de regrets, mais c'est pas la bonne décision que j'ai prise, mais je vais avec, puis j'ai pas le choix, tu sais. Je suis ami avec Jessica Barker. C'est une décision que...
4: Je te jure, j'attendais 5, 4, 3...
5: C'est une décision que j'ai prise il y a très longtemps. Et je suis pogné avec.
0: Fait que, malheureusement, on ne peut pas refaire le passé.
5: Hey, non, voilà,
0: c'est belle valeur. Bon, la pièce s'appelle « Mon jour de chance ». Et là, dans les dernières années, évidemment, tu nous as aussi proposé la télésérie « Marco la chance ». Est-ce que le concept de la chance t'obsède? Est-ce que c'est subconscient? Est-ce qu'il y a des liens à faire?
5: Non, c'est juste que les agents doubles et les sœurs Roseau m'ont appelé pour me proposer cette pièce-là. J'ai lu la pièce, j'ai vraiment trippé sur l'idée. L'idée était extraordinaire. Je suis allé voir la pièce là-bas parce que je voulais voir dans quoi j'embarquais. Et,
4: à Paris, je précise.
5: Je suis allé la voir à Paris et j'ai vraiment aimé le concept, j'ai aimé l'idée et j'ai dit, si je fais la mise en scène, j'aimerais ça en faire l'adaptation aussi parce que c'est toujours plus agréable de mettre en scène ses propres mots que de travailler avec une traduction qui aurait été certes très, très bonne, mais j'avais envie de travailler cet aspect-là aussi du texte et j'ai embarqué là-dedans et ça a été extraordinaire, vraiment. C'est l'histoire de trois amis d'enfance, Sébastien, François, Simon, qui ont, comme tu disais d'entrée de jeu, Julien, ils ont toujours pris leurs décisions importantes quand ils étaient adolescents ou même un petit peu plus jeune avec un dé. Alors, ce dé-là était important pour eux pour prendre une décision. Quel film on va voir? Quelle activité on fait? Quel restaurant on va? Et à un moment donné, François et Sébastien avaient le kick sur Caroline. Ils ont dit, mais là, c'est qui va avoir la chance de la croiser, tu sais, de la charmer? Bon, on va la jouer au dé. Fait qu'ils ont joué au dé.
6: François... Un cupidon sous forme de dé.
5: Exactement, absolument. T'sais. Alors, François a fait un 6, Sébastien a fait un 4. Donc, c'est François qui a eu la chance d'aller charmer Caroline. Depuis ce temps-là, il est avec elle, ils se sont mariés. Et Caroline a hérité d'une immense fortune de ses grands-parents. Donc, ils vivent dans une espèce de gros chalet à Bromont, ils sont heureux. Ils invitent les amis pour la fin de semaine. Et Sébastien voit ça. Puis, à un moment donné, la réflexion, il fait, ben, si j'avais fait un 4, si j'avais fait un 6 au lieu d'un 4 cette journée-là, c'est moi qui serais avec Caroline. C'est moi qui aurais la chance d'être avec elle. Puis d'avoir cette fortune-là, puis de mettre mes projets à terme. Et là, une chicane s'ensuit, en bon québécois, la marde poigne dans le groupe, tout le monde se sépare. Et là, la blonde de Sébastien a fait, écoute, vous avez joué Caroline. Fait que moi, je suis comme ton prix de consolation, c'est ça? Il fait, ben oui. Ah. Non, en fait, non, c'est pas vrai. C'est pas... En tout cas, il se passe une chose et le dé est existant, le dé existe encore. Donc, tout le monde s'en va, puis là, Sébastien fait, ben oui, mais j'insiste, un 4, ça change rien. Et il lance le dé et là, il y a comme par magie quelque chose qui se passe, l'éclairage, la musique, tout ça. On retourne dans le temps et la pièce recommence. Ah. Mais le seul qui reste dans son moment présent, c'est Sébastien et tous les quatre autres changent de statut. Alors, à un moment donné, Sébastien n'est plus marié avec Valérie, mais il est rendu avec Caroline. À un moment donné, Sébastien est mort. À un moment donné, Sébastien devient hyper connu, hyper populaire, devient super riche. Et c'est comme ça pendant 7 fois pendant la pièce. Alors, il se passe toutes sortes de choses. C'est vraiment un fait d'eau des temps modernes. Ça me fait penser beaucoup à Jumanji ou Back to the Future. Et ce dé-là est très, très important. Mais la conclusion de cette histoire-là, ce qui est beau, le message, c'est que souvent on regarde chez le voisin, puis on pense toujours que le gazon est plus vert chez le voisin, mais contentons-nous de ce qu'on a, apprécions ce qu'on a, et il faut pas jouer sa vie au hasard, faut pas jouer sa vie au dé, faut apprécier ce qu'on a, tu sais. Je veux dire, à la fin de la pièce, c'est ça qu'il dit, parce que lui, il est au courant de tout ce qui va arriver à ces gens-là. Il vit.
6: Il est comme omniscient.
5: Exactement. C'est comme s'il était à l'œil extérieur, en haut, puis il fait, là, toi, ton agent va t'appeler, va te proposer un rôle. Dis oui. Toi, là, vous faites affaire avec des Coréens pour investir. Dis non, c'est des crosseurs. Toi, tu t'écris des livres pour enfants, change ça. Écris des livres érotiques à place, ça va mal. Parce que tout ça, il l'a vécu. Alors, c'est super beau. Ça dure 1h30. C'est un feu roulant. Ça arrête pas. C'est super beau. C'est touchant. C'est drôle. C'est vraiment une comédie de situation.
6: Là. Et c'est un thème, tu disais, c'est un thème qui est universel. Ouais. Donc, pièce, je le disais, qui a été créée par les auteurs français Patrick Hautecoeur et Gérald Sibleras. Tu parlais de l'adaptation tantôt. Là, on tombe un peu dans les coulisses de la production théâtrale. Pourquoi une adaptation pour le public québécois, c'est plus pertinent qu'une simple traduction ici?
5: Ben, en fait, l'adaptation pour des références culinaires, des références de lieux. Je dis, ça se passe à Bromont, des références à Sherbrooke, Trois-Rivières, tout ça. Les expressions. Il y a certaines expressions françaises, tu me corrigeras, mais il y a certaines expressions françaises qui ne veulent pas dire la même chose que nous ici. On le sait très bien, on le sait pertinemment. Tu sais, si ici, on mange quelque chose, on dit, hey, c'est tellement bon, c'était que mais en France, c'est écœurant, c'est vraiment dégueulasse. Ouais. Fait qu'il y a des choses comme ça, puis il y a des expressions françaises qu'on pouvait pas traduire systématiquement ici parce qu'on comprend pas. Tu sais, juste un exemple, quand on a tourné Les Boys à Chamonix, le film a été présenté en France, mais il a fallu mettre des sous-titres parce qu'ils nous comprenaient pas.
6: C'est sûr que Les Boys, en plus...
5: L'inverse est vrai aussi. Fait puis je pense que tu me corrigeras aussi si tu veux, mais les Français sont un peu plus cérébrales que nous autres. On est plus chaud, on est plus latin. Fait qu'aussi, il y a la modification de ça aussi qui rentre en ligne de compte.

0: mais on a eu un plaisir fou à traduire ça, à, pas à traduire, mais à adapter ça. Et la mise en scène aussi avec mes je peux-tu nommer les acteurs qui jouent là-dedans?
1: Ben oui, vas-y.
0: Hugues Frenette, Charles-Alexandre Dubé, François-Xavier Dufour, Élodie Grenier, Anne-Marie Binette. C'est un groupe d'acteurs extraordinaires. Je suis vraiment content de ce show-là. Puis, écoute, le public est au rendez-vous. Ça marche super bien. Là, on est à Gatineau en fin de semaine. Après ça, on se promène un peu partout. Mais je vous le dis, ça vaut vraiment la peine de, pour rire, avoir du fun. Tu sais, ça va mal, là, ce temps-là, dans le monde. Oui. Peut-on juste avoir un peu de plaisir puis décrocher?
1: Une petite
0: soupape. Exactement. Puis, on s'entend, cette pièce-là, ça fait pas avancer la science. C'est pas ça le but. C'est un divertissement. C'est pour égayer les gens puis que les gens aient du fun. Puis, la petite morale à la fin est super drôle puis super le fun. Puis, je pense que tout le monde va se reconnaître là-dedans.
1: Tu dis que c'est agréable d'adapter cette pièce-là, que c'est un trip de gang, souvent, le théâtre. C'est ce que t'aimes dire. Puis, bon, tu l'as fait, cette adaptation-là, avec François Chénier, qui est ton ami, avec qui tu as souvent collaboré. Tu dis que t'aimes ça, travailler avec des gens, avec des proches, avec des amis.
2: Mais
1: si
2: c'est on parce sort... qu'ils font la job, c'est pour ça. François qui a tout fait, moi, je le sais. Hey.
0: On est à Radio-Canada, je vais rester poli, Barker.
1: Mais non, mais si on sort du monde théâtral, il y a beaucoup de gens qui diraient, moi, je voudrais jamais travailler avec mes amis. En quoi, pour toi, c'est un avantage de travailler avec quelqu'un comme François ou comme avec Henri Chassé, par exemple?
0: Ben, c'est parce qu'on se connaît tellement, puis c'est des gens qu'on a la même façon de penser. Tu sais, moi puis François, on se complète. Mes forces, c'est ses faiblesses. Ses forces à lui, c'est mes faiblesses. Moi, j'aime travailler avec les acteurs, j'aime diriger, j'aime faire la mise en scène. François, il adore tout ce qui est côté technique, l'éclairage, la musique, l'aspect technique, tout ça, ça le fascine. Moi, ça m'emmerde. Donc, j'aime pas ça faire ça.
1: Fait qu'on, complémentaire.
0: On est complémentaires. On n'a même plus besoin de se parler pour faire des décisions. S'il y a des grosses décisions à prendre, si c'est une décision à deux, puis si c'est François qui apprend, je suis convaincu que j'aurais fait la même chose. C'est une symbiose qui existe depuis 35 ans, autant sur le plan professionnel que personnel. C'est important. Henri, c'est mon mentor. C'est lui qui m'a mis au monde. C'est lui qui m'a donner le goût de faire ce métier-là, puis qui m'a
1: avec
0: dit...
1: Avec Tremblay.
0: Non, mais avant ça, je l'ai connu au collège. C'est lui qui m'a dit que j'avais peut-être un peu le talent pour faire ce métier-là, parce qu'il faut qu'il y ait du monde qui croit en toi plus que toi, des fois. Après ça, dans le métier, il y a eu Henri Chassé, et après ça, il y a eu Louis Sayah. Tu sais, il y a un paquet de monde comme ça, puis c'est tellement plus simple. Tu sais, Jess, on fait bien des faces, mais on a fait un couple dans 30 vies ensemble. On a travaillé à la radio ensemble, on a une compagnie ensemble, on travaille ensemble. C'est pas compliqué. Faut pas que ça soit compliqué. À l'âge qu'on est rendu, faut juste que ça soit plaisant. C'est vrai, non, mais c'est vrai.
1: C'est vrai, à tout âge, mais encore plus en vieillissant.
0: On fait ce métier-là pour avoir du fun, pour être dans bienveillance, d'avoir du plaisir au travail. On n'est pas là pour se faire chier. C'est pas assez cher payé pour se faire chier, t'sais.
1: Michel Charrette, là, je peux pas m'empêcher de t'en parler parce que tu parlais des Boys. On a appris la semaine dernière le décès du comédien Marc Messier avec qui tu as travaillé. Donc, pour les Boys, d'abord, mes condoléances.
0: Merci.
1: La poussière est un petit peu retombée depuis quelques jours. Qu'est-ce que ça secoue chez toi, une nouvelle comme celle-là?
0: Ben, c'est très difficile parce que il y a deux mois, j'ai perdu mon mentor, Louis Sayah, en plus. Donc, après ça, Marc, c'était pas un intime, mais on se connaissait quand même très bien. J'ai beaucoup travaillé avec lui dans les Boys, après ça dans les Dangereux. Mais c'était un gars qui a été extraordinaire avec moi dès le début de ma carrière. Tu sais, j'avais 3 minutes et demie d'expérience quand je suis arrivé chez les Boys. Il a été le premier à venir me voir.
1: C'est vrai que t'étais tout jeune,
0: ben oui, ouais. Écoute, j'avais 24 ans, j'en ai 56 aujourd'hui, mais ça a été le premier à me dire bravo, à me féliciter, à me dire que j'avais une belle carrière devant moi, que j'avais beaucoup de talent. Tu te fais dire ça par une sommité comme ça. Puis, tu sais, ce que vous voyez de Marc à la télévision, c'était ce qu'il était dans la vie. C'était un gars qui était fin. J'ai jamais entendu Marc crier, chialer, rouspéter, pas être d'accord avec des décisions. C'était un travaillant, c'était un rassembleur. Tu sais, j'ai eu la chance d'aller chez eux une couple de fois, à son chalet, tout ça. C'était vraiment puis c'était un grand, grand, grand comédien. Tu sais, au-delà du fait que c'était une bonne personne, mais c'était un acteur extraordinaire. J'ai vu l'impact sur son décès. La journée où il est décédé, les gens venaient me voir pour m'offrir leur sympathie, alors que je suis pas un membre de sa famille immédiate. Alors, ça a été ça tout le long. Tu sais, Claude Meunier est en entrevue, il est en Gaspésie. Il dit, des dizaines de personnes sont venues me voir pour m'offrir leur sympathie. Et c'était comme ça, c'était ça. Ça, Marc, aucune malice, rien, il était extraordinaire.
1: Oui, puis ça recoupe ce que sa collègue de la petite vie de José Deschamps a dit sur nos ondes aussi, un vrai fin devant, derrière la caméra. Là, évidemment, il y a un nouveau film des Boys qui est en préparation, c'est prévu pour Noël 2027, 30 ans après le premier film. Qu'est-ce que tu peux nous dire là-dessus, puis de quelle façon ce départ-là va venir un peu court-circuiter les choses?
0: C'est drôle que tu me dises ça, parce que je parlais avec Lenny Jo Goudreau hier, le producteur du film, avec Juste pour rire, puis on parlait évidemment du décès de Louis, du décès de Marc, tout ça, puis on est venu sur le sujet, qu'est-ce qui va arriver avec le film, tout ça. Puis ça changera pas grand-chose parce que le core du film, c'est beaucoup la relation entre Stan et son fils. Le fils étant moi. Donc, on va se concentrer là-dessus. Et c'est aussi la passation des Boys à la nouvelle génération, ce qui est importante là-dedans. Je vais devenir l'entraîneur de l'équipe, mais ça prend des jeunes pour faire mousser cette équipe-là, puis que cette équipe-là continue d'exister. Alors, ça va être beaucoup centré là-dessus. C'est le dernier opus de Louis Sayah. C'est lui qui l'a écrit avec François Chénier.
1: En plus,

0: Puis je me souviens pas de son nom, je suis désolé. Mais quelqu'un d'autre, Kathleen Rouleau, aussi avait écrit là-dessus. Mais on va retravailler les affaires, puis ça va se faire quand même pareil, parce que c'est attendu. Puis ça va être le fun aussi de se revoir, puis de puis on se le cachera pas, on est tous vieillissants, là, tu sais. Ouais. Je veux dire, Rémi, il a quand même 75 ans. Bon, Yvan Ponton, il est 80. C'est quand même des, on est tous vieillissants. Donc, on veut le faire pour le plaisir, puis on veut le faire pour la passation, puis donner cette œuvre-là à la nouvelle génération.
1: Ouais, puis les Québécois vont l'attendre avec beaucoup d'impatience, on le sait. Noël 2027. Je rappelle, la pièce Mon jour de chance dont tu nous parlais sera présentée à Gatineau dès ce soir pour 4 présentations d'ici la fin du mois. Sera aussi de passage à Saint-Hyacinthe, Saint-Jérôme, La Salle, Sainte-Foy, Terrebonne. Ça va jusqu'à l'an prochain.
0: Yes.
1: On peut aussi le voir dans la nouvelle mouture de Ladies Night à partir du 8 août à La Salle, un peu partout au Québec d'ici janvier. Tu joues aussi dans la pièce À toi pour toujours, ta Marie-Lou, qui part en tournée en février prochain après plusieurs représentations l'hiver dernier. À s'occuper, Michel.
0: À s'occuper, mais c'est super. Tu sais, je fais des affaires que j'aime, c'est mes projets. Je trippe, j'ai du fun, j'étais avec mes amis, ma gang. Puis je développe des projets avec mon amie Jessica Barker aussi.
1: En plus, ben ouais. Ta vraie amie, malgré ce qui se lance, malgré les couteaux qu'on fait envoyer.
0: Faut pas l'oublier.
1: Ah oui, on peut le confirmer que c'est une vraie file. Michel Charrette, merci beaucoup
0: d'avoir été là. Merci beaucoup, Julien, c'est gentil.
1: Dans quelques instants, Lydia Bouchard sera avec nous. Mais d'abord, en musique, qu'est-ce qu'on écoute? Ben, dis-donc. Low-car, super plage. 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

0: Et elle se mérite une présentation digne de ce nom, cette chanson-là. Nectar Palace, Super Plage, Virginie B, avec cette très belle reprise de Jimmy Hunt, Nos Corps, qui paraissait originalement sur son album Maladie d'amour, qui est sorti en 2013, ce qui donne un foudroyant coup de vieux aujourd'hui. Direction Laurentide maintenant, donc avec Lydia Bouchard, qu'on a le plaisir d'accueillir à l'émission cet été encore. Lydia, donc danseuse, autrice, chorégraphe, juge à l'émission Révolution à TVA, metteur en scène, entre autres choses, pour le Cirque du Soleil, personnalité d'Instagram. Tu portes de nombreux chapeaux. Lydia, merci d'être avec nous.
1: My God, personnalité d'Instagram.
0: Ben, c'est vrai quand même, parce que t'es très divertissante à suivre.
1: Oui, écoute, je suis tellement contente d'être avec vous autres pour prêcher pour ma paroisse, pour parler de danse.
0: De la danse.
1: Oui, je pense que je vais pouvoir vous visiter une couple de fois dans l'été comme ça, fait que ça me fait super plaisir.
0: Et là, on commence dans les Laurentides aujourd'hui.
1: Exact. En fait, tu sais, vraiment, qu'est-ce qui se passe cet été en danse? C'est toujours très vibrant, comme tous les autres festivals, comme le Québec pour tous les autres arts de la scène. Mais en danse, tout particulièrement, parce qu'on a un festival extraordinaire qui est là depuis 35 ans, tu l'as dit en ouverture. Et à la barre de ça, au commissariat de ça, Guillaume Côté, depuis 2014, qui nous amène vraiment dans des zones extraordinaires cette année. Donc, Festival des arts de Saint-Sauveur, c'est du 22 au 2 août, 22 juillet au 2 août. Donc, c'est quand même
0: trop. On est pile dedans en ce moment.
1: On est pile
0: là, ouais.
1: dedans. Si vous êtes en vacances dans le Nord, là, tu sais, attendez pas qu'ils pleuvent. Là. Ils ont des choses en extérieur, ils ont les sentiers de la danse, ils ont des battles, ils ont tout le temps presque des causeries après les spectacles. Allez aux causeries, soyez curieux. Et moi, je vous parle de mes deux chouchous à l'intérieur de ce festival-là, parce que des fois, c'est le fun d'avoir quelque chose pour naviguer, s'y retrouver. Alors, il y a une compagnie qui s'appelle People Watching, qui est québécoise et qui est vraiment un amalgame là, c'est des jeunes artistes, des artistes du cirque, mais qui n'ont pas envie d'être dans une case. Donc, ils décloisonnent vraiment les limites entre le théâtre, le cirque, la danse. En fait, la fin justifie les moyens. Et ils sont vraiment, vraiment... ils offrent quelque chose d'assez théâtral. L'œuvre qu'ils vont faire, c'est le 22 juillet. Je vous dis, garochez-vous là-dessus. C'est extraordinaire. C'est vraiment une performance qui mélange tout. Ils vont jouer Play Dead. Et ça se passe dans un appartement. C'est très, très figuratif, finalement. Mais ils vont toucher à toutes sortes d'états, d'humanité à travers ça. On passe du rire aux larmes, mais entre autres, physiquement, techniquement, ils sont des prodiges, tous et chacun. Mais aussi, c'est des comédiens extraordinaires.
0: Donc, est-ce que tu dirais que c'est une bonne entrée en la matière pour des gens qui ne seraient pas des initiés, par exemple, à l'univers de la danse, qui diraient, ben là, si c'est plus théâtral,
1: oui.
0: Si ça a des accents de cirque, c'est peut-être une façon pour moi de me glisser et de mieux comprendre.
1: Oui, puis je pense qu'il y a une tendance aussi. Puis la prochaine personne dont je vais vous parler, en fait, ça fait un super beau, un super beau lien vers ça. Je vous parle de la chorégraphe Crystal Pike. Qui est une chouchou pour moi aussi de toujours. Je pense qu'on la connaît, on en entend parler beaucoup. C'est probablement présentement la plus grande chorégraphe canadienne. Moi, petite parenthèse, j'ai eu la chance de danser pour elle quand j'étais très jeune à Banff. Elle avait gagné un prix qui lui octroyait une compagnie. Puis nous, on était la compagnie.
0: Oh,
1: ils
0: wow,
1: nous engageaient pour aller au Centre des arts de Banff. Là, tu sais, très Saint-Sauveur, été dans les montagnes.
0: Oui, dans les montagnes, dans l'ouest.
1: Oui, c'est ça. Puis on avait fait une pièce d'elle. Puis je suis complètement marquée par son talent immense, son humanité immense depuis. Et à l'époque, déjà, son travail était très théâtral. Alors, elle écrit vraiment, tu sais, on parle d'écriture chorégraphique, là, Crystal écrit vraiment la danse comme on écrit un texte, comme on écrit un film. Donc, elle aussi, il y a quelque chose d'assez figuratif dans sa façon. T'sais, on ne sera pas dans une abstraction où on ne comprend rien, puis c'est du geste, puis de l'état. T'sais, on n'est pas dans la peinture abstraite. Là.
0: OK, OK.
1: On est vraiment dans du concret, puis elle travaille beaucoup avec les mots. Puis elle va présenter une pièce. En fait, c'est un programme triple. On a le Charlotte Ballet, qui vient de Charlotte, en Caroline du Nord, qui vient au Festival des arts de Saint-Sauveur. C'est une compagnie illustre. C'est le 26 juillet. Puis c'est très abordable. Ça vaut vraiment la peine de faire le détour. Si vous n'étiez pas dans votre chalet, là, ben, prenez votre auto. C'est pas si loin, Saint-Sauveur. Et ben, c'est ça, c'est un programme trip. Il y a On Three de Nicole Vaugman-Diaz. C'est très beau. Après ça, il y a une pièce de Crystal Pite qui s'appelle Solo Echo, qui est très, très belle. Et puis enfin, il y a As I Am de Ella. Vraiment, essayez de me supporter là-dedans. C'est ma main.
0: C'est ma main.
1: J'allais dire courage. Methuselah November. Bravo. J'ai probablement scrappé son nom, mes plus plates excuses. Donc, voilà, c'est trois univers complètement différents. Fait que, comme tu dis, si c'est la première approche de la danse, d'aller voir une compagnie qui présente un programme triple, des fois, c'est comme aller voir un recueil de poésie où tu te dis, ben écoute, je ne trouve pas tant sur ce poète-là, mais le troisième, il m'a vraiment parlé. Tu sais, ça permet d'affiner son œil.
0: Donc, un espèce de bon bouquet d'entrée qui nous permet de mieux cibler ce qu'on aime, ce qu'on aime moins. Puis après, ça nous permet de naviguer dans la programmation.
1: Oui, mais clairement, mon chouchou.
0: Ah oui? Crystal Pike.
1: Oui, clairement, mon chouchou. Écoute, elle a créé des pièces partout dans le monde. Elle nous représente à l'Opéra de Paris, à Netherlands Dance Theater, au Ballet Royal, au Ballet National du Canada. C'est vraiment, elle est illustre. Très, très, très impressionnante comme femme. Puis elle vient quand même de la technique classique. Là. Elle a dansé ballet BC, classique contemporaine. Ouais. Elle a dansé pour des compagnies partout dans le monde. Très belle interprète aussi.
0: Ensuite, tu venais de parler donc de Andrew Skills.
1: Oui, Andrew, en fait. Et bon, cette année, il a déjà été au festival, mais je sors un peu du festival parce que je le peux.
0: Parce que tu as le droit.
1: Parce que j'ai le droit. Et c'est moi qui parle. Donc, j'aimerais ça vous parler d'Andrew parce que, premièrement, c'est un être humain de grande qualité, mais c'est un chorégraphe qui est basé à Montréal, qui fait énormément de pièces partout dans le monde. T'sais, pour moi, je vois ça comme des ambassadeurs. T'sais, on a de l'électricité, là, on a Hydro-Québec, puis on a de l'art ici.
2: Oui.
1: On se rend pas compte à quel point c'est extraordinaire, la force créatrice au Québec, puis le fait qu'on soit représenté partout. Puis la danse, c'est une super façon parce qu'on n'a pas la barrière du langage. Fait qu'on a des ambassadeurs danse partout dans le monde qui vont faire des pièces illustres, et Andrew en est un. Donc, c'est vraiment... Bon, c'est un Montréalais d'adoption. Il est là depuis plusieurs années. Et puis, on peut vraiment parler de lui comme une relève canadienne. Son travail, il est très, très bon pour... Je ne sais pas comment vous expliquer ça en mots, sans bouger, puis mettre à danser dans le studio.
2: Oui, j'ai vu qu'elle voulait se lever.
0: On voit déjà ses beaux
1: bougers. Hein. Mais il est très, très fort pour faire parler les corps ensemble, vraiment comme de travailler avec le nombre des corps, puis de créer des images, puis des structures qui vont créer des images fortes. Fait que sa recherche est super intéressante. Et moi, j'ai eu la chance de travailler avec lui sur Drawn to Life au Cirque du Soleil. Puis j'ai vu tout son travail, même sur des corps d'acrobate. C'était vraiment fascinant. Et je trouve que c'est un chorégraphe à découvrir. Alors, je vous invite à faire votre petite recherche. Il y a des extraits de son travail dans toutes les grandes compagnies dans le monde actuellement qu'on peut voir en ligne. T'sais, parce que oui, des fois, on a la possibilité, la chance, le luxe d'aller au théâtre ou d'aller au festival. Mais quand on ne l'a pas, il y a toutes sortes d'accès à la culture. Puis je pense que d'aller fouiner là-dedans, c'est une super façon là, de faire une belle médiation culturelle. Je fais une parenthèse parce que je ne sais pas si vous savez, mais il existe une plateforme qui s'appelle Marquee TV, qui est un peu comme le Netflix de l'art, théâtre, opéra, ballet, extraordinaire. Et là-dessus, vous pouvez voir, mettons, des œuvres complètes de Crystal Pite.
2: Wow!
1: Et des œuvres complètes d'Alexander Ekman ou des ballets complets. C'est super. Fait que si, tu sais, des fois, l'été, là, en deux séries, binge-watching, si on n'a pas l'opportunité, ben ça existe en ligne aussi.
0: Rappelle-nous le nom de la plateforme.
1: Marquee, Marquee TV. C'est extraordinaire. TV. Moi, je rentre là-dedans, vous me perdez pendant 4 jours.
0: Ouais. Tu voulais nous parler de l'éloge en terminant, Lydia.
1: Oui, une autre façon de faire. En fait, les reines de la médiation culturelle, puis présentement, je suis vraiment fascinée par les danseurs qui transitionnent vers d'autres choses, puisque ça donne à leur travail. Et c'est deux femmes que j'admire immensément, qui sont Constance Arnoux et sa partenaire avec qui elle a fondé ça. Juste un instant, son nom m'échappe. Elles ont toutes les deux fait le ballet de Tours. Elles ont donc été formées vraiment classiques. Puis ensuite, sont allées faire des bacs en communication, en médiation culturelle. Puis là, elles ont parti une chaîne qui s'appelle L'Éloge. Et L'Éloge, c'est extraordinaire. Vous pouvez suivre ça sur Instagram. Je suis pas mal certaine que c'est sur TikTok aussi, mais elles sont devenues une sensation. Puis là, eux autres, ils vont approfondir tout le processus de répétition. Qui sont les chorégraphes? Pourquoi il faut connaître Pina Bausch? Pourquoi il faut connaître Sylvie Guillaume, c'est quoi son œuvre? Et ils vont parler de toutes sortes d'actualités, là, des fois théâtre, mais sont très axés sur la danse. Puis j'aime beaucoup leur façon d'en parler, accessible en une seconde. Bref, c'est une autre façon d'y avoir accès, des fois, de façon plus rapide.
0: Oui, parce qu'on peut se déplacer. Tu nous parlais du Festival des arts de Saint-Sauveur il y a un instant. Il y a moyen aussi de s'initier ou de se lancer comme ça dans un petit marathon en ligne. Puis d'ailleurs, tu nous parlais de Crystal Pite. Pour ceux qui nous écoutent à Toronto, le National Ballet of Canada présentera un programme double, justement, comprenant l'œuvre acclamée Emergence de Crystal Pite. C'est du 13 au 20 novembre prochain au Four Seasons Center of the Performing Arts, donc à Toronto, pour ceux qui nous écoutent de l'Ontario.
1: Un autre beau voyage.
0: Un autre beau voyage, une autre belle raison de se déplacer. Lydia, merci beaucoup d'avoir été
1: là. Ça me fait tellement plaisir.
0: Tu restes à table en plus. Dans quelques instants, l'humoriste français Louis Catlas sera avec nous, mais d'abord, voici Fouki à l'antenne d'ici première.

0: Cookie avec Léa sur les ondes d'ici première. Vous êtes toujours à l'écoute de l'heure d'été avec Julien Poirier-Malot. Il est de passage à Montréal cette semaine pour venir nous présenter pour la première fois son spectacle solo pour lequel une supplémentaire a déjà été ajoutée. Un humoriste français qui semble avoir pas mal le vent dans les voiles, encore plus depuis qu'il a intégré l'équipe de l'émission Quotidien qui est diffusée sur la chaîne française TMC et dont les entrevues font régulièrement le tour du web sur les réseaux sociaux. Les médias aiment dire que son humour noir contraste avec son look d'intello angélique. On est très content d'accueillir Louis Catlat à l'émission. Rebonjour, Louis.
1: Rebonjour.
0: Bon, Louis, je comprends que c'est ta deuxième visite chez nous à Montréal. Est-ce que tu te considères bien accueilli jusqu'à maintenant? Est-ce que tu es bien?
1: Ah, je suis bien choyé. À chaque fois, je viens pour des festivals d'humour et les équipes sont très accueillantes. On est bien drivés.
0: Puis les Québécois, tu les trouves accueillants jusqu'à maintenant, confrontants, quoi?
1: Ah, les Québécois, vous êtes un peuple délicieux. Moi, je vous trouve, je l'ai dit hier sur scène, vous êtes très gentil et à la fois un peu frontal, tu vois, dans ce qu'on s'est dit. Parce que Julien m'a fait un retour sur le spectacle hier, qui n'est pas un retour très français.
0: J'ai dit que la qualité des numéros n'était pas toujours la même, mais qu'il était dans le haut de la fourchette, finalement, dans ces numéros-là. Pride Comedy Show, c'est le nom d'un spectacle auquel tu as pris part hier et que j'ai eu la chance de voir, effectivement. Là, tu vas présenter demain ton spectacle solo. Pourquoi tu as eu envie de venir présenter ce spectacle-là? Est-ce que pour toi, c'est un premier pas à l'international ou c'est un petit détour pour saluer une ancienne colonie, Louis?
1: Moi, je viens vous rendre tout ce que vous nous avez donné, évidemment. Non, je suis venu parce que j'ai reçu beaucoup de messages de gens sur Instagram qui me disaient « Mais pourquoi tu viens pas à Montréal ?» Et donc, on essaie de poser des dates de spectacle là où les gens ont l'air intéressés, à l'exception de la ville de Limoges, dans laquelle j'irai jamais. Voilà. Mais sinon, quand Montréal s'est manifesté, on s'est dit « Allons-y ». Puis en plus, il y avait le festival Juste pour rire à ce moment-là. Donc, quitte à traverser l'Atlantique, autant en profiter.
0: Est-ce que c'est difficile de se préparer pour un public, je vais dire, différent, pour ce qu'il a de mieux ou de pire, je sais pas, mais c'est un public qui est culturellement quand même différent du public français?
1: Il y a des tout petits ajustements de blagues qui sont un peu culturellement codées en France. Et après, l'année dernière, j'étais allé dans des comédie clubs pour voir un peu le public montréalais. Et j'ai trouvé que c'était un public qui donnait beaucoup si la blague était drôle. C'est-à-dire qu'il n'est pas généreux pour rien.
0: Donc,
1: en voyant ça, je me suis dit, OK, c'est bien, il va falloir pas se foutre de leur gueule, parce que j'ai l'impression que les gens qui consomment du stand-up en consomment beaucoup, et donc ont un niveau assez élevé, mais ils donnent s'ils estiment que le travail est fait.
0: Donc, le rire a une vraie valeur, puis on est peut-être un peu susceptible des fois, donc il faut faire attention à nous.
1: Ah oui,
0: je comprends bien, mais je sais pas, c'est mon interprétation. Ton spectacle solo, Louis Catlat, dont tu vas donner deux représentations demain, est titré Arecibo. C'est un mot qui nous ramène à 1974. Rappelle-nous ce que ça veut dire.
1: Arecibo, c'est le nom d'un message qu'on a envoyé dans l'espace aux extraterrestres en 1974. Les années 60-70, c'était un peu la grande période de communication interstellaire. On s'est plus ou moins calmé depuis. Et moi, c'est des histoires qui m'intéressent. J'adore l'astronomie, les aliens, tout ça. Et je me suis dit, je vais en parler un peu dans un spectacle. Et ça me sert de prétexte, en gros, la communication pour aborder des thèmes qui sont beaucoup plus terre-à-terre et moins alien-coded. Donc, il ne faut pas que les gens aient peur du titre qui n'est pas vraiment vendeur, parce que personne n'arrive à le retenir. Et même quand les gens voient le spectacle, ils disent « Oh, j'ai vu Arecibo, c'était super. » J'étais genre « Ah oui, c'est pas du tout le titre. » Bon, c'est pas grave.
0: Mais c'est drôle parce que tu parles de... C'est un prétexte pour parler de communication. Tu t'amuses beaucoup de cette incapacité de l'être humain à dire certaines choses, à se dire la vérité. C'est drôle parce qu'ici, au Québec et au Canada, on a la réputation d'être à peu près allergique au conflit. On n'aime pas la chicane. Et à l'inverse, à nos yeux, les Français, vous avez absolument aucun problème à vous dire aux quatre vérités.

0: être très frontaux dans la vie de tous les jours, mais quand on aborde des thématiques comme le deuil ou la sexualité en famille, enfin pas entre les membres de la famille, mais que les membres de la famille se donnent des informations sur la sexualité,
1: tout,
0: ça peut être des conversations un peu plus difficiles à avoir. Et donc c'est à peu près là que je gratte avec les blagues. Mais non, je sais pas si les Français sont tant plus directs que les Québécois. Vous êtes direct à votre manière.
1: On est direct à notre façon, ça pourrait être un bon nom de spectacle ça aussi. Bon, tu t'intéresses, oui, à la communication, à l'art du langage aussi dans ce spectacle-là. Je sais que c'est un incontournable pour les humoristes français qui viennent ici, nos manières, notre accent. Est-ce que ça t'inspire des choses jusqu'à maintenant? Je sais que t'es arrivé il n'y a pas très très longtemps, là, mais...
0: Vos manières, votre accent, non, j'adore. Vous employez des mots qu'on n'utilise pas assez, en fait. Je trouve que vous avez un usage du français qui est beaucoup plus riche que... Là, tout à l'heure, on m'a indiqué les toilettes, on m'a dit à droite, après la cuisinette. Mais... Mais qui dit cuisinette en France? Personne. Alors qu'en effet, c'est une cuisine, elle est petite, c'est une cuisinette. Et donc, c'est beaucoup plus riche, et donc c'est très agréable. Après, il y a le mot poignet que je n'ai toujours pas réussi à caler dans une phrase. J'arrive pas à savoir quel est le vrai usage du mot poignet.
2: C'est large.
0: Ouais, c'est très large.
2: C'est large, ça peut être utilisé de plein de sens.
0: Je l'entends à plein d'endroits, il surgit, oui. Je dis ah purée, je l'ai encore raté celui-là, mais bon, je vais finir par l'avoir.
1: Et ça peut être empreint d'amour, puis en même temps, ça peut mener à une annulation publique aussi.
2: Oui, exact.
1: Ça va très très loin.
2: Oui, puis tu peux dire poignet, tu pognes.
1: Ouais,
0: tu pognes,
1: ouais. T'es populaire. Tu pognes de plus en plus auprès de ton public, Louis
0: Carré. Ah, j'espère. En plein pognage.
1: Ben, outre la scène, parlons-en de ça. On le disait, tu fais partie de l'équipe de chroniqueurs de l'émission Quotidien, animée par Yann Barthès. Vous recevez régulièrement vraiment des stars internationales de haut calibre. Jonathan Bailey, Timothée Chalamet, Charlie XCX, Novak Djokovic, Pedro Pascal. Est-ce que c'est intimidant de faire des chroniques, de faire de l'humour comme ça devant des méga-stars sur le plateau?
0: Alors, moi, j'ai pas encore eu la chance d'avoir les méga-stars internationales. moi, j'ai les grosses stars françaises. Attends, je suis en train de réfléchir à ce que j'ai dit. Non, j'ai pas eu trop d'anglophones, mais même les stars françaises, tu vois, j'ai eu Aya Nakamura.
2: Ah,
0: c'est
2: oui?
0: Très intimidant.
2: C'est sûr.
0: Tu ne sais pas du tout comment la cerner, tu ne sais pas du tout ce qu'elle pense. Même quand elle te regarde, tu ne sais pas si elle t'écoute ou si elle est en train de penser à autre chose. Donc, et moi, en plus, je fais des chroniques qui s'adressent aux invités. Donc, c'est vraiment mon point d'ancrage dans l'émission. Et donc, y en a qui sont vraiment plus stressants que d'autres. Mais j'ai qu'un rêve, c'est d'avoir des plus grosses stars américaines, notamment parce que j'aime bien faire un peu de roast en début de chronique. Et que c'est quand même plus anglo-saxon comme exercice que français.
1: C'est vrai.
0: Et donc je pense que les Américains s'y prêteraient plus volontiers. On avait le chanteur Mika, qui est plurinational, je crois qu'il est libanais, anglais, français.
1: Ouais.
0: Et donc lui, il m'a dit, mais bien sûr, roste-moi comme une dinde, j'ai aucun problème. Il m'a dit vraiment, mais vas-y, quoi.
2: Et donc, ça, c'est assez cool. C'est un t-shirt, ça. Ouais. Roste-moi comme une dinde. Est-ce que tu vas nous roster la prochaine fois que tu viens? Parce que moi, j'ai...
0: Mais réinvitez-moi.
1: tu seras réinvité, Louis Catla. Bon, oui, cette émission-là semble t'avoir donné quand même tout un élan en matière de notoriété, du moins de notre œil à nous dans la dernière année. Est-ce que ça veut dire que la télé, c'est encore un outil incontournable pour se faire connaître, ou est-ce que c'est plutôt grâce au compte Instagram de l'émission que tu rayonnes autant?
0: D'après ce que je vois dans les salles, je pense que la télé, elle a élargi mon public pour les plus jeunes et les plus âgés. Donc je pense que tout ce qui est 25-40 doit être un peu passé sur les réseaux et sur les nouveaux médias, là où les ados, lycéens et leurs parents sont encore beaucoup devant la télé, j'imagine, en tout cas regardent Quotidien, et ensuite ils viennent dans ma salle en famille. Et donc, mais je vois qu'il y a un écart, il n'y a plus du tout de vingtenaires qui eux passent par Instagram, et Quotidien doit plus s'adresser à un public de 45-50 et à leurs enfants. Mais donc c'est super parce qu'ils viennent en famille, et en fait j'ai deux générations dans la même ligne de salle, et c'est très très drôle. Ça crée un public qui est beaucoup plus varié, et moi j'adore ça.
1: Un beau défi d'écriture aussi pour parler à tout ce monde-là en même temps.
0: C'est un spectacle vraiment tout terrain, et même s'il y a des... Je laisse personne sur le bas-côté. S'il y a des références, elles sont expliquées. Non, j'ai essayé de travailler pour que personne soit laissé... À côté de la plaque.
1: À côté de la plaque. Ton spectacle de demain était à guichet fermé, si bien qu'une deuxième représentation a été ajoutée, donc en fin d'après-midi. Ça se passe au Café Cléopâtre, cabaret et bar de danseuses de Montréal, connu pour son enseigne vintage présentant l'une des dites stripteaseuses étendue de tout son long. En tant qu'humoriste gay, je comprends que tu vas te sentir à la maison.
0: Il n'est pas exclu que je fasse le spectacle sur une barre de pole dance demain au Café Cléopâtre. Je vais peut-être prendre tous les atouts du lieu.
2: Ou tu peux la faire allonger, tu sais.
0: Je vais voir, mais le lieu a l'air chargé de bonnes énergies.
2: Ah ouais.
0: Peut-être pas rester derrière mon micro, je vais voir ce que je peux faire.
1: Et là, on s'attend aussi à ce que tu interpelles, d'ailleurs, j'ai envie de dire, la clientèle type du Café Cléopâtre, à savoir les hommes hétéros. Tu t'es d'ailleurs adressé à eux dans ton numéro, à Juste pour rire, au Pride Comedy Show hier. Est-ce qu'ils sont un bon public? Est-ce qu'ils sont rendus habitués, les hommes hétéros, à se faire taper dessus?
0: La route est encore longue pour les hommes hétéros.

0: je sais pas comment ils sont au Québec, mais en France, la route est encore longue. Ça dépend, le spectre est large. Franchement, dans le spectacle, je crois, il y a 3 blagues sur eux, vraiment au début, comme ça, je les taquine un peu. Et à la fin, il y a quelqu'un qui m'a dit, tu es hétérophobe. J'ai dit, sur une heure de spectacle, c'est vraiment beaucoup. Le spectacle ne parle pas que de vous. Et alors qu'après, il y en a d'autres qui viennent avec leurs copines en couple et ils disent, on a beaucoup rigolé. Eux, les hommes hétéros, ils font leur chemin.
1: On les salue.
0: Oui.
2: Parfois, il n'y a pas de mots.
0: Mais je pense que j'ai l'impression que les hommes hétéros québécois sont en avance. Ça, comme pour beaucoup de sujets, j'ai l'impression que les Québécois sont en avance.
1: J'adore, on les salue.
2: Les hétéros, comme tous les autres, peuvent aller te voir en spectacle demain soir au Café Cléopâtre à Montréal. Il reste des billets. Louis Catelin, merci beaucoup d'être passé nous voir.
0: Merci à vous de m'avoir invité.
2: Dans un instant, Jessica Barker, qui est allée voir la première de Paradis perdu à Trois-Rivières, sera là pour nous dire ce qu'elle en a pensé. Avec Lydia, d'ailleurs, qui était elle aussi. Mais d'abord, justement, pour se mettre dans l'ambiance, voici Jean Leloup et Printemps.

0: Ça fait tellement du bien d'entendre ça de son album Menteur, lancé en 89, Jean Leloup et Printemps-été sur les ondes d'ici première. Jessica Barker, donc ben oui, on n'a pas eu le choix de t'inviter une deuxième fois cette semaine. Toi qui parcours les événements culturels avec tes deux filles pour voir si c'est efficace pour les faire décrocher des écrans. Et là, c'était un incontournable, Paradis perdu, spectacle hommage à Jean Leloup à Trois-Rivières.
1: Eh oui, hier soir, on s'est couché tard parce que ça a commencé à 21h. Lydia était là aussi.
2: Ben oui, parce qu'il faisait clair.
1: Eh oui, c'est ça.
2: C'est parce que plate pour les éclairs.
1: C'est un amphithéâtre dedans, dehors, comme on peut dire.
0: Oui, c'est magnifique.
1: C'est un lieu extraordinaire. Et donc, c'est 10 ans d'hommage par le Cirque du Soleil. Il y a eu RBO, il y a eu les colocs, et hier, c'était Jean Leloup. Jean Leloup, le grand mystérieux. Jean Leloup avec ses 11 albums, ses 121 chansons. J'aurais voulu mettre toutes les chansons en extrait qui étaient dans le show, là, parce qu'à chacune des chansons, j'étais comme « Oh mon Dieu, elle est là! Oh mon Dieu, elle est là! » Mais je vous assure, elles étaient pas mal toutes là. Le Dôme, Pigeon, Les Fourmis, Balade à Toronto, Sans d'encre, Voyager, Paradis perdu. Mais là, pour le plaisir, là, j'aimerais ça qu'on écoute un extrait de Voyager.

0: Aucun de tes moments préférés, ça, Jess?
1: Ben, toute ma soirée était préférée. Là, ça finira plus jamais que je vais dire moment préféré. C'est intéressant, tu m'as posé la question, Julien. Captation, est-ce que c'est ça, en fait, qui est intéressant? C'est la voix de Leloup qui est là tout le temps, qui a été repris, des réarrangements par moment. Mais sinon, c'est lui qui est vraiment là, puis qui est au cœur du spectacle.
2: Jean-Phi Concalvet, c'est tellement extraordinaire. Exactement. Pour extraire. En fait, il est très, très bon pour déshabiller une chanson sans la dénaturer, puis la rhabiller pour qu'on la reconnaisse, mais qu'on la revive d'une autre façon. Puis hier, là, il a tout
1: c'était
2: cassé.
1: Ça. C'était incroyable. Quand on arrive dans le lieu, il y a comme des dents ou des algues, une forêt.
2: On est dans le dôme, Jessica.
1: C'est des immenses matières gonflables vertes qui donnent le ton. Puis là, on est tout de suite dans le monde merveilleux de Jean Leloup, l'immensité de la forêt derrière, des lucioles, des yeux de bête. Fait qu'on se promène vraiment, puis c'est ça qui est intéressant, parce que Jean, c'est beaucoup ça, c'est euphorie et profonde tristesse. Parce qu'il faut pas oublier qu'il y a quand même ça avec Leloup. Les textes sont tristes, les textes sont noirs par moments. On se promène entre du gros fluo, mais en même temps des masques de mort. T'sais, on est vraiment dans ces allers-retours-là. Un décor vraiment super intéressant et une éco-conception. Je ne sais pas si le Cirque du Soleil fait ça depuis longtemps. Peut-être que oui.
2: Je pense que de plus en plus, les technologies au théâtre se penchent là-dessus. Puis Geneviève Lisotte, très au fait, ce qui est la scénographe du spectacle, de tout ce qui se fait à l'international.
1: Sur les 23 000 kilogrammes du décor, 96 % ont été recyclés. C'est quand même hot quand tu vois ça. Puis tu te dis, OK, on est rendu là. Bon, là, Jean Leloup avait dit à la presse qu'il ne savait pas s'il allait se présenter par peur, par vertige, parce que les premières, comme il a dit, c'est « overwhelming ». Je comprends, mais c'est vrai que c'est « overwhelming ». Mais finalement...
0: Ben, il était là.
1: Il était là, il était présent, il était heureux. Et Ponce, j'étais vraiment assise très, très proche de lui. Et? Très, très, très proche. Comme il était comme derrière moi. Et là, c'est très intimidant parce que c'est tellement quelqu'un que j'admire. Mais ce que j'ai eu la chance de vivre, c'est de l'entendre siffler, applaudir et être tellement heureux. Je te le dis, j'ai des frissons. À chaque fois, il criait « Tiens! » Il était tout excité comme un enfant. Mais en fait, ce qui était intéressant, c'est qu'il criait au même moment que ma fille Joséphine, 9 ans. Donc, je me suis dit « C'est parfait, ils ont le même âge mental. Ils sont très heureux ensemble. » Il est même monté à la fin, sur scène. Il était très content d'être là. C'était drôle parce qu'il s'est mis de dos. Puis s'est mis à se présenter à tous les artistes.
2: Il a dit merci à tous les artistes. Il n'a pas pris parole. Hein? Il voulait les remercier. Ça a été tellement élégant.
1: C'était vraiment beau. Mais bon, quand on a 9 ans, j'ai demandé à Joséphine, c'est qui pour toi Jean Leloup?
3: Alors pour moi, Jean Leloup, c'est un vieux monsieur qui a été une grande star dans genre les années vieilles. Puis qui a fait beaucoup de succès. Puis c'est ça, puis genre qui porte des chapeaux de cow-boy.
2: Les années vieilles.
1: Les années vieilles.
0: À la fois exact et d'une grande violence, ce qu'on vient d'entendre.
1: Mais en même temps, tu sais, je veux dire, c'est quand même ça la réalité pour elle, parce que pour elle, elle pensait qu'il était très, très, très, très vieux. Ah, t'es comme, je pensais qu'elle allait être en marchette, c'est là. C'est un peu exagéré quand même, là.
2: On se calme.
1: Oui, c'est ça.
0: Ça, c'est pour quand on a 9 ans. Quand on a 48 comme toi, Jessica, c'est qui, Jean Leloup?
1: Jean Leloup, c'est mon secondaire, c'est mon adolescence. C'est les parties, c'est les shows, ça sent le BD, c'est la mythique salle, le Spectrum où je l'ai vu et revu. Puis surtout, l'artiste d'une génération au complet. C'est tellement impressionnant. On était tellement énervés, les 48 ans et plus.
2: Ah, vraiment, vraiment. Moi aussi, je suis super attachée à son œuvre. Tu sais, je me suis tellement crue sur le dôme, moi. Là.
1: Tu t'es crue sur le dôme?
2: Oui, je l'écoutais, là, puis je me croyais. Là. Tu sais, comme c'est mon premier appart, l'adolescence. Ouais, c'est vraiment un artiste exceptionnel.
0: Ça dit quelque chose du tour de force de ce qui a été fait, parce que c'est pas facile à mettre en scène dans une production de cirque,
2: Mon
0: cette
2: Dieu,
0: œuvre-là
2: Marie-Ève
0: tellement
2: Milou,
0: plurielle.
1: C'est ce que j'allais dire. Il faut souligner son travail, cette sensibilité, parce que c'est un mélange tellement étrange. Puis c'est ça qu'on voulait avoir de Jean, parce que son univers est très particulier. D'une certaine façon, quelqu'un de mélancolique, mais en même temps de super vibrant.
2: C'est comme punk aussi. Hein?
1: Oui, c'est punk.
2: Super punk.
1: Puis même les numéros étaient punk. Alors là, on va commencer à parler des numéros. Une jonglerie avec dislocation. Moi, je n'avais jamais vu ça.
2: Non, mais puis les costumes de Nicole, de Philippe Massé extraordinaire. Là. Le gars, il a comme plein de bras.
1: Il a plein de bras.
2: Mais il y en a un qui est disloqué.
1: Derrière sa tête, et il jongle comme ça. Écoute, mais c'est tellement impressionnant. Puis il y a comme un troisième bras en dessous qui est faux. C'était vraiment un numéro incroyable. Après ça, il y avait aussi un équilibre que moi, j'ai adoré sur le fil mou. Je sais pas
2: oui,
1: si
2: c'est slackline.
1: Ouais.
2: C'est ce que vous voyez le monde faire au Parc La Fontaine, mais
0: à deux pieds du sol, mais là c'est
1: mais là, c'est en haut. Et là, un moment comme surréaliste à la Leloup, une échelle qui monte dans le vide. Donc l'artiste monte dans l'échelle, mais l'échelle elle tient sur rien. Je sais pas comment il fait pour tenir cet équilibre-là. Puis après ça, autour de ça, on a Paradis City. Quel moment incroyable. Et je crois...

0: Donc ça, c'était mes moments préférés, mais évidemment, il fallait que je demande quand même à Joséphine son numéro préféré. Qu'est-ce qu'elle a tant aimé?
1: Mon numéro préféré, c'est quand le monsieur, il était par terre, puis il avait genre un truc genre sur lui, puis il tenait genre un bâton, puis en haut, il y avait genre une fille avec un élastique, et elle s'est accrochée genre un peu le cou avec son élastique, et là, genre, il s'est mis à la tourner. Et genre, mais elle se tenait juste avec son cou. Fait que c'était genre vraiment, vraiment impressionnant.
0: C'était comme une toupie géante dans le ciel. Sur Voilà, la chanson, je veux te dire que je t'aime, voilà. C'était incroyable.
2: C'est incroyable, la perche. C'est une très vieille discipline circassienne. Oui, ça vient vraiment des cirques traditionnels, beaucoup en Amérique du Sud. Puis ça revient, ça fait un retour. Fait qu'on a l'impression que c'est tout du nouveau, c'est merveilleux. Mais il y a une sangle.
0: Une sangle au cou, c'est un peu...
2: Puis la personne qui tient la perche, à un moment donné, là, il met la perche sur son
0: front.
2: Puis tu sais, tu dis, je sais pas pourquoi il fait ça. C'est là la différence entre la danse et le cirque. La danse, tu dis, mais comment ils font ça? Le cirque, tu dis, mais pourquoi ils font ça?
0: Oui, c'est ça!
2: C'était tout le temps une mauvaise idée.
0: Pour ce qui est de ma 14 ans, je vous laisse écouter qu'est-ce qu'elle a préféré.
3: Moi, j'ai trouvé ça vraiment le fun de voir que toutes les personnes dans la salle connaissaient les paroles de toutes ces chansons. Et j'ai vraiment, ça m'a permis de comprendre à quel point c'était une personne très importante dans la culture québécoise.
4: Ah, c'est touchant, ça.
0: Oui, puis j'ai vu qu'elle comprit, parce que moi, j'en parle de gens, mais on dirait qu'elle savait pas c'était qui. Puis là, elle l'a découvert. Donc, si vous pouvez faire le détour à Trois-Rivières, à l'amphithéâtre Cogeco, ça vaut plus que la peine.
4: Une belle communion, puis ça va bien au-delà, j'ai envie de dire, des outils pour éloigner les enfants des téléphones.
0: Ah, oui.
4: Ça va bien au-delà de ça. C'est un très beau moment que tu as vécu en famille. Avec Lydia aussi, Jessica Barker, merci d'avoir été avec nous.
0: Plaisir.
4: Demain, 13h, c'est Raed Amoud qui sera là à l'antenne avec Le Monde et Tamoud. Nous, on se retrouve lundi avec notamment Marie-Ève Perron pour sa Nostalgie télé et Mike Gauthier sur le grand retour de Madonna, entre autres. Dans un instant, c'est du front tout le tour de la tête avec Monique Néron qui reçoit la chef Colombe Saint-Pierre. Je m'appelle Julien Poirier-Manlot. Merci d'avoir été là et bon jeudi sur les ondes d'ici première.

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4: Bon après-midi, mesdames, messieurs. Ici Philippe-Antoine Saunier. L'Office des transports du Canada donne son aval au projet de voie de contournement ferroviaire à Lac-Mégantic, 13 ans après le drame qui a coûté la vie à 47 personnes. Dans un communiqué, l'organisme affirme que cette décision permettra la construction d'une nouvelle ligne de 12,5 km afin de détourner le trafic ferroviaire du centre-ville de Lac-Mégantic. La construction de cette voie était une demande de longue date de la ville. Le choix du tracé a toutefois suscité l'opposition de la part des dizaines de propriétaires qui devront être expropriés et de certains groupes inquiets pour la survie des milieux humides. Pendant ce temps, à Repentigny, le maire Nicolas Dufour réclame une pause immédiate du trafic ferroviaire à la suite des lacunes relevées par le Bureau de la sécurité des transports sur le site du déraillement du 5 juillet. Les explications de Samy Robaïne.
5: Les enquêteurs du Bureau de la sécurité des transports, le BST, ont inspecté le site du déraillement du 5 juillet ainsi que 8 autres secteurs de la voie ferrée. Ils ont relevé plusieurs lacunes sur l'infrastructure du Canadien national, notamment au niveau des fixations sous les rails. Voici l'enquêteur du BST, Luc Régis.
6: Les systèmes qui retiennent le rail avec les traverses de bois étaient à plusieurs endroits manquants ou lorsqu'ils étaient là, ils étaient déplacés, donc ils étaient beaucoup moins efficaces. Et si le rail se déplace, il y a des possibilités que ça puisse partir de côté dans les grandes chaleurs, là, lorsqu'il se ramasse beaucoup, beaucoup de chaleur dans la cime des rails.
5: La situation est jugée suffisamment préoccupante pour que le BST transmette un avis de sécurité à Transport Canada. Cet avis sert à signaler rapidement un risque et à demander des correctifs avant même la fin de l'enquête. Par ailleurs, ces conclusions font réagir le maire de Repentigny, Nicolas Dufour. Il se dit très inquiet puisque les trains circulent toujours dans le secteur et réclament leur arrêt complet afin d'assurer la sécurité des citoyens.
7: On s'était dit que si les autorités de Transport Canada avaient donné leur OK pour la reprise, c'est que visiblement, les autorités compétentes étaient satisfaites des mesures en place pour le moment. Mais là, c'est très préoccupant ce qu'on a appris ce matin. Alors, ça change la donne. Là. On demande officiellement qu'il y ait une pause, le temps là, que ces réparations là, soient faites.
5: À noter que l'enquête complète du Bureau de la sécurité des transports pourrait s'échelonner encore sur plusieurs mois. Ici Samy Rebaïne, Radio-Canada, à Montréal.
4: Plus de 175 feux de forêt font rage en Ontario. Les brasiers progressent rapidement et certains ont forcé l'évacuation de communautés dans le nord-ouest de la province. Comme l'explique Mario Mérubé, le gouvernement Ford a demandé l'aide d'Ottawa pour lutter contre les flammes.
8: L'Ontario a demandé l'aide du gouvernement fédéral pour accélérer le déploiement de ressources et faciliter les évacuations. Une demande qui pourrait mener au déploiement des forces armées canadiennes. Le premier ministre Doug Ford indique que plusieurs centaines de pompiers sont déjà à pied d'œuvre et sont appuyés par une cinquantaine d'avions-citernes et d'hélicoptères. Il n'y a eu aucune perte humaine, se réjouit Doug Ford.
9: We'll stand ready and we'll be providing additional assistance.
8: Et le fédéral est prêt à fournir de l'aide additionnelle, a indiqué le premier ministre du Canada, Mark Carney. Une quinzaine de communautés ont été évacuées vers Thunder Bay. Certaines évacuations se sont déroulées dans l'urgence, alors que les flammes progressaient rapidement vers les communautés isolées.
10: I've never seen a fire that big.
8: Cette membre d'une Première Nation raconte n'avoir jamais vu un feu aussi gros. Et les conséquences de ces incendies se font sentir dans le sud de la province. Pour une deuxième journée d'affilée, Toronto figure parmi les villes ayant la pire qualité de l'air au monde. Ici Marion Bérubé, Radio-Canada, à Toronto.
4: Aux États-Unis, Donald Trump prononcera un discours à la nation ce soir au moment où les affrontements avec l'Iran s'intensifient et que le détroit d'Ormuz est quasiment fermé à la navigation. Mais les démocrates craignent qu'il s'attaque plutôt au système électoral américain. Il a d'ailleurs promis de faire des révélations à ce sujet. Les précisions de Marie Claudet à Washington.
11: La fraude électorale est la grande obsession de Donald Trump, qui n'a toujours pas digéré sa défaite de 2020 contre Joe Biden. Et on s'attend à ce que ce soit le sujet principal de son discours ce soir. Je vous propose d'écouter Donald Trump donner un avant-goût de son discours il y a quelques jours.
12: It's really, really big news.
11: C'est vraiment une grande nouvelle, dit-il. Notre pays doit se ressaisir. Sans élections libres et équitables, il n'y a pas de pays. Depuis son retour à la Maison-Blanche, Donald Trump s'efforce d'étendre les pouvoirs fédéraux en matière d'organisation des élections, une prérogative qui relève légalement des États. Il pousse notamment pour le passage du Save America Act, ce projet de loi pour sauver l'Amérique, qui rendrait obligatoire la présentation d'une pièce d'identité et d'une preuve de citoyenneté pour aller voter. Le projet de loi restreindrait aussi le vote par correspondance, une mesure pourtant très populaire aux États-Unis. Pour les démocrates, ce projet n'est qu'un moyen pour Donald Trump de se venger et de restreindre la participation électorale de certains groupes comme les minorités, les Afro-Américains.

0: américains et les classes populaires. Du côté républicain, ce projet ne fait pas l'unanimité. Le Save America Act a bien été adopté par la Chambre des représentants, mais ça bloque du côté du Sénat. D'après plusieurs médias américains, lors de son adresse, Donald Trump devrait aussi aborder l'ingérence étrangère dans les élections américaines et la guerre en Iran. Ici Marie-Claudet, Radio-Canada, Washington.
1: Enfin, l'Ukraine a un nouveau premier ministre. Le Parlement ukrainien a désigné le directeur général de la compagnie Naftogaz comme nouveau chef du gouvernement. Ce remaniement décidé par le président Volodymyr Zelensky a été vivement contesté ce matin par des centaines de manifestants qui se sont réunis à Kiev, à Odessa et dans d'autres villes pour protester notamment contre le départ du ministre de la Défense, un réformateur de 35 ans, expert en technologie. Voilà, mesdames, messieurs, c'était les informations.

0: Réunis au studio 1 de Radio-Canada, notre invité aujourd'hui a du front tout le tour de la tête, d'une petite île isolée du Saint-Laurent à chef émérite, en passant par la plonge, la bibliothèque et quelques tours du monde, depuis plus de 25 ans. Elle nous cuisine une action à la fois, une véritable révolution pour l'autonomie alimentaire. Amoureuse du terroir, créative, libre, engagée et profondément humaine, mesdames et messieurs, accueillons chaleureusement celle pour qui l'avenir appartient, à ceux qui rêvent trop, votre coach et mentor préféré. Colombe Saint-Pierre.
1: C'est fou pour monter une montagne, ce début de... Mon Dieu, merci beaucoup,
0: merci,
1: Monique.
0: Merci, d'être vrai, là. Vraiment, salutations également au public qui est présent avec nous et à vous qui êtes à l'écoute en ce moment. Bienvenue parmi nous. Merci d'embarquer dans cette belle aventure où on célèbre l'audace, où on célèbre la désinvolture, la fougue, les idées qui sortent de la boîte. On reçoit, vous le savez, semaine après semaine, des invités qui osent être eux-mêmes, qui défoncent des portes. Et en ces temps parfois un peu troubles, on se rend compte que ça fait un bien immense d'être inspiré comme ça. Et au bout de la prochaine heure, je vous promets que vous sortirez d'ici complètement galvanisé.
1: Eh oui, ils vont avoir envie de faire des
2: flottes. La petite pensée que j'ai pour toi, c'est l'avenir appartient à ceux qui rêvent trop. Alors moi, j'aime mon verre aux rêveurs. Je les aime beaucoup, je trouve, qui transforment le monde en un monde meilleur.
0: C'est devenu ma phrase préférée. Mm. L'avenir appartient à ceux qui rêvent trop. Mm. Ça vient d'où, ça?
1: Ben, tu sais, c'est sûr et certain que je pense qu'aujourd'hui, ben, on l'a nommé, on le nomme, hein. Il y a vraiment, on vit une époque pas facile, hein. Il y a des confrontations entre les générations. La vie va tellement vite. On en parle plus tant que ça, des rêves. Mais c'est drôle, aujourd'hui, c'est la deuxième fois qu'on m'en parle. Je trouve ça intéressant. C'est sûr et certain que, tu sais, le fait de rêver, ben ça permet d'imaginer. En fait, tu permets à l'imagination de vivre.
0: Ça permet de pousser plus loin, d'atteindre aussi certains objectifs. Ouais. Tu dirais que tu as quelle relation avec l'audace?
1: Proximité.
0: Ça se peut-tu que ce soit aussi un petit peu par moment une genre de relation amoureuse?
1: Oui, 100%. Oui. Mais tu sais, c'est drôle, je m'en venais ce matin, tu sais, je suis partie de ma région éloignée, comme j'aime si bien le dire, dans mon vieux Dodge Caravan, tu sais, j'ai perdu des morceaux en m'en venant. C'était vraiment, tu sais, je me demandais c'est quoi l'audace pour moi? Puis là, c'est plein de choses, mais... Tu sais, c'est de s'en venir ici parce que j'aime beaucoup ton émission aussi, puis que j'ai roulé vite, j'ai pogné le trafic. Je suis arrivée juste à temps. Je me suis maquillée dans mon coffre de char. j'ai mon kit de fille qui conduit un char.
0: Est-ce que ce que tu décris, ça ressemble à ta vie aussi, qui est un peu rocambolesque entre le Bas-Saint-Laurent, Montréal, tout plein de projets, de cœur, d'élan, puis c'est ça, un petit bureau dans son char?
1: Oui, puis de choisir ça, puis des fois de te demander pourquoi, mais comment ça, tu sais, c'est vrai, là, pour vrai, il y a des fois où je me dis, pourquoi je suis moi, tu sais, comme, faut pas avoir peur de se le dire, c'est pas facile, tu sais, des fois, d'avoir cette énergie-là, puis cette espèce de c'est intrinsèque, là, je peux pas m'en débarrasser.
0: Ça fait partie de toi. Nous, on n'a pas envie que ce soit différent parce que ça va donner un fichu bon show de radio.
1: Oui, c'est ça.
0: Là, on a des choses à voir ensemble. On va plonger ensemble dans ton parcours d'audacieuse. Donc, il était une fois une famille isolée sur l'île Biquette des Baleines.

0: un phare et beaucoup, beaucoup de liberté.
1: Beaucoup.
0: Il y avait beaucoup de liberté.
1: Ouais, d'horizon.
0: Ouais. Mm. C'est important. Tu as grandi avec ça, le grand air.
1: C'est mon
0: liberté.
1: Premier contact avec la vie.
0: Ouais.
1: C'est l'horizon. Puis l'amour. Parce que, tu sais, vraiment, moi, j'ai eu la chance d'avoir, tu sais, une famille unie, vraiment, tu sais, une proximité aussi avec... c'est vraiment... C'est particulier à dire, là, puis ça fait un peu, tu sais, roman à l'eau de rose, là, mais c'est, nous, c'est comme un peu le lagon bleu, là, tu sais, mais version la famille, avec ce que...
0: La nature,
1: MH, Monique, tu viens de nommer.
0: Quelque chose d'un peu sauvage, à la limite.
1: Chaque coucher de soleil. Chaque lever de soleil.
0: Ouais.
1: Le phare.
0: La nature. Mm. Et petite, chez vous, il n'y avait pas de ketchup.
1: Pas de ketchup? Non. Et non.
0: Non? Comment ça, il n'y avait pas de ketchup?
1: Il n'y avait pas de ketchup, il n'y avait pas de... Tu sais, il n'y avait pas de liqueur, il n'y avait pas de McDo, il n'y avait pas de... Tu sais, il n'y avait pas de chaîne, il n'y avait pas de...
0: Et pas que parce que vous habitiez sur une petite île isolée, mais parce que ta mère cuisinait déjà très locale.
1: Oui, ma mère
0: mangeait
1: cuisine...
0: des choses que les autres enfants ne mangeaient pas. Là.
1: Non. Puis c'était toujours... tu sais, pour vous dire... T'sais, tu veux faire plaisir à ton enfant, à son anniversaire. Tu sais, ma mère essayait de faire un effort à nos anniversaires parce qu'on invitait des amis. Tu sais, c'est ça qui est plate, hein, dans vie, quand t'es différent. Il y a un méchant bout de temps que ça te va pas du tout. Tu sais, il y a un moment, quand on est jeune, on veut se fondre dans la masse. On veut pas être remarqué. Tu sais, d'être différent, c'est pas. En fait, ça devient. Tu sais, ça devient ça devient presque... c'est un défi, là.
0: Ouais.
1: C'est un défi d'essayer aussi de faire semblant que tu ne l'es pas, là.
0: Fait que tu voulais un gâteau de fête comme les autres.
1: Oui, puis de la liqueur, puis des, tu sais, des crottes de fromage, là, tu sais, qui salissent les doigts, puis tout ça. Tu sais, moi, j'ai puis c'est fou parce que, là, on finit par se rendre compte que... J'ai répété ça, moi aussi. Tu sais, moi aussi, je pensais bien faire, là, tu sais, quand c'est l'anniversaire d'une de mes trois filles, tu sais, quand elle était plus jeune, tu sais, ben, de faire un gros gâteau avec des Ferrero Rocher. Puis là, je me dis, ah, ça, ils connaissent ça, tu sais, tout le monde. Puis là, je mets de la crème fouettée, puis là, je sais pas trop, là, je me dis, ah, c'est bien trop, ça goûte à rien, tu sais. Ah, la vanille, ah, c'est trop normal. Fait que je vais mettre du poivre des dunes, tu sais. Ben, il y a personne qui l'a mangé parce que le gâteau, il goûtait bizarre, tu sais, parce que c'est ça, hein. C'est fou, mais en tout cas, plus jeune, hein, parce que l'audace, elle a plusieurs âges, là, en fait. Mais plus jeune, c'est être différent.
0: C'est être dans la marge un peu déjà, très, très petite. Ton rapport à l'autorité, au règlement, au cadre établi quand tu étais petite, ça ressemblait à quoi?
1: Bien là, je vais peut-être faire sursauter le public, mais je respecte les règlements, tu sais, quand même relativement souvent, je pourrais dire. Il faut jamais affirmer quelque chose à 100% parce qu'il y en a plein qui vont écrire probablement.
0: Mais
1: dire,
0: règles générales, tu respectes les règles.
1: Je respecte les règles, j'écoute les professeurs. J'étais vraiment très
0: une bonne
1: studieuse.
0: Élève, studieuse.
1: Oui.
0: Sur les bancs d'école, est-ce que c'est correct de dire que tu étais bolée, studieuse, rebelle, en perfecto?
1: Oui.
0: Au secondaire?
1: Oui. Avec des grands bottes, là, à talons. Puis des fois du rouge à lèvres rouge.
0: Okay.
1: Mais c'est bizarre parce
0: que... Ça aussi, c'est audacieux.
1: Ouais, mais j'écoutais du death metal, ça, c'est là encore plus. J'ai deux frères qui sont musiciens, qui sont guitaristes. Puis tu sais, le Bas-Saint-Laurent, ben Rimouski, c'est la capitale du death metal. Fait que, tu sais, moi, j'ai un grand pan de ma vie où je suis dans un immense slam, tu sais. Avec des gars de 6 pieds, puis je rentre là-dedans.
0: Un mosh pit.
1: Ouais, c'est vrai, un mosh pit, c'est quand même de l'audace. Aussi.
0: Oui, quand même.
1: Quand tout le monde a comme genre 6 pieds de plus que
0: exact,
1: tout.
0: Ça prend de l'audace pour aller se garocher là, certainement. est-ce que tu flirtais déjà enfant avec la performance? Étais-tu déjà une performante?
1: Oui, ben je pense que oui. Ben c'est sûr que je sais pas pourquoi. Je sais pas si ça m'habitait déjà, mais je sais que... Moi là, tu sais, j'ai cumulé un petit peu beaucoup là les différences là, fait que là, tu sais, ben oui, sur notre île déserte, ma mère qui cuisinait, tu sais, des pâtés à viande végé, puis des affaires, tu sais, on est tout était bizarre là, tu sais, c'est ça. Les œufs, tu sais, nos œufs étaient bruns. Tu sais, à Pâques, tu sais, quand on décorait nos œufs à l'école, moi, j'arrivais avec mes œufs bruns, puis peu importe la couleur que je mettais dessus, ben, ça restait brun. Tu sais, ça fait partie de choses qui ont fait aussi Colombe, Saint-Pierre.
0: D'aller à contre-courant.
1: De commencer l'école en 1982 quand Céline Dion a chanté Une colombe est partie en voyage au pape Jean-Paul II.

0: Ça, ça a traché.
1: Ça t'a suivi, ça, hein?
0: Ben oui, dans l'autobus. Moi, je restais dans le troisième rang. Ouais. J'avais une heure d'autobus à me faire chanter cette chanson-là. Matin puis soir, tu sais, fait que puis j'aime beaucoup Céline là, mais c'est sûr que j'étais un peu traumatisée là.
1: On aurait pu l'écouter, mais non, on le fera pas. Je pense que tu l'as entendu dans ta vie.
0: J'ai fait la paix avec ça. Mais tu sais, tout ça ouais. fait en sorte que j'ai vécu un petit peu d'intimidation quand même. Tu sais, puis des fois sans la subir, de la sentir. C'est parce qu'il y en a qui vont jusqu'à t'écœurer, mais il y en a qui font juste te regarder. Mais tu sais, le fait d'être regardé un peu sur le côté. Mm-hmm. Comment ils disent les jeunes aujourd'hui? Side eyes?
1: Quelque chose comme ça. Est-ce que ça a quelque chose à voir avec le fait qu'à 17 ans, tu pars avec ton petit baluchon pour Montréal?
0: Eh hey, oui, fallait, je m'en aille. Oui. Puis dans ce temps-là, je le savais pas, mais pour mieux revenir, tu sais. Mais c'était vraiment important pour moi de partir. Tu sais, à 13 ans, dites pas ça à tout le monde, mais je travaillais pas illégalement, mais quasiment. Mais je ramassais mon argent à 16 ans. À 15 ans, je passais mes temporaires. À 16 ans, j'avais une voiture. Puis à 17 ans, j'ai fini mon secondaire 5, puis je suis partie vivre à Montréal.
1: Pour étudier. Au départ en sciences pures, puis rapidement, ou à peu près, tu t'es retrouvée au Cégep du Vieux-Montréal. L'expérience totale collégiale, mesdames et messieurs.
0: L'expérience, immersive.
1: Oui.
0: Dans le monde de la... Ben, tu sais, ça brassait, hein? C'était dans le temps du référendum. Puis, tu sais, le Cégep du Vieux-Montréal a toujours été un lieu aussi où, tu sais, les...
1: Très militants.
0: Les conseils étudiants étaient très militants, puis tout ça. Fait que ça me plaisait bien. C'est sûr que mon orienteur m'avait envoyé en sciences pures à cause de mes résultats scolaires, mais tu sais, par rapport à ma personnalité, là, je pense qu'il s'était un petit peu trompé.
1: Oui, c'est ça. Donc, les bonnes notes sont arrivées au Cégep du Vieux, en littérature, entre autres. Et pour payer tes études, tu es embauché à la plonge dans un restaurant, un premier restaurant. Ça, c'est quand même un point tournant, parce qu'après ça, tu vas gravir doucement les échelons.
0: Oui. Puis tu sais, juste dire aussi, tu sais, c'est ça. Puis je lance souvent je le dis souvent, par rapport au Québec, tu sais, moi, tu sais, le fait d'être restreint dans tes moyens fait en sorte que tu peux développer ta créativité. Tu sais, moi, j'avais pas beaucoup d'argent. Tu sais, Tu sais, mes parents, je pense qu'à deux, ils devaient me donner 100$ par mois, tu sais, pour
1: subvenir à tes besoins, appartement.
0: Vraiment pas,
1: et tout
0: je les remercie de ça. Ouais. C'est même pas une question, c'est une histoire de moyens. Fait que j'avais pas le choix de travailler. Tu sais, puis ça a fait en sorte que ça a développé, tu sais,
1: la débrouillardise,
0: des habiletés aussi, oui, parce que j'ai dû me trouver un emploi. Fait que, plongeuse avec du front, tout le tour de la tête. Oui, à un moment donné, je m'étais brûlée les deux mains. Puis je me rappelle que, tu sais, la patronne qui était Cécile Breton, d'ailleurs, je la salue si elle nous écoute, elle va rire. Mais je m'étais brûlée, là, mais vraiment grave. Puis j'ai continué à faire la plonge, même brûlée. Là. Elle m'a dit, hey boy. Fait qu'après ça, c'est le fun en restauration, tu sais, quand t'es bien magané, puis tu continues pareil. Après, hop, tu montes d'un cran. Fait que là, je m'étais retrouvée à faire les desserts puis les entrées, juste avant de partir pour le Pinot Noir.
1: Le Pinot Noir, où là aussi, quand même, le vent va tourner parce que tu vas devenir chef. Mais entre-temps, juste avant, tu te nourris de littérature gastronomique. Ouais. Souvenir du moment, as-tu souvenir, en fait, du moment où tu tombes sur le livre de 1825, La physiologie du goût? C'est le moment où tu le trouves, là,
0: ce livre-là. 100%.
1: Ouais.
0: Ah oui, je m'en rappelle encore. Parce que la cuisine, pour moi, ben, tu sais, c'est drôle, là, mon parcours, là, tu sais, c'est comme sciences pures, littérature, puis, tu sais,
1: jusqu'à
0: les deux mains dans la plonge, à laver de la vaisselle. Fait que, tu sais, à un moment donné, je savais pas pourquoi, mais j'aimais la cuisine, j'aimais l'ambiance en cuisine, j'aimais ça. Tu sais, c'était vivant. C'était vraiment... Mais il fallait que je trouve quelque chose de beaucoup plus profond pour m'attacher à ce milieu-là, qui, à l'époque, je vous le rappelle, c'est pas hot là, d'être... Ben, la restauration, aujourd'hui, fait on a un petit peu plus de reconnaissance, mais il y a eu un long pan où c'était vraiment la job que tu faisais pour passer le temps parce que tu savais pas quoi faire, puis que, tu sais, je veux dire...
1: Fait que la gastronomie n'était pas si tendance.
0: Non,
1: pas du tout comme ça l'est aujourd'hui.
0: Pas du tout.
1: Et donc, dans ce livre-là, qu'est-ce qui te frappe?
0: En fait, c'est cette espèce de façon d'analyser la société. Brillat-Savarin, c'était un politicien, un gastronome de l'époque.

0: Lumière, qui lui a fait un lien avec ta culture culinaire est un marqueur de société. Donc, et effectivement, j'ai commencé à m'intéresser à cet énoncé-là. Brillant Savary a dit, on mange ce que l'on est. Puis, c'est tellement vrai.
1: Le fameux, dis-moi ce que tu manges, je te dirai qui tu es.
0: Voilà.
1: Là. C'est ça.
0: Voilà. Ouais, ouais. Et c'est tout vrai, là. Là, je vais pas, tu sais, on va skipper tout ce que j'ai consommé comme littérature autour de ce thème-là. Mais c'est drôle parce que oui, c'est venu placer tout le militantisme derrière ma carrière.
1: Ta démarche et ta carrière et oui. Ton parcours, bien sûr. Il y a eu une suite à saveur internationale
0: oui.
1: Parce que tu as voyagé pendant 8 ans, quand même travaillé dans plein de restaurants étoilés et autres. Donc, tu t'es forgé aussi la future chef en toi en allant goûter à peu près tout ce qui se faisait et oui. En réalisant à quel point la nourriture avait un impact sur l'identité
0: oui.
1: Culturelle.
0: En fait, au-delà, je vous dirais, puis là, c'est pas un clin d'œil à ce qui se passe en ce moment, mais au-delà des grands restaurants, des restaurants qu'on peut dire étoilés ou, tu sais, reconnus, là où j'ai le plus appris, c'est vraiment dans les familles, dans la rue.
1: La cuisine de rue.
0: La cuisine, vraiment.
1: Qui, dans certains pays,
0: oui, la vérité sur la cuisine. Tu sais, c'est-à-dire, qu'est-ce qu'on mange? Tu sais, qu'est-ce que les gens mangent quand, tu sais, par exemple, tu te promènes dans la rue en Thaïlande, quand tu te promènes au Sénégal. Tu sais, j'ai énormément mangé, de cuisine familiale. Puis, j'ai côtoyé les deux parce que, tu sais, la vérité, l'équilibre est entre les deux, en fait. Tu sais, Puis, c'est beaucoup plus accessible aussi. Mais je me suis rendu compte aussi que, tu sais, ce qui devient, ce qui finit par nourrir au-delà, tu sais, de la haute cuisine, ce qui finit par nourrir, c'est l'histoire, tu sais, mm-hmm. C'est l'histoire derrière ce qu'on est en train de manger, puis l'histoire qu'on est en train de raconter pendant qu'on mange. Puis moi, j'ai jamais été capable de manger pas d'histoire. Fait que quand
1: ça
0: je suis pas capable de la raconter, je cherche. Puis c'est ce que j'ai fait dans mon restaurant.
1: C'est quand dans l'histoire que tu apprends que t'es en train de marcher dans les traces. Non, ça va venir. Que t'es en train de marcher dans les traces de ta grand-maman.
0: Ah oui, ça, c'est flayé. Ouais, ça, c'est toute une histoire parce que c'est quand? Ben, c'est quand, en fait, j'ai ouvert le restaurant en 2004. Puis ma grand-mère Colombe, hein, dont j'ai hérité du nom, qui est décédée très jeune, à 42 ans. Un peu de façon tragique, c'était comme un sujet un peu tabou chez nous. Donc, même si moi, je suivais un peu les traces de ma grand-mère, on en parlait peu, tu sais. C'était pas quelque chose qui était vraiment admis. Ma grand-mère aimait la musique et la nourriture. Elle a ouvert la Petite Auberge à Rimouski, qui est un restaurant de gastronomie française et une boîte à chansons.
1: Le premier restaurant de cuisine française ouais. À Rimouski. Et ta grand-maman avait participé à l'émission Aujourd'hui, en 1963.
0: Ah non, c'est pas ça que tu me fais.
2: À la connaissance, c'est le premier
0: Dieu.
2: Restaurant français qui a été créé ici à Rimouski. Est-ce que je me trompe?
3: Oh non, vous ne vous trompez pas du tout. C'est le premier. Et puis... je pense que il fallait être un peu, comment je pourrais dire?
2: Courageux.
3: Presque affronté.
2: Oui. Pourquoi les affaires vont mal?
3: Oh ben non, pas maintenant, mais seulement, il a fallu tenir envers et contre tous à un moment donné. On a eu pas mal de difficultés de tout ça. Et puis l'hiver est long à Rimouski, vous savez, puis les touristes sont rares.
1: Colombe, j'ai des frissons. C'est comme si ta grand-mère a vécu avant toi, elle nomme des mots-clés qui font partie de ta vie.
0: Il m'arrive exactement la même chose qu'à elle. Tu sais, je veux dire,
1: c'est déjà
0: fou.
1: Vu cette archive-là?
0: Je l'ai déjà entendu, mais c'est sûr que on n'a pas beaucoup de souvenirs, tu sais, on n'a pas beaucoup de contacts. Elle était partie très jeune, elle avait 42 ans. Son sixième accouchement, elle est décédée. Puis moi, j'ai toujours... quand on m'a montré finalement le menu, alors ça c'est très drôle, mais le menu de la Petite Auberge, parce que c'est comme ça que j'ai compris qu'elle avait déjà fait ce que moi, j'étais en train de refaire. C'est qu'on m'a offert, la famille m'a offert finalement son premier menu, qui était un menu assez incroyable. Les cuisses de grenouille, les pièces de Chateaubriand flambées, les pêches Melba, tous les grands classiques de la gastronomie française. Il y en avait vraiment plus. Ah, le poulet au morue, miam, un petit coco au vin. Ah, on dirait que j'ai faim.
1: À travers ça, tu deviens mère de famille. Ouais. Trois filles. Et il paraît que ton aînée est presque née entre deux chaudrons.
0: Oui, pas mal. Oui, d'ailleurs, j'ai une photo d'elle, oui, dans un chaudron. J'ai accouché dans un chaudron. Oui, Jeanne, oui. Oui. C'était, en fait, c'était comme ça. Pas vraiment de sécurité. Tu sais, quand on est travailleur autonome, en fait, il aurait fallu que je me demande un retrait préventif à moi-même.
1: Avait déjà pas tant de salaire.
0: Non, en fait, il n'y en avait pas.
1: Il n'y en avait pas.
0: Il n'y en avait pas parce que là, on parle d'un moment où je suis en train d'ouvrir un restaurant gastronomique en région. C'est sûr que ça, oui, c'était un peu audacieux aussi. Parce que tout le monde me suggérait de m'installer à Montréal, dans une ville, que ça allait beaucoup plus facile, qu'en région, ce serait beaucoup plus long, beaucoup plus dur. Mais non, ouais, tête de cochon.
1: Mais toi, la facilité, c'est ça. Hein? C'est pas fait pour toi. 2018, une année que je qualifierais de millésimée dans ton parcours.
4: Bonne nouvelle pour la restauratrice du Bic, Colombe Saint-Pierre, qui remporte le titre de chef de l'année. La propriétaire du restaurant chez Saint-Pierre s'est vue décerner le prix le plus convoité lors du premier gala des lauriers de la gastronomie québécoise hier à Montréal. Colombe Saint-Pierre, qui est une chef autodidacte, a ouvert son restaurant en 2003 avec l'intention d'y valoriser le patrimoine comestible du Bas-Saint-Laurent.
1: Chef de l'année, première édition des lauriers gastronomiques. Tu reçois une médaille d'honneur de l'Assemblée nationale aussi.
0: Oui, c'est vrai.
1: Cette année-là.
0: Il faudrait que je fasse une boîte avec des souvenirs.
1: Ben, j'imagine qu'ils sont quelque part dans une boîte.
0: Oui, sur ma main. Ou dans plusieurs.
1: Dans la voiture, peut-être, quelque part, en dessous.
0: C'est à côté du maquillage.
1: Deux trousses de maquillage. Ça va débouler pour toi après, entre autres. Bon, 2022, tu deviens mentor à l'émission Les Chefs. 5 saisons derrière le tablier. Et ce qui t'intéressait dans cette aventure, là, c'était la transmission.
0: Oui. Mais tu sais, on finit par emmagasiner tellement d'informations, hein, tu sais, surtout quand tu veux vivre intensément. Hein, tu sais, c'est sûr que quand tu cherches tout le temps puis que c'est jamais assez, tu finis par emmagasiner beaucoup d'informations. C'est comme si tu ressens le besoin, tu sais, pour pas l'oublier, de le transmettre. Pis c'est drôle parce que, tu sais, il y en a qui vont devenir professeurs, il y en a qui vont... Puis ben moi ça a commencé à presser que tu sais je puis pas juste transmettre des connaissances en cuisine mais tout ce que j'étais en train d'accumuler comme connaissances de mon territoire puis de mes ressources puis de ma province puis de son grand potentiel que je le sais que là ça paraît un peu gros de le dire comme ça mais pour moi c'est menacé puis c'est faut se dépêcher.
1: Puis le fait d'en parler donc à tous les jeunes chefs, les futurs chefs renommés de leur génération, ben déjà tu implantes quelque chose directement dans leur mentalité, dans leur façon de faire. Tu es devenu célèbre, je ne vous apprends rien pour tes proverbes et les maximes. Et tu dis, et je cite, c'est super intéressant, c'est une façon sympathique et pacifiste d'aspirer à devenir meilleur et à réfléchir sur nos faits et gestes.
0: Oui.
1: C'est pour ça que tu as décidé comme ça de finir chaque émission avec un proverbe.
0: Mais justement, pour saluer aussi l'audace qu'il faut pour s'inscrire à une compétition culinaire comme celle-là. Hein, parce que moi, je côtoie là, des jeunes qui ont beaucoup de courage aussi. Là, c'est très intense. Hein, c'est une compétition qui s'échelonne sur un mois. Oui, c'est une compétition. Oui, on élimine quelqu'un. Oui, c'est ça le jeu. Mais il demeure que c'est tellement intense. Il y a quelque chose. Tu sais, les chefs, c'est comme une grosse famille. Grosse, grande, plutôt.
1: Tu voulais qu'elle parte avec quelque chose.
0: Ben, c'est ça. Ouais, c'est un petit leg qui fait un clin d'œil à leur personnalité. Tu sais, là où ils ont quelque chose d'unique. Tu sais, puis que, une petite pensée pour leur futur.
1: Librement inspiré d'Amélie Poulain.
0: Ben, j'ai beaucoup aimé Amélie Poulain.

0: Je vous rappelle que vous écoutez Du front autour de la tête, une série d'entretiens avec des personnalités audacieuses qui font les choses à leur manière, qui foncent dans le tas pour le meilleur et parfois aussi pour le pire. Nous sommes en compagnie de la chef et restauratrice Colombe Saint-Pierre. Je propose que nous revenions ensemble, Colombe, sur certains moments où, à nos yeux, tu as fait preuve de cran, justement, où tu as pris des décisions à contre-courant pour rester en phase avec non seulement ce que tu es, mais avec ta vision. 2021, pandémie.
1: Que j'ai fait encore.
0: Ah oui, cantine.
1: Ben oui.
0: Hein? C'est ça, trois mots. Est-ce que envers et contre tous, comme le disait si bien ta grand-mère tantôt, définit bien ton expérience de cantine?
1: Eh oui, oui, surtout aujourd'hui à l'heure où on se parle, parce que ben ça c'est un autre trait de ma personnalité. Tu sais, faut se, si on se transporte là dans le temps, la pandémie est arrivée au mois de mars. Moi j'ai un restaurant saisonnier, les restaurants principalement les restaurants, tu sais, on parle de restauration indépendante ouais. aujourd'hui, tu sais, avec le collectif La Table Ronde et puis tout ça, on s'est comme un peu affirmé comme ça. On était tous fermés, on a vu une montée vertigineuse de, tu sais, de l'achalandage des grandes chaînes, mm-hmm. tu sais, parce que ils étaient ouverts, ils faisaient du service à l'auto puis tout ça. Puis moi, je voyais comme tout ça s'effondrer. Puis moi, je savais que dans toute ma fragilité, puis avec nos marges de profit, puis en plus, en tant que restaurant saisonnier, que je passerais pas au travers de la pandémie si, tu sais, je...
0: Si t'étais pas inventive, puis si tu trouvais pas des solutions.
1: Oui, c'est ça.
0: Ça passait entre autres par ça.
1: Fait que j'ai dit... Parce que là, je chiale. Tu sais, il y a un moment où tu chiales. Tu fais comme, hey, là, c'est pas juste, bon. Parce que je chiale quand même un peu. Puis ça, c'est mon père qui m'a appris ça. Mais il faut agir après. Tu sais, c'est comme... Tu peux chialer si t'as des... Tu sais, t'es capable d'assumer...
0: De sauter dans l'arène après.
1: Ou d'avoir le cran de changer les choses.
0: Fait que sur l'échelle, oui. Sortir de ses gonds, un étant un règlement, c'est un règlement. On n'y peut rien. Et 10, les règlements ont pas fini avec moi. Tu te situes où?
1: Moi qui disais que je respectais les règlements,
0: oui.
1: Ben je les respecte, mais quand
0: t'es
1: pas d'allure,
0: quand t'as pas d'allure, t'es fait changer.
1: Ben c'est puis c'est pour ça, tu sais, que tout devient beaucoup plus clair et logique. Mais c'est non, ouais. Si le règlement il y a pas d'allure, il y en a pas. Puis en ce moment au Québec, à la vitesse que change le monde, puis avec tout ce qui arrive, il y a beaucoup de règlements qui sont désuets. Puis il y a trop de paresse, tu sais, il y a pas d'action, il y a, tu sais, faut. Tu sais, des fois, faut plonger, là, même quand le fleuve est à 10 degrés.
0: À quel point c'est épuisant de s'attaquer à l'ordre établi, de vouloir changer les choses?
1: Je ris nerveusement. Mm-hmm. Ben, c'est sûr et certain. Tu sais, on dit souvent David contre Goliath, là. Tu sais, c'est sûr là, que si... T'sais, on parle de régie des alcools ou on parle d'un règlement, on parle d'agriculture, on parle d'alimentation, on parle d'abattoir, on parle toutes des choses avec lesquelles moi j'ai dû jongler en.
0: T'sais, même les salaires, hein, des injustices de salaire, c'était ramassé en cours, entre autres pour
1: moi,
0: les pourboires.
1: Je me suis retrouvée en... Moi, j'ai vraiment eu l'impression d'être un bandit toute ma vie, même si je vous dis je respecte les règlements. C'est qu'en voulant les changer, puis en passant à l'action, tu déranges. Mm-hmm. Tu déranges, puis tu déranges l'ordre établi. Dans le sens... Des fois, c'est pas l'ordre, c'est juste la tranquillité. Je suis assise, tranquille. Qu'est-ce qu'elle veut, celle-là? Tu sais, moi, je suis comme...
0: Ça
1: rentre
0: pas dans une petite case, c'est un petit peu fatigant.
1: Ouais. Je suis comme la petite roche, tu sais, dans la botte de gobeur. Tu sais, t'es capable de marcher pareil, mais elle est fatigante, ouais. Tu sais. Puis ça, je comprends ça, là. Même moi, des fois, je me trouve moi-même fatigante. Fait que, tu sais, je suis quand même en accord avec ce trait de ma personnalité. Mais en même temps... Je dis pas que j'ai raison, mais tu sais, je propose d'autres choses. Puis ça, c'est mon
0: petit côté. Tu vas au bat.
1: Ben oui. Oui.
0: Mais ça a un coût, ça. Ça a un coût.
1: Ben, en fait,
0: on imagine psychologiquement, physiquement aussi, oui. À travers le temps.
1: Oui, oui, je suis maganée. C'est sûr. C'est usant. Mais tu sais, ce qui est. Ce que je me rends compte, parce que là, tu sais, à un moment donné, tu sais, à force d'avancer, le vent d'en face de même, puis dans l'adversité, tu sais. Tu te rends compte que, ben, ça finit par changer quand même, tu sais, c'est ça, c'est...

0: Et ça finit par donner des idées, ça finit par inspirer. Tu sais, mm-hmm. je dis toujours que justement, ce front-là puis cette audace-là, il faut la partager. Tu sais, faut la démontrer si on veut qu'elle devienne contagieuse, tu sais, si on veut inspirer d'autres personnes. Puis j'ai accepté ce rôle-là. Mais c'est sûr et certain que souvent, tu ouvres la voie, t'en profiteras pas, toi. C'est un peu
1: tu
0: ça.
1: Défriches.
0: Ouais.
1: Tu défriches pour ceux qui vont suivre.
0: C'est ça.
1: Et pour toi, l'alimentation, c'est un de tes combats, c'est rien de moins que la base d'un projet de société.
2: C'est de répertorier les goûts de différentes plantes, tout ce qui s'appelle sauvage. Nous, on n'exige rien de la nature, là. On travaille avec.
3: Regardez ça, quelle bébite!
4: C'est une œuvre d'art!
2: On s'est construit un palais, on a une connaissance qui n'est pas nécessairement en rapport avec notre patrimoine et notre culture.
5: La cuisine du futur!
6: La cucina del futuro!
5: La cucina del futuro!
2: Ce qui probablement va nourrir le monde demain, c'est les nouveaux climats tempérés, c'est les climats nordiques.
1: On dirait que dans cet extrait de bande-annonce du film Colombe sauvage de Guillaume Sylvestre, produit par Lustitia, tout est là. Toute ta personnalité, ton désir de changer les choses, ta gang, tout est là, vraiment. Les oursins,
0: les lunettes.
1: Parce que je le sais, je suis allée rendre visite une fois à Rimouski pour un reportage, puis il y avait des oursins frais, puis on en a mangé ensemble, donc ça fait partie.
0: Partie du patrimoine. Mm-hmm. En fait, on y revient, tu sais, on mange ce que l'on est, tu sais, c'est... Ça m'apparaît vraiment un non-sens que de manger des produits importés quand t'as un des territoires les plus généreux. Tu sais, puis de permettre à d'autres, parce que dans le cas, par exemple, des produits marins, c'est vraiment ça qui se passe. Dans le cas du bœuf aussi, puis là, la liste s'allonge. Mais les autres ont accès à nos produits. Puis nous, de moins en moins, tu sais, ou enfin, si on milite pas pour ça,
1: on se fait... En fait, c'est un non-sens. Je pense que le non-sens est bien dit quand on regarde les chiffres, en tout cas. Parce qu'on exporte, quoi, environ 80 % des produits du Saint-Laurent. Donc, 90 % des crustacés, coquillages qui se retrouvent dans notre assiette, ça vient d'ailleurs. On laisse partir 80 % de nos produits et on mange 90 % de ce qui vient ailleurs, d'où le non-sens et d'où ta mission de vie presque sur l'autonomie alimentaire. Oui. C'est un combat que tu mènes depuis 25 ans. Là.
0: Oui, oui.
1: C'est
0: ça. Puis,
1: mais comment ça se fait que personne n'a compris que ça n'avait pas de bon sens encore?
0: Mais tu sais, par surcroît aujourd'hui, parce qu'on parle d'environnement, puis on parle de nature qui s'épuise, puis tu sais, l'autonomie, c'était ça avant. Là. Oui. C'est correct qu'on ait dérouté avec la mondialisation, l'industrialisation, la surconsommation, puis c'est correct qu'on se soit, tu sais, qu'on ait fait partie du camp ennemi. Tu sais, tu peux aller voir, hein?
1: Oui,
0: voir l'autre bord. C'est juste que maintenant, il faut que tu reviennes.
1: Oui. Pas obligé de revenir au caveau à patates nécessairement, mais c'était une époque quand même où on essayait de manger local, on s'organisait pour manger ce qu'on avait.
0: Mais au moment où on l'avait, bonne.
1: L'idée était bonne.
0: Tu sais, puis que des caveaux, tu sais, si vraiment on a un bon plan de match. Ben, on aurait déjà dû investir, tu sais, dans finalement une vision, une idée de ce que pourrait ressembler un Québec qui a aucune raison de dépendre de qui que ce soit, puis qui a perdu en autonomie, tu sais, depuis les années 20-30. C'est l'hécatombe, là, tu sais, je veux dire. Puis c'est fou parce qu'on s'en est rendu compte pendant la pandémie, tu sais. Notre ministre Legault a finalement, parce que j'avais jamais entendu parler d'autonomie avant, là. Je veux dire, de la part de nos gouvernements, ça a
1: des
0: jamais...
1: Des autorités en place.
0: Tu sais, les autorités en place, fait qu'on, on le nomme, tu sais.
1: Tout à coup, on était mal pris puis on s'est rendu compte qu'on exportait toutes nos ressources.
0: Oui. Il faut tendre vers plus d'autonomie. Ouais. Mais tu sais, c'est ça. Cette petite phrase-là, tu sais, moi, je suis là pour la rappeler parce qu'elle a été nommée. Fait que c'est juste qu'on oublie. Hein? C'est fou parce que notre devise, c'est « Je me souviens, Batins, on va-tu? »
1: On va-tu finir, passant, souvenir?
0: On va-tu comprendre?
1: T'es porte-parole du collectif Mange ton Saint-Laurent. Notre Saint-Laurent, on ne le dira jamais assez, et tu le cries à qui veut bien l'entendre, c'est une mine d'or. Ça aussi, on est lent à comprendre ça.
0: Eh oui.
1: Qu'est-ce qui explique ça?
0: Ben, c'est sûr et certain que on a. Moi, ma quête là est vraiment identitaire. Puis par, j'ai choisi l'alimentation comme moteur. Hein? Mais on pourrait le faire. Puis pour moi, la cuisine c'est un art. Donc c'est culturel, hein, tu sais. On est long à comprendre parce qu'on a été locataire. On est là, tu sais, on habite un territoire, mais c'est comme si on n'avait pas, tu sais, à certains égards, qu'on n'avait pas deux pieds dedans, tu sais, puis que dans le fond, il faut se politiser. On n'a pas le choix, tu sais. Il faut s'informer, il faut savoir ce qui se passe. On fait le commerce de nos ressources maritimes comme il y a 100 ans.
1: On s'est re-questionné pas adapté aux réalités actuelles.
0: T'sais, v'là 100 ans, ouais. Là, on s'entend-tu? Hey, c'est beau, hein, on fait des rimes. On s'entend-tu qu'on n'était pas dans le même contexte?
1: On s'entend. L'idée, tu dis, c'est de créer une demande avant l'offre.
0: Oui.
1: C'est ça qu'il va falloir qu'on fasse. Les restaurateurs, mais aussi la population, les citoyens, de s'informer, de savoir qu'est-ce qu'on peut manger qui vient de chez nous, d'aller à la poissonnerie puis de dire, moi, j'ai envie de manger ça, parce que là, ça va renverser la vapeur.
0: Oui. Ça, c'est une campagne de sensibilisation qu'on a fait avec Manger notre Saint-Laurent. Puis c'est vraiment extraordinaire ce qui se passe avec ce collectif-là, parce que c'est vraiment la recherche, tu sais, au service, finalement, du consommateur, du citoyen, de la cause, hein.

0: à rendre l'information accessible sur nos ressources. Il y a des ressources qu'on connaît. T'sais, moi, j'ai commandé des oursins pendant des années. Je les ai achetés et je les ai donnés aux clients parce qu'ils ne voulaient pas les acheter. Ils ne connaissent pas. Disons, ils ne connaissent pas, ils n'achètent pas. Donc, qu'est-ce qu'ils connaissent? Ben, le saumon. Mais là, le saumon, c'est du saumon de l'Atlantique. C'est plein de cochonneries. Je ne veux pas vendre ça parce que c'est poétique pour moi. Poétique. Bon, ça n'arrête plus.
1: Et par
0: 100 ans, poétique. C'est parti. Non, je suis un proverbe. Non, pas long. Mais c'est... Tu sais, la cuisine, il faut qu'elle bouge. C'est comme la langue, hein? Si elle arrête d'évoluer, ben elle va mourir.
1: On va la perdre. Je vous rappelle que vous assistez à une classe de maître. De front tout le tour de la tête, nous sommes en compagnie de Colombe Saint-Pierre.

0: Don't Let Me Be Misunderstood, qu'on entend de la trame sonore du film Kill Bill, volume 1, de Quentin Tarantino. Pourquoi? Parce que Uma Thurman, dans ce film-là, c'est un personnage fort féminin pour toi qui te parle beaucoup.
1: Non.
0: Je veux savoir, je veux tout savoir. Pourquoi?
2: J'aime beaucoup la... ben, j'aime son style, déjà. J'ai même un kit Kill Bill. Mais... J'aime beaucoup le comment est traité la vengeance. J'aime mieux la voir en film que de le faire en vrai, tu sais, parce que je ferais jamais ça de découper 80 personnes avec un sabre là, japonais. Mais je trouve que je sais pas, peut-être par rapport à plusieurs injustices que j'ai vécues, tu sais, je me dis hey, moi là, si j'avais été Uma Thurman puis qu'on avait été dans le temps où
0: oui.
2: Ça marchait un peu
0: tu
2: de même.
0: Tu te serais occupé d'une coupe d'affaires. Toi-même. Quand on t'a demandé, Colombe, de nous présenter une personne significative dans ton parcours, bon, il y avait Madonna, mais t'es pas disponible, malheureusement, ce soir. Jeanne d'Arc non plus. Encore moins. Donc, t'as spontanément répondu Jean-Paul Grand.
2: C'est pareil, hein?
0: On n'est pas loin.
2: Ah oui, c'est aussi grand.
0: Qui a été professeur pendant 43 ans à l'ITHQ. Pourquoi Jean-Paul?
2: Hey, Jean-Paul. Jean-Paul, là, tu sais, quand tu dis que quelqu'un fait en sorte que toute ta vie, toute ta vie va, à quelque part, tourner autour d'énormément de conseils ou de. Du moment où j'ai rencontré cet homme. Et hey, puis à côté de moi, j'y touche.
0: Oui, ben là,
2: c'est Jean-Paul Grapp, la gang.
0: Il est là non, en chair et en os. Hey. Chef, auteur, gestionnaire, aujourd'hui retraité. Je le disais, 43 ans d'enseignement en restauration. Bienvenue parmi nous.
2: C'est
0: vraiment, c'est un honneur de vous recevoir à l'émission. Vous soulignez cette année 70 ans passés
3: dans, la
0: dans
3: cuisine.
0: Une cuisine.
3: 70 ans cette année, oui.
0: C'est extraordinaire. Mais comment
2: robuste,
0: vous vous sentez? Ben oui, je comprends donc. Qu'est-ce que ça symbolise pour vous, 70 ans?
3: Ben, c'est toute une vie, évidemment. Ouais. C'est une vie passée à avoir évolué, la cuisine. Parce que ça a évolué, évidemment, que ce soit en Europe ou ici. Ça, c'est une évolution extraordinaire. On s'est rapproché des produits. On s'est rapproché de l'être humain aussi. Parce que il y a 100 ans, comme vous expliquiez tout à l'heure, les cuisines, c'était autre chose. C'était d'abord sous le règne des princes et des rois, donc c'était un petit peu des gens qui étaient au service du roi, donc ils n'étaient pas indépendants, aucune identité, aucune façon de se créer. Et comme j'ai toujours dit de Colombe, c'est un cas. Mais quand on parle d'un cas, en principe, c'est négatif, mais pour elle, c'est positif.
0: Vous l'avez remarqué à 18 ans. Qu'est-ce qu'elle avait de spécial à l'époque?
3: Première fois que j'ai rencontré, on avait bu beaucoup d'eau minérale.
0: Ah oui?
3: Oui, beaucoup d'eau minérale. Et j'avais retrouvé en cette jeune fille-là, dans ses yeux, une expression positive. Je voyais qu'elle était passionnée. Alors, on s'est assis, on a discuté. Et je lui ai dit, viens voir, on va parler. Elle est venue à l'école. On s'est assis, on a discuté une bonne heure. Et j'ai trouvé dans cette dame... J'ai dit, tu ressembles à une étoile filante. Une étoile filante, ça brille. Mais en brillant, elle brillait par son intelligence, elle brillait par sa

0: créativité, elle brillait par son... Chez Colombe, j'ai trouvé toujours qu'elle avait un rapprochement avec le produit. Vous avez parlé du Saint-Laurent, vous avez parlé des algues, on a parlé des oursins, on a parlé de tellement de choses. Elle vit avec, c'est comme si c'était, ça faisait partie de sa vie. La créativité, elle l'a prouvé dans son restaurant, dans ses restaurants, elle l'a prouvé. Et aussi par son imagination. Elle manque pas d'imagination, Colombe. Elle va développer ses imaginations, elle va les partager aussi. Les partager avec la jeunesse. Si j'ai enseigné 43 ans, c'est pendant ces 43 ans-là, c'est que je me suis aperçu qu'au Québec, on avait des hommes et surtout des femmes, parce que vous savez qu'en Europe, les femmes sont pas très respectées en cuisine. Les Français sont un peu machos, un peu sur
1: encore
0: les bancs.
1: Encore à ce jour.
0: Encore maintenant, oui. Je dirais même encore pas mal. Et ce qui était important pour moi dans ma classe, c'est d'avoir toujours 50% d'hommes et 50% de femmes. Et ce que j'exigeais toujours, c'est que dans ma classe, il y ait des gens qui viennent des régions. Que ce soit Mégantic, que ce soit la Beauce, que ce soit le Saguenay, que ce soit les îles de la Madeleine, pour qu'après, ils puissent retourner dans leur coin de pays, comme elle l'a fait. Elle, je suis le premier, elle a dit tout à l'heure, tu m'as dit, il fallait s'installer à Montréal, parce que c'était là que le business se passait.
1: Vous, étiez-vous d'accord? Est-ce qu'elle retourne au BIC?
0: Non, je lui ai toujours dit, c'est à Montréal, ça se passe les affaires.
2: Mais elle avait raison.
0: Elle me regardait en ayant l'air de dire... T'as beau t'appeler Jean-Paul Grappe,
2: oui.
0: Tu ne m'empêcheras pas de retourner dans mon coin de pays, et bravo!
1: Pour ne pas dire, je vous cite, elle est têtue comme une bourrique.
0: Peut-être pire qu'une bourrique.
2: Ah oui, pire!
0: Ah oui. Mais elle est retournée dans son coin de pays, elle a fait connaître son coin de pays. Oui. Le BIC, qui déjà géographiquement est un coin de pays extraordinaire, elle a implanté un restaurant qui est connu dans la province, qui est connue au Canada et qui est connue à l'international.
1: Diriez-vous qu'elle a gagné son pari?
0: Elle a gagné son pari, absolument. Elle a gagné son pari. Et j'aimerais ça en voir plein dans toutes les régions du Québec. C'est ce qui se passe. Écoutez, je suis arrivé en 66 ici. Et moi, je voudrais pas qu'on oublie l'histoire. Parce que l'histoire du Québec, elle fait partie de notre culture culinaire. Inévitablement. C'est qu'avant l'Expo, c'était une culture culinaire anglo-saxonne. Que maintenant, c'est une culture latine. Les Québécois sont des latins. Et en étant latins, ils ont retrouvé leur souche. Et je regardais le premier livre qui a été fait en cuisine au Québec, c'est par Madame Caron, la sœur Caron. Et toutes ses recettes dans son livre, c'était de la cuisine française. Je veux pas dire que la cuisine française, maintenant, on n'a rien à envier à la cuisine française.
1: Donc, il faut revenir à nos sources. Et c'est ce qu'elle a fait, Colombe, en retournant vers chez elle, vers cette liberté aussi, malgré vos bons conseils. Il t'a pris sous son aile, Colombe.
2: Oui.
1: Dans le fond, c'est ça qui est arrivé. Et vous avez travaillé ensemble ton syndrome de l'imposteur aussi.
2: Oui. Ouais. Ben, je l'aurais pas fait sans lui. En fait, Jean-Paul, c'est la première personne qui a eu confiance en moi. Bien avant moi, Jean-Paul a eu confiance en moi. D'habitude, je dis Monsieur Grappe, mais là, après toutes ces années...
0: Ouais. C'est important, vous savez, pour moi, la jeunesse québécoise, c'est tellement important. C'est tellement important de l'aider. J'ai toujours dit, la jeunesse est une belle jeunesse au Québec. Des jeunes femmes et jeunes filles. Et il y a beaucoup de femmes qui réussissent fort bien dans le métier. Et moi, j'en suis très, très fière. Alors, il faut les encourager, il faut les aider. Elle fait partie, c'est comme si c'était le général d'une grande armée, elle. Et puis, elle va continuer. J'espère qu'elle va continuer à le faire parce que c'est tellement important... Pour notre province, j'ai toujours dit au ministre, moi, vous savez, avant, les principaux revenus du ministère, c'était les potes et papiers. Maintenant, c'est le tourisme. C'est le tourisme qui est le premier revenu de devise au Québec.
1: Vous avez vu ça il y a fort longtemps, vous déjà, quand même. Vous avez partagé votre savoir-faire, M. Grappe, à des centaines d'étudiants. Mm-hmm. Plusieurs d'entre eux sont devenus des chefs renommés. On dit de vous que vous êtes l'un des professeurs de cuisine les plus aimés et respectés. Au Québec.
0: J'apprécie, vous voyez, j'en ai les frissons un peu.
1: C'est toujours, confirme.
0: C'est toujours...
1: Oui, tu confirmes parce qu'il ne fera pas sinon.
0: C'est toujours l'émotion de, vous savez, d'aller... Moi, je voyage beaucoup dans le Québec, d'arriver dans un village,

0: d'aller dans un restaurant, moi j'arrive jamais par la porte d'entrée.
1: Non.
0: J'arrive toujours par la porte de la cuisine.
1: Vous trouvez la petite porte, puis vous...
0: Je la trouve toujours.
1: Vous suivez l'odeur.
0: Je suis les odeurs, et là, c'est, pour moi, c'est une joie, parce que les voir au fourneau, les voir discuter, on commence les discussions sur les produits du Québec, et ci, et ça. Et c'est merveilleux, parce qu'en fin de compte, on le voit maintenant, en 2026, la cuisine a une grande importance dans la province de Québec. On parle du guide Michelin, on parle de les restaurants à Québec, à Montréal. Il y a même une petite bagarre entre les deux. Bravo! Bravo que le match continue. On verra qui
1: gagnera. Et en région, de plus en plus aussi. Et c'est ce qui est absolument extraordinaire. Le temps file, mais quand vous la voyez lancer des projets, s'impliquer comme elle le fait, militer envers et contre tous, au risque et péril parfois de sa propre santé, il faut dire ça quand même. Lancer des projets comme la table ronde qui a été mise sur pied pour stimuler la production, l'achat de produits québécois. Êtes-vous fière?
0: Je suis fière, mais je lui donne un peu d'élan aussi.
2: Quand oui, je me fais chicaner aussi. Là.
0: Quand je lui donne de l'élan, ça veut dire que j'arrive à avoir des discussions, le positif et le négatif. Parce que Colombe, parce que comme je vous ai dit, une étoile filante, elle file. Elle file les œillères et je fiche, j'affonce. Elle va arriver à faire de l'équilibre dans ses pensées, mais quelquefois, elle pense pas qu'il y a des choses qui fonctionnent pas. Parce que la cuisine, c'est un métier d'art, hein. J'ai toujours dit aux mes étudiants, quand vous créez une assiette, c'est comme si c'était une peinture ou une grande pièce de musique. Sauf que quand l'assiette est terminée, c'est éphémère. Et Colombe, elle va continuer. Et je me rappelle, elle avait une assistante qui s'appelait Marie-Sophie Picard, qui était une fille extrêmement brillante en cuisine. Et je me rappelle, la dernière fois, je suis allé, elles avaient fait du lichen confit, du lichen qui se trouve en général dans le Grand Nord, dans le Nunavik, confit, et ils m'avaient servi ça sur une pièce de bœuf. C'était extraordinaire. Tout ça, c'est développer les produits de chez nous. Moi, je m'amuse en ce moment avec des museaux d'orignaux à faire du fromage de tête pour que les chasseurs ne gaspillent rien dans une quantité d'animal. Je me dis, il faut le maximum utiliser ce que vous allez tuer.
3: Et vous, vous témoignez qu'un souper, Monsieur Grapp.
1: On ne perd rien d'aucune bête ou poisson ou autre. On récupère. Jean-Paul Grapp, merci beaucoup d'avoir pris le temps de venir ici aujourd'hui. C'est très, très apprécié. Je rappelle que vous soulignez cette année 70 ans dans une cuisine et votre legs gastronomique pour le Québec est immense. Merci.
0: Je vous en remercie.
1: Immense. Merci.
3: Ah oui, hein? D'accord, hein?
1: Jean-Paul Grapp, chef, auteur, gestionnaire, aujourd'hui retraité, je le disais. Merci beaucoup. Je termine avec Colombe, si vous permettez. Vous pouvez rester là avec nous, bien sûr.
3: Restez.
1: Parce que j'ai l'habitude de garder la question du front tout le tour de la tête pour le dessert. Tu peux me répondre, Colombe, ou me dire que j'ai du front de te demander ça. Combien de pourcentage de chances que tu sois sur la ligne de départ aux élections provinciales Québec 2030?
3: Combien de pourcentage?
1: Oui, de chance.
3: Ouh, les pourcents, je suis pas bonne là-dedans. Moi, là, je suis en 50. Je suis dans une période de réflexion. J'ai fait de la politique toute ma vie. Moi, ce que je veux, c'est que ça avance. Si c'est au sein d'un parti, parce que j'aimerais beaucoup révolutionner le politique aussi. Parce que je trouve que c'est tout croche. À beaucoup d'égards, je trouve que... Je pense qu'on devrait encore au sein d'un parti, quand on a des idées peut-être qui peuvent dire... Tu sais, c'est dur de demander à tout le monde d'être d'accord sur tous les sujets quand tout le monde est différent. Tu sais, il y a des gens qui vivent en région, il y a des gens qui vivent en ville. Tu sais, de rétablir la vraie démocratie là aussi, d'arrêter de jouer, de calmer les nerfs à tous ceux qui écœurent les politiciens aussi, parce que ça devient vraiment extrêmement lourd. Ouais. Moi, j'ai pas peur. Moi, j'ai pas peur de j'ai fait un des métiers les plus difficiles, cuisinier. Je peux bien en faire un autre, ça me dérange pas. Mais pensez pas que je vais être une députée tranquille. Là.
1: C'est ça
3: que
1: j'allais dire. Moi, je te nommerais, j'ai composé un ministère pour toi.
3: Okay? Pour ça, faut que je réfléchisse.
1: Ministre de l'Alimentation, de l'Agriculture, des Pêcheries, de la Gastronomie et du Terroir, et aussi ministre responsable du fleuve Saint-Laurent.

0: En tout cas,
1: c'est le pour changer les choses.
0: Ça a déjà fait partie de mes discussions avec mon chum. C'est mon chum qui me donne des projets. C'est lui qui m'avait dit, je veux bien ouvrir avec toi un restaurant en région éloignée, à condition que ça devienne l'un des meilleurs restaurants du Québec. Puis après, il me dit, je veux bien t'accompagner si tu fais de la politique, à condition que tu deviennes première ministre.
1: Ouais. On se le souhaite parce que si ça arrivait, les choses vont se passer. Mesdames et messieurs, merci beaucoup, Colombe Saint-Pierre. Merci tellement de ta présence.
0: Merci à vous.
1: D'avoir conduit jusqu'à nous du bas du fleuve pour nous partager ta passion, pour nous partager ta vision aussi. Et je souhaite que ça se propage parce que tu dis que si tu avais une pancarte de revendicatrice, on pourrait lire dessus ensemble. Parce que peu importe la cause, on ne fait rien seul. Merci beaucoup.
0: Merci
1: à toute l'équipe qui a rendu cette émission possible, à la technique Mathieu Perrier, Sylvain Rio et Jérémy Gendron, à l'aiguillage Souli Comfomfagdi, aux archives Fanny Leblanc, à la recherche Caroline Morin et Camélia Desrosiers, à la réalisation la formidable Nathalie Pelletier. Merci au public, à vous en studio d'avoir été des nôtres. Vraiment, merci à vous aussi de l'autre côté de ce micro. Colombe Saint-Pierre, j'aimerais, si tu permets, te servir un de tes proverbes, mon préféré. Ceux qui pensent que c'est impossible sont priés de ne pas déranger ceux qui essaient. S'il te plaît, au nom du bien commun, n'arrête jamais d'essayer, de défoncer des portes, de tenir tête, de taper du pied, de bousculer les conventions. Je salue ta liberté, parce que c'est pas facile d'être libre. Et tes exploits de défricheuse, comme on a dit tantôt, et de visionnaire, en particulier quand ils vendent fort, pour qu'un jour d'autres puissent en bénéficier. Parce que c'est aussi précieux, à mon humble avis, collectivement, que ce qui se cache dans notre Saint-Laurent.
0: Monique! Bon, il va falloir que tu vas m'écrire ça sur un papier.
1: Je vais déjà écrit, je vais t'envoyer ça par courriel. Merci beaucoup.
0: Merci.

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4: Bonjour mesdames, messieurs, ici Philippe-Antoine Saunier. L'Ontario demande l'aide d'Ottawa pour lutter contre les feux de forêt qui font rage, notamment dans le nord-ouest de la province. 15 municipalités ont déjà été évacuées ou sont sur le point de l'être. Les brasiers progressent rapidement, notamment celui qui brûle près de Armstrong, d'où vient Matt Burgess, qui a été évacué à Thunder Bay.
5: On commence à avoir un petit peu d'informations. Il y a 48 personnes de Armstrong. Ils sont chicanés ici à Earth Thunder Bay avec le Lemoneur puis Fina pour s'en aller préparer, mettre des sprinklers pour arroser les alentours de Armstrong. Armstrong n'a pas été touché, mais ça a mis à peu près 15 km. Il y a beaucoup de camps autour des lacs alentours qui ont été sont partis.
4: Le premier ministre Mark Carney a indiqué que le gouvernement fédéral est prêt à fournir de l'aide additionnelle pour aider l'Ontario dans sa lutte contre les feux de forêt. Par ailleurs, Mark Carney réplique aux élus américains qui critiquent le manque de mesures pour diminuer le nombre de feux de forêt au Canada et combattre ceux qui éclatent. Des représentants républicains du Michigan ont écrit une lettre dans laquelle ils critiquent la gestion des incendies par les autorités canadiennes et l'impact sur la qualité de l'air aux États-Unis. Ils proposent même que les Américains traversent la frontière pour intervenir eux-mêmes. De passage en Ontario, Mark Carney a rappelé que les changements climatiques constituent une responsabilité partagée, tout en déplorant certaines politiques américaines.
6: Il faut avoir une contribution des Américains dans la lutte contre le changement climatique. Je donne un exemple. Maintenant, nous mettons l'accent sur l'investissement sur l'énergie propre. Aux États-Unis, il y a des prohibitions contre l'énergie propre, par exemple l'énergie éolienne. Le Canada

0: maintient nos efforts à l'échelle mondiale. Et les États-Unis réduisent leurs efforts à l'échelle mondiale.
1: Ce n'est pas la première fois que des élus républicains critiquent la réponse canadienne au feu de forêt. La Sûreté du Québec confirme l'arrestation par les autorités mexicaines de Maxime Paquette, le dernier des deux fugitifs recherchés depuis juin 2024, relativement à la fuite massive de données chez Desjardins. Le suspect demeurera détenu au Mexique le temps que les procédures d'extradition soient amorcées. Maxime Paquette fait face à plusieurs chefs d'accusation, dont vol d'identité. L'autre fugitif recherché dans cette affaire a été arrêté à la fin de l'an dernier en Espagne. L'enquête policière avait été lancée en 2019, à la suite de la fuite qui a touché près de 10 millions de membres de Desjardins. Tous les suspects ont donc maintenant été arrêtés. Le procès du présumé tueur de Valérie Leblanc survenu en 2011 en Outaouais pourrait ne pas se tenir à Gatineau. Les avocats de Stéphane Rivard, l'homme accusé du meurtre prémédité de la jeune femme de 18 ans à l'époque, craignent que l'opinion du futur jury soit influencée en raison des nombreux reportages journalistiques diffusés au cours des 15 dernières années. Félix Pilon est au Palais de justice de Gatineau.
2: La couronne et la défense débattent devant la juge au palais de justice de Gatineau, à savoir si le procès de Stéphane Rivard se tiendra bel et bien en Outaouais. L'accusé du meurtre de Valérie Leblanc doit normalement subir son procès à Gatineau en septembre 2027, mais la défense demande plutôt à ce que le procès se déroule à l'extérieur de la région pour éviter que le jury qui sera choisi soit contaminé par les reportages journalistiques diffusés dans les 15 dernières années. Rappelons que la jeune Valérie Leblanc, 18 ans, avait été retrouvée morte dans un boisé à l'arrière du campus Gabriel Roy du Cégep de l'Outaouais le 23 août 2011. Une ordonnance de non-publication nous empêche de dévoiler les détails des faits de la cause. Le directeur des poursuites criminelles et pénales conteste la requête de changement de venue et tient à ce que le procès se déroule dans la ville où les infractions auraient été commises. Les deux parties débattent donc en salle d'audience sur la pertinence de tenir le procès à l'extérieur de la région. L'une des avocates de la défense, Emmanuelle Rowe, a présenté un aperçu d'un total de 240 reportages, articles ou balado, en expliquant pourquoi ceux-ci auraient teinté l'opinion publique de la région. Des extraits de reportages et des balados doivent aussi être visionnés dans la salle. Les avocats doivent revenir devant la juge le 10 septembre prochain pour faire leur plaidoirie. La juge pourrait rendre sa décision à ce moment-là. Ici Félix Pilon, Radio-Canada, au Palais de justice de Gatineau.
1: CBC Radio-Canada compte ouvrir 5 nouveaux bureaux à l'international au cours des 2 prochaines années, en plus de conserver ceux déjà en place. Le diffuseur public veut ajouter des antennes permanentes à Pékin, Jérusalem, Mexico et Los Angeles. Un autre bureau verra aussi le jour en Europe, en ajout à celui de Paris. Le choix de la ville n'a pas encore été fait. La directrice générale de l'information à Radio-Canada, Christelle Crépeau, explique la décision de la Société d'État.
3: Le contexte, je vous dirais, mondial actuel, les bouleversements géopolitiques, les conflits armés qui ne cessent d'augmenter, l'impact aussi de ces événements sur nous, au pays, fait en sorte qu'on a jugé qu'il était pertinent d'avoir une présence permanente dans plus de pays désormais.
1: La direction de CBC Radio-Canada a également indiqué son intention d'établir une présence permanente sur le continent africain. Et l'Organisation mondiale de la santé soutient que l'épidémie d'Ebola qui s'est déclarée il y a 2 mois en République démocratique du Congo se propage plus rapidement que toutes les épidémies précédentes. Selon les derniers chiffres, l'épidémie a déjà fait 800 morts pour environ 2000 cas confirmés dans le pays. Il s'agit de la 3e plus importante flambée d'Ebola jamais enregistrée en termes de nombre de victimes. Le foyer de la crise est situé dans le nord-est du Congo, à proximité de la frontière avec le Soudan du Sud et l'Ouganda. Il n'existe aucun vaccin ni traitement contre le variant actuellement en circulation. C'était nos informations.

0: Bonjour, ici Hugo Lavoie. Au 15-18 aujourd'hui, sécurité ferroviaire. Des problèmes d'entretien des voies sont soulevés dans la mise à jour de l'enquête sur le déraillement de Repentigny. Et puis le projet de voie de contournement ferroviaire à Lac-Mégantic est approuvé par l'Office des transports du Canada. On va parler aussi d'immigration. Ottawa suspend le programme de regroupement familial. On vous explique tout ça. Bonjour tout le monde, j'espère que ça va bien. C'est vrai qu'il y a beaucoup de développement dans le domaine ferroviaire aujourd'hui. Il y a un texte de la Presse Plus là qui vient de sortir qui nous dit que en fait, on était au courant qu'il y avait des problèmes avec la voie ferrée à Repentigny plusieurs années avant que le déraillement survienne. C'est Éric Martel, Ulysse Bergeron, Henri Ouellet-Vézina qui signent ce texte-là. 3 ans avant le déraillement, il y a une démarche citoyenne qui avait été entamée auprès du CN et qui parlait de détérioration du rail, justement dans le tronçon où ça s'est produit, ce déraillement-là. Donc, ça soulève beaucoup de questions. Est-ce qu'on a pris les mesures qu'il fallait? Est-ce qu'on a pris au sérieux la démarche citoyenne? Est-ce qu'on a la capacité d'agir assez vite quand c'est grave? Bref, on va parler de tout ça avec le représentant des Teamsters un petit peu plus tard à l'émission. C'est Marc-André Gauthier qui les représente et qui sera avec nous pour réagir. C'est le syndicat, évidemment, d'employés, notamment du CN, qui ont souvent dénoncé par le passé des lacunes dans l'entretien des voies, dans la sécurité également du milieu ferroviaire. Donc, on aura toutes ces informations-là pour vous aujourd'hui. Dans un tout autre ordre d'idées, est-ce que vous êtes des amateurs d'animaux de compagnie et de chiens?
1: Beaucoup!
2: Bien sûr!
0: Beaucoup! Eh bien, on va parler de tout-tourisme aujourd'hui. Vous connaissez peut-être l'expression, c'est l'idée de partir en vacances avec son animal de compagnie. Mais jusqu'où on l'amène, cet animal-là? Est-ce que c'est une bonne idée de l'amener à l'hôtel, par exemple? Il y a des hôteliers qui sont d'accord, qui sont organisés pour accueillir les chiens. Dans les restos, est-ce que c'est une bonne idée? En ce moment, c'est autorisé sur les terrasses au Québec, mais dans les restos, ce ne l'est pas. Et il y a des hôteliers qui voudraient que ce le soit sous une certaine supervision. On va recevoir Céline Denry, qui est directrice générale de l'Estrimont. J'aimerais ça vous entendre là-dessus. Vous êtes au resto, il y a un chien qui arrive avec son maître, évidemment, on imagine. Est-ce que vous trouvez que c'est une bonne idée? Est-ce que ça vous dérange? Est-ce que...
3: J'appelle la MAPAC.
0: Bien, ça soulève des questions, effectivement, oui. Au ministère...
1: Et ce que je comprends, c'est que probablement qu'on voudrait ces zones-là peut-être écartées des cuisines. Là. On voudrait des zones...
0: Est-ce que c'est des zones fumeurs, non-fumeurs? C'est un peu la reproduction.
1: Ça, le même concept. Mais cela dit, moi, j'ai déjà eu des chiens, je viens d'adopter un chien, j'ai des chats. Alors, c'est sûr que je penche un peu dans le côté canin-félin de l'histoire, mais en même temps... Je suis d'accord pour dire que des fois, si l'animal est mal élevé, s'il jappe, alors il y a tellement d'éléments qui rentrent en ligne de compte dans
0: subjectif.
1: Ce genre de discussion-là. Exact.
0: En tout cas, en ce moment, il y a seulement les chiens d'assistance qui sont autorisés à l'intérieur des restaurants. Et d'ailleurs, ça n'a pas rapport avec cette histoire-là, mais ça m'y a fait penser quand même une histoire que j'ai lue dans le Washington Post aujourd'hui. Si vous aimez les animaux, ça va vous plaire. C'est une histoire, en fait, d'un Golden Retriever dépressif qui a bénéficié lui-même d'un animal de soutien émotionnel qui est un canard. C'est l'histoire de Barney, ce chien, ce Golden Retriever, qui a eu un diagnostic d'épilepsie. Et la médication pour lutter contre la maladie l'a rendu triste, apparemment. Il lui a enlevé sa personnalité de Golden Retriever. Mais par hasard, sans savoir ce que ça ferait, son maître a adopté un canard, Louis. Et c'est un gros les canards qui deviennent des gros canards blancs, domestiques. Ça a été un coup de foudre amical ou animal, si vous voulez.
1: Et tout ça est mignon. Moi, j'aime tout de cette histoire-là.
0: Ils jouent ensemble.
4: Ça lui a redonné le bonheur. Là.
0: Ça lui a redonné son petit côté Golden Retriever. Comment ça sonne, un canard et un chien qui jouent ensemble? Évidemment, il y a des vidéos qui ont été faites de ça, diffusées sur les réseaux sociaux. Soyez très attentifs. Vous allez entendre le chien qui respire et le battement d'ailes du canard. Hein? Avez-vous entendu?
1: Ah oui.
0: Voulez-vous l'entendre à nouveau?
1: Oui. Ça respire le bonheur.
0: Ça respire le bonheur, l'enthousiasme. Apparemment, le canard pense qu'il est un chien. Vous l'avez trouvé? Ben oui, c'est exactement lui.
3: J'ai le beau portrait là, que je te montrais aux collègues, mais c'est magnifique.
0: Adorable. Oui. Le canard pense qu'il est un chien. Selon les spécialistes, c'est assez normal quand il y a un mélange d'espèces, qu'il y a une confusion chez les protagonistes. Et ce qui expliquerait que ça a marché, c'est que le canard est arrivé bébé, puis il paraît que certaines odeurs d'animaux bébés déclenchent un instinct de protection chez d'autres animaux, même si ce n'est pas de la même espèce. Si bien que le chien n'a pas été agressif avec le bébé canard, mais il l'a comme adopté, pris sous son aile.
1: Dans l'entrevue que vous allez faire avec la dame d'Estrimont Estrie, allez-vous lui demander si on peut aussi venir avec un canard ultimement?
3: Ouais, bonne question.
1: Des chiens, des
0: chats. Vous allez beaucoup trop loin.
1: Ouais. Si jamais Louis est en visite.
0: C'est une bonne question. Est-ce qu'on sépare Louis et Barney dans cette histoire? Je ne sais pas. Voulez-vous nous faire une petite météo pour commencer?
1: Bien sûr que je peux faire ça. Vous allez voir que les conditions varient selon les journées, selon l'endroit où on se trouve. Je parlais à ma sœur qui a décidé de s'offrir un petit 3 jours à Toronto là, ces jours-ci. La qualité de l'air est vraiment pas bonne. Évidemment, vous l'avez vu là-bas.
0: C'est épouvantable.
1: Dangereux. Thunder Bay aussi, qui est situé au nord, très près des feux. J'ai posé la question à Environnement Canada. Est-ce qu'on pourrait avoir un indice de qualité de l'air qui serait mauvais pour la fin de semaine, en tout cas moins favorable? On va surveiller ça. Ils nous disent qu'à partir de l'Abitibi jusqu'aux limites de Québec, si jamais on a une détérioration de l'indice de qualité de l'air, ce serait pour la journée de samedi. Pourquoi? Parce que les vents soufflent de l'ouest. Déjà, vous voyez en ce moment, on a des bons vents aujourd'hui avec des rafales autour de 50 km à l'heure. Actuellement, ça souffle du nord, mais pour la journée de vendredi et la journée de samedi, on aura des vents ouest ou nord-ouest. Donc, ça pourrait bien sûr pousser les panaches de fumée jusque chez nous. Alors ça, c'est côté fumée. Pour ce qui est de précipitations, pas mal terminé au moment où on se parle. On a eu une journée en dents de scie avec des averses ici et là. Donc, alternance soleil-nuage, c'est le programme pour la fin de la journée. C'est doux pour la période. On est sous les valeurs de saison. 25, c'est le maximum qu'on devrait atteindre. On est à 24, alors c'est pas mal chose faite. Ce soir, je sais que Rose va nous parler de spectacles gratuits. Ce soir, ciel dégagé, 16 degrés, ce sera bien. Demain, on est plein soleil avec 25. Dernière journée avant le début des vacances de la construction. Mauvaise nouvelle. Bon, pour amorcer ces vacances-là, on aura une journée sous la pluie. Un bon système qui nous arrive des prairies.
0: Oui, mais là, on fait les bagages.
3: Oui, c'est ça. On prend la
0: première journée
3: tranquillement.
0: Ben oui, on se fait un café.
1: Puis souvent, on fait la grasse matinée le premier matin. Là, on veut dormir un peu. Première journée des vacances. Alors, dans le sud, Outaouais, Abitibi, Montréal et tout ça, dès le matin, ça va entrer, ce système-là. Ensuite, si on va davantage vers Québec, l'Estrie, ce sera en après-midi, soirée. Un système qui passe vite, là. Tôt dimanche matin, c'est pas mal terminé partout pour 10 à 15 mm d'eau. Le retour du soleil est prévu pour dimanche.
0: Merci beaucoup, Mireille. François Joly, dans la circulation, qu'est-ce qui se passe?
2: Ouais, on a un camion renversé, Hugo, c'est dans la bretelle de la 30 Est pour la 20 Ouest. Donc, sur la 30, là, si vous voulez aller vers Montréal sur le tour de Jean Lesage, ben, c'est fermé pour une durée indéterminée. Donc, poids lourd qui s'est couché sur le côté, là, je présume, en essayant de prendre le virage. Il y a surtout du monde. Par contre, en sens inverse, là, si vous êtes sur la 30, direction ouest entre l'autoroute Jean Lesage jusqu'à Clairvue, je pense qu'on a peut-être eu un accrochage dans ce secteur-là. S'il y a des auditeurs, vous m'appellerez. Je redonne le numéro de téléphone, là, c'est le 514-409-6 73-67, 514-409-73-67. Sinon, moi, je viens de passer, là, je suis sur la métropolitaine, je viens d'arriver de l'autoroute des Laurentides, je revenais de la Rive-Nord. Il y a des travaux, là, il y a un site de travaux, Hugo, parce qu'on n'y fait rien en ce moment, malheureusement, là, mais on est en train de refaire un muret de béton dans la bretelle qui vous mène de la 15 vers la métropolitaine, direction ouest. Ça passe à une seule voie, c'est au ralenti depuis Henri Bourassa. Sur l'autoroute des Laurentides elle-même, vers le nord, c'est surtout entre la 440 et la 640. Secteur du boulevard du Souvenir, il y avait un peu de congestion aussi. C'est une opération policière. On était allé récupérer un piéton qui se promenait sur les voies. On rappelle qu'on ne peut pas faire ça sur les voies rapides. Mais sinon, dans l'ensemble, ce n'est pas la pire des heures de pointe.
0: Est-ce que vous étiez allé faire un reportage sur les commerces de proximité sur la Rive-Nord?
2: Oui, Hugo, qu'on vous présentera celui-là un peu plus tard. J'essaie de revenir. Je serai là à temps pour vous présenter celui d'aujourd'hui. Vous inquiétez pas.
0: Bon, parfait. C'est à 16h35 que vous faites ça sur un café, troisième vague, dans le coin de la rivière des Prairies. Très hâte d'entendre ça. 16h35. Merci beaucoup, François.
2: À tout à l'heure.
0: À tout à l'heure. Marc-Antoine Godin, on lui laisse 2 minutes de lousse, là, comme on dit, puis il parle de hockey.
4: Ben oui.
1: C'est sa passion première.
4: Est-ce qu'on ne sort pas le hockey du gars?
0: Bon, alors, calendrier du Canadien pour la saison prochaine.
4: La Ligue nationale qui l'a publié tout à l'heure. Je veux simplement vous en donner les grandes lignes. Cette année, on va passer à 84 matchs plutôt que 82. Le calendrier va commencer une dizaine de jours plus tôt que par le passé. Donc, la manière que ça fonctionne, c'est que, par exemple, pour le Canadien qui est dans la division Atlantique, il va y avoir 2 matchs à domicile et 2 matchs à l'étranger contre chacun de ses adversaires de sa division. Il va y avoir 3 matchs contre les équipes de l'autre division de l'Association Est, la Métropolitaine, et 2 matchs contre chaque équipe de l'Association Ouest. Dans l'ensemble, c'est un calendrier qui est plus favorable parce qu'il n'y a jamais plus de 4 matchs au cours d'un même voyage. Donc, c'est fini. On part pour 6 ou 7 matchs, puis on amène nos chiens avec nous et les grosses valises. Ben non, il n'y aura pas de voyage de plus d'une semaine. Donc, ça, c'est bien. Les séquences 2 matchs en 2 soirs, il y en a 10 au lieu de 15 la saison dernière. 10, c'est probablement le plus bas total depuis bien longtemps. Autre nouveauté, le long voyage du temps des fêtes du Canadien a disparu. Ça, c'est, je pense, ça fait longtemps que je couvre le hockey, puis je crois que c'est une première. La direction des opérations hockey espérait s'en défaire. Alors là, j'imagine ça a à voir avec l'expiration du contrat du Cirque du Soleil au Centre Bell durant le temps des fêtes. Ah, oui. Mais le Canadien va jouer à Montréal durant le temps des fêtes. Match en plein air à Winnipeg le 25 octobre contre les Jets. Le retour

0: du match des étoiles au début du mois de février, il n'y en avait pas eu à cause des Jeux olympiques. Le printemps, l'hiver dernier, là, il y a une formule compétition internationale avec 5 pays représentés. Et le retour de Brendan Gallagher à Montréal va avoir lieu le 6 mars. Le Canadien aura joué déjà à Vancouver le 1er février. Mais là, c'est autour de la date limite des transactions. Il faut espérer que Gallagher va être encore avec les Canucks à ce moment-là.
1: Bon, on verra bien ça. Merci beaucoup pour cet aperçu. Puis, il est gentil, Marc-Antoine, il a parlé du Cirque du Soleil.
2: Hey,
1: justement, pour faire le lien. Ben oui, avec Rose Saint-Pierre, qui nous parle de ce spectacle de Jean Leloup hier. On a eu des extraits d'une entrevue de Jean Leloup qu'il a accordé à Radio-Canada, d'ailleurs, hier à l'émission. Comment ça s'est passé? Je pense que les premiers échos sont très positifs.
2: Très, très bon. Vraiment très, très bon. C'est à la hauteur des attentes et les attentes étaient hautes. Alors, c'est pour dire. Non, c'est intéressant. Vous faisiez référence à cette entrevue hier de Jean Leloup avec notre collègue pardon, à Trois-Rivières. Et je l'ai réécouté 3 fois, cette entrevue-là. Je vais vous en présenter d'autres extraits aujourd'hui.
1: Ah, s'il vous plaît.
2: Mais il y a un point intéressant. Vous savez, on l'a répété beaucoup, la série hommage que le Cirque du Soleil présente à l'amphithéâtre Cogeco tous les étés à Trois-Rivières. C'est la 10e année et on avait entendu dire qu'il courait un peu après Jean Leloup depuis un petit bout de temps. Il voulait l'inviter, lui demander sa permission. Et ça a été demandé à plusieurs reprises pourquoi ça a pris autant de temps. On n'a pas eu de réponse vraiment claire, sauf hier, grâce à cette entrevue. Je vous laisse écouter la réponse, c'est pas compliqué.
3: Je sais pas qui appelle. Fait que je réponds pas.
2: Ben, c'est ça qui arrive.
1: C'est sûr.
2: C'est le gros bon sens. C'est comme quand on sonne puis on attend personne, ben on se cache. Ben, c'est la même chose.
0: Oui.
2: Ça appelle, on reconnaît pas le numéro.
0: Hein,
2: ben, exactement. Alors, ça, c'est dossier réglé. Puis sinon, je vous présente une entrevue avec la metteur en scène un peu plus tard. Puis une histoire de tableau volé, perdu, retrouvé. J'adore ces histoires-là.
1: Oui, oui,
2: on trouve
1: oui.
2: toujours quelque chose qu'on cherchait pas par un expert qui a mis la main.
1: Ben,
2: on l'analyse. Une découverte fantastique. Tout le monde est content.
1: Ben, vous m'intriguez. Merci beaucoup, Rose.
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1: Ben, on va en parler des chiens avec notre invité. Ils sont autorisés sur les terrasses des restaurants depuis plus d'un an au Québec. Mais selon l'Association Hôtellerie du Québec, ben, on pourrait aller plus loin en admettant les chiens à l'intérieur de certains restaurants d'hôtels. Un projet pilote qui devait être déployé cet été tarde cependant à se réaliser. Il y a quelques hôtels du Québec qui accueillent déjà les chiens sans les admettre dans les restaurants. C'est le cas de l'Estrimont à Orford. Sa directrice générale est avec nous, Céline Denry. Bonjour.
5: Bonjour.
1: Alors, comment ça fonctionne, les chiens dans l'hôtel? Ils sont admis où? Comment vous gérez ça?
5: Ben chez nous, à l'Estrimont, les hôtels, ils peuvent aller partout, sauf dans notre salle à manger. On est un peu chanceux comparé à d'autres hôtels, c'est qu'on a un café qui est un café animalier, fait que c'est notre bar qui est notre café le matin. Et dans la loi, la MAPAC nous permet de les accueillir à cet endroit. Donc, les gens peuvent venir quand même se restaurer à cet endroit-là, mais ne peuvent pas accéder à la salle à manger. C'est le seul endroit dans l'hôtel où ils ne peuvent pas aller, et dans l'eau, dans les bains. Sinon, autour des bains, des spas, ils peuvent, autour de la piscine intérieure, ils peuvent partout. C'est un gros avantage.
1: Est-ce que vous offrez un service de garde des chiens?
5: Nous-mêmes, à l'hôtel, non, mais on a beaucoup de contacts pour pouvoir l'offrir si les gens en ont besoin.
1: OK. Là, j'ai vu que vous misez beaucoup sur les animaux, vous aimez les animaux à l'hôtel. Je pense que à peu près chaque membre du personnel a un animal et puis il y a des photos qui ont été prises. Donc, c'est un élément là qui semble assez important dans votre mise en marché.
5: Exact. En fait, depuis trois ans à peu près, on a décidé que les animaux de compagnie pouvaient venir à l'hôtel parce que la majorité de membre de notre personnel ont des animaux de compagnie, particulièrement notre propriétaire qui lui aussi a un animal de compagnie depuis 5 ans, qui voyage beaucoup, puis particulièrement en Europe ou aux États-Unis. Puis quand il revenait au Québec, ben il trouvait ça vraiment difficile de pouvoir voyager avec son petit chien. Fait que en comité exécutif, on a décidé ensemble de dire écoutez, il faut qu'on puisse accueillir les chiens et ou les chats dans notre établissement, puis de le faire all-in, comme on dit là. C'est comme pas juste dans la chambre ou à certains endroits. S'ils peuvent venir, ils peuvent venir partout dans l'hôtel.
1: Bon, justement, pourquoi est-ce que vous voulez admettre les chiens jusque dans les restaurants? Qu'est-ce que ça apporterait? Qu'est-ce que ça changerait?
5: Ben, c'est parce que sinon, les gens sont obligés de garder leur chien ou leur chat dans la chambre. Puis c'est là que les ennuis commencent. Parce que là, les animaux de compagnie sont tout seuls, ils aboient, ils dérangent, puis ça donne une source de stress à nos clients. Tandis que s'ils peuvent les amener avec eux, ils sont en dessous de la table, ils sont bien tranquilles, puis la vie est belle.
1: En même temps, j'imagine que, en tout cas, moi, je connais des gens qui aiment pas trop les chiens, puis je suis pas sûr qu'ils seraient à l'aise dans le restaurant s'il y a des chiens peut-être un petit peu plus gros, par exemple.
5: Mais c'est toute une question de perception, puis je pense qu'il faut le démocratiser. Moi-même, directrice générale, je suis pas une super adepte des chiens. J'étais dans celle qui était très réticente à ce projet-là, puis je m'aperçois que plus je les côtoie, puis moi, je suis dérangée par leur présence. Après ça, c'est une question de civisme. Puis plus les animaux de compagnie sont habitués de sortir, plus c'est facile de les côtoyer. Et après ça, dans le restaurant, ben avec le projet pilote, on va déterminer des tables, des distances, des règles, des sections où est-ce qu'ils vont pouvoir aller. Puis ceux qui vraiment n'aiment pas ça, ben pourront aller manger loin de ces tables-là.
1: Ma collègue Mireille a une question pour vous.
2: Madame Denry, je comprends que vous acceptez toutes les races, toutes les grosseurs de chiens, n'est-ce pas?
5: Exact.
2: À votre hôtel. Et dans ce contexte-là, comment vous faites, advenant qu'il y ait un chien qui a un problème de comportement, malgré le fait qu'il soit en compagnie de son maître, de quelle façon vous gérez ça?
5: On intervient avec le maître et on leur demande de quitter.
1: D'accord. Est-ce que ça
5: m'est déjà arrivé.
1: Oui?
5: Ça m'est déjà arrivé. Effectivement, un chien qui faisait juste aboyer, qui semblait avoir peut-être un comportement un peu agressif. On va voir le maître, puis on lui demande de quitter, que ce soit soit quitter le restaurant, soit complètement quitter l'hôtel. Quitter l'hôtel, ça m'est jamais arrivé. Mais le restaurant, ça m'est déjà arrivé une fois, un chien qui était trop anxieux, qui était pas capable de rester tranquille, faisait juste japper. On est obligé d'intervenir, puis demander aux gens de quitter. Puis les gens quittent.
1: Mm-hmm. Est-ce que qu'est-ce qu'on vous dit du côté du MAPAC? Est-ce qu'on approuve ce genre de démarche-là?
5: Ben, présentement, le MAPAC, ils sont plus réticents à ce que les animaux de compagnie viennent dans le restaurant pour une question d'hygiène, qu'ils disent. Mais il y a une faille dans leur règlement parce qu'on a un café animalier. Puis ce café animalier-là, ils nous acceptent d'avoir des animaux de compagnie. Ils nous demandent de l'afficher. Fait que c'est ce qu'on a fait.
1: Donc, vous, en fait, vous ne voyez pas la différence entre un café et un resto. Si on l'accepte, il y a plein de cafés animaliers pour les chats en particulier à Montréal. Je pense au Chaleureux, par exemple,
5: exact.
1: Sur la rue Ontario. Donc, vous ne voyez pas la différence avec un resto?
5: Non, vraiment pas.
1: Bon.
5: C'est beaucoup moins problématique de les avoir avec les maîtres qu'enfermés dans la chambre.
1: D'accord. Et est-ce que c'est un marché qui est important, ça, les gens qui veulent voyager avec leurs animaux?
5: Vraiment. Vraiment un très grand marché. On s'est pas quand on est allé vers ce marché-là, on s'est pas rendu compte de l'ampleur du marché. C'est que les gens sont tellement contents de pouvoir voyager avec leur animal de compagnie. Ils ont plus de stress. Avant ça, il fallait qu'ils fassent garder. Il fallait que, pendant leur voyage, ils étaient toujours inquiets de savoir si leur animal allait bien ou non. Je viens juste de discuter avec deux clients qui avaient un petit chien à la piscine, puis ils m'ont dit « Ah, on est tellement contents de venir. Notre chien, c'est un vieux chien. On n'aurait jamais été capable de le faire garder. Maintenant, on peut l'amener avec nous à l'hôtel. » Puis ils prolongent leur séjour. Au lieu de venir une nuit, ils viennent deux nuits, ils viennent trois nuits parce qu'ils ont leur animal avec eux.
1: Céline Denry, directrice générale de l'Estrimont. Merci beaucoup pour les explications. J'ai l'impression que ça va faire réagir votre entrevue aujourd'hui.
5: Probablement, oui.
1: Merci beaucoup. D'ailleurs,
5: merci à vous.
1: Au revoir. D'ailleurs, ça vous tente de nous écrire. Je suis persuadé qu'il y a des gens, des amateurs d'animaux qui vont être très, très contents, qui veulent avoir plus d'espace où on les admet avec leurs animaux. Puis il y en a certainement d'autres qui seront pas trop, trop chauds à l'idée de souper au restaurant avec un gros chien à la table d'à côté. Bref, écrivez-nous. 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
6: Mais ils sont pas mal tout endommagés. Ils sont tous égratignés. En arrière, le bois a été cassé. Il y en a sur les coins. Je voulais les sortir, ils ont été jetés à terre, visiblement, tu sais, puis ils ont tombé.
7: Qu'est-ce que vous allez faire, alors?

0: Vous voulez dire légalement?
1: Oui.
0: Ben, je suis obligé d'en parler à mon avocat, mais pour moi, il va y avoir une poursuite en dommages, certainement.
2: Ça vient des archives de Radio-Canada. C'est un artiste qui essayait de retrouver son œuvre qui avait été jetée sans ménagement après qu'on ait démantelé une exposition, l'exposition Corridor. On est en 1976. Pourquoi on vous parle de ça? Ben, c'est qu'on est en train d'ausculter cet été, l'année 1976, avec notre invitée, Catherine Charlebois, conservatrice en chef au Centre des mémoires montréalaises. Bonjour.
3: Bonjour.
2: Bon, alors, oui, il y a eu les Olympiques. Grosse année en 1976, et il y a eu cette histoire à peine croyable de l'exposition Corridor, censurée, disparue en pleine nuit à cause essentiellement d'un seul homme.
3: Ben c'est ce qu'on croit, mais je pense qu'on va l'explorer ensemble.
2: Oui, il y a peut-être des nuances un peu.
3: Je pense qu'il faut nuancer un petit peu. Mais oui, effectivement, mais j'aimerais ramener les auditeurs un peu où il y a la démolition, mais il y a surtout le rêve au départ d'un projet. Et ça s'intègre, il y a les Olympiques, mais on va le COJO, qui est le comité organisateur des Jeux olympiques de Montréal, va mettre en place un programme art et culture. Donc, il y a le volet sportif, il y a le volet plus artistique. Et le clou de cette proposition-là, ben, c'est l'exposition Corridor dans la rue Sherbrooke. Alors, le concept le dit, un corridor d'art sur la rue Sherbrooke. Alors, on voulait étaler essentiellement des œuvres d'art, mais aussi de la prestation. Il y avait une programmation culturelle sur 8 kilomètres. Mm-hmm. Donc, de la rue Atwater au Stade olympique. Donc, c'était très impressionnant comme prestation artistique. Le projet va être mis entre les mains d'un artiste et architecte, Melvin Charney. Peut-être qu'on le connaît dans le paysage montréalais, c'est l'artiste des sculptures du parc Émilie Gamelin. Et puis finalement, le projet, tout le monde est enthousiaste, là. Mm-hmm. Et quand on dit tout le monde, le COJO, donc le comité organisateur des Jeux olympiques, le ministère des Affaires culturelles et la Ville de Montréal, parce que tout ce beau monde-là participe à la planification.
2: Puis, il y a beaucoup de monde, beaucoup d'artistes qui participent avec beaucoup d'œuvres. C'est quelque chose de très riche.
3: C'est très riche. Il y a une soixantaine d'artistes québécois, canadiens. C'est des dizaines d'œuvres. Puis je pense que j'aimerais ça vous faire circuler peut-être un peu sur la rue Sherbrooke à cette époque.
2: S'il vous plaît, ben oui. On retourne en 76,
3: on se promène sur la rue Sherbrooke. Donc, à un moment donné, on va voir la reproduction géante de la croix du Mont-Royal qui est mise de côté sur le terrain McGill. Si on se promène un peu plus loin, on va avoir des cabines téléphoniques qui, en fait, diffusent des messages, mais ils interrogent l'utilisation des fonds publics, la répartition des bénéfices. On va un peu plus loin. Ah, on a une installation qui rassemble à peu près 150 photographies de très grand format sur les démolitions à Montréal qui ont eu dans les années passées. Il y a aussi Melvin Charney lui-même là, qui propose une œuvre qui est en fait une façade de maison victorienne démolie, qui est refaite, donc une fausse façade. Et cette façade-là est accompagnée d'échafaudages avec des photographies historiques. Puis on voit des mains jaunes. En fait, il y a des mains jaunes qui pointent des édifices modernes, des édifices démolis. Puis ces échafaudages-là, ils se répètent sur la rue, toujours avec les mains qui pointent.
2: Ah oui, c'est intéressant. Vous nous avez parlé la semaine dernière de Milton Park, puis du quartier qui a été rasé pour construire les tours de la cité. Donc, on était dans cet esprit-là.
3: On était, en fait, à quelque part, on pourrait dire, on était vraiment dans un manifeste, à quelque part, contre une vision de la métropole qui était assez unilatérale et qui était celle de la ville et, pour ne pas dire, celle de Jean Drapeau aussi.
2: Ouais. On peut imaginer que ça a peut-être irrité le patron.
3: Ben, je pense que ça a passé un peu croche.
2: Ouais,
3: mais passé croche pour pas juste le patron.
2: Ben, c'est ça.
3: C'est ça qui est intéressant.
2: La réaction du public et des médias, ça a été quoi?
3: C'est très mitigé. En fait, ce qu'il faut comprendre, c'est que le projet va prendre un an de préparation. Il y a un mois d'installation, puis on l'inaugure le 7 juillet. Donc, on est quand même une dizaine de jours avant l'inauguration officielle des Jeux. Donc, les gens ont eu le temps de la voir, mais un petit temps. il y a des gens qui sont pour, ils trouvent ça très beau, ils aiment l'originalité, l'audace, le caractère inédit. C'est très spécial comme installation. Mais beaucoup, et la grande majorité, en fait, puis c'est drôle, dans les archives de la ville de Montréal, on retrouve des commentaires qui ont été envoyés à l'hôtel de ville.
2: Ah oui.
3: La majorité sont contre. Donc, ah, okay. Il y a beaucoup de gens, en fait, qui trouvent que c'est trop abstrait. Ils ont de la misère à comprendre la proposition. Ils savent pas pourquoi on va dans cette direction-là. Ils trouvent ça trop politique, trop provocateur. Et beaucoup vont juste dire, ben, on trouve ça laid.
2: Mmh. Et là, il y en a un autre qui trouve ça laid, puis qui reçoit ces petits commentaires-là à l'hôtel de ville. C'est Jean Drapeau, justement.
3: Oui.
2: Et là, il y a un coup de théâtre dans la nuit du 13 au 14 juillet 1976.
3: Oui, ben en fait, on va démolir. On va couper à la scie, casser à la masse. On va bulldozer les œuvres. En 5 heures, il n'y a plus rien. Mais personne n'est au courant de ça.
2: Incroyable, ça.
3: Ni le COJO, ni le ministère, ni les artistes. On va tout détruire. Et on va jeter pêle-mêle à la fourrière. Vraiment, c'est vraiment violent, là, comme démolition.
2: Et là, on a entendu un des artistes là, qui essayait justement à ce moment-là de retrouver son œuvre, peut-être détruite ou semi-détruite.
3: Ben, exactement. On va les envoyer à la fourrière. Ils vont avoir de la misère à les récupérer. Ils vont poursuivre la ville, ça va s'étendre sur une douzaine d'années.
2: Qu'est-ce que la ville a dit comme explication?
3: Bien, en fait, la ville a dit que c'est dangereux, qu'il y a des questions de sécurité, qu'il y a des problèmes liés à l'occupation du domaine public, mais j'aimerais vous rappeler qu'ils ont quand même autorisé les installations.
2: Ben oui.
3: Donc, il y a comme quelque chose qui ne fonctionne pas. En fait, on va apprendre vraiment plus tard que, on ne trouve pas... que Jean Drapeau n'a pas vraiment aimé ça. Selon son regard, il veut vraiment tout contrôler. Il veut contrôler l'image. On va présenter les Jeux olympiques, on va présenter Montréal à la face du monde.
2: C'est son bébé, c'est son projet.
3: On n'aime pas. Il n'aime pas ça.
2: Mm-hmm.
3: Il va lui-même le dire que il trouvait que c'était une pollution visuelle et que le projet était laid et obscène.
2: Qu'est-ce qu'on retient? Quelles ont été les retombées de tout ça? C'est peut-être un des événements de censure artistique les plus célèbres de l'histoire récente de Montréal. Mais quelles ont été les retombées?
3: Bien, c'est le plus important cas de censure artistique au Canada, encore à ce jour.
2: Hein?
3: On retient aussi que Jean Drapeau ne va jamais s'excuser parce qu'il va aller en cour. Il ne reconnaîtra jamais d'avoir commis une erreur. Mais je pense que ce qu'il faut se rappeler, puis dans le contexte actuel, c'est important. Je pense que Corridor est un bel exemple des limites de la démocratie puis de la fragilité des droits qui nous paraissent souvent acquis.
2: Mon Dieu, c'est effectivement très profond comme réflexion, aussi dans le contexte américain, de la présidence américaine, etc., puis d'un certain contrôle qu'on essaye d'exercer là-bas. Ben, merci beaucoup de nous rappeler ça, de mettre ça en mémoire, de rafraîchir notre mémoire. Catherine Charlebois, conservatrice en chef au Centre des mémoires montréalaises.
3: Et si les gens veulent en savoir plus, on a en ce moment une exposition sur l'affaire Corridor, l'exposition qui a disparu en une nuit, et on peut la voir jusqu'au 18 septembre prochain.
2: Merci beaucoup.
3: Ça fait plaisir.
2: Et maintenant, c'est Philippe-Antoine Saunier avec le bulletin d'information régionale. Bonjour Philippe-Antoine.
1: Bonjour Hugo.
2: La ville de Repentigny demande une suspension des convois ferroviaires sur son territoire.
1: Oui, le Bureau de la sécurité des transports du Canada a révélé ce matin des lacunes inquiétantes dans le cadre de son enquête sur le déraillement de trains survenu le 5 juillet dernier à Repentigny. Les enquêteurs ont découvert que plusieurs fixations étaient manquantes ou encore déplacées. Samy Robaïne a préparé ce qui suit.
4: Moi, ça me surprend pas.
5: Sylvie, une résidente de Repentigny, avait remarqué des anomalies sur la voie ferrée bien avant le déraillement, lorsque des travaux avaient été effectués il y a quelques semaines.
4: Et le lendemain, en marchant, j'ai vu qu'il y avait des ancrages asymétriques.
5: Et ces observations rejoignent les constats du Bureau de la sécurité des transports. Les enquêteurs ont découvert des fixations manquantes ou déplacées, non seulement sur le site du déraillement, mais aussi dans 8 autres sections de la subdivision de Joliette. Devant ces informations, le maire Nicolas Dufour ne veut prendre aucun risque.
6: On demande officiellement qu'il y ait une pause, le temps que ces réparations le soient faites.
5: L'enquêteur du BST, Luc Régis, explique le danger immédiat lié à ces pièces manquantes, particulièrement en pleine canicule.
7: Si le rail se déplace, il y a des possibilités que ça puisse partir de côté dans les grandes chaleurs.
5: Si le bruit mécanique est évident, la cause profonde de cette défaillance reste un mystère à éclaircir pour l'expert en transport, Pierre Barriot.
8: Est-ce que c'est une question de la réglementation était insuffisante ou est-ce que c'était une question de situations plutôt de manque d'entretien ou est-ce que c'est un vrai accident?
5: De son côté, Transport Canada affirme avoir exigé du CN de réduire la vitesse des trains à environ 15 km/h dans le secteur et promet de sévir si les normes de sécurité ne sont pas respectées. Ici Samy Rebaïne, Radio-Canada, à Montréal.
2: La direction de la santé publique de Montréal lance une mise en garde au sujet des surdoses d'opioïdes.
1: La DRSP constate une augmentation importante de surdoses liées à la consommation de fentanyl et de carfentanil. Ça, c'est un opioïde 100 fois plus puissant que le fentanyl. 22 personnes sont mortes à la suite de surdoses en juin à Montréal et 11 depuis le début du mois de juillet. La direction de la santé publique constate une surreprésentation des personnes en situation d'itinérance parmi les personnes décédées. La chaleur des dernières semaines a aussi pu avoir un impact sur le phénomène.
2: Et un anniversaire important sera célébré demain à Montréal.
1: On fêtera le 50e anniversaire de l'ouverture des Jeux olympiques le 17 juillet 1976. Plus de 73 000 spectateurs s'étaient rassemblés dans le stade olympique pour assister à la cérémonie d'ouverture. Mais Montréal a bien failli ne pas obtenir les Jeux parce que la métropole faisait face à la concurrence de Vancouver. Se souvient l'ancien juge François Godbout qui a été conseiller juridique au comité organisateur des Jeux olympiques.
9: Le grand obstacle, au fond, c'était le succès que Montréal avait eu avec l'Expo. Parce que l'Expo est lieu en 67, un succès phénoménal qui a battu toutes les autres célébrations du centenaire à travers le Canada. Alors, lorsque Montréal a demandé les Jeux pour 76, le fédéral dit, écoutez, vous avez eu l'Expo, c'est assez.
1: Il y a plusieurs activités qui sont prévues à partir de demain pour revivre l'ambiance des Jeux de 76, notamment à la Grande Bibliothèque et à l'Aréna Maurice Richard.
2: Merci beaucoup, Philippe-Antoine.
1: À plus tard.
2: À plus tard. Et maintenant, François Joly dans la circulation.
10: Oui, je vous rappelle donc cette fermeture de la bretelle, Hugo, qui vous mène de la 30 Est vers la 20 Ouest. Là, c'est un camion qui s'est renversé un peu plus tôt cet après-midi. La bonne nouvelle, c'est qu'on l'a remis sur ses roues. On attend toujours la réouverture. C'était fermé pour une durée indéterminée. Beaucoup de monde aussi, 40 Est, direction Repentigny, hauteur de la 344, là, un peu passé le pont de Gaulle. Il y avait un véhicule en panne, ça bloquait deux voies sur trois. On vient de procéder au remorquage, donc ça circule à nouveau, mais il reste une bonne congestion résiduelle.
2: Un coudon, ça sent pas les vacances tant que ça, pourtant... Ça s'en vient. En tout cas, on verra bien. Le temps est là pour les vacances, Mireille, oui. Mais un petit peu avant la pluie de samedi.
3: Oui, aujourd'hui, ben encore ce qui en reste. Aujourd'hui, c'est du soleil. Demain aussi, c'est plein soleil, mais on a un système qui va nous laisser à une dizaine, voire une quinzaine de millimètres pour la journée de samedi. Et on a un changement de masse d'air, alors du temps beaucoup plus sec. Et ça, ça fait du bien. Alors, vous voyez déjà aujourd'hui, l'humidex est pratiquement absent. On a 25, pas mal atteint pour la journée d'aujourd'hui. La nuit prochaine, autour de 16. Demain, on répète le même scénario avec 25 et samedi, avec la pluie, on aura des températures sous les normales avec 20 degrés comme maximum.
2: Merci beaucoup, Mireille. Rose, maintenant, un spectacle de ruelle avec les louanges ce soir.
11: Oui, c'est les spectacles de ruelle de la ruelle Gabouri. On est près du parc Morgan dans Hochelaga, donc pas loin du théâtre Denise Pelletier.
2: Oui, oui, oui.
11: Et ça donne très bien un spectacle des louanges parce qu'on a appris la semaine dernière, on en parlait ensemble, que Vincent Roberge était dans la courte liste du prix Polaris pour son album Alouette. Il revient tout juste du fait que Vincent Roberge et de Lévis. On a parlé d'une performance impeccable. Alors, on va se faire plaisir. On va écouter « La journée va être chaude » sur l'album québécois de l'année, le meilleur album. Je vais m'arrêter là.

0: Elle disait, c'est un choix d'actualité.
1: Ben, avec les feux, effectivement, en Ontario puis au Québec, malheureusement. Mais c'est très bon, hein? Bon rythme.
0: Oui, oui, c'est extraordinaire, cet album-là, Alouette. Alors, si vous voulez le voir, Vincent Roberge, ce soir, partez de la ruelle Gaboury. On est exactement au 4316 Sainte-Catherine-Est. 17h, vous y allez. Barbecue et bière, le spectacle, c'est à 18h30. Sinon, la tournée des louanges, ça se poursuit. Festif, FME, en salle, mais presque complet là, pour Montréal en décembre et en Europe début 2027.
1: Merci beaucoup, Rose. On poursuit en vélo. Vous savez que le cyclotourisme, c'est une des activités touristiques qui rapporte le plus au Québec. Ça génère 800 millions chaque année, dit-on. Vélo-Québec a lancé à la mi-avril la plateforme web Le Québec à vélo pour recenser les infrastructures cyclistes de la province. Puis au même moment, il y a une autre plateforme citoyenne appelée projetvélo.ca qui voit le jour. On a au bout du fil sa cofondatrice Caroline Perrier. Bonjour.
2: Oui, bonjour. Ça va bien?
1: Ben moi, ça va bien. Vous, ce projet-là de vélo, comment ça fonctionne? Oui. Expliquez-nous c'est quoi exactement, Projet Vélo.
2: Parfait. Ben merci pour l'invitation. En fait, Projet Vélo, c'est quoi? C'est une plateforme qui est 100% gratuite. C'est consacré aux vélos de route et de gravelle. On y retrouve plus de 500 parcours dans 16 régions différentes du Québec. Et ça permet aux cyclistes de découvrir.
1: Ah, ben là, on est en train de vous perdre, malheureusement, Mme Perrier. Vous n'êtes pas à vélo?
2: Ah. Non, okay. Non, je ne suis pas à vélo.
1: Peut-être vous déplacer. Déplacez-vous un petit peu. Parfois, ça peut changer les choses. On semble bien vous entendre. Donc, vous disiez que ça répertorie plein de trajets à travers le Québec?
2: Oui, c'est ça. En fait, la plateforme contient plus de 500 parcours à travers le Québec dans 16 différentes. Donc, l'objectif, c'est de permettre aux cyclistes de découvrir facilement de beaux parcours sélectionnés pour leur qualité.
1: OK. Puis, comment ça marche concrètement? Est-ce qu'il faut télécharger une application et puis télécharger les trajets pour l'utiliser avec le téléphone, comme un GPS?
2: C'est assez simple, en fait. On va sur la plateforme, on peut taper directement projetvélo.ca. Et puis là, on arrive sur la plateforme à l'accueil et puis on sélectionne la région dans laquelle on veut faire du vélo. Parmi les 16 régions, on peut par exemple sélectionner la Naudière pour donner cet exemple-là. Mm-hmm. On clique sur l'image et puis on arrive dans la page de la Naudière. À ce moment-là, on va retrouver les incontournables, des blocs, là, par exemple, les cafés, microbrasseries, tout ça, là, à titre de référence qu'on peut retrouver. En dessous de ça, le cœur du sujet, dans le fond, c'est les parcours. Ils sont sélectionnés, dans le fond, ils apparaissent en ordre croissant là, du plus facile vers le plus difficile. Là. Et puis, on peut voir la carte, c'est assez facile. On voit le kilométrage, on voit l'ascension, voit un peu les régions.
1: Si on roule,
2: sur l'image,
1: allez-y, non, finissez, parce que c'est ça, je veux comprendre concrètement. Est-ce qu'on va, suivre le trajet quand on est en vélo directement? OK, d'accord.
2: Ben, en fait, c'est ça. Là, par exemple, on a fait notre choix, il y a un parcours qui nous plaît. Alors, on clique sur l'image et puis là, on arrive sur la plateforme Ride with GPS. Et puis là, on peut à ce moment-là downloader le trajet sur son GPS de vélo.
1: Mm-hmm. OK. Puis là, après ça, on roule et puis ça nous indique, ça nous aide à suivre le trajet en question. Puis on sait exactement où on est rendu où sur le trajet.
2: Qui
1: est derrière ce projet-là? Comment c'est financé, en fait?
2: En fait, moi, je suis la fondatrice de projetvélo.ca. Et puis, comment c'est financé? En fait, c'est une initiative québécoise. Je travaille bénévolement là, sur le projet. Par contre, il y a des partenaires auxquels ils ont accepté de se joindre à projetvélo.ca qui aident à financer le projet, à payer un peu les frais qui encourent là, de cette plateforme. Par exemple, c'est sûr qu'il y a les frais d'hébergement, les frais de domaine,
1: Je voulais dire les exemples de partenaires.
2: Ah, les exemples de partenaires. À ce moment-là, on peut avoir des microbrasseries, des cafés. On a des boutiques vélo. En fait, on a, pour les nommer, il y a Kéliko, il y a Écoy, il y a plusieurs microbrasseries. Il y a plusieurs... Dans le fond, c'est les partenaires commerciaux qui ont un avantage, dans le fond, à être sur cette plateforme-là, puisqu'ils sont visités par les cyclistes.

0: Donc,
1: c'est ça.
0: J'invite les gens, les partenaires commerciaux, s'ils veulent une visibilité accrue, puisque c'est une plateforme qui est quand même, jusqu'à maintenant, là, très consultée. Et puis, à ce moment-là, on va leur faire une visibilité accrue en échange du soutien financier de leur part.
1: Est-ce que vous avez déjà des chiffres de participation? C'est tout nouveau, là, faut dire.
0: Oui, c'est ça. C'est sûr que quand j'ai lancé la plateforme, personne connaissait projetvélo.ca.
1: C'est normal.
0: Donc, c'est ça. Donc, c'est sûr qu'il y a des gens qui disaient non, moi, je vais être avec Projet Vélo. Puis, il y en a d'autres qui acceptent de soutenir projetvélo.ca, même s'ils sont avec Vélo Québec, puisque ce sont des plateformes qui sont complètement différentes. Projet Vélo est en fait une plateforme complémentaire à ce qui se trouve déjà là, dans le monde du vélo.
1: Ouais, pourquoi complémentaire? En fait, pourquoi? Est-ce que ça n'aurait pas été plus facile de travailler ensemble, de faire une seule plateforme?
0: Ben, en fait, c'est sûr que Projet Vélo avait déjà, c'est-à-dire que le vélo Québec, dans le fond, eux, ils travaillaient depuis 2 ans sur une plateforme que vous connaissez, là, je pense, mais c'est mm-hmm. différent. Pour l'avoir, je sais pas si vous l'avez visité, mais la plateforme se concentre beaucoup sur le vélo de route et de gravel. Et moi, je veux travailler avec la communauté cycliste. Donc, je veux prendre les parcours des cyclistes qu'ils recommandent. Et puis, en fait, ça se veut une plateforme provenant de la communauté cycliste pour les cyclistes. Donc, c'est vraiment très différent. On va retrouver des parcours qui sont très différents, par exemple, de l'autre plateforme.
1: Et donc, ça veut dire que les cyclistes là qui nous écoutent peuvent faire une suggestion de trajet oui. qu'ils apprécient. Là, on ne parle pas nécessairement d'un trajet qui est complètement balisé sur des pistes cyclables. Là. Ça peut être une variété de situations. D'ailleurs, vous écrivez les pourcentages de pavé qui est asphalté puis en gravier sur les trajets. Donc, ils peuvent faire... Comment ils font ça pour soumettre des idées de trajet?
0: En fait, moi, dans le fond, je les invite à communiquer avec moi via la plateforme dans l'onglet contact. À ce moment-là, ils m'écrivent directement. Aussi, il y a la page Facebook de projetvélo.ca où ils peuvent communiquer directement aussi avec moi sur cette plateforme-là, me dire ah, j'ai un coup de cœur pour ce trajet-là pour telle et telle raison. Et moi, ça me fait plaisir en retour d'analyser le parcours, de collecter les informations, par exemple, du cycliste, puis de l'ajouter à la plateforme. Et puis, en remerciement, j'aime bien citer la provenance du parcours, par exemple, recommandé par Marie-France de la communauté vélo de la Naudière, par exemple. Ça me fait plaisir. Ouais. C'est un remerciement aussi là, que je fais, dans le fond, aux cyclistes là, qui veulent bien partager leur parcours. Puisque actuellement, ce qui arrive, c'est je vois un très grand engouement de plus en plus pour la recherche de beaux parcours au Québec. Moi, je m'inclus là-dedans. Et puis, c'est très difficile à trouver les parcours parce que l'information, elle est dispersée. Donc, on va en trouver dans différentes plateformes Facebook. Ah, j'ai partagé un parcours ici et là. Et on sait que c'est très difficile de rechercher ces parcours-là par la suite. Il y a des parcours qui vont être publiés dans des revues, dans des magazines, dans plein air, choses comme ça.
1: Il y en a sûrement qui veulent garder ça secret aussi, leur parcours préféré, pour pas qu'il y ait trop de monde.
0: C'est vrai.
1: Bon.
0: Oui, tout à fait. Il y a des gens qui veulent pas partager. Je connais pas, je peux pas répondre pourquoi à leur place. Mais par contre, on voit aussi l'opposé où il y a des gens, il y a des clubs cyclistes que ça leur fait plaisir de partager leur parcours parce que ça leur fait plaisir de faire découvrir leur région. Et moi, je le vois comme ça. Alors. Oui.
1: Caroline Perrier, vous êtes cofondatrice de projetvélo.ca. Merci pour les explications.
0: Ça me fait vraiment plaisir et merci à vous. Et puis, j'invite les cyclistes à aller voir la plateforme et puis à m'écrire. Ça va me faire plaisir de leur répondre.
1: Merci beaucoup.
0: Merci. Bonne journée. Au revoir.
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1: Et on reste dans le sport avec Marc-Antoine Godin pour parler encore des JO de 1976. Là, c'est Jean-François Poirier qui nous parle des souvenirs

0: de 1976 de Greg Joy.
1: Oui, Greg Joy qui était ce...
0: On a manqué votre première phrase.
2: Voilà, donc Greg Joy, qui était ce sauteur en hauteur, qui à l'âge de 20 ans a vraiment marqué l'imaginaire des Canadiens. Si on se replonge à l'époque, là, avant dernière journée des Jeux olympiques, Joy, qui est quand même déjà un très bon sauteur, a l'occasion de remporter la première médaille d'or du Canada. Il est confronté là, au grand spécialiste de l'épreuve, Dwight Stone, et Greg Joy est capable de sauter par-dessus la barre à 2,23 m. Stone, lui, est éliminé et au moment où Greg Joy réussit son exploit, ça soulève 70 000 spectateurs dans le stade olympique. Cependant, Joy va finir avec une médaille d'argent parce que la victoire est allée à un athlète polonais du nom de Jacek Fechowa. Mais à partir de ce moment-là, Greg Joy est devenu un peu le héros canadien, du moins des Jeux de 1976. Vous savez, Hugo, cette semaine, j'ai voulu vous partager des entretiens que j'ai faits avec des collègues des sports là, qui ont eu l'occasion de replonger dans les Jeux olympiques de 1976. Là, je vais vous faire entendre mon collègue Jean-François Poirier. Quand on vous dit que Greg Joy a marqué l'imaginaire, il a marqué celui d'un jeune Jean-François Poirier qui, à l'âge de 8 ans, se prenait pour Greg Joy.
3: Après l'avoir vu gagner cette médaille d'argent, je m'entraînais à devenir sauteur en hauteur dans la maison d'une façon un peu étrange. Je m'installais dans la cuisine, je devais passer par le salon et au bout, il y avait la chambre de mes parents. Et là, je plaçais des oreillers. Et là, je devais sauter par-dessus les oreillers. Et si aucun d'entre eux ne tombait au sol, j'avais réussi mon saut et j'étais Greg Joy. Et je me souviens, je soulevais les bras comme lui lorsqu'il avait gagné cette médaille d'argent.
0: Wow! Ça, là, il aurait pu se faire mal, cela dit, mais...
2: Ah, ben, ce sont quand même les oreillers, un lit, tout est organisé.
0: Oh, oui, ça allait.
2: Ouais, l'instinct de préservation était bien maintenu. Donc, Jean-François Poirier a l'occasion de rencontrer Greg Joy au Stade olympique, une rencontre dont il est sorti emballé. L'homme est venu en compagnie de sa fille, qui n'avait jamais mis les pieds au Stade olympique de son côté, et Jean-François lui a montré les images de sa performance, et voici comment il raconte le moment.
3: Je suis assis à côté de lui... Il regarde les images, et une fois qu'il franchit la barre et qu'il est acclamé, son réflexe, c'est de dire « Ce gars-là, c'est pas moi. » Non, c'est pas moi. J'ai fait beaucoup d'autres choses dans ma vie, j'en suis fier, mais ce n'est qu'un moment de ma vie. Et on me définit beaucoup par cette réussite aux Jeux olympiques de Montréal. Et sa fille, qui était pas loin, l'entend dire ça. Elle regarde la vidéo à nouveau avec lui, puis elle dit, j'en reviens pas que tu dises que c'est pas toi. Je comprends ce que tu dis, mais oui, c'est toi. Profite de ce que tu reçois comme amour. Mais Greg Joy est un homme, c'est un gars qui aime être en retrait, très humble.
0: Ça, c'est intéressant. C'est vraiment intéressant parce qu'on entend des fois des athlètes qui sont définis par leurs échecs. Oui. Puis ça peut devenir dramatique. Définis par leur succès aussi, mais qui veulent souligner qu'ils sont d'autres choses aussi. Bon, mais en même temps, il faut en profiter. Bref, oui.
2: C'est quand même complexe, c'est un
0: dilemme intéressant.
2: Oui, bien, on sent beaucoup de retenue, presque du malaise. Hein? Et là, il faut rappeler que le Canada, ensuite, a boycotté les Jeux de Moscou en 1980. Et Joy, c'est pas qualifié aux Jeux de 1984 à cause d'une blessure au tendon d'Achille. Donc, Montréal ont été ses seuls Jeux. Et par la suite, bon, plus tard, il a travaillé comme arbitre auprès de la Commission des relations entre les propriétaires et locataires d'Ottawa. Mais dans la foulée de sa performance olympique, Joy trouvait que toute l'attention dont il faisait l'objet, là, c'était trop pour lui. Il s'attendait pas à recevoir autant de lumière.
3: Il me disait, vous savez, à tous les soirs, l'hymne national était diffusé à la fin de la programmation de Radio-Canada et CBC. Et comment se concluait cet hymne national? C'était avec l'image de Greg Joy qui réussissait le saut. Alors, il dit, j'étais à tous les jours, j'étais à la télévision et moi, j'en recevais trop d'amour, trop de visibilité à ses yeux.
0: C'est rare qu'on dise ça. Trop d'amour, trop de visibilité.
2: Oui, oh oui, absolument. Donc, quoi qu'il en soit, quoi qu'il en pense, Greg Joy, l'image dominante d'une performance canadienne aux Jeux de Montréal, c'est la sienne. Ça a été entretenu pendant tellement d'années. Le Canada n'a gagné aucune médaille d'or à Montréal en 76, ni aux Jeux de Calgary en 1988. Il a fallu attendre la performance du skieur acrobatique Alexandre Bilodeau aux Jeux de Vancouver en 2006 pour qu'on ait enfin un médaille d'or canadien.
4: 2010. Vous avez dit 2006.
2: Non, 2010, merci.
0: Mireille vous surveille.
4: Je suis là et je vous regarde. Je vous écoute. Je suis très attentive.

0: Merci.
1: Merci. Parce que c'est bel et bien 2010. Pour qu'on ait enfin un médaillé d'or canadien en sol canadien.
2: Ah oui, ah oui. J'avais pas en tête cette statistique-là. Ben, merci beaucoup, Marc-Antoine, pour les explications. On va retrouver notre ami François Joly. Ah, Mireille, tiens d'abord.
0: Ben oui, je suis plus proche.
2: Oui,
0: plus
2: vous
0: facile.
2: Qui avez le dernier mot.
0: Ben oui, absolument. J'ai l'impression que c'est un des rares soirs dans les derniers temps qu'on va dire, ça prendrait peut-être une petite laine, surtout si vous avez des activités à l'extérieur, parce que les vents demeurent quand même assez présents. Des vents d'ouest, 30 km/h, rafale à 50. Donc déjà, c'est un peu plus fort que la normalité. Puis le mercure qui va descendre à 15 degrés. Alors, ça fait déjà un moment. Rappelons-nous qu'au début de la semaine, on a eu des nuits à 26-27. Alors, on prend ça. Ça va faire du bien. Donc, le changement de masse d'air. Demain, on conserve le soleil. Le soleil qui se lève ces jours-ci à 5h21, se couche à 20h39. Alors, demain, c'est plein soleil, ennuagement prévu en soirée. Vous l'aurez deviné parce qu'on vous annonce de la pluie pour la journée de samedi. Mm-hmm. Alors, ça commence samedi matin autour de 23. C'est ce qu'on aura. Mais retour du soleil rapidement, ce sera le rendez-vous de dimanche.
2: C'est parfait. Ben, dans la prochaine heure, nous, on va parler de train et de sécurité ferroviaire. Je vous le disais en début d'émission, il y a des problèmes d'entretien des voies qui ont été soulevés dans une mise à jour du Bureau de sécurité des transports du Canada. C'est une mise à jour là, de l'enquête qui a été dévoilée aujourd'hui après le déraillement de Repentigny. Donc, on va parler de tout ça. Puis, il y a le projet de voie de contournement ferroviaire de Lac-Mégantic également qui est approuvé par l'Office des transports du Canada. On va parler avec Marc-André Gauthier, qui est directeur des communications des Teamsters, le syndicat concerné pour le CN. C'est après le bulletin d'information, je m'appelle Hugo Lavoie. À tout de suite.
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8: Bon après-midi, mesdames, messieurs. Ici Philippe-Antoine Saunier. La mairesse de Lac-Mégantic accueille avec soulagement la décision de l'Office des transports du Canada d'autoriser la construction d'une voie de contournement ferroviaire. Ce projet vise à aménager une ligne de 12 km et demi qui permettra de détourner le trafic ferroviaire du centre-ville de Lac-Mégantic. Cette ville de l'Estrie a été frappée en 2013 par le déraillement d'un train transportant du pétrole brut. Ce drame avait fait 47 morts. Des résidents ont exprimé des craintes à propos du tracé en raison des menaces potentielles sur les milieux humides. Mais la mairesse Julie Morin estime que l'Office a fait un bon travail.
9: Il y a quand même des opposants qui continuent d'avoir des craintes et ils les ont soulevées. L'important, c'est qu'ils aient été entendus et ça a été le cas, clairement. Et là, ben, en fait, il faudra s'occuper, dans le fond, dans la construction, à faire en sorte que toutes les autorisations qui ont été données, mais avec des conditions que tout ça soit respecté. Et je pense qu'à ce moment-là, le projet va être, bien sûr, mieux reçu.
8: L'Office des transports doit publier les motifs détaillés de sa décision le mois prochain. La Direction régionale de santé publique de Montréal lance une alerte aux surdoses à la suite d'une vague de décès ces derniers mois. Selon l'organisme, les récents épisodes de chaleur, combinés à la présence dans les rues d'un nouvel opioïde de synthèse plus puissant que le fentanyl, pourraient expliquer cette situation. Cette drogue serait impliquée dans 8 décès depuis avril. Les détails d'Andréane Williams.
10: La santé publique de Montréal sonne l'alarme. L'agence a recensé 22 décès en juin et 11 depuis le début du mois de juillet dus à des surdoses suspectées, comparativement à une moyenne de 16 pour les mois précédents. Le docteur David Kaiser, directeur médical adjoint à la Direction régionale de santé publique de Montréal, indique que les personnes en situation d'itinérance sont surreprésentées dans ces données.
11: J'exclus pas l'hypothèse quand même plausible que la chaleur vienne jouer. Encore une fois, dans le stress que ça met sur le corps.
10: Les surdoses non mortelles sont également en augmentation à Montréal. Depuis le début de l'année, Urgence Santé a effectué 212 interventions avec administration de naloxone, un médicament médicament qui permet de renverser les effets d'une surdose d'opioïdes, comparativement à un total de 282 pour l'année 2025. Autre fait inquiétant, depuis le mois d'avril, 8 personnes sont décédées de surdoses impliquant du carfentanil, un opioïde synthétique encore plus puissant que le fentanyl. Le Dr Kaiser réclame la mise en place de mesures pour mieux s'attaquer à la crise de l'itinérance et du logement, des facteurs aggravants selon lui. Il demande également aux citoyens témoins de surdoses de ne pas hésiter à utiliser la naloxone et à appeler les secours. Et Sandra Williams, Radio-Canada, Montréal.
8: Dans l'ouest du pays, les 3400 résidents du village de Pemberton, à une trentaine de kilomètres de Whistler, ont reçu l'ordre d'évacuer en raison d'un feu qui prend de l'ampleur. Et en Alberta, la province recense une dizaine de feux actifs. La ville de Canmore, près de Banff, se prépare en cas d'incendie. Et comme l'explique Louis-Philippe Trozeau, la municipalité veut éviter de subir le même sort que Jasper il y a 2 ans.
12: Les feux dévastateurs à Jasper en 2024 ont servi d'électrochoc pour les habitants de Canmore, relate Simon Backshaw, le coordonnateur régional de la prévention des feux de forêt. Pour éviter de subir le même sort, la ville déploie désormais plusieurs mesures. D'abord, des coupes d'arbres ciblées dans les secteurs plus à risque, et autour de la ville, un pare-feu, sorte de tranchée de 10 mètres, d'où les pompiers pourraient éventuellement combattre les flammes en dernier recours. Autant de mesures qui ne règlent pas un problème. L'une des leçons de Jasper, c'est que ce sont les braises emportées par les vents qui ont incendié les toits et les terrains des résidents, pas les flammes à proprement parler, explique Simon. C'est pourquoi la ville incite ses résidents à adhérer au programme Intellifeu, qui recommande notamment de remplacer les toitures en cèdre par des matériaux comme l'asphalte ou le métal. Et bien que le risque d'incendie soit plus faible cette année, cela ne devrait pas empêcher les résidents d'être proactifs, croit Marc-André Parisien du Service canadien des forêts.
13: Une dizaine de jours de temps chaud, sec, c'est assez pour mettre la table pour des bons grands feux. On peut se retrouver avec des feux qui brûlent, mais qui brûlent pendant des semaines, voire des mois.
12: D'où la nécessité de se protéger de feux, dont l'homme reste la principale bougie d'allumage. Ici Louis-Philippe Trozeau, Radio-Canada.
8: Et il n'y a pas que le Canada qui est aux prises avec des feux de forêt. En Aragon, dans le nord de l'Espagne, un énorme feu a déjà ravagé 4500 hectares. Des centaines de résidents ont été évacués de plusieurs villages et les autorités régionales ont déclaré l'état d'urgence. De forts vents sont attendus, ce qui pourrait entraver les efforts pour maîtriser le brasier. Donald Trump promet de faire des révélations sur le système électoral américain lors de son discours à la Nation ce soir. Le président américain a souvent qualifié dans le passé les systèmes de vote aux États-Unis de corrompus et vulnérables, même s'il a remporté 2 élections présidentielles, comme le rappelle le professeur en relations internationales à Washington, Garrett Martin.
14: C'est une idée fixe hein, du président. Depuis même la première élection en 2016, hein, il avait déjà suggéré que l'élection serait truquée. La grande question, ce qu'on attend depuis 2020, c'est des preuves. Il n'arrête pas de répéter les théories du complot, mais on va voir, est-ce que ce soir, on va voir des preuves pour la première fois? Pour l'instant, on n'a pas vraiment eu de preuves concluantes.
8: Le discours à la Nation doit débuter à 21h, heure de l'Est. C'était nos informations. Pour plus de détails, je vous invite à consulter notre application Radio-Canada Info. De retour au 15-18.

Il est 16h06, je m'appelle Hugo Lavoie, c'est le 15-18 que vous écoutez en ce moment. Dans cette heure-ci, on va parler de sécurité ferroviaire. Je le disais tout à l'heure, c'est Marc-André Gauthier, directeur des communications des Teamsters, qui va être avec nous. Beaucoup de révélations aujourd'hui. D'abord, cette mise à jour du Bureau de sécurité des transports qui nous dit qu'il y a des lacunes dans l'entretien des voies, ces voies qui étaient dans le secteur de Repentigny où il y a eu le déraillement. Et puis là, c'est la Presse Plus également qui nous informe qu'on le savait d'avance qu'il y avait des problèmes. Ça fait quelques années, ça fait 3 ans en fait qu'il y a des citoyens qui avaient informé les autorités puis qui s'étaient plaints de l'état de la situation. Et puis, il y a également à Lac-Mégantic ce projet de contournement, de voie de contournement qui vient d'être approuvé par l'organisme compétent au fédéral. Donc, on parle de tout ça dans quelques minutes. Par ailleurs, les petits animaux de compagnie font beaucoup, beaucoup, beaucoup réagir les auditeurs du 15-18 cet après-midi. Je vous rappelle, on a reçu une invitée, une directrice générale d'un hôtel qui reçoit les chiens. Puis là, l'association de certains hôteliers voudrait que les chiens soient admis dans les restaurants. Est-ce que c'est une bonne idée? Est-ce que vous êtes d'accord avec ça? Il y a eu quelques auditeurs qui sont pour. Moi, tiens, je vais citer Dominique de Montréal. Il y a 2 ans, il a été frappé par l'omniprésence des chiens dans les restos en Corse. En France, effectivement,

0: Effectivement, en Europe, c'est pas la même relation tout à fait avec les chiens de toute taille, mais elle a pas vu de Rottweiler, cela dit. Ça s'est toujours bien passé, plusieurs chiens dans le resto, pas de problème d'hygiène. Évidemment, c'est au maître de faire preuve de jugement, c'est ce que certains disent. Donc, Rose aussi, un commentaire
1: dans le même sens. Kim, qui dit qu'elle habite en Allemagne depuis 12 ans. Et en Allemagne, les chiens sont les bienvenus partout, sauf dans les épiceries, les bols d'eau sur les trottoirs, à l'entrée des restos, des magasins même offrent des gâteries. Et les chiens seraient si habitués à sortir avec leur maître qu'ils sont calmes. Ils se couchent sous les tables et puis certains ne sont même pas en laisse, nous écrit-elle.
2: Mm-hmm. Ouais, ça me fait penser à la région de Knowlton, Sutton, Lac-Brome. Ça, c'est un secteur où depuis plusieurs années, les chiens sont les bienvenus dans les commerces, notamment c'est un des rares endroits au Québec où on voit ça. Moi, j'ai des opinions qui vont un peu dans l'autre sens.
0: Oui, j'ai l'impression que c'est peut-être, on n'a pas une étude là, scientifique, mais que c'est peut-être majoritairement contre.
2: Oui, j'ai Marie puis Carmen notamment qui se questionnent sur les allergies. Comment sera gérée la situation pour les gens allergiques aux chiens et aux chats? Je suis allergique aux chiens, je ne pourrais pas manger dans ce resto. Alors, ce sont des questions qui sont soulevées.
3: Oui, et Maud aussi qui nous parle, Maud Delanaudière, qui nous parle aussi donc de ses préoccupations. Elle se dit fortement allergique au point où ça la rend malade, là. Donc, elle trouve ça préoccupant. Elle se demande ce que fera donc le MAPAC, le ministère donc de l'Agriculture, vis-à-vis de cet enjeu-là. Et Lucie de Laval, le problème, ce n'est pas le chien, c'est celui au bout de la laisse.
0: Oui, ça arrive souvent à l'autre bout de la laisse.
2: Exact.
0: Merci beaucoup. François, tiens, un petit peu de circulation.
3: Oui, je vous mentionnerai d'abord que cet incident, ce camion qui était renversé du côté de la bretelle de la 30 Est pour la 20 Ouest a été remorqué. Donc, on a réouverture. Ça va aider les gens qui se déplacent donc direction de Sorel, notamment sur la 30. Dans l'autre direction, c'est assez occupé entre la 20 et la 116. On a aussi là, quelques autres incidents sur le réseau, notamment 40 Ouest plutôt. À l'entrée Stinson, il y a un accrochage 640 Est avant la 40. Donc, on est direction Repentigny. Là, il y a un accrochage voie de droite. Ça va rendre les déplacements un peu plus compliqués. On avait un problème sur le pont de Gaulle aussi, ou après le pont de Gaulle, un peu plus tôt dans cette heure de pointe. Il y a deux auditeurs qui me parlaient, 40 Est à la hauteur Kerb, la voie de service précisément, accrochage avec deux automobilistes qui remplissaient un constat à l'amiable. Ils étaient un peu dans le chemin, me disait-on. Et je vous rappelle que des feux d'artifice ce soir, avec fermeture du pont Jacques-Cartier à partir de 20h, quelques minutes avant. La STM d'ailleurs qui rappelle qu'il y aura un fort achalandage à la station Papineau. Prévoyez votre titre de transport, c'est une bonne idée de l'acheter d'avance, sinon vous allez être pris dans la file d'attente. Et un très bref mot, Hugo, sur cette question de la sécurité ferroviaire. Je sais que vous allez en parler dans quelques minutes. Rappelons que une semaine avant, il y a eu un autre déraillement dans l'est de Montréal. Ça n'avait pas fait grand vague parce que finalement, les wagons étaient sortis de leur rail, mais ils n'avaient pas causé de dégâts, il n'y avait pas eu de blessés, donc on n'en avait pas beaucoup parlé. Mais un incident finalement pas si différent qui a eu des conséquences, cela dit, moins spectaculaires, mais 7 jours avant seulement. Là.
0: Oui, puis au début de cette semaine à Calgary, il y a eu un autre déraillement. Là, il y a un train qui est pris dans les feux de forêt en Ontario. Donc, il y a beaucoup quand même de questions de sécurité qui se posent autour du ferroviaire. On y vient dans un instant. Mireille, on retourne en Europe et en France où on était il y a quelques secondes avec les chiens. Mm-hmm. Mais là, pour parler de cette canicule qui enfin s'achève là, pour les Français.
2: Oui, mis à part le secteur qu'on dit méditerranéen, on dit que la chaleur va continuer, mais là, on est déjà dans les bilans. Mais avec raison, on a eu le temps. Cette canicule-là, c'est tellement étiré, là, la troisième. On dit que dans le sud, c'est une canicule qui a duré plus de 10 jours, voire 2 semaines dans le sud-est. Alors, vous voyez un peu là, jusqu'à quel point eux, ils doivent être heureux de voir la masse d'air frais débarquer chez nous. C'est le cas aussi sur nos secteurs pour les prochaines heures. Déjà, on le sent aujourd'hui. Et là, la question qui vient, parce qu'il vente pas mal, il vente du nord, il va venter de l'ouest demain et on se questionne, est-ce qu'on aura cette fumée-là qui affecte la qualité de l'air, l'indice de qualité de l'air en Ontario? Environnement Canada nous dit qu'ils seront quand même aux aguets, notamment pour l'Abitibi jusqu'à la limite de Québec, là, durant la journée de samedi notamment. Et si c'est le cas, si jamais on a un indice qui est affecté, qui est plus mauvais, on va envoyer un bulletin spécial de qualité de l'air. D'ici là, donc, température atteinte pour la grande région de Montréal, 25, c'est ce qu'on prévoyait comme maximum aujourd'hui. Alors, on l'atteint, on continue d'avoir ces rafales de vent autour de 46 km à l'heure. Demain, c'est la soirée dégagée, sachez-le, c'est fini les averses. Demain, plein soleil, 25. Et samedi, ça commence le matin sur l'ouest, dès midi à Montréal. On devrait être sous la pluie pour la quinzaine de millimètres. Ça se termine en fin de soirée, dimanche, du soleil.
0: Merci beaucoup, Mireille. Rose, j'avais hâte à cette histoire-là, cette histoire de tableau d'un grand peintre espagnol retrouvé par le musée d'art, le directeur du musée d'art de Détroit.
1: Oui, complètement par hasard, parce qu'il ne cherchait pas ce tableau-là. En fait, il n'était pas catalogué. Et c'est une histoire... Bon, vous savez que les peintures de Velázquez, qui est le peintre en question, probablement qu'il a dû peindre environ 200 toiles, peut-être même plus dans sa vie, mais on en compte 120 connues. Et ils sont surtout à Madrid, exposés en Espagne, son pays d'origine. Même si c'est un grand représentant de la peinture espagnole, il a été vu par d'autres peintres et par la critique comme un grand nom de la peinture moderne. Mm-hmm. On a très peu de choses. Et là, vous avez le directeur du musée d'art de Détroit qui prépare une exposition en 2027, fait de la recherche, contacte des gens. Il reçoit un courriel un jour d'une personne qui serait en possession peut-être d'un Velázquez dans une collection privée. Il dit au directeur du musée, je suis en train de le faire restaurer, mais vous pouvez venir puis l'étudier si vous voulez. Alors on fait de la radiographie, de l'imagerie ultraviolette, des analyses infrarouges. Qu'est-ce qu'on trouve? Les pigments sont exactement les mêmes que Velázquez utilisait. Même la densité des fils de la toile, c'est exactement les mêmes que d'autres œuvres faites à peu près à la même époque. Et le style est là. Donc, le directeur du musée d'art de Détroit se retrouve devant un Velázquez jamais catalogué.
0: C'est ça, donc un nouveau, si on entre guillemets.
1: Exactement, un nouveau. Et ben, il a la permission comme ça de l'exposer au musée. C'est sûr que là, il y a plein de questions qui se posent. Est-ce que le propriétaire voudra le vendre?
0: Mais souci, pourquoi le propriétaire ne l'a pas fait authentifier avant? Parce qu'évidemment, pas authentifié,
1: ne le dit pas.
0: Ça vaut rien.
1: Et je ne comprends pas comment un courriel a pu se rendre directement au directeur du musée de Détroit avant même que cette personne-là se questionne ou le restaurateur. Mais c'est ça l'histoire.
0: Et il l'a fait, ben oui, il l'a fait restaurer avant
1: c'est
0: de l'authentifier.
1: Le directeur du musée d'art a dit aussi en entrevue, j'en ai parlé à personne, sauf à ma femme. Et après, il a signé un article pour expliquer toute cette découverte-là qui est parue dans les pages d'un magazine d'art espagnol. Bref,
0: eh ben.
1: Ça veut dire peut-être une acquisition à venir, mais si on veut le voir, on pourra à Détroit en 2027.
0: Merci Rose.
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0: On le disait, beaucoup de développement concernant la sécurité ferroviaire aujourd'hui. D'abord, le Bureau de la sécurité des transports a rendu public une mise à jour de son enquête sur le déraillement du 5 juillet à Repentigny. On a recensé plusieurs lacunes dans l'entretien des rails. Transport Canada a annoncé que la vitesse des trains sera réduite sur ce tronçon-là, comme le demandait d'ailleurs la ville de Repentigny. Le maire de Repentigny le disait hier à l'émission d'ailleurs. On vient également d'apprendre que la voie de contournement à Lac-Mégantic vient d'être approuvé 13 ans après la tragédie. Puis il y a les révélations dont je vous parlais de nos collègues de la presse qui disent que pour ce qui est de Repentigny, bon, on le savait depuis quelques années qu'il y a eu des sonnettes d'alarme qui ont été tirées précédemment. Pour parler de tout ça, ben, on reçoit Marc-André Gauthier, directeur des communications des Teamsters, qui est le syndicat qui représente les travailleurs du secteur ferroviaire. Bonjour.
5: Bonjour, bonjour.
0: Commençons par ce qui est sorti aujourd'hui là pour ce qui est de la mise à jour sur l'enquête entourant le déraillement de Repentigny. On a appris qu'il y a des traverses de bois qui étaient tout croches, des boulons qui bougent sur la voie ferrée qui a été inspectée, d'autres pièces qui étaient pas tout à fait dans le bon état. Est-ce que vous êtes surpris d'entendre ça?
5: Ben écoutez, pas vraiment, parce que ça fait des années que notre syndicat, on décrit hein, l'état de nos voies ferrées. Si vous regardez une carte du Canada, vous allez voir à quel point c'est un grand pays, puis les gens ne le réalisent pas, mais les trains de marchandises, là, sont vraiment en train de sillonner tout ce pays-là. Il y a beaucoup de voies ferrées qui sont à des centaines de kilomètres de la civilisation, et donc c'est beaucoup de choses à entretenir. Et ce faisant, il y a beaucoup de ces voies-là qui tombent sans dire à l'abandon, en désuétude, qui nécessitent de l'investissement, puis c'est une situation qu'on décrit là, depuis de nombreuses années.
0: Et puis là, ben, j'ajoute ce que je disais, l'enquête de la presse là qui vient de révéler que le CN et Transport Canada étaient au courant de ces lacunes-là d'entretien sur le tronçon dès 2023. Finalement, vous dites que vous l'étiez aussi au courant, peut-être pas spécifiquement de ce tronçon-là. Mais bref, qu'est-ce que ça nous dit? Est-ce qu'il y a un problème de réactivité également du gouvernement puis de l'entreprise?
5: C'est complexe parce que faut comprendre que le Canada, il y a plusieurs petites compagnies de chemin de fer qui existent, là, mais il y en a essentiellement deux grosses. Hein, le CN, le Canadien National, et le CPKC, anciennement le Canadien Pacifique, qui a été racheté par une compagnie, mais qui en fait a fusionné avec Kansas City. Là. Dans tous les cas, ces deux compagnies-là, elles sont gigantesques, mais ce sont des compagnies qui sont privées. Hein. On parle de compagnies qui ont des EBITDA, là, c'est-à-dire des profits, si on veut, avant les taxes et les compagnies, de 7 et 8 milliards, respectivement. C'est en fait des compagnies gigantesques qui ont des comptes à rendre à leurs investisseurs, si vous voulez, et qui cherchent quand même à dégager des profits importants. Et dans cette logique marchande-là, on cherche souvent à réduire les coûts. Ben, comment on réduit les coûts? Ben, on fait des fois l'entretien minimal ou on repousse certains entretiens qui n'est pas urgent. Et malheureusement, ça donne des voies qui sont un peu désuètes, là.
0: Est-ce que vous avez des chiffres, vous, sur les accidents? Parce qu'on a l'impression, mon collègue François parlait d'un accident il n'y a pas longtemps dans l'Est de Montréal. Il y a Calgary, Repentigny, au cours des dernières semaines. Puis il y a plein d'exemples, là. Évidemment, on parle de Lac Mégantic, là. Évidemment, il y a une référence qui nous vient en tête. Mais est-ce qu'il y en a de plus en plus des accidents ou c'est juste une impression?
5: Il faut comprendre que des déraillements comme ça, il en survient à tous les mois. Et souvent, ils arrivent dans des endroits qui sont loin de la civilisation. Comme je vous dis, là, certains de nos membres, là, ils traversent le Canada littéralement, au milieu de nulle part. Là. Ils doivent des fois même dormir dans des camps construits spécifiquement pour eux, là, très loin de la civilisation. Il y a beaucoup de déraillements qui surviennent à droite et à gauche. Là, on en entend parler parce que c'est dans les cités. Là. C'est près de la population, ça frappe l'imaginaire. Hein, de voir les trains dérailler près des maisons. Mais la vérité, c'est qu'il y en a toujours. Est-ce qu'il y a une augmentation dans les dernières années? Pas vraiment. Les chiffres qu'on a démontrent que c'est plutôt stable, en fait. On parle de quelques déraillements par mois à la grandeur du pays. Cela dit, quand on est près de la population comme ça, c'est sûr que ça frappe l'imaginaire. Puis s'il y a des voies à maintenir en priorité, à notre avis, ça serait celle-là, parce que ça en va de la sécurité de la collectivité. Là.
0: Mon collègue François, une question pour vous.
3: Oui, Marc-André, est-ce qu'il y a un rôle, ou quel rôle joue finalement la longueur et le poids des trains? Ça a été un enjeu des dernières années, là, depuis peut-être quelques décennies maintenant, du côté des compagnies ferroviaires, mais c'est vraiment des mastodontes là, de plusieurs kilomètres qui circulent sur les voies. À quel point est-ce que ça joue dans ce problème-là de l'entretien ou du risque que posent ces voies ferrées mal entretenues?
5: Ben écoutez, c'est certain que plus le train est lourd, plus le train il va endommager la voie ou du moins à poser un certain stress, puis ça va user prématurément, là, ça va de soi, là.
0: Pour ce qui est des travailleurs, parce que là, évidemment, quand ça arrive en ville, on s'inquiète pour la population, il va s'en dire à juste titre, mais j'imagine, vous représentez des travailleurs, il doit y avoir un risque également pour les ouvriers là, de ces chemins de fer-là.
5: Nous, au syndicat des Teamsters, pour la compagnie du CN, on s'occupe de représenter les conducteurs et les ingénieurs, les gens qui pilotent ces engins-là, là, qui les assemblent, les compagnies. Et naturellement, leur sécurité, c'est notre priorité. Là. On milite justement pour que les trains soient plus sécuritaires, plus adaptés. Et naturellement, s'il y a un déraillement, aussi minime soit-il, c'est un risque. Et ça implique des coûts humains. Parce qu'imaginez que vous déraillez un train à 600 km dans le nord de Toronto, par exemple. Ça va prendre des fois plusieurs jours avant qu'on puisse venir vous secourir et qu'on déprenne la situation. Là. Fait que c'est certain que des déraillements, ça pose des problèmes sur le plan humain à nos membres. C'est certain.
0: J'aimerais qu'on soit bien clair. Est-ce que vous dites, vous, qu'il y a un coup de barre à donner dans la sécurité des trains et des voies ferrées au Canada?
5: Oui, ça fait longtemps qu'on milite pour ça. Là. Le réseau est immense. Puis il faut que vous compreniez une chose. Le CN et le CPKC, c'est les plus grands propriétaires fonciers au Canada. Là. Le terrain où les rails sont posés leur appartiennent. C'est pour ça qu'ils ont leur propre corps de police. Là. C'est pour protéger ou du moins préserver leur propriété. Et ça vient qu'une responsabilité. Il faut que ces voies-là soient maintenues pour la sûreté du public. Il faut que collectivement, on se pose la question. Bon, le minimum qui est accepté par Transport Canada, il est où en ce moment? Et est-ce que c'est un minimum qui est acceptable, surtout près des cités?
0: Je voulais vous entendre également sur ce qui s'est passé à Lac Mégantic. En fait, on a appris là aujourd'hui que la voie de contournement était approuvée. C'était la dernière barrière, le dernier frein pour qu'on aille de l'avant. Ça va, cela dit, prendre plusieurs années, dit-on jusqu'à 5 ans, pour qu'on construise cette voie de contournement selon le nouveau tracé. De votre point de vue, est-ce que c'est une bonne nouvelle, c'est-à-dire pour la sécurité en particulier?
5: C'est certain que si on dévie les trains des villes, c'est pas une mauvaise chose parce que dans advenant un accident, ben mieux vaut que ça arrive dans un terrain essentiellement vide. Là. Ça, je pense que c'est la logique. Mais il faut comprendre qu'historiquement, le Canada, c'est un pays qui s'est développé autour du chemin de fer. C'est un facteur d'unification. Hein. À l'époque, on promettait aux communautés des chemins de fer à droite et à gauche. Il y a beaucoup de villes qui se sont construites autour de ces chemins de fer-là. Mais là, on parle du Canada d'il y a 150 ans. On est en droit de se demander si en 2026, ça vaut, est-ce qu'on doit encore faire passer tous ces matériaux-là près des maisons? C'est pas quelque chose qui est facile à faire. C'est vrai, ce contournement-là, c'est des investissements gigantesques. C'est un peu utopique de penser que demain matin, on peut tout régler. Mais on doit quand même se réjouir de lorsque des projets comme ça se concrétisent. Là, c'est bon pour la sécurité.
0: Cela dit, ça a été long. Hein? Évidemment, c'est pas uniquement de la faute du gouvernement fédéral. Il y a eu des contestations de propriétaires de terrains, de gens du coin. Mais ça a pris 13 ans, puis là, c'est pas fini.
5: Non, c'est certain. C'est des projets complexes. Je fais un parallèle. C'est pas de la marchandise, mais regardez le projet Alto. Les rails doivent passer quelque part. Hein? C'est ça. Et chaque fois qu'on passe quelque part, ça implique des consultations, ça implique, comme vous dites, des expropriations à l'occasion. Mm-hmm. Donc oui, ça va de soi que ça prend du temps. Puis entre vous et moi, on aime mieux que les choses soient bien faites, qu'elles soient faites rapidement et que tout soit à refaire. Là. Ça, je pense que c'est de commune mesure. Mais quand même, c'est quand même une bonne nouvelle.
0: Ben, c'est le projet de TGV Alto dont vous parliez. Marc-André Gauthier, directeur des communications des Teamsters, merci d'avoir été avec nous aujourd'hui.
5: Plaisir, merci, bonne journée.
0: Au revoir.
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0: Et on retrouve maintenant Boris Proulx, correspondant parlementaire à Ottawa pour Le Devoir. Bonjour.
6: Bonjour, Hugo.
0: Alors là, peut-être que des questions environnementales commencent à rattraper le premier ministre Mark Carney. Il y a ces feux de forêt là dont on parlait en Ontario qui causent des problèmes de qualité de l'air. Il y a des feux de forêt au Québec aussi, bien sûr. Mais là, Monsieur Carney s'est fait poser des questions à propos des liens possibles entre les problèmes reliés à l'environnement, aux incendies, puis ces politiques de recul en environnement.
6: Oui. Et Mark Carney a en quelque sorte blâmé son prédécesseur Justin Trudeau pour, disons, les reculs climatiques observés par son gouvernement. Vous avez mentionné, Mark Carney se trouvait à London, en Ontario, un lieu qui était sous le smog ces derniers jours, comme une grande partie du sud du Québec, bien sûr, vous en savez quelque chose, tout comme le nord des États-Unis. On s'en plaint d'ailleurs là-bas. L'annonce était pour des nouveaux véhicules blindés pour l'armée, mais comme bien souvent, les questions de la conférence de presse sont plus intéressantes que le contenu de l'annonce. C'était le cas aujourd'hui. Et la question qui a été répétée et qui m'intéresse, qui s'imposait, je pense, aujourd'hui, c'était les forêts brûlent encore cette année. Bref, on ressent très concrètement l'impact des changements climatiques au quotidien. Pourquoi est-ce que le gouvernement du Canada a décidé d'abandonner comme ça ses cibles de réduction de gaz à effet de serre, ou en tout cas de reculer en la matière? Parce que c'est ça dont il s'agit. Vous vous souvenez, il y a deux semaines, le gouvernement Carney confirme qu'il va de l'avant avec la construction d'un nouvel oléoduc pour exporter davantage de pétrole.
0: Exact.
6: Davantage de pétrole, on entend davantage de pétrole des sables bitumineux de l'Alberta, un pétrole qui pollue énormément à produire. On est le 2 juillet, le lendemain de la fête du Canada, et Mark Carney a avoué qu'il allait rater en quelque sorte les cibles du Canada, ou qu'il allait avoir un petit délai pour le respect des cibles du Canada de réduction des gaz à effet de serre. Après, soit dit en passant, nous avons répété durant toute une année à Ottawa que les cibles du Canada étaient maintenues, ce qui est essentiellement un mensonge, on l'admet maintenant. Il y a deux semaines, donc, Mark Carney qui dit qu'il abandonne l'objectif à court terme, et ça, c'est intéressant comme renversement parce qu'il parle de la lutte au changement climatique, probablement un des enjeux qui s'inscrit le plus dans le long terme qui soit, pour se concentrer sur la croissance économique à long terme, alors que plusieurs observateurs ont plutôt souligné que le gouvernement a multiplié les bonbons ici et là pour l'Alberta pour faire des gains politiques qu'on pourrait qualifier plutôt de courte échéance, là, des gains politiques immédiats. Bon, fin de la parenthèse. M. Carney arrive avec un nouvel argument aujourd'hui, ou plutôt une nouvelle version de ce même argument, là, vous jugerez. Il dit « Les reculs en matière d'action climatique, et je cite, c'est pas le résultat des actions de ce nouveau gouvernement. On vient juste d'arriver. Notre gouvernement a reçu les résultats de l'ancien gouvernement, le gouvernement de Justin Trudeau. »
0: Ça me semble difficile. J'ai hâte d'entendre ces explications parce que, je veux dire, quand même, il a multiplié les annonces de recul en environnement depuis qu'il est arrivé.
6: Voilà, c'est ce qui saute aux yeux. Il dit, on a hérité d'un conflit avec les provinces. On attend un conflit avec l'Alberta en particulier qu'il fallait régler. C'est ce que voulait dire M. Carney. Et il dit, on a hérité de trop faibles investissements dans la réduction des gaz à effet de serre. Il trouvait que son prédécesseur, Justin Trudeau, était plutôt dans les règles, les plafonds, bon, ce genre de choses-là qui sont mauvais pour le commerce. Bon, lui promet de faire atterrir ce fameux projet Pathways, ou Alliance Nouvelle Voie en français, de récupération et de stockage de carbone. Ça vient avec, évidemment, le projet de pipeline. Préparez plutôt votre portefeuille parce qu'on va finalement payer deux fois. On va payer, nous, les contribuables, en partie pour le nouveau pipeline, et on va aussi mettre de l'argent, des impôts dans ce fameux projet de stockage du carbone. Ce sont des milliards, là, crédits d'impôt remboursables ou autres qui vont aller là-dedans. Et c'est de ça que le premier ministre Carney parle quand il parle de projet d'investissement climatique que lui fait à contrario des prohibitions climatiques là, qui constituent l'approche de Justin Trudeau.
0: Est-ce qu'on pourrait avoir d'autres reculs du gouvernement Carney en environnement, notamment du côté de la taxe carbone industrielle? Il faut se rappeler que la taxe carbone

0: carbone individuelle ou personnelle, si on veut, qui s'appliquait, par exemple, sur l'essence. Là, on avait reculé là-dessus, mais on avait dit, attention, on garde quand même la taxe carbone industrielle, c'est le plus important. Mais là, est-ce qu'on pourrait reculer là-dessus aussi?
1: Mais c'est carrément ce qu'a laissé entendre M. Carney tout à l'heure dans la période de questions-réponses après son annonce de London. Vous savez, Hugo, depuis le temps que je couvre M. Carney, c'est-à-dire depuis un an et demi, quoi, j'ai remarqué que souvent M. Carney s'échappe en disant dans ses mots là quelque chose qui doit être annoncé plus tard. Et là, sur la taxe, sur le carbone industriel, je sens que c'est peut-être ce qui est arrivé. Je vous dis ce qu'il a dit, j'explique un peu le contexte après, parce que la question était... Vous allez rencontrer les premiers ministres des provinces à Charlottetown la semaine prochaine. De quoi vous allez parler? Et sa réponse, en matière de taxe carbone industrielle, on a besoin d'un ajustement avec les provinces. On a besoin d'un marché du carbone beaucoup plus efficace. Donc, je donne le contexte. McCarney a un problème en ce moment. Il a donné un rabais à l'Alberta concernant sa taxe de carbone industrielle. Ça faisait partie de cette grande entente, ce grand deal avec l'Alberta de ne payer que 130 $ la tonne pour le carbone dans quelques années, c'est moins que le 170 $ la tonne que doivent en théorie payer toutes les provinces. Le Québec a son propre système de bourse avec la Californie, mais le principe reste le même. On ne devait pas en théorie baisser en deçà de 170 $ la tonne. Mais M. Carney, avec l'idée, avec la promesse de rendre aux normes, si on veut, la bourse, ou en tout cas le système de crédit compensatoire du carbone en Alberta, qui était complètement brisé, qui était détourné par les entreprises qui ne payaient à peu près rien en ce moment, il a instauré cette taxe carbone industrielle de 130 $ la tonne, et il s'en vante comme de raison qu'il a rétabli le système. Mais là, toutes les autres provinces disent, toc, toc, toc, gouvernement fédéral, attention, ce n'est pas juste. Pourquoi l'Alberta a un tel rabais? Mark Carney a sous-entendu que, ben, finalement, c'est de ça dont ils allaient parler à Charlottetown la semaine prochaine au Conseil de la Fédération, entre mardi et jeudi prochain. Moi, je vous fais trois prédictions très rapidement, Hugo. La taxe carbone industrielle pourrait être baissée pour tout le monde, comme l'Alberta. Et je vous donne aussi la prédiction que les experts vont dire que les objectifs du Canada vont en souffrir en matière de réduction des gaz à effet de serre. Troisième prédiction, Mark Carney va probablement répéter ces mêmes lignes sur son bilan climatique qu'il a répété aujourd'hui et qu'on entend beaucoup, mais on va voir si ça va réussir à l'épreuve du temps, disons.
0: Puis en un mot, jusqu'à quel point on s'éloigne des promesses électorales du premier ministre?
1: Ben, je suis retourné voir la plateforme libérale de 78 pages aux dernières élections. Un quiz pour vous. Combien de fois le mot pipeline est mentionné? Zéro, ni oléoduc, pas une fois. Le mot changement climatique, 12 fois, 13, si on compte l'expression urgence climatique. Donc, la promesse était évidemment de répondre à l'urgence climatique. Donc, c'est intéressant de voir cet été si Marconi se fait remettre cette contradiction sous le nez comme ça au quotidien, de voir si cet argument-là de dire « je viens juste d'arriver, je suis un nouveau gouvernement », est-ce que ça va... subir à l'épreuve du temps. Est-ce que il y a une date de péremption sur cet argument de nouveauté? C'est vraiment ce qu'on va surveiller.
0: Merci beaucoup, Boris Proulx, correspondant parlementaire à Ottawa pour Le Devoir.
1: Un grand plaisir.
0: À bientôt. On parlait un petit peu plus tôt de sécurité ferroviaire. Pendant qu'on parle de politique fédérale, on a appris notamment que le projet de voie de contournement ferroviaire à Lac-Mégantic est approuvé par l'Office des Transports du Canada. Ben, réaction du ministre des Transports fédéral, Stephen McKinnon, qui dit que ça marque une avancée importante pour les citoyens et citoyennes de la communauté de Lac-Mégantic, des municipalités voisines. Cette décision nous rapproche du début des travaux d'un projet attendu depuis longtemps qui contribuera à améliorer la sécurité et la qualité de vie de la communauté. Réaction donc sur les médias sociaux du ministre fédéral des Transports. Et maintenant, on va aussi parler de ferroviaire dans le bulletin d'information régional avec Philippe-Antoine Saulnier. Bonjour.
2: Bonjour Hugo.
0: Le Canadien national fait son mea culpa.
2: Oui, dans le dossier de Repentigny, l'entreprise admet qu'une erreur lors de récents travaux a causé le déraillement de train du 5 juillet à Repentigny. Le CN admet qu'une mauvaise application de ses normes d'ingénierie a provoqué un désalignement de la voie sous l'effet de la chaleur. Cette déclaration survient au moment où le Bureau de la sécurité des transports révélait justement aujourd'hui des lacunes majeures sur l'infrastructure du CN, comme des fixations manquantes ou déplacées. Face à ces constats, le maire de Repentigny, Nicolas Dufour, exige un arrêt complet de la circulation ferroviaire dans sa ville. Pour l'instant, Transport Canada oblige les convois à rouler à environ 15 km à l'heure dans ce secteur.
0: La santé publique de Montréal s'inquiète d'une augmentation des surdoses et des décès en lien avec la consommation de drogue.
2: L'agence a recensé 22 décès en juin et 11 depuis le début.

0: début du mois de juillet à cause de surdoses suspectées, comparativement à une moyenne de 16 pour les mois précédents. 8 décès de surdose impliquent le carfentanil, un opioïde encore plus puissant que le fentanyl. Le docteur David Kaiser de la DRSP croit que la récente vague de chaleur et l'itinérance ont eu un rôle à jouer dans le phénomène.
1: Pour moi, même si aujourd'hui on peut pas dire que cette augmentation des décès est directement liée, je pense que ça fait appel à des interventions aussi structurantes sur l'accès aux services de base pour les personnes en situation d'itinérance, entre autres celles qui consomment. Alors, c'est l'accès à l'eau, c'est l'accès à des espaces frais, de s'assurer que les personnes qui ont besoin de soins puissent y avoir accès facilement.
0: Les surdoses non mortelles sont également en augmentation à Montréal cette année.
2: Et à la veille des vacances de la construction, la Société de l'assurance automobile du Québec lance une campagne de sensibilisation.
0: Un corbillard blanc va sillonner les routes de la province pour recueillir des signatures de Québécois qui vont s'engager à conduire prudemment. Le reportage de Marc Véraud.
3: Et voilà.
4: Magnifique. Merci beaucoup.
3: C'est génial comme concept.
5: Une autre signature sur le corbillard blanc qui commence sa tournée provinciale dans le Vieux-Port de Montréal. Installé près d'une piste cyclable, des représentants de la SAAC invitent passants et cyclistes à apposer leur signature sur la carrosserie du véhicule mortuaire. Roland est la deuxième personne à avoir mis son nom sur le corbillard.
6: C'est important. Je me suis fait dépasser sur la ligne pleine. C'est régulier. On a de moins en moins de policiers à la route.
5: Simon-Pierre Poulin est porte-parole de la Société de l'assurance automobile du Québec.
4: Corbillard, parce que c'est symbolique aussi, ça représente ce qui est en jeu quand vous prenez le volant. On se promène avec des charpies, puis on demande aux gens de signer le corbillard comme un contrat mobile. On veut que les gens s'engagent à adopter des comportements sécuritaires sur la route.
5: Et la route, ça se partage, rappelle aux cyclistes le PDG de Vélo Québec, Jean-François Roux.
7: De rouler à la file indienne, d'avoir un comportement qui est prévisible. Les cyclistes ont le droit d'être sur les routes. Donc, si un automobiliste souhaite dépasser un cycliste puis qu'il n'y a pas l'espace, bien, c'est la responsabilité de l'automobiliste de rester derrière.
5: La Sûreté du Québec va intensifier ses interventions sur le réseau routier, les plans d'eau et les sentiers au cours des prochains jours. L'an dernier, la SQ a rapporté 38 décès survenus lors de 30 collisions. Au cours des vacances de la construction, le pire bilan des 10 dernières années. Ici Marc Véraud, Radio-Canada, Montréal.
2: Et voilà, Hugo. Merci beaucoup, Philippe-Antoine, à tout à l'heure. Et François, bon, c'est dans quelques minutes qu'on va aller voir un café de la région de Laval, si je ne me trompe pas, commerce de proximité proposé par un auditeur, une auditrice dans ce cas-là. C'est une auditrice?
8: C'est un auditeur, oui.
2: Un auditeur,
8: oui.
2: Bon, voilà. Ça, c'est dans quelques minutes, puis pour l'instant, on parle de circulation.
8: Oui, je vous mentionne d'abord la 15 Sud à la hauteur de la 640. On a eu un accrochage et on a retranché deux voies. C'est assez lourd, je vous dirais, centre Montréal, sud-ouest, là, secteur de l'échangeur Saint-Pierre, là, entre l'échangeur Turcot et l'échangeur Saint-Pierre. En fait, à la hauteur de la première avenue, là, sur la 20 Ouest, on a eu un accrochage. Là, je pense que ça commence à être assez lourd de ce côté-là. Même chose sur la 15 Sud, direction Pont-Champlain, ça commence avant l'échangeur, ça c'est passablement lourd. Et Couronne Nord, on a d'autres problèmes, notamment du côté de la 25, c'est une bonne congestion. Ça commence à Montréal, le secteur donc du boulevard Maurice-Duplessis, si vous allez vers le nord, 440 Est depuis la 25 aussi. La 125 plutôt, puis 9, c'est très achalandé. Et 640 Est, à partir de la montée du Mai, comme ça, jusqu'à la 40, on a eu un incident là, dans l'échangeur. Ça, c'est très, très lourd également.
2: Merci beaucoup, François. Mireille.
9: Si vous vous demandez quel impact ça a, un changement de masse d'air, sachez qu'à Chibougamau, en ce moment, il fait 9.
2: Oh!
9: À Saguenay, il fait 12 degrés. Si vous allez vers la Côte-Nord pour vos vacances, ça sera 9 degrés dans la nuit de vendredi à samedi. Alors, vous voyez vraiment le temps frais qui s'installe un peu partout. Rassurez-vous, à Montréal, on est toujours à 25. Et je dirais Laurentides, Lanaudière, Montérégie, là, on est pas mal dans ces eaux-là. Si vous sortez de chez le coiffeur dans un instant, ben, peut-être vous allez être déçu parce qu'il vente pas mal. Alors, la mise en pli va peut-être être affectée. Nord-Nord-Ouest, 32 km à l'heure, rafale à 46. On maintient ces vents-là pour la fin de la journée. À côté ciel, ça demeure dégagé. Donc, pour la la soirée. La nuit prochaine, on descend autour de 15 degrés. Demain, c'est plein soleil, 25. Pour tranquillement, les voitures qui iront vers la frontière. J'imagine que François, vous allez surveiller ça demain. Là, aux douanes, ça va commencer à faire la
8: queue. Ça risque d'être occupé, effectivement.
9: Ben, oui, dans la nuit de vendredi à samedi, on est à 19 degrés. Il y aura un ennuagement parce qu'on attend 10 à 15 mm de pluie pour la journée de samedi et dimanche. Ce sera plein soleil.
2: Ça, c'est intéressant. Ça pourrait être une question qu'on pose aux auditeurs. Est-ce que vous allez aller aux États-Unis cette année ou pas?
9: Ouais, parce qu'il y a une baisse depuis deux ans.
2: Évidemment, une baisse très, très importante. Oui. Mais là, on va aller moins loin un petit peu, François, à Laval, si vous le voulez bien, dans le secteur de Sainte-Dorothée, où se trouve le commerce de quartier de la semaine que vous avez visité. C'est le Bungalow Café de quartier. Et vraiment, on est devant un commerce de proximité dans un secteur où ce sont souvent des franchises là, qui dominent.
8: Oui, et c'est ce moule-là, un peu banlieusard, là, que Cathy et Fred, les propriétaires du Bungalow Café, ont voulu un peu casser, mais c'était même pas leur première motivation. Hein. Hugo, moi, depuis cette année là, que je suis devenu parent, je me suis rendu compte que devenir parent, c'est un des rares moments à l'âge adulte qu'on a pour se faire des amis à travers les activités c'est pour vrai. Nouveaux parents, la garderie, l'école. On devient ami avec les autres parents, là, si vous aviez pas compris. Oui. C'est ce réseau social un peu que Fred et Cathy ont voulu recréer, préserver avec leur café. Mais ils ont aussi créé un lieu prisé par une toute autre clientèle dont fait partie notre auditeur Julien Desaunis, c'est-à-dire les cyclistes. Je suis allé les rencontrer tous les trois ce mardi.
10: Bonjour, bonjour. On vient voir Cathy.
11: Oui.
10: OK, c'est bon.
12: Ça va bien?
10: Oui,
12: ça va bien.
10: François?
12: Bienvenue au Bungalow. Allô?
10: Ça,
12: salut.
10: C'est Julien.
12: Allô, Julien.
10: Ça va?
12: Cathy Léveillé, je suis propriétaire du Bungalow avec Fred.
13: Frédéric Jérôme, mari de Cathy Léveillé et copropriétaire du café aussi.
12: On avait l'impression qu'on n'avait pas nécessairement de lieu où est-ce que les gens pouvaient se rencontrer, puis échanger, puis juste comme avoir une place où se déposer.
14: Ce qui est souvent appelé des tierces lieux.
12: Exactement.
14: Je suis un grand fan d'urbanisme aussi, puis c'est en grandi dans Sainte-Dorothée, c'est quelque chose qui se perd un peu peut-être. Là. Bonjour, je m'appelle Julien Desaunis, je suis citoyen lavallois. J'ai grandi dans l'ouest de l'île. Je suis un grand admirateur de café, notamment de Café Bungalow. Je fais beaucoup de vélo dans l'ouest de l'île, que ce soit pour venir voir mes parents qui vivent toujours ou pour faire du vélo, là, notamment la fin de semaine, un peu plus d'entraînement. Puis c'est toujours un parfait arrêt là, sur le trajet. Là.
8: Parce que vous aviez ça quand vos enfants étaient à l'école. Raconte-moi cette partie-là de l'histoire.
12: En fait, c'est ça. C'est que l'école Les Trois Soleils, qui est juste à côté, elle accueille 400 élèves, donc par niveau. Ils sont 50 élèves. Moi, j'ai eu la chance de suivre la classe de ma fille d'année en année. Puis je me suis un peu investie dans la bibliothèque pour faire de la lecture ou juste s'occuper de la bibliothèque, des livres et tout ça. J'ai rencontré tous les enfants. J'ai suivi les enfants pendant 6 ans. Surtout de rencontrer les parents de ces enfants-là. Puis ces enfants-là, à un moment donné, ils se retrouvent à partir au secondaire. Puis on se retrouve à, oups, plus croiser personne, plus croiser ces parents-là qu'on avait l'habitude de croiser.
15: Je dirais alors aux parents.
8: Oui. Allez, bye, bye. Vous étiez en train de perdre vos amis, autrement dit.
12: Exactement. Bien, pas nos repères, mais nos
14: contacts de quartier, l'habitude, le mode de vie qui
12: exactement,
14: s'était construit.
12: Le style de vie. Ben, c'était des gens qui avaient les mêmes valeurs, le même genre de mode de vie. On avait quasiment le même âge parce que nos enfants étaient dans le même niveau scolaire. Donc, c'est ça. C'était comme, je trouvais que le quartier, le Jolibourg, était tellement riche par ses résidents puis tout ça, que là, oups, j'avais l'impression que ça tombait à plat, qu'on finissait par sortir, puis là, on ne croisait plus personne sur le trottoir. On perdait un peu l'âme de ce qu'on avait connu pendant ces années-là, tu sais.
8: Et donc, qu'est-ce que tu as décidé de faire à ce moment-là?
12: Bien, je me questionnais beaucoup quand, vu qu'on travaillait en publicité et tout ça, j'avais un peu fait le tour. J'ai fait plus que 20 ans en design graphique et tout ça, puis là, j'avais fait le tour. Je trouvais que le côté humain me manquait beaucoup. Puis en même temps, ben oups, j'aurais voulu ajouter quelque chose de cool à mon quartier puis justement revoir tous ces gens-là. Donc, Fred puis moi, on aimait vraiment le café à la base.
13: Moi, je suis encore graphiste, je suis encore designer graphique, j'ai le bureau à la maison, je suis encore là-dedans. Je suis trop souvent au café, par exemple. C'est rendu vraiment un point central du quartier. De plus en plus, on s'est fait des amis. De plus en plus, nos amis viennent. De plus en plus, tous les jours, il y a de nouvelles personnes qui viennent.
12: Il y a beaucoup de réguliers aussi qui viennent juste puncher in dans, à chaque jour. On a nos réguliers qui sont souvent travailleurs autonomes à la maison, qui ne voient personne nécessairement, qui sont devant leur écran et tout ça. Alors que là, oups, ils viennent prendre un café, dire salut à tout le monde, venir prendre des nouvelles, jaser un petit peu, puis finalement, repartir, puis être heureux d'avoir juste pu rencontrer des gens.
11: Je parlais de ça avec un client. On est un peu devenu la coiffeuse, tu sais, là, ça parle de leurs problèmes, de leurs projets. À Noël, on reçoit des cadeaux. Hey, merci d'être là. Et la fin de semaine, beaucoup de gens comme Julien,
12: oui.
11: C'est des passants.

0: qui passe de, il part de Oka, s'en va à Montréal, arrête ici, un petit petit stop. C'est ouais. Le fun à voir qu'on fait partie un peu de l'itinéraire.
1: Parle-moi juste de cet endroit-là dans le

0: Vélo, c'est une belle surprise parce qu'ils doivent se détacher de leurs pédales et rester sur place. Ils s'ajoutent au décor, puis c'est vraiment le fun de les voir débarquer puis de dire, OK, on prend une pause, puis ça nous permet de parler avec eux aussi, alors que souvent, il y a des gens qui sont un peu plus pressés le matin, la semaine, puis qui font dire, OK, café glacé, bye, bonne journée.
1: Toi, Cathy, tu me disais la proximité, notamment avec votre maison.
0: Oui, exactement. C'était important. Nous, on aussi est à 400 mètres d'ici, puis... En fait, nous, avant d'ouvrir le bungalow, on allait au Louisa à Bois-des-Filions parce qu'on voulait un bon café, puis il n'y avait pas de bon café dans notre coin. Fait que soit qu'on se tapait le trafic pour aller à Montréal, puis c'est pas ce qu'on voulait, ou qu'on allait, on faisait 20 minutes pour aller au Louisa à Bois-des-Filions. Puis c'est là qu'à un moment donné, on s'est dit, ça n'a juste pas de sens.
2: C'est pas logique, la logistique de dire, on prend la voiture, on planifie notre journée, on va chercher un café. Ben pourquoi?
0: Non,
2: pourquoi
0: c'est
2: y a-t-il une possibilité que ça soit plus intégré dans notre milieu?
1: Je trouve que tu relis bien un peu ce qui semble être un peu la philosophie qui transcende tous ces aspects-là là, de ce projet-là, qui est là depuis seulement quoi, un an et demi à peine?
0: Ben, on vient de dépasser notre un an et demi. Là. On n'est pas. C'est ça, on a ouvert en décembre 2024. Puis depuis ce temps-là, ben on est juste surpris de l'ampleur que ça prend dans le cœur des gens, dans leur routine, puis tout ça. Puis on est bien, bien content de ça.
2: Fantastique, ça. Ça fait une différence dans le quartier.
1: Oui, tout à fait. C'est un coin où il n'y avait pas ça, cette espèce de pôle d'attraction. Et je pense qu'on l'entendait bien, que c'est venu ajouter quelque chose qui manquait là, dans leur coin.
2: Là, il n'est pas trop tard pour suggérer des commerces.
1: Il n'est pas trop tard. Vous pouvez toujours nous écrire à l'adresse courriel le1518@radio-canada.ca ou sur l'application Audio Hugo. On prend toujours vos suggestions et on espère pouvoir aller visiter votre quartier avec vous et votre commerce préféré avec vous.
2: Là, si j'ai bien compris, il y en a quand même quelques-uns déjà, des cafés puis des gens qui ont suggéré ce genre de commerce, peut-être alimentaire aussi.
1: Oui, on en a quelques-uns déjà. Donc, si vous avez des suggestions non alimentaires de commerce, on serait preneur.
2: Bon, parfait. Et puis, vous le disiez, la bulle de conversation, on peut le faire également. Merci beaucoup, François.
1: Je vous en prie.
2: Évelyne Charruet, on part sur la route avec vous.
3: Oui, avec plaisir, Hugo. Comment ça va?
2: Ça va pas mal. Et vous, je sais que ça va bien parce que vous animez Le goût de savoir en direct vendredi à 14h sur Ici Première. Et puis, il y a une reprise d'ailleurs samedi à 11h. Et là, vous allez nous parler d'un sujet, moi, qui me plaît beaucoup. En fait, qui m'intéresse, je devrais dire. C'est-à-dire la bouffe sur la route.
3: Moi, ouais.
2: J'ai souvent envie de manger quand je suis sur la route. Je suis plein d'espoir, mais souvent, c'est le festival de la déception.
3: Oh, pour vrai, ben c'est parce qu'il y a des franchises que vous trouvez seulement, vous savez pas où aller, vous vous rabattez sur un dépanneur, c'est ça?
2: Ben oui. Souvent, c'est cher, pas bon, puis de mauvaise qualité.
3: Écoutez, on aura des suggestions. Oui, c'est votre résumé un peu tristounet quand même. Il y a beaucoup de gens qui vont prendre la route dans les prochains jours. Effectivement, comment on décide de manger quand on s'arrête? Est-ce que c'est rapide? Est-ce qu'on va dans un casse-croûte? On va vous proposer des façons de faire de ces arrêts-là des occasions de découverte, autant de microbrasseries, de villages entiers. Il y a des incontournables également. Il y a quelques auditeurs qui ont commencé à nous écrire. On leur pose la question, qu'est-ce que vous choisissez de manger alors que vous êtes en déplacement? Le fromage en grains, Hugo.
2: Ah, je comprends.
3: Ben oui. Très, très populaire dans les dépanneurs, dans les stations d'essence. Et il y a tout aussi une offre alimentaire qui se bonifie autour des bornes de chargement des voitures électriques.
2: Ah.
3: Vous savez, avant, on attendait dans notre auto, mais maintenant, il y en a des ratoureux qui ont décidé d'avoir des comptoirs alimentaires, des cafés, justement, pour accueillir ces gens-là qui font le plein d'électricité.
2: Moi, je pense que mon problème, c'est que je planifie pas. C'est sûr que si on planifie, on peut arrêter dans la super microbrasserie, puis le petit resto, puis le bon commerce de fromage.
3: Mais... Il suffit d'avoir un bon copilote aussi, qui a une connexion Internet et qui nous fait arrêter aux bonnes places. Là. Ça,
2: bon,
3: c'est sûr.
2: Un petit mot sur votre banc d'essai. Disons que vous en profitez pour bien manger. La tarte tatin aux courgettes.
3: Ouais, j'ai tenté de repiquer une recette trouvée sur les réseaux sociaux. Ne faites pas ça, Hugo. Quelle déception.
2: Ah, bon.
3: Ouais.
2: J'y croyais.
3: Imaginez. Oui, c'était pas mal, mais c'était pas aussi beau et bon que ça en avait l'air sur Internet. Ne croyez pas ce que vous voyez en ligne. Alors, il faut faire des grandes, grandes lanières de zucchini, de courgettes. Ensuite, on les forme en fleurs. On dépose la pâte par-dessus, puis hop, on revire ça à l'envers. Mais ça avait l'air d'un gros cornichon mou, un peu mal cuit. Tout le jus du fond du plat s'est retrouvé sur la pâte. C'est devenu tout mouillé. Bref, C'était vraiment une déception pour moi. C'était, bon. C'était juste

0: mais un peu décevant.
1: C'est ça, c'est beau sur Instagram, moins au goût. Ça arrive parfois, ça. Évelyne Charuet, donc l'émission, c'est Le Goût de savoir, en direct le vendredi à 14h, en reprise le samedi à 11h sur Ici Première. Merci d'être venue dire bonjour.
0: Avec plaisir. À bientôt.
1: À bientôt. Et Marc-Antoine Godin, on va parler de hockey. Deux gardiens de but qui appartenaient aux Canadiens ou qui appartiennent aux Canadiens, qui vous ont parlé du fait de changer d'université dans la ligue là de hockey universitaire aux États-Unis.
2: Ben oui, vous moquez de moi au début de l'émission parce que je vous parle de hockey même en été. Ben je reviens à la charge, Hugo.
1: Ben oui, vous aimez vraiment ça.
2: Je promets rien pour demain. Alors, ben c'est que je voulais vous partager des discussions que j'ai eues avec Quentin Miller et Alexis Cournoyer qui appartiennent à l'organisation du Canadien et qui évoluent aux États-Unis. Dans les rangs universitaires, c'est que les deux gardiens de but québécois se sont prévalus au printemps du portail de transfert universitaire. Qu'est-ce que c'est le portail? Ben, c'est un outil qui est mis à la disposition des étudiants athlètes s'ils veulent changer d'université. Ça existe depuis 2018, mais avant 2021, les étudiants athlètes devaient prendre une pause d'un an dans leur pratique sportive pour changer d'université. C'était pas super avantageux. Aujourd'hui, c'est devenu une véritable autoroute. Les changements se multiplient. Puis pour les joueurs québécois qui sont de plus en plus nombreux quand même à jouer dans les rangs universitaires américains, ben c'est un peu une nouvelle réalité.
1: Ça doit nuire aux études, ça?
2: Ben vous allez voir, oui. Okay. C'est un des volets, ouais. La façon dont ça fonctionne, c'est que les étudiants athlètes ont une fenêtre de 15 jours dans les deux dernières semaines du mois d'avril pour aviser la NCAA qui souhaite changer d'université. Puis c'est seulement lorsque leur nom apparaît dans le portail que les entraîneurs de d'autres universités peuvent entrer en contact avec eux. Ils n'ont pas le droit avant ça, sinon ce serait du maraudage. Mais il y a toutes sortes de raisons qui peuvent inciter un joueur à changer d'université. Un changement d'entraîneur, par exemple, ou encore un enjeu académique. Mais si on prend le cas de Quentin Miller, il jouait pour l'Université de Denver, une superpuissance du hockey universitaire américain. Ils ont gagné le championnat national il y a 2 ans. L'an dernier, ils ont encore atteint le carré d'as, le Frozen Four. Sauf que Miller s'est blessé durant la saison et ben, qui va à la chasse perd sa place. Il y a un petit gardien du nom de Johnny Hicks qui lui a volé son poste.
3: À la fin de saison que mon partner l'a eu, Johnny Hicks, il a été incroyable. Fait que, évidemment, moi, je veux goaler. Puis, je pense que lui aussi méritait de goaler. Fait que, c'est une décision personnelle pour pouvoir jouer le plus possible. Puis, de développer aussi dans une très bonne équipe aussi. Fait que, c'est ça.
2: Donc, Miller s'est dit, je veux jouer beaucoup, puis il manquera pas d'intérêt pour mes services. L'Université Western Michigan est allée le chercher sur le portail. Alors là, il s'en va là. À l'automne. Alexis Cournoyer, lui, jouait beaucoup à l'Université Cornell. Il jouait beaucoup. Il voyait beaucoup de caoutchouc, mais c'était pas une équipe très, très forte. Alors lui, il est entré dans le portail pour voir si une université de meilleur calibre lui ferait signe. Puis ça a été le cas. L'Université du Wisconsin, là où jouait jadis Cole Caulfield, lui a fait du genou. Le Wisconsin a quand même déjà gagné 6. Il a de meilleures chances de gagner. Sauf qu'il a 20 ans, il faut qu'il se développe comme gardien. Sauf qu'il se promène énormément. Dans les 4 dernières années, il a joué pour 6 équipes différentes, dans 4 ligues différentes, puis dans des calibres qui varient beaucoup. Puis là, maintenant, il change d'université. Quel impact ça va avoir sur son développement?
4: Je découvre le monde, je rencontre du nouveau monde, des belles rencontres aussi, des bons gars. Fait que, c'est sûr que vu de même, je n'ai fait de gros des équipes en pas tant d'années, mais non, moi, ça me dérange vraiment pas. Au contraire, je trouve que ça aide parce que je connais plus de coachs de gardiens, je connais plus de gars, j'affronte des shots différents, des gars différents, des pratiques. Donc, moi, je pense que c'est une bonne affaire pour moi.
2: Évidemment, qui dit université dit banc d'école. Vous le disiez, Hugo. Là, ouais. Quentin Miller est très heureux de pouvoir bénéficier d'une éducation supérieure tout en jouant au hockey. Puis il dit que le transfert des crédits de cours se fait sans problème d'une institution à l'autre. Cournoyer, lui, a aussi profité du portail pour réajuster le tir au plan académique. Donc, ça fait vraiment son affaire.
4: Ben dans le fond, moi, quand je suis arrivé à Cornell, je voulais aller étudier en business. Ils ont pas pu m'offrir ce programme-là parce que vu que je me suis engagé trop tard, les applications étaient toutes déjà faites, les spots étaient toutes remplis. Fait que ils m'ont mis en communication. Là, au Wisconsin, je suis directement dans mon programme en finance personnelle. J'apprends à gérer des budgets. En finance, entrepreneuriat. Fait que je suis dans mon programme et j'adore ça. Fait que c'est sûr qu'à Cornell, le diplôme est bien prestigieux, mais c'est pas ça que je veux faire.
2: Ben non, il veut être gardien de but dans la vie. Alors, ben c'est ça. Donc, bref, Quentin Miller et Alexis Cournoyer vont s'installer là, dans leur nouveau quartier en vue de la session.

0: d'automne. Les deux estiment avoir amélioré leur sort. Puis le Canadien de Montréal, ben, va continuer de suivre leur développement de près puis espérer que ces changements-là vont leur être favorables.
1: Toujours intéressant d'entendre la vraie vie des joueurs qui ne sont pas nécessairement les plus grandes vedettes.
0: Exact.
1: On en parle moins, mais oui, c'est une réalité qui est parfois complexe, en tout cas toujours intéressante. Merci beaucoup, Marc-Antoine.
2: Quand j'étais petit, j'avais vu un cirque de rue, puis j'avais, j'en revenais pas qu'il y avait du monde qui gagnait leur vie comme ça. Puis je trouvais que c'était une vie extraordinaire. Puis là, je m'étais mis à, comme, pas trop écouter à l'école parce que, tu sais, on n'allait pas finir à faire du cirque. Mais finalement, j'ai fini par faire de la guitare.
1: Bon, ben, il était sur scène hier, l'amateur de cirque, joueur de guitare, pour la première du spectacle Hommage à son œuvre.
3: Oui, on parle de Jean Leloup, bien sûr, parce que c'était la première médiatique du 10e opus de la série Hommage qui se tient chaque été à l'amphithéâtre Cogeco de Trois-Rivières. Et cette année, le cirque célèbre l'univers de Jean Leloup. On a remis cette lourde tâche à la comédienne Marie-Ève Milo, mais c'était sa deuxième expérience avec le Cirque du Soleil. C'est elle qui a fait la mise en scène de l'hommage à Daniel Bélanger l'année dernière. Je lui ai parlé un peu plus tôt cette semaine. Je lui ai demandé comment on l'avait approché et comment on lui propose de mettre en scène un spectacle hommage à Jean Leloup.
4: Je sortais d'une répétition de théâtre, puis j'ai reçu l'appel. Je savais qu'on m'envisageait pour une deuxième année, mais je savais pas qui allait être l'artiste invité. Puis je l'avoue, j'ai pleuré. J'ai pleuré de joie. Je me suis sentie tellement privilégiée.
3: C'est sûr, c'est un grand privilège, mais après, est-ce que ça vient avec des attentes peut-être lourdes
1: sûrement
3: à porter? Imaginez la pression d'être à la hauteur d'un univers et du génie de Jean Leloup, qui est libre, qui est sans limite.
4: J'essaie de me tenir loin de ce genre de sentiment. C'est quelque chose que j'essaie de ne pas cultiver, l'appréhension. J'ai envie de me tenir de l'autre côté, dans le pendant positif de ça, de voir ça vraiment comme un moteur créatif. Je pense que ce que ça a généré chez moi, par contre, c'est le désir de prendre des risques, l'envie d'être radical, d'être hors sentier battu.
3: Et justement, elle s'est inspirée de la figure du marginal pour monter son spectacle. Mm-hmm. C'est venu aux oreilles de Jean Leloup qui expliquait hier, quelques heures avant la première médiatique, à notre collègue de Trois-Rivières, que c'est une idée qui l'avait beaucoup rassurée.
2: J'ai trouvé ça beau ce qu'elle disait au niveau de... qu'elle avait dit c'est les marginaux.
3: Oui.
2: Enfin, c'est ça qu'elle dit, hein? Ouais, c'est ça. Je trouvais ça beau. Fait que je m'en viens, puis je suis de bonne humeur parce que je me dis, ah, elle a vu cet angle-là dans ce que je faisais, tu sais, comme les marginaux. Fait que je trouve ça le fun. Petit

0: Et ce qui est intéressant, Hugo, c'est qu'en s'inspirant de cette originalité, de cette liberté-là de Jean Leloup, Marie-Ève Milo, oui, elle s'est donné des permissions, elle a osé, mais elle l'a fait aussi pour son équipe qui a pu aller plus loin. Et savez-vous qu'elle a eu la chance de le rencontrer, Jean Leloup, un café de plusieurs heures pour parler de la vie plus du spectacle, finalement. Mais Jean Leloup lui a raconté son rapport très particulier au cirque.
1: Il raconte que quand il était jeune, il avait vu justement un cirque ambulant, puis qu'il avait vu un couple, un homme et une femme qui faisaient des acrobaties, puis qu'il a trouvé ça merveilleux, en fait, cette idée-là de cette force, cette puissance, cette souplesse aussi, si je peux dire, puis de voyager en... C'est comme en faisant son art, c'est quand même quelque chose qui a habité son imaginaire très tôt dans sa vie.
2: Il travaille des choses extraordinaires où ils font des trucs pas possibles. Puis imagine, tu décides, OK, moi, je vais faire du cirque. Fait que là, tu tournes dans les airs, tout ça, puis tu dis, je vais gagner ma vie avec ça. Ça prend une décision, pareil, tu sais. Comme, c'est pas la même chose que décider de faire du stock market.
0: Non, c'est sûr. Pas la même chose. Alors, si
3: il
0: vous
3: a l'air fasciné, en fait, lui-même.
0: Mais je pense que c'est pour ça qu'il était au spectacle hier, qu'il est monté sur scène, qu'il l'a pas fait au Franco pour l'hommage au Dôme. Il y a quelque chose dans le rapport au cirque qu'on comprend pour lui qui est plus grand. En tout cas, si vous voulez le voir, ce spectacle, c'est jusqu'au 15 août à l'amphithéâtre Cogeco de Trois-Rivières. Paradis perdu, hommage à Jean Leloup. On se laisse, on en profite sur une chanson, la chanson homonyme au spectacle.

0: On va se permettre de parler un peu sur Jean Leloup, François.
1: Ouais, 30 Ouest, après la 15, on est à Delsun. Là, il y a un incident, c'est une grosse congestion. Ça déborde donc sur la 15 direction sud, la 30 Ouest aussi. 40 Est à la hauteur Stinson, on a un accrochage. C'est terminé la 15 Sud avant la 640. Il y avait deux voies de retranchées. Et la STM nous dit qu'ils ont des problèmes techniques avec la qualité du suivi en temps réel, des horaires et du positionnement des autobus. Alors, si le bus semble pas être au bon endroit ou semble pas arriver à l'heure prévue, c'est probablement à cause de ça.
2: Mireille.
3: Je reste dans le ton de Trois-Rivières avec Jean Leloup à l'extérieur. Il fera beau ce soir en plus. Alors, les gens qui seront peut-être sur place pour voir le spectacle, sachez si vous avez des trucs à l'extérieur dans la grande région de Montréal, mais vraiment, là, Lanaudière, Laurentine, Montérégie, c'est beau, c'est plus frais, c'est dégagé la nuit prochaine autour de 16 degrés.
2: Merci, Mireille.
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9: Aujourd'hui au Radio-Journal, le train ne passera plus au centre-ville de Lac-Mégantic. 13 ans après la tragédie ferroviaire, l'Office des transports approuve le projet de voie de contournement.
10: Non seulement c'est la sécurité qui va être garantie, c'est un sentiment de sécurité aussi qui va regagner les citoyens.
9: Mark Carney répond aux Américains qui blâment le Canada pour les effets de la fumée des incendies de forêt.
11: Les changements climatiques, c'est la responsabilité de tout le monde, y compris les États-Unis.
9: Et 5 nouveaux bureaux à l'étranger pour CBC Radio-Canada.
12: On a jugé qu'il était pertinent d'avoir une présence permanente dans plus de pays désormais.
9: Bonjour mesdames, messieurs, ici Nadi Mobarak. Le projet de voie de contournement ferroviaire à Lac-Mégantic a franchi une étape cruciale vers son développement, 13 ans après le déraillement tragique qui a fait 47 morts. L'Office des transports du Canada a donné son aval pour aménager une nouvelle ligne qui permettra de détourner le trafic du centre-ville. J'en parle avec Delphine Belzile. Alors Delphine, c'est une décision qui était attendue depuis longtemps, hein?
13: La compagnie de chemin de fer de Canadien Pacifique avait déposé sa demande d'autorisation en septembre 2025. La décision de l'OTC permet maintenant la construction d'un tracé d'environ 12,5 km sur le territoire de Nantes, Lac-Mégantic et Frontenac. Donc, prochaine étape dans ce dossier, le transfert des terrains pour la construction de la voie ferrée. La nouvelle ligne détournera le trafic ferroviaire du centre-ville de Lac-Mégantic, là où un convoi de 72 wagons de pétrole a déraillé le 6 juillet 2013. 13, c'est donc un soulagement pour la mairesse Julie Morin.
10: Il y a des conditions. Ils demandent vraiment à la compagnie de prendre mesure pour protéger aussi la population. Donc, non seulement c'est la sécurité qui va être garantie, c'est un sentiment de sécurité aussi qui va regagner les citoyens. Et on va pouvoir trouver encore de la fierté, continuer de développer notre centre-ville.
9: Et Delphine, on le sait, le choix du tracé a provoqué beaucoup d'opposition au fil des années. Quelles sont les autres réactions?
13: Bon, le député de Lac de Mégantic, l'érable Lebinière, Luc Berthold, est lui aussi soulagé et salue également le travail de l'OTC, tout comme Transport Canada. Il y a la coalition des victimes collatérales qui se désole toutefois de cette décision. Voici un de ses membres, Sylvain Côté.
14: Incomprenable, là, tu sais. C'est les conséquences qui vont arriver de ça, là, tu sais, les milieux humides, l'eau potable. Premièrement, pourquoi qu'on a besoin d'une voie de contournement? Le train passe, là, depuis 12 ans, 13 ans, là. À 10 000 à l'heure, le train n'est pas dangereux. Mais aujourd'hui, on veut faire une voie de contournement pour faire oublier cette tragédie.
13: Des citoyens qui militaient pour cette voie de contournement se prononceront une fois que l'OTC dévoilera les motifs de sa décision au mois d'août. L'Office des transports du Canada ne commentera pas sa décision aujourd'hui.
9: Merci Delphine.
13: Je vous en prie.
9: Par ailleurs, de premiers éléments de réponse émergent dans l'enquête pour déterminer la cause du déraillement de train survenu le 5 juillet à Repentigny, près de Montréal. Selon le Canadien national, l'accident serait attribuable à un désalignement des voies causé par des températures extrêmes. Le CN précise qu'une mauvaise application de ses normes d'ingénierie lors de travaux au printemps aurait provoqué cette situation. Un rapport préliminaire du Bureau de la sécurité des transports fait toutefois un constat différent et montre du doigt le mauvais état de la voie ferrée avec plusieurs traverses de bois déviées et des dispositifs d'ancrage manquants. Devant ces lacunes importantes, le maire, Nicolas Dufour, refuse de prendre des risques avec la sécurité de ses citoyens.
15: On s'était dit que si les autorités de Transport Canada avaient donné leur OK pour la reprise, c'est que visiblement, les autorités compétentes étaient satisfaites des mesures en place pour le moment. Mais là, c'est très préoccupant ce qu'on a appris ce matin. Alors, ça change la donne. Là. On demande officiellement qu'il y ait une pause, le temps là, que ces réparations là, soient faites.
9: Le premier ministre Mark Carney affirme que le gouvernement fédéral est prêt à fournir de l'aide additionnelle pour appuyer l'Ontario dans sa lutte contre les feux de forêt. Plusieurs brasiers progressent rapidement, notamment dans le nord-ouest de la province. Catherine Moras est à Toronto. Alors Catherine, des centaines d'Ontariens ont été évacués jusqu'à maintenant.
16: Plus de 150 pompiers forestiers de l'Ontario sont appuyés sur le terrain par des collègues du Yukon et de l'Alberta. La province a aussi déployé près de 40 avions-citernes et hélicoptères et les Forces armées canadiennes vont bientôt lui prêter des avions ainsi qu'un autre hélicoptère. Des avis d'évacuation obligatoires ont été émis pour 15 secteurs dans le nord et l'ouest de la province. La plupart des villages évacués sont des Premières Nations isolées. Certains résidents ont dû s'enfuir par leurs propres moyens, par exemple en bateau, avant de trouver refuge à Thunder Bay. On peut écouter le témoignage de Matthew Burgess, résident de Armstrong.
17: J'ai eu l'avertissement qu'il y avait possibilité qu'ils nous évacuassent vers les 4 heures. Puis à 10 heures, à l'entour de 10 heures, on a eu le mot officiel, il fallait qu'on sorte. Moi, j'ai parti à l'entour de 1h30. On fait le mieux qu'on peut. On ne peut pas rien faire, c'est la situation, c'est la nature, ça.
9: Et Catherine, la fumée des feux de forêt continue d'incommoder les résidents de Toronto.
16: Oui, à certains moments de la journée, la concentration de particules fines dans l'air a été presque 10 fois supérieure à celle que la santé publique considère comme étant sécuritaire pour la population. C'est la deuxième journée consécutive qu'une alerte orange a été émise par Environnement Canada pour la qualité de l'air à Toronto. On s'attend à ce que la situation s'améliore à compter de demain matin.
9: Catherine Moras à Toronto, merci bien.
16: Je vous en prie.
9: Et puis au moment où des feux ravagent de plus en plus d'hectares de forêts canadiennes, Mark Carney a été appelé à défendre son bilan environnemental. Questionné sur les reculs en matière de lutte contre les changements climatiques de son gouvernement, il a blâmé l'équipe de son prédécesseur, Justin Trudeau. Le reportage d'Estelle Côté-Sroca.
18: Les forces armées canadiennes volent au secours de l'Ontario qui est la proie des flammes, avec l'envoi d'hélicoptères et d'avions pour transporter les évacués.
19: The RCAF is providing search and rescue aircraft.
18: Le premier ministre Mark Carney se défend d'avoir une part de responsabilité dans les changements climatiques.
19: Ça, c'est la vérité. Ce n'est pas le résultat des actions de notre gouvernement. Je viens d'arriver.
18: Le chef du Bloc québécois accuse le premier ministre de manquer de sérieux en misant sur les pipelines et le développement pétrolier.
20: Une obsession pétrolière.
18: Yves-François Blanchet.
20: On ne peut pas, dans la même journée, dire « je vais me précipiter tellement dans le pétrole que le Moyen-Orient va avoir l'air de Greenpeace » et dire « je vais rencontrer nos cibles climatiques » alors que tout le monde sait que c'est terminé les cibles climatiques du Canada.
18: Au sud de la frontière, des élus américains demandent au Canada d'en faire plus pour gérer les feux de forêt.
21: More Canadian wildfires.
18: Les poumons américains paient le prix de l'inaction canadienne, disent-ils, en rappelant au Canada que la souveraineté s'accompagne de responsabilité. Mark Carney répond à ces attaques en étouffant un rire.
19: Les changements climatiques, c'est la responsabilité de tout le monde, y compris les États-Unis.
18: Le Canada veut atteindre la carboneutralité d'ici 2050, mais pour Mark Carney, les cibles de réduction des gaz à effet de serre de 2030 et de 2035 étaient trop ambitieuses. Ici Estelle Côté-Sroka, Radio-Canada, Ottawa.
22: Aux États-Unis.
9: Donald Trump va prononcer ce soir un discours à la nation qui portera principalement sur les vulnérabilités qui affectent, selon lui, le système électoral des États-Unis. Il pourrait évoquer des accusations inédites d'ingérence chinoise dans les élections américaines. Enfin, CBC Radio-Canada compte ouvrir 5 bureaux à l'étranger au cours des 2 prochaines années, en plus d'établir une présence

0: présence permanente en Afrique. La société d'État explique sa décision en soulignant que les enjeux géopolitiques ont souvent des impacts ici au pays, notamment sur l'économie. Diana Gonzalez a plus de détails.
1: Jérusalem, Pékin, Mexico et Los Angeles font partie des lieux où les journalistes de CBC et de Radio-Canada seront établis. Une autre ville européenne qui n'a pas encore été déterminée accueillera aussi un bureau. Ces bureaux s'ajoutent à ceux déjà en place, comme l'explique la directrice générale de l'information à Radio-Canada, Christelle Crépeau.
2: Bien sûr, ce qui se passe sur le plan géopolitique est considéré, la pertinence aussi éditoriale, la pertinence aussi pour nos auditoires ici, les liens donc que nous avons avec certains de ces pays.
1: L'ancien journaliste à Radio-Canada et diplomate Jean-François Lépine s'en réjouit. Il a notamment été correspondant à Pékin.
3: On est parmi les pays qui importent le plus de la Chine. Avoir quelqu'un sur place pour comprendre ce qui se passe en Chine, ça influence directement nos gens d'affaires, nos entreprises et notre vie quotidienne.
1: Le président du syndicat des travailleuses et travailleurs de Radio-Canada, Pierre Tousignan, estime qu'il y a un plus grand intérêt du public pour ce qui se passe à l'international.
4: Et pour éclairer, c'est beaucoup plus facile, beaucoup mieux, beaucoup plus pertinent quand on est présent de façon pérenne sur le terrain. Un pays, ça se résume pas à son président ou à son premier ministre. On va souhaiter que ce soit une décision qui dure dans le temps.
1: Le diffuseur public compte établir une présence permanente en Afrique. D'ici là, il y aura des déploiements plus fréquents des équipes. Ici, Diana Gonzalez, Radio-Canada, Montréal.
0: Voilà, c'était le Radio-Journal. Excellente soirée.

0: Rebonjour à tous. Je m'appelle Hugo Lavoie. C'est le 15-18, 17h10, fin de journée sur Montréal. Dans cette heure-ci, on va parler notamment de cette suspension par Ottawa du parrainage pour l'immigration des parents et des grands-parents. Une espèce de programme de regroupement familial. Ça a été annoncé. Suspension du programme. Quelles sont les conséquences? Pourquoi on va dans cette direction-là? On va parler à Maître Patrice Brunet, avocat en droit de l'immigration, dans quelques minutes. J'ai aussi hâte de parler à Laetitia Gill, qui est experte en philanthropie internationale au groupe de recherche Mécénas DHEC. Pour parler, vous savez, le 24 Sussex, par exemple, on va le financer par des dons. On apprenait que la basilique Notre-Dame, on veut financer une partie des travaux par des dons également. Est-ce que c'est la nouvelle voie à suivre? Est-ce que c'est porteur? Est-ce que ça soulève des doutes sur des questions éthiques? Peut-être, notamment, est-ce que ça va être suffisant aussi pour des projets de cette ampleur-là? On parlait de 100 millions pour la basilique, des dizaines de millions également pour le 24 Sussex. Donc, des questions à lui poser un petit peu plus tard dans cette heure-ci. Par ailleurs, sur les routes, François.
1: Oui, quelques incidents là, qui se sont terminés au cours des dernières minutes, notamment 40 Est à la hauteur Stenson, l'accrochage, donc on a complété le remorquage. Il reste une congestion qui commence à la hauteur Cavendish, direction Ouest. Ça s'améliore, là, passer l'autoroute des Carrés, là, vous regagnez de la vitesse vers l'Est, ça ralentit un peu le secteur de l'autoroute des Laurentides, mais par la suite, ça se passe assez bien. Il y a un peu de retard là, à l'approche de l'échangeur Anjou, mais c'est à peu près tout. Et vers Repentigny, par la suite, c'est une circulation qui est pas fluide, mais pas trop au ralenti. Là, c'est surtout du volume. Direction Ouest, vous perdez surtout de la vitesse, le secteur P9, secteur de la 15, autoroute des Laurentides. Puis par la suite, ça se passe relativement bien. Là où c'est plus lourd, là, c'est encore du côté du pont Champlain, depuis l'échangeur Turcot. 20 ouest en direction de l'échangeur Saint-Pierre. Au moins, là, l'incident qu'il y avait un petit peu plus tôt, hauteur Normand, ça s'est terminé, mais il reste une congestion quand même assez dense, surtout autour donc de la hauteur du boulevard en Grignon.
0: Merci François. Mireille, les arbres sont échevelés un petit peu de Radio-Canada.
2: Il vente aujourd'hui, mais le vent peut avoir du bon, notamment dans la région de Toronto aujourd'hui, parce que les vents d'ouest vont souffler un peu la fumée, mais si ça souffle de l'ouest, ça s'en vient chez nous, potentiellement. Oui. Alors, on va surveiller ça, évidemment. Ça pourrait peut-être affecter la qualité de l'air pour nous pour la journée de samedi. Mais c'est vrai là, que tantôt, je faisais une blague en disant si vous sortez chez la coiffeuse, vous allez trouver que ça décoiffe là, dans les prochaines heures. Je vais vous faire aussi un petit bilan des orages parce qu'on parle bien sûr des feux de forêt en Ontario, mais on a aussi un impact, un bilan, des orages ici au Québec. Plus de 141 000 impacts de foudre en juin. Si je vous en parle, c'est que ça a déclenché de nombreux feux de forêt dans le nord. La superficie brûlée est plus que la moyenne saisonnière en date du 15 juillet. Il y a plus d'incendies au Québec qu'habituellement. Donc, le retour à la pluie de

0: samedi. Ça va aider, évidemment, mais en même temps, donc on a les feux de l'ouest de l'Ontario qui pourraient nous affecter. À travers tout ça, si on oublie la qualité de l'air et, la qualité de l'air et les vents, ben on parle de températures beaucoup plus fraîches. La nuit prochaine, c'est relativement dégagé. On aura 15 comme minimum. Pour vendredi, c'est plein soleil. Dernière journée de la semaine, donc ça va être fort agréable. Ce sera encore une fois venteux, un peu à l'image d'aujourd'hui. Surtout le matin, là, des vents qui vont souffler autour de 20 km à l'heure. Quoique c'est quand même dans la normale pour demain. Samedi, c'est la pluie, 10 à 15 mm d'eau. Ça commence dans les secteurs de l'ouest le matin. À Montréal, pas mal sur l'heure du midi, c'est installé. Et dans l'est, vers Québec, en soirée, ça devrait se terminer en fin de nuit pour le retour du beau temps pour la journée de dimanche.
1: Merci beaucoup, Mireille. Bon, Marc-Antoine, nouvelle de dernière heure concernant le financement de la rénovation du stade olympique.
2: Oui, la presse qui nous apprend que le gouvernement du Québec vient de donner le feu vert à la modernisation de l'intérieur du stade olympique.
1: Ah ben oui, on travaillait sur l'extérieur.
2: Exactement.
1: Beaucoup se demandaient qu'est-ce qui va arriver avec l'intérieur.
2: Exactement. On n'a pas encore... en fait, le gouvernement n'a pas dévoilé les montants qui vont être investis, mais on assure que les travaux vont être terminés pour 2028, ce qui était déjà le moment ciblé pour la réouverture du stade. On voit évidemment là, que les travaux à l'extérieur vont bon train depuis longtemps, mais il fallait bien aussi revoir l'intérieur. Parmi les éléments principaux, c'est que la configuration du stade olympique, nous apprend la presse, la configuration intérieure des estrades va être beaucoup en mode football et soccer.
1: Ah, ça c'est
2: donc
1: intéressant.
2: Ce sont vraiment les estrades qui vont être privilégiées, ou en fait les sports qui vont être privilégiés.
1: Ouais.
2: On va également exploiter des espaces premium derrière, hein, avec des loges et tout ça, des espaces VIP, ce qui est devenu la norme dans les, mm-hmm, dans les grands amphithéâtres pour pouvoir aller générer davantage de revenus. Et puis donc pour les concerts, on parle d'une nouvelle capacité d'environ 50 000 personnes pour le stade olympique. Est-ce qu'on va en profiter pour revoir un peu la façon dont on sonorise?
1: Ouais, l'acoustique.
3: Oui. Oui, oui.
1: C'est
3: notoirement pas génial.
2: Non, effectivement, je pense que je crois qu'il y a juste Pink Floyd qui a réussi à mater la bête au fil des ans. Et ça date quand même. Donc, voilà. Donc, c'est quand même...
4: C'est une bonne nouvelle pour le CF Montréal, ça, avec le calendrier qui s'inverse dans la MLS. Là.
2: Voilà, ça devenait impératif pour le CF Montréal. Puis ça va permettre, au point de vue sportif, mais aussi pour une multitude d'autres événements, ça va améliorer la flexibilité du stade olympique. Donc peut-être que enfin c'est drôle parce qu'on passe notre temps à parler du stade olympique à cause des Jeux de Montréal de 1976, mais si on est enfin capable de lui donner une autre vocation, ou en fait de lui donner une seconde vie plutôt,
1: ouais,
2: ça va être important pour la ville de Montréal. Donc voilà, le budget, en fait le Conseil des ministres a déjà entériné cette décision là.
1: Manque le chiffre peut-être, certains détails. C'est à lire André Pratt dans la...
2: Alexandre.
1: Mon Dieu Seigneur.
2: Qui aurait cru que... L'autre n'est plus là.
1: Ben oui. Alors, Alexandre Pratt dans la presse. Merci beaucoup, Marc-Antoine. Rose, maintenant, on s'en va au festival Nuit d'Afrique. Qu'est-ce qu'il y a à voir ce soir?
5: À 18h, c'est Wes Baudry, qui est un batteur-chanteur haïtien basé à Montréal depuis quelques années. Donc, c'est pour vous si vous aimez la compa, le reggae et l'afrobeat mélangé.

Et notre collègue Catherine Pépin, à 21h30 sur la scène TD, anime un DJ set ici musique. Et le thème de ce DJ set, ce sera les escales tropicales. C'est présenté par ici musique. Et ça précède tout juste la performance de Fulu Miziki. C'est un groupe vraiment intéressant. C'est intéressant de voir aussi comment on les décrit. On dit techno-punk, afro-futuriste, un genre de mélange de rumba congolaise et coupé décalé. Ils ont des costumes, zéro déchet, c'est fait en objets recyclés seulement, et toutes leurs percussions sont faites de manière artisanale, avec une énergie notoire et un message qui est celui de l'urgence d'agir pour préserver l'environnement.

0: Fulu Miziki, c'est un groupe qui est né à Kinshasa, en République démocratique du Congo, au début des années 2000, bien avant les angines de poitrine, mais ça se raccorde là, dans les liens astro. Là.
1: Il y a une famille. Là.
0: C'est ça, exactement. Fulu Miziki, ça veut dire musique de la poubelle en Lingala. C'est pour revendiquer un peu leur démarche écologique, anti-élitiste aussi. En performance, ils sont extraordinaires. Allez les voir ce soir à 22h, donc c'est à la place des festivals.
1: Merci, Rose.
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1: Ottawa serre un peu plus la vis en immigration et met fin à un programme de regroupement familial. Pour être précis, on suspend la réception des nouvelles demandes de parrainage dans le cadre du programme des parents et des grands-parents destinés aux résidents permanents. C'est plus de 60 000 demandes de parrainage de parents et de grands-parents qui sont en cours de traitement au Canada. Les délais sont de plus de 2 ans et demi. Maître Patrice Brunet, avocat en droit de l'immigration, est avec nous en studio. Bonjour, merci.
3: Bonjour, Monsieur Lavoie.
1: Expliquez-nous comment fonctionne le programme qui vient d'être suspendu.
3: Ben en fait, c'est un programme qui battait de l'aile depuis un certain temps. On remonte à 2020, où le gouvernement fédéral a ouvert les vannes pour demander s'il y avait des gens qui étaient intéressés. Ils ont reçu 200 000 demandes de regroupement familial. Ici, on parle des parents et des grands-parents de résidents permanents et de citoyens canadiens. Depuis 2020, il n'y a pas d'autres invitations qui ont été faites parce que le bassin est tellement important qu'ils ont pigé successivement. Ils ont envoyé des invitations successivement à des dizaines de milliers de personnes. Et là, ce qu'on voit, c'est une suspension pour une période indéfinie d'envoi de nouvelles demandes d'invitation auprès des parents et des grands-parents.
1: Ce que vous me dites, c'est que ça avait été trop populaire?
3: Bien, ça avait été trop populaire, certainement. On parle de résidents permanents, citoyens canadiens qui veulent être réunis avec leurs parents et leurs grands-parents. Et ils s'engagent financièrement envers leurs parents. Donc, on ne parle pas d'un poids financier sur la société, mais c'est un programme qui permet de réunir les parents et les grands-parents, surtout aussi pour les intégrer dans l'unité familiale et de voir leurs petits-enfants grandir.
1: C'est ça. Donc, d'un côté, il y avait peut-être, certains trouvaient qu'il y avait trop de monde qui était concerné par ce programme-là ou qui voulait en profiter. De l'autre, vous me dites que ça coûtait pas si cher que ça à l'État canadien puisqu'il y avait une garantie, une prise en charge par les familles. Quel impact ça va avoir, ça, de suspendre un programme comme ça pour les gens concernés?
3: Bien, c'est déjà un programme qui est relativement suspendu depuis 6 ans. Mm-hmm. Ce qu'on voit, c'est vraiment, comment je l'interprète, c'est une manifestation au ralenti de nouvelles politiques gouvernementales de mettre ses priorités ailleurs, c'est-à-dire vers l'immigration économique, les demandeurs d'asile et les autres catégories familiales. Aussi, le regroupement familial entre conjoints et conjointes, qui est très important, qu'il ne faut mm-hmm. pas perdre, et de se distancer, de s'éloigner vers le regroupement familial de la génération précédente, donc des parents et des grands-parents.
1: Est-ce que vous voyez ça comme un durcissement des politiques migratoires ou un changement simplement?
3: C'est un changement parce que l'application du programme est une application administrative. Mais ce que je tiens à mettre en valeur ici, c'est qu'on habite dans un monde qui est à deux vitesses. C'est-à-dire qu'au Canada, on accepte des gens qui proviennent de pays sans visa et avec des visas. Donc, si un citoyen français, par exemple, veut venir au Canada, les parents d'un citoyen canadien veulent venir au Canada et qu'il est français, il peut prendre l'avion et arriver le lendemain. Mais s'il est chinois, il doit faire une demande de visa pour entrer au Canada. Et donc, ici, on distingue deux catégories de Canadiens. Les étrangers qui proviennent de pays qui n'ont pas besoin de visa peuvent assez aisément rencontrer leurs petits-enfants et leurs enfants au Canada. Les autres, c'est beaucoup plus difficile parce qu'ils doivent faire une demande de visa qui a des chances d'être refusée et donc ne pourront pas rentrer au Canada.
1: concrètement, ça fait une discrimination d'une certaine manière là entre deux catégories de personnes. Mais les gens de ces pays-là qui ont besoin de visa, la plupart du temps, c'est pas accepté ou ça passe ou c'est compliqué.
3: Ça dépend des pays de provenance. Il y a des pays où les taux d'échec sont supérieurs à 60% pour les demandes de visa.
1: On sait qu'il y a eu des refus, par exemple, de gens de ressortissants de pays africains pour des congrès, pour différentes activités là de demande de visa.
3: Oui, les demandes de visa de visiteurs sont analysées de façon très subjective. Donc, si l'agent d'immigration n'est pas convaincu que les critères seront remplis, critères financiers, critères de retour au pays, la demande est tout simplement refusée. Et donc là, on éloigne vraiment les grands-parents de leurs petits-enfants et de la famille.
1: Et puis, si jamais les gens qui demandent un visa en provenance de, je sais pas moi, République démocratique du Congo, puis qu'ils ont de la famille justement au Canada, est-ce que ça peut être perçu comme un facteur négatif dans leur dossier, c'est-à-dire que les gens d'immigration pourraient être portés à penser qu'ils ont intérêt à rester au pays puisqu'ils ont de la famille ici?
3: Je suis pas derrière le rideau du magicien d'Oz pour voir quels sont tous les critères d'analyse, mais un des critères d'analyse est effectivement est-ce qu'il y a une possibilité que la personne dépasse la durée de son séjour et s'ancre au Canada. Il doit démontrer également qu'il y a des points d'ancrage et d'attache dans son pays d'origine qui vont le faire retourner dans son pays. Donc, c'est une analyse qui est très subjective.
1: Oui, et qui peut devenir cruelle pour certains, justement, là, qui ne peuvent pas voir les petits-enfants ou les enfants. Un des arguments d'Ottawa, c'est de dire que ça va accélérer le traitement des dossiers qui sont déjà en cours. On parlait de 60 000 dossiers, un petit peu plus, tout à l'heure. Est-ce que ça vous convainc, ça, cet argument-là?
3: Non, ce n'est pas convaincant parce qu'on parle d'un programme qui est administré par des fonctionnaires où des frais de traitement quand même importants sont demandés aux demandeurs. Alors, si on voulait accélérer le traitement, on pourrait le faire parce que on peut présumer que les frais de traitement couvrent le salaire des fonctionnaires qui font leur travail. Et s'il n'y en a pas assez, on a simplement à en engager d'autres. Pour moi, c'est une explication sans grande conséquence du gouvernement qu'il continue à ne pas prioriser ce programme.
1: Est-ce qu'il y a d'autres avenues pour les gens qui veulent aider leurs parents ou leurs grands-parents à immigrer?
3: Ici, à immigrer, les options sont à peu près nulles pour immigrer, donc pour obtenir la résidence permanente. Par contre, les parents et les grands-parents peuvent quand même, comme je le disais précédemment, faire une demande de visa de visiteur ou simplement venir sans visa s'ils proviennent d'un pays qui est exempté de visa. Ils peuvent faire une demande de super visa également. Le super visa existe toujours. C'est un visa pour une durée de 10 ans qui est réservé aux parents de résidents permanents et de citoyens canadiens et qui leur permettent de rester jusqu'à 5 ans au Canada. Et ça peut être renouvelé également. Mais attention, ce n'est pas un statut de résidence permanente ni de citoyenneté, c'est un statut de visiteur.
1: Donc on ne peut pas travailler.
3: On ne peut pas travailler. On peut rester à la maison pour s'occuper des enfants, évidemment, des enfants de la famille. Mais on ne peut pas travailler. On n'a pas accès non plus aux services d'assurance maladie, ce qui peut être raisonnable pour certains, mais quand même, il faut avoir les fonds pour pouvoir cotiser à payer la prime d'assurance privée.
1: Oui, parce que là, effectivement, si on s'adresse à des retraités qui ne travaillent pas, bien, souvent le corollaire, c'est d'être malade à un moment donné dans le vieil âge. Donc, ça se complique, je comprends, pour certaines familles qui nous écoutent peut-être en ce moment. Maître Patrice Brunet, avocat en droit de l'immigration, merci pour les explications.
3: Avec plaisir.
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1: Là, on va parler du Yémen avec Thomas Junot, qui est professeur à l'École supérieure d'affaires publiques et internationales à l'Université d'Ottawa. Il est aussi chercheur associé au Sana'a Center for Strategic Studies, le Centre sur les études stratégiques au Yémen, dans la capitale du Yémen, justement. Bonjour.
4: Bonjour.
1: Donc, avant de parler du retour de la violence au Yémen, on en parle un peu moins ces temps-ci, même s'il y a la question des outils, bien entendu, mais il y a une guerre, bien entendu, depuis un certain temps. Il y a un retour de la violence depuis quelques jours, je le disais. Mais avant d'en parler, pouvez-vous nous donner un survol de cette guerre au Yémen?
4: Oui, alors la situation au Yémen, ça fait des décennies qu'elle est très instable. Il y a eu des guerres là, par bout pendant des décennies. En 2011, il y a des protestations dans le contexte là, des mouvements du printemps arabe dans la région. Le gouvernement est très fragilisé. Puis là, justement, les rebelles Houthis, qui menaient une insurrection armée de plus en plus violente au nord-ouest du pays, en 2014, ils prennent la capitale. Ils sont déjà proches de l'Iran, qui est l'ennemi juré de l'Arabie saoudite. Les Houthis, on le sait déjà à ce moment-là, c'est un mouvement très radical, très idéologique, très anti-américain, mm-hmm. anti-Israël, antisémite carrément dans leur littérature, mais aussi hostile à l'Arabie saoudite. Donc, quelques mois plus tard, l'Arabie saoudite monte une coalition qui, dès le début 2015, va intervenir militairement au Yémen pour

0: essayer de refouler les Houthis. Mais le problème, c'est que la guerre s'embourbe et l'Arabie saoudite échoue complètement à atteindre ses objectifs. Puis c'est le contraire qui se produit. Alors, en 2022, l'Arabie saoudite se rend compte que la guerre est un échec, puis que les Houthis, en fait, sont beaucoup plus forts qu'ils l'étaient au début de la guerre et qui sont aussi beaucoup plus proches de l'Iran qu'ils l'étaient avant.
1: Et donc là, ça se calme un tout petit peu. Et là, il y a un regain de violence ces derniers jours. Qu'est-ce qui se passe?
0: Alors, autour de 2022, l'Arabie saoudite, quand elle se rend compte que la guerre n'a pas d'issue pour elle, elle essaye depuis ce temps-là, donc depuis un peu plus que 4 ans, de négocier son retrait de la guerre sans succès jusqu'ici. Donc, on en parle beaucoup moins, mais la guerre n'est pas finie. Il n'y a rien qui a été fondamentalement réglé. Les négociations entre l'Arabie saoudite et les Houthis n'ont pas vraiment progressé. Donc, c'était une question de temps avant que ça explose. Au cours des derniers jours, on a vu d'abord sur la côte ouest du pays, sur la côte de la mer Rouge, des combats entre les Houthis et le gouvernement internationalement reconnu, qui est soutenu par l'Arabie saoudite, par les États-Unis, mais qui est très, très faible. Mais on a aussi vu l'Iran essayer d'établir un pont aérien entre Téhéran, la capitale iranienne, et Sanaa, la capitale du Yémen, ce que l'Arabie saoudite, évidemment, voit comme un cauchemar, comme une ligne rouge, parce que ça permettrait à l'Iran de soutenir militairement les Houthis beaucoup plus. Alors, pourquoi cette semaine? La logique est un peu difficile à dire parce qu'évidemment, les Houthis sont pas très transparents. Mais ce qu'on pense, c'est que parce que l'Iran perçoit qu'ils sont en train de gagner la guerre contre les États-Unis dans le Golfe Persique, juste de l'autre côté de la péninsule arabique, l'Iran voit un peu une fenêtre d'opportunité pour essayer de pousser son avantage ailleurs dans la région et de consolider, si on veut, ses relations avec les Houthis.
1: Là, on sait évidemment, l'Iran, on entend beaucoup parler de sa mainmise sur le détroit d'Ormuz. Les Houthis, eux, ont aussi une possibilité de bloquer un autre détroit qui pourrait causer certains problèmes?
0: Alors, le détroit d'Ormuz, c'est l'entrée du Golfe Persique, donc du côté est ou nord-est de la péninsule arabique. De l'autre côté de la péninsule arabique, du côté ouest, il y a la mer Rouge. Au nord de la mer Rouge, c'est le canal de Suez. Mm-hmm. Au sud de la mer Rouge, c'est le Bab al-Mandab, qui est donc la bouche, si on veut, de la mer Rouge. Et les Houthis contrôlent la côte du Yémen sur le côté sud de la mer Rouge. On l'a vu en 2024-2025, ils ont attaqué plusieurs fois en mer Rouge, ça a fermé le trafic, ça a eu un gros impact sur l'économie mondiale parce qu'à peu près 10-12% du commerce mondial passe par là à tous les jours, normalement. Alors ici, le scénario catastrophe, puis pas juste pour les États-Unis ou pour l'Arabie saoudite, mais pour tout le monde, c'est si l'Iran ferme le détroit d'Ormuz, ce qui est de facto le cas en ce moment, et les Houthis ferment le Bab al-Mandab en même temps. Et là, l'impact double sur l'économie mondiale serait beaucoup plus gros que ce qu'on a vu jusqu'ici. Surtout pour M. Trump, ça serait une catastrophe sur l'économie américaine, sur l'inflation, sur le prix de l'essence, à 4 mois des élections de novembre. Alors là, la question, évidemment, c'est est-ce que c'est l'objectif des Houthis? Ça, on ne le sait pas. Au minimum, ils veulent envoyer le signal avec l'Iran qu'ils sont capables de le faire. Et ça leur permet de mettre beaucoup de pression sur M. Trump, sur les États-Unis. Puis il faut voir les combats qu'on voit en ce moment dans le Golfe Persique entre les États-Unis et l'Iran comme des négociations par la violence. C'est-à-dire que les deux côtés essayent d'affaiblir l'autre pour maximiser leur avantage, pour pouvoir extraire des concessions. Donc, en envoyant ce signal-là, les Houthis et l'Iran disent à tout le monde et aux États-Unis, on pourrait vous faire beaucoup plus mal que ce qu'on fait déjà.
1: Oui, ça renforce les leviers de négociation. Exactement. Très, très concrets. Bon, cette guerre-là, vous disiez qu'elle continue, mais peut-être un petit peu de plus faible intensité ou à plus faible intensité. Est-ce que ça pourrait reprendre?
0: Oui, puis ça, c'est du point de vue du Yémen, de la population du Yémen, c'est un scénario catastrophe. Le risque est réel. On parle pas beaucoup du Yémen, puis les rares fois où on parle du Yémen, on parle encore moins de l'aspect humanitaire, mais c'est une des pires catastrophes humanitaires au monde. Les systèmes d'éducation et de santé ont été complètement détruits par la guerre, plus la moitié de la population de 30 millions environ a besoin d'aide humanitaire. Il y a eu une grosse épidémie de choléra, ça vous donne une idée, c'est une maladie qui est rare à d'autres égards. Plus d'un million de cas de choléra il y a quelques années. Et tant que le conflit n'est pas réglé, ben, tout ça, ça va pas s'améliorer. Alors, du point de vue de l'Arabie saoudite, depuis 2022, comme je disais tantôt, l'objectif, c'est de s'extraire de cette guerre-là. Ils sont capables de négocier une solution avec les Houthis. Les Houthis sont très intransigeants. Ils ne perçoivent pas ces négociations-là comme ayant pour objectif le compromis, mais plutôt d'asseoir leur domination sur le pays. Alors, tant que ça, c'est le cas, ben, l'Arabie saoudite hésite à faire toutes les concessions qui seraient nécessaires. Donc, la situation est très tendue. Les lignes de front depuis 4 ans et demi bougent à peu près pas, mais la tension est très nette dans le pays. Et là, dès qu'il y a des étincelles comme cette semaine, ben, il y a évidemment un risque que ça reprenne à plus grande échelle. Pour le moment, je pense qu'on s'envoie des signaux plus que d'autres choses. On cherche pas le retour de la guerre, mais c'est pas un scénario qu'on peut exclure.
1: Ben merci beaucoup, en tout cas, d'attirer notre attention sur cet autre point de tension dans la région qui en manque pas. Thomas Junot, professeur à l'Université d'Ottawa, puis là, je le souligne aussi, chercheur associé au Sana'a Center for Strategic Studies au Yémen. Merci beaucoup.
0: Merci à vous.
1: Et maintenant, Philippe-Antoine Saunier, c'est le dernier bulletin d'information régionale. Les nouvelles règles de la CEPAC sur l'utilisation des climatiseurs en camping ne plaisent pas à tous les campeurs.
2: Oui, on en parlait hier. La Société des établissements plein air du Québec veut assurer la quiétude des usagers de ces terrains de camping. Les campeurs qui utilisent un climatiseur doivent désormais l'éteindre pour la nuit. Marie-Hélène Rousseau a préparé ce reportage.
3: Si vous avez l'intention de séjourner dans un camping de la CEPAC avec votre véhicule récréatif ou votre roulotte cet été, eh bien, sachez qu'il n'est plus permis d'utiliser un climatiseur pendant la nuit, soit entre 20h et 10h le matin. La CEPAC explique sa décision parce que beaucoup de campeurs se plaignaient du bruit généré par les climatiseurs. Le règlement est en vigueur depuis le début de l'été, mais la plupart des campeurs qu'on a rencontrés au Parc national du Mont-Hanford n'en avaient pas entendu parler. Certains trouvaient que c'est un règlement un peu exagéré, alors que d'autres trouvent que c'est une excellente idée.
4: Les campeurs sont un peu éloignés les uns des autres. Je pense pas que ça nuise beaucoup, là.
5: On est pour faire attention concernant le parc, mais à un moment donné, il y a des limites. Il faut penser aussi à la santé des gens. J'ai beaucoup de difficultés avec la chaleur. Je crois que c'est important.
6: 100% d'accord parce que j'aime pas le bruit. L'air climatisé, c'est très bruyant. J'ai le sommeil léger, ça me réveille.
7: Ah, moi, j'ai pas de problème avec ça. Souvent, on n'en met pas.
3: La CEPAC dit avoir déjà reçu plusieurs plaintes de la part de clients mécontents, mais en même temps, l'organisme s'y attendait, comme l'explique le porte-parole Simon Boisvert.
8: Il est très probable que pour chaque personne mécontente, il y en ait quelques-unes aussi qui viennent applaudir. Le fait que la climatisation soit permise jusqu'à 20 heures fait en sorte qu'on peut rafraîchir son équipement.
3: Dans la nouvelle liste de règlements, il y a aussi l'interdiction d'utiliser un haut-parleur pour, par exemple, écouter de la musique. La CEPAC explique qu'une règle pour réduire au minimum le bruit existait déjà, mais comme chacun peut avoir son interprétation, elle a préféré et apporter la précision. Ici Marie-Hélène Rousseau, Radio-Canada, Orford.
1: Et les utilisateurs de trottinettes électriques peuvent continuer de rouler.
2: Oui, le gouvernement du Québec prolonge de 2 ans jusqu'en juillet 2028 le projet pilote relatif à l'utilisation des appareils de transport personnel motorisé. Ça inclut les trottinettes électriques et les gyro-roues. Le projet pilote, qui est entré en vigueur à l'été 2023, devait se terminer ce mois-ci. Québec en profite pour étendre la portée de ce projet pilote qui va couvrir non seulement les chemins publics, mais aussi d'autres lieux comme les terrains de stationnement de centres commerciaux. Les engins ne pourront pas dépasser la limite de 25 km à l'heure, mais pourront avoir une puissance supérieure à 500 watts.
1: Les gyro-roues, là, c'est une roue, ça?
2: Oui, c'est une roue, Hugo.
9: C'est une roue, avec vous mettez les deux pieds des deux côtés. Là, vous avez l'air de sortir d'un film de science-fiction. Là.
1: Oui, OK, parfait. Je vois exactement c'est quoi. Merci beaucoup, Philippe-Antoine Saunier. Vous avez contribué à mon apprentissage aujourd'hui.
10: Et souvent avec un casque de moto, les cyclistes mettent des gros casques, les full face, comme on dit en bon québécois.
1: Tiens, allez-y donc, Mireille.
10: Oui, bien pourquoi pas. On est à la moitié de l'été, le saviez-vous?
1: Oh.
9: Ouais, vous dites des choses comme ça.
1: Ben oui, là, on s'en va sur la pente descendante à partir de demain.
10: Mais pas nécessairement, c'est parce que ça nourrit les statistiques. Alors voilà pourquoi je vous en parle. L'été météorologique qu'on appelle, donc c'est les 3 mois associés aux 3 mois les plus chauds de l'été, à juin, juillet, août, donc ça commence 1er juin. On est le 16 juillet, donc on a franchi la moitié. Et on a des statistiques. Alors ça a été plus chaud que la moyenne pour la région de Montréal. Je me concentre sur cette donnée-là, 21,7 versus la moyenne qui est à 19,8. Puis un peu plus de précipitations, 201,5 mm versus 136 pour la moyenne. Alors voilà, je vous achale plus avec moitié d'été.
1: C'est une phase. Est-ce que le verre est à moitié vide ou à moitié plein? C'est ça la question.
10: Il peut être
1: à moitié plein.
10: Et j'ai des données maintenant pour les prochaines secondes qui vont faire les heureux des deux côtés. Vous aimez le soleil et la chaleur? Bien, profitez de la journée de demain. On sera plein soleil avec 25. Vous préférez la pluie? Voilà. Alors, on fait des heureux de tous les côtés. On aura des précipitations. Ah oui, 10 à 15 mm d'eau. Ça pourrait être plus. En tout cas, on va voir selon s'il y a des orages imbriqués là-dedans pour la journée de samedi avec 23. Mais assurément, oui, il vente et il va venter ce soir, toujours ses rafales. Ça souffle nord, nord-ouest, jusqu'à 30, 50 km à l'heure en rafale. 15, c'est le minimum qu'on aura la nuit prochaine.
1: Merci Mireille. Et si vous aimez le trafic,
9: Vous en avez toujours, bon. Presque. Peut-être des gens qui sont partis en avance avec les vacances de la construction, mm-hmm. des gens peut-être sur la route du Chalet dans les Laurentides. En tout cas, il y a des ralentissements, notamment à la hauteur du boulevard de la Seigneurie. C'est un véhicule en panne. C'est sur l'accotement, par contre, ça dérange pas trop. Mais il y a du volume, beaucoup de monde entre le chemin Notre-Dame et un peu passé l'autoroute 50. Une fois que vous êtes à Saint-Jérôme, par contre, ça va assez bien. Je vois pas d'autres ralentissements là, en direction des Laurentides. Pas mal de monde sur la 20 Est, depuis la 30, comme ça, par intermittence jusqu'à la rivière Richelieu. Par la suite, direction Québec, ça se passe assez bien. Et à Montréal, comme tel, il y a encore de bonnes congestions autour de 20 Ouest, autour du Souvenir. Je pense qu'on a peut-être ajouté un incident, j'ai pas de détails encore, mais dans l'échangeur Turcot, c'est au ralenti. Secteur en Grignon, c'est assez lourd aussi. Et vers l'est, là, depuis la 55e, c'est bien installé jusqu'à la 1ère Avenue et l'échangeur Saint-Pierre.
1: Merci beaucoup, François. Maintenant, on va parler de financement, stratégie de financement pour notamment des constructions, des rénovations importantes. Vous savez, le premier ministre Mark Carney veut rénover le 24 Sussex, la résidence officielle du premier ministre, avec de l'argent donné par les Canadiens. Il y a plus de 2000 personnes qui ont déjà contribué depuis le lancement en juin de cette campagne-là de financement gérée par la Fondation Rideau Hall. Les dons atteindraient plus de 400 000 $. On n'est pas rendu à l'objectif de 50 millions. Il reste un petit bout à faire. Il y a la Basilique Notre-Dame aussi de Montréal, dont on parlait récemment, qui propose de parrainer des pierres, entre autres choses, pour financer un chantier évalué à 100 millions de $. Ça va prendre beaucoup de pierres. En tout cas, il faut mettre un bon montant pour chaque pierre. Est-ce que ce sont des bonnes idées, la voie à suivre? On en parle avec l'experte en philanthropie internationale, Laetitia Gill. Bonjour.
11: Bonjour.
1: Vous êtes, vous, experte en philanthropie internationale associée au groupe de recherche Mécénas des HEC ici à Montréal. Bon, financer une résidence de premier ministre par des dons, est-ce que c'est une bonne idée?
11: Alors, c'était la question d'actualité.
1: Ouais.
11: Financer ou contribuer, déjà? Et puis, est-ce qu'on interroge toujours la philanthropie? Elle est souvent attaquée de savoir si est-ce que la philanthropie est une bonne ou une mauvaise chose. Je pense que la vraie question, c'est vraiment où la philanthropie crée-t-elle de la valeur et où est-ce qu'elle atteint ses limites?
1: Alors, je vous pose cette question-là. Où est-ce que ça peut être une bonne chose dans un cas comme celui-là?
11: Alors, lorsqu'on voit qu'actuellement la démocratie est en crise, ou en tout cas fragilisée, je crois qu'il y a un momentum peut-être pour fédérer les Canadiens et Canadiennes à propos d'un bâtiment emblématique qui a été laissé à l'abandon. Et je crois qu'au-delà du don, puisque quand on regarde la moyenne du don, c'est 220 $, ce qui est très faible, mm-hmm. avec le plus gros actuellement atteint 10 000 $, je crois qu'on voit que c'est une contribution et ça permet de fédérer les acteurs. Souvent, en philanthropie, on dit qu'on donne pour appartenir à une famille. Je crois que c'est un souci des individus, des Canadiens et des Canadiennes de contribuer à leurs moyens, à s'approprier la démocratie ou en tout cas un bâtiment emblématique au Canada.
1: Mais il y a aussi un objectif politique derrière ça, c'est que pour certains politiciens, c'est gênant de demander de l'argent pour rénover sa résidence quand d'autres Canadiens ont du mal à se payer une maison, par exemple. Donc, est-ce que là, quand on a un objectif politique comme ça, c'est un mauvais chemin?
11: Alors, c'est la question que beaucoup se posent. Je pense que la philanthropie, comme je disais, contribue. Elle ne doit pas remplacer l'État. Et dans la philanthropie, il y a une diversité. Je pense que ce qui fait la richesse de la philanthropie, c'est cette richesse de causes. Il y a l'itinérance, il peut y avoir la culture, il peut y avoir effectivement le logement qui est vraiment une préoccupation actuellement. Mais ça ne veut pas dire que parce qu'on contribue au 24 Sussex, que l'on ne va pas donner sur des logements abordables ou contribuer à une association Toi, Moi, Canada, par exemple, qui est très locale à Montréal. Je pense qu'un donateur ou une donatrice individuel ou fondation, pourra donner pour les deux causes.
1: Est-ce que, cela dit, mais là, vous dites qu'il faudrait avoir un petit peu des deux. Là. En ce moment, on ne parle pas de financement public dans ce projet-là. Peut-être que ça viendra parce qu'on se rendra compte qu'on n'a pas assez de dons. Mais qu'est-ce qu'il faudrait, qu'est-ce qui serait un bon équilibre?
11: Alors, je pense que la philanthropie doit venir, ne doit pas, je redis, hein, elle doit contribuer au bien commun. Je pense que pendant longtemps, on a pensé que l'État était le seul acteur, le seul producteur du bien commun. Actuellement, dans nos sociétés, il y a plusieurs acteurs qui contribuent au bien commun. Les citoyens, les entreprises, les fondations, les organismes communautaires. Et là, dans le cas actuel, je pense qu'il faut que ça reste exceptionnel. Il ne faut pas, que ça devienne la norme. On n'est pas aux États-Unis où, dans certains cas, les privés remplacent l'État. On a la chance d'être au Canada. Et donc là, on voit bien qu'il y a quelque chose d'exceptionnel. Cette campagne, elle n'arrive pas, elle n'est pas arrivée depuis très très longtemps, raison de cet appel à dons. Et il faut aussi qu'elle soit bien distincte du rôle de l'État. C'est-à-dire qu'on n'est pas en train de, on ne va pas reconstruire, donc elle va contribuer, mais on n'est pas

en train de construire un nouveau bâtiment. On joue sur les mots parce que c'est une grosse restauration à 50 millions. Mais je crois que c'est important. Et il y a un enjeu aussi, ça sera de voir qui décide. Et je crois que le rôle de chacun est de temps en temps...

0: millions. J'imagine qu'un entrepreneur pourrait espérer peut-être un retour d'ascenseur d'un don comme celui-là ou un peu de publicité.
1: Oui, alors tout à fait. C'est là que l'éthique et la gouvernance sont très importantes, puisqu'il y a eu des guidelines de la Fondation Reed Hall en disant d'abord pas de dons anonymes, il faut être canadien ou canadienne ou avoir la résidence permanente, et les dons sont donc déclarés. 5 millions au regard de 50 millions, c'est 10%, donc on reste quand même dans une marge tout à fait raisonnable. Si on était sur un don de 90%, on pourrait se poser la question. Je crois au contraire que lorsqu'on voit qu'il y a 2000 personnes qui ont déjà donné, on voit bien cet élément fédérateur. Mm-hmm. Des gens qui ne se connaissent pas, de l'Est et de l'Ouest du Canada, mais qui ensemble donnent pour une cause commune.
0: Là, quand on parle du patrimoine comme l'église, la basilique, Notre-Dame, c'est pas tout à fait la même chose. Là, carrément, on manque d'argent. Il y en a plein d'églises au Québec qui sont pas rénovées. Quand on regarde en France, par exemple, on est obligé d'avoir recours à des loteries pour essayer de financer certains éléments du patrimoine. Bon, est-ce que là, c'est pas simplement un symptôme du manque d'argent pour faire les travaux nécessaires?
1: Si, tout à fait. Il faut, les ressources se raréfient, il faut être clair. Il y a de moins en moins d'argent, mais je pense qu'en étant optimiste, c'est une opportunité pour les citoyens et citoyennes de prendre part et de contribuer et de laisser une empreinte, c'est le cas de le dire pour donner une pierre, au patrimoine local, de s'approprier un peu plus le patrimoine local. Et là, on voit bien que dans parrainer une pierre, on dépasse la logique financière, parce que ce n'est pas une pierre plus une pierre qui va financer la totalité des travaux, mais en revanche, donner la possibilité de poser un geste concret et de démystifier aussi la philanthropie. Souvent, on voit la philanthropie comme un sport de riche où il faut avoir des millions pour être philanthrope. Ouais. Et j'aimais bien une personne philanthrope qui me disait « Mais moi, je ne suis pas une philanthrope, je suis une personne engagée. » Et je crois que c'est ça. C'est qu'en fait, il y a toujours cette question de proportionnalité et de permettre aux uns et aux autres, c'est une philanthropie abordable, en finançant une pierre qui va contribuer à la durabilité du patrimoine local dans le cas d'un Montréalais ou d'une Montréalaise.
0: Mais quand on fait ça, il n'y a pas un risque de déséquilibre puis de favoritisme pour des monuments qui sont plus connus, plus populaires. Quand on parle de Notre-Dame de Paris, bien évidemment, plein de gens ont voulu donner quand ça brûlait. Mais il y a plein d'autres églises en France qui sont dans un piteux état. Bien, à Montréal puis au Canada, c'est un peu la même chose. Là, la basilique Notre-Dame peut-être arrivera à se financer, mais il y en a plein. Combien d'autres églises qui ont du mal?
1: Tout à fait, vous avez raison Hugo. Je crois que alors, si on reprend les points forts de la philanthropie, on voit bien que ça permet de mobiliser des ressources supplémentaires, d'innover, d'expérimenter, de créer des dynamiques collectives, mais il y a aussi des limites, et vous en citez quelques-unes. Une des premières, j'allais dire, ça serait des causes visibles qui attirent souvent davantage de dons que des enjeux moins connus. Notre-Dame, de Montréal ou à Paris, est plus sexy, j'allais dire, en tout cas plus glamour qu'une petite église abandonnée au fin fond du Nunavut. Ensuite, j'allais dire, il y a aussi ces inégalités territoriales. Parce que les fondations, les acteurs philanthropiques sont plutôt dans des grandes villes et vont peut-être être au courant des projets plus proches d'eux au détriment de certaines régions. Et puis la troisième limite, j'allais dire, c'est une question démocratique finalement. Qui décide des priorités? Et c'est là que c'est intéressant.
0: Et c'est peut-être là, on devra s'arrêter là-dessus malheureusement, mais c'est peut-être là que l'État peut avoir un rôle important et fondamental de rester, si on veut, en contrôle de ce genre de situation-là pour s'assurer qu'il n'y a pas certains monuments, certains éléments qui s'en sortent parfaitement bien, puis d'autres qui sont complètement oubliés. C'est un arbitrage un peu.
1: Tout à fait. Et c'est en étant acteur, mais aussi par la gouvernance et également avec un équilibre des pouvoirs, j'allais dire, et un respect du rôle de chacun et qu'il n'y ait pas de confusion entre les responsabilités et les rôles de chacun.
0: Laetitia Gill, vous êtes experte en philanthropie internationale, associée au groupe de recherche Mécénas DHEC. Merci d'être venue dans le studio.
1: Merci à vous.
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0: Ben Rose, encore une fois, on manque pas de sorties culturelles gratuites ce soir.
3: Oui, c'est ça, parce que là, on a un chevauchement entre le Festival Nuit d'Afrique et le Festival Juste pour rire. Vous savez que Nuit d'Afrique, là, c'est pas mal l'essoufflement tranquillement des festivals musicaux pour quelques temps là, avant le congé des vacances de la construction. Après ça, on repartira avec Oceaga et tout ça. Mais du côté de Juste pour rire, quelques événements gratuits. Aujourd'hui, il y a la série Stand stand-up sur la scène.

0: L'Auto-Québec à 20h. On accueille des humoristes de la relève et c'est animé par un humoriste de la relève, c'est Justin Morissette qui est à la barre de cette série stand-up. Sinon, au parc William Hearst, on n'est pas très loin de la station Villa Maria, il y a un documentaire très personnel de la réalisatrice et de la comédienne Brigitte Poupard qui a tendu la caméra à sa fille Fabiola. Sa fille a été adoptée à l'âge de 3 ans à Port-au-Prince et Fabiola part en Haïti accompagnée de sa mère sur les traces de sa famille biologique.
1: J'ai jamais cherché à rencontrer ma mère biologique.
2: Allô Fabiola! Ça va bien?
1: Mais j'ai toujours voulu savoir à qui je ressemblais.
2: Bye!
1: De remettre un visage à la personne qui m'a donné naissance.
2: Tu veux faire quoi, Fabiola?
0: Si c'est plutôt la danse, Hugo, qui vous intéresse au Théâtre de la Verdure ce soir, 21h, la compagnie Virginie Brunel présente « Sans quoi nous crèverons ». C'est une chorégraphie qui a fait un peu une petite tournée là, au courant des derniers mois. Une performance en réponse vraiment à une planète en hypertension, au chaos ambiant. Pour vous donner une idée de cette pièce qui est très forte, là, les premières minutes, vous avez une seule danseuse qui se tient à l'avant-scène et elle s'élance dans un saut avant de retomber au sol. Elle va reproduire ce mouvement-là plusieurs fois avant qu'un autre chorégraphe l'attrape in extremis. C'est magnifique, c'est un moment de beauté extraordinaire. Et un peu dans le même thème, côté cinéma maintenant, au parc Molson, vous savez, le cinéma sous les étoiles, tout l'été, on présente des documentaires et ce soir, c'est Forêt Rouge. C'est un film documentaire français sorti il y a quelques mois. On suit un groupe d'anarchistes qui vont former une communauté dans une forêt en France, mais l'État a le projet de construire un aéroport au même endroit. Très intéressant. Et si jamais vous êtes dans le coin de Lanaudière aujourd'hui, vous savez, c'est le festival de Lanaudière en ce moment. De temps en temps, il y a des activités gratuites. Cinéma en plein air ce soir sur la pelouse de l'amphithéâtre magnifique. À 20h, vous avez l'invitation est lancée pour les jeunes. Pyjama et peluche pour voir le film d'animation chanté des créateurs de Mignon et de Détestable Moi. Mmh. Et parallèlement au Carrefour culturel de Notre-Dame-des-Prairies, toujours dans le cadre du Festival de Lanaudière, on présente une conférence-concert sur la musique baroque avec une soprano et une claveciniste qui sont là pour jouer et expliquer les origines de la musique.
3: Merci beaucoup, Rose. Maintenant, Marc-Antoine, ça c'est intéressant. En finale de cette Coupe du Monde, il y a Lionel Messi, évidemment, qui va être là, grande vedette argentine. Lamine Yamal, grande vedette espagnole, qui vont être là en finale de la Coupe du Monde, qui vont se rencontrer. Mais, en fait, ils se sont déjà rencontrés une fois précédemment. Et il y en a un des deux qui s'en souvient pas.
4: Non, certainement pas. Non, c'est pas la première fois qu'ils auront été proches l'un de l'autre, parce qu'il y a une photo datant de 2007 qui a refait surface, où l'on voit Lionel Messi, qui à ce moment-là avait 20 ans. Il est tout souriant, puis il est en train de donner le bain à Lamine Yamal, qui est bébé et qui n'a évidemment aucune idée de l'identité de l'homme qui est à côté de lui. C'est une photo qui a été prise dans le cadre d'une campagne de l'UNICEF à l'époque. Alors, là, ce sont deux vedettes de foot, les plus grandes stars de leur pays respectifs.
3: Est-ce qu'on a l'explication?
4: Écoutez, c'est un pur hasard.
3: Ben voyons donc.
4: C'est un pur hasard. Et c'est ça qui est merveilleux parce que, bon, évidemment, l'UNICEF avait eu recours au service de Messi, avait voulait avoir des visages connus pour sa campagne. Mais le fait qu'on ait le petit bambin dans sa bassine comme ça et qu'il se révèle plus tard, il se révèle être Yamal. Mais ça, c'est le pur hasard. On est loin, par exemple, des jeunes joueurs de hockey là, qui ont 9-10 ans, qui prennent une photo avec ses joueurs. Là, à l'âge qu'il a, je le regarde, là, Yamal dans son bain, puis il n'y a aucune idée qu'il va devenir footballeur.
5: Mais est-ce que le talent de Messi est contagieux?
3: C'est ce que j'allais dire. Ou les Argentins vont dire, c'est comme une touche divine. Il a pris le bébé, a transmis une partie de son immense talent.
5: Comme si on avait besoin de plus d'imagerie messianique avec lui.
4: C'est ça, exactement. Exactement, Yamal trempait dans l'eau bénite.
3: Manifestement, c'est à peu près ça.
4: En tout cas, la photo symbolise quand même bien le passage d'un talent générationnel à un autre. Cela dit, Il va falloir voir dans quel état sera Yamal dimanche parce qu'il se remettait, on le sait, là, avant le mondial d'une blessure à la cuisse gauche et il n'a pas pris part à l'entraînement aujourd'hui, encore ennuyé à la jambe gauche.
3: Mais peut-être que Messi pourrait aller apposer ses mains sur la blessure et régler ça. Bon, on parlait hier des vieilles tensions politiques en marge de ce match-là, Argentine-Angleterre, notamment autour des Malouines et de la guerre qui avait eu lieu là au début des années 80. Ben, on aura peut-être des retombées de tout ça aujourd'hui.
4: Oui, parce que le gouvernement britannique a demandé à la FIFA d'enquêter parce qu'il y a des joueurs argentins qui ont brandi une banderole qui disait « les Malouines sont argentines ». Après la demi-finale d'hier contre l'Angleterre. Donc oui, les Malouines, là, ce fameux litige territorial qui a dégénéré en conflit en 1982, les Britanniques ont appelé ça la guerre des Falklands. La plainte vient du fait que, selon les règlements de la FIFA, toute manifestation à caractère politique serait interdite dans ces tournois. Mm-hmm. Alors, même si elle a perdu le conflit de 1982, l'Argentine continue de revendiquer les Malouines, les Malvinas, comme les appellent les Argentins. Ça a été au cœur des chants partisans puis de la chanson associée à l'équipe argentine à cette Coupe du Monde. Mais il y a un porte-parole du bureau du premier ministre sur Downing Street qui a dit « La Coupe du Monde n'est peut-être pas à nous, mais les îles Falkland le sont assurément. » Et rappelons qu'avant le match d'hier, la vice-présidente argentine Victoria Villarroel avait qualifié les Anglais de pirates usurpateurs. Donc, c'est bien difficile de séparer le sport et la politique parfois.
3: Oui, c'est ça. On n'est pas là pour s'amuser uniquement, clairement. Bon, plus près de chez nous, il y a le CF Montréal qui est de retour en action.
4: Ben oui, il reprend ses activités ce soir dans la MLS après une pause de 3 semaines. Le CF Montréal reçoit la visite du Toronto FC. Au moment où le calendrier s'était interrompu, le CF Montréal avait une fiche de 3 victoires, 3 défaites et 1 match nul sous les ordres de Philippe Eulofroy qui avait remplacé Marco Donadel, dis-je, après un début de saison très difficile. Et là, un des défis du CF Montréal pour sa deuxième moitié de saison, ça va être vraiment de se trouver une identité à lui. Parce qu'une des choses qu'on a reproché à l'équipe jusqu'à maintenant, c'est qu'elle s'adaptait beaucoup en fonction du style de jeu de ses adversaires. Voici l'entraîneur-chef Philippe Eulofroy.
6: On ne peut pas changer qui on est à chaque fois. Sinon, on ne sait plus qui on est au bout du compte. L'animal qui représente, pour moi, le pire des équipes, c'est le caméléon. Il n'a aucune personnalité, le caméléon. Il est juste la couleur de ce qui, dans l'environnement dans lequel il est. Nous, on veut avoir une image claire pour les joueurs, notre image, notre identité. Et si on veut ça, bah, faut qu'on travaille, qu'on vive avec cette identité-là en permanence. Et ce qui est encore plus important de le faire, c'est qu'on a 30 joueurs qui, à la base, n'ont pas forcément cette même identité. Donc, si on veut que ça devienne une deuxième nature, bah, il faut qu'on les mette dedans en permanence.
3: Pas nécessaire d'insulter le caméléon.
4: Non, il n'aura rien fait. Hein? C'est ça. Alors, exact. Après le Toronto FC, le prochain adversaire à rendre visite au CF Montréal au Stade Saputo, ça va être l'Inter Miami le 25 juillet. Est-ce que Lionel Messi sera là? Peut-être qu'il va prendre une petite pause après la Coupe du Monde.
3: Oui, je pense qu'il aurait le droit. Il va faire des festivités, apparaître, peut-être guérir les enfants malades, etc., etc. Bon, ben merci beaucoup. Je profite des quelques secondes que j'ai pour remercier l'équipe Raphaël Goyer-Pétrin à la recherche cette semaine, Noémie Desilets, Rosiane Maccabé, Loïc Gauthier-Lecosse est venu en début de semaine nous donner un coup de main. Adjoint à la réalisation, c'est Mathieu Guertin. À la technique, c'est Pierre Lévesque. Au site Internet, Cécile Gladel et Marilyn Dumont-Sanche. Le 15-18 est réalisé aujourd'hui, à partir d'aujourd'hui, par Damien Grapton. C'est Catherine Bordelot qui est avec nous depuis le début de l'été, que je remercie beaucoup, qui a fait un excellent travail. Et puis Damien prend la relève pour le reste de l'été. Merci beaucoup d'être là, Damien. Il nous reste quelques secondes pour faire un petit tour de circulation, François, et de météo.
5: Oui, en commençant par l'autoroute 10, direction ouest, à la hauteur Milan, on avait un camion en panne, donc il va falloir remorquer. En direction ouest, c'est assez lourd si vous allez vers Montréal, à partir du boulevard Le Duc, donc pas très loin, passer l'autoroute 30, vous rentrez dans ce ralentissement qui est présent là, jusqu'à la hauteur de la 132, début de la traversée du pont Champlain. Toujours de la congestion sur la 30 ouest, à la hauteur de la 15, secteur de Candiac, ça a diminué quand même considérablement, je pense qu'on a procéder au remorquage, mais il reste un peu de résiduel. Et autoroute du Souvenir à Montréal, c'est encore assez achalandé. Si vous allez vers l'échangeur Saint-Pierre, les deux approches par la 20 Est et la 20 Ouest, là, depuis l'échangeur Turcot notamment, c'est encore assez achalandé. On avait un incident à la hauteur en Grignon un peu plus tôt. Et je vous rappelle que ces soirs de feux d'artifice, le pont Jacques-Cartier et la piste multifonctionnelle seront fermées, donc dès ce soir 19h45 jusqu'à environ minuit. Donc prévoyez un itinéraire alternatif si vous avez à traverser le fleuve.
3: Merci François. Mireille?
7: Parlant de fleuve, pensez-vous qu'il y a des gens sur leur voilier qui nous écoutent?
3: Sûrement.
5: Il y a des gens partout.
7: Ouais. Sûrement. Ben, je me suis dit qu'ils seraient sûrement heureux des températures et du vent qu'on a aujourd'hui. Ça parce que ça va bien avancer. Exact, c'est ça. Oui, ils sortent les rames pour revenir sur le côté. Bref, oui, ça demeure venteux pour la soirée. Nord-nord-ouest, 32 km à l'heure. Rafale à 54. Alors, il y a peut-être des chapeaux de paille aussi qui vont partir au vent. Cela dit, c'est bien dégagé ce soir, un peu plus frais. On est autour de la quinzaine pour la nuit prochaine. Demain,

0: plein soleil. C'est 25 pour la grande région de Montréal. Samedi, on est sous la pluie pour 10 à 15 mm d'eau. Et je vous le rappelle, dimanche, lundi, on va avoir une séquence de beau temps. Et c'est beaucoup plus frais pour les vacanciers parce que dernière journée pour comme 200 000 travailleurs environ au Québec.
1: Est-ce que beaucoup de gens vont travailler demain, dernier vendredi?
0: Oh, c'est ce qu'on verra.
1: On verra. Je m'appelle Hugo Lavoie. À demain.
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7: Ici Julie Dufresne. À Ça nous regarde ce soir.
8: On ne peut pas rien faire sur la situation, c'est la nature. Ça.
7: L'Ontario brûle. De nouvelles évacuations en raison des feux de forêt. Pendant que des élus américains blâment le Canada pour les nuages de fumée.
9: Les changements climatiques, c'est la responsabilité de tout le monde.
7: Le premier ministre Carney se défend et montre du doigt son prédécesseur.
9: C'est pas le résultat des actions de notre gouvernement. Je viens d'arriver.
7: Aussi à l'émission, les médecins québécois prescrivent-ils trop d'opioïdes? Des centaines d'entre eux identifiés par la Régie de l'assurance maladie.
10: Ça nous a permis d'identifier vraiment des médecins qui avaient une pratique hors norme.
7: Seulement une vingtaine d'entre eux convoqués par le Collège des médecins.
11: Personnellement, ça me laisse un peu perplexe.
7: Et plus tard, David Bowie, avant qu'il ne devienne David Bowie. Des chansons inédites de ses débuts refont surface. Bonsoir à tous et à toutes. Eh bien, on revient ce soir sur les feux de forêt en Ontario qui progressent rapidement. À l'heure actuelle, près de 175 feux sont actifs dans le nord-ouest de la province, ce qui a entraîné l'évacuation d'une quinzaine de communautés au total. On fait le point avec Marion Bérubé. Bonsoir, Marion.
12: Bonsoir.
7: L'Ontario demande maintenant l'aide d'Ottawa pour lutter contre les feux de forêt qui font rage.
12: Parce que vous l'avez dit d'emblée, ces feux progressent rapidement dans le nord-ouest de la province. Ça crée d'ailleurs d'importantes colonnes de fumée. Et donc aujourd'hui, le premier ministre de l'Ontario, Doug Ford, a fait le point. Et oui, la province demande l'aide d'Ottawa, notamment pour faciliter les évacuations et particulièrement celles qui pourraient devoir se faire par avion dans les communautés isolées du nord. Doug Ford a également dit que 150 équipes de pompiers combattent les flammes à l'heure actuelle. Ils sont appuyés par une cinquantaine d'avions citernes, d'hélicoptères. On va l'écouter.
13: There's been no fatalities, which is pretty remarkable considering the size of these fires.
12: Donc, le premier ministre Doug Ford a dit, je cite, « Heureusement, il n'y a eu aucune perte humaine, ce qui est un miracle vu la taille de ces feux. En ce moment, près de 175 feux sont actifs, dont la majorité ne sont toujours pas maîtrisés. » Et aujourd'hui, le premier ministre du Canada, Mark Carney, a également fait le point. Il dit avoir une pensée pour ces centaines d'évacués et que son gouvernement allait offrir toute l'aide nécessaire.
7: Et Marion, vous avez aussi parlé avec des évacués.
12: Notamment un évacué d'Armstrong, il s'appelle Matthew Burgess. Il est parti d'Armstrong dans la nuit de lundi à mardi. Sa communauté fait partie de la quinzaine qui ont déjà été évacués ou qui se préparent à l'être. Et comme plusieurs autres évacués, il a été dirigé vers Thunder Bay, où la demande pour les chambres d'hôtel est déjà très forte. Il réside, lui, maintenant chez son neveu. On va l'écouter témoigner.
8: J'avais peur, mais là, j'étais un petit peu moins inquiète avec ce qui se passe. Jusqu'à hier soir, tout le monde... On savait rien de rien. C'est pas mal inquiétant quand t'as pas d'informations. Le dernier qu'on avait eu, c'est que le feu était par un kinémètre d'Armstrong. Mais c'était pas ça le cas. On était chanceux de ce bord-là. Là.
7: Et d'ailleurs, Marion, d'autres évacués ont témoigné de leur fuite alors que les flammes progressaient vraiment rapidement.
12: Oui, je vous en ai glissé un mot hier. Mm-hmm. Ce sont les membres de la Première Nation de Collins qui ont raconté leur évacuation qui s'est faite en toute urgence un peu plus tôt cette semaine. Vous avez peut-être vu ces images des bateaux sur l'eau où on voit les flammes qu'ils laissent derrière eux d'importantes volumes.

0: volume de fumée également. Donc, certains de ces membres de la Première Nation expliquent n'avoir pas eu le temps de faire leurs bagages. Ils ont dû partir rapidement parce que la situation a vite évolué. Ils ont notamment expliqué que le feu s'était dangereusement rapproché en moins d'une vingtaine de minutes. Le ciel est devenu complètement noir, l'air est devenu pratiquement irrespirable. Et dans certains cas, les évacuations donc, ont dû se faire par bateau, dans des conditions extrêmement difficiles, au milieu de fortes vagues, d'une chaleur intense. Je vous invite à écouter un extrait du témoignage de Scott Frank, membre de cette Première Nation.
1: And that fire was catching up with us along the shoreline, so we just kept going and going and going.
0: Donc, Frank Scott explique qu'au moment où tout le monde était à bord du bateau, les flammes se trouvaient à une quinzaine de mètres d'eux seulement. Ils ont commencé à traverser le lac, mais le feu les rattrapait le long des berges. Ces évacués se sont donc dirigés vers Thunder Bay, on l'a mentionné, qui est ville qui agit maintenant comme principal centre d'accueil. Les personnes déplacées sont hébergées dans des hôtels, sur des campus universitaires. La ville envisage aussi d'ouvrir l'aréna si d'autres évacués arrivent dans les prochains jours.
2: Ouais, une quinzaine de mètres de près, c'est vraiment inquiétant, j'imagine, quand on le vit. Les conséquences, Marion, se font sentir jusque dans le sud de l'Ontario maintenant.
0: Oui, la fumée des incendies qui a voyagé sur des centaines de kilomètres jusque dans le sud de la province, à Toronto, donc pour une deuxième journée d'affilée. Toronto qui figure encore parmi les grandes villes avec la pire qualité de l'air au monde, toujours selon le classement du site IQ Air. Et ce matin, la métropole occupait le troisième rang mondial. Donc, Environnement Canada qui maintient d'ailleurs un avertissement sur la qualité de l'air pour l'ensemble du sud de l'Ontario. Les autorités recommandent aussi de limiter le temps passé à l'extérieur, de reporter ou d'annuler les activités sportives extérieures lorsque c'est possible. D'ailleurs, à Toronto, aujourd'hui, la ville a fermé ses piscines extérieures et déplacé plusieurs activités à l'intérieur.
2: Marion Bérubé qui nous parlait de Toronto. Merci beaucoup.
0: Au revoir.
2: Au revoir. Et on continue sur ce sujet parce que des feux de forêt brûlent aussi ailleurs au pays. Il y en a actuellement plus de 840 qui sont actifs d'un océan à l'autre et plusieurs blâment les changements climatiques. Ce qui fait que le premier ministre canadien Mark Carney a dû défendre ses reculs environnementaux face à ce triste spectacle. Depuis son arrivée au pouvoir l'an dernier, son gouvernement a aboli la tarification carbone pour les consommateurs. Il a abaissé certaines normes qui touchent les entreprises et il a misé sur le développement d'un pipeline dans l'ouest du pays. Mais Mark Carney, lui, jette plutôt le blâme sur son prédécesseur. Voici là-dessus le reportage d'Estelle Côté-Sroca.
3: Les forces armées canadiennes volent au secours de l'Ontario qui est la proie des flammes, avec l'envoi d'hélicoptères et d'avions pour transporter les évacués.
4: The RCAF is providing search and rescue aircraft.
3: Le premier ministre Mark Carney se défend d'avoir une part de responsabilité dans les changements climatiques.
4: Notre gouvernement a reçu les résultats de l'ancien gouvernement. Ça, c'est la vérité. Ce n'est pas le résultat des actions de notre gouvernement. Je viens d'arriver.
3: Le chef du Bloc québécois accuse le premier ministre de manquer de sérieux en misant sur les pipelines et le développement pétrolier.
5: Toutes les mesures qu'il a mises en place depuis qu'il est là procèdent d'une obsession pétrolière.
3: Yves-François Blanchet.
5: On ne peut pas, dans la même journée, dire « je vais me précipiter tellement dans le pétrole que le Moyen-Orient va avoir l'air de Greenpeace » et dire « je vais rencontrer nos cibles climatiques », alors que tout le monde sait que c'est terminé les cibles climatiques du Canada. Elles ne seront pas rencontrées. Il faut que les gens réalisent qu'on paye pour ça. On paye pour ça de notre santé. On paye pour ça de notre argent.
3: L'analyste en politique climatique et énergétique chez Équiterre, Charles-Édouard Tétu, s'inquiète pour les années à venir.
6: Le précédent gouvernement avait tout de même présenté un plan climat adéquat. On parle de réglementation sur l'électricité propre. On parle d'un marché du carbone efficace à long terme pour avoir des impacts. Et avant même que celle-ci commence à faire justement à avoir des conséquences positives sur le climat, on les a mis de côté.
3: Pendant ce temps, au sud de la frontière, des élus américains demandent au Canada d'en faire plus pour gérer les feux de forêt.
7: Hello, Michigan. Another summer, more Canadian wildfires.
3: Les poumons américains paient le prix de l'inaction canadienne, disent-ils, en rappelant au Canada que la souveraineté s'accompagne de responsabilités. Ils affirment avoir demandé à la Maison-Blanche de se saisir du dossier.
7: I've been in touch with the White House. I've been in touch with Pete Hoekstra.
3: Mark Carney répond à ses attaques en étouffant un rire.
4: C'est la responsabilité. Il faut avoir une contribution des Américains dans la lutte contre le changement climatique. C'est la responsabilité de tout le monde, vraiment tout le monde, y compris les les États-Unis.
3: Pourtant, le Canada est mal placé pour faire la leçon aux États-Unis, croit le directeur scientifique de l'Institut de l'énergie Trottier à Polytechnique Montréal, Normand Mousseau.
8: Le Canada n'est pas en position aujourd'hui pour dire aux États-Unis, regardez, vous faites pire, parce qu'en fait, les États-Unis ont fait mieux que le Canada en termes de réduction de gaz à effet de serre, même aujourd'hui. Donc, en fait, on est tellement un mauvais joueur qu'on peut même pas répliquer réellement à ces accusations.
3: Le Canada veut atteindre la carboneutralité d'ici 2050, mais Mark Carney a déjà admis que les cibles de réduction de gaz à effet de serre de 2030 et de 2035 étaient trop ambitieuses. Ici Estelle Côté-Sroka, Radio-Canada, Ottawa.
2: Et on vous disait en début d'émission qu'il y a de la fumée dans plusieurs grandes villes américaines. On a un auditeur qui nous a écrit justement, François, un camionneur qui se trouve ce soir à Pittsburgh. Et il écrit, il y a énormément de fumée ici, partout en Pennsylvanie. Alors, si vous êtes ailleurs, si vous avez envie de nous partager ce que vous voyez, si vous êtes ici aussi et que vous avez envie de nous écrire, vous pouvez le faire en cliquant sur la bulle de conversation qui est à côté de ma photo sur l'application audio. Vous pouvez également nous écrire par courriel à ça nous regarde @radio-canada.ca.

0: Le projet de voie de contournement ferroviaire à Lac-Mégantic a franchi une étape cruciale vers son développement, 13 ans après le déraillement tragique qui a fait, vous vous en souvenez certainement, 47 morts. L'Office des transports du Canada a donné son aval pour aménager une nouvelle ligne qui va permettre de détourner le trafic du centre-ville. On fait le point ce soir avec Delphine Belzil. Bonsoir Delphine.
1: Bonsoir.
0: Alors c'est une décision qui était attendue ça depuis longtemps, on en a beaucoup parlé.
1: Oui, vraiment. Donc, la compagnie de chemin de fer de Canadien Pacifique avait déposé là, sa demande d'autorisation en septembre 2025. L'OTC a finalement donné le feu vert aujourd'hui. Sa décision permet la construction d'un tracé d'environ 12,5 km sur le territoire de Nantes, Lac-Mégantic et Frontenac. Et donc, prochaine étape dans ce dossier, le transfert des terrains pour la construction de la voie ferrée. La nouvelle ligne détournera le trafic ferroviaire du centre-ville de Lac-Mégantic, là où, bon, je vous rappelle, un convoi de 72 wagons de pétrole a déraillé le 6 juillet 2013. Et pour la mairesse de Lac-Mégantic, Julie Morin, c'est un soulagement aujourd'hui.
2: Ce qu'on comprend, en gros, c'est qu'il y a eu une rigueur dans le travail de l'Office des transports et je salue ça. Je pense qu'ils ont entendu vraiment l'ensemble des parties prenantes. Donc, non seulement c'est la sécurité qui va être garantie, c'est un sentiment de sécurité aussi qui va regagner les citoyens et on va pouvoir trouver encore de la fierté, continuer de développer notre centre-ville.
1: Le député de Mégantic, l'érable Lebinière, Luc Berthold, est lui aussi le soulagé. Il salue également le travail de l'OTC, tout comme Transport Canada. Il faut dire que c'est en 2018 qu'Ottawa et Québec avaient confirmé le financement du projet qui était évalué là, à l'époque à 133 millions de dollars. Mais 13 ans plus tard, on se doute que le prix sera beaucoup plus élevé. Et questionné à ce sujet, le député dit avoir encore là, très peu d'informations.
3: Les derniers vrais détails qu'on a eus dans les autorisations budgétaires au provincial qui doit payer 40 % de la facture, on parlait d'un projet d'entre 4 et 500 millions. C'est sûr que depuis ce temps-là, la facture va sûrement avoir monté. Vous le voyez, le coût de la vie partout a augmenté. Donc, c'est évident que ce projet-là va coûter également beaucoup plus cher. J'ai de la misère même à définir comment on peut se sentir, même après toutes ces années-là. Et du question des coûts, ben écoutez, si ça avait été plus vite, ça aurait coûté moins cher. Donc, en général, on voit que l'OTC semble avoir fait un bon travail, mais à première vue, ce que je peux voir, c'est que il n'y a pas personne qui a été laissé de côté. Les opinions de tout le monde ont été prises en compte par l'Office des transports du Canada qui semble avoir fait un bon travail.
0: Et Delphine, le choix du tracé a provoqué beaucoup d'opposition citoyenne au fil des années. Ça aussi, on en a beaucoup parlé. Quelles sont les autres réactions aujourd'hui?
1: Bon, voilà, le choix du tracé a suscité l'opposition de dizaines de propriétaires qui devront être expropriés et de certains groupes inquiets, là, entre autres pour la survie des milieux humides. Il y a les maires de Frontenac et de Nantes qui s'opposaient également à cette voie de contournement. Il y a la coalition des victimes collatérales qui se désole aujourd'hui de cette décision. J'ai parlé un peu plus tôt avec un de ses membres, Sylvain Côté.
4: Bon, c'est incomprenable, là, tu sais. Ben, c'est les conséquences qui vont arriver de ça, là. Tu sais, les milieux humides, l'eau potable. Premièrement, pourquoi qu'on a besoin d'une voie de contournement? Le train passe, là, depuis 12 ans, 13 ans, là. À 10 000 à l'heure, le train n'est pas dangereux. Mais aujourd'hui, on veut faire une voie de contournement pour faire oublier cette tragédie.
1: Depuis la tragédie, plusieurs citoyens ont milité pour une voie de contournement et c'est le cas de la Coalition des citoyens et organismes engagés pour la sécurité ferroviaire de Lac-Mégantic. Rejoint son porte-parole, Robert Bellefleur, a préféré s'abstenir de commentaires aujourd'hui. Il se prononcera une fois que l'OTC dévoilera les motifs de sa décision au mois d'août. La décision de l'Office des transports du Canada, là, ce qu'on peut lire dans cette décision, c'est que plusieurs conditions seront prises en compte avant la construction de la voie ferrée. On parle entre autres de la surveillance des puits d'eau potable, des eaux souterraines, ainsi que des milieux humides, ce qui avait été beaucoup demandé par plusieurs citoyens depuis toutes ces années. Il sera question d'étendre également la zone d'analyse au-delà de la zone immédiatement adjacente à la voie ferrée. L'Office des transports du Canada qui ne commentera pas sa décision aujourd'hui.
0: Delphine Belzil, merci beaucoup pour ces explications.
1: Je vous en prie.
0: Au revoir.

0: Donald Trump va prononcer ce soir un discours à la nation et il promet des révélations sur les élections de 2020. Le président américain ne cesse de répéter, sans fournir de preuves, que les processus de vote américains sont corrompus au détriment des républicains. J'en parle avec Marie Claudet que je retrouve à Washington. Bonsoir Marie.
1: Bonsoir.
0: Le président Trump, donc, promet de faire des révélations sur le système électoral américain qui, selon lui, serait vulnérable aux fraudes.
1: Oui, exactement. La fraude électorale, c'est l'obsession de Donald Trump qui n'a toujours pas digéré sa défaite de 2020 contre Joe Biden et on s'attend à ce que ce soit le sujet principal de son discours ce soir. Depuis des semaines, Donald Trump pousse notamment pour le passage du Save America Act, donc un projet de loi pour sauver l'Amérique qui rendrait obligatoire la présentation d'une pièce d'identité d'une part et puis aussi d'une preuve de citoyenneté pour aller voter. Ce projet de loi veut aussi restreindre le vote par correspondance, qui est une mesure très populaire ici aux États-Unis puisque près d'une personne sur trois y ont recours et Julie, cela inclut aussi le président qui a voté plusieurs fois de cette manière. La porte-parole de la Maison-Blanche a donné un aperçu du discours du président et a réitéré l'importance de cette loi, car selon l'administration, le système électoral américain n'est pas aussi sûr que l'on le croit. Écoutons Caroline Levitt.
2: We should have the safest and most secure elections in the history of the world. And what the president will be speaking about tonight will show you that perhaps that is not the case. And we need to make some adjustments. He wants to see all.
1: Alors, elle dit que les États-Unis devraient avoir les élections les plus sûres et les plus sécurisées de l'histoire du monde. Et c'est ce dont le président va parler ce soir. Et voilà que ces élections, finalement, elles ne sont pas si sûres et qu'il va falloir procéder à certains ajustements pour l'avenir. Et donc, voilà. Et donc, le Save America Act, eh bien, c'est vraiment une priorité législative.
0: Et Marie, est-ce que les cas de fraude sont aussi répandus que ça aux États-Unis?
1: Eh bien non, malgré les affirmations du président Trump, plusieurs rapports, plusieurs études montrent que les cas de fraude électorale sont extrêmement rares. Même l'administration Trump, son ministère de la Justice notamment, a de la peine à apporter la preuve d'une fraude électorale généralisée. Le Brennan Center for Justice, c'est un institut indépendant et non partisan, a d'ailleurs qualifié la fraude électorale aux États-Unis de mythe.
0: Et ce projet de loi, donc le Save America Act que défend Donald Trump, il est rejeté par les démocrates, mais il ne fait pas non plus l'unanimité chez les républicains.
1: Oui, exactement. Pour les démocrates, ce projet, c'est une manœuvre politique pour restreindre la participation électorale des minorités, des Afro-Américains et des classes populaires. Et puis, le Save America Act, ce projet de loi, c'est un moyen aussi, selon les démocrates, pour Donald Trump de continuer de contester sa défaite et de propager l'idée que, eh bien, le système est corrompu. Comme je vous le disais plus tôt, Donald Trump ne reconnaît toujours pas avoir perdu l'élection de 2020. Donc, en gros, eh bien, s'il a perdu, c'est que l'élection était corrompue. Alors, du côté républicain, comme vous le disiez, Julie, ce projet ne fait pas l'unanimité. Le Save America Act a bien été adopté par la Chambre des représentants, mais ça bloque du côté du Sénat. Les mesures du projet, dont par exemple le vote par correspondance dont on parlait plus tôt, pourraient nuire à l'électorat républicain. Je pense par exemple aux personnes âgées en zone rurale qui ont tendance à voter pour le Parti républicain. À l'approche des élections de mi-mandat, les sénateurs républicains sont donc très prudents.
0: Et là, il y a des médias américains qui ont rapporté que Donald Trump pourrait évoquer des accusations inédites d'ingérence chinoise dans les élections américaines.
1: Oui, exactement. Donc, d'après ces médias, eh bien, le discours de Donald Trump va mettre en avant des allégations selon lesquelles la Chine aurait eu accès à des données d'électeurs américains. Alors, l'ingérence étrangère, c'est un thème récurrent aux États-Unis. Vous vous souvenez des accusations d'interférence russe en faveur de l'élection de Donald Trump en 2016. Mais là encore, malgré des audits approfondis, il n'y a aucune preuve que ce soit dans le dépouillement, enfin, en ce qui concerne le dépouillement ou le comptage des votes. Il y a eu, en revanche, de l'ingérence en ce qui concerne la diffusion d'informations mensongères sur certains candidats et sur le processus électoral, notamment par des trolls étrangers. Donc, ce soir, ça va vraiment être un discours qui risque de chambouler un peu plus la confiance des Américains dans leur système électoral, une confiance qui est déjà au plus bas dans les sondages.
0: Marie Claudet qui nous parlait de Washington, merci beaucoup.
1: Merci à vous.

0: Est-ce que vous reconnaissez cette voix? Eh bien, croyez-le ou non, c'est David Bowie. Eh oui, 10 ans après son décès, il refait surface. C'est une compilation qui compte 10 morceaux qu'on dit inédits, qui ont été enregistrés au tout début de sa carrière, qui va être dévoilée le 18 septembre. Certaines de ces chansons-là ont été enregistrées avec nul autre que Jimmy Page, avant qu'il ne soit le guitariste de Led Zeppelin. Et celle dont vous venez d'entendre un extrait s'intitule « I Want Your Love ». C'est la seule qui a été mise en ligne pour l'instant sur les plateformes de diffusion. Question de nous donner le goût d'en entendre un peu plus. Ça marche. En tout cas, je parle pour moi. Est-ce que ça marche pour vous, Félix Bédéfossé?
1: Ben là, on a un seul extrait. Hein? Oui. Et celui-là, moi, je l'ai beaucoup aimé. Mais c'est sûr que, tu sais, on est à l'époque des années 60, des Beatles, etc. Est-ce que ce Bowie-là qu'on vient d'entendre est aussi bon, par exemple, que les Beatles à la même époque?
0: Et vous m'enlevez les mots de la bouche parce que les premières notes que j'ai entendues, spontanément, je me suis dit, mais on dirait les Beatles.
1: Mais c'est ça. On est vraiment à cette époque-là. On est en Angleterre. Donc, c'est sûr qu'il n'est pas encore arrivé à maturité complètement, notre David Bowie, à ce moment-là. Il va devenir, à partir de 1969, le personnage qu'on connaît aujourd'hui parce qu'il va sortir la pièce Space Oddity. Et là, il va être vraiment dans la mouvance psychédélique à partir de ce moment-là. Mais là, au milieu des années 60, ce David Bowie-là qu'on rencontre, là, il est vraiment intéressant parce qu'on est dans vraiment cette période de préparation. Il est en train de faire son école et cette école-là, c'est probablement la meilleure école musicale qu'on peut pas avoir parce que l'Angleterre du milieu des années 60, oui, il y a les Beatles, il y a les Rolling Stones, il y a toute cette invasion britannique.
0: Il y a une effervescence sur la scène musicale londonienne.
1: Définitivement. Ouais. Et puis toutes les caméras, les spots, etc., tout est tourné vers l'Angleterre. Mais surtout, il y a des mouvements de jeunesse, des mouvements culturels, des mouvements de mode qui se développent et qui permettent à ces gens-là de s'initier à de nouvelles influences. Et je pense très précisément au mouvement mode, c'est-à-dire que je ne parle pas de la mode, mais du mouvement qu'on appelle mode, M-O-D. De où, on l'a oublié, mais il faisait partie de cette mouvance-là. The Kinks aussi, même chose. Les modes, c'était des jeunes qui étaient très bien habillés, avec un petit complet. Ils avaient souvent de longs parkas aussi, par exemple pour la pluie. Ils se promenaient avec les motos, les petites motocyclettes, là, les scooters, avec plusieurs miroirs, etc. Et ils avaient quand même les cheveux longs, la coupe Beatles, et ils avaient, c'était un peu finalement une antithèse, une espèce de dualité intéressante où ils s'habillaient très très propre, mais c'était

0: étaient aussi comme des petits bums.
1: Oui, c'est ça.
0: Je me permets de le dire comme ça. Ils étaient très énervés. Ils avaient l'énergie du rock, l'énergie du rhythm and blues. Ils écoutaient beaucoup de la musique afro-américaine à ce moment-là, le soul, etc. Et David Bowie, donc, était dans cette mouvance-là et s'initiait à ces nouvelles musiques et ces nouveaux sons qui arrivaient.
1: Ben, exactement. Puis là, en 1965, si on se replace là, en fait, David Bowie ne s'appelle pas encore David Bowie. Il a 18 ans et il s'appelle Davy Jones.
0: Oui.
1: Moi, je ne le savais pas. Probablement que vous le saviez. Vous connaissez toutes les histoires. Mais il travaille, vous parliez de Kinks, il travaille avec des gens comme Shel Talmy, qui est la figure emblématique derrière les succès de The Who et The Kinks, justement. Bon, on parlait de Jimmy Page tantôt.
0: Ouais.
1: Le pianiste Nicky Hopkins aussi, qui a travaillé avec les Rolling Stones et The Who. Donc, on va sentir cette influence-là.
0: Ouais.
1: Et là, on n'a pas entendu toute la pièce. Mais quand ça avance un petit peu plus tard, ça prend une toute autre tournure, d'ailleurs. Là. C'est beaucoup moins Beatlesque, si vous me passez l'expression.
0: Et c'est là où on voit que ce génie-là qui commence à se préparer, qui commence à sortir, mais il réussit pas à faire de grands succès à cette époque-là, David Bowie. Et c'est ça qui est intéressant aussi avec le recul, c'est que d'année en année, on continue de fouiller dans ce répertoire-là des années 60 où il faisait déjà partie de la crème. C'est-à-dire qu'il travaille effectivement avec les gens qui sont importants. Jimmy Page, avant Led Zeppelin aussi, était un musicien de studio qui travaillait avec tous les plus grands. Donc, David Bowie faisait partie de ça, mais il s'essayait avec plusieurs petits 45 tours à gauche, à droite, qui étaient lancés avec des petites compagnies, et puis ça levait pas vraiment, il arrivait pas à vraiment atteindre le grand succès. Il se cherchait encore. Et c'est ça aussi qui est important de mentionner, c'est pour ça que c'est tellement intéressant, c'est que un gars comme lui arrive au début des années 70, fin des années 60, avec... comment dire, une manière de faire les choses qui est tellement avancée, il est tellement intégré dans ses concepts artistiques qu'on se dit, on a l'impression qu'il est sorti de nulle part, mais non, il a passé des années et des années de formation en studio à travailler avec les plus grands, à émuler, à se chercher et à éventuellement se trouver.
1: Oui, puis ce qui est drôle aussi, c'est que quand on lit le titre des pièces dont il est question, là, Cupid, Leave Her to Me, You Gotta Tell Her, encore là, ça, tout ça sonne très Beatlesque.
0: Oui.
1: Le thème de l'amour semble être central. Il va avoir une énorme évolution, là, puis vous en parliez, entre ça et ce qui l'a rendu célèbre, le Space Oddity, Ziggy Stardust.
0: Oui, son personnage.
1: On dirait une toute autre personne, en fait. C'est comme s'il y avait une nouvelle carrière avec les autres albums qui ont suivi.
0: Complètement. Et ça, c'est très symptomatique de la fin des années 60. C'est-à-dire que j'en parlais avec un collègue cette semaine et on se disait, par exemple, quand les groupes aussi, je vais prendre l'exemple du Yéyé au Québec, les groupes qui ont été costumés, là, ça a duré à peu près un an. C'était en 1965.
1: Ah, pas plus que ça?
0: Pas plus que ça.
1: Okay.
0: Un peu en 1964, surtout en 1965. 1966, c'était fini. 1966, le son était différent. Là, on sonnait un peu plus comme les Rolling Stones. Ça, on appelle ça le rock garage aujourd'hui. 1967, le rock psychédélique arrive. On est complètement ailleurs du jour au lendemain.
1: Ouais,
0: ouais. Et c'est ça, les années 60, c'est que les révolutions arrivent les unes après les autres. Ça va vraiment, vraiment vite. Mais David Bowie, il a toujours eu ce génie de pouvoir suivre ces tendances-là et éventuellement, à force de les suivre, ben, il a pris les devants.
1: C'est ce que j'allais dire, d'être au-devant et de marquer l'histoire.
0: Il a compris que ça allait vite, il a compris qu'il fallait intégrer ça, il a appris énormément, il s'est transformé en musicien vraiment accompli et rendu, dans les années 70, ben là, il était vraiment, c'est lui qui les créait, les modes.
1: Et devant tout le monde, c'est ça.
0: Ouais.
1: En terminant, en quelques secondes, justement, je parle d'histoire. C'est quoi, à votre avis, la valeur historique de cette pièce-là donc qu'on découvre aujourd'hui?
0: Eh ben pour moi, c'est justement de voir comment un génie arrive à se former, qu'un génie, en général, comme un David Bowie, n'apparaît pas du jour au lendemain, ça sort pas d'une boîte à surprise, là, c'est-à-dire qu'il faut vraiment avoir des années de formation et ça prend donc des opportunités qui soient nourrissantes autour de nous et je vais faire très rapidement une petite analogie avec aujourd'hui. C'est pas facile pour les artistes aujourd'hui, hein. Il y en a beaucoup qui ont de la difficulté et pourtant, il faut qu'on soit capable de leur créer un contexte qui soit favorable à la création pour qu'ils puissent se pratiquer, faire des essais-erreurs et éventuellement arriver à maturité. Donc, David Bowie, avec ses enregistrements-là, ben, on est exactement là. Ce jeune homme qui fait des essais-erreurs et qui un jour arrivera à révolutionner la musique.
1: Donc, petit message d'espoir pour les artistes émergents. Travaille, travaille, travaille. Laisse-toi influencer et inspirer par les autres. Félix Bédéfossé, c'était un plaisir de vous recevoir à nouveau en studio. Je rappelle que vous êtes animateur à Ici Musique et journaliste spécialisé en histoire de la musique. Merci d'avoir été avec nous.
0: Merci.

0: Restez à l'écoute plus tard à l'émission. En Ukraine, manifestations et divisions générationnelles après la destitution du ministre de la Défense par le président Zelensky. Mais d'abord, alors que les surdoses aux opioïdes demeurent un problème au pays, dont au Québec, la Régie de l'assurance maladie du Québec a ciblé plusieurs centaines de médecins qui ont prescrit de fortes quantités d'opioïdes. Les médecins québécois, donc, prescrivent-ils trop de ces médicaments? J'en discute ce soir avec Jean-Philippe Robillard qui me rejoint en studio. Bonsoir Jean-Philippe.
1: Bonsoir Julie.
0: Face au risque de dérive, donc, l'organisme a alerté le Collège des médecins.
1: Oui, effectivement. Parce qu'il y a 3 ans, dans la foulée de la crise des opioïdes, conjointement avec la Régie de l'assurance maladie du Québec, le Collège des médecins a mis en place un programme, Julie, pour mieux surveiller les prescriptions d'opioïdes et détecter les médecins qui en prescrivent trop. Alors donc, à partir de différents critères, il y en a 7, comme par exemple le nombre de comprimés ou encore le dosage, la Régie de l'assurance maladie du Québec a ciblé plusieurs centaines de médecins québécois. Ça pourrait aller environ jusqu'à 2000 qui ont prescrit de grandes quantités de PSA à leurs patients au cours des dernières années. Le Collège des médecins, bien sûr, de son côté, à quoi il a enquêté pour tenter de comprendre ce qui a poussé ces médecins à prescrire autant d'opioïdes, alors qu'on sait que c'est un médicament qui peut créer une grande dépendance.
0: Tout à fait. Alors, qu'est-ce que le Collège des médecins a découvert?
1: Alors, donc, après avoir analysé les ordonnances de la RAMQ, les inspecteurs du Collège des médecins ont constaté que plusieurs des médecins que la Régie avait ciblés travaillaient dans les cliniques de la douleur ou encore travaillaient en dépendance ou en toxicomanie. Et ça, Julie, ça, c'est des médecins, par la nature de leur travail, qui sont amenés à prescrire de grandes quantité de ce type de médicaments à leurs patients qui en ont grandement besoin. Alors donc, à la suite de cette enquête-là, le collège n'a identifié que 26 médecins
0: sur 2000.
1: Sur 2000 environ, dont la pratique pouvait poser problème. Et de ces 26 médecins, il y en a 11 qui ont fait l'objet d'un rappel à l'ordre en raison des quantités d'opioïdes prescrites. Alors, c'est pas beaucoup, vous me direz. J'en ai parlé avec le président du Collège des médecins du Québec, Maurice Godreau.
2: Ça nous a permis d'identifier, de départager les médecins pour lesquels ça arrivait juste une fois de temps en temps, puis les médecins pour lesquels ça arrivait souvent. Ça nous a permis d'identifier vraiment des médecins qui avaient une pratique hors norme. Ce qu'on a fait, c'est les 26 médecins qui ont été identifiés. On les a rencontrés. On n'a pas identifié des dérapages majeurs. Mais oui, il y avait 11 médecins sur les 26 qui avaient une pratique irrégulière qu'on a dû poursuivre puis aller plus loin, les accompagner pour modifier, améliorer leur pratique.
0: Bon, alors, ces pratiques hors normes et irrégulières, pour reprendre ces termes, après les avoir découvertes, quelles sont les mesures qui ont été prises par le Collège?
1: Alors, le Collège des médecins, il leur a fait des recommandations pour améliorer leurs pratiques, pour améliorer leur façon de faire en cabinet. Ils ont aussi été invités, ces médecins, Julie, à suivre un atelier sur les prescriptions pour la douleur, pour la dépendance. À nouveau, le président du Collège des médecins, Maurice Godreau.
2: Il y a des éléments qui nécessitaient qu'on accompagne ces médecins-là avec des moyens là, de formation continue, etc. Il y a un atelier qu'on donne aussi sur qui s'appelle « Discutons douleur, parlons de dépendance ». Donc oui, ces médecins-là ont participé à cet atelier-là. Donc on a, je pense, amélioré la pratique de ces 11 médecins. Mais s'il n'y a pas de dérapage comme il y en avait il y a 10 ans, c'est clair que c'est parce que les médecins ont été plus sensibilisés depuis ce temps-là par rapport aux précautions à prendre pour la prescription de tels médicaments.
1: Alors, on comprend que le problème, Julie, semble limité, selon le Collège des médecins, ce qui n'était pas le cas il y a 10 ans, où le secrétaire général du Collège m'avait dit à l'époque qu'il y avait certains médecins qui prescrivaient jusqu'à 3000 comprimés d'opioïdes par mois. Et ce que me disait également le docteur Godreau, c'est qu'il était rassuré par les résultats de ce programme là, qui a été mené au cours des dernières années.
0: Et c'était un programme, c'était pas une... Il n'y avait rien de punitif là-dedans, de ce qu'on comprend. Jean-Philippe, ces résultats-là suscite par contre des remises en question d'autres personnes.
1: Oui, il y a la médecin de famille qui œuvre en santé mentale et en dépendance, Marie-Ève Morin, qui doute qu'il n'y ait pas davantage de médecins fautifs alors que la Régie de l'assurance maladie du Québec, il faut le rappeler, avait ciblé des centaines de médecins. On l'écoute.
3: Personnellement, ça me laisse un peu perplexe. C'est sûr que je ne connais pas les 7 critères que la RAMQ a utilisés, par exemple, pour identifier ces médecins-là. Je pense que le collège a pris ça au sérieux à la base. Là où je suis perplexe, c'est sur le nombre très restreint de prescripteurs erratiques. Mais moi, de penser qu'on est passé de plusieurs centaines de prescriptions erratiques à seulement 11 prescripteurs fautifs ou erratiques, ça m'étonne. Il y avait quand même beaucoup de médecins identifiés, beaucoup de prescriptions qui étaient jugées excessives qui ont été identifiées.
1: Alors, les inspecteurs du Collège des médecins du Québec doivent rencontrer prochainement d'autres membres dans le cadre de leur enquête. Et depuis 2020 au Québec, en fait, Julie, depuis 2020 à 2024, le nombre de prescriptions pour des opioïdes, ça n'a presque pas bougé, là. Ça a augmenté tout au plus de 2%, alors qu'en Colombie-Britannique, le même genre de prescription là, pour des opioïdes, de 2020 à 2024, ça a augmenté de 45%. Et en Ontario, toujours au cours de la même période, ça a augmenté de 20%.
0: Jean-Philippe Robillard, merci beaucoup pour ces explications.
1: Merci, au revoir.
0: Au revoir.
4: On ne peut pas attendre une augmentation, cette même explosion-là au niveau des décès avant d'agir.
0: À Montréal, les autorités s'inquiètent d'une hausse marquée des surdoses. Depuis le 9 avril, le carfentanil, une drogue encore plus puissante que le fentanyl, a même été lié à au moins 8 décès. D'où l'appel à la vigilance d'aujourd'hui. Il semble d'ailleurs que le Québec observe un décalage par rapport à ce qu'on observe ailleurs au pays. Alors, on fait le point avec mon collègue Francis Plourde à Vancouver ce soir. Bonsoir, Francis.
5: Bonsoir, Julie.
0: Alors d'abord, il s'agit d'une situation préoccupante selon les autorités. Quelle est l'ampleur du problème d'abord à Montréal et au Québec?
5: Oui, une situation assez préoccupante pour lancer cet appel à la vigilance aujourd'hui. On parle d'une hausse importante et soutenue des surdoses non mortelles à Montréal au cours des derniers mois. En seulement 6 mois, Urgence Santé a administré de la naloxone à 925 reprises. Ça, c'est déjà plus que pour toute l'année 2025 et on est seulement en juillet. Et la tendance semble s'accélérer. On compte 121 interventions pour les 2 premières semaines de juillet. Donc ça, c'est pour les interventions qui n'ont en raison de surdose non mortelle. Mais côté décès, la hausse frôle les 40 %. On a enregistré 22 morts en juin et déjà 11 à la mi-juillet, alors que la moyenne habituelle est de 16 décès par mois. La nouveauté préoccupante, c'est la présence de carfentanil, un opioïde qui est encore plus puissant et toxique que le fentanyl. Depuis le mois d'avril, là, vous le disiez, cette substance-là a été liée à 8 surdoses mortelles. Et c'est la population itinérante qui se retrouve surreprésentée dans ces décès. On écoute le directeur médical adjoint à la Direction régionale de la santé publique de Montréal, le Dr David Kaiser.
4: Quand on dit crise des surdoses qui est persistante et qui se superpose à une crise du logement, une crise d'itinérance, ben c'est sûr que les intervenants, les paramédics, les gens qui travaillent dans nos services de consommation supervisée tiennent à bout de bras, une situation qui ne peut pas continuer indéfiniment, puis ça nous amène à aussi vraiment des interventions structurelles qui vont permettre de renverser cette tendance-là et pas juste d'essayer de la contrôler indéfiniment.
5: Oui, il faisait état là d'une crise multifactorielle qui incluait la crise du logement. C'est un facteur là. Et quand on regarde les données ailleurs au Québec, les données officielles de l'Institut national de la santé publique de la province pour le premier trimestre font état de 158 décès suspectés donc liés aux opioïdes. C'est un bilan qui est stable par rapport aux années précédentes, mais c'est vraiment la toxicité des mélanges récents qui inquiète, ce qui préoccupe. En plus donc de drogues comme le fentanyl ou le carfentanil, c'est le mélange avec ce qu'on appelle les benzodiazépines, pour lequel il n'y a pas d'antidote en cas de surdose. Donc le message aujourd'hui, c'en était un de prévention, donc avertir les gens de ne pas consommer seuls et de s'assurer d'avoir avec eux de la naloxone, donc cet antidote ou surdose de fentanyl.
0: Sauf que, Francis, le Québec semble à contre-courant par rapport à ce qu'on observe ailleurs au pays.
5: Oui, ailleurs au pays et aussi aux États-Unis, où on a observé au cours là, de la dernière année une baisse du nombre de décès liés aux surdoses aux opioïdes. Donc au Canada, si on regarde les chiffres, là, on rapportait l'année dernière 5608 décès liés aux opioïdes. C'était un recul de 23 % par rapport à l'année précédente. Et si on regarde là, de façon plus spécifique selon les provinces, 80 % des décès ont eu lieu donc en 2025 en Colombie-Britannique, en Alberta et en Ontario. Ce sont les provinces les plus touchées. En Colombie-Britannique, l'état d'urgence sanitaire existe depuis 2016 et les dernières statistiques du bureau du coroner qui sont sorties la semaine dernière sont encourageantes. Elles font état de 109 morts liées aux drogues illégales en mai dernier. Donc, c'est l'équivalent de 3,5 morts par jour. C'est quand même beaucoup, mais c'est le nombre de décès le plus bas depuis février 2020, donc juste avant la pandémie. Il semble donc que le Québec soit à contre-courant. Ça ne surprend pas le professeur et spécialiste en drogue Jean-Sébastien Fallu de l'Université de Montréal. C'est une tendance qui est observée en matière de drogue assez régulièrement. On l'écoute.
6: Le crystal meth qui était très, très présent sur la côte ouest et qui n'était pas présent à Montréal et a fini par apparaître. La même chose pour le fentanyl et aussi même la xylazine ou d'autres produits. C'est presque toujours la même trajectoire et décalage. C'est dur de savoir pourquoi, mais oui, le Québec est toujours un peu en décalage par rapport à ces réalités-là.
0: Alors justement, Francis, est-ce qu'il n'y a pas, dans la situation qu'on voit se passer dans l'ouest du pays, des leçons à retenir pour le Québec?
5: Oui, c'est là que ça devient compliqué parce que selon à qui on parle, les facteurs qui expliquent la baisse du nombre de décès par surdose varient. En Alberta, en Colombie-Britannique, les autorités l'attribuent à leur politique, mais chez les experts, on n'arrive pas à trouver d'explication avec certitude. Il y a plusieurs hypothèses qui sont avancées. De nouveau, on écoute Jean-Sébastien Fallu.
6: Il y a une augmentation de l'inhalation qui peut expliquer moins de surdoses. À tout le moins, les gens sont éduqués sur les mesures de sécurité plus qu'avant. Et c'est une explication peut-être un peu morbide qui a été avancée. C'est que les personnes qui font des surdoses, surtout mortelles, sont souvent les personnes les plus vulnérables, à risque, désaffiliées, marginalisées, appelons ça comme on veut. Et à un moment donné, ce sont ces personnes-là qui décèdent, donc il y en a peut-être moins.
5: Ouais, donc une baisse du nombre de consommateurs, soit parce que des campagnes de prévention fonctionnent ou parce qu'ils sont décédés. Donc, c'est des hypothèses qui sont avancées. Chose certaine pour certains experts comme Jean-Sébastien Fallu, l'enjeu, c'est vraiment la toxicité des drogues, le fait que le produit lui-même n'est pas régulé, qu'on ne sait pas ce qu'il contient. Et ça va demeurer, ce problème-là, malgré les efforts de prévention en cours.
0: Francis Plourde qui nous parlait en direct de Vancouver. Merci beaucoup.
5: Je vous en prie.
0: Au revoir.

0: La colonisation israélienne de la Cisjordanie occupée continue de prendre de l'ampleur, suscitant des condamnations à l'intérieur du pays, mais aussi sur la scène internationale. Rania Massoud, bonsoir.
1: Bonsoir, Julie.
0: Alors, Rania, le gouvernement de Benjamin Netanyahou a récemment annoncé plusieurs nouveaux projets de colonisation dans les territoires palestiniens. Et il parle même d'une révolution, ce sont ses mots.
1: Oui, en quelques jours à peine, le gouvernement israélien donc a fait une série d'annonces pour encourager l'expansion des colonies qui, il faut le rappeler, sont toutes illégales aux yeux du droit international. Le gouvernement de Netanyahou donc a annoncé plus tôt cette semaine avoir alloué plus de 3 milliards de dollars pour la construction de près de 12 000 nouveaux logements dans des colonies qui existent donc déjà en Cisjordanie occupée. Israël occupe en fait ce territoire palestinien depuis 1967. Autre annonce aussi, le ministre des Finances, Bezalel Smotrich, qui lui est issu de l'extrême droite israélienne, qui lui-même un colon, qui est d'ailleurs aussi sur la liste noire du Canada et d'autres pays, a annoncé il y a deux jours que le cabinet israélien a approuvé un budget de plus de 430 millions de dollars pour la création donc, de 34 nouvelles colonies en Cisjordanie. Ce même ministre des Finances, en fait, qui a fait savoir qu'Israël a lancé une révolution dans la colonisation, qui va renforcer encore plus le contrôle d'Israël sur le territoire palestinien, selon lui. Et puis, il y a trois jours, encore une autre annonce. Donc, c'est vraiment la suite des annonces là, qui fait réagir, la succession, qui dit, cette annonce-là dit que la colonie de Givat Ze'ev, qui se trouve à 5 kilomètres au nord-ouest de Jérusalem, et qui existe depuis 1970, eh bien, elle vient de changer de statut. Donc, c'est une annonce administrative et cette colonie donc, devient officiellement une ville.

0: sur ces politiques-là. Donc, selon un porte-parole de l'ONG qui a parlé avec l'agence France-Presse, c'est une double victoire pour Netanyahou parce que d'un côté, ça lui permet donc une construction sans frein dans les colonies, selon ce porte-parole, tout en liant les mains du prochain gouvernement par des engagements majeurs.
1: Alors, qu'est-ce que c'est l'ampleur, vous diriez, de cette colonisation aujourd'hui?
0: Écoutez, elle est en marche depuis 1967, ce n'est pas nouveau, mais elle s'est nettement accélérée depuis l'arrivée du gouvernement Netanyahou et de l'arrivée de cette coalition avec l'extrême droite, parce que le gouvernement actuel, il est le plus à droite de l'histoire d'Israël. En 4 ans seulement, donc ils sont là au pouvoir depuis 2022, en 4 ans, le gouvernement Netanyahou a approuvé la création de 102 nouvelles colonies en Cisjordanie. Sans compter aussi Jérusalem-Est qui est un territoire palestinien occupé, annexé par Israël. Donc au total, il y a 500 000 Israéliens qui vivent en Cisjordanie dans des colonies au milieu de quelques 3 millions de Palestiniens. Il y a un an, d'ailleurs, la Cour internationale de justice à La Haye avait estimé que ces colonies-là devaient être démantelées dans les plus brefs délais. Mm-hmm. Évidemment, ça n'a pas été fait. Au contraire, pour l'autorité palestinienne qui gouverne la Cisjordanie, l'objectif est clair, c'est d'isoler de plus en plus les territoires palestiniens et faire en sorte, en fait, que compromettre toute perspective d'une solution à 2 États.
1: Alors, comment est-ce que l'ONU réagit?
0: Le secrétaire général de l'ONU a commenté aujourd'hui ce changement, notamment le statut de Givat Zev, de colonie en ville. Mm-hmm. Il s'est dit profondément alarmé par cette nouvelle. Il a dit que cette désignation ne modifie pas, aux yeux du droit international, le statut juridique. Donc, que ça reste une partie du territoire palestinien occupé. L'ONU condamne par ailleurs les violences aussi dont sont responsables des colons extrémistes à l'encontre de civils palestiniens. Selon les Nations Unies, les attaques de colons en Cisjordanie ont représenté environ 55% de toutes les blessures palestiniennes depuis le début de l'année. L'ONU dénonce aussi une militarisation croissante des colons qui deviennent de plus en plus armés. Mais c'est surtout l'ampleur des déplacements forcés qui inquiète les Nations Unies. Parce que ça vient avec ça aussi, l'expansion de la colonisation, avec des déplacements des Palestiniens. Selon un rapport du Haut Commissariat des Nations Unies aux droits de l'homme, les déplacements forcés de Palestiniens en Cisjordanie ont atteint un niveau jamais vu depuis 1967. Je rappelle aussi que le Canada, ainsi que plusieurs pays européens, ont notamment imposé des sanctions sur plusieurs colons extrémistes accusés de violences graves. Au total, sur la liste noire canadienne, il y a 19 personnes et 12 entités donc, en lien avec ces activités violentes qui sont donc sanctionnées.
1: Merci beaucoup, Rania.
0: Merci à vous.

0: En Ukraine, le président Volodymyr Zelensky a procédé à un remaniement surprise du gouvernement. Une décision qui a créé un choc dans le pays parce que parmi les ministres qui ont été démis se trouve le très populaire ministre de la Défense, Mykhailo Fedorov. Des milliers de manifestants, vous les entendez, sont descendus dans les rues de plusieurs grandes villes du pays pour protester contre son limogeage. Nous retrouvons à Kiev Maureen Mercier, la correspondante de la radio-télévision suisse en Ukraine. Bonsoir Maureen.
1: Bonsoir.
0: Alors, c'est un remaniement que personne n'avait vu venir, en fait, et c'est un conflit avec le commandant en chef des armées qui est à l'origine de cette décision de Volodymyr Zelensky.
1: Oui, absolument. Alors, on ne le voyait pas venir, ce remaniement, parce que généralement, quand il y a des remaniements, ça se fait plutôt en septembre. Et puis surtout, là, il n'y avait pas de raison, en tous les cas, pas de raison apparente. Mais vous l'avez dit, en fait, je vais essayer de résumer les choses parce qu'elles sont compliquées. Mais il faut les voir ainsi. D'un côté, vous avez ce jeune ministre, il a 35 ans, il réforme l'armée, il a besoin d'être réformé, il la modernise. Sauf que, il va se heurter au chef des armées qui lui représente la vieille garde. Donc, l'entente ne se fera jamais entre eux deux. Zelensky va devoir trancher, c'est ce qu'il a fait. Et aux yeux des manifestants, il a tranché pour celui qu'il ne fallait pas, à savoir qu'il s'est débarrassé de Fedorov, alors que Fedorov, c'est l'homme qui a réussi à imposer les droits.

0: Les drones dont on sait qu'ils sont extrêmement efficaces pour l'armée ukrainienne, pour ne pas dire salvateurs, bizarrement, c'est ce Fedorov dont on se débarrasse et pas du chef des armées. Donc, c'est ce qui pose problème à la population, évidemment.
1: Donc, c'est la raison qui explique aussi sa popularité, parce qu'il avait fait en sorte que la guerre tourne mieux pour l'Ukraine.
0: C'est ça, j'étais tout à l'heure au cœur des manifestations parce qu'il y a eu des manifestations ce matin. Et puis à nouveau ce soir, les gens se mobilisent, ils sont encore plus nombreux, ils se mobilisent sous les fenêtres du palais présidentiel, sous les fenêtres de Zelensky. Et puis tous ces gens, alors ce sont principalement des jeunes gens, ils ont entre 20 et 35 ans, mais ils rêvent d'une Ukraine démocratique. Et puis tous ces gens-là, ils ont des gens sur le front, ils ont leur père, leur frère, leur amoureux, leur amoureuse qui sont soldats sur le front. Et ces soldats leur disent, bah, on a vu les choses changer avec Fedorov. On a vu un peu moins de corruption, on a vu plus d'efficacité. Plus d'efficacité en temps de guerre, ça veut dire moins de morts aussi, hein. Donc c'est
1: Ouais,
0: un
1: bien sûr.
0: argument qu'il faut vraiment pouvoir entendre.
1: Alors, parmi ces manifestants, il y en a plusieurs qui réclamaient le retour de Fedorov. Est-ce que c'est possible? Est-ce que Volodymyr Zelensky peut réellement faire marche arrière?
0: Alors, ça va être compliqué parce qu'il a d'ores et déjà nommé quelqu'un pour le remplacer, mais peut-être que vous vous en souvenez, l'an dernier, exactement la même période, il a aussi eu face à lui la colère de la rue parce qu'il s'en était pris à cette loi anticorruption qu'il avait voulu cintrer, édulcorer. Et ben là, c'est presque l'acte 2. Ce sont ces mêmes jeunes qui descendent dans la rue pour dire en gros, Zelensky, on ne veut pas de ta décision parce qu'on veut comme ministre de la Défense quelqu'un de compétent. Ce que je pense, alors je ne suis pas Madame Soleil, mais ces jeunes me le disent, on ne lâchera pas. Et je les entends, je pense qu'ils ne le disent pas à la légère, je pense qu'ils sont aussi conscients que l'an dernier, ils ont gagné leur bataille. Donc là, ils se disent, pourquoi pas une deuxième bataille? Et ils y tiennent mordicus, hein, parce que ce que tous les jeunes vous expliquent en Ukraine, c'est que ils n'en peuvent plus, en fait, de cette vieille Ukraine qui porte cet héritage de l'Union soviétique, la corruption, les petits arrangements entre amis. Eux, ils veulent une Ukraine démocratique. Alors, ils sont conscients que c'est compliqué, hein, de manifester là maintenant. Ça peut déstabiliser le pays. Mais ce qu'ils vous disent, c'est que on a deux guerres à mener. On a une guerre à mener contre la Russie qui nous envahit, mais aussi contre cette élite dont on veut se défaire, cette élite qui pense plus à ses propres intérêts qu'aux intérêts du pays. Eux considèrent que c'est vraiment deux guerres à mener en parallèle, que c'est même vital, que l'une ne va pas sans l'autre, en fait.
1: Maureen Mercier, vous êtes correspondante de la RTS en Ukraine. On vous parlait de Kiev. Merci beaucoup.
0: Merci beaucoup à vous.
1: Au revoir.
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1: Un nouveau chapitre s'est ouvert dans le bras de fer que se livrent les géants de la tech. L'entreprise Apple a intenté, dans les derniers jours, une action en justice contre OpenAI, la société derrière l'outil d'intelligence artificielle ChatGPT que vous connaissez probablement tous. Apple accuse OpenAI d'avoir volé les informations confidentielles, ou enfin certaines informations confidentielles, pour tenter de développer ses propres appareils mobiles. On en discute ce soir avec notre chroniqueur économique Yannick Lepage. Bonsoir Yannick.
3: Bonsoir Julie.
1: Qu'est-ce qu'Apple reproche exactement à OpenAI?
3: Bien, la plainte d'Apple cible avant tout les agissements de deux employés d'OpenAI. Ce sont des ingénieurs qui ont longtemps travaillé chez Apple, notamment dans le développement du iPhone, et qui ont quitté depuis l'entreprise pour aller travailler chez OpenAI. Dans l'un des cas, Apple allègue que l'ingénieur en question, le Chang Liu, a conservé un ordinateur portable de l'entreprise après son départ et l'a utilisé pour accéder aux réseaux informatiques internes d'Apple pour télécharger des fichiers confidentiels, notamment des documents détaillés sur des produits encore en développement et donc qui ne sont pas encore commercialisés. Il aurait aussi incité une ancienne collègue à étudier des documents confidentiels liés à certains produits d'Apple et à divulguer l'information qu'elle a recueillie lors de son entretien d'embauche avec OpenAI. Dans le deuxième cas, et c'est probablement le plus grave, Julie, Apple dénonce les agissements d'un certain Tang Yu Tan, qui a passé 24 ans au sein d'Apple. Et lorsqu'il a quitté l'entreprise, il était vice-président design de produits pour l'iPhone et l'Apple Watch, alors quand même un cadre assez haut placé. chez Apple, qui avait une bonne connaissance des produits. Et dans les mois précédents son départ d'Apple, il aurait eu des rencontres avec les dirigeants d'OpenAI, aurait commencé à s'envoyer des courriels à son adresse personnelle, contenant des informations à propos des fournisseurs, également des études de marché qu'Apple avait réalisées. Et après avoir quitté Apple, il a cofondé une entreprise de développement de produits technologiques qui a assez rapidement été acheté par OpenAI. Il a ensuite été nommé directeur du matériel de l'entreprise. Alors, c'est en quelque sorte la personne chargée de développer la filière de produits physiques qui serait alimentée par les outils d'intelligence artificielle d'OpenAI. Donc, on le comprend, des produits qui éventuellement pourraient rivaliser avec ceux d'Apple. Dans ce poste-là, il aurait demandé à des employés d'Apple qui postulaient chez OpenAI d'amener à leur entrevue des pièces physiques de certains produits en développement pour pouvoir en discuter. Apple plaide qu'il ne s'agit pas là de gestes isolés, mais plutôt d'une stratégie orchestrée par OpenAI pour voler sa propriété intellectuelle et l'utiliser pour développer ses propres appareils. Et pour illustrer un peu la portée potentielle de l'opération, là, Apple indique qu'il y a 400 de ses anciens employés qui travaillent maintenant pour OpenAI. Alors, beaucoup de gens qui pourraient utiliser de l'information confidentielle pour avancer les objectifs d'OpenAI. Alors, Apple demande au tribunal d'interdire cette pratique et réclame également des dommages et intérêts, mais n'a pas fixé de montant dans sa poursuite.
1: Qu'est-ce que OpenAI répond à ces accusations-là, Yannick?
3: Ben, sans grande surprise, OpenAI a nié les allégations, les accusations d'Apple. Rapidement après le dépôt de l'action en justice, l'entreprise a indiqué n'être aucunement intéressée par les informations confidentielles des autres firmes. Plus tard, l'entreprise a publié une déclaration dans laquelle elle dit prendre les allégations au sérieux, mais n'a connaissance d'aucun fait, d'aucune information qui peuvent démontrer le bien fondé de la plainte d'Apple. Évidemment, l'entreprise va être amenée à présenter sa défense, sa version des faits dans les prochains mois. Donc, c'est une bataille judiciaire qui ne fait que commencer. Ça pourrait prendre plusieurs mois, plusieurs années avant qu'on ait un dénouement pour tout ça.
1: Oui, une bataille de titans, on pourrait dire. Entre-temps, Yannick, j'imagine que c'est une poursuite qui risque d'entacher quelque peu la réputation d'OpenAI.
3: Oui, parce qu'évidemment, d'un point de vue légal, le fardeau de la preuve incombe au demandeur. Mm-hmm. Alors, dans ce cas-ci, Apple qui doit démontrer que les faits qu'elle avance sont véridiques. Mais les consommateurs, de leur côté, attendent rarement au dénouement d'une poursuite pour se faire une opinion sur tout ça, surtout dans un cas comme celui d'OpenAI, où on a une entreprise qui est déjà éclaboussée par certaines controverses. Là, d'un point de vue canadien, on peut notamment penser au rôle qu'a pu jouer ChatGPT dans la tuerie de Tumble Ridge en Colombie-Britannique. On sait que le gouvernement de la Colombie-Britannique accuse OpenAI de ne pas avoir averti la GRC des activités en ligne de l'auteur de la fusillade, même si des employés à l'interne avaient signalé qu'il y avait un risque potentiel par rapport à cette personne-là. Dans le cas de la poursuite d'Apple, là, ça pourrait aussi nuire à ses efforts de recrutement. On peut penser que certaines personnes hésiteraient à postuler chez OpenAI dans le doute, par peur d'être sujet à une surveillance accrue de la part de leur propre employeur actuel. Aussi, la démarche judiciaire, ça risque de causer certaines distractions, des avocats qui vont se présenter dans les bureaux, questionner les ingénieurs, les cadres de l'entreprise. Et si Apple finissait par avoir gain de cause, on peut envisager des scénarios où l'entreprise, où OpenAI serait obligé de modifier certains de ses produits, donc des produits que l'entreprise tente de développer, un nouveau filon pour l'entreprise, donc qui cherche à percer le marché des appareils mobiles. Selon les informations de Bloomberg, l'entreprise travaillerait sur 5 produits physiques distincts, dont un haut-parleur intelligent qu'elle souhaiterait mettre en vente l'an prochain. Mais OpenAI dit ultimement vouloir développer des appareils mobiles, des téléphones, donc être un compétiteur direct à Apple. On va voir comment tout ça s'orchestre dans les prochains mois, les prochaines années. Mais on sent qu'on a ici un choc de titans, comme vous le disiez. Donc, des collaborateurs qui sont devenus des compétiteurs.
1: Oui, tout à fait. Puis tout ça peut prendre beaucoup de temps aussi et pourrait même finir par un règlement. Bref, une histoire très intéressante à suivre. Merci beaucoup, Yannick Lepage.
3: Merci, au revoir.
1: Et c'est ainsi que se termine cette édition de Ça nous regarde. Demain, on va parler de Coupe du monde et notamment de la mi-temps. Vous savez qu'il y a un grand spectacle qui est attendu avec les plus grandes vedettes de la musique. Mais ça suscite aussi de la controverse et notre chroniqueuse culturelle, Ariane Cipriani, va nous en glisser un mot. Voilà, au nom de toute l'équipe, je vous dis merci. Je m'appelle Julie Dufresne et je vous donne rendez-vous demain à la même heure. Au revoir.

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4: Bonsoir, ici Louis de Belleval. Voici les informations. Plus de 175 feux de forêt sont en activité en Ontario. Les brasiers progressent rapidement et certains ont forcé l'évacuation de communautés dans le nord-ouest de la province, ce qui a poussé le gouvernement Ford à demander l'aide d'Ottawa. Les incendies ont toujours un impact sur la qualité de l'air, notamment dans la grande région de Toronto. Pour une deuxième journée de suite, la ville reine se classe parmi les villes les plus polluées au monde. Le spécialiste en médecine interne à l'hôpital général d'Hawkesbury, en Ontario, le docteur Gaël Villanueva-Charbonneau, prévient la population de s'informer de la qualité de l'air avant de pratiquer des sports à l'extérieur.
5: Les gens qui sont à risque, c'est les gens les plus vulnérables qui devraient rester chez eux. Idéalement, s'ils ont des filtres à air, ça peut les protéger. Puis ceux qui doivent sortir, ben, qui se protègent avec un masque N95 idéalement, c'est ce qui va filtrer les particules les plus fines. Alors moi, je pense que c'est vraiment important d'écouter la santé publique dans ce genre de circonstances.
4: Un avertissement orange d'Environnement Canada sur la qualité de l'air demeure en vigueur pour presque tout le sud de l'Ontario. Et puis au Québec, le projet de construction d'une voie de contournement ferroviaire à Lac-Mégantic en Estrie a franchi une nouvelle étape importante, 13 ans après le déraillement tragique qui a fait 47 morts. L'Office des transports du Canada a donné son aval à l'aménagement d'une nouvelle ligne qui permettra de détourner le trafic du centre-ville, comme le réclamait la municipalité. Les précisions de Delphine Belzil.
6: C'est une décision qui était attendue depuis longtemps. 13 ans après le déraillement tragique qui a fait 47 morts, l'Office des transports du Canada approuve le tracé choisi pour la voie de contournement ferroviaire. Un tracé d'environ 12,5 km sera construit sur les territoires de Nantes, Lac-Mégantic et Frontenac. Prochaine étape dans ce dossier, le transfert des terrains. Le tracé détournera le trafic ferroviaire du centre-ville de Lac-Mégantic, là où un convoi de 72 wagons de pétrole a déraillé le 6 juillet 2013. C'est un soulagement pour la mairesse Julie Morin.
7: Ce qu'on comprend en gros, c'est qu'il y a eu une rigueur dans le travail de l'Office des transports et je salue ça. Je pense qu'ils ont entendu vraiment l'ensemble des parties prenantes. Donc, non seulement c'est la sécurité qui va être garantie, c'est un sentiment de sécurité aussi qui va regagner les citoyens.
6: Le député conservateur de Mégantic, l'érable Lobinière, Luc Berthold, est lui aussi soulagé et salue le travail de l'OTC, tout comme Transport Canada. La coalition des victimes collatérales se désole toutefois de cette décision. Voici un de ses membres, Sylvain Côté.
8: Ben, c'est les conséquences qui vont arriver de ça. Là, les milieux humides, l'eau potable.
6: L'Office des transports du Canada ne commentera pas sa décision et dévoilera ses motifs seulement au mois d'août. Ici Delphine Belzile, Radio-Canada. À Sherbrooke.
4: Une équipe de chercheurs en mission près des côtes du Labrador a rapporté les premières images de l'épave du Terra Nova, un navire scientifique qui a fait naufrage en 1943. Le bateau avait transporté le célèbre explorateur britannique Robert Falcon Scott vers le pôle sud pour ensuite sombrer dans les eaux canadiennes. Le reportage de Marie-Ève Dussablon.
9: C'est environ 30 km des côtes du Groenland, près des icebergs et dans une eau glaciale que les membres de l'équipage ont pu découvrir l'épave grâce à des caméras, mais aussi en vrai à l'aide d'un sous-marin nommé Alvin. C'est notamment le cas d'Antoine Normandin.
10: On ne s'y attendait pas. La coque est cassée en deux et donc elle est ouverte comme un livre. Ça nous a permis de voir l'intérieur de l'épave, sa construction, voir les machineries internes qui sont encore debout.
9: Telles que le moteur à vapeur, mais aussi l'une des pièces les plus impressionnantes. Un double gouvernail de près de 5 mètres en hauteur. Le Terra Nova a notamment transporté en 1910 le célèbre explorateur britannique Robert Falcon Scott vers le pôle sud avant de couler en 1943. Il est toutefois en moins bon état en raison d'une fin de vie abrupte.
10: Mais en fait, il avait commencé à couler. Il a appelé des secours. La garde côtière américaine est venue, a secouru l'équipage et il trouvait que c'était un danger pour la navigation. Donc, ils ont décidé de tirer avec leurs canons à plusieurs reprises sur le navire.
9: Comme l'épave est entourée de débris, ces images en 3D vont alors permettre de mieux la comprendre.
10: Il y avait tellement de débris que c'était très difficile à identifier qu'est-ce qu'on regardait des fois. Mais le jumeau numérique va nous permettre en fait de le regarder dans son entièreté, disons, à la place d'avoir

0: juste des images individuelles.
1: Et au-delà du côté historique, la biodiversité autour de l'épave est surprenante et sera étudiée pour mieux comprendre comment se forme ce genre de vie marine autour de constructions humaines. Et maintenant, c'est avec un grand sentiment d'accomplissement que l'équipage de l'Atlantis retourne tranquillement vers sa base à Cape Cod. Ici Marie-Ève Dusablon, Radio-Canada, Saint-Jean-Terre-Neuve.
2: Aux États-Unis, Donald Trump promet de faire des révélations sur le système électoral américain lors d'un discours à la nation ce soir. Le président américain, souvent qualifié, sans apporter de preuves dans le passé, les systèmes de vote aux États-Unis de corrompus et vulnérables, même s'il a remporté deux élections présidentielles. Comme le rappelle le professeur en relations internationales à Washington, Garrett Martin.
3: C'est une idée fixe hein, du président. Depuis même la première élection en 2016, hein, il avait déjà suggéré que l'élection serait truquée. La grande question, ce qu'on attend depuis 2020, c'est des preuves. Il n'arrête pas de répéter les théories du complot, mais on va voir, est-ce que ce soir, on va voir des preuves pour la première fois? Pour l'instant, on n'a pas vraiment eu de preuves concluantes.
2: Le discours à la nation doit débuter à 21h, heure de l'Est. Et puis, l'Organisation mondiale de la santé soutient que l'épidémie d'Ebola, qui s'est déclarée il y a deux mois en République démocratique du Congo, se propage plus rapidement que toutes les épidémies précédentes. Selon les derniers chiffres, l'épidémie a déjà fait 800 morts. Il s'agit de la troisième plus importante flambée d'Ebola jamais enregistrée en termes de nombre de victimes. C'était les informations.
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6: 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And one blank vote.

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1: Bienvenue au microphone, Stéphane Garneau. C'est le quatrième épisode de la série Montréal 76, la route des Jeux. Ben là, on y est dans ce quatrième épisode. C'est l'ouverture des Jeux olympiques de 76. Vous avez entendu la voix du président du Comité international olympique annoncer le résultat des votes en 1970 à Amsterdam, qui accordait les Jeux de Montréal, donc, par 41 votes contre 28 pour Moscou. À travers cette série, on a pris la route des Jeux olympiques de Montréal au cours des trois premiers épisodes, depuis la genèse du projet dans l'esprit du maire Jean Drapeau de Montréal en 1963, jusqu'à la grande fête du sport de juillet 76, donc il y a 50 ans, presque jour pour jour. Pour cet épisode et pour le cinquième, on se reporte à l'été 76, du 17 juillet au 1er août. Dans la prochaine heure, on s'intéresse à la périphérie du sport, les cérémonies d'ouverture, de fermeture, la sécurité, l'organisation. On va passer un bon moment également sur le boycott des pays africains et un petit peu aussi sur le mauvais ménage que font trop souvent la politique et le sport. Et puis dans le cinquième, dans le prochain épisode, là, on parlera des athlètes, les performances, l'héritage sportif. Nadia, évidemment, légende vivante. Bruce Jenner, aujourd'hui Caitlyn Jenner. Michel Vaillancourt, Greg Joy, l'équipe canadienne de natation aussi qui avait très, très bien fait. Alors, pour les 50 et quelques prochaines minutes, j'ai 4 personnes avec moi autour de la table qui étaient à Montréal en 76, qui ont participé au jeu de très très près. Il y a Walter Sibert qui était directeur général des sports du COJO. Le COJO, c'est le comité organisateur des Jeux olympiques. Walter Sibert, merci d'être là.
2: Ça me fait plaisir.
1: Vous êtes un peu le petit Jésus des Jeux olympiques de Montréal. Vous étiez partout. Vous étiez partout, Walter. Je vous ai parlé quelques fois au téléphone dans les dernières semaines. Je vous ai dit, est-ce que vous étiez là pour ça? Et à chaque fois, vous me dites oui. Est-ce que vous aviez un clone?
2: Non. Non, mais je me faisais un devoir pour au moins voir tous les sports. Et à l'exception de la voile à Kingston et match de handball à Sherbrooke, ouais. J'y étais partout.
1: Vous avez été
2: au moins
1: partout
2: une fois.
1: Est-ce que vous avez dormi pendant les Jeux olympiques de Montréal?
2: Très peu. Très peu.

0: J'ai également avec moi autour de la table Lisa Frulin qui est avec nous. Lisa, bienvenue.
1: Merci, bienvenue.
0: Lisa qui était hôtesse en 1976, oui. Mais déjà depuis quelques années.
1: Moi, je suis rentrée hôtesse, une des six premières en novembre 73, sous la férule, j'ai dit bien la férule, de Sigrid Chaptel, qui était championne d'escrime,
0: ouais.
1: Autant en Europe, c'est-à-dire en Angleterre et en Suisse, faisant partie de l'équipe ensuite nationale d'escrime canadienne, et qui a eu le mandat, comme chef hôtesse, de nous embaucher toutes.
0: Ouais.
1: Un général d'armée.
0: Elle avait de la poigne.
1: Elle avait de la poigne, mais je dois dire que ses enseignements, jusqu'à aujourd'hui, m'ont servi.
0: On aura peut-être l'occasion d'en reparler. François Godbout est avec nous à nouveau, puisque vous êtes dans le deuxième épisode de la série. François, qui était conseiller juridique au comité organisateur des Jeux olympiques, au COJO. François, merci d'être là.
2: Bien, bien, bien. Je suis ravi d'être ici. Et contrairement à Walter, qui était partout, moi, je suis resté à mon bureau pendant ces trois ans-là.
0: Oui, c'est vrai. Parce que qu'est-ce que ça faisait, un conseiller juridique? Parce que vous, dans le fond, quand les Jeux commencent, votre travail est fait.
2: Oui, sauf qu'on m'a quand même demandé de contribuer au rapport officiel. Et puis, j'ai eu le plaisir d'écrire la préface du rapport officiel des Jeux.
0: Ouais.
2: Louis Chantilly m'a corrigé quelques bouts, mais quand même, j'ai le brouillon.
0: mais en tant que conseiller juridique, ouais, avant les Jeux, votre job, c'était de négocier les droits sur certaines choses.
2: Oui, les droits, oui. Et puis également, l'approbation des contrats, d'engagement également de services.
0: On va en reparler tantôt, mais vous étiez aussi un bon ami de mon père. Et donc, à ce titre-là, si vous voulez, vous avez commencé à suivre les Jeux plusieurs années avant 1976.
2: Ben, moi, j'étais à Amsterdam en 70, puis de ce jour-là, je voulais rentrer au COJO après.
0: Et ça a marché.
2: Ça a marché, mais ça a pris trois ans.
0: Ben, quand même, l'important, c'est que ça marche. Puis, j'ai également invité Richard Sanche. Richard Sanche a été journaliste ici à Radio-Canada pendant 45 ans. Vous avez été patron aussi, Richard, pendant quelques années.
3: Oui.
0: Merci d'être là, bienvenue.
3: Merci de m'avoir invité.
0: Et puis, mais vous, vos Jeux olympiques commencent en 1973, à peu près.
3: Ouais. Moi, je suis muté à Montréal en 72. En 73, les journalistes ne s'occupent pas beaucoup de la couverture des Jeux olympiques. C'est un peu plat, là, il y a Guy Pinard de la presse qui a déjà commencé. Mais à part ça, à peu près personne. Et il y a eu le congrès à Varna. Le premier congrès depuis la fin de la guerre. Et j'ai été délégué à cet endroit. Et c'est là que j'ai connu votre père, qui m'a beaucoup aidé. Et puis après, ben, ça a été de fil en aiguille. On était les mal-aimés, nous, contrairement à mes collègues ici, là.
0: Mais il faut dire, Richard, je veux le préciser, que vous n'étiez pas journaliste sportif.
3: Non, non, non, non. C'était la couverture politico-économico-sociale et culturelle.
0: Les problèmes.
3: Les problèmes.
0: Vous avez parlé de problèmes pendant quelques années.
3: Oui, mais pas au début.
0: Ils ont été bien servis, effectivement.
3: Oui.
0: À chaque fois qu'on parle des problèmes des Jeux olympiques, Lisa réagit, parce qu'elle trouve qu'on en a beaucoup parlé. Mais là, on va parler de problèmes, mais on va beaucoup célébrer la culture et le sport. Mais il y a eu des problèmes dont on parlera tantôt. Lisa, pour vous, ça commence en 73. Aviez-vous un rôle de direction aussi?
1: Non. En 73, on est arrivé 6. On était des universitaires parlant plusieurs langues, pour certaines, même il y en a une qui en parlait 5. Et le rôle, c'était de distribuer la bonne nouvelle. Et alors, de représenter les Jeux d'abord.
0: D'être présentable.
1: Et puis d'être présentable. On était toutes habillées d'ailleurs en couturier, Michel Robichaud. On se rappelle les premiers uniformes qui étaient vraiment formidables. Et on se promenait à travers le Canada. Ben, au Québec évidemment, mais à travers le Canada pour parler des Jeux qui s'en dépendent.
0: Walter Cybert, je l'ai dit en boutade, vous étiez partout, mais vous aviez des fonctions importantes. Le directeur général des sports aux Jeux olympiques, c'est un rôle important. Qu'est-ce que c'était votre quotidien avant, quelques semaines avant les Jeux, puis pendant les Jeux?
4: Ben, quelques semaines avant les Jeux, il fallait s'assurer que tous les scénarios que nous avons préparés pour le déroulement de la compétition étaient à 100%. Et évidemment, on attendait, on avait une inscription quantitative des athlètes 3 mois avant les Jeux. Et croyez-le ou pas, il y avait 12 000 athlètes qui étaient sur la liste des différents comités olympiques.

0: Olympiques nationaux. Mais ça, pour nous, c'était rien de nouveau parce que à chaque fois, quand il faut faire l'inscription définitive et nominative, il y a toujours à peu près 30% qui a de moins. Mais c'était quand même quelque chose pour le COJO, parce que là, tout à coup, les gens se demandaient, on n'aura pas de place au village olympique. Mais j'ai dit, ne soyez pas trop surpris, il va y en avoir moins d'athlètes que 12 000.
1: Il y en a eu combien, finalement?
0: Alors, finalement, il y a eu un petit peu moins que 6 000 athlètes, mais on reviendra là-dessus quand on parlera du boycott.
1: Tout à fait, tout à fait. Mais ça fait quand même plusieurs milliers d'individus à gérer, là,
0: absolument,
1: puis à organiser.
0: Oui, ouais. Il faut jamais oublier. Il y a aussi les délégués techniques qui viennent avec les comités olympiques. Et là aussi, il y avait 2500. Et eux aussi habitaient au village.
1: Ça fait du monde. Richard Sanche, on l'a évoqué, là, vous étiez journaliste généraliste, je vais le dire comme ça. Là. Mais vous dites qu'en 1973, il n'y a pas grand monde qui s'intéressait aux Jeux. Mais là, je veux dire, à l'approche des Jeux, on a commencé à s'y intéresser. Et donc, j'imagine que votre patron qui vous affectait aux différents sujets que vous deviez couvrir vous a de plus en plus demandé de couvrir les Jeux. Là, ça devenait, surtout avec tous les problèmes qu'il y a eu, les dépassements de coûts, les chantiers, il y a la corruption, les syndicats, il a fallu... Enfin bref, vous aviez de la matière.
2: Beaucoup de matière, et en plus, on s'occupait toutes les sessions du CIO, ou à peu près, à compter de 73, j'étais présent à Lausanne, en Suisse, et puis on s'occupait... Ben, d'abord, faut rétablir, les Jeux devaient coûter 320 millions.
1: Ouais.
2: Ils ont coûté 1 milliard. Ils devaient s'autofinancer. Donc, nous, notre travail comme journaliste, c'était aussi d'essayer de savoir de M. Drapeau où est-ce qu'il s'en allait. Et puis lui, il avait sorti sa phrase, là, c'est aussi difficile pour les Jeux de faire un déficit que pour un homme d'avoir un enfant.
1: Eh bien, il s'est trompé.
2: Oui, de beaucoup. Il y a eu pas mal d'enfants.
3: À cause des infrastructures qu'il s'est trompé,
2: oui.
3: Parce que les Jeux ont été un succès
1: phénoménal. Ah oui, les Jeux même, oui, bien
2: les
1: sûr.
2: Les Jeux ont été un succès.
1: Allez-y, François, parce que François, là, si on parle un tant soit peu de manière critique de Jean Drapeau, François réagit.
4: Oui, je vais avoir une critique objective. Non, mais c'est à cause de sa formule qu'il disait ça.
2: Oui,
4: la formule
2: oui.
4: d'autofinancement. Oui. La loterie. Et tant qu'on laisse le robinet couler, c'est ça qui était sa formule. Et puis, il faut pas oublier qu'après les Jeux, ils ont modifié la loi.
2: Oui.
4: Et là, le Québec... La loterie devait autofinancer. Mais après les Jeux, il y a eu un changement de gouvernement fédéral et on a modifié cette loterie-là de sorte que pour ce qui est du robinet, il coulait plus. Et c'est pour ça qu'on a eu, entre autres raisons pour ça. Mais je reviens sur un petit, là, vous me rappelez des souvenirs parlant de mon rôle. Je me souviens que il y a également des lois qu'il fallait que je fasse adopter. Parce que, par exemple, les médecins étrangers, ils ont pas le droit de pratiquer au Québec. Alors, il fallait une loi pour les exempter de la loi québécoise.
1: Les médecins qui travaillaient avec les équipes nationales, le groupe. Là.
4: Et puis, il y avait aussi, la Ville de Montréal avait, la Commission athlétique de la Ville de Montréal, il y avait 10% de taxes sur les billets de boxe et de lutte. Alors, s'il fallait avoir payé 10%, alors ça aussi, il fallait une loi pour exempter les Jeux. Aussi. Alors, j'étais allé à Québec pour cette loi-là parce que mon correspondant à Québec, tu vas venir expliquer ça. C'est bon. Alors, je m'étais rendu au comité de législation parce que la loi doit passer d'abord par le comité de législation avant d'arriver à l'Assemblée nationale.
1: Est très lent
4: et au comité de législation, il y avait à peu près 12 personnes et croyez-le ou non, qui présidait ce comité de législation, donc qui contrôlait encore, Jean Lesage. Qui était pourtant sorti du pouvoir depuis 1966. Et c'est lui qui présidait le comité de législation. C'est assez surprenant. Ouais.
1: Lisa, le réseau américain ABC avait obtenu les droits pour la diffusion. Vous, vous êtes hôtesse.
3: Le jour même. Là.
1: Le jour même, vous êtes sur le terrain. Là, on passe là vers les cérémonies d'ouverture et le premier... Vous êtes là. Puis, il y a

0: Quelqu'un du réseau ABC qui va vous adresser la parole.
1: En effet. Parce que les hôtesses étaient toutes hôtes et hôtesses. Est-ce qu'on se rappelle, Walter, François, là, et Richard, quand on avait insisté, depuis 73 qu'on travaillait, nous autres, alors on avait insisté pour qu'on puisse au moins assister à la cérémonie d'ouverture. Et ils ont eu l'idée géniale de dire, parce qu'on était rendu. Globalement, les équipes, on était 1000. Alors, de faire tout le tour du stade en espèce de haie d'honneur, et puis on était sur le sol quand les athlètes sont arrivés, donc on pouvait vraiment vivre l'ouverture. Alors, toujours est-il qu'un hasard. Je me retrouve avec une de mes amies qui a commencé avec moi du début, Claude Saint-Jean. Mmh. Alors, on est vraiment sous la caméra d'ABC et on entend le réalisateur dire... Girls, have a big smile. Et nous autres, c'était pas difficile de sourire là. On était tellement fiers. C'est le plus beau sourire. Puis ils disent, Welcome to Montreal. This is the beginning.
0: Donc, on amorçait la couverture des cérémonies d'ouverture au réseau
1: ABC.
0: C'est ça. Et pour les gens qui ont des souvenirs des cérémonies d'ouverture des Jeux olympiques, il faut mentionner que toutes les hôtesses, et vous étiez nombreuses là, sur le terrain.
1: On avait hôtes et hôtesses sur le terrain rendus là. On était 1000.
0: Habillés en rouge.
1: Habillés en rouge.
0: Donc, quand on voit des images de ça, ben, les haies d'uniformes rouges...
1: Ce sont des haies vivantes.
0: Ce sont des haies vivantes, mais qui ont eu la chance d'être, pour les cérémonies d'ouverture, là, finalement, on y est. Là.
1: Et de clôture.
0: Et de clôture aussi.
1: Clôture, on pleurait, toute la gang, mais ouverture, c'était extra... J'ai dit ça, là, puis je suis encore fébrile.
0: On va entrer dans la fébrilité. Vous, Walter Sibert, quel souvenir gardez-vous du début des cérémonies d'ouverture? Est-ce qu'il y a êtes-vous trop occupé pour vous sentir soulagé? Ça commence.
2: Ben, d'un côté, j'étais soulagé, mais d'un autre côté, j'étais assis dans la tribune. J'avais une feuille devant moi, un crayon, et je notais les équipes africaines qui rentraient au stade ou pas. Parce que ça me donnait une indication à savoir si jamais ils vont commencer les Jeux ou pas. Donc, j'étais un peu stressé là-dessus. Ouais.
0: Vous étiez au travail.
2: J'étais vraiment au travail. Ouais.
0: François, vous, on l'a dit, votre travail est fait quand les Jeux commencent, puis je vous connais assez bien pour savoir que vous deviez être dans l'émotion.
3: Ben oui, et puis ce que Lisa raconte, Sigrid était très fière d'amener ses hôtesses, parce qu'elle n'avait pas le droit, elle n'était pas supposée. Le général Turcot, elle l'a fait quand même. Puis ça a été une décoration splendide.
0: Oui. Ouais. Bravo Sigrid.
1: Ouais. Bravo Sigrid. Oui, quand elle avait quelque chose en tête, Sigrid...
0: Richard, sur les cérémonies d'ouverture, vous étiez où?
4: Ah, je faisais le reportage pour la radio de la cérémonie d'ouverture. Et on était très fiers. Et pour préciser ici, là, Mère Drapeau, c'était pas mon ennemi, puis c'était pas notre ennemi. Sauf que on avait une mission qui a résulté en une commission parlementaire, avec le rapport Malouf, avec le CIO. Je raconte une anecdote. 75, peut-être que vous étiez là, une réunion du CIO, parce que les rumeurs veulent que le stade ne sera pas complété, et M. Drapeau, il est à l'intérieur, puis il rassure le cochon en disant non, tout va bien. Sauf que malheureusement pour lui, il y a une caméra de CTV qui est restée allumée et on avait tout le son. Donc, quand il est sorti, on a dit comment ça s'est passé? Ah, très bien, le CIO. Fait que là, veut pas, il y a comme Anguille sous roche.

0: pour le monde entier, ils étaient un grand succès. Et à la conférence avec toutes les fédérations, ils ont tous dit, quoi qu'ils ont eu des problèmes avant, une fois les gens ont commencé, de leur côté technique, c'était merveilleux.
1: Alors ça, c'est la voix de Lord Kilanin, qui était le président du comité international olympique à ce moment-là, qui avait un français impeccable en passant, s'exprimait très très bien en français. Walter Cybert, on vient d'entendre Lord Kilanin vanter les mérites de l'organisation des Jeux de Montréal, puis là, je veux dire, vous allez entendre là, un peu plus tard dans l'émission d'autres intervenants parler de l'organisation avec beaucoup de bonheur. Alors, je vous le demande à vous, qu'est-ce qui a

0: fait la différence? Pourquoi est-ce que les Jeux de Montréal, je vous permets de vous auto-flatter, là, mais ont été si bien organisés?
1: Ben, je crois que la mise sur place du comité de gestion à l'intérieur du COJO était extrêmement importante parce que là, toutes les directions générales étaient présentes. Je parle de la construction, sécurité, technologie, cérémonie protocolaire, etc., communication. Alors, on pouvait ensemble préparer ce jeu-là. C'est sûr que c'est les sports qui ont dit aux différentes directions générales ce qu'il faut prévoir dans chaque lieu de compétition, mais c'est cette coordination qui a fait que les Jeux devenaient un succès comme on n'en a jamais vu aux Jeux olympiques auparavant.
0: Oui. Il faut dire que vous avez fait vos classes aux Jeux de Munich. On va parler de la tragédie qui a eu lieu aux Jeux de Munich tout à l'heure, mais vous avez été là comme observateur, si je ne me trompe pas.
1: Oui.
0: Qu'est-ce que ça a changé pour vous d'avoir vécu cette expérience-là?
1: Ben, ça a changé dans un premier temps que j'ai accepté le rôle que le COJO m'a offert. Parce que sinon, je pense pas que j'aurais eu le courage d'y aller au COJO avec le peu de connaissances que j'avais. Et là-dedans, si j'aimerais ouvrir une petite parenthèse, à part le hockey sur glace, le basketball et puis le baseball, ben, on connaissait pas beaucoup les d'autres sports olympiques à Montréal et au Québec. Et les Jeux de Munich, évidemment, m'ont ouvert toutes ces portes. J'ai eu la chance de voir sur place l'organisation détaillée des Allemands. Puis on sait, les Allemands, quand ils organisent des choses,
0: ils ont le sens de l'organisation.
1: De l'organisation. Alors, ça m'a donné énormément de courage pour finaliser ce qu'on a fait à Montréal. Et je pense l'autre chose qui est évidemment arrivée après les Jeux, c'est-à-dire les 21 fédérations, par les présidents et les secrétaires généraux, étaient unanimes. Des Jeux impeccables. Alors, tout le monde est heureux. Il faut aussi, j'ouvre là une petite parenthèse, à l'époque des fédérations internationales, c'était des fédérations où il y avait à peu près une dizaine de personnes. C'est tout. Par exemple, la FIFA, en 73, quand je les ai visités la première fois à Zurich en Suisse, ils étaient 9 personnes. Aujourd'hui, ils sont 1000.
0: Ouais. Alors, donc, c'était plus facile à l'époque de prendre le téléphone et d'avoir quelqu'un presque dans l'heure.
1: C'est ça, exact. Et puis eux, évidemment, ils disaient, vous organisez les Jeux. Nous, on n'a pas le personnel pour ça.
0: Est-ce qu'on peut dire qu'il y a un peu des Jeux olympiques de Montréal dans les éditions qui ont suivi Moscou, Los Angeles?
1: C'est-à-dire, Moscou était une copie totale des Jeux de Montréal. J'y étais là pendant, en tout, probablement une année et demie. Et ils ont copié Montréal de A à Z. Los Angeles, rien du tout. C'est tout à fait différent, tout à fait une autre organisation.
0: Ouais. Et à Moscou, donc, vous étiez un des rares du bloc de l'Ouest à vous retrouver à Moscou.
1: Disons, oui, ben évidemment, et surtout les Jeux, parce que là, j'étais encore vice-président du comité olympique, et puis le Canada a boycotté, mais là, je me suis dit, écoute, là, j'ai travaillé une année et demie, je veux quand même savoir comment va marcher l'organisation. Alors, je suis allé.
0: Il y avait vous et Régent Tremblay, qui étaient là aussi, aux Jeux de Moscou. On va parler un peu de sécurité, on a fait allusion à ça tantôt, on le sait, il n'y a pas eu de problèmes de sécurité à Montréal, mais il fallait se préparer à tout après le massacre de Septembre Noir à Munich en 72. Je rappelle rapidement là, pour les plus jeunes qui nous écoutent, le massacre de Septembre Noir, c'est la prise d'otages sanglante de 11 athlètes israéliens par l'organisation palestinienne Septembre Noir qui voulait faire libérer des prisonniers. Ça n'a pas fonctionné, ça a entraîné la mort de tous les otages, d'un policier allemand et de 5 terroristes. Bref, ça a été un problème. Pour avoir une idée de ce que la sécurité représentait, là, on va se reporter au 15 juillet 1976. C'est deux jours avant le début des Jeux. À l'édition métropolitaine de présent, les animateurs Jean Desjardins et Pierre Barry recevaient Guy Toupin, coordonnateur du comité principal de la sécurité aux Jeux olympiques, qui faisait le portrait des responsabilités des différents corps de police.
2: La sécurité aux Jeux olympiques, c'est aussi un budget de 120 millions de dollars. Et si on calcule ce que vaut la sécurité pour un athlète,

0: évalue à 8 000 $ pour chaque athlète. La sécurité aux Jeux olympiques, c'est une surveillance accrue aux aéroports internationaux et aussi à la frontière canado-américaine. La sécurité aux Jeux olympiques, c'est une clôture de 10 pieds qui entourera le village olympique, village qui sera gardé 24 heures par jour par 700 policiers militaires. La sécurité aux Jeux olympiques, c'est aussi la surveillance de 188 points stratégiques, 13 lieux de compétition et 27 centres d'entraînement dans le seul territoire de la communauté urbaine de Montréal.
1: C'est aussi la constitution d'un fichier pour chaque individu arrivant au Canada par un volet international. C'est la formation de négociateurs dans l'éventualité d'une prise d'otage. C'est un groupe de tireurs d'élite en permanence au site olympique.
0: La sécurité aux Jeux olympiques, c'est la plus grande opération militaire canadienne depuis la Deuxième Guerre mondiale.
2: Monsieur Guy Toupin, vous êtes le coordonnateur du comité principal de sécurité publique aux Jeux olympiques. Quelles seront les grandes responsabilités des différents corps de police, par exemple la police de la communauté urbaine, l'armée, la GRC?
3: Bien, la police de la communauté urbaine a un rôle bien spécifique, celui du contrôle des foules, de la circulation et aussi d'assurer la sécurité à l'intérieur des sites qui sont situés dans son territoire. Alors que la Sûreté du Québec, elle, sera plutôt responsable en province, à Bromont, l'Acadie, Joliette, Sherbrooke et aussi Sainte-Foy à Québec. Les autres forces policières, la Gendarmerie royale, par exemple, a une tâche spécifique, elle aussi, qui consiste à s'occuper des frontières, des aéroports et aussi de la protection des dignitaires. Quant aux forces canadiennes, elles sont en appui aux forces policières, en support. Il y a aussi la police provinciale de l'Ontario qui va s'occuper de Kingston, des compétitions à Ottawa et aussi à Toronto.
4: Alors voilà, il y avait beaucoup de sécurité, on était prêt à toute éventualité et ça a été des jeux extrêmement sécuritaires, il n'y a eu aucun problème. Richard, sur la question de sécurité?
5: Ben, il y avait juste une anecdote, il y a eu une alerte de sécurité au village olympique, je pense c'est 2 jours avant l'ouverture des jeux. J'étais à l'intérieur du village, et ils ont tout fermé. On ne pouvait plus sortir. Moi, je m'appelle Sanche, puis le gars recherché, il s'appelle Sanchez. Fait que je m'étais fait intercepter, à Innsbruck en montant dans la fameuse côte, là, mitraillette. Puis là, il regardait mon passeport, j'avais une barbe à l'époque. Ça ne regardait pas bien. Mais 15 minutes après, j'étais libre.
4: Walter, dans l'organisation des Jeux, est-ce que la question de sécurité au début était un enjeu qu'on avait toujours à l'esprit?
6: Ah oui, absolument. Je veux dire, personnellement, j'étais au village olympique de Munich le jour avant, dans le bureau du maire, et puis le lendemain, la tragédie est arrivée. Et à partir de là, c'est sûr, toute la délégation qui se trouvait pour observer les Jeux, on était sous le choc, c'est clair. Et on savait que par rapport à Montréal, il fallait avoir des mesures extrêmement sévères. Par contre, moi j'ai toujours eu des bonnes relations avec la Direction générale de la sécurité. La seule chose que j'aurais préféré qu'il abolisse là, c'est la présence d'une personne armée quand les athlètes montaient dans l'autobus pour aller à l'entraînement ou à la compétition. Comme
4: pour
6: image,
4: une question d'image, oui.
6: Ouais, comme image, c'était spécifique. Mais ce qu'il fallait faire, il fallait faire. Et puis ça a fonctionné.
4: Ça a bien fonctionné. Lisa, est-ce que les hôtesses, par exemple...
7: Ouais, c'est ça, il va être assez discret, Walter, parce que je ne me souviens pas, remarque 50 ans plus tard, mais je ne me souviens pas de ça. Puis pourtant, j'ai accompagné plusieurs délégations d'athlètes, soit au handball, à Sherbrooke, à Bromont, compétition de Bromont, tout ça. Alors, il le faisait, oui, c'est vrai, mais quand même avec une certaine discrétion.
4: Mais est-ce qu'on vous avait... étiez-vous tenu de suivre une formation?
7: Non.
4: Pour réagir à des événements?
7: Non, s'il y avait quelque chose, ben tant pis. Non, je fais des farces. Mais non, pas du tout. Nous, c'était important d'être soit suivre les athlètes ou encore... évidemment, quand on recevait les VIP, on faisait comme le maire Drapeau. On disait, même s'il y a eu 150 jours de grève, que tout allait bien et que j'oublierai jamais novembre 75, quand on n'était pas certain même de tenir les Jeux, est-ce qu'on se souvient de
8: comme
7: ça? Puis nous autres, on disait, mais non, c'est formidable. Tout se fait à l'extérieur, comme un jeu de Lego. Et puis, on monte les...

0: On monte finalement les parties du stade tout simplement comme un casse-tête.
1: Pour renchérir sur la question que Lisa soulevait, au niveau des communications, oui, vous autres, vous disiez tout va bien, tout va bien. Nous, avec le COJO, les journalistes, on n'a jamais eu aucun problème. Aucune remontrance, ni de M. Rousseau, ni de Beauchemin, qui était le directeur, et tout. Et pour faire suite à Voltaire, moi, j'appelais Lars Kilanen au CIO, puis il répondait. Puis il y avait une dame qui était la secrétaire, la madame, me souviens plus dans ces années-là.
2: Berliot,
1: voilà. Et elle nous répondait tout court. Sauf qu'à Montréal, c'est un peu plus difficile.
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4: OK. Alors, parmi les motivations du maire Drapeau pour les Jeux de Montréal, il y avait évidemment, dans le comme pour Expo 67, le positionnement de la ville sur la scène internationale. Ça passait évidemment par la presse étrangère, sportive et généraliste, très nombreuses à s'être déplacées. Tous les grands médias de la planète étaient là. Il fallait donc une infrastructure pour les accueillir. L'ORTO, l'organisme de radio-télévision des Olympiques, avait été créé à Radio-Canada pour assurer la couverture radio-télé et servir de centre de transmission des émissions pour les diffuseurs étrangers. En tant que diffuseur hôte, Radio-Canada avait la responsabilité de fournir les installations pour les télévisions internationales sur les différents sites de compétition. On va écouter un extrait d'un documentaire sur l'ORTO où Raymond Lebrun fait le portrait des infrastructures prévues pour les radios-télés du monde entier.
5: Pour que les commentateurs et analystes puissent traduire sur le vif les exploits de tous ces champions, 639 postes de commentateurs garnissaient les tribunes de presse des divers lieux de compétition, ce nombre variant selon la popularité et l'impact des sports couverts. Ainsi, il y avait 110 postes au stade olympique, 80 à la piscine, 70 au forum, et par contre seulement 10 à Claude Robillard pour le handball et le waterpolo, et 5 pour la radio au circuit Fairview. Chaque poste de commentateur comprenait une table, un écran témoin, deux écrans dans le cas du stade où les courses et les concours étaient télévisés séparément, et une consonnette permettant aussi bien aux commentateurs de retransmettre directement les événements que de parler à leur réalisateur en studio ou encore aux responsables demeurés dans leur pays.
4: Alors, pour un portrait de la presse étrangère qui s'était déplacée pour couvrir les Jeux olympiques et de leur quartier général, cette fois-ci, on va écouter un extrait d'un échange entre Jean-François Lépine, qui animait à l'époque à la radio l'édition québécoise de Présent. On va écouter un échange entre lui et le journaliste Gilles Moreau.
6: La métropole, surtout depuis le départ des athlètes africains des Jeux olympiques, il n'est pas exagéré, Gilles Moreau, de prétendre qu'il y a plus de journalistes étrangers à Montréal par les temps qui courent que d'athlètes étrangers.
7: Et c'est un fait.
6: D'ailleurs, près de 8000 reporters de la presse écrite et parlée qui se répartissent comment?
7: Mais justement, dans la presse écrite, la presse étrangère et la presse nationale, il y a 3137 journalistes, la presse électronique, on parle de radio et télévision, 4749. Et puis, il y a aussi à ce groupe, un autre groupe qui s'ajoute, c'est la presse non sportive. C'est des gens qui sont de la presse politique, je suppose.
6: En général, donc, les journalistes sont logés partout, mais ils se réunissent le jour au Centre international de presse, aménagé dans le nouveau complexe des caisses populaires Desjardins, en plein centre-ville à Montréal. Vous êtes allé hier, Gilles Moreau. C'est comment un peu ces installations-là?
7: Je dois dire que c'est une salle assez bien équipée, ma foi. D'abord, si on parle de l'équipement électronique, là, pour la première fois, m'a-t-on dit, on a décidé de faire les conférences de presse en cinq langues. Quelqu'un a tenté de dire que c'était les cinq langues des Nations Unies. C'était pas tout à fait le cas, parce qu'il y a l'allemand, il n'y a pas le chinois. Il n'y a aucune délégation chinoise aux Jeux Olympiques. Alors, c'est l'anglais, l'allemand, l'espagnol, le russe et évidemment le français. Ce qui est remarquable, c'est que les représentants du COJO, les officiels, Louis Fantigny par exemple, ne répondent qu'en français aux questions qui sont posées en toutes sortes de langues, même s'ils sont posées en anglais.
6: Il y a des interprètes, j'imagine.
7: Et il y a des interprètes et des cabines que vous voyez là, alignées ensuite, et puis on traduit dans les autres langues.
6: Maintenant, est-ce que du Centre international de presse, qui est quand même loin du stade olympique ou des installations principales des Jeux olympiques, est-ce qu'on peut voir tout ce qui se passe?
7: Oui, on peut voir tout ce qui se passe. Et je dois dire que l'équipement est assez exceptionnel. Vous avez des écrans témoins, des séries d'écrans témoins, mais en deux langues. De sorte qu'évidemment, vous êtes un peu plus choyé que le spectateur qui est chez lui, parce que le spectateur qui est chez lui, on lui montre, si on parle de télévision, qu'un aspect, n'est-ce pas, de ce qui se passe, tandis que nous voyons 10 ou 12 aspects.
4: Alors, évidemment, aujourd'hui, à l'ère d'Internet, des tablettes électroniques, des ordinateurs, des téléphones, tout ça nous paraît un petit peu archaïque, mais il y a 50 ans...

0: C'était très impressionnant, là, les infrastructures qu'on avait mises en place pour la presse et la diffusion en direct à travers le monde. La couverture d'un événement de cette envergure en direct était donc sans précédent. On va écouter un mot d'un certain Richard Garneau en conversation avec Bernard de Rome. C'était en 1992. Il revenait sur le travail de l'équipe technique de Radio-Canada. Mais d'abord, on va écouter une autopublicité de l'époque qui mettait en valeur, qui mettait de l'avant l'ampleur de la couverture télévisée.
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2: Mais ce que je voudrais surtout souligner, c'est la prestation du personnel de Radio-Canada aux Jeux de Montréal. Parce que vraiment, ça a été une réussite extraordinaire. Et la performance, je ne parle pas uniquement de la performance là, du personnel de production, mais du personnel technique, ça a été une performance qui a été louangée dans le monde entier. Je me souviens d'un article qui a été écrit dans Le Monde. J'ai parlé de l'équipe également dans le journal Le Quotidien de sport français, l'équipe. Ça a été louangé. On a dit que c'était une couverture presque parfaite. Et ça, je suis parfaitement d'accord. Ça a été une grande réussite, peut-être la plus grande réussite dans toute l'histoire de Radio-Canada, à mon avis. Vous allez dire que j'avais des préjugés, mais n'oubliez pas que c'était 16 heures d'antenne ou presque tous les jours et du direct en plus. Faut le faire.
0: Richard Sange, on avait fait du chemin là, depuis les Jeux olympiques de Rome en 1960 où tout était présenté en différé. On envoyait les films par avion à Toronto et à Montréal, puis le montage se faisait. Puis tout ça était présenté des fois avec 12 heures, 16 heures de décalage. Et là, on se retrouve avec une diffusion intégrale en direct. Est-ce que vous aviez conscience à l'époque, vous, en naviguant dans tout ça? Là?
3: On avait conscience que l'événement était important, évidemment. 500 millions de téléspectateurs à la cérémonie d'ouverture. Leur taux avait créé, c'était la première fois dans les Jeux qu'on avait une caméra portative et autonome, qui s'appelait la TK-76, qu'ensuite, aux nouvelles, on a eu 2 ou 3 ans plus tard, mais qui révolutionnait la couverture en direct. Là.
0: Mm-hmm. Oui, puis il y a toutes sortes de technologies qui ont été développées à l'époque pour la couverture, là, par exemple, de compétitions cyclistes, l'autocaméra qui avait été développée.
3: Et le COJO faisait une conférence de presse quotidiennement.
4: Oui, ça, je me souviens de
3: tous
4: ça.
3: Tous les matins. Dans la salle, la grande salle, Michel Bazin, qui était l'adjointe à Raymond Beauchemin.
0: Oui. Et est-ce que dans le grand stade, est-ce que le panneau indicateur n'était pas aussi une innovation importante?
3: Oui.
5: Absolument. C'était ce qu'il y avait de plus moderne. C'était pas encore en couleur, mais il y avait, je sais pas combien, 9 teintes de gris, je sais pas trop. C'était ce qu'il y avait de plus moderne à ce moment-là.
6: Il faut, souligner le travail de Guy Desormeaux. Parce que Guy Desormeaux,
0: Qui était-il?
6: Il était responsable de l'Orto, le grand patron.
0: Le patron de l'Orto.
6: Oui. Premièrement, il adorait les jeux. Et il voulait s'assurer que cette couverture-là, quand les gens le regardaient dans le monde entier, pouvait réellement suivre les athlètes. Vous avez parlé de la caméra pour les cyclistes. Il a fait la même chose pour l'aviron. Et effectivement, il a fait un travail remarquable. Ouais.
0: On passait vraiment à une autre étape là, en matière de couverture télévisée en direct et en couleur et tout ça.
4: Mais c'est pour ça, Stéphane, que quand j'entends les gens dire « Ah, ben non, mais... » ces grands événements-là apportent des développements, développements technologiques. Des développements. Je ne parle pas de développement social et tout ça, mais des développements technologiques importants. Alors, il faut en avoir.
0: Absolument, absolument. Et on n'a pas de contrôle sur tout, par contre. Là, on va prendre un moment pour parler du boycott africain. C'est l'événement tragique, je pense qu'on peut le dire comme ça, qui a marqué les Jeux de Montréal. Écoutez, un rappel des faits. Dans un premier temps, vous allez entendre le présentateur du téléjournal, Jean Ducharme. Ça, c'est le 17 juillet 1976. Et ensuite, 2 jours plus tard, vous allez entendre le journaliste Pierre Dufault.
7: Selon le secrétaire général du Conseil des sports d'Afrique, M. Jean-Claude Ganga, au moins 21 pays du continent africain s'abstiendront de participer aux Jeux et une quinzaine d'entre eux, dont les délégations se sont rendues à Montréal, s'apprêtent déjà à quitter la métropole. D'après M. Ganga, ces pays entendent ainsi protester contre la présence de la Nouvelle-Zélande aux Jeux.

Paul Olympique pourrait perdre un anneau, le noir. Le désistement officiel de 20 nations et l'intention d'une dizaine d'autres de se retirer a semé le désarroi au sein du mouvement olympique. D'un total de 8 000

0: difficilement, dans des conditions pénibles, et l'objectif visé est de taille gigantesque. Et ce paroxysme qu'allait atteindre chacun de ces athlètes aux Jeux de Montréal vient être effacé de la vie de 600 athlètes. L'athlète africain, pour lui, l'heure est sombre, cruelle.
1: Et c'est vrai que l'heure était sombre et cruelle pour l'athlète africain, et on va parler dans un instant du drame humain que ça représentait, Walter, mais en ce qui vous concerne, il fallait gérer la crise. Il y avait la logistique avec laquelle vous deviez composer, et là, ça évoluait d'heure en heure et de jour en jour.
2: Ben oui, ben c'est ça le problème, parce que les comités olympiques nationaux, le 10 juillet, donc 7 jours avant les Jeux, c'était la date limite pour inscrire les athlètes. Et à ce moment-là, nous, on était persuadés qu'il resterait 114 pays avec 6600 athlètes. C'est ça les vrais chiffres. Et à quelques jours de l'ouverture des Jeux, voilà le boycott arrive. Et à ce moment-là, la première chose qu'on savait, c'est qu'il y aura 21 pays qui allaient quitter Montréal. Ils allaient quitter Montréal soit juste avant les Jeux ou une ou deux journées, une fois les Jeux déjà commencés. Mmh. Mais ce qui nous a posé d'autres problèmes, c'est qu'une fois les Jeux ont commencé, 2 jours après, il y a 5 autres pays africains qui quittaient. Et la problématique pour nous, c'était que les délégations devaient avertir le village olympique à minuit qu'ils partaient le lendemain. Et donc, nous, avec les fédérations internationales, on faisait des réunions à 1h du matin pour refaire les listes de départ. Et il y avait des annulations de sessions. En tout, il y avait 10 sessions qui étaient annulées. Et puis, il fallait rembourser en plus à peu près 100 000 $ de billets. Alors, ça créait un problème majeur, parce qu'en même temps, il fallait que tout le monde soit au courant. Les médias, les athlètes, les comités olympiques, les entraîneurs, etc. Alors, c'est pour ça que les premiers jours des Jeux concernant le boycott africain, c'était un défi énorme.
1: Ouais. Richard Sange, vous, évidemment, en tant que journaliste qui aviez à couvrir donc les à côté du sport, ben là, vous êtes rentré dans cet enjeu-là de
3: plein
1: pied.
3: J'ai sorti la primeur.
1: C'est vrai?
3: Du boycott des pays africains. Pas par moi, parce que, en fait, je s'explique rapidement. Je suis à la salle de presse du COJO, comme je vais à peu près tous les soirs. C'est là qu'on apprend toutes sortes de... Mmh. Et je vois quelqu'un au bar, je vais m'asseoir à côté, je m'aperçois qu'il pleure. Fait que je lui demande comment ça va, toute la patente. Et là, il me dit, ça, tu le croirais pas, là, mais les athlètes sont en train de quitter les Jeux. Là, moi, je me suis dit, je protège ma source. J'ai appelé Radio-Canada, André Sormani, qui était notre coordonnateur, et je pense que c'est Michel Leroux, avec les indications que je lui ai données, qui a fait le reportage. Et ça, oui. Après ça, le lendemain, le COJO avait fait sa conférence de presse pour nous expliquer. Parce que moi, à ce moment-là, je savais pas, là. J'entendais parler de boycott, mais on connaissait pas tout à fait les raisons officielles du boycott.
1: Combien d'athlètes sont partis, à peu près?
2: Alors, dans un premier temps, il y avait 636, les 21. Et après, il y avait autour d'une centaine pour les 5 suivants.
4: Alors... Et moi, j'étais au village olympique, hein. Et je les ai vus, puis ils partaient, ils pleuraient. C'était d'une tristesse vraiment là. Ça arrachait le cœur.
3: Effectivement.
1: C'est toujours une tragédie si un athlète qui s'entraîne depuis des années pour participer à un événement est privé de sa participation, quelle que soit la façon dont ça se passe. Mais ce qu'il y a d'autant plus cruel à Montréal, c'est qu'ils étaient rendus.
4: Voilà.
1: Ils étaient sur place. Et là, tout à coup, on leur apprenait qu'ils devaient quitter dans les heures qui suivent. Ouais,
2: c'est
1: ça. C'était épouvantable.
2: Ben, c'était ça le drame. Ouais. Parce qu'eux, ils n'étaient pas prêts du tout. Du tout. Et c'est ce que j'ai toujours dit. Par rapport au boycott suivant, que ce soit à Moscou ou à Los Angeles...
1: Ils l'ont su longtemps à l'avance.
2: Ils l'ont su des mois d'avance.
1: Ça reste un drame.
2: Ça reste un drame, mais au moins, ils le savaient d'avance. Ouais. Comme nos athlètes canadiens, d'ailleurs.
1: Et sur l'impact du boycott, je vais vous faire entendre, parce que là, c'est facile, nous, en tant qu'observateurs et tout ça, mais les athlètes, je vais vous en faire entendre un. Le témoignage du Tunisien Mohamed Gamoudi. Mohamed Gamoudi, spécialiste du 5 000 et du 10 000. Il avait remporté l'argent sur 10 000 en 64. La

0: Médaille d'or sur 5000 mètres en 68 à Mexico, la médaille de bronze également aux 10 000 mètres, et à Munich, la médaille d'argent aux 5000 mètres. Donc, c'est un athlète qui avait à Montréal de très bonnes chances de monter sur le podium à nouveau. C'est un grand athlète. On va l'écouter à travers un interprète. C'était à l'émission « Ce qu'il reste du rêve » en juin 2016.
1: Dès le premier jour, je me suis entraîné au stade, un merveilleux stade. La cérémonie d'ouverture était magnifique avec le public. J'avais le sentiment de pouvoir gagner la médaille d'or. Mais malheureusement, il y a eu le boycott des Jeux par les pays africains au soutien à l'Afrique du Sud. Nous étions le dernier pays africain qui a rejoint le boycott. L'événement le plus difficile de ma carrière. La veille de ma course de qualification, à minuit, j'ai reçu l'ordre de quitter les Jeux par solidarité avec nos frères africains. Vous ne pouvez pas l'imaginer, c'était le pire moment de ma vie. 4 années que je préparais ces Jeux, et à la dernière minute, on me demande de tout laisser tomber. Le plus grand cauchemar. Je me remémore ce mauvais instant quand on a reçu l'ordre de quitter les Jeux. Il est gravé à vie dans ma mémoire. Le boycott n'avait aucun sens. La politique n'a rien à voir avec le sport.
0: Le journaliste à la retraite, Hugues de Roussan, a participé aux Jeux olympiques de 1976 comme athlète au handball. Et en 2013, il témoignait de la réaction des athlètes au village olympique.
2: Jean-Sébastien, il faut dire tout de suite qu'il y a plus de 800 athlètes qui ont vu leur rêve olympique brisé par ce boycott. Et dans le village olympique, eh bien, c'est un peu la consternation parmi nous, parmi les athlètes. Les athlètes africains quittaient les larmes aux yeux. Et pendant 24 heures, en fait, il n'y avait plus de sourire au village olympique. Ça avait complètement disparu des visages. Mon sport à moi, le handball, avait été touché par le boycott. La Tunisie était un des pays qui devait participer au tournoi de handball. Donc, le tournoi s'est déroulé sans lui. Mais au moins, moi, j'ai pu jouer, ce qui n'était pas le cas pour les athlètes africains qui ont dû quitter.
0: Alors voilà, Walter, ça nous a privé évidemment sur le plan sportif de rencontres et ça nous a privé d'athlètes de haute voltige. On pourra en nommer plusieurs, mais il y a entre autres Philibert Bailly de la Tanzanie qui détenait le record du monde du 1500 mètres, qui est un des favoris sur cette distance. Il y a John Akibwa d'Ouganda, champion olympique, recordman du monde du 400 mètres haies, qui n'était pas là non plus. Donc, il y a des rendez-vous qui ont été manqués aussi. J'ai parlé de Philibert Bailly. Il devait se mesurer au Néo-Zélandais John Walker. Cette rencontre-là n'a pas eu lieu. Donc, ça nous a privé beaucoup d'athlètes, des coureurs de demi-fond et des coureurs de fond, parce que la Tanzanie, le Kenya, l'Éthiopie avaient des athlètes d'une immense qualité. Mais pas uniquement en athlétisme aussi. Au soccer, par exemple, je crois qu'il y a beaucoup d'équipes...
3: football aussi. Oui, et puis l'autre sport, c'était la boxe. Ça restait un moment extrêmement grave pour les Jeux de Montréal, mais on n'y pouvait rien. Et vous avez mentionné Jean-Claude Conga. J'ai eu une conversation avec lui 4 ans plus tard à Moscou. Et je lui ai demandé, j'ai dit... Êtes-vous sûr que vous avez pris une bonne décision? Il m'a regardé dans les yeux et il m'a dit « Je ne suis plus sûr. »
0: Ouais, mais trop peu, trop tard.
3: Ouais.
0: Je vais vous faire entendre un extrait de Dick Pound que vous connaissez bien, secrétaire au Comité olympique canadien à l'époque, qui disait en 2013 que ça a été mal géré, le boycott africain, par le Comité international olympique. Il parlait d'un manque de communication et de compréhension.
4: C'était une vague qui a commencé 3-4 jours avant la décision par les Africains. Et c'était une situation, quant à moi, qui était mal gérée par le CIO, le Comité international olympique. Il y avait un refus de la part du président du CIO et même la directrice, Monique Pallieu, de rencontrer les leaders africains ici à Montréal. Ça a laissé les politiciens en Afrique décider sans information qu'il y aurait un boycottage.
0: Voilà ce que disait Dick Pound en 2013. Que plutôt que de s'adresser aussi, il y en a d'autres qui avaient dit peut-être qu'il aurait fallu parler au gouvernement africain de chacun des pays plutôt que passer par une association ou une espèce de fédération.
5: Ben, c'est de faire un geste d'éclat, dans le fond, c'est ce qu'il voulait, point final. Là. Ouais. Parce que, puis évidemment, ben, avec tout ça, ce sont les athlètes qui ont payé.
0: Mais c'est toujours les athlètes qui payent. Absolument. C'est ça qui est malheureux. Je veux dire, en 80 à Moscou, c'est le bloc de l'Ouest. En 84, c'est le bloc de l'Est. C'est toujours les athlètes qui...
3: Parce qu'au bout de la ligne, pour les Africains, c'était clair. Soit vous exclure, il faut exclure la Nouvelle-Zélande, ou c'est nous partons.
0: Pour un bilan général, on va écouter Jean Desjardins avec Robert Pariente. Robert Pariente était omniprésent lui aussi comme grand journaliste. Il travaillait pour le quotidien français L'Équipe et on lui demandait, c'est le lendemain des Jeux, là, le 2 août 1976. Il va passer rapidement sur les performances sportives puisque le prochain épisode de cette série va être consacré aux performances sportives. On va écouter un premier extrait de Robert Pariente.
6: Une très grande réussite sportive et technique à tout point de vue, dans pratiquement tous les sports. Il n'y a pas eu de déception sportive. Je retiens principalement les deux sports que j'ai suivis en priorité, la natation d'abord et l'athlétisme ensuite, pour constater que ces Jeux de Montréal ont coïncidé avec un nouveau progrès énorme dans tous les domaines, avec notamment 8 records du monde battus en athlétisme, et une évolution que l'on pouvait présagée bien avant le début des Jeux et qui aurait pu être encore beaucoup plus importante si en athlétisme les Africains avaient pu participer.
7: Réussite sur le plan sportif, mais sur les autres plans?
6: Sur le plan technologique, les Jeux de Montréal ont également marqué un très gros progrès. Nous avons beaucoup apprécié, notamment au Grand Stade, les tableaux lumineux qui se transformaient en écran de télévision. C'est une innovation exceptionnelle et qui a beaucoup apporté également à la qualité du spectacle.
7: Sur le plan de la participation populaire?
6: Je crois que le public a mieux réagi qu'on ne pouvait l'espérer en raison de l'inexpérience des Montréalais et des Québécois en ce qui concerne les sports olympiques. Ils étaient plus accoutumés au hockey, au baseball, au football américain qu'aux disciplines olympiques et je trouve que leur présence, leur réaction, hormis peut-être en quelques circonstances, notamment lors des éliminatoires du saut en hauteur au sujet de Stones, ont été conformes à ce que l'on peut attendre d'un public assistant aux Jeux olympiques.
0: On reparlera de saut en hauteur dans le cinquième épisode de la série. On va écouter un autre bout de conversation avec M. Pariente, cette fois-ci sur l'image de Montréal à l'étranger.
6: L'image de Montréal que la France et que les pays d'Europe garderont, c'est une image d'une réussite sportive totale. Le reste passe complètement au second plan, même le stade inachevé, même les problèmes que le maire Drapeau a pu avoir avec le COJO, même les problèmes que l'architecte Taillibert a pu avoir avec l'organisation, tout ça vraiment, c'est tout à fait secondaire. Et je pense que vous-même, dans 6 mois, dans 1 an, vous aurez oublié aussi.
0: Ouais, je suis pas sûr que tout a été oublié. On a quand même payé le stage jusqu'en 2006.
5: Alors
0: ça nous revenait souvent à l'esprit. Je vous remercie à tous d'avoir été là. Richard Sanche, journaliste aux Jeux Olympiques de 1976. Merci beaucoup.
5: Merci à vous.
0: Lisa Frula qui était hôtesse, mais je dois mentionner avant de vous laisser que vous êtes aussi, si je me trompe pas, la première femme journaliste sportive au Québec.
5: À cause de ça? Parce que j'ai pris le goût, j'ai rencontré des gens formidables des médias, et après 76, ben là, j'ai décidé que je voulais rester dans l'atmosphère
0: du sport.
5: Ouais.
0: Voilà, ben merci beaucoup d'avoir partagé des souvenirs avec nous. François Godbout, merci à vous aussi d'avoir été là à l'émission. Walter Sibert, je vous remercie, mais on vous garde, vous, pour le cinquième épisode. Alors, on va se reparler bientôt. On collaborait à l'émission aux archives de Radio-Canada, qui a fait un travail précieux, Sophie-Hélène Gibson. Technicien avec nous aujourd'hui, Dominique Beaudoin. À la réalisation, c'est Marc Coiteux. J'ai fait la conception, la recherche, et puis j'anime cette série. Au microphone, Stéphane Garneau, je vous dis à très très bientôt pour le cinquième épisode.

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